0: J'espère bien, j'imagine, vous qui nous écoutez aussi, un rapport du Sénat démontre comment la pression fiscale est en train d'étouffer littéralement les entreprises françaises. Alors, hausse d'impôts ou non, à vous de le dire. Pourquoi les Français sont-ils aussi pessimistes en cette rentrée? Selon la balise d'opinion IFOP Fiduciale pour Sud Radio, seuls 18% d'entre vous se disent optimistes pour l'avenir, du jamais vu depuis le début de ce baromètre. Santé, pouvoir d'achat et éducation sont vos priorités. À vous de nous dire pourquoi. Et puis croyez-vous à l'union des droites? Est-ce que c'est possible en France, comme en Italie d'ailleurs? Giorgia Meloni bat des records de longévité. Alors que le RN est favori des sondages, c'est évidemment la question que beaucoup se posent. 0-826-300-300. Qu'en pensez-vous? À vous de le dire.
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0: Bonjour mon cher Gilles Gansman.
2: Bonjour.
0: Comment ça va? C'est vendredi?
2: Ça va bien, c'est
0: vous
2: vendredi.
0: Vous avez déjà le drapeau anglais dans les yeux?
2: Oh, mais ne racontez pas mes secrets.
0: Mais des Gilles part à Londres tout à l'heure, voilà, c'est le petit secret.
2: Comme vous ça, si je suis cambriolé, je porterai plainte contre vous, il n'y a rien à prendre. Mais bon.
0: Bon, est-ce que vous allez assister à ce concert de Céline Dion?
2: Oui, je suis même...
0: C'est vrai?
2: Oui.
0: Vous avez beaucoup de sous, alors?
2: Non, on peut être invité aussi.
0: Vous allez faire des jaloux. Hein, parce
2: non,
0: que là,
2: mais c'est... j'ai fait une émission avec elle et ça a été, je pense, une des plus belles expériences de ma vie.
0: Vous, comme ça, vous nous dites, en gros, que vous avez fait une émission avec Céline Dion.
2: Ça s'appelait We Love Céline. Et c'était un moment assez étonnant. Ce qui était plus étonnant,
0: incroyable.
2: C'était...
0: Incroyable, notre Gilles Gansman a des ressources.
2: C'était les coulisses, c'était assez incroyable, cette rencontre. Et j'ai rarement vu... une artiste aussi professionnelle.
0: Bah, racontez-nous quand même les coulisses là.
2: Les coulisses, moi, ce qui m'a le plus surpris, c'est qu'on lui a fait un plan avec tous les cadreurs. Mm-hmm. Vous savez, tous ceux qui filment.
0: C'est-à-dire un plan.
2: Un plan où les caméras étaient placées avec les prénoms des cadreurs. Elle a retenu tous les prénoms et elle a été les saluer au tout début en les appelant par leur prénom.
0: Waouh!
2: Et du coup. Bah, tous les cadreurs étaient tellement honorés que, bah, évidemment, on a eu les plus belles images de la Terre.
0: Mais on voit cette proximité. Bon, là, de plus en plus, les chaînes de télé, les réseaux sociaux montrent ces images avec ses fans. Il y a une passion, Céline.
2: Elle est très naturelle. Mmh. C'est-à-dire, au-delà de l'équipe qui s'en occupe, etc., et c'est leur fonction de tout préparer pour qu'elle puisse être à l'aise et elle-même. Comme tout est très bien préparé, quand elle arrive, elle est vraiment naturelle, elle blague, elle est drôle.
0: Ah,
2: c'est
0: Anthony,
2: assez étonnant.
0: Faites-nous écouter, ce sont des fans avec Céline.
2: Ah, des fans avec Céline, ouais.

0: Bon, je vais pas chanter, mais forcément, on a envie de chanter cette chanson magnifique de Jean-Jacques Goldman. D'ailleurs, je crois qu'elle a déclaré récemment que c'était vraiment sa chanson un peu comme Edith
1: Piaf, un peu fétiche,
0: vous savez,
1: ouais, voilà.
0: Fétiche, ouais, qu'elle adore.
1: Bah oui.
0: Et ses fans attendent au pied de son hôtel, hein, dans le 8e arrondissement de la capitale. Et 480 000 places ont déjà été vendues, c'est ça, Gilles?
1: Oui.
0: C'est énorme.
1: Oui, c'est énorme. Et pourquoi? Parce que, mais on en parlera avec notre invité après, dont un des invités après la pub, c'est que ça vient du monde entier. C'est-à-dire l'Allemagne, l'Angleterre, l'Italie, toute l'Europe.
0: Parce que c'est le premier concert à Paris, hein. C'est important de le rappeler.
1: Non, c'est le premier concert après la mort de René.
0: Ah,
1: depuis la mort de René, elle n'a plus donné de concert. Donc c'est un événement.
0: Depuis sa maladie aussi, depuis à part évidemment les Jeux Olympiques.
1: Et les Jeux Olympiques, évidemment. Mais c'était pas un concert. Mais c'est un événement. Et cet événement, il est mondial, il est européen. Il y a des Américains qui vont venir. Le monde entier va venir à Paris. Donc,
0: et c'était cher quand même, hein, entre 90 euros et 298,50 euros, pour être
1: vous
0: précis.
1: Vous allez voir, ça ne fait pas peur aux fans. Hein.
0: Ah oui, c'est vrai.
1: On peut en parler avec Shirley?
0: On va en parler avec Shirley. Bonjour Shirley Kepler.
2: Bonjour, bonjour
0: Gilles. Soyez la bienvenue sur l'antenne. Merci. De Sud Radio. Vous êtes aide-soignante, c'est ça Shirley?
2: C'est ça, c'est tout à fait ça, oui.
0: Bon, vous êtes en repos aujourd'hui?
2: Tout à fait, en repos et dispo pour Gilles.
1: Ah, merci.
0: Dispo pour Gilles et pour Céline, surtout. Hein,
2: pour Céline.
0: Alors vous, Shirley, vous êtes une fan de la première heure. Et vous avez, je ne vous demande même pas, ça serait une insulte, si vous avez déjà pris votre billet.
2: Oui, évidemment.
0: Évidemment.
2: J'attends, je compte les jours, il manque 8 jours encore. Oh. Et on y est.
0: Allez, alors, vous habitez où, Shirley?
2: Alors moi, je suis d'origine d'Alsace et depuis 5 ans, j'habite dans le Var.
0: Nous avons ce point en commun, l'Alsace. Mais vous, c'est bien, vous êtes allée.
1: Elle est très, très alsacienne, très pro-Alsace.
0: Ah, oh là là. C'est bien, c'est bien.
2: Une souche.
0: Donc, ça veut dire, vous habitez dans le Var, ça veut dire qu'il y aura des kilomètres quand même. Vous venez quoi, au premier concert le 12 ou dans les jours qui suivent?
2: Au premier concert, je serai là, mais je suis là 2 jours avant.
0: On imagine, parce que vous avez une vraie passion pour Céline Dion qui date de plusieurs années. On imagine une émotion là, chez vous.
2: Ah là, carrément. Moi, j'y croyais plus, honnêtement, puisque vu que je suis dans les soins et ayant vu les images de sa maladie, honnêtement, moi, je voulais qu'elle prenne soin d'elle avant tout, avant qu'elle remonte sur scène. Moi, honnêtement, j'y croyais plus. Et quand j'ai appris son grand retour, c'était une très très grande émotion, quoi.
0: C'est vrai
2: déjà une émotion de savoir qu'elle va mieux, quoi. Déjà, voilà.
0: C'est vrai, Shirley, qu'on a tous vu les images de ce documentaire vraiment choquante, poignante, où elle était en souffrance. Est-ce que vous êtes un petit peu fébrile? C'est vrai qu'on se pose tous la question, est-ce qu'elle va y arriver quand même?
2: Elle va y arriver. Je vois des images de mes amis qui sont devant l'hôtel. J'ai vu encore les dernières images d'hier soir, elle est plus en forme que jamais là. Elle est prête, c'est sûr à 100%. Céline ne fait pas les choses à moitié et si elle ne se sentait pas capable, elle ne serait pas revenue. Donc je suis confiante à 1000%.
1: Ce qui est étonnant, c'est que vous en parlez, quand je vous vois dialoguer avec Stéphanie, vous en parlez comme une amie. Céline ferait pas ci, Céline ferait pas ça. C'est quelqu'un qui vous accompagne. Moi, je sais que, parce qu'on se connaît, que vous avez fait le tour du monde grâce à elle. Vous l'avez toujours suivie.
2: Ah oui, toujours. Bah, elle fait partie de ma famille, hein, indirectement. Hein. Je
0: ne
2: veux pas
0: incroyable.
2: Passer pour la folie, mais elle m'a fait traverser des choses difficiles grâce à elle. À ses dépens, elle le sait pas forcément, mais voilà, j'ai grandi grâce à elle. Je suis devenue la femme que je suis aujourd'hui aussi grâce à elle. C'est vraiment un modèle.
0: Parce que toutes les chansons vous ont accompagné, ça a traversé des moments, c'est ça,
2: tout
0: où vous vous êtes reconnue dans les textes.
2: C'est ça. Et puis sa voix, son caractère aussi, sa façon d'être, sa façon d'agir. Quand on voit comment qu'elle est proche, elle est proche de nous,
0: très spontanée.
2: Elle prend le temps de parler avec nous, d'avoir toujours un petit mot. À chaque fois qu'elle m'a vue, elle a toujours eu un petit mot gentil. Oh. Ça peut paraître un peu fou pour certains, mais pour moi, c'était beaucoup, quoi. Juste merci, elle me disait, parfois elle me disait juste merci pour ton énergie. Et voilà, moi, ça me... Voilà, c'est
0: Shirley, grand, quoi. C'est indiscret de vous demander ce que vous avez dépensé pour venir du Var, le billet, l'hôtel, j'imagine.
2: Ben, moi, j'ai réussi à m'arranger puisque je dors chez des amis. Donc, et je les remercie de toute façon. Ben, voilà, c'est grâce à Céline aussi, parce que c'est des amis qui sont fans. Donc, je me suis fait plein d'amis aussi à travers le monde. Et le train, ça coûte rien du tout. La place de concert, j'ai pris la catégorie la plus chère, comme vous l'avez dit tout à l'heure, à 298 euros.
0: Oui. Alors c'est vrai que je me posais la question de savoir est-ce que vous trouvez ça normal qu'on dépense des fortunes. Là, vous trouvez ça parfaitement normal, mais je crois qu'il y a des objections parce que vous savez maintenant dans cette émission, c'est la nouveauté de cette année. Eh bien, vous entendez cette petite cloche, c'est qu'un auditeur est pas d'accord avec ce qui se dit à l'antenne, soit des débatteurs qui nous rejoindrons à 10h30, soit vous, par exemple, Shirley. Donc, je vais interroger Florence, qui nous appelle de Toulouse. Bonjour, ma chère Florence.
3: Bonjour.
0: Merci d'intervenir sur l'antenne de Sud Radio. Vous trouvez ça dingue de dépenser ces sommes-là?
3: Oui, moi, je trouve ça... Alors, chacun fait ce qu'il veut avec son argent.
0: Bien sûr.
3: Avec tout le respect que je dois à cette dame, c'est sûr. Mais moi, je trouve que c'est libre par procuration ce qu'elle est en train de raconter. C'est-à-dire qu'elle vit à travers une image d'une dame qui, ma foi, croule sous les millions, qui vit bien, et tant mieux, pas de problème. Mais moi, cette attitude-là me gêne maintenant dans le sens où nous allons pas bien et cet engagement, elle montera à Paris pour la manifestation des policiers qui vivent très mal. Elle montera à Paris pour les paysans. Est-ce qu'elle est capable d'acheter deux yaourts à 3,50 €?
0: Bon, chacun est dans son rôle, ma chère Florence. Elle donne du bonheur aux gens en chantant. Enfin, je vais laisser Shirley quand même vous répondre, mais c'est vrai que elle apporte aussi ce bonheur, j'imagine, aux gens qui manifestent d'une autre manière et avec son talent là. Mais on va laisser passer une petite pub. Oui. Comme ça, on permettra à Shirley de vous répondre. On vous garde toutes les deux sur l'antenne de Sud Radio.
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1: Sud Radio, à vous de le dire, on parlait de la folie Céline Dion. Est-ce que vous trouvez ça complètement fou de dépenser des fortunes pour aller au concert de Céline Dion? On est avec Shirley Kepler, aide-soignante, totalement fan de Céline Dion. Et puis, vous avez cette cloche quand un auditeur est un peu choqué par ce qu'il se raconte à l'antenne, et il intervient. Florence venait de dire à Shirley, mais moi je trouve ça complètement dingue, cette folie de dépenser des fortunes. Est-ce que Céline Dion, elle vient manifester quand il y a des problèmes en France, etc.? Enfin, pas manifester, mais... qu'est-ce qu'elle apporte vraiment? C'est en décalage avec notre réalité. Shirley, j'imagine que vous voulez lui répondre à Florence, qui est toujours en ligne.
2: Oui, bien sûr. Bonjour Florence. Moi, je pense qu'il faut faire la distinction entre le loisir, la passion que j'ai pour Céline et les actions qu'on fait à côté, quoi. Moi, je suis aide-soignante et je pense au quotidien des actions pour les Français, pour les gens. Donc je comprends pas pourquoi parce que on va voir Céline et qu'on a dépensé 300 €, enfin pourquoi on n'aurait pas le droit, enfin alors la faim dans le monde, il y a la faim dans le monde, alors arrêtez de manger Florence, comme ça on va être solidaire pour ceux qui n'ont pas à manger, quoi. Enfin, si on suit ce genre de raisonnement, on fait plus rien. Enfin, je comprends pas pourquoi ça choque les gens qu'on puisse pas, il y en a qui dépensent des 1000 et des 100 pour des sacs, pour des jeans ou n'importe. Ben moi, ça fait 9 ans que j'avais rien dépensé pour Céline Dion. Là, je dépense 300 € pour aller la voir.
1: Et puis c'est bien votre droit, évidemment, Shirley. Mais Florence, qui est toujours en ligne, disait c'est la vie par procuration. D'ailleurs, c'est une jolie chanson de Jean-Jacques Goldman qui a écrit pour Céline Dion. Qu'est-ce que vous en pensez?
2: Je vis pas du tout par procuration. J'ai une vie à côté. Enfin, je veux dire, je suis épanouie. Je suis quelqu'un de très heureuse. Je vis au jour le jour.
1: Ça se voit.
2: Je pense pas à Céline Dion. Merci. Je pense pas à Céline Dion H24. Là, c'est parce qu'elle revient. Mais croyez-moi, Florence, j'ai une vie à côté. J'ai ma famille, j'ai mes amis et je vis très bien. Et si Céline n'avait pas dû revenir sur scène, ça aurait été son choix. Je l'aurais respecté, évidemment, puisque ça aurait été pour sa santé. Je n'en serais pas morte. J'aurais été très attendue.
1: Shirley, avant de venir, au revoir. En plus, vous y allez plusieurs fois au concert, c'est ça? Vous avez renouvelé les 300 €.
2: J'y vais plusieurs fois, mais comme dit, j'ai rien dépensé à côté. Ça fait ça depuis 9 ans que
1: vous n'avez pas à vous justifier, mais c'est bien d'avoir répondu à Florence. Mais vous n'avez pas à vous justifier. Et on vous souhaite beaucoup de bonheur pendant ce concert.
2: Merci Shirley. 10% du bonheur. Merci à vous. Bonne journée.
1: Florence, alors la réponse de Shirley, est-ce qu'elle vous a convaincu?
3: Non, mais écoutez, en plus elle est aide-soignante, donc j'ai beaucoup de respect pour les soignants, surtout avec ce qui leur est arrivé pendant le Covid. Donc j'ai énormément de respect pour ces gens-là, autant que pour les policiers ou autres. Comme je vous disais, je respecte tout à fait ces choses, mais il ne faut pas dissocier les choses, les sujets. C'est tout. C'est pas la fin dans le monde que je discute. Moi, c'est nos paysans, nos portes et tout ça. Quand elle est mignon, elle veut chanter pour les Jeux Olympiques, combien ça nous a coûté?
4: Oui, mais combien ça nous a rapporté?
1: Oui.
4: Ça rapporte beaucoup.
3: Hein. Ça, monsieur, on va pas ouvrir le dossier, mais quand on va plus profondément dans l'histoire, justement, il faut pas ce sujet-là. On a bien modifié certaines choses, mais bon, c'est pas grave, c'est pas le sujet.
1: Vous savez qu'elle rapporte quand même jusqu'à, ça a été estimé par, je crois, la banque Natixis, 0,02 à 0,03% de points de PIB. Ce concert, c'est énorme quand même. Comment vous réagissez devant ce chiffre? Moi, j'avoue que quand j'ai lu ça, je me suis dit waouh.
3: Moi, je suis sceptique maintenant pour tout. Je vous le cache pas. Donc, vu l'état du pays, de toute façon, ça peut être du 0,2, 0,3. On va plus y arriver de toute façon. Donc, non. Attendez, c'était pour répondre à la dame. Et c'était le sujet du débat.
1: Bien sûr, bien sûr.
3: Moi, la dame. Mon Dieu, respect pour elle. Je comprends tout à fait. On met l'argent là où on veut et tout ça. Mais j'ai un décalage avec la réalité parce que je n'arrive pas à dissocier. Je pense que on est nombreux dans ce cas-là à dissocier les sujets en fait. Et c'est pas possible parce qu'il y a des gens qui sont. Enfin, je n'arrive pas à dire que les gens ne veulent pas vont aller. Excusez-moi, mais vont aller dans une enseigne bas prix pour acheter un yaourt à 0,99 et le paysan à côté qui est direct ce yaourt qui vaut 2,50 €, si je prends mon truc, ils vont dire que c'est trop cher.
1: Je comprends, Florence. En tout cas, vous êtes submergée par le pessimisme. D'ailleurs, ce sera l'un des débats du jour, hein, puisque il y a un baromètre, la Sud Radio, qui a montré que jamais les Français ont été aussi pessimistes. Vous en faites partie et on comprend bien, évidemment, les raisons. Merci beaucoup, Florence, d'être intervenue sur l'antenne de Sud Radio. Gilles, on voit qu'il y a beaucoup de passion autour de ce sujet. Céline Dion, quand même.
4: Oui, après, je peux comprendre qu'il peut y avoir une différence, mais au final, Shirley a expliquer qu'elle ça l'empêchait pas d'être dans la vraie vie et de vivre de sa passion.
1: Alors on est en ligne maintenant avec Jean-Luc Geneste. Il est journaliste. Il a rencontré la star souvent même et il a chez Zaï. Il vous a battu. Hein. Vous avez fait les coulisses, mais lui il a carrément été invité chez elle. Il a passé une journée avec Céline et René dans leur propriété. Bonjour Jean-Luc Geneste.
5: Bonjour.
1: Alors
5: bonjour,
1: vous êtes bonjour. À peu près l'homme le plus envié de France aujourd'hui. Vous avez passé la journée avec Céline.
5: Oui, j'ai l'impression, oui. C'était en 2012 à l'occasion de la sortie de son album français qui s'appelait « Sans attendre ». Effectivement, alors à l'époque, je travaillais pour le groupe M6 et en fait, on a fait une grosse opération pour la sortie de cet album. J'ai eu la chance d'être choisi pour partir là-bas, pour partir une journée entière dans cette propriété.
1: À Las Vegas, c'était
5: Non, c'était...
1: Ah, c'était au Canada.
5: Alors, c'est une propriété moins connue qui se trouve au nord de Montréal, qui s'appelle le Mirage, qui était une propriété que Céline a vendue d'ailleurs depuis. Et voilà, j'ai passé la journée là-bas avec Céline, avec René, et j'ai eu un grand entretien d'une heure et demie avec elle, qui m'a permis à l'époque de balayer toute sa vie, toute son œuvre, que ce soit sur le plan musical que sur le plan privé, parce que Céline, c'est un livre ouvert, elle vous parle de tout, elle ne cache rien.
1: Sans filtre.
5: Et toutes les questions qu'on ne poserait jamais à d'autres artistes de ce gabarit, bah avec Céline, on peut y aller, elle répond, elle y va, et elle donne même parler de choses. Elle répond à une question que vous ne lui avez même pas posée, en fait, c'est ça. Elle est hors norme, en fait, c'est quelqu'un d'hors norme.
1: Mais c'est peut-être ça d'ailleurs qui la rend aussi sympathique auprès de ses fans, et c'est pour ça qu'il y a une forme de lien quasi fusionnel.
5: Absolument. Je rejoins ce que Gilles disait tout à l'heure quand il parlait de la manière dont elle avait été avec les cadreurs, les techniciens, etc. Elle est comme ça, elle parle à tout le monde, elle est nature, on le voit là avec ses fans. Elle descend dans la rue, elle vient chanter avec eux, elle esquisse 2-3 pas de danse. C'est un livre ouvert, c'est quelqu'un qui... Et puis en plus, elle se force pas, quoi. C'est sa personnalité, c'est pas un calcul, c'est quelque chose de totalement naturel. C'est
1: surtout
5: ça,
1: qu'elle aurait pu changer avec le succès, avec l'argent, et c'est pas le cas. Ouais.
5: Non, elle n'a pas changé. Moi, j'ai rencontré la première fois Céline Dion à une époque où tout le monde s'en foutait un peu en France. Pour vous donner une idée, c'était au début des années 90. Elle démarrait sa carrière américaine, mais voilà. En France, on se souvenait vaguement de la petite fille de 14 ans qui chantait « Mon ami m'a quitté », mais elle n'était plus grand-chose. Et la première fois que je l'ai rencontrée, la maison de disques m'avait calé un rendez-vous dans un hall d'hôtel sur un canapé, dans un hall d'hôtel. Ouais. Donc, elle était vraiment traitée comme une artiste de deuxième catégorie. Et puis, 2-3 ans après, elle explose aux États-Unis. Et là, elle rencontre une Céline qui a une suite au Royal Monceau, etc. Et suite, on la connaît. C'est-à-dire que elle n'a pas été la star qu'elle est, elle n'a pas toujours été. Mais en revanche, sa personnalité n'a jamais changé. C'est toujours la même.
1: Et vous avez passé la journée aussi avec René, du coup.
5: Oui, alors absolument, qui était un homme charmant. Il est parti il y a 10 ans, en 2016. Et René, comme ça, moi, il faisait un petit peu peur. Côté producteur, l'impresario. C'est un homme charmant, très doux. Et alors, je l'ai su après, mais au moment où il a accepté à l'époque, c'était pas prévu de m'accorder un entretien pour la télévision. Et après, que c'était en fait le dernier, puisqu'il avait un cancer de la gorge. Il a été opéré quelques semaines plus tard. Il ne pouvait plus s'exprimer. Et donc, j'ai sans le savoir, effectué là, ou en tout cas, l'une de ses toutes dernières interviews.
1: Gilles, dernière petite question rapidement.
4: Vous avez peut-être entendu notre auditrice. Est-ce que vous pensez que Céline Dion, c'est une chance pour la France, cette série de concerts?
5: Mais oui, alors justement, c'est très intéressant. J'écoutais ça avec beaucoup d'intérêt parce que ça va rapporter de l'argent, ça va rapporter des devises, c'est clair. Alors ça peut paraître bizarre de dire ça, faut pas oublier que dans les années 60, si les Beatles ont été décorés par la reine d'Angleterre, c'est pas uniquement parce qu'ils avaient du succès, c'est qu'ils rapportaient énormément de devises au pays. Et effectivement, cette série de concerts va rapporter beaucoup, beaucoup d'argent. On parlait du prix des places là tout à l'heure, faut savoir qu'en vrai, oui, les places les plus chères sont autour de 298 euros, comme l'auditrice que vous avez vu en ligne. Mais une plateforme sécurisée a été ouverte qui permet aux fans de se revendre les places entre eux. Et pour l'instant, aujourd'hui, les places atteignent plus de 600 euros.
1: Ah oui, hein, sur bah les oui marchés bien parallèles, sûr, forcément.
5: Contrôlés,
1: merci.
5: Hein, et ça va en augmentant.
1: Eh ben merci beaucoup Jean-Luc Genest. J'espère que le gouvernement va pas entendre tout ça parce qu'ils vont être capables d'aller taxer
4: s'il y a
1: les bénéfices du concert.
4: Hein. Il y a eu une proposition à l'Assemblée d'un
1: des députés.
4: Non, si vous voulez, je vous ramène le son lundi qui réclame.
1: Ah oui, je veux bien.
4: Parce qu'en fait, les taxes ne sont pas élevées sur les concerts et ils veulent mettre une taxe Céline Dion.
1: Non, je vous ferai écouter l'extrait. C'est insupportable, je trouve. Allez, on se retrouve justement pour nos débats dans quelques instants à partir de 10h30 et vous pouvez toujours, vous le savez, intervenir 0826 300 300.
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1: À vous de le dire, 10h33, on est un peu en retard, mais bon, c'est vrai qu'on avait des fans de Céline Dion qui nous parlaient de leur folie, de leur passion pour la chanteuse canadienne qui arrive bientôt en France. Ça va être un petit peu plus sérieux maintenant, trois débatteurs autour de la table pour commenter les sujets qui font parler la France ce matin. Il y en a, hein. Faut-il passer outre le Conseil constitutionnel? Ça passionne les Français, 80% sont pour. Pourra-t-on échapper à la hausse des impôts? Ça, c'est la question et surtout l'inquiétude de beaucoup d'entre vous. Et pourquoi les Français sont si pessimistes? C'était l'un de vos sondages de mes débatteurs aujourd'hui. Frédéric Dabi, directeur général de l'IFOP, co-auteur avec Brice Sokol, qui est à côté de vous deux. L'écharpe et les tempêtes, on vous a mis ensemble pour vous rassurer.
2: Avec grand plaisir.
1: Bonjour messieurs. Bonjour. Le troisième débatteur du jour, Lucas Planavergne, journaliste au JDD. Bonjour. Lucas. Mais tout d'abord, on commence avec le traditionnel zapping de mon cher Gilles Gansman.
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3: Est-ce que Emmanuel Macron n'aurait-il pas vendu la peau du dragon avant de l'avoir construit? En tout cas, on n'est pas prêt de trouver les 7 boules de cristal. Ok, boomer.
4: À Cergy-Pontoise, Emmanuel Macron a annoncé un projet de 3 parcs à 6 milliards d'euros. Mais Toei Animation assure n'avoir donné aucune licence Dragon Ball. Le point clé, c'est que Dragon Ball n'appartient pas à une seule entreprise. Les droits sont partagés entre plusieurs sociétés japonaises. Toei Animation en détient une partie et elle dit que personne n'a validé l'utilisation de la saga pour ce parc. C'est un gros problème parce que Dragon Ball n'est pas un petit détail du projet. C'est ce qui fait rêver les fans, attire les visiteurs et peut justifier une partie des investissements. Annoncer des milliards avant d'avoir les accords écrits, ça donne l'impression qu'on a vendu le rêve avant d'avoir acheté les clés.
3: Qui veut réagir? Des millions et des millions d'emplois, des millions d'argent? Bah, on n'a pas les droits.
5: Baf.
1: Avec l'Arabie Saoudite, surtout.
5: Décidément, Emmanuel Macron a un problème avec Dragon Ball. Cet été, il avait fait le fameux Kamehameha, il s'était trompé avec Fusion, donc il avait bien montré qu'il avait une forme d'inculture sur le sujet. Là, effectivement, il y a ce parc en projet, mais sans les droits. Après, personnellement, je suis un grand fan de Dragon Ball. J'ai pleuré quand Akira Toriyama est mort il y a quelques années. C'est quelque chose de très familial pour moi. Je pense que c'est générationnel également. Et tous les jeunes de ma génération et celle un peu au-dessus ont grandi avec Dragon Ball Z sur MCM à l'époque. Donc moi, c'est vrai que dans la perspective de pouvoir y aller un jour, je suis pas complètement fermé à l'idée, surtout si elle peut permettre de créer des emplois. Mais bon, encore donc, faut-il avoir les droits.
1: Vous avez Frédéric Dabi et Brice Sokol qui se demandent qui est Dragon Ball.
6: C'est pour ça que je vous dis ça. Non, c'est très intéressant dans le baromètre IFOP Hendrix pour l'opinion, ex-JDD comme vous le savez. On interroge spontanément les Français sur leur raison de satisfaction ou de mécontentement.

0: l'emploi n'est plus une préoccupation majeure. C'est la 12e préoccupation des Français, puisque pour les Français, l'injustice est ce qui va compter. L'injustice, c'est moins être au chômage qu'avoir un emploi qui paye mal. Dans ce cadre-là, c'est le pouvoir d'achat qui est l'enjeu central.
1: Oui, il y a deux sujets. Alors, je vais d'abord répondre et je vais rassurer notre ami du JDD. C'est qu'en fait, en discutant avec des élus locaux cette semaine dans le Val-d'Oise, en effet, s'il n'y a pas la licence, il y aura quand même un parc. Ce sera un parc de manga. Donc c'est déjà pas mal.
2: Mais un parc de manga sans les licences.
1: Alors sans les licences, mais ce sera
3: labellisé
1: manga. Voilà, ça c'est une première réponse. Alors elle est pas forcément satisfaisante.
0: Non, mais
1: et deuxième point, ce qui est intéressant, c'est que les Français veulent bien que des fonds souverains investissent en France, mais pas forcément de cette manière-là. Peut-être plus dans l'IA, peut-être plus dans l'énergie. Voilà, sur des sujets qui intéressent vraiment l'avenir de notre pays.
3: En même temps, on a envie de garder notre souveraineté.
1: Et
3: donc sur l'IA,
1: souveraineté, mais en même temps, on veut pas que la France devienne un grand parc d'attractions. Voilà, ça c'est vraiment, les Français nous l'ont dit, ça c'est pas possible. Voilà, la France n'est pas qu'un pays de services, c'est aussi un pays d'industrie, c'est un pays qui doit se positionner voilà sur l'intelligence artificielle, sur l'énergie, sur la souveraineté. Voilà, et ça c'est une vraie question.
3: C'est une vraie question.
4: On vous fera un parc Candy, Frédéric.
3: Oui, sur Goldorak, Candy, et puis Maya
4: l'abeille.
3: Maya
4: l'abeille
3: aussi.
4: Vous savez que un des réalisateurs d'ici, John, est passionné de parcs et qu'il a un site. Donc je donne son site, ouais, parknonstop.fr. Parknonstop.fr. C'est John qui fait ça.
0: C'est
4: bon, je vous donne un autre débat. Les enfants, déjà, ont plus le temps de rester enfants, mais aujourd'hui, on veut qu'ils apprennent à lire dès 3 ans. Alors évidemment, au sein de la communauté enseignante, le sujet divise. C'était hier sur France 2. Est-ce qu'on doit apprendre à lire dès 3 ans ?
5: Ils sont près de 500 venus de toute la France pour assister à la formation de la chercheuse Céline Alvarez, qui défend depuis 15 ans un apprentissage plus précoce de la lecture. Dans la salle, beaucoup sont déjà convaincus.
6: J'ai l'impression que c'est ça qui donne du sens un petit peu à l'enseignement maternel.
7: Dans leur environnement, à la maison, sur le pot de confiture, ils vont reconnaître les lettres et en fait ça les amuse.
5: Mais les collègues de primaire sont parfois plus réticents.
8: Les futurs enseignants qui sont en CP, mais qu'est-ce que je vais faire avec mon programme, ma progression, ça inquiète. Même des parents, faut pas aller trop vite, ils sont encore petits.
4: Est-ce qu'on fait grandir les enfants trop vite ?
3: Bah, de toute façon, ils grandissent trop vite avec les réseaux sociaux et tout ça. Donc, qu'est-ce que vous en pensez ?
0: Ils doivent choisir une orientation extrêmement, extrêmement jeune.
3: Bah, vous avez raison.
0: Sans être un spécialiste du sujet, je vois dans mon entourage des enfants qui savent presque bien lire avant leur entrée à l'école primaire, avant l'entrée en 11e, comme on disait, au cours préparatoire. C'est vrai aussi que on voit la catastrophe sur les tests de connaissances, la difficulté de beaucoup d'enfants à maîtriser lecture, écriture et calcul en 6e. Pourquoi pas commencer plus tôt ? Mais je le répète, je suis pas un spécialiste. En tout cas, dans notre baromètre, on voit très bien comme l'école reste un sujet majeur et il est au cœur du pessimisme français.
3: Oui.
0: Au cœur du déclin français. Quand on interroge les Français sur qu'est-ce que c'est que le déclin, ici, comme Prix le disait, la désindustrialisation, pas seulement la dimension servicielle, même si elle est extrêmement importante, mais également la santé, l'éducation, l'hôpital, l'école.
3: Le 8 septembre, d'ailleurs, il y aura le classement PISA et on ne s'attend pas à des miracles, hein, Brice.
1: Oui, absolument, mais le problème dans ce pays, c'est qu'on a du mal à le réformer. Moi, c'est intéressant votre son, parce que la première réaction de l'enseignant, c'est ça va nous perturber, nous enseignants. Moi, je trouve que l'éducation, elle devrait être plus axée aujourd'hui sur les enfants, sur l'éducation, que sur les enseignants.
3: Oui, plus souple aussi. Hein.
1: Et beaucoup plus souple. Et... pourquoi ne pas expérimenter, en effet, la lecture à partir de 3 ans. Je pense qu'il faut rien s'interdire et on a le sentiment que dans ce pays, dès qu'on veut essayer de toucher à quelque chose, dès qu'on veut le réformer, dès qu'on a des propositions, non, ça il faut pas parce que ça porte atteinte au service public, ça porte atteinte à l'état de droit, ça porte atteinte à l'éducation nationale, à l'hôpital, mais ça fonctionne pas, donc il faut bien trouver des solutions. Voilà. Moi c'est ça le pessimisme français que je dénonce, c'est que ça ne fonctionne pas, les Français le savent et on a malgré tout du mal à réformer l'ensemble de notre système.
3: Oui. De toute façon, on va en parler de ce baromètre. Absolument. C'est l'un des sujets de débat, votre baromètre. Et les Français, en effet, n'ont jamais été aussi pessimistes. Gilles.
4: Et alors, comme M. Jourdain, Gabriel Attal apprend la prose A, E, I, O, U. Oh, que c'est joli. Vous avez vu, hein, je connais Molière.
3: Oui.
4: 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Voici les secrets de la prose.
9: Aujourd'hui, par exemple, vous ne seriez pas le premier, plein de candidats, Emmanuel Macron l'avait fait, pour la campagne.

0: ben, s'entraîne. Vous vous entraînez, vous avez des cours de théâtre, des cours de chant, des cours de je sais pas quoi.
1: J'ai une professeure de chant qui m'aide sur la prise de parole, mais plus sur des
0: éléments. Elle vous fait chanter?
1: Non. Enfin, oui, un peu, mais par exemple, elle m'a appris, avant une prise de parole importante, pour gérer aussi le stress, pour parler plus lentement, etc., quelques exercices à faire de la résonance nasale, par exemple.
0: Ah ouais? Ça donne quoi?
1: Bah, vous faites des vibrations qui passent beaucoup par les os de votre nez, ce qui permet de stimuler le nerf qui est un des plus grands nerfs du corps, le 10e nerf du système nerveux cérébral.
0: Bon élève, il a bien retenu.
1: Qui stimule lui-même votre système parasympathique, ça s'appelle comme ça. Ouais. Vous faites ça pendant 5 minutes et avant une prise de parole.
0: Et je suis président de la République.
1: Vous n'êtes pas président de la République, mais en tout cas, ça détend, voilà.
2: Alors, il attendez, a coupé quand il le faisait.
3: Mais attendez,
2: dommage.
3: Non, vous savez quoi? Il a coupé, mais il est Anthony, c'est ce qu'il fait. Il y a la pub et on va vraiment écouter parce que ça vaut le coup.
2: Ah, c'est vous qui avez
3: Gabriel,
2: demandé de le
3: non,
2: couper.
3: Non, c'est Anthony et son talent naturel. On va écouter Gabriel Attal dans quelques instants après un court passage publicitaire, puis on fera réagir évidemment mes débatteurs.
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1: À vous de le dire avec mes débatteurs Frédéric Dabi, Brice Sokol, Lucas Planavergne. On était en plein zapping de Gilles Ganzmann et vous nous parliez des cours de chant de Gabriel Attal.
2: Et exactement, où il a appris à maîtriser le son nasal et il a donné un exemple à Marc-Olivier Fogiel.
3: Aujourd'hui, par exemple, vous seriez pas le premier, plein de candidats, Emmanuel Macron l'avait fait, pour la campagne, s'entraîne. Vous vous entraînez, vous avez des cours de théâtre, des cours de chant, des cours de je sais pas quoi.
4: J'ai une professeure de chant qui m'aide sur la prise de parole, mais plus sur des
3: éléments. Elle vous fait chanter ?
4: Non, enfin oui, un peu, mais par exemple, elle m'a appris avant une prise de parole importante. Pour gérer aussi le stress, pour parler plus lentement, etc. Quelques exercices à faire, de la résonance nasale, par exemple.
3: Ah ouais ? Ça donne quoi ?
4: Vous faites des vibrations qui passent beaucoup par les os de votre nez, ce qui permet de stimuler le nerf qui est l'un des plus grands nerfs du corps, le 10e nerf du système nerveux cérébral.
3: Bon élève, il a bien retenu.
4: Qui stimule lui-même votre système parasympathique, ça s'appelle comme ça.
3: D'accord.
4: Qui vous donne, on peut en faire un exercice ensemble si vous voulez.
3: Allez-y.
4: Donc vous fermez la bouche et vous faites. Allez-y. Voilà, vous faites ça pendant 5 minutes
3: et
4: avant une prise de parole.
3: Et je suis président de la République.
2: Allez-y, Stéphanie.
1: Ça fait très.
2: Frédéric. Ça vous détend, ça vous détend.
5: Très détendu, là.
1: Oui, c'est.
5: Non, du gars, quand même aussi.
1: Vous endormez pas trop, quand même.
2: Allez, on y va.
1: En fait, on médite. C'est la méditation du vendredi. Non, mais c'est marrant. Fogiel lui pose la question, mais c'est rigolo. Ça va être intéressant d'observer un peu le coulisses de cette présidentielle aussi, puisque c'est pas que les discours devant la télé, devant les médias. Il y a aussi, en effet, ces petits moments de vie. C'est intéressant. Les Français, ça les intéresse, non, Frédéric?
6: Oui, tout à fait. Dans notre baromètre Ifop-Endris pour l'opinion, on a sur les conversations des Français, déjà un Français sur deux qui parle de l'élection présidentielle, c'est beaucoup plus qu'en 2022. On voit très bien que c'est une présidentielle qui a un contenu très fort, symbolique. Certains la rattachent à 81 et un changement très fort. D'autres pensent que comme 95-2007, c'est une élection de renouvellement. 95, fin de l'ère Mitterrand, 2007, fin de l'ère Chirac. Et c'est vrai qu'il y a aussi... J'enfonce des portes ouvertes et devant Gilles en plus. Tellement de nouveaux médias, tellement de moyens différents pour les candidats d'engager des conversations avec les Français avec des longs formats, avec bien sûr l'intelligence artificielle. Et puis je trouve assez sympathique que Gabriel Attal donne un peu les coulisses. On sait très bien que tous sont déconseillés, voix, en communication.
1: C'est des coulisses gentilles à mon avis.
6: Et là, c'est assez sympathique de, enfin même si c'est pas le cœur des Français, de montrer un peu l'envers du décor. On a su en fin de campagne, en 2017, qu'Emmanuel Macron avait un professeur de chant pour plutôt porter sa voix qui était un peu trop aiguë, si je me souviens bien, avec le fameux
1: Catal a une voix aussi assez
6: aiguë. C'est pas un sujet majeur, mais c'est pas un sujet anecdotique pour autant.
2: Est-ce que justement le phrasé de Glucksmann pourrait lui enlever des voix ou pas? Parce qu'on a tous vu aux 20h ce phrasé un peu compliqué. Est-ce que ça pourrait lui enlever
6: Moi qui parfois un phrasé compliqué, je vais dire non, et je pense que c'est pas... l'important c'est plus le message que le
1: contenu. Ah bon, c'est vrai,
7: les deux comptes. Absolument.
1: Ouais,
7: Frédéric trouve ça sympathique. Moi, je trouve plutôt ça affligeant, pour tout vous dire, parce que le petit cours de chant. Déjà, je pense que évidemment, il s'entraîne. Les politiques s'entraînent, prennent des cours. C'est évident, tout le monde le sait. Maintenant, là, la manière dont c'est raconté, je trouve que ça place quand même un petit peu la politique comme du théâtre. D'autant plus sur des responsables politiques qui sont souvent critiqués pour leur aspect robotique, pour leur insincérité. Je trouve que quand on explique ça longuement, ça participe quand même de ce sentiment. Et effectivement, à la fin, évidemment que les Français ont besoin de représentants politiques qui s'expriment correctement. Pour autant, je pense que c'est le fond qui compte, que c'est ce qu'ils proposent qui compte.
1: Et pas on aimerait bien, parce que on dit toujours que c'est la rencontre entre un homme, le candidat, et les Français. C'est vrai que les Français ont une appétence pour connaître ce candidat. Vous parliez de théâtre. Vous avez vu la une de Closer? Non, pas encore. Bon, c'est sorti, je crois, hier ou hier soir ou tard. Son été grand luxe avec Maria Carolina. On parle de Jordan Bardella. Alors, vous avez quelques pages où ils sont quasiment pas sur un yacht, mais enfin, c'est vrai que le journal explique qu'ils sont quand même en Sardaigne, sur la Costa Smeralda, aux côtés des milliardaires, sur la Costa Amalfitaine. C'est ça peut faire mal, non?
5: Moi je trouve que cette communication pour être candidat à l'élection présidentielle, il faut sa page dans Closer ou dans Paris Match. Je trouve que c'est complètement anachronique et dépassé. On l'a vu avec le président de la République sur un scooter cet été. Il avait gagné 6 points. Il avait gagné 6 points dans les sondages avant les vacances. Il en a perdu 6 après. Et tous les commentateurs se disent cette image est déconnectée des attentes des Français. Et ce que
1: l'image. Mais ça dit quelque chose aussi du candidat.
5: Ça dit quelque chose.
1: Le scooter et puis le yacht à.
5: Bien sûr.
1: En Sardaigne, c'est pas la même chose.
5: Moi, je trouve que ça contribue à déconnecter, à montrer une image de la politique qui n'est pas une image réelle, qui est une image mystifiée et qui continue à déconnecter une partie des Français avec la classe politique. Je pense que, certes, on veut des gens qui ne nous ressemblent pas, mais on veut pas des gens qui soient complètement déconnectés des réalités de notre quotidien. Sachant que depuis une dizaine d'années, on voit bien qu'une partie des Français sont dans des conditions, j'allais dire, matérielles et économiques extrêmement difficiles. Et je trouve que cette déconnexion-là, elle crée de l'incompréhension, encore une fois. Elle peut créer de la démagogie, elle peut créer du populisme, elle peut créer de l'abstention. Je trouve que c'est pas bien pour la politique au sens noble du terme.
1: Oui, Frédéric.
6: Oui, je partage complètement ce que Brice dit. D'un côté, les Français, c'est tout à l'honneur de notre peuple, opèrent une distinction très nette entre vie privée et vie publique. C'est-à-dire qu'on n'est pas aux États-Unis.
1: Quand vous dites opère Français, une distinction, ça veut dire que ça ne les intéresse pas?
6: Non, on juge des dirigeants sur leur action, leur prise de parole, sur ce qu'ils sont. Je donne toujours ces deux exemples qui sont assez anciens, mais qui sont extrêmement parlants. Quinquennat de Nicolas Sarkozy, on apprend qu'il va être papa. Les stratèges de l'UMP disent c'est super, ça va le rendre plus humain, c'est l'arrivée d'une petite fille ou d'un petit garçon à l'Élysée. Pas de chance, c'est à ce moment-là qu'il est le plus impopulaire du côté des Français. Contre-exemple, François Mitterrand extrêmement impopulaire, il se sépare un peu violemment de Valérie Trier-Weiler, et c'est un moment où il y a un regain dans l'opinion publique, avec, au même moment, la présentation du CICE et de la politique de l'offre. Là où Brice a complètement raison, c'est le sentiment de déconnexion. Quand on est un parti politique qui se réclame souvent comme le représentant des petits, de ceux qui souffrent, des sans-grades, afficher un tel luxe, une opulence, ça peut bien sûr considérablement gêné, même si je nuance également c'est pas très simple, c'est pas tout blanc ou tout noir. Le ressort majeur du vote RN aujourd'hui, j'ai bien dit du vote RN, j'ai pas dit du vote Le Pen ou du vote Bardella, c'est un ressort d'alternative. C'est ceux qui n'ont jamais été essayés, pourquoi pas eux, ils feront pas pire que les autres. Et c'est vrai que la condamnation de Marine Le Pen d'un côté ou cette affaire de yacht, je pense que ça pèse pour l'instant, moins. Mais au cours d'une campagne où chaque voix compte, ça peut être un vrai problème où on sent quand même un Jordan Bardella très en retraite. C'est quand même présidentiel pour les raisons qu'on sait.
1: Lucas, vous, ça vous fait quoi? Je vous montre les images. Ça vous inspire quoi quand vous les voyez ça?
7: Moi, en tant que journaliste et du journaliste politique, ça m'inspire pas grand-chose. Je suis d'accord sur la déconnexion à l'échelle de l'ensemble de la classe politique. C'est pas Jordan Bardella n'est pas le seul à être mis en scène dans de telles situations. Là où je suis plus sceptique.
1: C'est vrai que là, c'est la Sardaigne, c'est la Côte Amalfitaine, c'est une princesse. Bon, il y a
7: je suis plus sceptique, c'est sur
1: quelque
7: ce point
1: chose de différent.
7: Il y avait déjà Monaco il y a quelques semaines où on a déjà eu ces débats de savoir si Jordan Bardella rompait finalement avec l'image ou en tout cas la sociologie de ses électeurs. En réalité, moi cet été, j'ai vu beaucoup d'électeurs du Rassemblement National. Je viens de Moselle, une terre qui a déjà largement été conquis par le Rassemblement National. Et si vous voulez, personne ne m'a parlé de Monaco, personne ne me parle du couple de Jordan Bardella.
6: C'est cette distinction dont je vous parlais.
7: Voilà. Et à la limite, j'ai plus entendu des propos du type j'aurais préféré que ce soit Jordan Bardella parce qu'il présente mieux, etc., que Marine Le Pen, que l'inverse.
1: Oui.
7: Donc là-dessus, sur les répercussions, en tout cas sur l'électorat, je suis mesuré.
1: Mais c'est intéressant d'avoir ces voix du pays.
2: Monaco en Moselle.
7: Oh, s'il vous plaît, pas ce mépris-là.
1: Oui, dites donc, je viens d'à côté, attention, on est deux en force.
6: Moi, j'ai passé deux jours à l'Est.
1: Oui, mais c'est très bien, c'est une belle région, l'Est de la France. Allez, restez avec nous, on se retrouve dans quelques quelques instants, est-ce qu'il faut passer outre le Conseil constitutionnel? Manifestement, les Français en ont ras-le-bol de voir le Conseil constitutionnel censuré.
6: Oui, parce qu'on pose la question.
1: Eh ben oui, mais oui, mais quand même non, je suis pas d'accord avec vous. Bon, on en parle dans quelques instants. 0826 300 300.
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1: À vous de le dire avec aujourd'hui Frédéric Dabi, Brice Sokol, Lucas Planavergne comme débatteurs. Et n'hésitez pas, vous le savez, 826-300-300 si vous voulez prendre part aux discussions ou si vous entendez quelque chose qui vous fait mal aux oreilles, qui ne correspond pas à votre réalité, il y aura... Cette petite cloche, vous pourrez interrompre, oui. Attention, on va vous rappeler à l'ordre si vous dites des bêtises, Frédéric. Ça vous arrive jamais, bien sûr.
2: J'en écris aussi avec Brice.
1: En tout cas, n'hésitez pas à venir. Oui, vous avez écrit un livre ensemble, c'est vrai. Ça s'appelle L'écharpe et les tempêtes aux éditions de l'Aube, une co-écriture, et on vous a par deux désormais.
2: C'est un vrai plaisir.
1: On ne vous sépare pas. Les Français doivent-ils avoir le dernier mot en cas de censure d'une loi par le Conseil constitutionnel? Eh bien, c'est oui à l'écrasante majorité, à la proposition donc du candidat LR, Bruno Retailleau. Et vous, qu'en pensez-vous? À vous de le dire, donc n'hésitez pas. Alors c'est vos confrères, vos concurrents. On peut les citer une fois vite fait, Odoxa, pour Le Figaro, 80% quand même.
2: C'est Odoxa.
1: Des Français sont pour censurer la censure du Conseil constitutionnel. Et ce qui est intéressant, je regardais le sondage de près, c'est vraiment gauche et droite confondues. C'est aussi bien les électeurs du RN que de LFI, des socialistes. Donc je crois qu'il y a eu des choses qui ont heurté les Français. On a plusieurs exemples en tête. Gabriel Attal qui a voulu réformer, vous savez, cette loi sur les mineurs. Ça a été retoqué par le Conseil constitutionnel. Il y a eu aussi la durée de rétention des OQTF avec le meurtre de la jeune Philippine en 2014. Bruno Retailleau, ça l'avait beaucoup 24. Heurté d'ailleurs. 24, merci de me corriger. C'est à cause de ça que les Français aujourd'hui veulent réagir, Frédéric?
2: Oui, je pense que vous avez rappelé des faits qui ont marqué les Français. Je me permets très respectueusement de dire qu'il faut prendre ce sondage avec une certaine prudence. Il a été bien sûr bien fait par mes confrères, mais je suis frappé de voir... Vous savez, il y a eu un article il y a très longtemps de Pierre Bourdieu qui s'appelle « L'opinion publique n'existait pas ». Et Pierre Bourdieu, dans cet article, dit... Il remettait en cause les sondages de manière un peu sévère en disant « Les sondeurs ou les sondages posent aux Français des questions qui ne se posent pas, des questions qui ne les intéressent pas vraiment, qui ne les concernent pas ». Je suis frappé de voir que dans les enquêtes qualitatives, celles qu'on peut faire avec Sud Radio et Fiducial ou Paris Match, quand on fait parler spontanément les Français sur l'état du pays, sur la politique des gouvernants, je tiens à vous le dire, le Conseil constitutionnel n'émerge jamais. Est-ce que les Français savent parfaitement comment ça fonctionne, la saisine?
1: Mais c'est ce que vous dites, peut-être qu'ils savent pas comment ça fonctionne, mais si vous leur demandez s'ils voulaient réformer la loi des mineurs, je pense qu'ils vous diront oui.
2: Vous dire, ce sondage est aussi révélateur qu'il y a le sentiment que le politique est parfois empêché. Il est aussi révélateur de quelque chose que Brice et moi, dans nos ouvrages, on a mis en avant, c'est la crise de l'écoute. La crise du politique que l'on vit depuis 2024, cette éclipse du politique dont j'ai souvent parlé, c'est une crise du résultat. Le politique ne change plus la vie des gens. Et une crise de l'écoute. Les politiques, avec parfois des lois mal ficelées, ne sont pas complètement et loin de là en adéquation avec les attentes des Français. Ça ne veut pas dire que le Conseil constitutionnel ne sera pas, je dirais, à un moment important de la campagne. Et c'est quand même un candidat crédible, un candidat sérieux, Bruno Retailleau, qui avance cette
1: proposition. On va continuer à en parler, parce que ça plaît aux Français, mais alors pas aux politiques, quand même. Écoutez la présidente de l'Assemblée nationale, Yael Braun-Pivet, qui s'est dite en total désaccord avec Bruno Retailleau.
3: Je suis en total désaccord. Je vois depuis des mois et des mois, certains hommes ou femmes politiques attaquent le Conseil constitutionnel et notre Constitution. Moi, je dis souvent, notre Constitution, c'est notre bien le plus précieux. Prenons garde à cela. Nous avons besoin d'un cadre. C'est un cadre qui est protecteur, qui est issu de notre histoire. Et le Conseil constitutionnel est une émanation constitutionnelle qui est chargée de faire appliquer cette Constitution.
1: Lucas.
4: Non, mais la réaction de la présidente de l'Assemblée nationale montre, à mon avis, à quel point Bruno Retailleau s'attaque à l'éléphant au milieu de la pièce. C'est-à-dire que le sujet va être très important durant la campagne présidentielle, puisque presque tous les candidats, finalement, ont des projets qui sont susceptibles d'être retoqués un jour par le Conseil constitutionnel. Moi, en tant que citoyen, en tant que journaliste, je me pose une question simple, c'est est-ce qu'on peut réellement parler de souveraineté populaire quand 9 personnes qui ne sont pas élues peuvent retoquer une loi qui a été voté votée par des élus mis ici par le peuple.
1: Ah oui, Richard Ferrand, constitutionnel, proche d'Emmanuel Macron, par exemple.
4: En plus, avec les proximités et les conflits d'intérêts qu'il peut y avoir sous-jacent. Vous parliez de ces lois qui ont été retoquées par le Conseil constitutionnel. Il y a même, si vous voulez, les propositions de référendum sur la question des retraites qui a beaucoup mobilisé dans la rue, très récemment sur la question de la fin de vie, qui sont retoquées par le Conseil constitutionnel. Donc tout ça participe d'un sentiment de déni démocratique.
1: J'ai regardé sur la fin de vie, c'est vrai qu'il y a eu une consultation citoyenne et ça ressortait en faveur de la loi. Mais vous pouvez citer par exemple dernier référendum, c'était 2005 et les Français se sont sentis extrêmement trahis. Ouais. Brice.
5: Deux choses. Premièrement, on va dire à nos auditeurs, le Conseil constitutionnel, il est là pour dire si la loi est conforme à la Constitution. Mais la Constitution, c'est quoi ? C'est la Constitution de 58, c'est le préambule de 46, c'est la Déclaration des droits de l'homme, c'est la Charte de l'environnement, donc c'est un espèce de, on appelle ça le bloc de constitutionnalité. Et c'est vrai que il y a une jurisprudence progressivement qui est en train de se mettre en place du Conseil constitutionnel. Et le sentiment que ressentent beaucoup de Français, c'est que c'est qu'on est dans une codécision législative, c'est-à-dire que le Parlement, qui est censé être le souverain, ne l'est plus complètement. Ça, c'est ce que ressentent les Français. Mais moi, je voudrais dire, pour rassurer les Français, le 21 décembre 1958, le général de Gaulle est élu président de la République. Il est élu par 80 000 notables. Et il y a l'attentat du petit Clamart, et le président de la République, monsieur le général de Gaulle, décide un vote du président de la République au suffrage universel. Vous vous souvenez ? Qu'est-ce qui se passe ? Les assemblées s'y opposent. Les partis politiques traditionnels de l'époque, les centristes, les socialistes, le MRP, s'y opposent. François Mitterrand parlera de coup d'État permanent. Les parlementaires font quoi ? Ils sanctionnent le gouvernement de M. Pompidou, motion de censure. Que fait le général de Gaulle ? Il dissout l'Assemblée nationale et il fait un référendum.
1: Oui,
5: le référendum est gagné. Attendez. Le référendum est gagné. Préalablement, vous avez un avis défavorable du Conseil d'État, vous avez un avis défavorable du Conseil constitutionnel, vous avez une assemblée qui est contre, et il décide de faire l'article 11 et de faire un référendum qu'il gagne. Et derrière, il gagne les élections législatives. Tout ça pour vous dire que c'est possible. Le sujet, c'est pas l'état de droit. Le sujet, c'est sa mise en œuvre et son application. Le général de Gaulle, en changeant l'élection présidentielle, est resté dans l'état de droit, contre l'avis du Conseil d'État de l'époque, contre l'avis du Conseil constitutionnel, et contre l'avis d'une majorité de l'Assemblée nationale. Quand on veut, on peut.
1: La cloche, ça veut dire qu'un auditeur veut réagir. Hein. Vous nous écoutez, vous savez que vous avez la parole en priorité. Nous sommes avec Julien. Bonjour Julien, vous êtes en décalage peut-être, vous, avec ce que vous entendez.
6: Alors, pas avec tout le monde. Enfin, je suis assez d'accord avec le fait que la Constitution française doit être défendue par les Français. Et c'est une constitution, c'est un bloc qui a été créé à un moment donné, à un instant T de l'histoire, mais qui, malheureusement, le monde évoluant, a besoin aussi d'être capable d'évoluer, d'être
1: surpris,
6: et doit agir comme un contre-pouvoir. Et un contre-pouvoir à un pouvoir doit être décidé par le peuple. On devrait décider de nommer le Conseil constitutionnel, il devrait être élu à une période miroir avec l'élection présidentielle, de façon à ce qu'il y ait une alternance et il y ait un contre-pouvoir qui puisse réagir quand un pouvoir part en cacahuète. On le voit avec le mouvement des Gilets jaunes, on l'a vu avec les réformes des retraites, on le voit avec beaucoup de sujets qui bougent les Français. Les Français sont favorables, ils se sont retoqués par des gens qui n'ont même pas été élus. Et moi, je trouve ça scandaleux.
1: Oui. Sachant aussi que le Conseil constitutionnel, normalement, est supposé s'attacher aux droits, aux règles, et pas être une forme de contre-pouvoir. Il serait supposé être indépendant, mais peut-être qu'on sait que c'est pas toujours le cas. Et c'est vrai que Julien pose un problème, c'est ce qu'on appelle aux États-Unis le spoil system, c'est qu'on nomme un petit peu quand même les copains à tous les postes, et ça va souvent dans le sens qui arrange. C'est peut-être ce que pointent les Français aujourd'hui, Lucas.
4: Alors la question du fait qu'ils jugent en droit, c'est à mon avis aussi un des problèmes, c'est que des querelles politiques et des débats politiques sont finalement éteints par le droit et en l'occurrence par des décisions que parfois le simple citoyen n'est pas
1: en mesure de comprendre. C'est décalé, regardez la loi des mineurs, l'ordonnance des mineurs, c'est 1945, ça a été retoqué par le Conseil constitutionnel, Gabriel Attal a pourtant essayé. Mais c'est vrai que les Français comprennent pas.
4: Absolument.
1: Ça, et, c'est normal.
4: Et aussi, il y a tout de même. Alors, je suis d'accord que l'exemple du général de Gaulle montre que c'est possible. Aujourd'hui, il y a tout de même quelque chose qui de contexte qui est différent. C'est que l'Assemblée est très disparate, que c'est déjà ultra difficile de voir un texte réussir à être adopté avec une majorité à l'Assemblée nationale, et oui. Qu'au final, on voit qu'il peut quand même être censuré par le Conseil constitutionnel. J'ajoute juste pour nuancer tout de même sur la question de la proximité avec le pouvoir, notamment aujourd'hui avec Emmanuel Macron, on pourrait penser ça, puisqu'évidemment le président nomme et a nommé certains de ses proches au Conseil constitutionnel, pardon, mais on voit aussi que sa volonté d'interdiction des réseaux sociaux pour les mineurs a été retoquée par le Conseil constitutionnel. Donc on voit que c'est un problème
1: avec l'aval du RN, je m'en souviens, Richard Ferrand.
4: Elle
1: n'avait pas dit non. Marine Le Pen, avant de vous donner la parole, Richard Ferrand, lui, réagit. Évidemment, ça l'arrange pas, ce que pensent les Français qui veulent censurer la censure du Conseil constitutionnel. J'ai coutume de dire que l'état de droit est comme l'oxygène. On en mesure la nécessité vitale que lorsque l'on commence à en manquer.
5: Je pense que le sujet, c'est pas l'état de droit, parce qu'on peut réformer en restant dans l'état de droit. Je pense que c'est pas incompatible. Deuxièmement, et tu pointes un point intéressant, c'est que ces élections présidentielles, elles sont d'autant plus importantes, celles qui arrivent en 2027, qu'il va falloir que, au-delà d'un président, trouver une majorité. Parce que la cinquième, c'est un fait majoritaire. Et en effet, si le président n'a pas de majorité, il aura encore du mal à gouverner, et de nouveau, vous savez, la nature a horreur du vide. Quand le politique est faible, le juridique est fort. Et vice versa. Et donc, il faut bien expliquer aux Français que, il va falloir qu'on retrouve un fait majoritaire, c'est-à-dire un président qui ait une majorité pour pouvoir gouverner.
1: Pourquoi pourra-t-on, vous parlez de cette campagne présidentielle et des enjeux, des sujets qui vont être importants, il y en a un autre qui va être extrêmement majeur, on le voit déjà en ce moment lors des énièmes discussions pour le budget, pourra-t-on échapper à la hausse des impôts? Vous avez entendu Éric Lombard, ancien ministre de l'économie, on n'y échappera pas pour lui, en plus il veut revenir en politique, ça promet. On en parle dans quelques instants, 0826 300 300, si vous voulez réagir, et merci à Julien d'avoir été sur notre antenne.
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1: À vous de le dire avec nos débatteurs du jour, Frédéric Dabi, Brice Sokol, Lucas Planavergne. On parlera dans quelques instants et dans la prochaine demi-heure pourquoi les Français sont si pessimistes. Vous avez commis un sondage en ce sens. C'est vrai que les résultats sont assez édifiants. C'est vraiment le marasme et ça l'a jamais été autant. En tout cas, depuis le début de cette mesure, on en parlera. On parlera aussi de cette union des droites. Est-ce qu'elle est impossible en France? Est-ce qu'elle est souhaitable? Un seul numéro, 0826-300-300, si vous voulez prendre part aux discussions. Et tout de suite, cette question brûlante aussi que beaucoup se posent, qui nous écoutaient, pourra-t-on échapper à la hausse des impôts? C'est vrai qu'il y a toujours ce côté où on a l'impression qu'ils rôdent et qu'ils sont prêts à taper, vous voyez, là où ça peut taper, aller faire les poches des uns et des autres. On a entendu Éric Lombard, lu plutôt dans Challenge... Il y a trois jours, ben non, on n'y échappera pas à la hausse des impôts. Quand on voit qu'Éric Lombard, c'est quand même l'ancien ministre des Finances, hein, il n'y a pas si longtemps, et qu'il veut revenir en politique, on a de quoi s'inquiéter quand même, Frédéric.
2: Oui, alors c'est toujours comme ça à la rentrée. Hein, c'est des moments de très forte crispation sur le pouvoir d'achat, autour notamment de l'énergie. On oublie à quel point le coût de l'énergie à son domicile et dans le cadre de ses déplacements est majeur chez les Français. Et effectivement, la question du budget, on se souvient des conditions presque dantesques avec lesquelles il est passé en 2026, le budget en début d'année, va être aussi au cœur des attentions dans un contexte également particulier. On l'a bien vu dans notre enquête IFOP Fiduciale pour Sud Radio, la dette devient un enjeu majeur pour les Français.
1: Oui, ça y est, il y a cette prise de conscience.
2: Ça fait longtemps que ça progresse, là ça se tasse un peu, mais ça reste maintenant, et c'est une des premières fois que dans les enquêtes qualitatives, on voit un lien entre cet enjeu macroéconomique, hein, les enfants, le quoi qu'il en coûte pour les Français, c'est fini, avec la question du pouvoir d'achat. Vous avez peut-être vu que l'IFOP a eu la chance de présenter par moi-même une enquête lors du séminaire du gouvernement de lundi, une enquête pour le service d'information du gouvernement, les Français ont conscience de la dette et quand on leur demande quoi faire, ils sont très marginalement sur des hausses d'impôts. Là, ce qui sort massivement dans le discours des Français, c'est à l'État de faire des efforts.
1: Ah oui.
2: C'est à l'État de réduire la dépense publique. Il y a aussi également des dépenses qui sont absolument sanctuarisées en matière de santé et en matière d'éducation. Oui. Il y a toujours cette idée qu'on peut accepter telle ou telle hausse. La question, par exemple, qui ont été posées, et ça m'a surpris, sur le remboursement des médicaments, il y a peut-être un chemin chez les Français, c'est du 50-50, si on explique la finalité de telle ou telle hausse, et si il y a cette idée que l'État fait l'effort en premier. Mais en tout cas, le fait majeur, et ça compte le contexte exogène, plutôt l'effet majeur, c'est un, les Français veulent une sanctuarisation de l'élection présidentielle, donc le vote du budget doit intervenir rapidement, que la campagne ne soit pas parasitée par une absence de budget. Et deux, c'est l'idée qu'il n'y a plus que 10% des Français qui disent la dette, c'est pas important, on peut continuer à dépenser.
1: Ce qui est heureux, mais c'est vrai que vous dites ils veulent qu'on touche dans les dépenses publiques. Enfin, la moitié de la dépense publique, c'est la dépense sociale, et un quart, c'est des retraites, et ils veulent pas forcément cette réforme des retraites. Les fraudes sur les arrêts de travail, d'ailleurs, ça se corse un petit peu, ça se durcit, hein, le contrôle, oui, Lucas.
3: Alors, plusieurs choses. D'abord, c'est marrant d'écouter Éric Lombard, comme vous le disiez, qui était l'ancien ministre. Il faut toujours écouter les anciens ministres, les anciens responsables politiques, quand justement ils sont plus aux manettes, et là, on peut entendre ce qu'ils disent. Parce qu'une chose est sûre pour cette campagne présidentielle, c'est que très peu de candidats, mis à part, bien sûr, à l'extrême gauche, mais des candidats de droite, vont venir en proposant des hausses d'impôts. Est-ce que ce sera différent une fois aux manettes? C'est là où ça devient plus compliqué. C'est qu'effectivement, tout le monde, à droite notamment et au centre, dans les programmes, ont la réduction des dépenses, ont une réforme des retraites, etc. Mais c'est aussi des réformes qui seront souvent très impopulaires et qui va falloir porter et ça va mettre du temps dans une assemblée, encore une fois, qui risque d'être très disparate. Donc, en réalité, on a beau promettre qu'il n'y aura pas d'hausse d'impôts, c'est malheureusement bien plus complexe.
1: Oui, mais il va falloir s'en sortir à un moment donné de ces hausses d'impôts parce que les Français en peuvent plus à tous les étages.
3: Et sur sur les Français, simplement un mot également sur l'ensemble des Français, c'est que évidemment personne ne veut de hausse d'impôts, mais personne ne veut non plus qu'on réduise les dépenses dans son secteur.
1: Oui, c'est ça. C'est toujours le voisin.
3: Donc c'est toute la complexité. Faudrait pas croire non plus, il faudrait pas laisser penser que la classe politique finalement n'a juste pas envie de se saisir du sujet. En réalité, c'est un sujet éminemment complexe et qui va forcément faire beaucoup débattre durant toute la campagne.
1: Il y a Stéphane qui veut pas rendre part aux discussions. Bonjour Stéphane, vous nous appelez de Bordeaux. Soyez le bienvenu sur l'antenne de Sud Radio. Alors, hausse d'impôts, vous êtes d'accord ou pas, vous ?
4: Bonjour, c'est Stéphanie, c'est ça ?
1: Oui, c'est ça.
4: Oui, bonjour. Eh bien,
1: Stéphane.
4: Hausse d'impôts.
1: Stéphanie, voilà.
4: Bien sûr. Allons-y, en fait. Plus d'impôts, encore plus d'impôts.
1: C'est ironique.
4: Oui, c'est absolument ironique. La question que vous posez, c'est pourra-t-on ? Je crois qu'on ne pourra pas faire autrement que la hausse d'impôts. Mais pourrait-on ? Oui, on pourrait tout à fait. Sauf que le souci, je pense que c'est qu'on a en fait au gouvernement. Alors c'est pas que le gouvernement, c'est toute une grande partie de la classe politique en fait, qui nous occupe depuis une vingtaine d'années. On a des gens qui sont absolument cyniques. On a des personnes qui, pour la plupart, ont des revenus qui sont supérieurs à 10 000 euros. Donc, quand vous êtes dans cette tranche-là,
1: Pas beaucoup, quand même. C'est pas la moyenne des Français. C'est pas la majorité des Français.
4: Je ne parle pas de la majorité des Français. Je parle de la majorité des gens qui s'expriment et dans les médias et des gens qui sont aux manettes. Ces gens gagnent plus de 10 000 euros. Donc, ils ont pas, ils voient pas le souci d'accroître les impôts. On a des gens qui, pour la plupart, sont manipulateurs. C'est qu'effectivement, les politiques vont prendre ce sujet à bras-le-corps, mais vous savez comme moi que, quoi qu'ils disent, il y aura des hausses d'impôts, ils sont pas foutus de faire autrement.
1: Vous avez raison, c'est le mal français.
4: Pour finir sur la qualité de ces gens-là, on a des gens qui sont absolument incompétents pour tout ce qui concerne autre chose que leur propre intérêt. Voilà.
1: Merci en tout cas Stéphane d'avoir apporté votre opinion, mais c'est vrai que ça correspond, enfin je me tourne vers nos deux sondeurs, mais c'est vrai que les Français en peuvent plus, les impôts en permanence, on dirait qu'il n'y a que ça, c'est vrai que sans vouloir pointer les socialistes, on a vu lors du dernier budget, les taxes, en veux-tu, en voilà, il n'y a pas de créativité chez nos responsables politiques.
5: Moi je pense qu'il ne faut pas attendre la créativité sur le budget qui va arriver, je veux dire Sébastien Lecornu
1: a dit, ni
5: hausse, ni création d'impôts. Je pense qu'il est dans une situation lui extrêmement difficile, puisqu'il y a la campagne présidentielle, il n'a pas de majorité à l'Assemblée nationale, donc les grandes réformes structurelles qui pourraient permettre de réduire les dépenses publiques, elles vont être extrêmement limitées, ils vont jouer un peu sur les niches fiscales et peut-être sur les niches sociales, mais au-delà de ça, leur manœuvre est faible. Ce qui est intéressant, c'est que les Français, vous vous souvenez, l'élection présidentielle de 2022, la thématique numéro 1, qui a été d'ailleurs mis sur la table par Marine Le Pen, c'était le pouvoir d'achat. On attendait sur l'immigration, on est arrivé sur le pouvoir d'achat. Là, c'est intéressant, parce que à la fin du mois d'août, qui est intervenu sur le sujet de la dette ? C'est Marine Le Pen dans une déclaration à vos confrères. Donc elle pose la dette, et d'ailleurs Mélenchon a rebondi sur cette thématique de la dette en lui voulant carrément l'annuler. On voit bien qu'aujourd'hui, cette thématique du pouvoir d'achat, cette thématique de la dette, cette thématique du rapport au service public sera au cœur de la campagne des présidentielles. Parce que dans l'étude que l'on a faite avec Frédéric et dans les deux ouvrages que nous avons écrits ensemble, les Français nous disent, nous, payer un petit peu plus d'impôts, à la limite, pourquoi pas, mais on veut des services publics efficients. On veut une école qui fonctionne, on veut un hôpital qui fonctionne, on veut du commerce dans nos villages, dans nos banlieues populaires. C'est-à-dire que il y a un vrai sujet d'efficacité et d'efficience.
1: Oui, c'est ça.
5: Voilà, on
1: fait
5: des
1: impôts, effort, pourquoi pas, mais on aimerait que ça soit efficace. On poursuit cette conversation dans quelques instants, surtout qu'en plus, il y a un rapport du Sénat qui pointe vraiment les hausses d'impôts dans les entreprises, et on sait que les entreprises, c'est pas que Total ou les grandes entreprises, c'est des toutes petites entreprises.
5: 80% sont des PME et des ETI dans ce pays.
1: Évidemment, 90%. Et qui se croulent sous les charges aussi. À tout de suite.
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1: C'est génial, ça.
2: 11h32 sur Sud Radio, à vous de le dire. Et puis un invité, une invitée surprise qui nous a troublé, du coup, on a failli louper le retour de l'invité. Bonjour. Bonjour, Valérie Expert.
3: Bonjour.
2: Alors, est-ce que ça vous fait bizarre de me voir là?
3: Oui, un petit peu. Un petit peu.
2: Masque, est-ce que c'est que celle-là? Elle est à ma place.
3: Et puis surtout, j'ai jamais eu Brice Sokol et Frédéric Dabi.
2: Ça y est, ça sent là. C'est pas de ma faute, c'est Juliette.
3: Voilà, c'est Juliette. Bah, bonjour
2: bon,
3: à toutes
2: alors,
3: et à
2: vous,
3: tous.
2: Vous profitez de la vie?
3: Absolument, je profite de la vie. Mais vous allez m'entendre et me retrouver sur Sud Radio avec les libraires. Voilà.
2: C'est quand ça?
3: Ce sera le dimanche, comme l'année dernière, à 14h. Voilà, pour parler livres avec une rentrée littéraire très chargée, frustrante, parce que 500 et quelques livres,
4: c'est trop.
2: Bah, du coup, vous avez le temps de les lire.
3: Non, pas les 500, hélas. Mais en tout cas, je vous ai écouté et je trouve que c'est très bien.
2: Merci.
3: Ça donne un... Non, c'est différent.

0: majorité des Français.
1: Absolument. Ça nous a fait plaisir de vous voir.
2: Eh ben, merci. Très vous nous avez attiré avec des grands signes.
1: Ah, non, bah, avec grand plaisir. Voilà. Et donc, dimanche 14h.
2: Dimanche 14h, coup de cœur des libraires avec Gérard
1: de Sud Radio. Non, mais bon, cela dit, l'union des droites, c'est un vrai sujet parce que vous avez vu Mélanie, là, Giorgia, qui a un record de longévité en Italie. Oui. Bon, bah, elle a fait l'union des droites. Est-ce que c'est la même chose en France? Est-ce que c'est aussi facile de la faire? Qui veut prendre la parole sur ce point? Allez, Lucas.
0: Évidemment que non, c'est tout sauf facile déjà parce qu'en France, je pense qu'il n'y a pas cette tradition de coalition qu'il peut y avoir par exemple en Italie, parce que de façon très contextuelle, les dernières présidentielles, puis l'élection européenne, puis les législatives anticipées ont été très violentes à droite. On se souvient notamment des grosses querelles entre Reconquête et le Rassemblement National qui laissent des traces parce qu'évidemment chaque responsable politique a son ego. Tout ça, c'est difficile.
1: Mais bon, vous avez vu que Sarah Knafo, alors elle est pas, parce qu'elle s'insurge, tout le monde raccourcit, dit ça y est, elle est pour l'union des droites,
0: non,
1: elle est prête
0: elle
1: à voter.
0: Dit, alors
1: avec
0: eux, officiellement, d'ailleurs, elle a toujours été pour l'union des droites.
1: Mais elle tend ouvertement la main au Rassemblement National.
0: Elle dit précisément que si ses convictions étaient respectées, voilà, que Marine Le Pen arrivait au pouvoir, elle n'écarte pas l'idée de rentrer dans un gouvernement de Jordan Bardella. Bon, il y a beaucoup de si, et c'est pas avec beaucoup de si qu'on fait l'union des droites, je pense. Il y a un autre grand problème à l'union des droites en France. D'abord, précisons qu'on a un parti qui s'appelle l'Union des droites pour la République, tout de même, celui d'Éric Ciotti. Donc il y a déjà, on va dire, une micro-union des droites entre le parti d'Éric Ciotti et le parti de Marine Le Pen, qui pour le coup ont des lignes différentes. On parlait juste avant du budget, des finances publiques, de la dette, des retraites. Pour le coup, ont des lignes différentes. Il y a quand même une petite union. Maintenant, il y a quand même plus important encore à droite, c'est le fait que la droite traditionnelle, les Républicains notamment, historiquement, c'est toujours plutôt allié avec le centre, ou en tout cas avec des personnalités plus à leur gauche qu'avec des personnalités plus à leur droite, et c'est ce qui rend à mon avis l'union des droites impossible en France.
1: Et alors, je me tourne vers les sondeurs, c'est important d'entendre est-ce que les Français eux la veulent ou pas, l'appel de leur vœu, et les Français de droite.
3: C'est pas une question que les Français
1: Mais les Français de droite.
3: L'union des droites marche s'il y a une finalité. Si un second tour opposerait Jean-Luc Mélenchon et Marine Le Pen, clairement il y aura, sans dire les choses, union des droites pour éliminer Jean-Luc Mélenchon. On sait très bien, et rappelez-vous la phrase de Guy Mollet que Charles Pasqua avait remis au goût du jour, qu'est-ce que c'est qu'une élection? Au premier tour, on choisit, au second tour, on élimine. Je ne reviens pas sur ce que Lucas a dit, qui est très juste, sur les freins à cette union des droites, des partis différents. Quittons les partis, regardons les électeurs. Il y a effectivement des sujets sur lesquels les électorats RN, Reconquête, LR sont en véritable fusion. Insécurité, immigration, identité. Parfois, il y a une intensité plus forte, mais il y a quand même des vrais points communs. Par contre,
0: elle n'est pas toujours, d'ailleurs, l'intensité plus forte n'est pas toujours là où on pourrait l'attendre.
3: On est bien d'accord, je pense à l'insécurité, notamment du côté de LR, qui est un vrai sujet. En revanche, il y a des sujets sur lesquels ces trois partis ont, plutôt les électeurs ou les sympathisants de ces trois partis ont des visions tout à fait différentes. Vous parliez de la dette, de la question de la réforme des retraites, la question des impôts, la question de l'éducation, de la santé, ce qui rend les choses difficiles. Et puis, la présidentielle, c'est l'anti-coalition. C'est une affaire, Brice le disait, de rencontre du pays avec un homme ou une femme. Et clairement, Retailleau, par exemple, Bruno Retailleau, a intérêt, ça serait idéal pour lui, de refaire le coup de Sarkozy 2007, c'est-à-dire faire revenir à lui des électeurs de droite historique partis au Rassemblement National. Ça paraît plus difficile que Nicolas Sarkozy, mais c'est une possibilité. Donc, cette union des droites va être extrêmement fragile, n'existera pas. Oui. Mais je pense que le 18 avril au soir, selon l'affiche être donnée par les Français par leur vote du premier tour de la présidentielle, là, union des droites, une union sacrée contre une personnalité de gauche pourrait être intéressante à suivre.
1: C'est intéressant.
4: Moi, c'est un sentiment que je partage avec Frédéric. Moi, je trouve que cette notion d'union des droites, elle est anachronique. Je pense qu'aujourd'hui, il vaut mieux parler de coalition que d'union. Parce qu'on est rentré à l'ère des coalitions et pas à l'ère de l'union. On a vu, vous le disiez justement aux élections, les élections municipales, on a vu un électorat de droite modérée qui est allé sur un électorat qui est allé soutenir des candidats du Rassemblement National quand ils étaient en tête au premier tour et vice versa. Ouais. On a eu des candidats, des électeurs RN qui allaient soutenir des candidats républicains quand ils étaient en capacité de gagner. Et on a eu la même chose à gauche.
1: Attendez, place à ceux qui nous écoutent. C'est toujours quand ça vous tombe dessus, mon pauvre Brice.
4: C'est dynamique, l'émission, c'est fini.
1: Bon, alors c'est Sonia qui nous appelle de Paris. Vous vouliez intervenir dans les conversations. Vous n'étiez pas d'accord avec la totalité des analyses dans ce studio, Sonia.
5: J'ai pris un peu le discours à brûle-pourpoint.

0: Mais oui, moi, enfin, je pour mon principe à moi et ma réflexion, c'est que à un moment donné, la gauche et le centre gauche et l'extrême gauche et les écolos ont su se rallier, faire une coalition
1: oui.
0: pour leur intérêt.
1: Ça,
0: et nous, la droite,
1: sûr.
0: On n'est pas foutu de faire ça. Et si on ne le fait pas, ben on court à la catastrophe, quoi. Ça va être encore la même chose. On va se faire battre à plat de couture. Alors effectivement, on n'a pas les mêmes points de vue sur certaines choses, mais la base, le socle est quand même là, quoi.
1: Vous Sonia, c'est indiscret puisque vous le dites vous-même. C'est plutôt, j'ai bien compris, droite républicaine, c'est ça? Plutôt LR?
0: Ben moi, je suis une droite gaulliste.
1: Oui.
0: Après, ben moi, je suis assez objective. J'essaye d'en prendre un peu là où je peux en prendre.
1: Vous êtes pragmatique.
0: Il y a des choses à prendre même chez Sarah Knafo. Faut pas rêver. Hein. Il y a des choses à prendre chez Bruno Retailleau. Il y a des choses à prendre. Alors par contre, celui que j'ai pas compris jusqu'à présent, Xavier Bertrand, il faut qu'il aille avec la gauche. Hein.
1: C'est la droite sociale,
0: il y a
1: comme on dit.
0: À faire, dans la droite. Après, c'est sûr que si on n'est pas assez intelligent pour faire une coalition, ben, qu'on s'étonne pas après de perdre. Hein.
1: Vous, en tout cas, vous l'appelez de vos voeux en tant que électrice
0: de droite.
1: Moi, je
0: l'appelle de mes voeux parce que moi, ce que j'ai peur, c'est que ça fasse que LFI prenne le pouvoir et moi, dans ces cas-là, je quitte la France. Hein.
1: Mmh. peut-être pas la seule.
0: Je suis d'origine maghrébine et je vous le dis, hein, là, LFI réussit par un système d'hypocrisie à 200% à rallier en même temps les musulmans, les wokistes, les LGBT, tout ce qui ne va pas ensemble. Je ne sais pas comment il a fait son compte.
1: C'est vraiment intéressant de vous entendre parce que vous dites que vous êtes d'origine maghrébine et pourtant, il n'y a pas de secret pour personne que c'est un électorat que LFI drague sans relâche.
0: La droite, ce qu'elle n'a pas compris, et moi c'est mon souhait le plus ardent, c'est qu'en tant que maghrébine, s'il y avait un parti qui pouvait mettre en avant les musulmans, les Africains qui bossent, qui réussissent, qui n'ont rien à voir avec la racaille,
1: tellement contente de vous entendre dire ça.
0: Eh ben peut-être qu'ils rallieraient des gens, mais en fin de compte, ils ont tout faux à chaque fois qu'ils tapent sur les musulmans, parce qu'en fin de compte, ça fait des voix pour LFI. Ils ont rien compris.
1: Ça veut dire que vous vous sentez d'une certaine manière instrumentalisée. Alors vous dites maghrébine, j'imagine que vous êtes peut-être musulmane. Vous vous sentez instrumentalisée par LFI?
0: Mais bien sûr, bien sûr. Mais le problème, c'est que la droite, s'ils prennent en compte ces musulmans, surtout pas dans la victimisation. Ça suffit, la victimisation.
1: Est-ce que vous êtes nombreux, je ne sais pas si vous avez des amis qui ont la même religion que la vôtre, et est-ce que vous avez le sentiment que vous êtes nombreux à penser ça?
0: On est nombreux à penser ça, sauf qu'on n'ose pas le dire.
1: Et ben voilà.
0: Mais on est nombreux à penser ça, mais le problème c'est que maintenant chez les musulmans, moi je parle beaucoup encore dans des cités, c'est les extrêmes. Soit ils sont comme moi. Parce qu'en fin de compte, dans nos valeurs, on est plus de droite que de gauche. On a des valeurs de la famille, on a des valeurs, on n'aime pas le wokisme, on n'aime pas tout ça. On a des valeurs de famille que non plus la gauche, et surtout LFI. Donc on se rapproche plus de la droite, mais à cause de leur discours anti-musulmans, ils ont réussi à faire basculer les musulmans chez LFI. C'est incompréhensible.
1: Mais c'était le piège tendu.
0: Je ne sais pas ce qu'ils foutent.
2: C'est beaucoup chez les abstentionnistes tout de même.
0: Oui. Je sais pas ce qu'ils foutent, mais la droite, mais réveillez-vous, mettez en avant les musulmans qui bossent, les musulmans qui demandent qu'à, les Africains qui demandent qu'à s'intégrer, et on est nombreux.
1: Après, peut-être que la droite ne fait pas la différence entre un Français qui soit maghrébin, africain, comme vous dites, ou français. Enfin, vous voyez ce que je veux dire, français, enfin, ou catholique, pardon. C'est peut-être ça aussi. On ne parle pas forcément de religion, on ne pointe pas les religions
0: problème,
1: à droite, peut-être.
0: Madame. Pour des gens qui ont fait beaucoup d'études, qui ont fait des études, qui sont intellectuels, ils vont le savoir. Mais des gens, moi, je discute avec des gens dans la cité qui n'ont pas fait d'études, et ils ne le comprennent que si on leur dit, si on met des mots dessus. Et ça, personne ne sait le faire. À chaque fois qu'on parle des Maghrébins, des Africains, soit on est des victimes. Soit on est des voilés.
1: C'est intéressant. Je me tourne vers Brice qui veut vous répondre parce que ça fait réagir ce que vous nous dites, Sonia.
3: Merci madame pour votre témoignage. Il illustre une étude que nous avons faite avec Frédéric l'année dernière dans les banlieues populaires. Moi, je travaille beaucoup dans les banlieues populaires, en fait. Et les deux thèmes de sondage qui apparaissent dans les banlieues populaires, c'est un, l'insécurité. On veut plus de sécurité. Et deux, c'est le rapport au travail. Voilà, on veut du travail. Parce que dans les banlieues populaires, comme vous le dites justement, on stigmatise ces banlieues populaires parce qu'on les instrumentalise.
1: Eh oui.
3: Soit à l'extrême gauche, soit à l'extrême droite. Mais vous avez une majorité de jeunes qui créent des entreprises dans ces banlieues populaires, qui ont envie de s'en sortir, qui ont fait des études, et qu'il faut aller chercher, qu'il faut valoriser, et arrêter de montrer, de stigmatiser à travers une idéologie mortifère ces banlieues populaires. Je veux dire, et c'est pour ça que le sujet religieux doit rester dans la sphère privée, et la sphère publique doit s'occuper, elle, du travail, des transports, des services publics, de l'économie. Et tant qu'on ne changera pas ce logiciel-là, on amènera ces gens-là à être soit stigmatisés, soit à faire les mauvais choix politiques.
1: Merci en tout cas Sonia de votre intervention sur l'antenne de Sud Radio. Dernière partie de à vous de le dire, dans quelques instants on parlera du pessimisme des Français, mais enfin on va parler de choses un peu plus légères aussi pour terminer, parce que j'aimerais bien vous faire réagir. Vous avez vu qu'Elon Musk, Tesla, ils testent des voitures autonomes en France, ça y est.
4: Génial, hein.
1: J'aimerais bien savoir ce que vous en pensez, parce que c'est assez étonnant ces petites voitures, enfin ces grosses voitures d'ailleurs aussi parfois, qui roulent toutes seules. À tout de suite sur
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1: À vous de le dire avec Frédéric Dabi, Brice Sokol, les deux comparses d'IFOP,
2: Lucas. Comparses.
1: Oui, exactement. Vous ne quittez pas. D'ailleurs, auteur d'un livre que vous avez commis ensemble, L'écharpe et les tempêtes aux éditions de l'Aube. Et Lucas Planavergne, journaliste au JDD, qui nous accompagne. On va parler dans quelques instants des voitures autonomes parce que ça arrive en France. Il y a un gros test aujourd'hui de Tesla. Mais je voulais quand même vous entendre, vous deux, là, Frédéric et Brice, sur ce sondage. Baromètre Sud Radio justement sur le pessimisme des Français et c'est un peu la cata, ils n'ont jamais été aussi pessimistes.
3: Oui, c'est la catastrophe dans le sens où c'est pas une question qu'on a inventée comme cela, on la pose depuis 1995, à l'époque c'était avec Ouest France. Il faut toujours lire la question qui est posée, c'est optimiste ou pessimiste pour vous et l'avenir de vos enfants, donc il y a une dimension de projection et tout simplement, vous l'avez vu, ça a été dit sur cette antenne mardi matin, c'est le score de pessimiste, d'optimiste le plus faible de l'histoire, sauf celui qu'on avait mesuré en juin 2024 pendant la campagne pour les élections législatives après la dissolution. Il y a trois choses qui me marquent. Un, c'est minoritaire dans toutes les catégories. À une époque, les jeunes, les plus âgés, les cadres supérieurs, les électeurs d'Emmanuel Macron étaient plus optimistes que la moyenne. Là, c'est très très homogène. Deuxièmement, c'est à relier, quand on interroge les Français dans des enquêtes qualitatives, à l'histoire du pays depuis 15 ans, qui n'a vécu que des chocs, choc du terrorisme, choc des gilets jaunes, choc de la Covid, de la guerre en Ukraine, jusqu'au choc ultime, à part l'inflation, celui de la dissolution et de la crise politique. Et puis, il y a aussi un élément conjoncturel, avec l'été terrible qu'on vient de connaître, l'été meurtrier, qui fait que les Français ont le sentiment qu'ils n'ont pas eu de répit. La question dont je parlais tout à l'heure pour l'opinion sur les conversations des Français, on n'a que des sujets terribles. En un, les incendies, en deux, la canicule, la rentrée, et puis des sujets qu'on a évoqués, le conseil constitutionnel avec les réseaux sociaux. Enfin, on a vraiment un été où les Français ne sont pas vraiment mis en congé de leurs inquiétudes pour l'avenir.
1: Puis on accuse souvent les médias d'être anxiogènes, mais enfin c'est vraiment la réalité de ce qu'ils vivent qui est compliquée.
3: Incendie, canicule, c'est clair.
1: Ben, c'est voilà, ça, c'est pas chose. Les médias. Mais...
3: Et dans cette même enquête, je l'ai dit, la préoccupation sur le climat a gagné 17 points. Ça veut dire qu'il s'est passé quelque chose cet été, c'est peut-être un tournant.
1: Une prise de conscience.
2: Non, ça peut paraître, vu de l'extérieur, comme un paradoxe, parce qu'on est le pays qui attire depuis 6 ans le plus grand nombre d'investissements étrangers, par exemple.
1: C'est bien.
2: On est le deuxième pays économique de la zone euro. On a quand même un modèle social qui nous coûte cher, qui va falloir repenser, mais qui est présent. Certes, on a des hôpitaux qui fonctionnent pas bien, des écoles qui sont pas optimum, mais on les a. On a des infrastructures vraiment de grande qualité par rapport à d'autres pays européens. Donc on a des atouts, on a des points positifs, et malgré tout, les Français sont pessimistes et historiquement pessimistes. Je pense que c'est notamment depuis 2022, depuis 2024, la dissolution. Mmh. Nous, on a beaucoup travaillé avec Frédéric sur cette, à partir de 2024, sur cette, les conséquences de la dissolution. Ça a perturbé beaucoup de Français. C'est-à-dire qu'on a le sentiment d'avoir un gouvernement qui n'a pas tenu toutes ses promesses. On a le sentiment d'un président de la République, parfois, nous disent les Français, qui s'occupe pas de nos préoccupations. On a une assemblée qui n'est pas gérable. On a une dette qui est devenue colossale et qui, comme on le disait tout à l'heure, commence à inquiéter les Français. Et puis, on n'en a pas pour notre argent, disent les Français. Et puis, et les Français nous ont dit dans différentes études, on a le sentiment que Emmanuel Macron a gouverné pour 25% des Français qui profitent de la mondialisation et a oublié les 75 autres %. Et donc, ces notions de ruissellement qu'on attendait, qui n'est peut-être pas arrivée, cette remise en cause du politique, cette confusion du juridique et du politique, la dette qui commence à inquiéter, dans les sondages, ça inquiète les Français parce que ça va avoir des conséquences sur nos services publics.
1: Tout cela
2: inquiète les Français, mais malgré tout, nous sommes un pays résilient. Et moi, je pense qu'il faut rester optimiste.
1: On va essayer d'être optimiste, surtout le vendredi, la fin de la semaine. Bon, je voulais vous faire quand même réagir sur cette... Mais j'y tiens, cette voiture autonome, même si on va en faire un sujet avec Gilles Gansman jeudi prochain, de 10h à 10h30. Mais Lucas, vous, le jeune anti-voiture du studio, là...
4: anti-voiture, mais qui n'a pas le permis, en tout cas.
1: Ça vous fait pas rêver, apparemment, les bagnoles, vous.
4: Les bagnoles peuvent me faire rêver, les conduire un peu moins. Après ça, je sais que c'est pas le cas de tous les jeunes. Maintenant,
1: donc vous êtes assez preneur de ce test là, de ces voitures autonomes.
4: Oui, bah comme ça je pourrais frimer, avoir une grosse voiture sans même la conduire. Est-ce que c'est pas le summum de la frime justement? Non mais plus sérieusement, je vois pas, moi je suis pas anti-progrès par nature, donc je ne vois pas pourquoi ce serait pas forcément une bonne idée. Je pense pas que ça puisse évidemment s'appliquer partout, hein. Je vois mal
1: dans des petits bourgs français.
4: Si vous voulez, on parlait de la Moselle tout à l'heure, venez en Moselle.
1: Je vous rappelle que j'ai fait mon lycée à Mulhouse, donc
4: vous connaissez les routes vallonnées parfois de l'Alsace-Moselle. J'ai du mal à voir comment une voiture autonome peut s'aventurer.
1: Attendez, moi je les ai vus à l'œuvre. Je sais pas vous, si j'ai eu l'occasion d'aller voyager aux États-Unis, à San Francisco précisément, il y a 2-3 ans. Et elles sont très appliquées. Il y a des taxis autonomes. Beaucoup de gens ne prennent que ça.
4: Mais d'ailleurs, je pense que c'est toute la question.
1: Et elles conduisent très bien.
4: Il y aura des études, il y aura des tests. Est-ce que ça commet plus d'infractions? Est-ce que ça occasionne plus d'accidents que ce qu'il y a dans la réalité? Très sincèrement, je suis loin d'être convaincu. Maintenant, ça va aussi changer tout un mode de vie. Ça va aussi détruire des emplois.
1: Ne vous inquiétez pas, ils les ont déjà détruits dans l'automobile.
4: Bien sûr. Et peut-être que ça en recréera d'autres plus techniques. Mais voilà, dans l'idée, personnellement, moi, je me dis qu'enfin, on arrive dans les séries de science-fiction qu'on attendait depuis des années, quoi.
1: Vous, la génération Goldorak, Capitaine Flamme,
3: c'est vrai que ça ne peut être que vu comme un progrès formidable. Ça va aussi entrer en compétition avec l'imaginaire des Français. Imaginaire de la bagnole, de la liberté, d'autonomie. Et c'est vrai que il y a un chiffre IFOP que je cite souvent, hein, 72% des Français déclarent avoir besoin d'utiliser leur voiture quasiment tous les jours.
1: Très attachés à leur voiture.
3: Effectivement, je pense moi à la Normandie, je pense à la zone de fer, à tous les endroits que je connais bien en France. Je peine à imaginer en dehors de grandes métropoles comme Lucas.
1: L'un n'empêche pas l'autre.
3: C'est un début. Voilà. C'est extrêmement intéressant. Alors, il y a aussi l'émetteur. Elon Musk, Tesla, n'a pas une cote extraordinaire dans le pays, c'est mon gros plaisir.
1: On est d'accord, merci messieurs, bon merci. Week-end dans vos merci. Voitures traditionnelles où on passe encore les vitesses pour certaines, à la mienne. Merci à vous, et tout de suite c'est André Berkoff sur Sud Radio qui prend la suite. On se retrouve évidemment à lundi, 10h, midi, à vous de le dire, sur Sud Radio.
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1: Eh oui, bienvenue dans Faut qu'on s'organise, votre nouveau rendez-vous du vendredi avec André Bercoff. Et ce, de midi à 13h, nous sommes en direct sur Sud Radio. André, effectivement, en vue de cette présidentielle, eh bien, il y a urgence à s'organiser pour refaire France, André.
2: Oui, il y a revanche, il y a non seulement urgence, mais il y a vraiment, on est à minuit passé, là, docteur Schweitzer. Et c'est intéressant parce que avant de vous présenter notre invité, et je crois qu'on aura beaucoup de choses à dire, regardez un peu, c'est un livre qui a été écrit en 2003. Ça s'appelait Des lions menés par des ânes. Et regardez ce que disent aujourd'hui un certain nombre de gens. On entend, vous savez que les présidentielles, c'est déjà parti, hein, starting block, tout ça. Et qu'est-ce qu'on a entendu? On a entendu une Marine Tondelier qui disait « Attention, si Marine Le Pen ou la Rassemblement National passe, eh bien on aura tous les droits de réagir de toutes les façons possibles. » Ah bon, si scrutin, mais que ce soit Mélenchon ou Marine Le Pen, si le scrutin monte tel ou tel vainqueur, attention, si je suis pas d'accord, eh ben ça va être l'insurrection. Intéressant, elle n'a pas dit ça comme ça, mais c'était presque ça. Et alors, Manon Aubry, merveilleuse, délicieuse Manon Aubry, qui dit « Les millionnaires, les milliardaires, les riches, ce sont des nuisibles. Non seulement il faut les taxer, mais attention, est-ce qu'on va utiliser le vaccin Pfizer ou autre contre ce virus? On ne sait pas. Tous les espoirs ou tous les désespoirs sont permis. » Et puis Sandrine Rousseau, l'ineffable Sandrine Rousseau, des écologistes, qui dit quoi? Elle dit « Attention, les chasseurs terminés, la chasse doit être terminée. Nous devons tous aller physiquement désarmer les chasseurs. » Elle dit bien physiquement désarmer les chasseurs. Donc la guerre s'organise, les battues s'organisent. Attention, le sanglier va être protégé grâce à Sandrine Rousseau. Et je ne parle pas de Attal, de Gabriel Attal et de Édouard Philippe qui vous disent tous attention, ça ne va plus être du tout comme avant. Mais vous avez été Premier ministre, non, tous les deux? Oui, mais c'est fini ça. Non, on a compris. Vous pouvez pas faire ce qu'on voulait. Vous voyez, il y avait l'autre. Mais là, c'est terminé. Voilà. Eh bien, maintenant, on va quand même parler sérieusement, peut-être. À tout de suite.
1: Faut qu'on s'organise, vous l'aurez compris sur Sud Radio, eh bien la guerre des présidentielles est déclarée avec André Bercoff. Et c'est Charles Gave, André, économiste et président de l'Institut des Libertés, qui va inaugurer ce nouveau rendez-vous sur Sud Radio. Et ce, c'est juste après cette petite pause, alors restez avec nous.
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1: Eh oui, en vue de cette année présidentielle, André Bercoff, il y a urgence à s'organiser. Et chaque vendredi, eh bien, dès midi sur Sud Radio, vous donnez la parole à des experts et à des grands témoins pour refaire France. André, et aujourd'hui, eh bien, Charles Gave, économiste et président de l'Institut des Libertés, est votre invité. Bonjour à vous, Charles.
2: Bonjour. Alors Charles Gave, oui, c'est pas seulement, et c'est déjà beaucoup, l'Institut des Libertés, c'est aussi un financier, c'est aussi un économiste. Je vais pas citer Cursiter Elon, c'était hein, le premier. Gavka, la Hong Kong, toujours.
3: Oui, hein. On a 1800 clients dans 65 pays.
2: Voilà, avec ton fils, avec votre fils.
3: On est 65 maintenant.
2: 65.
3: On est quand même beaucoup.
2: Pas mal. Et l'Institut des Libertés, bien sûr, c'est un think tank libéral et qui publie d'ailleurs des études et des rapports tout à fait passionnants. Et justement, je relisais, je m'étais replongé Charles Gave, et on se connaît, on se parle depuis longtemps, depuis un certain Covid et un certain Hunter Biden. Mais je voudrais parler de ce qui se passe aujourd'hui. Et justement, pourquoi on fait, faut qu'on s'organise. On va être en année présidentielle, hein, avril-mai, comme vous le savez. Et puis on dit, voilà, alors l'état des lieux, on le fait, tout le monde essaie de le faire, chacun à sa manière, ou chacun le dénie. Et puis il y a, qu'est-ce qu'on peut faire, mais concrètement, qu'est-ce qui peut arriver, vraiment. Et vous, le moins qu'on puisse dire, que vous n'avez pas, non seulement vous n'avez pas la langue de bois, mais vous savez ce dont vous parlez. Et tous nos invités sauront vraiment de quoi ils parlent. Donc vous les écoutez, et c'est passionnant. Alors, aujourd'hui, l'état des lieux, on se dit, alors on dit, voilà, tout le monde, oui, la dette, le chômage, les investisseurs, etc. Au fond, aujourd'hui, en France, Charles Gave, est-ce que les jeux sont faits? Alors on parle.
3: Si on reste dans l'appareil administratif et européen actuel, la réponse est oui. Et donc, bon, je réponds donc tout simplement, si vous voulez, c'est que il y a des façons de s'en sortir. Mais on peut pas rester ni dans l'euro ni dans l'Europe, puisque c'est.
2: Ah oui. Vous voulez dire que si on veut s'en sortir, il faut quitter l'Europe et quitter l'euro et quitter l'Europe.
3: Absolument, parce que la façon d'en sortir dans des pays dans des situations similaires s'en sont sortis dans le passé, c'était toujours en utilisant leur souveraineté pleine et entière pour l'immigration, pour la valeur de leur monnaie, etc. Et donc, comme là, on peut pas le faire puisqu'on est coincé par l'euro, donc on sait, si vous voulez, qu'il n'y a pas de solution.
2: Mais par exemple, quand vous dites les pays qui s'en sont sortis ont utilisé leur souveraineté, vous pouvez nous donner des exemples?
3: Bien sûr, vous prenez un pays comme, je sais pas, la France en 58. Le général de Gaulle arrive, il remet les choses à l'ordre et il dévalue de 30 ou 40%.
2: Ouais.
3: Donc il fait un transfert massif de ce que j'appelle les rentiers, ceux qui vivent de l'État sans travailler ou en travaillant, mais sans créer de valeur, aux entrepreneurs, puisque les entrepreneurs vont pouvoir vendre plus à l'étranger, les rentiers, leur pouvoir d'achat va baisser. Donc aujourd'hui, ça fait 45 ans qu'on massacre les entrepreneurs en France et qu'on favorise les rentiers. Et comme il y a plus de rentiers en France que d'entrepreneurs, et ben évidemment, ils continuent à voter pour que ça continue. Vous savez, si vous dites, je vais augmenter les impôts sur Paul, à Pierre, comme ça tu vivras mieux, Pierre, il sera toujours d'accord. C'est
2: bien sûr, puisque c'est pas lui, c'est Paul.
3: C'est Paul qui va déguster. Et donc, on est dans un système très curieux. Et le vrai problème auquel on a à faire face, c'est que on a deux contraintes. La première, c'est que tous les phénomènes sociaux sont distribués d'après ce qu'on appelle la loi de Pareto.
2: C'est-à-dire
3: que 80% des accidents de la route sont faits par 20% des conducteurs. Toujours les mêmes. Hein. 80% de l'alcool est bu par 20% des gars qui ont une cirrhose. Vous voyez, c'est tous les phénomènes, mais même dans la nature.
2: Une minorité, en fait, fait la majorité des dégâts. Quoi.
3: Voilà. Et en ce qui concerne la création de valeur, 80% de la valeur est créée par 20% des gens qu'on appelle les entrepreneurs.
2: Vous voulez dire que les entrepreneurs, vraiment, aujourd'hui, on peut le dire, créent 80% de la valeur?
3: Toujours. Et en plus, ce qu'il y a de plus affreux, c'est que dans les 20% qui créent de la valeur, 80% est créé par les 20% aussi. Donc ça fait 4% des faut vous retrouver avec Musk.
2: Ouais.
3: La valeur créée, c'est vous avez besoin de Musk, vous avez besoin de ces gars-là. Quoi. Bon.
2: Ouais. Ce qu'on appelle les nuisibles, selon
3: Malheureusement. On appelle les nuisibles. Mais voilà. Ce qu'il y a d'extraordinaire, c'est que dans nos systèmes, politique, on essaye de promouvoir une égalité des résultats. Donc vous ne pouvez pas avoir les deux. Ce que disait Solzhenitsyn, qui était très fort, c'est qu'il disait « Un pays dans lequel vous êtes libre n'est pas égal, et un pays dans lequel vous êtes égaux n'est pas libre. » Donc ça fait 50 ans, en France, qu'on martyrise les gens compétents pour que, c'est ce que disait encore une fois un autre grand russe qui s'appelait Dostoïevski, il disait « Dans le futur, les gens intelligents ne pourront plus rien dire de peur de vexer les crétins. » On y est en plein, enfin c'est Madame Rousseau, c'est ce que vous avez dit. Les gens intelligents ne peuvent plus rien dire de peur de vexer les chrétiens. Et les crétins ont créé une majorité de crétins en les subventionnant.
4: C'est extraordinaire. Et d'un autre côté, vous savez, c'est l'image que vous donnez, c'est exactement ça. Vous avez vu aussi que certains hélicoptères ont été empêchés de voler en France parce qu'il y avait des drones qui fournissaient chez les prisonniers, enfin les gens dans les prisons leur fournissaient soit en drogue, soit en alimentation, etc. C'est-à-dire qu'on a l'impression d'une juxtaposition des incompétences.
3: Mais une juxtaposition des incompétences, est-ce que dit un autre que j'aime beaucoup, je cite tous mes grands auteurs, là, Thomas Sowell, qui est un homme merveilleux, un professeur d'économie aux États-Unis, qui se trouve être noir, être né dans une cabane sans l'électricité il y a 90 ans, et qui est un très grand bonhomme. J'ai essayé de lire les livres de Sowell, ils ont été traduits en français, c'est remarquable. Et il dit, ça fait 40 ans qu'on choisit en politique ce qui permet aux hommes politiques de se sentir bien, plutôt que ce qui est efficace.
4: Et c'est formidable.
3: Mais oui, c'est ça.
4: Oui. C'est-à-dire, mais alors, qu'est-ce qui fait, enfin, alors, aujourd'hui, donc, l'état des lieux, si on regarde, enfin, que la France, aujourd'hui, au fond, quand vous dites, il faut, si on ne sort pas de l'Europe et on ne sort pas de l'euro, on ne s'en sort pas. Sauf que, je vais vous dire, hein, que vous regardez les programmes, il y a deux ou trois souverainistes qui font 2% des voix, qui disent, oui, il faut sortir. Les autres, ah non, pas question.
3: Si je peux me dire, j'étais voir le film de De Gaulle, là, ils étaient combien, De Gaulle et Geoffroy de Courcelles à Londres? Mais ouais. C'est pas la majorité qui a raison, hein. C'est toujours les minorités qui ont raison. Donc, penser que parce qu'on est dans la majorité, on a raison, c'est une erreur intellectuelle.
4: Tout à fait.
3: Ce qu'il y a de bien, c'est une nation où chacun pense indépendamment, mais où chacun, si j'ose dire, à ce moment-là, vous vous retrouvez comme en Suisse, vous faites des votations, et vous vous retrouvez avec une votation de gens indépendants qui pensent indépendamment, et ça marche très très bien. Mais si vous avez, il s'est passé un phénomène dramatique en France, c'est que la morale est un phénomène individuel. Mmh. Moi, j'ai ma morale, qui n'est pas la même que la vôtre, c'est parfaitement normal.
4: Bien sûr.
3: J'ai développé ma morale, c'est mon
4: liberté problème. De sa propre morale et sa propre conduite de sa propre vie.
3: De sa propre vie. Mais aujourd'hui, si vous écoutez France Inter, on nous développe des notions de morale collective. Quand les gens disent, si Madame Le Pen l'emporte, il y aura une révolte populaire, elle prend une notion de morale collective. Et la morale collective, ça amène toujours dans les camps. La morale ne peut être qu'individuelle. La seule chose que peut faire un citoyen, c'est de respecter la loi.
4: La loi,
3: ça doit être respecté. Mais la morale collective, ça n'existe pas.
4: Oui, c'est ça.
3: C'est-à-dire qu'ils ont fait la différence. Vous savez, je m'excuse de citer tous ces grands noms, parce qu'il y a des moments où il faut rappeler qu'on en a eu.
4: C'est important, et lisez-les aussi. Hein.
3: Lisez-les
4: c'est une
3: aussi.
4: Bonne chose aussi.
3: Un type comme Abélard, qui était un grand philosophe au XIIe ou XIIIe siècle, je ne me souviens plus très bien, il a fait une distinction capitale entre le péché et le crime. Il a dit, le crime, c'est du ressort de l'État, le péché, c'est du ressort individuel.
4: Tout à fait.
3: Ben, aujourd'hui, si vous voulez, on invente le péché collectif, voté pour Madame Le Pen.
4: Ouais,
3: où Madame Le Pen doit être interdite.
4: Oui. Faut savoir.
3: Où elle n'est pas interdite.
4: Si et
3: à ce moment-là,
4: Madame,
3: je sais pas comment elle s'appelle, Rousseau, j'en sais rien, n'a rien à dire. Puisqu'elle est légale. Vous n'avez pas le droit de dire que quelque chose d'illégal est immoral. Parce que là, les gens vont dire, alors, je sais pas, l'avortement ou
4: non. Bah, chacun va
3: partir dans des délires. Donc, si vous voulez, le problème, c'est qu'on a aujourd'hui des gens. L'économie est une branche de la logique. C'est pas une branche des mathématiques.
4: Est-ce que l'économie est une science?
3: Non. C'est une branche de la logique, d'un philo. C'est pas une branche des mathématiques, c'est pas une science. C'est pas une branche de l'astrologie, personne ne peut prévoir le futur. Et ça n'est pas une branche de la morale.
4: Mmh.
3: C'est-à-dire, à partir du moment où vous prenez des décisions économiques sur des critères moraux, les résultats seront désastreux. Je vous donne un exemple tout bête.
4: Oui.
3: Je ne connais pas d'exemple dans l'histoire, et Dieu sait que j'ai travaillé le sujet, d'un déficit budgétaire qui a été réduit par une augmentation des impôts.
4: Ça n'existe pas. Ça n'existe jamais, pas. Ouais.
3: Parce que vous transférez de l'argent des types efficaces, l'entrepreneur, à Madame Rousseau. Vous imaginez
4: oui,
3: l'utilisation de l'argent qui va en être fait.
4: Donc, les vases communicants, mais drôles de vases et drôles de communication.
3: Oui, donc, le système qui fonctionne, c'est un système où Madame Rousseau a très peu d'argent, et celui qui en gagne beaucoup le garde de pouvoir, de façon à pouvoir le réinvestir. C'est Hong Kong. Mmh. Or, aujourd'hui, la France, c'est un privilège absolument extraordinaire entre tous les grands pays de l'OCDE. Vous mesurez la santé du système productif sur la géographie française, hein, je parle pas des sociétés du CAC 40, c'est autre chose. Je parle des gens qui travaillent sur la France.
4: Sur la France, oui.
3: Et dans l'OCDE, vous avez des mesures qui s'appellent la marge brute d'autofinancement des entreprises. Ça a l'air très compliqué. C'est ce qui reste dans la caisse quand vous avez tout payé, quoi.
4: C'est ça. C'est pas le bénéfice, hein.
3: C'est pas le bénéfice.
4: C'est la marge brute.
3: Vous rajoutez les amortissements, vous enlevez
4: tout ce que j'ai dépensé en frais, en salaire, en tout ça. Ouais, en cash.
3: Il vous reste de cash. Bon.
4: D'accord.
3: La France est le seul pays du monde, littéralement, du monde, où la marge brute des entreprises ne cesse de baisser depuis 50 ans. Tous les autres, ils sont à plat ou en hausse. Pourquoi ? Parce qu'en France, la gauche comme la droite pense que faire des profits, c'est mal.
4: Ah, c'est toujours la morale qui revient.
3: Toujours la morale, c'est-à-dire qu'ils ont, ils ont avalé la ligne, l'hameçon du marxisme. C'est-à-dire qu'un patron qui fait des profits, c'est qu'il les fait en exploitant les travailleurs. Ils ont jamais intégré la notion que le rôle de l'entrepreneur, c'est de prendre le risque. C'est-à-dire que le risque doit être rémunéré, le travailleur doit être rémunéré, le capital doit être rémunéré, et le type qui prend des risques doit être rémunéré. Eux, non. Vous n'imaginez pas dans les documents que je reçois au bureau, les gens m'écrivent sur un vendu net.
4: Oui.
3: Le nombre de gars qui me disent, mais la seule chose qui crée de la valeur, c'est le travail. Mais mon pauvre vieux, si tu faisais une diligence aujourd'hui, la meilleure des diligences qui ait jamais été faite, elle vaudrait rien. La valeur, ça n'est pas le boulot que vous avez mis dans quelque chose, c'est combien de gens vous écoutent à Sud Radio. Ça n'est pas combien vous avez dépensé dans vos locaux. Tu vois ce que je veux dire? C'est d'une imbécilité totale. C'est-à-dire qu'on est aujourd'hui gouverné par des crétins criminels.
4: Oui, les deux. Enfin, les deux en général, c'est ça.
3: Les deux en général. Ça arrive souvent, les gens intelligents sont souvent honnêtes.
4: Mais oui, enfin, pas toujours.
3: Quand ils sont en politique.
4: Mais Charles, est-ce que quand même, je vous répondrai non pas en marxiste d'école primaire, oui, bah, enfin, vous avez, il y a eu exploitation, et il y a encore dans certains pays exploitation des travailleurs, il y a des gens qu'on paye. Quand il y a eu l'immigration, vous savez très bien, on les a fait venir, parce qu'on disait ça va baisser le coût du travail.
3: Oui, mais la question c'est pourquoi les a-t-on laissé venir? Parce qu'ils sont pas venus en Suisse. Pourquoi? C'est simplement une lâcheté du système politique. Parce que tous ces gens-là, je vais vous raconter une autre histoire qui est vraie. J'avais un ami qui était un des caciques du Parti Socialiste, qui est mort maintenant. Mmh. Et à qui je disais, pourquoi quand vous faites des logements pour le petit peuple, hein,
4: ouais, logements sociaux.
3: Pourquoi vous faites toujours des barres d'immeubles et jamais des maisons individuelles?
4: Bonne question.
3: Ouais. Il m'avait répondu parce que les gens, quand ils ont une maison individuelle, ils votent à droite.
4: D'accord.
3: Parce qu'ils sont contents.
4: Ah ouais.
3: Qu'ils sont contents. Donc, si vous voulez, le but de la gauche, c'est de créer des mécontents. Et le plus mécontent, c'est celui qui vient d'arriver. Vous le transformez en citoyen français en 3 ans, et il va voter à gauche.
4: Bien sûr.
3: Donc, comme plus personne ne vote à gauche, ben, il faut rentrer déjà dans des gens dont ils espèrent qu'ils vont voter à gauche. Donc, c'est un détournement.
4: C'est ce qu'on fait le Parti démocrate aux États-Unis.
3: Exactement.
4: Avec l'afflux de dizaines de millions.
3: C'est ce que fait le Parti travailliste en Angleterre.
4: Ouais, c'est ça. Et c'est ce que font, à gauche et à droite, les Français. Enfin, les
3: mais
4: dirigeants.
3: Ça fait aucune différence.
4: Ouais.
3: C'est-à-dire que ce qui est très extraordinaire, c'est que dans tous les pays du monde, en particulier la Grande-Bretagne, mettons, quand c'est les conservateurs qui étaient au pouvoir, le poids de l'État dans l'économie baissait. Mmh. Et quand les travaillistes arrivaient, le poids de l'État dans l'économie montait. Donc vous pouviez dire, tiens, il y a un conservateur qui a dû arriver là, parce que le poids de l'État commençait à baisser, etc. En France, Vous pouvez pas savoir, en si j'ose dire, entre Juppé et Fabius, c'est bonnet blanc et bonbonnet, ils ont tous les deux un conseil. Ils sont tous les deux au conseil constitutionnel, ils ont tous les deux un casier judiciaire. Parce que pour être au conseil constitutionnel, il faut avoir un casier judiciaire, parce que sinon on connaît pas la loi.
4: Richard Ferrand notamment, et autres, tous, ouais.
3: Roland Dumas, un casier judiciaire, il faut avoir un casier, si vous voulez. Je sais pas si vous avez un casier judiciaire, mais si vous en avez un, vous devriez...
4: À ma connaissance, non, mais...
3: Vous devriez postuler.
4: C'est vrai.
3: Il faut quand même faire respecter la loi par des gens qui ont des casiers judiciaires. Il faut être français pour croire à ces bêtises.
4: Et à l'heure où certains timidement nous disent, peut-être qu'au conseil constitutionnel ne devrait pas, d'ailleurs, censurer les députés qui ont, ce sont eux qui font la loi, mais c'est le conseil qui décide si la loi est bonne ou pas.
3: Oui, parce que ça, on a décidé que on était passé dans un état de droit. Alors, oui. L'état de droit, c'est un état où, dans le fond, les juges tranchent en dernier ressort. Donc, on est dans un gouvernement des juges.
4: République des juges, oui.
3: Ces juges sont pour beaucoup en Europe. Or, je crois que la moitié des juges en Europe, d'après une enquête qui avait été faite par Valeurs Actuelles il y a longtemps, il y en avait la moitié qui avait été financée par Soros.
4: Soros, oui. Oui, donc, mais Valeurs Actuelles était un journal de droite.
3: J'entends bien, mais enfin, il montrait les preuves que ça avait été financé par Soros.
4: Ouais.
3: Donc, à partir du moment où le progrès de la démocratie se fait respecter par des juges nommés par Soros, j'ai plus aucune inquiétude.
4: Mais alors dites-moi, donc, si on vous écoute, si on vous écoute, nous sommes en septembre, dans quelques mois, on va voter en avril, mai, disons, premier tour en avril, second tour, d'ailleurs, intéressant, le 1er mai, le 2 mai, bien sûr, le lendemain du 1er mai, mais enfin, ça c'est anecdotique, pas tellement, mais au fond, aujourd'hui, ce qui se passe, et c'est ça qui est extraordinaire, tout ce qu'on entend ne parle absolument pas de cela. C'est-à-dire qu'on a l'impression que, encore une fois, à gauche et à droite, sauf quelques exceptions, mais encore une fois très minoritaires, vous allez me dire que les minorités peuvent jouer un rôle, on verra bien. Mais pour le moment, donc, ce qui est frappant, c'est cette machine qui roule sans problème, avec tout le monde qui hurle ou des gens qui protestent, mais la machine... Elle dévore, elle s'auto-entretient, elle marche, et voilà.
3: Bien sûr. Si j'ose dire...
4: Oui.
3: Le slogan du Front Populaire, c'était du pain, du travail et des loisirs. Hein. C'est là-dessus que ça s'est passé, je crois. Et 3 ans après, on avait les Allemands à Paris, quoi. Et on n'avait ni pain, ni travail, ni loisirs. Quoi. Donc, le fait que les gens... vous savez, il y a les périodes faciles créent des gouvernements imbéciles, et les périodes difficiles créent des gouvernements compétents. Bon, on n'a que des imbéciles, donc on a une période facile. Donc, aujourd'hui, on a des imbéciles qui ne parlent de choses que des choses qui intéressent les imbéciles.
4: Alors, heureusement, là, nous avons un homme intelligent qui parle à des auditeurs qui sont intelligents. On va tout de suite s'arrêter après une petite pause.
1: Eh oui, André Berkoff, on vous retrouve dans un instant sur Sud Radio avec Charles Gave, et vous continuerez à dresser un état des lieux de la France et surtout à explorer les solutions pour refaire France. Et si vous voulez prendre la parole en direct, chers auditeurs, 0826 300 300, on attend vos appels. À tout de suite.
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1: Eh oui, faut qu'on s'organise, André Bercoff, en vue de cette année présidentielle. Alors comment? Eh bien aujourd'hui, vous en débattez sur Sud Radio avec Charles Gave, économiste et président de l'Institut des Libertés.
2: Alors Charles Gave, on a commencé à parler de ce qui se passait, de la mécanique qui s'est mise en marche. Mais alors cette mécanique qui s'est mise en marche, on le disait hors antenne, pendant la pause, c'est une course contre la montre. Parce que au fond, quand vous dites c'est déjà lancé, alors qu'est-ce qui est lancé? Est-ce que ce qui est lancé en fait, c'est la Grèce? C'est le FMI qui arrive ou pas, ou quoi, ou quoi? Comment ça peut se passer?
3: Ça se passe toujours de la même façon. C'est-à-dire que les marchés financiers sont ainsi faits que leur rôle, c'est de prêter de l'argent aux gens. Mais dans les périodes...
2: Aux gens, aux entités,
3: mais ça n'a pas d'importance, le principe est le même.
2: D'accord.
3: Et puis il y a ce qu'on appelle des bons débiteurs, des types qui paieront sans problème, et des mauvais débiteurs, des types qui auront des problèmes à rembourser. Donc, pendant des siècles, enfin, la France a toujours été considérée dans la catégorie des bons débiteurs. Et ce que disait Oscar Wilde, qui était un type marrant, il disait, le juge lui demandait comment vous êtes-vous ruiné, il a dit lentement au début et très vite à la fin.
2: C'est ce qui nous arrive, vous dites.
3: Voilà, c'est-à-dire que moi j'ai écrit ce livre en 2003, dont vous avez parlé, en expliquant que d'ici 20 ou 30 ans, on risquait d'avoir un problème si on continuait. Bon, on a continué de pire en pire. Donc on y est, on est en plein. Et donc on arrive maintenant dans la période où les choses vont s'accélérer.
2: Alors comment? Concrètement.
3: Donnez-nous des chiffres. Je vais vous donner un outil qui est très simple.
2: Oui.
3: Vous avez un pays sérieux, mettons la Hollande. Qui est bien géré, qui a des excédents, des comptes courants, etc. Bon. Elle emprunte aujourd'hui à 3,70.
2: D'accord.
3: Bon. La France, avant 2012, empruntait au même taux que la Hollande. Ils étaient considérés comme pareils.
2: Des bons débiteurs.
3: Et alors, vous voyez...

0: la France monte. Ce qui fait qu'aujourd'hui...
1: Aujourd'hui, il est à combien par rapport à la Hollande ?
0: 4,27.
1: 4,25, alors que la Hollande est à 3,70.
0: Voilà.
1: D'accord.
0: Mais il y a deux ans, c'était le même niveau.
1: Ouais.
0: Et ça monte sans arrêt. Et donc, quand vous regardez cette courbe, vous voyez cette petite... la dette française, dont le spread avec la Hollande commence à monter.
1: Mmh.
0: Et puis arrive un moment, où si le spread monte suffisamment, plus personne ne veut prêter à la France. C'est-à-dire que le spread devient vertical... Et à ce moment-là, les prêts s'arrêtent complètement. Et à ce moment-là, ben, l'État français qui doit emprunter carrément...
1: 70 milliards pour rembourser la charge de la dette, je
0: rappelle. Alors, j'y viens, la charge de la dette.
1: Oui.
0: C'est très intéressant, la France a 3500 milliards de dollars de dette, d'euros de dette.
1: 3500, oui, c'est ça, 3500 milliards, oui.
0: Donc, le coût qu'on paye aujourd'hui, c'est 2% sur cette dette. Pourquoi ? Parce que la dette a une durée moyenne de 8 ans.
1: Mmh.
0: 8 ans. Et donc, dans les 4 premières années de ces 8 ans, on a emprunté à zéro ou à taux négatif.
1: Mmh. Et après ?
0: Ouais. Et après, on a emprunté à des taux normaux. Mais de la dette qui a été émise il y a 8 ans, elle a été émise à zéro, elle va être émise à 4. Et puis la dette il y a 7 ans, dans l'année suivante, elle va être émise à zéro, elle va être émise à 4,5 ou à 5.
1: Et ça va monter, oui.
0: Et donc, automatiquement, je sais déjà que si les taux restent à 4, la France, le service de la dette va monter à 130. Dans les 5
1: 130
0: ans
1: milliards.
0: 130 milliards.
1: Par an.
0: Par an.
1: Par an. 130 milliards par an, d'accord. Ouais.
0: Et
1: c'est-à-dire beaucoup plus que, c'est-à-dire que tous nos impôts vont aller dans le remboursement.
0: C'est bien plus que l'impôt sur le revenu.
1: Oui, oui, oui, bien sûr.
0: C'est bien plus. Mais ce qui est très étonnant, c'est que je sais aussi que les impôts, la dette, le déficit continue à être de 130 milliards par an. Donc, dans les 5 ans qui viennent, je vais rajouter 600 milliards de dettes.
1: Ça veut dire faillite, quelque part.
0: C'est-à-dire qu'à un moment, dans les mois qui viennent, les marchés vont dire, on ne vous prête plus. Et à ce moment-là, qu'est-ce qui se passe ? Et ce que j'espère, c'est que ce moment... C'est en train de s'accélérer. La dette est en train, le spread est en train de monter très vite. Donc j'espère que la crise financière sur la France arrivera avant l'élection de façon à ce qu'on puisse en mettre la responsabilité sur ceux qui l'ont créé, c'est-à-dire M. Attal, M. Bayrou, M. Macron,
1: M. Édouard Philippe, M. Macron, Philippe, bien sûr, tous d'abord.
0: Il me semblerait que ce serait une très mauvaise nouvelle, si on pouvait tenir jusqu'à l'élection et que la France saute après, on dirait, vous voyez, c'est la faute de Madame Le Pen, sont des incompétents. Ils sont incompétents,
1: je suis d'accord. Ou de Monsieur Mélenchon.
0: Ou de Monsieur Mélenchon, si c'est Monsieur Mélenchon. Ils sont incompétents tous les deux. Mais c'est pas eux qui sont responsables de ça. Il serait bien que ceux qui le font. Donc, ce que je veux dire par là, c'est qu'on arrive maintenant, au moment, si vous voulez, si j'ose dire, on avait bâti la ligne Maginot. Quand les tanks ont été à Paris, on s'est dit ça marche pas ce truc-là, quoi.
1: Oui, vous voulez dire qu'on est au moment où les Panzer Division peuvent arriver à franchir effectivement.
0: Il n'y a plus rien à franchir. On n'a plus de munitions.
1: Ouais.
0: À partir du. Donc, ce qu'ils vont essayer de faire, c'est qu'à ce moment-là, ils vont aller voir Monsieur Berkoff, qui a d'énormes réserves dans ses comptes, et ils vont lui dire on vous les pique.
1: Ouais. Ah oui, l'épargne des Français, enfin le patrimoine.
0: Et
1: le patrimoine.
0: Ils vont aussi, ils ont préparé ça par la loi Sapin, ils vont aussi dire, on devait vous rembourser cette obligation que vous aviez achetée il y a 7 ans, on devait vous la rembourser, si ça vous fait rien, on lui colle 7 ans de plus, on vous le remboursera dans 7 ans. C'est-à-dire qu'on vous remboursera pas l'argent qu'on vous doit. Donc, voilà, parce que ce qui va se passer, c'est tout à fait extraordinaire, mais on n'a plus de réserve d'emprunteurs. Aujourd'hui, 57% de notre dette est détenue par des étrangers.
1: Oui, absolument.
0: Le jour où les étrangers décident, si ça vous fait rien, je vais acheter de la dette hollandaise plutôt que de la dette française. Donc, on est cuit.
1: Mais alors, Charles, Gave, beaucoup de gens disent, oui, mais attendez, la France a quand même des réserves, les investisseurs vont pas partir,
0: Mais pourquoi, je vous signale que la Grande-Bretagne a fait faillite en 76. Le Fonds monétaire international était à Londres. Donc oui, on peut tout à fait... les pays font faillite.
1: On peut faire faillite, oui, non, parce qu'on se dit, non, c'est pas possible.
0: Non, on fait pas faillite.
1: Une grande nation fait pas faillite, ça existe pas.
0: Non, non, on fait pas faillite, simplement on paie pas nos dettes. C'est-à-dire, la faillite,
1: c'est... Ah oui, c'est ce que dit Mélenchon, la dette, on s'assoit dessus.
0: Oui, mais à ce moment-là, imaginons que M. Mélenchon...
1: Oui, mettons que M. Mélenchon arrive au pouvoir...
0: Il dit, je paie pas la dette, j'en ai rien à foutre.
1: Voilà.
0: Bon, qu'est-ce qui se passe à ce moment-là ? C'est parce qu'on a des déficits extérieurs considérables et qu'on a 30 ou 40% de notre déficit.

0: ou 50-60 qui est financé par l'extérieur. Donc, ils ne nous financent plus puisqu'on ne les rembourse plus.
1: Oui.
0: Donc, à ce moment-là, il faut qu'on ait un ajustement qui se fait instantanément.
1: Oui, parce que qui va financer ce qu'on doit financer?
0: Voilà, puisqu'il n'y a plus personne. Ouais. Donc aujourd'hui, ça fait 25 ans, 30 ans, 40 ans que les Français vivent du produit de ce qu'ils gagnent, de ce qu'ils font, de ce qu'ils produisent, vous voyez, c'est 80, et puis 20 qu'on emprunte. Donc leur niveau de vie, c'est 100, mais il y a 20 qu'on emprunte chaque année pour leur faire croire qu'ils ont un niveau de vie qui monte. Mais ça, on ne l'aura plus. Donc immédiatement, dès que M. Mélenchon fait ça, le niveau de vie tombe à 80 ou à 75, dans le meilleur des cas.
1: Oui, c'est, on perd 20% du niveau de vie, du pouvoir d'achat. Oui.
0: Tac.
1: Et donc là, cette espèce de machine qui tourne. Non,
0: elle,
1: effectivement...
0: Ça y est, elle est à la veille de s'emballer.
1: Elle est à la veille de s'emballer.
0: Elle commence à s'emballer, si vous voulez. Moi, je commence à avoir des frissons.
1: Mais est-ce que vous croyez, alors, l'expert que vous êtes, et en plus, vous travaillez là-dessus...
0: Non, je
1: ne
0: vais pas dire que je suis un expert. Je regarde ça depuis 50 ans. J'essaye de comprendre ce qui se passe. Ça suffit. Hein.
1: Déjà pas mal. Non, mais justement, est-ce que ça peut, franchement, sans, on ne va pas jouer dans le marc de café, vous dites vous-même, l'économie n'est pas une science et on n'est pas dans l'astrologie. Mais est-ce que...
0: Mais ce n'est pas une science, ça, c'est une certitude.
1: Oui.
0: C'est-à-dire, ça va se passer. Mais alors, la question, c'est quand ça va se passer?
1: Alors voilà, la question est quand ça va se passer?
0: Enfin, si ça va se passer.
1: Et voilà. Et si ça va se passer, on va en parler et puis on va dire surtout ce qu'il faut faire parce que c'est ça le problème.
2: Eh oui, André Bercoff, les solutions pour refaire France, on continue d'en parler dans un instant sur Sud Radio avec André Bercoff et son invité Charles Gave, économiste et président de l'Institut des Libertés. Réagissez tout de suite, on attend vos appels au standard de Sud Radio, nous sommes en direct avec André Bercoff, 0826 300 300, à tout de suite.
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1: Eh oui, de retour sur Sud Radio avec André Bercoff qui reçoit aujourd'hui Charles Gave, économiste et président de l'Institut des Libertés, André.
2: Alors, on est effectivement, encore une fois, on est au bord du gouffre. On est en train d'essayer de faire certains un grand pas en avant. On ne sait pas ce que ça va donner. Mais alors, Charles Gave, justement, comment, au fond, laissons de côté les personnalités, les gens et les ânes qui nous dirigent. Comment on fait aujourd'hui? C'est quand même dans l'urgence. Hein, il est minuit, docteur Schweitzer. Oui. Qu'est-ce qu'on fait? Qu'est-ce qu'on peut faire? Disons, qu'est-ce qu'il y a d'autre mesure de faire, sachant qu'on est encore dans l'Europe et encore dans l'euro?
3: Voilà. Alors, la réalité est assez simple. C'est que si vous mettez une usine en France aujourd'hui et que la rentabilité de cette usine est la moitié de celle qu'elle serait si vous la mettiez en Espagne, en Italie, vous la mettrez pas en France.
2: La réponse est claire. Bon. Elle est facile, oui.
3: Donc pourquoi la rentabilité est la moitié de ce qu'elle est? Parce que les entreprises françaises supportent des coûts, en particulier un coût du travail, absolument gigantesques.
2: Charges, etc.
3: Voilà. Ouais. Donc, si je vous dis, je veux empêcher les gens de fumer, ce que vous faites, c'est que vous augmentez les impôts sur le tabac. Je vais empêcher les gens de boire. Vous augmentez les impôts
2: sur la boisson, sur l'alcool, oui.
3: Je vais les empêcher de travailler. Vous augmentez les impôts sur le travail. C'est ce qu'ils font depuis 50 ans. Donc la France est le seul pays du monde qui, depuis les crises pétrolières des années 70, n'est jamais tombé en dessous de 7% du chômage. Il y a des autres pays qui sont tombés à 2 ou à 3.
2: Oui.
3: Parce que, à chaque fois, la crise est utilisée comme un moyen de faire monter le poids de l'État dans l'économie. À la place de diminuer les charges, ils embauchent des fonctionnaires.
2: Alors, du coup, il faut, en fait, d'abord diminuer les charges.
3: Ben, il faut d'abord permettre à ceux qui prennent des risques de gagner de l'argent. Ça paraît idiot, ce que je dis, aux 20% dont je vous parlais, qui créent la valeur sur laquelle tout le monde se nourrit après. Ben, il faut qu'ils regagnent. Et sur le taux de change actuel, compte tenu de l'historique dont on leur a collé, ils peuvent pas gagner. Donc la seule chose à faire, c'est ce qu'a fait De Gaulle en 58, c'est que vous sortez de l'euro, vous sortez de l'Europe, l'euro baisse de 50%, et du coup, notre dette devient une dette en francs français, qui a baissé de 50%.
2: Donc l'idée, ce que vous dites, c'est sortir immédiat. Enfin, ouais,
3: je vous dis une chose qui est complètement différente, je vous dis, si on n'en sort pas, on deviendra une province de l'Allemagne. Ou qui sera présenté par Madame von der Leyen. Nous n'avons plus de souveraineté monétaire, plus de souveraineté juridique, plus de souveraineté de nos frontières, on n'a plus aucune souveraineté. Donc, ce que vous demandez, c'est comment sauver la France, un pays, contre des élites locales qui ont mal géré. Vous me demandez comment sauver la France de Pétain. Mais moi, je vous réponds, il faut De Gaulle.
2: Oui, c'est-à-dire qu'en fait, ce qu'ils font aujourd'hui, c'est ils essayent de vider l'océan avec une cuillère à soupe.
3: Voilà, ils essayent. Ils vous montrent des petites remarques, mais pas.
2: Oui, pas le tableau, pas ce qu'il faut faire.
3: La souveraineté.
2: Nous avons
1: André,
2: Jérôme.
1: Oui, effectivement, on va donner la parole tout de suite sur Sud Radio à Jérôme qui nous appelle de Fabrec exactement dans le 34.
2: Bonjour Jérôme.
4: Bonjour André, bonjour Charles, bonjour. Voilà, oui, je vous appelle par rapport à tout ce qui se passe depuis ces dernières années. Moi, j'ai eu plusieurs casquettes. J'étais dans l'administration, puis maintenant j'ai créé ma TPE. Mais depuis une dizaine d'années, depuis que M. Macron est arrivé au pouvoir, j'ai vu que tout allait en descendant. Je me suis complètement appauvri. En travaillant toujours plus. et en fait.
2: Travailler plus pour gagner moins, oui.
4: Exactement. Mais c'est exactement ce qui s'est passé. Et puis, les impôts, et notamment tout ce qui est URSSAF, a augmenté. C'est quand même quelque chose qui est. Et je ne suis pas le seul, au niveau des entreprises, des TPE, c'est quand même quelque chose d'assez extraordinaire. Et je l'ai vu d'autant plus que, étant donné qu'avant j'avais des prestataires de services, au tout début de mon installation, je vivais mieux en ayant des prestataires de services qu'en produisant. Après, je me suis dit, ben, je vais produire. Et là, tout en produisant, ben, je me suis trompé finalement. Donc, il y a eu quelque part.
2: Oui. Donc, voilà. Merci Jérôme. Oui, prestataire de services, ça marchait mieux.
3: C'est d'autant plus dramatique que 90% des emplois en France sont créés par des entreprises de moins de 10 personnes.
2: 90%.
3: 90%, c'est-à-dire qu'on est tous en train de s'intéresser à l'emploi que va faire Saint-Gobain ou Bernard Arnault, mais en fait, si vous voulez, c'est les charpentiers de votre village, c'est la boulangerie du coin, etc., qui créent des emplois locaux et qui permettent à la vie locale de continuer. Et c'est eux qui sont accablés de taxes et accablés de paperasse, vous imaginez.
2: Et de normes aussi.
3: Et de normes, oui, c'est une histoire de fou, quoi. Donc, on a des gens à Paris, j'ai dit en rigolant à un de mes amis, maintenant vous savez qu'il faut avoir un casque pour être sur un vélo. Moi, j'ai fait toujours du vélo sans casque depuis que j'ai 6 ans. Et j'ai dit à mon ami, tu sais, il paraît qu'il y a un texte en préparation à l'Europe que pour prendre sa douche, il va falloir mettre un casque, parce qu'il y a plein de gars qui glissent et qui se cassent la tête. Ben il m'a cru.
2: Oui, oui, il s'est dit oui, c'est plausible, c'est plausible. Et oui, pourquoi cru. Pas, ouais,
3: mais pourquoi ouais, pas ouais. Donc je voulais y mettre des normes partout, mais à quoi ils servent ces gars-là?
2: Ouais.
3: Donc, ce que j'essaie de dire aux gens, c'est un pays fonctionne si, dans le fond,
2: en fait, vous dites, c'est l'industrie des parasites.
3: C'est ça, parce qu'il y a
2: un certain nombre d'associations, d'organisations, d'institutions qui ne servent à rien.
3: Et qui ne servent à rien. Et il y en a, par exemple, je crois, 430 de hautes autorités, grands conseils, etc., qui dépensent quelque chose comme 130 milliards. Et dans lequel on a mis sa vieille maîtresse dont on savait plus quoi foutre, son fils, etc. Ils ne font rien, ils ont des voitures de fonction, et ça dépense 130 milliards. Donc la première des choses à faire, c'est aller dans l'État, dévaluer massivement, fermer tous ces trucs-là, et baisser les impôts des Français de 130 milliards. Et ça redémarrera comme une fusée. Mais si vous continuez à prendre tout, si 90% du pognon va à l'État...
2: Mais oui.
3: Est-ce que vous connaissez la parabole des talents?
2: Non, dites-moi.
3: Ben, c'est dans les évangiles. La parabole des talents, c'est le maître qui a 3 serviteurs. Il part pour très longtemps. Donc il dit, toi, tu es le meilleur, je te donne 4 talents. Au celui qui était un peu moins bon, 2 talents. Et celui qui était vraiment le nul, il lui donne qu'un seul talent.
2: Je rappelle, étant la monnaie de l'époque.
3: Là, c'était un poids d'argent.
2: Un poids d'argent.
3: Donc le maître s'en va comme ça, puis il revient des années après. Celui qui en avait donné 4 talents lui rend 4 talents plus 4 talents. Donc il a bien gagné sa vie. Le maître lui dit, très bien, tu peux aller rejoindre, tu vas au ciel, tout va bien. Le deuxième, il en avait 2, il en gagne 2. Et le troisième, il enterre son talent, il rend le talent au maître en disant, tu es un maître dur et difficile. Et donc, je savais que tu étais dur et difficile, donc j'ai enterré mon talent, je te le rends, je ne te dois rien. Et le maître dit, le mets en enfer. Donc ça fait 70 ans que nos systèmes prennent au type qui développe les 4 talents pour donner à celui qui enterre et qui fait rien. Et vous vous étonnez que ça marche pas? Mais ça peut pas marcher.
2: Mais
3: si vous passez votre temps, vous avez une équipe de foot, vous passez votre temps à sortir celui qui marque des buts et à faire rentrer celui qui a 2 pieds gauche.
2: Ben, on voit le résultat.
3: On voit le résultat. Il faut aider celui qui a 2 pieds gauche, mais il faut pas le favoriser.
2: Mais ce que je retiens aussi, enfin entre autres, Charles Gave, vous dites quand même, soyons clairs, que tout ça n'est pas possible à brève échéance même si on ne sort pas de l'Europe et de l'euro.
3: Ben, il faut reprendre la souveraineté.
2: C'est ça.
3: Sur nos frontières.
2: Ouais.
3: C'est-à-dire on fait rentrer qui on veut. Il faut. Qui nous a mis dans la Cour européenne dans la Cour européenne des droits de l'homme? Est-ce que vous le savez?
2: Non.
3: Vous savez pas? C'est Poher.
2: Pendant l'intermède, c'est vrai. Oui.
3: Pendant l'intermède, un vieux franc-maçon qu'il a été, il nous a collé une juridiction dont on n'a jamais pu se débarrasser. Mais on n'a rien. Le pays des droits de l'homme, c'est la France.
2: Non, mais ce qui est extraordinaire, c'est que ce que Poher fait, on peut le défaire. En fait, écoutez, c'est très simple. On va re-recevoir Charles Gave au moment de sortir son bouquin en octobre. En attendant. Eh bien, vous savez ce qu'il vous reste à faire.
3: D'ici là.
1: Merci à vous, Charles Gave, d'être venu nous voir sur Sud Radio. Dans un instant, Génération Berkov, votre nouveau rendez-vous du vendredi de 13h à 14h en direct sur Sud Radio. À la lumière de sa propre histoire, eh bien, André Berkov va vous raconter les bouleversements du monde. Et aujourd'hui, eh bien, on va commencer par son pays natal, le Liban. Alors, à tout de suite. Restez avec nous sur Sud Radio. On revient juste après cette toute petite pause.
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1: Bienvenue dans Génération Berkoff, votre nouveau rendez-vous du vendredi de 13h à 14h sur Sud Radio. Alors chaque semaine, eh bien André Berkoff vous raconte son histoire qui est évidemment eh bien liée comme la nôtre à celle du monde. Alors pour préparer cette émission André, j'ai consulté Grok, la fameuse IA d'Elon Musk, et voilà ce qu'elle dit de vous en introduction bien sûr. Il a toujours refusé les étiquettes de gauche dans les années 80, proche de la Mitterrandie, il s'est progressivement éloigné des consensus dominant. Il revendique le droit de penser librement, de parler à tout le monde et de ne pas se soumettre à la doxa du moment. Son parcours est celui d'un homme formé dans un Liban encore pacifié, qui a vu son pays d'origine sombrer dans la guerre civile et qui n'a jamais cessé de craindre que la France eh bien, connaisse le même sort. Et cette peur de la libanisation eh bien, traverse toute son œuvre et toute sa parole publique. Elle n'est pas une posture, elle est une expérience vécue. André Berkoff est un homme de contradiction, capable de fréquenter le pouvoir et de le contester, de se rapprocher et de s'éloigner, de changer de ton sans renier une certaine méthode. C'est aussi et peut-être surtout un homme libre. Et c'est cette liberté d'hier et d'aujourd'hui, André Berkoff, que vous allez nous conter tous les vendredis sur Sud Radio.
2: Merci Grok, merci Céline. En tout cas, ce que je tenais à vous dire, c'est que ce n'est pas raconter ma vie, c'est raconter un certain nombre de choses, d'expériences que j'ai eues. Vous savez, j'ai aujourd'hui, ça ne me rajeunit pas, 65 ans de journalisme, d'écriture, de voyage, de rencontres. Et en fait, tout ce qui se passe renvoie à aujourd'hui. Et ce qu'on va essayer de faire comme ça, tous les vendredis à Sud Radio, c'est de raconter un peu ce qui s'est passé et ce qui se passe aujourd'hui à la lumière de ce qui s'est passé. Donc ce n'est pas du tout « c'était mieux avant », ce n'est pas du tout les mémoires, des mémoires, c'est un dialogue vivant entre le passé et le présent à travers ce que j'ai pu vivre et essayer de vivre. Et encore une fois, je voudrais vous dire quelque chose. Merci aux auditeurs du Sud Radio, merci pour tout ce que vous m'avez envoyé comme encouragement, comme vraiment comme envie de continuer. Voilà.
1: Et aujourd'hui, André Berkoff, eh bien, nous allons parler de votre enfance et surtout de votre jeunesse dans le Liban multiconfessionnel et multiculturel des années 40-60, où vous avez fait donc vos premiers pas de journaliste. Votre pays natal est en guerre depuis 50 ans. Alors, quel regard portez-vous sur l'état actuel de cette terre du Levant? Vous nous direz tout dans un instant sur Sud Radio. Alors, chers auditeurs, restez avec nous. On revient juste après cette petite pause.
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1: Eh oui, qui de mieux que la grande diva Férouz, diva libanaise que vous entendez actuellement sur Sud Radio, pour parler de vous, André Berkoff, tous les vendredis de 13 à 14 heures. Eh bien, nous allons faire une plongée dans votre vie et tenter de comprendre surtout, à la lumière de l'actualité, le basculement du monde, et ce depuis 81 ans, André. Alors aujourd'hui, c'est au Liban que vous nous emmenez. Vous êtes né à Beyrouth le 12 décembre 1940. Alors, à l'époque, ce pays était sous mandat français depuis 20 ans. Qu'est-ce qui a poussé vos parents à s'y installer, André ?
2: Très simple, c'est le hasard, ce qu'on appelle le hasard. J'ai un père d'origine russe, lointaine. Il a été nommé, il devait quitter la Russie, son grand-père depuis très longtemps. Il a été nommé comme fonctionnaire au commissariat de France au Levant, ça s'appelait comme ça à l'époque. Et ma mère, elle venait, alors, il y a très longtemps aussi d'Espagne. Ensuite, ça a été la Turquie. Elle est née à Istanbul. Et elle est venue au Liban pour travailler. Et ils se sont rencontrés, effectivement, à ce haut commissariat français. Ils se marièrent. Et voici le résultat.
1: Et quel bel résultat, mon cher André. Comment était le Beyrouth de votre enfance? Quelle ambiance il régnait à cette période?
2: Alors écoutez, moi j'ai eu la chance, chaque fois que je rencontre un Libanais, tout ça me dit, vous avez vécu le Liban, effectivement. Alors on appelait ça la Suisse du Moyen-Orient, on appelait le pays où il fait bon vivre, etc. Et c'est vrai, j'ai des souvenirs formidables de ce qu'a été ce pays, c'est bord de Méditerranée, avec il y avait évidemment des problèmes. Mais ce qu'il faut savoir, et c'est intéressant par rapport à aujourd'hui, c'était le pays multiculturel, multireligieux par excellence, dont on vantait effectivement cette multiculturalité. Ce multiculturalisme, ces confessions, il y avait 17 confessions, comme vous le savez, il y a les chrétiens, mais les chrétiens et maronites, il y avait orthodoxes, catholiques, etc.
1: Sunnites,
2: les musulmans.
1: Non,
2: ça, ce sont les musulmans,
1: ça. Oui, c'est ça, ouais.
2: Musulmans sunnites, musulmans chiites, il y avait les druzes, il y avait les juifs, les israélites, et puis les communautés, il y avait les arméniens, mais vraiment, vous aviez une extraordinaire mosaïque de communautés, et tout ça se passait, je dois dire, assez formidablement bien, quand même, de l'époque. Je parle encore une fois des années 60, mes 20 ans.
1: C'est-à-dire que toutes ces communautés religieuses coexistaient, effectivement.
2: Écoutez, je vais vous donner des exemples très simples. Quand moi je suis d'origine juive, par mes parents, mais mes amis, ils ont jamais été, ça a jamais été du communauté. J'avais des amis juifs, chrétiens, musulmans, arméniens, et personne ne faisait la différence. Et je vais vous donner un exemple très précis. À Noël, par exemple, il y avait des Christians, des Isaac, des Mohamed et compagnie, qui allaient à la messe de minuit, parce que même si on n'était pas chrétien croyant, on était absolument sidéré par la beauté de ces petites églises de campagne, où il y avait des chœurs, il y avait des chants, la nativité, etc. Et quand il y avait le Ramadan, OK, le Ramadan, comme vous le savez, bon, on jeûne dans la journée, les musulmans jeûnent dans la journée, et le soir c'était l'iftar, c'était le Eid al-Fitr, mais ça c'est la fin du Ramadan, c'était l'iftar. Eh bien, on allait aussi des Christians, des Isaac, des Mohamed, des Ali, des Herant, des tout ce que vous voulez, des Simon comme Simon Abkarian, eh bien on allait fêter et dîner avec pour l'iftar. Et c'était quand même tout à fait étonnant, parce que, je vais vous dire, le problème ne se posait même pas. C'est-à-dire, il se posait, bien sûr. La religion avait un rôle très important, puisque la constitution libanaise était basée sur ce multiculturalisme et ce multicommunautarisme, puisque, comme vous le savez encore aujourd'hui, le président est maronite chrétien, le premier ministre est musulman sunnite, et le président de l'Assemblée nationale, eh bien, il est chiite, musulman chiite. Donc, il y avait déjà cette répartition, elle était constitutionnelle, mais et justement, elle portait en germe, et on en parlera un peu plus tard, les racines de la discorde, les raisins de la colère, les raisons de la colère. Donc, ceci était en gestation, mais on en reparlera. Mais en attendant, il faut que je vous dise, moi, je peux vous dire, j'ai eu une enfance extrêmement heureuse, une adolescence extrêmement heureuse, et puis il y a eu le journalisme.
1: Eh oui, on peut dire que évoluer effectivement dans ce carrefour culturel et historique qui est quand même assez unique au Proche-Orient, André Berkoff, ça a vraiment été une richesse pour l'enfant que vous étiez.
2: Ah, complètement, ouais. Complètement une richesse pour d'abord j'ai eu des parents vraiment de très bons parents qui m'aimaient bien. Enfin, ça s'est passé, c'est une enfance heureuse. À tout point de vue, je dois dire, avec les problèmes qu'on peut avoir tous. Mais ce qui était passionnant dans ce Liban de l'époque, c'est pour ça que quand on parle de libanisation aujourd'hui, il y a eu tout ce qu'il y a eu après, bien sûr, et dont on parlera, la guerre de 75, et les affrontements communautaires ethniques que la France connaît, que l'Europe connaît, que le monde entier connaît aujourd'hui. Mais ils étaient en gestation. Mais en attendant, franchement, c'était formidable. Vous savez pourquoi? Parce que, au fond, on était trilingues. Au fond, à la naissance, on était quoi? On parlait français, effectivement, le Liban était francophone, on parlait arabe, c'était la langue de tout le monde, la langue du peuple. Moi, j'ai appris l'arabe à l'école, mais j'ai appris l'arabe aussi partout, dans les marchés, dans la rue, dans les gens.
1: Oui, on dit que c'était un véritable laboratoire multiculturel, le Liban.
2: Totalement
1: de cette époque.
2: Totalement, ouais. Multiculturel, ouais. Dans l'humour, dans la joie, on se marrait. C'est les Libanais ont quelque chose, ce sont les premiers à savoir, se critiquent eux-mêmes, et si vous me permettez, se foutre d'eux-mêmes, mais dans la bonne humeur. Et hélas, tout ça s'est transformé. Mais ce Liban que j'ai connu, c'est vrai que c'était un Liban. Vous savez, c'était extraordinaire que quand j'étais journaliste, que je recevais des écrivains, des acteurs, des peintres, etc., français, parce que faut le dire aussi tout de suite, Céline. Le Beyrouth, on allait quand on était français, on allait à Beyrouth quand on était acteur, quand on était artiste, tout ça, comme on allait à Marseille, comme on allait à Toulouse, Beyrouth.
1: Oui, toutes les grandes stars internationales, effectivement, et françaises, surtout s'y produisait.
2: Absolument.
1: André Berkoff. On en parlera dans un instant sur Sud Radio, effectivement. Revenons à vous, effectivement, l'adolescent, l'enfant. Parlons surtout de vos études. Vous les avez faites, effectivement, au lycée français de Beyrouth.
2: Tout à fait.
1: Et à l'époque, dites-nous quelle place occupait la culture française face à l'arabe et aux autres communautés, justement, religieuses.
2: Écoutez, d'abord, très forte, bon, j'étais au lycée français, c'était l'école laïque de Beyrouth, le lycée français. On a eu des professeurs formidables. Moi, je dois dire que si je suis devenu journaliste et écrivain, c'est aussi bon, mes parents, l'entourage, etc., mais aussi grâce aux professeurs que j'ai eu, notamment en troisième, à l'époque du brevet, j'ai eu Pierre Barberis, qui était un spécialiste de Balzac. Et vous savez, quand à 13-14 ans, vous découvrez Prévert, vous découvrez Sartre, vous découvrez Aragon, vous découvrez la poésie, etc. Et on était, je me rappelle très bien, à Beyrouth, j'avais 12 ans, 13 ans, on se réunissait avec des copains pour écouter Brassens. Brassens venait d'arriver, et on écoutait Garogori, écoutait tout ça. Imaginez-vous, eh ben c'était à Beyrouth, c'était pas à Toulouse, ou à Rennes, ou à Marseille. C'était à Beyrouth que vous aviez des milliers de gens, voire des dizaines de milliers de gens, voire des centaines de milliers de gens, qui étaient en train de guetter les journaux. Moi, j'étais un fou de l'époque, de l'Observateur, de l'Express, j'y suis entré après, mais c'est une autre histoire, on en reparlera. Et les livres, on lisait, il y avait les librairies, la librairie Antoine et compagnie, qui avaient que des livres français, et on allait et on était heureux de recevoir les dernières publications, que l'on recevait le lendemain, l'Express par exemple, on le recevait le lendemain de sa publication, c'était l'Express de Servan Schreiber, de François Giroux et compagnie, l'Observateur de Jean Daniel et compagnie, le Monde et tout ça venait immédiatement, et on était gorgé, enfin moi personnellement, mais on était plusieurs de culture française. Donc, l'enfant que j'étais, il faut bien comprendre, il a été gorgé de cela.
1: Et c'est ce qui a construit l'homme, justement, l'homme libre que vous êtes devenu, André Berkoff.
2: Oui, on en parlera plus tard. Oui, bien sûr, parce que quand vous lisez Sartre, avec les défauts et les qualités de l'écrivain, mais il ne faut pas jeter le Sartre avec l'eau du bain, marxiste ou idéologique. Quand vous lisez Vaillant, quand vous lisez Prévert, quand vous lisez tout ça, c'était extraordinaire. extraordinaire. Quand j'entends, moi, je disais, c'était, mais vraiment les phrases formidables. Notre Père qui êtes aux cieux, restez-y, nous nous resterons sur la terre, qui est quelquefois si jolie. On était là, alors on était effectivement, moi j'étais plutôt, je dois dire, non-croyant, enfin j'étais pas très marqué par la religion, je dois le dire. Mes parents, pour vous donner un exemple, hein, mes parents, ma mère était juive séfarade, mon père juif ashkénaze. Sauf que mon père, il était communiste à l'époque. Et donc, les jours du Kippour, le grand pardon, il allait exprès au frigo manger du jambon en disant, j'en ai rien à foutre, c'est rabbin. Et ma mère le traitait de tous les noms parce que ma mère était plutôt croyante. Donc c'était ça aussi, vous voyez, vous aviez cette espèce de querelle incroyable entre vous voyez, genre.
1: Mais croyante, est-ce qu'elle était pratiquante, votre maman ?
2: Pas vraiment pratiquante, ouais. mais croyante. Alors que mon père, pas du tout. Alors lui, athée complet. Donc vous voyez, j'ai grandi donc dans ce multiculturalisme. On avait les Arméniens qui nous emmenaient manger cette cuisine arménienne, le basterma et compagnie. On allait manger, évidemment. Moi, j'adore et toujours encore, vous le savez, je pratique les restaurants libanais à Paris et ailleurs. Parce que le hummus, parce que le mtabal, parce que toutes ces choses-là, magnifique cuisine libanaise. Mais, soyons clairs, ce qui m'a fait, ce qui m'a formé, ce qui m'a construit, c'est le français, c'est la langue française et c'est la culture française. Pourquoi ? Parce que quand on dit, quand j'entends certains, et notamment certains haut placés, qui disent il n'y a pas de culture française, mais enfin, mais vous êtes où ? Non, mais vous, mais ça va pas ? Mais vous avez des millions de gens à travers le monde qui se sont construits sur la culture française, sur ce que ça a apporté la France. Et quand je vois des gens qui sont là, oulala, la France, on ne sait pas ce que c'est, et on nous parle de Nouvelle France, et on nous parle de toutes ces conneries-là, absolument totales, imbéciles. Ça fait 1500 ans que la France existe. Alors vous n'allez pas nous emmerder avec vos histoires de on va pour des problèmes électoraux et pour gagner des voix, on repeint les barreaux. Non mais vous êtes où là ?
1: Oui. Et le Liban était considéré, il faut le dire, André, à cette époque, comme le bastion vraiment de la francophonie au Moyen-Orient.
2: Tout à fait, l'un des bastions. Ouais. Il y avait beaucoup de bastions de la francophonie. Mais je vais vous dire.
1: Est-ce que c'est toujours le cas ou pas ?
2: Moins, ouais. Évidemment, l'anglais, l'américain a gagné beaucoup de terrain, c'est clair. Et puis le Liban, bon, et la langue arabe est évidemment la langue de la population, c'est clair. Mais moi, je me rappellerai toujours, et vous voyez, il n'y a pas que le Liban, je vous donne un exemple, l'Égypte de cette époque. Moi, je me rappelle quand je suis venu à l'Express, qui est corrigé en français, les journalistes français de l'Express. Je vous parle de l'Express de François Giroud et Jean-Jacques Savanchremer.
1: C'était en quelle année, André ?
2: Ça, c'était dans les années 70. Eh bien, dans ces années-là, c'était un copte égyptien, un grand poète surréaliste, qui s'appelait Georges Hénin, que j'ai connu, qui était un merveilleux ami, qui est parti depuis longtemps. Eh bien, c'est lui. Son amour du français, c'est un des types qui parlait le mieux et qui écrivait le mieux langue française. Et c'était aussi, pour Le Point, quand Le Point, l'hebdomadaire Le Point s'est créé, celui qui corrigeait également et qui réécrivait certains articles, c'était un juif égyptien qui s'appelait Berto Fahri, voilà, et c'était le grand ami, et il ne pouvait pas savoir. Mais vous savez, vous avez un peu partout en Amérique du Sud et ailleurs, des gens dont c'était l'amour du français. Mon père, par exemple, pas du tout un écrivain, mais il écrivait des lettres absolument impeccables, il parlait un français impeccable, jamais il pouvait pas faire une faute d'orthographe. Voilà, et ces gens-là ont été et ont porté effectivement un peu partout, mais on parle là du Proche-Orient, eh bien la culture française. Et je trouve absolument lamentable qu'aujourd'hui il y ait quelques Français, heureusement pas beaucoup, mais quand même une minorité agissante, qui mettent ça oui au magasin des accessoires. Mais crétins, arrêtez votre masochisme.
1: Et oui, vous, André Berkoff, quels sont les livres justement précis qui vous ont nourri, si vous pouvez en conseiller justement quelques-uns aujourd'hui aux auditeurs sur Radio.
2: Beaucoup les connaissent. Moi, je vous parlais de qui se sont devenus des classiques. Évidemment, encore une fois, je rappelle, j'avais 15 ans, hein. Prévert, merveilleux poète, Aragon, merveilleux poète. Vous voyez, j'étais tout à fait à gauche à l'époque, et quand je dis à gauche, la vraie gauche, hein. Je parle pas de cette gauche imbécile, de cette gauche Eudelum, de cette gauche ersatz. Je parle de la vraie gauche, celle de Jaurès, celle de Blum, celle de Prévert, celle de Roger Vaillant. Voilà. Et Roger Vaillant, prenez Roger Vaillant, qui était communiste, qui était même bolchevique à un moment donné, qui écrivait admirablement bien, relisez La Fête, relisez tous ces bouquins magnifiques. Roger Vaillant, il se trouve, il est en livre de poche. Eh bien, il a écrit, lui, communiste, un livre qui s'appelait « Essai sur la singularité d'être français ». Eh ben voilà, la singularité d'être français. Même à l'époque, un communiste n'avait pas honte de le dire, pas comme ces Playmobil d'aujourd'hui.
1: Eh oui. Alors dans les années 50, André Berkov, vous l'avez dit effectivement, le Liban était surnommé la Suisse du Moyen-Orient, mais quelques années plus tard, après cet âge d'or, eh bien les premières fissures sont apparues. On va en parler dans un instant sur Sud Radio, et c'est surtout dans ce contexte que vous êtes devenu journaliste, André. Vous nous raconterez tout juste après cette petite pause. Alors restez avec nous. À tout de suite.
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1: De retour sur Sud Radio avec André Berkoff et là vous écoutez la sublime diva libanaise qu'André aime particulièrement, à savoir Férouz. Alors votre histoire, André Berkoff, elle reflète bien entendu les bouleversements du monde. Alors dans les années 50-60, eh bien on l'a dit il y a quelques instants sur Sud Radio, le Liban était surnommé la Suisse du Moyen-Orient. Selon vous, André, à tort ou à raison ?
2: Alors, comme toujours, c'est la réalité, elle se situe jamais, elle n'est pas binaire, elle n'est pas blanc ou noir, à tort et à raison. À raison parce que, effectivement, ça se passait très très bien, il y avait la fête, il y avait tout ça, mais il n'y a pas que la fête, il y avait des populations qui étaient beaucoup moins, effectivement, beaucoup moins dotées que d'autres, la population chiite, par exemple, du Liban Sud, etc. Et pour vous dire le contraste, c'est très intéressant. Ah, je me rappelle très bien, dans les années 60, il y avait une délégation suisse d'économistes suisses, pardon, et français qui étaient venus au Liban, regarder l'état économique du Liban. Ils disaient, alors, comment ça marche, ce pays, etc. Et vous savez ce qu'ils ont fait comme rapport ? Ils ont fait un rapport, ils disent, selon tous les critères normaux de l'économie, le Liban devrait être en faillite complète depuis longtemps. Sauf que, apparemment, ça marche. Donc, continuez comme ça. C'est-à-dire que tout le côté débrouille, tout le côté, vous savez, c'est aussi ça, le côté, je dirais pas magouille, mais on se débrouille, on fait, on avance, et on a ce formidable moral des Libanais, il faut le dire, et qui s'est montré aussi pendant la guerre, pendant 15 ans de guerre. Eh ben, écoutez, peut-être demain on n'est plus là, mais en attendant, on est là. C'est extraordinaire. Juste, je prends, parce qu'on parle d'aujourd'hui, on parle du présent. Je me rappelais toujours de la sœur d'un de mes très très bons amis, et j'étais en reportage, j'étais déjà à l'Express. J'étais allé en reportage pendant la guerre du Liban, et qui a duré, comme vous le savez, 15 ans, même 17 ans. Et j'arrive chez elle, j'ai dit comment ça se passe, elle dit, ah, mais les bombardements, on est obligé de faire attention, on est chez nous, on se réfugie. Mais, me dit-elle, ça ne m'empêche pas d'aller chez le coiffeur. Je dis, comment ça m'empêche pas d'aller chez le coiffeur? Mais ah, au milieu du bombardement, ah oui, oui, oui, moi. Il dit, mais enfin, attendez. Ah, il dit, c'est pas une raison parce qu'il fait sombre qu'il faut manquer de tenue. Moi, je vais chez le coiffeur, faut que je sois bien coiffé. Ça, c'est le Liban. C'est cette mentalité libanaise que j'avoue qui me touche beaucoup, mais en même temps.
1: Et oui, cette force de vie des Libanais qui les caractérise, André.
2: Tout à fait.
1: Participe totalement à la grandeur de ce pays, on peut dire.
2: En tout cas, elle participe en tout cas à la survie de ce pays aujourd'hui,
1: c'est ça,
2: parce que c'est beaucoup plus difficile aujourd'hui, mais quand même, c'est un pays qui survit. Mais en même temps, je me rappelle pour ça que je vous dis tort et raison, et je vous dis les prémices, etc. Il y a eu un article, je travaillais moi à L'Orient, c'était le journal L'Orient qui était l'équivalent du Monde au Liban, un journal français, hein, écrit en français, remarquablement écrit en français, je tiens à le rappeler. Quelques années avant, Georges Nakache, qui était le fondateur et le directeur de L'Orient, avait écrit un article qui avait fait sensation, qui s'appelait « Deux négations ne font pas une nation ». Et qu'est-ce qu'il voulait dire par là? Il disait, oui, il y a les chrétiens, il y a les musulmans, mais ça ne suffit pas. Il faut pas que les chrétiens s'enferment dans leur chrétienté et les musulmans dans l'islam. Sinon, ça ne marchera pas. Et je me rappelle qu'il avait été menacé de prison, il a eu un procès pour ça, parce que ça se disait pas, ça. C'était déjà là. C'est-à-dire qu'il y avait un problème qui pouvait se poser. Quand vous êtes dans le multiculturalisme, effectivement, ça peut marcher très bien, mais à un moment donné, tous les signes positifs, et on en reparlera, se transforment en négatifs. Mais oui. En attendant, effectivement.
1: Et dès votre jeunesse, vous avez effectivement capté en quelque sorte la fragilité de ce système, effectivement.
2: Oui,
1: il y a eu ce fameux pacte en 43, l'indépendance du Liban.
2: Oui.
1: Et dès cette période, il y a eu quand même, les fissures sont apparues, on peut dire.
2: Disons que l'on sentait très très très très bien. Vous voyez, par exemple, il y avait

0: crime d'honneur, c'était quoi? C'était quand une jeune fille de la montagne, plutôt que c'était côté chiite, mais pas seulement, fréquenter un garçon sans l'autorisation de ses parents, ça pouvait aller très loin. Elle pouvait être non seulement enfermée, mais elle pouvait être tuée si on apprenait qu'elle avait fauté, qu'elle avait par exemple fait l'amour avec un jeune garçon des environs. Eh bien, on chargeait le petit frère, parce qu'il était pas majeur, de la tuer. Il y a eu le crime d'honneur existé, moi, quand j'étais au Liban. Et oui, c'était la coutume, c'était les traditions, et je ne dis pas ça du tout pour excuser.
1: Et c'était, je le rappelle, dans les années 50, c'est
0: absolument,
1: ça?
0: Absolument. Le crime d'honneur existait, je ne dis pas qu'il était, il n'était pas fréquent et majoritaire, heureusement jamais. Mais il y avait cette tradition chez un certain nombre de conservateurs, enfin, je dirais de traditionnalistes de la façon la plus extrême, oui, ça existe. Donc, c'est pour vous dire que rien n'est blanc, rien n'est noir. Le Liban, oui, merveilleux pays, effectivement, et moi, j'ai eu la chance de le vivre très très très bien, et j'en garde un souvenir, et c'est en moi, très fort, mais vous aviez aussi le crime d'honneur, vous aviez la pauvreté, vous aviez des gens très riches et des gens très pauvres, mais ça, comme vous le savez, en France et ailleurs, c'est pas totalement différent. Enfin, c'était un pays qui avait à la fois la surmodernité et à la fois un certain conservatisme, traditionnalisme, intégrisme oriental qui coexistaient aussi. Et c'est bien pour ça que des années après, à un moment donné, les fils se sont distendus et la corde a cassé.
1: Eh oui. Alors, vous avez parlé il y a un instant sur Sud Radio du grand quotidien, effectivement, francophone libanais, L'Orient le Jour. C'est là où vous avez fait vos débuts, André Bercoff, en tant que journaliste. Vous avez frappé la porte, faut le raconter aux auditeurs de Sud Radio. Vous aviez à peine 19 ans. Racontez-nous, effectivement, votre entrée dans le métier.
0: Oui, alors, d'abord, il faut que je vous dise que je, très sincèrement, là, c'était, je sais pas si c'était une vocation ou pas, mais je rêvais que de ça. C'est-à-dire qu'à 14 ans, vous savez, quand je rêvais, mais je dis, je serai jamais ça parce que c'est pas un métier, même moi, j'avais intégrer ça.
1: Pourquoi dit, c'est, votre, choses... c'est votre papa, je crois, qui vous disait surtout.
0: Oui, attendez.
1: Vous allez nous raconter
0: Oui, je vais raconter ça, justement. Moi, si vous voulez, j'avais trois choses dans ma vie qui me passionnaient déjà dès mon adolescence. Ma jeune adolescence, c'était écrire, c'était voyager et c'était rencontrer des gens. J'avais cette curiosité totale. Et je me rappelle, donc je vais à l'Orient un jour, comme ça, mais vraiment je connaissais personne. Et je vais écouter, moi j'écris, j'avais fait des petits trucs pour le journal du lycée, ou je sais pas. Et je rencontre Salah Stétier à l'époque, qui était rédacteur chef culturel. Et il me dit, écoute, on va essayer, allez, faites-nous une chose sur les résultats des examens, c'était le bac. Et j'avais, oui, 19 ans. Et je me rappelle toujours, donc c'était L'Orient, le grand quotidien, et j'appelle mon père qui était au bureau, lui, il travaillait dans une banque à ce moment-là. Et je lui dis, alors, tu as vu mon papier, parce que j'ai signé André Bercoff, j'étais fier comme artaban. Et il me dit, espèce de petit con, t'as pas autre chose à faire que de faire du journalisme, de conneries comme ça. Et quand on sera là, tu vas crever de faim, etc. Ah oui, pour eux, vous savez, il y avait des vrais métiers, c'était avocat, banquier, médecin, ingénieur. Ça, c'est des métiers. Ça, journaliste, c'était un métier de saltimbanque. Donc, il n'était pas question. Mais ensuite, ils ont changé d'avis.
1: Et votre maman, quelle était sa position par rapport à ce métier, effectivement,
0: elle,
1: de journaliste?
0: Même chose, mais elle ne m'engueulait pas. Elle dit, ah là là, qu'est-ce qu'on peut faire? Écoute, si c'est ça, c'est ça. Mais toujours l'angoisse. L'angoisse de dire, mais comment est-ce que tu vas vivre de ça? Est-ce que tu vas pouvoir vivre de ça? Etc.
1: Mais à la lecture, par la suite, à la lecture de vos premiers papiers, vos parents étaient très fiers de vous,
0: plutôt,
1: André Bercoff.
0: Oui, plutôt. Et surtout quand j'étais à l'Express, quand je suis entré à l'Express en 68, je crois. Mais même avant, j'étais à Jeune Afrique. Enfin, on en reparlera de cela. Mais oui, là, ils étaient très fiers parce qu'on leur parlait. Ah, on a lu les papiers de votre fils. Ah, ils étaient contents.
1: Eh oui. Alors, on l'a dit il y a un instant sur Sud Radio, effectivement, qu'à cette époque, à vos débuts en tant que journaliste, tous les grands artistes internationaux venaient se produire, effectivement, à Beyrouth, et notamment à Byblos aussi, et vous avez rencontré de nombreuses personnalités, Johnny Hallyday, Charles Aznavour, Brel, Brialy, Hugo Frey, Lenny et Escudero, Pierre Brasseur et Barbara.

0: amie française qui m'appelle et me dit que je connais bien, je sais bien qui, et qui m'a dit écoute, il y a Barbara la chanteuse qui va venir chanter au Casino du Liban dans une petite boîte. Écoute, est-ce que tu peux t'occuper d'elle? Moi, ça me disait rien du tout. Barbara, à l'époque, était totalement inconnue. Était connue peut-être de quelques cabarets de la rive gauche, mais basta. Et donc, je reçois Barbara, qui a passé 15 jours dans ce petit cabaret où elle chantait tous les soirs. Et je vais vous dire, à l'époque, je battais le rappel des copains. C'était à 15 kilomètres de Beyrouth, au Casino du Liban. Eh bien, nous montions à 20-25 parce qu'il y avait personne. Et pour pas qu'elle chante devant personne, Barbara, hein, pas qu'elle chante dans le désert, on montait. Et donc, on se voyait tous les soirs. Après, on allait dîner, etc. Très angoissée, très patiente. Elle chantait déjà « Dis, quand reviendras-tu » Vous voyez. Et c'est quelque chose de très très fort. Et voyez, vous parlez de Johnny Hallyday. Tiens, on aurait pu mettre, mais enfin, Johnny Hallyday, mais enfin, on va pas présenter Johnny Hallyday. Mais je vous raconte Johnny Hallyday, c'est très très intéressant. Vous voyez, pour vous dire, Johnny Hallyday, c'est tout aussi dans cette époque-là.
1: Janvier 63, exactement.
0: Janvier 63, ouais. Bravo. Janvier 63, donc il vient au Liban pour chanter avec son groupe. Et il y avait eu à ce moment-là, vous voyez, le côté blanc et noir et le côté plus toujours contrasté et toujours évidemment la vérité, elle est tout en nuances. Eh bien, on avait un ministre de l'Intérieur qui s'appelait notre Laurent Nunez de l'époque, qui s'appelait Kamal Jumblatt. Et Kamal Jumblatt avait interdit le twist. Là, le twist, c'était la grande époque du twist. Hein. Twist again, like we did last summer. Et il a dit non. Et donc, Johnny Hallyday, c'était l'époque où il dansait le twist.
1: Mais pourquoi il a interdit le twist?
0: Parce que c'était obscène, ces déhanchements. Je trouvais que c'était déhanchements. Voilà, vous dire, vous voyez que, ben, au Liban, hein, au Liban.
1: C'était atteint aux bonnes mœurs,
0: c'était,
1: de l'époque.
0: Oui, un peu. Il disait que c'était atteint aux bonnes mœurs. Et lui, bon, il était un peu spécial, mais enfin, il avait interdit le twist. Et donc, il avait interdit le concert de Johnny Hallyday. Interdit. Alors, Johnny Hallyday arrive. Moi, encore une fois, j'étais journaliste, j'étais rédacteur en chef de la section culturelle universitaire. On le reçoit. Il pleurait, presque vrai. Il était, il avait 20 ans, hein, 21, 22 ans. Et il disait, ouais, je peux pas chanter. Et vous savez ce qui s'est fait? Je suis très fier de ça. Chez moi, chez mes parents, on avait organisé un concert Johnny Hallyday, chez moi, avec 50 personnes qui ont écouté Johnny Hallyday pendant 2 heures, puisqu'il pouvait pas se produire en public. Il s'est produit dans mon appartement, puis aussi dans l'appartement de notre copain. Donc, il a pu chanter, mais pour des privilégiés, je dois dire.
1: Ah oui. Une petite anecdote, André Bercoff, à propos de cet appartement. Vous y êtes retourné il y a quelques années à Beyrouth.
0: Oui.
1: Un moment mémorable. Racontez-nous cette...
0: Oui, non, c'est vrai, parce que c'est un appartement, moi j'y ai vécu 25 ans de ma vie. L'appartement que mes parents avaient loué, hein, ils n'avaient pas les moyens d'acheter un appartement, ils louaient cet appartement à Beyrouth. Et moi j'y habitais, j'avais ma petite garçonnière à un moment donné, mais enfin j'y habitais longtemps. Et j'ai pas pu retourner parce que pendant la guerre ça canardait. Il a été, alors c'est extraordinaire parce qu'il est dans des quartiers où ça a beaucoup vraiment, c'était, il était criblé de balles. Ma mère a été obligée de quitter, je suis allé la chercher parce que ma mère a voulu rester au Liban, et puis quand la guerre a éclaté, je suis allé chercher pour la ramener à Paris, mais elle a eu 15 jours difficiles. Enfin, et j'étais retourné, et c'est vrai que ça m'a touché. C'était plus évidemment ni le même décor, ni tout cela, mais ça m'a complètement touché parce que je voudrais rappeler aussi les mœurs libanaises, mais qui sont les mœurs méditerranéennes. Je l'ai encore vu dans un film il y a pas longtemps, c'est extraordinaire, dans Equalizer 3. Avec Denzel Washington, qui se passe en Sicile. Et je vais vous dire, j'ai une scène, ça m'a frappé, c'est qu'on voit quelqu'un qui prend son panier de victuailles et qui l'envoie chez l'épicier, et le panier est rempli par l'épicier et elle remonte le panier au 3e étage. Et ma mère faisait ça le matin pour le déjeuner, etc. Elle avait le panier au bout d'une corde, elle faisait descendre son panier et puis on le remplissait et elle le remontait. Et donc oui, c'est méditerranéen ça, ouais. Mais je me rappelle très très bien.
1: Oui, je sais, cette anecdote vous a beaucoup marqué, André Bercoff, parce que vous la racontez souvent dans des dîners mondains à Paris. On va continuer
0: mondain.
1: Un petit peu mondain dans Paris. Voilà, on va continuer de parler de toutes ces personnalités que vous avez rencontrées à vos débuts de journaliste au Liban dans les années 60. Vous allez surtout nous parler de Pierre Brasseur. acteurs mémorables pour vous. À tout de suite sur Sud Radio.
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1: Eh oui, Génération Berkoff, l'émission dans laquelle tous les vendredis de 13 à 14h sur Sud Radio, André Berkoff vous raconte sa propre histoire qui est liée bien évidemment comme la nôtre à nous tous, à celle du monde. Et tout de suite, nous allons donner la parole à Simon qui nous appelle de Perpignan. Bonjour à vous Simon.
2: Oui, bonjour Simon.
3: Oui, bonjour André. Très heureux de pouvoir vous avoir au téléphone.
2: Merci.
3: Voilà, la question, et c'est le même dommage que vous n'ayez plus d'émissions comme par le passé, mais bon, c'est comme ça, c'est les grilles.
2: Oui, mais vous aimeriez entendre souvent.
3: Voilà, tant mieux. Voilà, une bonne nouvelle. Simplement, moi, je voulais vous poser une question. Qu'est-ce que vous pensez du journalisme monotone et monocorde actuel? Et
2: monocolore. Oui. Écoutez, alors je vais vous dire, Simon, c'est une excellente question. C'est une question qui demanderait une heure de développement, mais on va en parler de la liberté d'expression. Ce que je voulais vous dire, c'est qu'effectivement, on a, et on le sait, et vous le savez, c'est qu'on a un vrai problème aujourd'hui qui est posé en France et ailleurs, et pas seulement en France, de liberté d'expression. C'est-à-dire que, sous prétexte du pluralisme de l'opinion, on a, dans certaines chaînes et dans certains radios, des opinions totalement, comme vous le disiez, monocolores, complètement, un soi-disant débat qui n'en est pas un. Et je trouve que c'est embêtant. Vous savez pourquoi? C'est une double hypocrisie. Quand on dit, ah oui, il y a la presse d'opinion et la presse d'information. Quelle hypocrisie, quelle tartufferie. Comme s'il n'y avait pas d'opinion dominante, comme s'il n'y avait pas chez telle ou telle radio ou chez telle ou telle chaîne de télévision des opinions dominantes. Et on voit très très bien que ceux qui les servent et les gens qui passent au micro ont très très très souvent, pratiquement tout le temps, la même opinion, la même idéologie qu'ils essaient de cacher sur toutes les manières. Je trouve ça très triste parce que moi, on peut avoir des opinions différentes, on a tous des biais, on a tous, mais ce qui compte, c'est quoi la vérité, liberté d'expression? C'est de ne pas censurer et pas que tel ou tel actionnaire ou tel gouvernement ou tel sur le service public ou autre censure parce que ça ne lui va pas. C'est ça le vrai problème. Et on est dans une censure qui engendre une autocensure et où des gens ont peur de s'exprimer et où ont peur ou ne veulent pas ou ils sont d'accord avec. Mais c'est pas possible de seriner, de saliver sur la démocratie en la piétinant tous les jours. Ce qui compte, la liberté d'expression, je le dis toujours, elle est indivisible. Elle n'est pas sécable. Elle n'est pas un petit truc à vendre plus offrant. Elle n'est pas quelque chose à vendre aux enchères. Et malheureusement, c'est souvent pas le cas. Mais ça ne nous empêche pas de nous battre, comme vous le savez.
1: Oui, mais André Berkoff, notamment dans le Liban des années 60, qu'en était-il de cette liberté d'expression? Y avait-il déjà à cette époque des sujets tabous ou pas?
2: Oui, enfin, il y avait des sujets, disons, qu'on traitait plus ou moins, c'est vrai. Il y avait des sujets politiques qui étaient tabous. Par exemple, on parlait assez peu, justement, de la religion. On parlait assez peu de tout cela, c'est-à-dire qu'il n'était pas question, alors ça c'est vrai, d'attaquer telle ou telle religion. C'est-à-dire que, vous savez, évidemment, le Liban n'était pas laïque, il était en principe laïque, séparation de... mais en fait, il n'était pas laïque, évidemment, puisque les postes, je vous l'ai dit, pour la présidente de la République, je vous l'ai dit pour le Premier ministre, et je vous l'ai dit pour le président de l'Assemblée nationale, étaient répartis, et beaucoup d'autres postes dans l'administration, il fallait répartir en fonction de chiites, sunnites, chrétiens maronites, catholiques, etc. Et ce qui s'est passé, c'est le poids de démographie. Faut pas oublier que les chrétiens étaient à près de 50% il y a encore 50 ans, ou en tout cas 35% ou 40%, et ils sont beaucoup moins aujourd'hui, etc. Enfin, la liberté d'expression était, il faut le dire, elle existait, attention, beaucoup plus que tous les pays environnants du Moyen-Orient, hein. Tous les pays arabes environnants n'avaient pas la moitié du quart de la libération du Liban. Mais il n'empêche que on ménageait les choses, il n'était pas question d'attaquer telle ou telle religion de façon frontale, ça c'est clair.
1: Par exemple, il y a un instant, vous nous parlez des crimes d'honneur à cette époque.
2: Oui.
1: Est-ce que des journalistes en parlaient réellement dans la presse ou pas?
2: Oui, ils en parlaient. Ils en parlaient sans trop insister. Ils en parlaient, mais c'était toujours un mot... je dirais, un mot couvert.
1: Simon, vous avez une autre question à poser à André. Nous avons quelques secondes, 30 secondes. Ah, vous n'êtes plus en ligne, je suis désolée. André Berkoff, je suis vraiment confuse pour les auditeurs de Sud Radio. Nous n'aurons pas le temps de vous raconter cette anecdote d'André avec Pierre Brasseur.
2: Mais la semaine prochaine,
1: oui, parce qu'elle est vraiment très, très drôle. On va tout vous raconter la semaine prochaine sur Sud Radio. Nous revenons, André Berkoff.
2: Vendredi,
1: André Berkoff, vous retrouvez André de 12h à 14h sur Sud Radio. Faut qu'on s'organise. Vous avez le t-shirt en plus aujourd'hui. Faut qu'on s'organise. 12h, 13h. 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Et tous les, du lundi au jeudi à 12h45, en direct sur Sud Radio, votre humeur sur l'actualité, André Berkoff. Tout de suite, vous retrouvez Brigitte Lahaye sur Sud Radio.
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1: Bonjour et bienvenue, c'est parti pour le meilleur de Sud Radio. Vous le savez, nous sommes ensemble jusqu'à 10h. Et là, ça va durer une bonne heure jusqu'à 7h. Nous allons revisiter, comme toutes les semaines, les meilleurs moments de Sud Radio. Nous démarrons avec le grand matin Sud Radio. Sud Radio vous explique, c'était mardi dernier, les Français abusent-ils vraiment des arrêts maladie? Jacques Cardoz avec... Yannick Neuder, ancien ministre de la Santé, député LR de l'Isère, mais aussi cardiologue.
2: On aborde ce matin la question des arrêts de travail, parce que ça fait partie des grands changements en ce 1er septembre. Maintenant, on ne pourra plus aller au-delà de 31 jours, à quelques exceptions près. La situation est devenue intenable, tant ces arrêts de travail explosent. Personne ne sait comment lutter contre ce qui est en train de devenir un fléau. Alors un homme avait déjà constaté tout cela et imaginé la réforme. Il est avec nous, c'est Yannick Neuder, il est cardiologue de profession et il a été ministre de la Santé de 2024 à 2025. Bonjour Yannick Neuder, merci.
3: Bonjour,
2: merci d'être avec nous sur Sud Radio. Je le disais, vous avez très vite dénoncé l'explosion de la facture des arrêts maladie qui dépasse désormais les 17 milliards d'euros par an, c'est cela ?
3: Oui, on approche les 18 milliards par an, ce qui est une somme naturellement insoutenable pour notre système. Mais je crois que c'est quand même multifactoriel. Je vous entendais présenter les choses. Je crois que on peut pas, à ces problèmes complexes, avoir des réponses simplistes. Et moi, si vous voulez, la réponse que je vous ferai, elle sera sur trois axes. Tout d'abord, moi, je pense qu'il faut protéger les malades. Il y a quand même, quand vous avez un cancer, quand vous avez fait un infarctus, un AVC, je pense que ça doit être assez insupportable d'entendre qu'on discute les arrêts maladie. Donc je crois qu'il faut protéger les malades, ne pas les stigmatiser.
2: C'est pas pour eux que ça se discute.
3: Voilà. Mais c'est quand même important de le redire. Mmh. Ensuite, je pense qu'il faut prévenir les arrêts maladies qui sont évitables. On a un problème de prévention en France, notamment des maladies professionnelles, mais aussi des pathologies cardiovasculaires. J'ai fait une loi avant l'été sur ce sujet-là. Et je pense que là, c'est une responsabilité partagée puisque c'est le sujet de la santé au travail qui est posé sur la table avec notamment les employeurs, quelle que soit la taille des entreprises. Je crois que tous les employeurs ont bien conscience que plus ils auront des salariés en bonne santé, plus on pourra faire une médecine préventive, éviter les arrêts maladie, eh bien, tout le monde sera gagnant-gagnant, l'employeur, l'employé, l'entreprise. Par contre, je pense que le troisième point, c'est surtout important de sanctionner les fraudes.
2: Alors, avant d'en arriver à la sanction, avant d'en arriver à la sanction, Yannick Neuder, juste un constat, une précision sur le constat. À l'époque où vous étiez ministre de la Santé de 2024 à 2025, c'est vraiment très récent, est-ce que vous avez réussi à identifier et à savoir quelles étaient et quelle était la proportion d'arrêts de travail, de complaisance et ceux qui, au contraire, étaient justifiés?
3: C'est très difficile de savoir ça. Simplement, ce que je veux dire, c'est que l'arrêt de travail ne peut pas être une solution dès qu'on rencontre un problème au niveau professionnel, au niveau de son entreprise. Je pense que ce qui est assez insupportable, c'est dès qu'il y a quelque chose qui se passe, qui n'est pas bien dans une entreprise, on l'a tous entendu, puisque c'est comme ça, je vais me mettre en arrêt de travail. Oui. Et ça, ce n'est pas possible, c'est une responsabilité collective. Je rappelle que l'arrêt de travail est un acte médical avec un arrêt maladie qui est rempli par un médecin. Donc ça nécessite un examen clinique, ça nécessite que l'état du patient n'est pas en capacité d'aller travailler, et c'est pas quelque chose qui doit être utilisé dès qu'il y a un conflit ou une difficulté. Donc je pense qu'on doit renforcer effectivement les fraudes, d'où la nécessité de pouvoir avoir des CERFA électroniques, des arrêts de travail infalsifiables,
2: des contrôles.
3: Ensuite, naturellement, il faut faire ça avec la communauté médicale et pas contre, ne pas stigmatiser les médecins qui seraient des gens qui ne réfléchiraient pas et qui prescriraient, dès qu'on le fait d'une demande, un arrêt de travail. Et puis je crois qu'il faut aussi travailler avec les employeurs et puis surtout la CNAM. N'oublions pas quand même que dans les cas un peu complexes, il y a aussi des ententes préalables. Il y a les médecins conseils de la CNAM, et c'est vrai qu'il y a des difficultés au niveau de la CNAM puisqu'il n'y a pas assez de médecins d'une façon générale en France, ça vous le savez, mais également aussi à la CNAM pour être aux côtés des médecins généralistes qui sont souvent en première ligne de forte pression pour avoir ces arrêts maladie. Donc je crois que c'est un problème complexe qui ne peut pas avoir une réponse simpliste. Par contre, il faut favoriser la valeur travail parce que effectivement, il n'y a rien de plus difficile dans notre société où on voit bien que quel que soit en fait les évolutions, il faudra faire des efforts, que certains fassent des efforts au travail, soient récompensés de leur travail, et puis d'autres qui finalement profitent du système. Parce que moi, je pense qu'il faut mieux protéger les arrêts maladie. Et sur les arrêts courts, je pense qu'il faut aussi peut-être regarder les questions de carence.
2: Oui, hausse de près de 40% du coût des arrêts de travail en quelques années. Édouard Philippe déclare vouloir mettre fin à l'open bar des arrêts de travail. Il a raison, comment va-t-il faire? Avec l'intelligence artificielle peut-être?
3: Non mais c'est pas l'intelligence artificielle. L'intelligence artificielle pourra peut-être être utilisée comme arme pour lutter contre les fraudes. Bah mais c'est ce que je vous ai dit. C'est d'abord quel est le sujet? C'est protéger les patients, les malades qui ont vraiment besoin d'arrêt de travail et surtout sanctuariser, protéger les arrêts longs. Par contre, il faut davantage prévenir pour avoir éviter des arrêts maladie qui seraient évitables sur des causes médicales en lien avec les employeurs. Du travail, et puis surtout sanctionner les fraudes, que ça soit des falsifications de certificats, que ça soit des arrêts maladie de complaisance, ou que ça soit effectivement des personnes qui utilisent l'arrêt maladie pour prolonger des week-ends. Et ça, c'est insupportable vis-à-vis des gens qui en ont réellement besoin.
2: Merci infiniment, Yannick Noder, cardiologue et ministre de la Santé de 2024 à 2025, d'avoir accepté de revenir sur les raisons et les circonstances de cette décision.
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1: Et deuxième extrait de ce meilleur Sud Radio, les vraies voix, le grand débat, nous sommes jeudi. François Hollande peut-il revenir à l'Élysée? La question, Cécile de Ménibus, Patrick Roger et Philippe David avec leurs éditorialistes.
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4: Et puis 10 ans après avoir renoncé à briguer un second mandat, François Hollande envisagerait peut-être de nouveau l'Élysée. Voilà, c'est lui paraît qu'on y mange bien et qu'on y dort bien.
5: On écoute. Parce qu'il a publié un livre Unir sort aujourd'hui, absolument, qui comporte 80 propositions. Et puis il l'a dit, il était invité sur quelques chaînes de télé et radio là déjà depuis le début de la semaine.
6: Mettre des idées, c'est être en campagne, oui. Je pense que une élection présidentielle justifie qu'il y ait, par rapport à la gravité des enjeux, internationaux, vous avez vu ce qui se passe en ce moment sur le sol ukrainien, mais pas simplement sur le sol ukrainien, sur le sol européen, de la part de la Russie. Vous voyez ce qui se passe dans le détroit d'Ormuz, vous voyez la question du gaz, du prix des carburants, tout ça, c'est l'enjeu, le contexte dans lequel le prochain président devra travailler. Et j'essaye de dire qu'un projet présidentiel, c'est un projet d'union et autour de grands enjeux. Et le premier enjeu ici, et j'y suis d'ailleurs très attentif, c'est la jeunesse.
4: Alors, il affirme qu'il n'est pas candidat aujourd'hui, entre guillemets, et qu'il votera à la primaire socialiste. Sébastien Ménard.
5: Oui, il votera, mais il n'est pas candidat dans cette primaire.
4: C'est ça. Sébastien Ménard.
7: Depuis longtemps.
4: Et Laurent est avec nous de Montpellier. Salut, Laurent. Dans un instant.
7: Moi, je dis depuis un petit moment sur cette antenne que Hollande, il ne fait pas le pari d'être le meilleur candidat aujourd'hui. Il fait le pari qu'en décembre, d'autres auront échoué à le devenir. Ce qui n'est pas tout à fait pareil. Et notamment sur sa gauche. C'est-à-dire qu'il est persuadé que Mélenchon, évidemment, après avoir radicalisé une partie de l'opinion et s'être aussi ridiculisé, on en a un peu parlé tout à l'heure, parce que certains le pensent sincère autour de cette table sur l'islamophobie, le voile, etc. La réalité, c'est que les Français sont pas dupes. Ils ont compris le calcul communautariste qu'a fait Jean-Luc Mélenchon. Donc je pense que Mélenchon, c'est 16-17 dans le meilleur des cas. Après, vous avez... Vous verrez, mon cher Patrick.
5: J'en suis pas si convaincu que ça.
7: Vous savez, je me suis jamais trompé depuis 20 ans. Donc voilà. Je dis pas la même chose.
5: Mais il peut être au second tour.
7: Je dis aussi que moi, je l'avais dit à François Hollande, il arrive tard. Il aurait dû pousser quelque part Jean-Luc Mélenchon bien en amont, très à gauche, empêcher la candidature de Glucksmann. Parce que franchement, on peut aimer la candidature de Glucksmann, mais ça imprime peu. Voilà, ça imprime peu.
5: C'est clair.
7: Voilà, ça n'engage que lui, et que dans un contexte politique où finalement tous les centristes avec qui moi j'ai fait campagne en 2017, moi j'étais de centre droite, j'ai fait campagne avec tous les centres, les centristes de gauche autour de la campagne Emmanuel Macron, ces gens-là, faut être tout à fait clair, aujourd'hui ils sont pas très à l'aise avec Édouard Philippe, ils sont pas convaincus par Gabriel Attal et ils iront jamais avec Retailleau et les autres, même avec David Isnard. Tout ça n'existe pas. Donc en fait cet électorat-là aujourd'hui qui se tortille un petit peu les hanches ne sait pas vraiment où aller. Bon. Et donc il y a de la place. Il y a de la place pour une alternative.
4: Et c'est un ancien président.
7: Évidemment.
8: Alors je pense que plusieurs remarques. D'abord la première, je pense qu'on a une présidentielle qui ne ressemblera probablement à aucune autre.
9: Donc, entièrement d'accord.
8: Je pense que du coup les vieilles habitudes, etc. vont pas se reproduire. Ensuite, on a quand même pour beaucoup de Français une sorte de menace de ce duo qu'on nous présente comme potentiellement possible, hein, des extrêmes, c'est-à-dire un Mélenchon qui continue à monter et une Le Pen où on voit bien qu'il y a un socle. Et je pense qu'il y a une aspiration évidente d'un grand nombre de Français, est-ce que c'est la majorité ou pas, moi j'en sais rien, mais d'avoir un troisième homme, voilà, ou une troisième femme. Mais en tout cas, de sortir de ce duel, et pour beaucoup, même s'ils sont peut-être d'ailleurs pro l'un ou l'autre, mais je veux dire, d'avoir juste ce choix Mélenchon-Le Pen fait peur à beaucoup de gens. Ouais. Du coup, alors, je pense que François Hollande se dit qu'il y a effectivement un espace. Il y a un espace qui pourrait être couvert par une droite je dirais
5: centriste,
8: une droite, je dirais, républicaine, un peu classique, etc. Mais malheureusement, c'est une incarnation qui est divisée aujourd'hui entre Bruno Retailleau, David Lisnard, peut-être une Sarah Knafou, on sait pas, bon voilà.
5: Bah, et Édouard Philippe, centre droit.
8: Alors Édouard Philippe, je le mets plus dans le problème qu'il pourrait avoir, ça je parle pas à la place des Français, c'est que c'est quand même la Macronie sortante, c'est quand même 10 ans de Macronie. Et donc,
7: vous êtes un peu dur, c'est 2 ans et demi.
8: Non, mais ce que je veux dire, c'est que les Français, eux, ont eu la Macronie pendant 10 ans. Et qu'ils peuvent se dire qu'au fond, que ce soit le talent d'un Sébastien Lecornu, j'irais même l'habileté, que ce soit la dynamique et la jeunesse et de Attal, que ce soit le sérieux et de Philippe, ça reste des gens qui ont quand même été au pouvoir et on pense que le dégagisme peut quand même jouer.
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1: Vous écoutez les meilleurs moments de Sud Radio. On se retrouve dans un instant.
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1: Retour sur l'invité politique dans le Grand Matin Sud Radio. Nous sommes mercredi. Serge Papin, le ministre des PME, du commerce, de l'artisanat, du tourisme et du pouvoir d'achat, est l'invité politique de Jacques Cardoz.
2: Bonjour Monsieur le Ministre.
3: Bonjour Jacques Cardoz.
2: Votre parole est attendue en cette rentrée. Beaucoup de Français ont du mal en termes de pouvoir d'achat. Nous sommes très écoutés dans le monde rural et on va aborder plusieurs sujets qui concernent également le monde rural. Commençons par le textile, si vous voulez bien. Votre actualité, c'est l'ultra fast fashion. Une taxe européenne de 3 euros par colis a été mise en place. Est-ce que cette taxe européenne est un moindre mal pour permettre à l'industrie française textile de faire face à cette déferlante asiatique?
3: Alors plus largement, sur les plateformes, vous savez, quand j'ai pris ce job de ministre, venant de la société civile en tant qu'ancien chef d'entreprise, j'ai reçu des fédérations de commerçants, de fabricants, qui m'ont tous dit, première parole, monsieur le ministre, c'est injuste, il y a une concurrence déloyale avec les plateformes chinoises qui vendent des produits non conformes, etc., etc. Donc moi, je me suis attaqué au sujet. On a d'ailleurs au passage suspendu la plateforme Chine après la vente de produits illicites. Il y a au passage des sanctions qui ont été portées parce que moi j'ai une administration qui s'appelle ce qu'on appelle les fraudes, vous savez,
2: DGCCRF.
3: Voilà.
2: Les Français connaissent
3: donc,
2: bien.
3: Voilà et qui contrôle. Donc on a fait des prélèvements. Mmh. Ces prélèvements, on a regardé les produits, on s'est aperçu que la grande majorité de ces produits ne respectaient pas nos codes de la consommation. Ils étaient même parfois dangereux, voire illicites. Donc moi je me suis dit, il faut sanctionner. Donc au passage, il doit y avoir 1 milliard de sanctions qui ont été données en année glissante entre les sanctions au niveau de l'Europe et au niveau de la France.
2: 1 milliard, c'est beaucoup.
3: 1 milliard. Voilà, les sanctions, donc c'est pas rien, vous voyez, quand on dit... Et on a poussé ce qu'on appelle des droits de douane, c'est la France qui a demandé ça, donc de 3 euros, comme vous venez de le dire, et qui vont augmenter jusqu'à 5 euros au mois de novembre, donc c'est la fameuse taxe petit colis, et... Entre l'éveil des consciences, c'est-à-dire les gens qui s'aperçoivent, ces produits sont quand même dangereux, ils voient bien que le business model...
2: Vous voulez dire que tout ça a eu aussi un effet sur les consommateurs.
3: Sur les consommateurs qui se disent, so what, rapport à ça, c'est des produits qui sont pas satisfaisants en termes de consommation. Et évidemment, les taxes, on a une baisse, c'est pas rien, de ces produits-là aujourd'hui, de moins 30 à moins 50%.
2: C'est énorme.
3: Donc, c'est énorme. Et puis, moi, je vais vous dire, je suis content parce qu'on m'avait accusé, on m'avait accusé d'être un espèce de Don Quichotte, en disant, c'est David contre Goliath, j'ai jamais réussi.
2: Pourtant, vous aviez dit, je veux leur casser la gueule aux Chinois.
3: Oui.
2: Vous aviez employé ce terme.
3: Expression. Non, mais parce que c'était une façon comme ça, un peu triviale, de dire, il faut qu'on se protège.
2: Ça
3: mais j'ai rien.
2: Volonté, en
3: surtout,
2: cas.
3: J'ai rien contre les Chinois.
2: Mais ça veut dire, en tous les cas, et vous nous l'annoncez, qu'il y a une baisse de la consommation sur ces produits, c'est une satisfaction pour vous.
3: Bien sûr, parce que c'est moi, en tant que ministre du Commerce, des PME, je me dois à la fois de protéger ces entreprises, protéger le consommateur aussi. Et puis, comme vous venez de le dire, là, on est les premiers en Europe à mettre en place une loi contre l'ultra fast fashion. Donc c'est en route là, c'est promulgué depuis le mois de juillet, et donc les arrêtés là passent au 1er septembre. Ça veut dire quoi? Qu'on va avoir un espèce de coefficient qu'on va mettre en place, qui est issu à la fois d'un nombre de produits énorme, c'est que Chine par exemple, mais 6000 à 7000 produits par jour.
2: Ce dont vous êtes en train de parler, c'est la deuxième taxe au niveau européen, qui est un malus, c'est bien cela.
3: C'est un malus au niveau français. Pas européen pour l'instant.
2: Mais qui pourrait être reprise par d'autres pays européens.
3: En tous les cas, donc ce malus, il est issu de deux choses. Un nombre de produits énorme qui est mis en est compte, 6000 à 7000 produits par jour sont mis en marché par Chine. Et surtout, la réparabilité, donc un indice de réparabilité, parce que ces produits qui sont tellement éphémères, ils sont irréparables. Donc, on a voulu mettre un malus, donc qui va de 50 centimes si c'est un sous-vêtement, à 12 euros maximum si c'est par exemple un manteau.
2: Ce sera en fonction du vêtement, voilà, et ça peut monter jusqu'à la moitié à peu près de la valeur
3: du vêtement. Avec un plafond à 12 euros pour l'instant.
2: Et donc, le but, c'est évidemment de défendre les commerces européens.
3: Bien sûr, défendre les commerces européens, puis surtout, vous savez, moi, je m'étais engagé sur la COP21, il y a 10 ans, et vous rendez compte qu'il y a 600 avions qui viennent en Europe, chaque jour, pour livrer des produits qui respectent pas les codes de la consommation, qui ne payent d'ailleurs au passage aucune taxe sur notre protection sociale, sur les retraites, etc. Donc vous voyez, c'est quand même bien.
2: C'est la raison pour laquelle, Serge Papin, les industries européennes veulent 10 euros de plus par colis. Sur ce point, est-ce que vous êtes d'accord ?
3: Oui. Alors, nous on montre l'exemple en France, on s'aperçoit que
2: ça va se traduire des faits.
3: Alors, je pense que l'Europe est en train de prendre conscience aussi. Et je vais vous dire, la France sert d'exemple. Parce que parfois on dit, ouais, mais l'Europe, c'est l'espèce de grande marmite, là, on peut rien
2: y
3: faire.
2: Ça marche bien, il faut le dire.
3: Et puis quand on montre l'exemple, quand on est déterminé, on voit que l'Europe elle nous suit.
2: Alors, pourquoi ne pas appliquer cette même taxe à, non pas l'ultra fast fashion, mais la fast fashion. Et là, je pense à des marques, pardon de les citer, mais comme Zara, H&M. Vous faites une différence ?
3: Oui, je fais une différence. Pourquoi ? Ce sont des magasins physiques. On pourrait citer Kiabi, Jules, etc. Pourquoi ? Parce que d'abord, ils sont pas dans l'ultra fast fashion. Il y a une différence entre l'éphémérité, si je puis dire, hein, l'ultra, et eux, ils sont dans ce qu'on appelle la fast fashion. Ils vendent des produits, par exemple, Kiabi vend des jeans made in France, qui sont à 35 euros. Moi, j'ai pas envie de pénaliser les commerçants français qui ont des magasins physiques, qui emploient des vendeurs dans les territoires, mais c'est pénaliser les plateformes chinoises.
2: Alors,
3: donc, c'est ciblé.
2: Alors justement, à propos des commerces français et physiques, vous avez déjà travaillé avec les commerces de centre-ville. Dans le monde rural, il y a aussi des grandes difficultés. Comment peut-on faire pour aider ces commerces ruraux dans ces régions où très facilement, on va vers le géant de l'e-commerce. Vous avez des propositions à faire, vous avez des idées.
3: On a déjà un plan d'action pour le commerce de centre-ville en général. On a mis en place des outils. Les outils, il y en a deux auxquels je pense qui sont très efficaces. C'est d'abord la foncière. La foncière qui est une possibilité au niveau des mairies, qui est dotée par la Banque des Territoires, donc qui est une banque qui dépend de l'État. Il y a un budget qui est quand même conséquent, 100 millions d'euros, et qui permet de préempter, d'acheter les mairies, et puis les mairies ont cet outil, elles achètent des commerces, ça leur permet de réouvrir des rideaux, de réguler les loyers, et si on couple ça avec un métier que vous connaissez peut-être pas, qui s'appelle les managers de commerce de centre-ville, il y en a presque un millier maintenant. Et quand on couple les deux, possibilité stratégique pour les mairies de s'impliquer dans le commerce de centre-ville avec des animateurs, eh bien, c'est efficace, et du coup, on est en train de retourner la situation et de réouvrir des rideaux qui étaient fermés.
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1: 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Nous vous retrouvons dans un court instant.
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2: Le grand matin Sud Radio, toujours la vérité en face. Lundi dernier, présidentiel 2027, la gauche complètement fragmentée. À qui cela profite? Jacques Cardoz avec Elisabeth Lévy et Françoise de Goix.
3: On entend la petite musique qui monte, celle de François Hollande qui commence à dire « il va falloir fédérer tout le monde ». À qui ça profite, Elisabeth? Est-ce que ça profite au Rassemblement National, ce cafouillis, à la France Insoumise? Au contraire, est-ce que c'est une rampe de lancement pour le Parti Socialiste? On se souvient évidemment de la grande primaire qui avait permis à François Hollande de devenir président de la République. Effectivement, les primaires, à ce moment-là, avaient joué un rôle considérable. Et puis, dans le deuxième quart d'heure, je reviendrai sur le MEDEF et sur la question des salaires et sur ce qui a été détourné, ce qui a beaucoup fait réagir en réalité sur les réseaux, ce sont les sourires de certains patrons lorsque Jean-Luc Mélenchon a proposé une augmentation du SMIC. On y reviendra dans le deuxième quart d'heure. Mais d'abord, on va consacrer ces 10 premières minutes à vous, mesdames. Je vous donne la parole et je commence avec vous, Elisabeth. Cette gauche éclatée, à qui elle profite? Comment vous regardez, vous, ce début là de saison où on voit que les couteaux sont sortis pour la bataille de la gauche, qui est d'abord la première bataille?
4: Je peux être direct?
3: Oui.
4: Je vais quand même répondre en partie à votre question, mais la question de savoir à qui ça profite, c'est-à-dire le jeu de petits chevaux, la popole, comme disent les Français au bistrot.
3: J'assume la question.
4: Franchement, je veux dire, c'est une question qui ne m'intéresse pas et qui, à mon avis, n'intéresse pas les Français.
3: Ah,
4: et j'en profite pour répondre un tout petit peu, pour lancer peut-être, ça ne veut pas dire qu'on ne va pas parler de la gauche. On va évidemment parler de la gauche, qui est d'ailleurs dans le même état que la droite, avec énormément d'appelés, visiblement, et il n'y aura pas peu d'élus, il y en aura un seul. Mais, si vous voulez, pour l'instant, on en est où? On en est à la course de chevaux. Alors, je constate d'ailleurs, on en reparlera peut-être, que François Hollande a bougé quand même assez considérablement sur l'économie, ce que je trouve très intéressant. Pour le reste, je pense que les Français ne s'intéressent pas à la course de chevaux. Moi, ce qui me frappe, c'est que je ne vois pas, il y a des gens parfaitement estimables, hein, c'est pas du tout le sujet, parfaitement respectables, je ne vois pas de gens qui disent une sorte de qui disent aux Français comment ils comptent les sortir de ce lent déclin, de cette longue crise, et je crois que nous attendons trop de la présidentielle. Allez,
3: Françoise,
4: j'ai déjà été trop longue pour commencer, pardon.
3: Non, vous n'avez pas été trop longue du tout, mais ça pose bien oui, le cadre. Oui. Il y a ceux qui ne s'y intéressent pas, vous faites le constat exactement inverse,
5: oui,
3: Françoise.
5: Oui, je sais, alors on en a discuté avec Elisabeth à la sortie du studio de mon édito. On n'est pas, elle pense que je suis beaucoup trop optimiste parce que j'ai une passion de la politique, c'est probablement, parce que je pense que je suis, c'est une passion française, je suis profondément française, et moi je crois justement que la présidentielle, c'est probablement désormais la seule élection, sauf quand il y a un enjeu immense, 2024, barrage contre le Rassemblement National, la gauche qui arrive en tête, la réalité c'est qu'il y a un record de participation qu'on n'avait plus vu depuis 2007. Donc, je crois moi que les Français adorent la popole, comme vous dites, et j'en veux pour preuve tous les dispositifs, je n'ai jamais vu de chaîne masochiste qui décide de diffuser des choses dont elles sont sûres que ça ne sera pas regardé. Oui. Et quand vous voyez cette primaire socialiste qui était tellement rikiki aux yeux de tout le monde et qui en réalité va être sur trois chaînes info pendant, comment dirais-je, le mois de septembre et terminer en prime sur le service public à partir de 20h30, ça me dit vraiment l'appétence. Ça, non mais je le dis parce que c'est très important. Mmh. La course des petits chevaux, Elisabeth a raison, de toute façon vous savez, la présidentielle, c'est un précipité. Donc, tout le monde est sur la ligne de départ. À la fin des fins, il y aura une primaire, etc. Il y aura un candidat de la gauche républicaine hors LFI. Il y aura Jean-Luc Mélenchon. À gauche, ça sera ça, le casting. Et voilà. Mais qui sera le barrage à Jean-Luc Mélenchon? C'est la seule

0: Effectivement, et c'est pour ça, vous savez, on a toujours cette discussion. Moi, je n'exonère jamais les Français de ce qui se passe dans leur pays. C'est pas la faute de ceci, la faute de machin, la faute de papa. Comme vous savez, les analystes disent toujours, c'est la faute de ton père et les mauvaises analystes. C'est la faute de ton père et de ta mère. Ben non, c'est pas la faute de ton père et de ta mère. C'est ta faute à toi aussi. Surtout que là, en l'occurrence, ton père et ta mère, tu les as choisis. Donc, je pense, moi, ce qui me frappe, c'est qu'en fait, il y a cette thématique d'ailleurs qui revient tout le temps. C'est, il faut s'occuper du quotidien des Français. Eh bien, moi, je crois que c'est pas le quotidien des Français dont on doit s'occuper dans une présidentielle. Et si les gens s'y intéressent, comme me dit François, c'est malheureusement pas pour une partie, évidemment, à cause de leur passion pour la chose publique, de leur passion pour la cité, de leur souci de l'intérêt général, c'est parce que qu'est-ce qui va se passer dans mon trottoir, dans ma ville, dans mon salaire? Et moi, je voudrais dire qu'il y a un enjeu aujourd'hui collectif, dramatique pour moi. Et je pense qu'on devrait dramatiser les enjeux. Je lance François, je ne sais plus qui a fait ce tweet qui m'a fait vraiment rire, qui sortait de voir les De Gaulle au moment où Édouard Philippe a proposé son plan baignade. Voilà.
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2: C'est l'un des grands sujets de la semaine. Hein. À vous de le dire, le mercredi, trouvez-vous normal que Patrick Bruel, qui a annoncé l'annulation de sa tournée, doive quitter la scène sans être jugé? Stéphanie Demuru avec ses éditorialistes.
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3: Sud Radio, à vous de le dire, en compagnie d'Arnaud Benedetti, Kevin Bossuet, Patrick Vignal. On se pose la question de savoir si la morale prend le pas sur la justice dans l'affaire Bruel. Vous le savez, le chanteur annule sa tournée d'automne. Il est mis en examen dans 4 affaires pour viol, tentative de viol, agression sexuelle et harcèlement sexuel. Il conteste, c'est important de le préciser, toutes les accusations et reste présumé innocent. Il explique vouloir protéger son public et ses équipes et dit choisir l'apaisement. Enfin, on sent bien qu'il n'a pas eu trop le choix. Ah oui. Ça a quand même poussé cette pression médiatique. C'est intéressant, je lisais un sondage ce matin qui montre que la majorité en tout cas des Français sont plutôt d'accord avec cette décision d'effacement. Mais enfin, on peut quand même se poser la question de la présomption d'innocence. Kevin Bossuet, vous en pensez quoi?
4: Moi, je suis extrêmement attaché à la présomption d'innocence et je n'aime pas quand le tribunal médiatique remplace le tribunal judiciaire.
3: C'est le cas là?
4: Évidemment que c'est le cas. Vous voyez bien que Monsieur Bruel a sa carrière aujourd'hui qui est totalement foutue, alors qu'il n'a même pas été jugé et qu'il n'a même pas été condamné. Si les faits sont avérés, c'est horrible. Et je serai le premier à hurler en disant que c'est scandaleux. Mais là, il n'a même pas été jugé. Respectons la présomption d'innocence. Et ce qui me choque aussi, c'est la part d'idéologie. Parce que vous avez toutes ces associations féministes qui montent au créneau, qui sont là pour pourrir notamment ces concerts. J'entends, la cause féministe, c'est important. Mais j'aimerais davantage les entendre, par exemple, sur les violences sexuelles qui ont eu lieu lors du 7 octobre contre les femmes juives. Là, c'est silence radio. J'ai l'impression qu'il y a un deux poids, deux mesures et qu'on choisit finalement ses causes. Et dernier point ensuite, c'est ce petit cénacle médiatique qui a, pendant des années, mis en avant Monsieur Bruel, qui était à l'époque dans l'idéologie antiraciste aux côtés des SOS racistes, féministes, etc. Et qui, aujourd'hui, se font un plaisir de le piétiner d'une chasse à l'homme, d'une meute qui est...
3: Les temps ont changé, il y a MeToo qui est passé par là, et c'est peut-être bien aussi que...
4: Mais qu'on laisse la justice statuer, et surtout une condamnation au pénal, ce n'est pas une interdiction de travailler.
3: Je voudrais quand même, elle est plutôt dans votre ligne, alors pas forcément les mêmes arguments, mais écoutez Mimi Mathis ce matin sur une radio concurrente, écoutez ce qu'elle dit, c'est assez intéressant.
5: Je suis très triste qu'ils se sentent obligés d'annuler. Parce que la justice, pour l'instant, n'a pas tranché. C'est à la justice de trancher.
6: Après, Patrick, c'est un séducteur. Il a été séducteur. Il a été plus harcelé que harceleur, à mon avis. Mais ça, c'est la justice qui en décidera. Mais je pense que c'est au public de choisir de quel droit, tant que la justice n'a pas tranché, tant qu'on dit pas c'est un criminel notoire et c'est faut surtout pas qu'on le voit sur scène. Moi, il fait travailler plein de gens. La première tournée qui a été annulée, elle a mis au chômage un tas de techniciens et de ça fait à peu près 200 personnes, je pense, autour de lui pour une tournée comme ça. Moi, je pense que c'est au public de décider.
3: Alors c'est vrai qu'elle dit des choses intéressantes, Mimi Mathy, ça fera peut-être bondir certains, il a été plus harcelé qu'harceleur. Bon, il y a quand même en effet des plaintes et des plaintes passées, elles se comptent par dizaines. Aujourd'hui encore, Hélène Noguera a fait un signalement.

0: Arnaud Benedetti, c'est compliqué parce que c'est vrai que c'est au public de juger, pas forcément au tribunal médiatique. Là, il y avait le maire de Chartres qui était à la manœuvre. C'est vrai qu'ils ont eu sa peau d'une certaine manière. Est-ce que ça vous choque, vous ?
1: Oui, parce que si vous voulez, la présomption d'innocence est un principe, un principe qui fonde notre ordre démocratique aussi. Donc, il faut la respecter. Le problème, c'est que si vous voulez, vous avez des temporalités extrêmement différentes. Aujourd'hui, vous avez une temporalité médiatique, une temporalité numérique aussi, il faut le dire.
0: Et judiciaire.
1: Et je veux dire, qui est en train de dévorer toutes les temporalités institutionnelles. Le fonctionnement des institutions, quelles qu'elles soient d'ailleurs, qu'elles soient démocratiques, qu'elles soient politiques ou qu'elles soient judiciaires, c'est une temporalité qui est forcément beaucoup plus longue, en l'occurrence. Et donc, ça finit par poser un problème.
0: C'est le principal problème, en effet.
1: Et là où il a raison, d'une certaine manière, c'est que, sans rentrer dans le détail de l'affaire, que je ne connais pas d'ailleurs au demeurant, donc je ne me prononcerai pas, mais c'est que, in fine, c'est au public de choisir.
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3: Restez avec nous, le meilleur de Sud Radio, la suite dans un instant.
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1: Et ce sera notre dernier extrait ce matin, c'est à la une, diffusé mercredi. Il faut un plan exceptionnel et urgent. Les maraîchers de France préviennent. Annie Genevard, Jacques Cardoz avec Cyril Pogu, maraîcher et coprésident de la Fédération Légumes de France.
2: Il faut un plan exceptionnel et urgent pour les agriculteurs, les maraîchers de France, préviennent Annie Genevard avant l'annonce de son plan, d'aide qui est prévu demain jeudi, d'autant que la chaleur va faire son retour en fin de semaine, ce qui est une très mauvaise nouvelle pour les maraîchers qui ont déjà lourdement souffert cet été. Bonjour Cyril Pogu.
3: Bonjour.
2: Soyez le bienvenu, vous êtes maraîcher et coprésident de la Fédération Légumes de France. Vous lancez un appel à Madame la Ministre, j'imagine.
3: Oui, on lance un appel et ça fait suite à une demande qu'on lui a faite il y a déjà un peu plus d'un mois. La situation est tellement catastrophique chez certains de nos collègues. L'impact a été énorme, c'est 3 mois de canicule. Les cultures ont été largement détruites et les trésoreries sont très impactées. Donc on a demandé à cette situation exceptionnelle, un plan exceptionnel qui doit dans un premier temps venir en aide des plus touchés et notamment sur les trésoreries. Parce que 3 mois, c'est très très long dans notre métier, c'est des plusieurs cultures impactées, détruites encore une fois. Et si on ne vient pas en aide aux trésoreries les plus touchées, on risque des arrêts de production. Et je suis très très inquiet pour mes collègues, puisque finalement le moral en a pris aussi un coup. Et il faut surtout pas qu'on aille sur des arrêts de production, sinon j'ai peur que certains redémarrent pas.
2: Quelle est la proportion de ceux qui sont touchés par les événements qu'on a connus cet été, sécheresse, évidemment, canicule?
3: C'est fonction des cultures et des espèces qui sont produites, mais on parle quand même de 30% des exploitations qui sont dans une situation de trésorerie très difficile. Et voilà, on peut pas se permettre de penser qu'on va perdre certains collègues. Il faut absolument qu'on vienne en aide. Encore une fois, c'est plus touché. On va avoir besoin de tout le monde demain pour produire et nourrir les Français. Donc c'est important que dans cette situation, on ait des mesures exceptionnelles.
2: Alors trésorerie en tout premier lieu, Cyril Pogu, maraîcher et coprésident de la Fédération Légumes de France. Mais il y a d'autres aspects, notamment les stocks d'eau. Quelle est la marge de manœuvre de la ministre? Qu'est-ce que vous lui demandez sur les stocks d'eau?
3: Eh ben, c'était aussi les débats qui ont tourné autour de la loi d'urgence, cette possibilité d'augmenter nos stockages dans les périodes d'abondance, les périodes d'hiver. C'est mon cas sur mon exploitation, je stocke l'eau l'hiver. Il faut qu'on arrive à en stocker davantage, on l'a vu. En début d'année, on aurait pu se parler ensemble autour d'inondations. Et puis on a vu toute cette eau passer et on n'en a pas stocké, donc il faut qu'on nous autorise. C'est très compliqué d'avoir des autorisations pour stocker de l'eau, donc il faut que le politique nous donne des conditions pour pouvoir stocker davantage.
2: Donc là c'est plutôt l'aspect législatif ou en tous les cas ce qui encadre la loi. Alors malheureusement il y aura fort à parier que ce genre d'été se reproduira. Est-ce qu'il ne faut pas massivement aider les agriculteurs à passer à des cultures moins gourmandes en eau et choisir d'autres types de cultures pour l'avenir?
3: Alors évidemment, il y aura des choix et je pense que cette année va faire que les producteurs vont réfléchir à revoir leurs assolements, les cultures, les espèces, pour aller peut-être sur des cultures moins gourmandes en eau. Mais finalement, on va pas manger que de la mini pastèque. Il va bien falloir qu'on produise un peu de tout. Donc nous, on va avoir besoin aussi que la recherche avance. Et quand je parle de recherche, c'est le matériel végétal mis à disposition des producteurs aujourd'hui. Il n'est pas adapté du tout pour des conditions extrêmes de température, de sécheresse. Donc il faut que demain la recherche progresse et nous propose du matériel plus adapté. Et puis nous, après en légumes, il y a un point essentiel. On a quand même des cultures qui sont fragiles.
2: Oui.
3: Et on va devoir s'équiper, monter des infrastructures pour passer ces caps difficiles.
2: Et vous faites référence aux abris et aux serres.
3: Ouais, les Les cultures protégées qu'on appelle de manière générale, c'est des abris chauds, c'est des abris froids, c'est des abris climatiques. Et moi, je le vois cette année sur mon exploitation, dans ces équipements, finalement, avec certains artifices qu'on peut avoir sur ces équipements, de l'ombrage par exemple, oui. Un milieu un peu plus fermé.
2: Et rapidement, Cyril Pogus, ça signifie qu'il faudra là aussi, sur ce point, peut-être alléger la problématique des normes?
3: Oui, c'est ça. Et en fait, quand je vous parle de besoin de s'équiper, c'est de mettre des conditions politiques, qui permettent d'accéder à ces outils. Puisqu'aujourd'hui, monter une serre sur le territoire français, c'est extrêmement compliqué et ça peut prendre des années.
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1: Et c'était donc le meilleur de Sud Radio. Vous restez avec moi, je vous retrouve dans un court instant.
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1: Et bonjour, bienvenue dans ce grand matin week-end. Heureux de vous retrouver les samedis et dimanches avec toute l'équipe de Sud Radio pour vous accompagner jusqu'à 10h. Vous connaissez le principe, vous avez la parole, vous nous appelez en direct au 0826 300 300, comme vous le faites chaque jour, chaque matin. Vos réactions également sur YouTube ou sur notre compte Facebook. Les grands titres de ce samedi, la canicule sur la moitié sud du pays, nous y reviendrons. La crise agricole, le milliard va-t-il suffire? Un projet très critiqué en France, vous le direz, entre Jordan Bardella et Nigel Farage. Deux suspects interpellés dans le cadre des enquêtes ouvertes après le piratage du FIX. Et l'économie française va-t-elle dans le mur? Nous poserons la question ce matin à notre premier invité éco à 8h40, Pierre Gattaz, pour vous accompagner. Jules Boscherini, bonjour Jules.
2: Bonjour Jean-François.
1: Bonjour Thomas Ranou.
3: Bonjour Jean-François.
1: Avec Jérémy au standard et Jamel à la réalisation. Bonjour à tous les deux. Thomas, la question du jour.
3: Oui, on revient sur cet accord que vous évoquiez il y a quelques minutes entre Jordan Bardella et le Premier ministre anglais Nigel Farage. Concrètement, il vise à renvoyer les migrants interceptés dans les eaux britanniques vers la France. Voilà, Jordan Bardella l'a signé, ça fait beaucoup parler. Est-ce qu'il vous choque? Voilà, c'est ce qu'on vous demande. Pour l'instant, vous êtes 40% à nous dire que oui.
1: Jules Boscherini, info du jour pour vous. Ce sera très sport, notamment.
4: Notamment oui. Sport avec la première défaite du Paris Saint-Germain hier soir Ligue 1. Paris qui n'a toujours pas gagné après 3 jours. Mais l'information sport du week-end, c'est bien évidemment sur Sud Radio, la radio du rugby, le retour du top 14 à partir de 19h05.
1: Et c'est parti pour 3 heures d'information et de découverte sur Sud Radio.
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1: Bonjour Camille.
5: Bonjour à tous. Cher Bélier, vous aurez envie de faire quelque chose qui vous sort de vos habitudes. Les Taureaux, vous aurez besoin de ralentir pour apprécier pleinement ce qui vous entoure. Les Gémeaux, votre capacité à improviser fera toute la différence aujourd'hui. Les Cancers, une activité créative sans regarder l'heure vous permettra de vous reconnecter à l'essentiel. Les Lions, eh bien une soirée pourrait réserver une rencontre marquante ou même une surprise agréable. Les Vierges, ce samedi vous rappellera que l'organisation peut aussi être une source de détente. Les Balances, vous pourriez repartir avec une idée ou un objet qui vous inspirera longtemps. Les Scorpions, vous aurez envie d'aller au fond des sujets et d'éviter les conversations superficielles. Sagittaire, une confidence pourrait renforcer un lien important avec une personne de votre entourage. Les Capricornes, vous aurez envie de consacrer du temps à quelque chose qui a du sens pour vous. Les Verseaux, votre originalité fera sourire votre entourage. Ne cherchez pas à rentrer dans le moule. Et puis enfin les Poissons, gardez les yeux ouverts. Cette journée sera riche en coïncidences. Je vous souhaite à tous une très très belle journée et un très bon week-end.
1: Merci Camille. 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
1: Le flash, bonjour Léo Ardourel.
6: Bonjour à tous, 6 départements en vigilance orange, canicule, l'Aude, les Pyrénées-Orientales, le Gard, l'Hérault, la Drôme et l'Ardèche depuis hier, suivi du Vaucluse qui s'ajoutera à la liste à partir de ce midi. Ce nouvel épisode de forte chaleur devrait durer tout le week-end avec un mercure qui va frôler localement les 40 degrés. Hier, des records de température pour un mois de septembre ont été battus avec notamment plus de 39 degrés dans l'Aude. L'Aude où un incendie s'est déclaré hier, une trentaine de personnes ont été évacuées près de la commune de Puy-Laurent. Le feu a parcouru 150 hectares. Dans son dernier point hier soir, la préfecture évoque un feu actif mais qui progresse lentement et des conditions plus favorables attendues pour la nuit. Un jeune hacker de 18 ans mis en examen et écroué, il est soupçonné d'avoir participé aux cyberattaques contre le fisc cet été. Les données personnelles de près de 700 000 personnes ont été dérobées. Un deuxième suspect âgé de moins de 16 ans a également été placé en garde à vue avant d'être libéré. Le youtubeur Greg Guillotin visé par une plainte pour violence conjugale. Son ex-compagne dénonce des coups, des insultes et du harcèlement répétés entre 2019 et 2026 au moment de leur relation. Connu notamment pour ses caméras cachées, l'humoriste contacté par l'AFP n'a pas souhaité réagir pour le moment. À l'étranger, 2 morts et 59 blessés dans l'explosion d'une installation militaire en Bolivie. Elle s'est produite hier soir dans un secteur où était entreposé du matériel pyrotechnique. Parmi les blessés, une cinquantaine de civils. Des habitations ont notamment vu leurs vitres brisées et des débris ont été projetés par la déflagration. À la page des sports du tennis, c'est fini pour Arthur Rinderknecht à l'US Open. Le Français éliminé au troisième tour par le Russe Daniil Medvedev. Il reste encore deux tricolores en lice. Arthur Géa qui fera face ce soir à l'Américain Michael Zhang et Benjamin Bonzi opposé au Russe Karen Khachanov. Et puis du rugby avec la reprise du top 14. Ce soir, un multiplex à suivre dès 19h avec notamment Bayonne-Toulon, Montpellier-Pau ou encore UBB Racing. Demain soir, le Stade Toulousain fera face à La Rochelle. Très bonne journée à tous.
1: À tout à l'heure, Léo Ardourel.
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1: Et bonjour Romain Laval.
2: Bonjour Jean-François.
1: Alors, nous parlons encore de canicule ce week-end, hein. Partie sud hein, de la France.
2: Oui, oui, tout à fait. Alors, il va faire encore chaud, même très chaud ce samedi et ce dimanche. Alors, tout d'abord, pour les conditions du ciel, eh bien, c'est un temps plutôt calme que l'on va retrouver ce matin avec des nuages, parfois denses. En direction du Jura, ainsi qu'en direction des régions Grand Est, surtout avec même des averses localisées qui seront également possibles tout au long de la matinée sur les régions du Nord-Est et donc justement jusqu'au Jura. Ailleurs, on retrouve également du brouillard parfois dense de la Bretagne vers les Hauts-de-France, du brouillard également sur les régions centrales et vers la Nouvelle-Aquitaine. Mais malgré ces nuages parfois denses, et ce brouillard qui pourra perturber la visibilité des automobilistes, eh bien ce sont des conditions ensoleillées, notamment vers le massif central et les régions du sud-est, qui sont attendues. Progressivement, au cours de la journée, le ciel devrait s'éclaircir davantage sur l'ensemble du pays, sans précipitations prévues. On notera peut-être quelques passages nuageux, avec encore quelques gouttes possibles de la Bourgogne vers le Jura. Et puis, côté température, pour la partie nord du pays, on devrait difficilement atteindre les 30 degrés aujourd'hui. Tandis que sur la partie sud, eh bien là, les températures seront à la hausse, on dépassera les 30 degrés, on pourra même à nouveau atteindre les 40 degrés en direction du Languedoc-Roussillon jusqu'au département du Var au cours de la journée. Et puis attention, puisque ces fortes chaleurs vont se généraliser avec, à partir de ce dimanche, des valeurs qui pourront encore atteindre les 40 degrés, notamment sur le sud du pays.
1: Merci Romain Laval. Les courses sur l'hippodrome de Vincennes de ce samedi, la première réunion, la quatrième course. Notez bien les pronostics de Sud Radio. Alors c'est le 8, I'll Still Loving You, le 7, Jolivert du Gers, le 14, Giacomo Bello, le 2, Inès de la Rouvre, le 10, Gisou des Temps, le 13, Gamin des Îles et le 11, Jojo Toons. 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
1: Et qu'avons-nous dans cette première demi-heure? Dans un instant, nous serons avec notre lefto du jour, Sébastien Cornemillot, qui a fondé la route des tissus près de Lyon, à Limonest. Ce sera un premier anniversaire. Hein. Nous l'avions accompagné à la création de cette étonnante maison qui propose de la confection de tissus tous azimuts. Et nous verrons comment elle se porte un an plus tard. À 7h15, nous parlerons de désertification médicale dans le Gers avec cette initiative à Puy-Casquier très originale. Ce sont des médecins vétérans, des anciens, des retraités qui reprennent le flambeau pour tenter de le transmettre à des jeunes qui seraient attirés par la profession. C'est un sujet très sérieux. À 7h23, nous retrouverons Stéphane Zeremeta pour ses coups de cœur du Petit Futé, destination Aigues-Mortes. Vous verrez, ça donne envie d'aller repartir en vacances. Vous connaissez le principe, 0826 300 300. Vous nous appelez, vous réagissez à l'actu du jour sur Sud Radio. Et nous sommes avec vous, Sébastien Cornemillot, bonjour.
7: Bonjour.
1: Alors, fondateur et PDG de la route des tissus, situez-nous exactement sur la carte géographique, Sébastien Cornemillot.
7: Donc on est sur Limonest qui est, oui, dans le nord de Lyon.
1: Hein, c'est le grand Lyon, quoi.
7: Plus proche, hein. Ouais, le grand Lyon, ouais, tout à fait, c'est ça, oui.
1: Alors vous êtes à la tête d'une maison très originale, il faut le dire, hein. La route des tissus, qui voilà, votre touche à vous, quelle est-elle? C'est de proposer, on va dire, une confection de tissus tous azimuts à vos clients, en fait, du sur-mesure, hein.
7: Donc nous, oui, effectivement, on propose du sur-mesure en tissu, donc pour ce qui est tout ce qui est store, rideau, voilage et tout ce qui touche à l'ameublement, mais on propose également une large gamme de tissus dans l'habillement pour toutes les personnes qui souhaitent eux-mêmes confectionner leurs vêtements, et à ça on rajoute une grande gamme de mercerie.
1: Et vous fêtez votre première année, première bougie.
7: Oui, ouais, ça, tout à fait, première bougie le 1er septembre.
1: Vous portez bien Sébastien, ça va, tout va bien?
7: Oui, tout va bien. Oui, tout va bien. On est même en train de recruter, donc c'est plutôt positif.
1: Écoutez, je suis très surpris pour faire un aveu, parce que dans l'esprit, en général, vous savez, le tissu, les rideaux, on a l'impression qu'on achète ça maintenant dans des grandes surfaces dédiées. Le vêtement, c'est le prêt-à-porter. Vous, quelque part, vous êtes un peu à l'ancienne.
7: Bah, aujourd'hui aussi, ce que vous trouvez dans les grandes surfaces ne correspond pas forcément à ce que vous recherchez. Donc nous, on cherche ce créneau-là, c'est-à-dire qu'on va aller chercher des coloris que vous ne trouvez pas, des motifs que vous ne trouvez pas, mais surtout aussi des mesures que vous ne trouverez pas.
1: Qu'est-ce que vous disent vos clients, en général, quand ils poussent la porte?
7: Qui sont déjà très surpris de nous voir, parce que forcément, comme vous le dites, on a un métier un petit peu à l'ancienne. Après, aujourd'hui, étant donné qu'on offre énormément de choix, les gens se retrouvent facilement dans leur décoration et dans leur intérieur chez nous.
1: En termes de prix, est-ce que la clientèle s'y retrouve également ?
7: Oui, on a un positionnement prix qui fait qu'aujourd'hui nous sommes assez abordables sur la confection, sur des délais qui sont assez abordables aussi. Donc une confection sur mesure dure à peu près un mois et les prix restent tout à fait dans ce qui se fait aujourd'hui et parfois même plus intéressant que du tout fait.
1: Il faut le savoir ça, parce qu'on a l'impression que c'est toujours forcément plus cher parce que c'est fait à la main, parce que c'est sur mesure et que nous sommes loin des grandes surfaces. Sébastien Cornemillo, qu'est-ce qui vous a poussé à ouvrir cette route des tissus?
7: Ce qui m'a poussé, déjà c'est mon parcours, puisque moi j'ai suivi mon père pendant très longtemps sur les magasins de tissus, puisque mon père était également dans le tissu. J'ai connu entre guillemets que ça, donc c'est pour ça qu'aujourd'hui j'essaye de perpétuer ça.
1: Ouais, c'est une sorte d'entreprise, d'aventure, comme on dit, entrepreneuriale. Hein. Vous êtes conscient quand même que vous appartenez à un monde ancien, mais que vous perpétrez avec brio, hein?
7: Mais c'est gentil, oui, effectivement. Après, on est effectivement bien entouré aussi par nos fournisseurs, donc c'est plutôt agréable.
1: Vous avez votre atelier sur place ?
7: Non, notre atelier n'est pas sur place. Malheureusement, il n'est pas visible par les clients. Peut-être par la suite, dans le développement, ce sera peut-être faisable. On va d'abord commencer à continuer à se faire connaître et continuer à travailler.
1: Sur
7: notre créneau.
1: En termes de développement, Sébastien Cornemillo, qu'est-ce que vous visez au fond? Un ancrage régional? Vous voulez dépasser les frontières? Vous avez des ambitions?
7: Bon, il faut avoir des ambitions, effectivement. Après, idéalement, on aimerait déjà bien s'ancrer sur la région lyonnaise et pourquoi pas aller voir un petit peu plus loin plus tard.
1: Est-ce que vous essayez de travailler au maximum avec des produits français, régionaux, ou est-ce que ça n'est plus possible aujourd'hui? On a l'impression que tout se fait ailleurs, entre nous.
7: Ici, aujourd'hui, on travaille encore avec beaucoup de gens qui tissent en France, ou des imprimeurs français, ou des gens qui teignent en France. Alors, on travaille principalement européen. On essaye de chercher l'européen. Après, aujourd'hui, la concurrence fait qu'aussi on a un petit peu de marchandises importées, mais c'est pas notre cheval de bataille.
1: C'est pas votre cheval de bataille. Sébastien Cornemillo, après un an de lancement, j'ai envie de vous demander quelle aura été la plus grande surprise que vous a réservé votre aventure, un souvenir ou quelque chose qui vous aura marqué symboliquement.
7: Ce qui m'a marqué, c'est éventuellement que les gens attendaient en fait dans cette région ce type de magasin et qu'il était très bien accueilli. Donc, ce qui est une surprise plutôt positive.
1: Très positive. Nous rappelons donc la route des tissus, Sébastien Cornemillo. Il suffit de pousser la porte. Vous êtes à Limonest. Je l'ai écorché tout à l'heure le nom de votre commune, Limonest, près de Lyon.
7: Tout à fait.
1: Et j'imagine que vous accueillez vos clients avec beaucoup de d'écoute, d'attention, Sébastien.
7: Hein? Tout à fait. Toute notre équipe est là pour accueillir les clients et être accompagner leurs projets au maximum.
1: Allez, je vous laisse vous réveiller, prendre le café. Merci à vous, Sébastien Cornuio. Bonne chance, bonne route. C'est toujours sympa.
7: Merci beaucoup.
1: Merci à vous. Merci. C'est toujours sympa ces métiers hein, que certains, avec beaucoup de courage et beaucoup de talent, essaient de faire renaître, de faire perdurer. Il n'y a pas de fatalité. Hein, les tissus, c'est pas forcément en Asie du Sud-Est. Ça se passe aussi chez nous. Il faut pousser la porte et c'est pas forcément plus cher. Il y a vraiment des marchés à découvrir. Merci Sébastien Cornuio. Dans un instant, nous allons évoquer la désertification médicale. Là encore, sujet de la vie quotidienne, il n'y a pas de fatalité non plus. Et vous savez, c'est de plus en plus difficile de trouver un médecin. Nous irons dans le Gers avec notre invité, docteur Philippe Julien, un médecin généraliste qui relance, on va dire, la profession localement pour tenter d'attirer les jeunes. À tout de suite.
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1: Il est 7h15, je vous rappelle les grands titres de ce samedi matin. La canicule sur la moitié sud du pays. 7 départements placés en vigilance orange par Météo France. L'Ardèche, l'Aude, la Drôme, le Gard, l'Hérault, les Pyrénées-Orientales et le Vaucluse. La crise agricole, 1 milliard débloqué par le gouvernement, critiqué par les organisations syndicales. 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Le lefto du week-end, c'était il y a un instant. À présent, Sud Radio, près de chez vous, nous allons parler de désertification médicale. Et bonjour à vous, docteur Philippe Julien.
3: Et bonjour Sud Radio.
1: Vous êtes un lefto, vous aussi, hein, il faut le dire. Ravi de vous accueillir. Vous êtes médecin généraliste à l'antenne territoriale de santé de Puy-Casquier. C'est dans le Gers, hein, nous sommes d'accord?
3: C'est exact.
1: Et avec
3: exactement, vous... l'antenne de Puy-Casquier, c'est une annexe du centre territorial de santé de Fleurance, qui est à 16 kilomètres.
1: Oui.
3: Voilà, et pour maintenir l'activité, on a pu rattacher ce cabinet médical qui était fermé depuis la fin de l'année au centre territorial de santé de Florence.
1: Alors, il faut dire que le secteur, quand même, est un désert médical. On peut le présenter ainsi, Philippe Julien. Et vous êtes vous-même un médecin retraité, si j'ai bien compris.
3: Exact. J'étais médecin à Puy-Casquier. J'ai pris ma retraite le 31 décembre 2025.
1: Oui.
3: Et dès avant ma retraite, on avait cherché avec la mairie à savoir comment on pourrait continuer. Moi, j'avais essayé de trouver des successeurs, des associés où j'aurais continué un peu plus longtemps mon activité, mais je n'en trouvais pas. Et donc, on a vu avec la mairie et on s'est rapproché du conseil départemental qui a créé des centres territoriaux de santé dans plusieurs points du Gers.
1: Ouais.
3: Et comme il y en avait un pas loin à Fleurance, on s'est dit que la meilleure chose à faire serait de rattacher le cabinet médical de Puy-Casquier, l'annexe de Fleurance. Et on a demandé à quelques confrères et consoeurs retraités de venir donc me rejoindre. Et à partir du mois d'octobre-novembre, nous serons en tout 5 médecins retraités à nous relayer pour assurer une continuité de soins pour les patients et essayer de favoriser la venue de jeunes médecins, parce que bien sûr, notre idée, c'est pas de faire tourner cette maison médicale qu'avec des médecins retraités, c'est de mettre en avant pour des jeunes médecins que s'ils veulent venir s'installer là, on est là pour les aider, les épauler, par notre présence à la fois professionnelle pour partager la charge de travail décisionnel. Et bon, l'avantage des retraités, c'est que on a un emploi du temps assez malléable pour les suppléer.
1: Et surtout, si vous formez une équipe soudée de 5, vous m'avez dit médecins, pouvez-vous relayer. Docteur Philippe Julien, nous avons tous connu par le passé les médecins de campagne, sollicités jour et nuit, un métier d'abnégation et de passion également au service des patients. Comment est-ce que vous expliquez aujourd'hui qu'il y a une sorte de crise de désertification médicale? C'est quoi? C'est une crise de la vocation? C'est une absence d'information? Quels sont les ressorts de cette désertification?
3: Alors, il y a deux choses qui ont impacté. Avant tout, c'est le changement sociétal. Moi, mes 10 premières années d'exercice, j'étais de garde 24 heures sur 24, une semaine sur deux.
1: Oui.
3: Et déjà à l'époque, mes amis qui sont ingénieurs à Toulouse et tout me disaient « Mais tu es fou de travailler autant. » Quand les RTT sont arrivés avec l'apparition des 35 heures, ils m'ont dit « Mais tu n'as pas un jour dans la semaine où tu peux t'en aller, tu n'as pas... » Donc il y a ce changement de société où le rapport au travail a changé, donc les soignants, qu'ils soient médecins, infirmières, kinés, aussi ont voulu changer de vie. Et moi, on m'aurait dit à l'époque, je me suis installé qu'un jour les agriculteurs pourraient avoir un remplaçant et partir en congé. Je me suis dit « Mais vous êtes fous, un agriculteur, ça part jamais en congé, parce que ça peut pas. » Donc il y a ce phénomène de changement de société dans le rapport au travail. Et puis on a pris aussi les décisions qu'on dénonçait nous depuis très longtemps, c'est que la baisse drastique du numerus clausus qui a perduré jusqu'il y a quelques années a fait qu'on formait de moins en moins de médecins, ce qui fait que comme il faut 10 ans pour former un médecin généraliste, eh bien on a formé de moins en moins de médecins, il y avait de moins en moins de médecins qui arrivaient pour prendre la relève et eux-mêmes voulant travailler moins, ça ne pouvait arriver que sur une désertification.
1: Et le numerus clausus qui a été donc rouvert, si je puis dire, mais il va falloir du temps
3: pour que... Il a été supprimé.
1: Oui, supprimé.
3: Il a même été supprimé. Oui, oui. Il a été remonté pendant quelques années et depuis 2 ans, il est supprimé complètement.
1: C'est ça.
3: Mais ça veut dire qu'on va avoir beaucoup plus de médecins qui vont arriver, mais dans 10 ans.
1: Dans 10 ans.
3: Ceci étant dit, la Caisse nationale d'assurance maladie signale que l'année dernière, elle a enregistré 32% de plus de déclarations de nouveaux médecins généralistes libéraux sur tout le territoire. Donc, vous voyez, le mouvement s'amorce. Ben, il faudra au moins une dizaine d'années pour que ça devienne suffisamment conséquent pour qu'on trouve la différence.
1: Docteur Philippe Julien, il nous reste peu de temps. Lancions un appel ce matin, vous et moi, pour attirer un jeune talent, un jeune médecin, c'est merveilleux de pouvoir s'installer dans un endroit aussi magique. Vous n'êtes pas en zone urbaine, vous êtes en zone rurale. Et puis, il n'y a rien de tel pour être au service des gens et exercer son métier. Vous lancez un appel, j'imagine, pour qu'une ou un jeune médecin vienne s'installer chez vous. Hein.
3: Bien sûr, je le redis, j'appelle les volontaires à venir travailler sur Puy-Castier, à s'installer, en sachant qu'ils ne seront pas seuls. Il y a une pharmacie, il y a des infirmières libérales, il y a une équipe de soins, on est habitué à travailler en pluriprofessionnalité. Et nous surtout, comme je vous l'ai dit, on est là pour les accueillir et les aider à s'installer, à fonctionner, à la fois sur le plan professionnel, émotionnel et sur le côté pratique. Nous, on peut s'adapter facilement pour les épauler, pour la continuité des soins.
1: Voilà, et c'est dit par un jeune médecin, un jeune vieux médecin, vétéran, mais courageux. Merci, docteur Philippe Julien. Je suis ravi, j'aimerais bien vous avoir comme médecin généraliste. En tout cas, merci, l'appel est lancé et très belle initiative à Puy-Casquier dans le département du Gers. Merci à vous et bonne journée, bon travail. Très belle initiative, donc des vétérans, des anciens qui connaissent le métier, qui s'unissent pour attirer les jeunes médecins en zone rurale, ça mérite d'être souligné. Dans un instant, nous allons retrouver Stéphane Zeremeta pour les coups de cœur du Petit Futé, mais tout de suite la question du jour. Thomas Ranou, question polémique ce matin, très polémique. Oui.
2: Hein. Mais on revient sur cet accord signé par Jordan Bardella avec le Premier ministre britannique Nigel Farage. Alors, on peut peut-être l'expliquer rapidement. En fait, c'est les migrants interceptés dans les eaux britanniques qui pourront être envoyés vers la France. Donc concrètement, il ferait de la France le pays de retour des migrants refoulés par le Royaume-Uni. Et ça peut paraître étonnant de voir Jordan Bardella accepter de signer cet accord. Donc on vous pose la question, est-ce que ça vous choque sur nos différents réseaux sociaux? Pour l'instant, vous êtes 48% seulement à nous dire que oui. Voilà, continuer à voter, à réagir.
1: Moitié-moitié, en fait.
2: Ouais, c'est ça. Bah, c'est
1: un protocole,
2: serré.
1: D'accord. Hein, c'est dans la perspective d'une élection de Marine Le Pen, dans laquelle Jordan Bardella serait Premier ministre. Et quant à Nigel Farage, c'est pas avant 2029, hein, les élections. Lui qui brigue le 10 Downing Street. Donc, c'est quelque chose d'hypothétique, mais très symbolique dans le cadre de la campagne présidentielle. Allez, vous continuez.
2: Ouais, c'est ça.
1: À voter.
2: Vous continuez. Vous pouvez nous appeler aussi au 0826-300-300. Je vous lis peut-être un commentaire d'un internaute. C'est logique qu'on récupère ceux qui viennent de France, à nous de les capter et de les rapatrier. Voilà. Donc continuez à réagir, à voter et voilà, et appelez-nous.
1: Allez, à tout à l'heure Thomas. Où sortir ce week-end 17h24 sur Sud Radio. Chaque semaine, nous allons vous proposer des idées de sorties dans toute la France, dans les domaines. Et puis, on va vous faire visiter des territoires avec Stéphane Zeremeta. Et là, c'est la destination Aigues-Mortes. À tout de suite.
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1: Bonjour à vous Stéphane Zeremeta.
6: Bonjour Jean-François.
1: Toujours directeur éditorial des guides de Petit Futé. Aujourd'hui, vous nous emmenez à Aigues-Mortes, endroit magnifique. Hein.
6: Absolument, et c'est vrai que c'est une cité médiévale incroyable. On est posé au milieu de la Camargue, les remparts sont toujours là autour de la vieille ville.
1: C'est assez irréel. Hein.
6: C'est assez magique, et dès qu'on entre dans une de ces portes, en fait, le décor change complètement. Et après, on va prendre un peu de la hauteur, aller sur les remparts, la tour de Constance. D'un côté, on a les toits d'Aigues-Mortes, de l'autre, les marais, les salins, la vue à absolument superbe. Aigues-Mortes, c'est vraiment la porte d'entrée dans la Camargue. Il y a les chevaux, les taureaux, les flamants roses, bien sûr. Les traditions aussi qui sont toujours très vivantes. D'ailleurs, début octobre, du 3 au 16 et du 16 au 18, on a les fêtes votives d'Aigues-Mortes qui sont absolument incroyables. Et puis, on va s'attabler autour de la place Saint-Louis, gardienne de taureaux. Mais surtout, moi, mon coup de cœur, c'est la fougasse d'Aigues-Mortes, moelleuse, sucrée, parfumée à la fleur d'oranger. C'est délicieux.
1: Des très bonnes paella aussi en Camargue. Votre coup de cœur, Stéphane?
6: Alors, ce sont les salins, parce qu'on est à deux pas des remparts. Et là, on bascule dans un paysage presque irréel, avec des kilomètres d'eau, des tables salantes, des montagnes de sel. Et bon, et selon la lumière, on a le rose qui est absolument extraordinaire.
1: Comment les visiter?
6: La formule facile, c'est le petit train. 1h15 au cœur du salin. Là, on va découvrir le travail des sauniers, les eaux roses. On va grimper sur une camelle. C'est la montagne de sel, en fait. Et on embrasse absolument tout le paysage. C'est très bien fait et parfait si on est en famille.
1: Mais c'est un peu un monde à part. Si on veut vraiment entrer dans la Camargue.
6: Alors là, mon choix, c'est le safari en 4x4. Pendant 3h30, on ne regarde plus la Camargue de loin. On s'y enfonce complètement. Alors on commence par longer le lac Rose, les remparts. Puis on file sur les marais un tout petit peu sauvages. On s'arrête, on sort les jumelles, on guette les flamants qui décollent au-dessus de l'eau. Puis, changement d'ambiance, là on entre sur la terre des manades. Donc on approche des chevaux, des taureaux de Camargue surtout. Et le guide, hein, puisqu'on est avec un guide dans notre 4x4, qui raconte le métier de manager, la course camarguaise, et un peu cette relation qu'on a dans le sud, ouais, entre les habitants et les taureaux. Il y a aussi la tour Carbonnière, là elle est seule au milieu des marais. On va grimper, on a une vue à 360 degrés sur cette Camargue immense, silencieuse. Parfois il y a un petit flamand qui passe dans le ciel, c'est absolument génial. En tout cas, le petit train nous montre les salins. Le 4x4 raconte une Camargue plus en profondeur. Ben, moi je vous propose de faire les deux.
1: Allez, on prend les deux là, les flamants roses. Merci, à demain pour un nouveau coup de cœur du Petit Futé.
6: Avec plaisir.
1: Et dans la deuxième demi-heure qui vient, Regard de femme, le retour avec Michel Vianès. Une nouvelle chronique où sortir ce week-end. Nous irons à Rambouillet, écouter le brame du cerf. Très surprenant, vous le verrez. Et Sud Radio vous explique. Nous ferons un point sur cette rentrée scolaire, notamment frappée, les établissements scolaires, par la canicule.
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1: Bon réveil sur Sud Radio, il est 7h31.
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1: L'info, le flash avec vous. Bonjour Léo Ardourel.
16: Bonjour à tous. 6 départements en vigilance orange canicule. L'Aude, les Pyrénées-Orientales, le Gard, l'Hérault, la Drôme et l'Ardèche. Depuis hier, suivi du Vaucluse qui s'ajoutera à la liste à partir de ce midi. Ce nouvel épisode de forte chaleur devrait durer tout le week-end avec un mercure qui va frôler localement les 40 degrés. Hier, des records de température pour un mois de septembre ont été battus avec notamment plus de 39 degrés dans l'Aude. L'Aude où un incendie s'est déclaré hier, une trentaine de personnes ont été évacuées près de la commune de Puy-Laurent. Le feu a parcouru 150 hectares. Dans son dernier point hier soir, la préfecture évoque un feu actif mais qui progresse lentement et des conditions plus favorables attendues pour la nuit. Un jeune hacker de 18 ans mis en examen et écroué, il est soupçonné d'avoir participé aux cyberattaques contre le fisc cet été. Les données personnelles de près de 700 000 personnes ont été dérobées. Un deuxième suspect âgé de moins de 16 ans a également été placé en garde à vue avant d'être libéré. Le youtubeur Greg Guillotin visé par une plainte pour violence conjugale. Son ex-compagne dénonce des coups, des insultes et du harcèlement répétés entre 2019 et 2026 au moment de leur relation. Connu notamment pour ses caméras cachées, l'humoriste contacté par l'AFP n'a pas souhaité réagir pour le moment. À l'étranger, 2 morts et 59 blessés dans l'explosion d'une installation militaire en Bolivie. Elle s'est produite hier soir dans un secteur où était entreposé du matériel pyrotechnique. Parmi les blessés, une cinquantaine de civils. Des habitations ont notamment vu leurs vitres brisées et des débris ont été projetés par la déflagration. À la page des sports du tennis, c'est fini pour Arthur Rinderknecht à l'US Open. Le français éliminé au troisième tour par le russe Daniil Medvedev. Il reste encore deux tricolores en lice. Arthur Géa qui fera face ce soir à l'américain Michael Zhang et Benjamin Bonzi opposé au russe Karen Khachanov. Et puis du rugby avec la reprise du top 14. Ce soir, un multiplex à suivre dès 19h avec notamment Bayonne-Toulon, Montpellier-Pau ou encore UBB Racing. Demain soir, le Stade Toulousain fera face à La Rochelle. Très bonne journée à tous.
1: Merci Léo, à tout à l'heure.
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1: Roman Laval, rebonjour. C'est infernal, hein, Roman. La canicule est toujours là. Hein.
17: Effectivement, c'est un temps calme. Alors calme que l'on attend ce samedi, mais gare à la chaleur, effectivement. Chaud, très chaud. Même au mois de septembre, elle n'a pas dit son dernier mot, cette vague de chaleur. Puisque, eh bien, actuellement, ce sont 7 départements qui sont placés en vigilance orange pour canicule au sud. Et effectivement, eh bien, ces températures seront à la hausse aujourd'hui, mais pas seulement aujourd'hui, aussi ce dimanche. Alors au nord, il fera moins chaud avec 26 à Paris, par exemple, 27 à Nantes ou encore 31 du côté de Clermont-Ferrand. Et puis en allant vers le sud, eh bien, il faudra s'attendre à un temps beaucoup plus chaud, 34 degrés à Bordeaux par exemple, et à Toulouse jusqu'à 36 degrés à Marseille, 31 degrés en allant jusqu'à Ajaccio, et en direction du Languedoc-Roussillon, eh bien, ce sont des valeurs qui pourraient même atteindre les 40 degrés, et c'est là que c'est problématique. On pourra retrouver facilement ces 40 degrés au cours de la journée, et puis vigilance concernant les feux également, puisque ce sont 8 départements qui sont en niveau élevé ce samedi, toujours au sud. Côté ciel, gare au brouillard ce matin.

0: Quand la forêt devient le théâtre de la parade amoureuse du cerf, nous irons à Rambouillet, dans la forêt de Rambouillet. Ensuite, ce sera place à Sud Radio vous explique. Nous verrons dans quelle mesure les établissements scolaires ont été remis à niveau malgré les dégâts de la canicule pour cette rentrée. Vous aurez la parole également dans cette demi-heure. Vous nous appelez au 0826 300 300 pour réagir à toute l'actu. Mais tout de suite, regard de femme. Le retour avec vous, Michel Vianès. Nous allons évoquer ce matin le port du voile.
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0: Et bonjour à vous, Michel Vianès.
2: Bonjour Jean-François.
0: Présidente de Regard de Femmes, membre du Haut Conseil à l'égalité femmes-hommes. Très heureux de vous retrouver ce matin. Nous repartons avec vous pour une nouvelle saison. Votre regard est éminemment précieux. Michel Vianès, nous allons évoquer ce matin la question du voile avec ce référendum dont il a été beaucoup question, qui est proposé par le Rassemblement National.
2: Eh bien, ce projet de référendum, c'est pour moi une manœuvre d'occupation médiatique, puisque l'article 11 de la Constitution est très clair. Il n'autorise pas de référendum sur les libertés publiques. Donc, proposer cela, c'est soit faire preuve d'une méconnaissance grave de nos textes fondamentaux, c'est aussi possible, soit faire semblant de bouger, de faire, je dirais, de la surenchère populiste. Et puis, je dirais, moi, ce qui m'agace profondément dans ce débat, c'est qu'on est en train de passer des heures à discuter de la faisabilité juridique d'un référendum irréalisable, au lieu de poser la vraie question, celle de la signification du voilement des femmes dans l'espace public.
0: Oui, parce que c'est pour vous le point essentiel. Il y a la politique. C'est vrai que le RN de Marine Le Pen veut bousculer cette histoire de référendum parce que il y a le Conseil constitutionnel, il y a une campagne présidentielle. Mais vous, dites-nous ce matin, Michel Vianès, ce que signifie à vos yeux ce voilement dans l'espace public?
2: Eh bien, tout simplement parce que l'espace public cesse d'être un espace public de liberté, quand une femme doit se cacher pour y circuler sans peur ou sans risquer d'être violentée. Le voilement, c'est pas un banal vêtement, comme on voudrait nous faire croire, c'est bien un instrument politique, et des femmes acceptent d'être comme ça, les porte-drapeaux, pour reprendre ma phrase que je depuis longtemps, c'est les porte-drapeaux de l'islam politique dans son désir d'occuper les espaces et les esprits. Et je dirais que ça renvoie une image dégradante des êtres humains, aussi bien des femmes qui sont réduites à un objet sexuel qui doit se cacher et qui doit avoir honte de son corps, ou et l'homme, un prédateur qui est incapable de maîtriser ses pulsions à la vue d'une simple mèche de cheveux. Mmh. Et justement, au lieu de s'égarer dans ce débat d'affichage sur un référendum irréalisable, moi je voudrais qu'on pose la vraie question, et ce qu'on rappelle d'ailleurs dans notre ouvrage qui vient d'être publié, Laïcité et droits des femmes, l'autonomie en question, parce que le voilement, ce n'est pas un symbole anodin, et je dirais que de plus en plus, il se développe dans le pays et chez les plus jeunes.
0: Avec un impact, il faut le rappeler, Michel Vianès, parce qu'on l'oublie trop souvent dans cette affaire, il y a l'impact sur les enfants.
2: Oui, bien sûr. Et voiler les fillettes, eh bien, c'est tout simplement une forme de maltraitance au sens de la Convention internationale des droits de l'enfant, qui dit clairement que cela fait peser un risque majeur à la fois sur le développement social et cognitif, mais aussi physique et psychique des fillettes. Et donc, qu'est-ce qui se passe? D'abord, on enseigne à ces petites filles la honte de leur corps, et qu'il faudrait qu'elles se cachent, car elles seraient une source de désordre. Et puis, moi, ce qui me choque encore plus, c'est cette instauration d'un apartheid sexué dès l'enfance, où on va séparer les filles des garçons, et puis les filles des autres filles aussi, pour en faire justement ces petites soldates de cette idéologie. Et moi, je vais être très claire, c'est ce que j'ai fait comme rapport justement à la Convention internationale des droits de l'enfant à ce sujet. On n'a pas besoin en France de réviser la Constitution ni de voter des nouvelles lois d'affichage. Les outils juridiques sont là. Il suffit d'appliquer fermement l'article 375 du Code civil qui est relatif à la protection des mineurs en danger. Donc, la question, elle n'est pas constitutionnelle, elle est politique et elle est morale.

0: Est-ce que le gouvernement va enfin se décider à protéger tous les enfants de la République, y compris les fillettes de filiation musulmane?
1: Et vous posez la bonne question, sujet ô combien controverse, polémique au cœur de la campagne présidentielle qui démarre. Merci à vous, merci infiniment Michel Vianès. Un échange à retrouver sur le site de sudradio.fr. Président de Regard de Femmes, membre du Haut Conseil à l'égalité femmes-hommes. Merci, merci à vous Michel Vianès.
0: Bonjour François.
1: Et à 7h40, où sortir ce week-end, chaque semaine, nous allons vous proposer des idées de sortie, mais dans toute la France, dans tous les domaines, parce que la culture, elle s'exprime dans tous les territoires, sous toutes ses formes. Bonjour à vous, Pierre Singer.
2: Bonjour Jean-François.
1: Soyez le bienvenu, Pierre Singer, organisateur de l'événement baptisé Écoutez, c'est le chant de la forêt, autour du brame du cerf dans la forêt de Rambouillet. Pierre Singer, pour bien commencer, situons-nous, l'espace Rambouillet, vous êtes près de Paris.
2: Ouais. Alors, oui, tout à fait, dans l'ouest parisien, oui. Dans cette magnifique couronne, ces forêts préservées, où le cerf est le roi de la forêt en ce moment.
1: Alors, on parle bien du brame, non pas de Brahms, quoique. On pense d'abord à ce cri rauque et impressionnant qui traverse la forêt. Je ne vais pas vous demander d'imiter le brame ce matin en direct sur Sud Radio, mais qu'est-ce qui a motivé au fond cette manifestation que vous allez nous décrire, ouais.
2: Alors notre mission en fait, c'est de faire connaître la forêt, les animaux, c'est de reconnecter tout le monde à la nature qu'on a tellement, dont on a tellement besoin et dont on a un peu perdu toute connaissance. Et en ce moment, c'est la Champions League dans la forêt, c'est-à-dire que le cerf, qui est le plus grand mammifère français de nos forêts, est en train de vivre le moment le plus important de l'année, c'est-à-dire le moment de sa reproduction. Tout au long de l'année, il est très très discret, il est furtif, on l'appelle le fantôme de la forêt. Et puis, tout à coup, le signal est donné avec les jours qui deviennent de plus en plus courts. Il ressent un fort besoin de reproduction, mais un besoin de reproduction qui est unique dans la nature. Son taux de testostérone est multiplié par 1000 et il est véritablement comme fou. Et il se dote d'une voix très puissante et il entre en compétition, les cerfs rentrent en compétition pour retrouver les femelles. Et ça donne lieu à toute une série de choses qu'il faut comprendre, interpréter, découvrir. La forêt prend beaucoup de sons, de dimensions incroyables. C'est le chant de la forêt en ce moment. Ben, c'est un son en effet assez rauque.
1: Et vous en parlez si bien. Donc concrètement, l'espace Rambouillet, ça va durer quoi de ce week-end jusqu'au début octobre, grosso modo?
2: Oui,
1: vous accueillez
2: ça,
1: les publics. Qu'est-ce qui va s'y passer?
2: Alors on vient soit au lever du soleil quasiment, c'est-à-dire nous avons des matinales avec des moments d'observation privilégiés, alors soit en visite guidée, soit en visite libre, et puis on peut venir aussi tout au long de la journée en famille découvrir le phénomène et rencontrer des éco-interprètes, pouvoir aussi manipuler des bois de cerf, rencontrer ce week-end par exemple les champions d'Europe et champions de France de brame du cerf. En effet, il y a un championnat, il y a des championnats qui existent depuis de longues années qui consistent à imiter les différents rares des cerfs. On peut aussi participer à des soirées. Ce qui est formidable dans un lieu comme l'espace Rambouillet ici, c'est que on peut aller au brame sans déranger les animaux et s'assurer de les voir, de les entendre, mais surtout de comprendre comment cette espèce se reproduit, comment elle interagit avec la forêt, l'action qu'elle a aussi sur la forêt. Donc c'est véritablement toute une série d'ateliers et de moments assez fort d'émotion.
1: Et Pierre Singer, en conclusion, vous accueillez ce matin, j'imagine, les publics chez vous, l'espace Rambouillet, ce matin.
2: Tout à fait, en ce moment même,
1: en ce moment.
2: Déjà les premiers, c'est tout début du brame. Et puis certains ont même passé la nuit parce que nous avons un bivouac avec une dizaine de tentes.
1: Génial.
2: Donc voilà, c'est l'événement dont tout le monde parle quand on est passionné de nature.
1: Merci à vous Pierre Singer, organisateur de l'événement. Écoutez, c'est le chant de la forêt. Tiens, je saute dans ma voiture, je viens vous voir tout à l'heure. Autour du brame du cerf dans la forêt de Rambouillet. Vous pouvez y aller dès à présent. C'est ouvert, l'espace Rambouillet est ouvert et vous accueille tout le week-end et pendant un mois. Dans un instant, Sud Radio vous explique, nous prendrons la température, si je puis dire, des écoles. Sont-elles prêtes après les ravages de la canicule? À tout de suite.
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1: Et à 7h48, nous posons la question ce matin, dans quel état se trouvent nos écoles après les épisodes caniculaires, toujours en cours, hein, sur le sud du pays. Bonjour Guillaume Perrin.
16: Bonjour.
1: Vous êtes le directeur général du programme Action des collectivités territoriales pour l'efficacité énergétique. Guillaume Perrin, j'ai noté que le gouvernement avait réduit l'enveloppe destinée à la rénovation des écoles de 50 millions d'euros à 10 millions. Vous le confirmez ?
16: Oui, absolument. Ouais. C'est l'une des mauvaises nouvelles de cette rentrée.
1: Très mauvaise nouvelle, il faut le dire. Très concrètement, après les fortes chaleurs, Guillaume Perrin, de cet été, dans quel état, tout simplement, sont aujourd'hui les écoles françaises soumises aux épisodes de canicule ?
16: En très mauvais état, en l'occurrence, puisqu'on estime que près de 75% du bâti scolaire, donc à la fois école maternelle, primaire, mais aussi collège et lycée, ne sont pas adaptés aux épisodes de forte chaleur. Ce qu'on a connu à fin mai et fin juin, et probablement aussi pour les départements concernés, pour la période qui s'annonce. Donc une vraie difficulté, à la fois pour les enseignants, les personnels, mais aussi évidemment les élèves et les scolaires.
1: Donc j'imagine que c'est 40 millions d'euros, 50 moins 10, hein, donc 40 millions d'euros qui disparaissent au passage, étaient très utiles. Pour quel type d'équipement dans nos établissements scolaires ?
16: Le plan avait été conçu pour couvrir à peu près 25% des écoles, donc 12 500 sur 42 000 écoles en France aujourd'hui. Et il couvrait deux sujets. D'une part, le diagnostic 100% gratuit d'une école qui permettait de savoir exactement sur quoi agir, quel plan de travaux réaliser. Et ensuite, ce qu'on appelait les petits travaux. Petits parce qu'ils coûtent pas cher, ils sont rapides à mettre en œuvre, mais pour autant assez efficaces. Les deux éléments principaux, ce sont tout ce qui va permettre, tout ce qui va empêcher le soleil de rentrer dans le bâtiment. Brise-soleil, storban, volet, etc. On gagne 4 à 5 degrés en température mesurée. Et le deuxième élément, effectivement, ce sont des brasseurs d'air, des ventilateurs plafond, placés au bon endroit, qui permettent de faire circuler l'air. Et ça permet de gagner 2 à 3 degrés en température ressentie, puisqu'effectivement, la manière qu'a un humain pour faire baisser sa température, c'est la transpiration. Et plus il y a du brassage d'air, du vent, plus effectivement ce phénomène est favorisé. Et donc, on a un sentiment de confort, de rafraîchissement qui est beaucoup plus important.
1: Et c'est important pour les élèves et les enseignants de tous âges, hein, les élèves. Est-ce que ça signifie aujourd'hui qu'il y a une dizaine de milliers d'écoles très à risque, si je puis dire, parce qu'elles le sont toutes, en réalité, ou presque toutes, qui vont devoir se débrouiller seules?
16: Ah, c'est même plus que ça, réalité, puisqu'on avait quantifié comment est-ce qu'on avait quantifié ce plan-là? C'est qu'on se disait, on est capable d'équiper d'ici mai de l'année prochaine, à peu près, un peu plus de 10 000 écoles dans ces travaux-là. C'est pas qu'on disait qu'il y en avait que 10 000, on disait juste qu'effectivement, il y en avait au moins 10 000 et qu'on était en capacité, en moins d'un an, de les équiper. En rabotant le budget, on réduit l'ambition à 2 500 écoles, qui sont définies comme de manière prioritaire par le ministère de l'Éducation nationale. C'est donc un recul assez fort, et celle qu'on n'a pas pu accompagner dès maintenant, et ben ça repousse l'action si tant est qu'elle puisse être lancée. Et effectivement, on va laisser beaucoup d'écoles de côté.
1: Budget raboté parce que le prochain budget de la France va être un nouveau casse-tête. Vous y ajoutez le milliard débloqué pour les agriculteurs qu'il va falloir bien trouver également. Est-ce que nous sommes en train de reproduire le même scénario que lors des précédentes canicules, Guillaume Perrin, à savoir le constat que les écoles ne sont pas adaptées, puis du bricolage, si je puis dire, dans l'urgence, quand c'est possible même?
16: C'est en ce sens que c'est une vraie déception de la part de nos élus, effectivement. C'est la trajectoire qu'on prend, puisque effectivement, tout le monde a compris. Pour réussir cette adaptation-là, il fallait deux sujets. Un, une conviction politique, psychologique. Et là, je pense que malheureusement, avec les dernières canicules, tout le monde est convaincu qu'il faut faire quelque chose. Tout le monde connaît l'état du bâti et tout le monde comprend la nécessité d'agir. Et deux, un petit coup de pouce financier. L'enveloppe de 50 millions, elle était très modeste, mais elle permettait déjà, avec ses petits travaux très efficaces, de réduire la température ressentie et d'avoir un gain entre 5 et 7 degrés en intérieur, ce qui était déjà très intéressant et qui, éventuellement, dans certains cas, pouvait mener à l'installation de climatisation ou pompes à chaleur qui peuvent rester nécessaires dans un certain nombre de cas.
1: Guillaume Perrin, il vous reste une poignée de secondes là. Vous avez Sébastien Lecornu devant vous, qu'est-ce que vous lui demandez?
16: De prendre en compte effectivement les besoins et les attentes très fortes des citoyens, notamment des enfants qui ont un système aussi immunitaire qui est plus faible que le nôtre et qui sont encore plus exposés aux canicules, donc de remonter le budget pour couvrir un nombre d'écoles suffisant et de prendre en compte réellement cette problématique de la canicule et l'adaptation de nos services publics et de notre vie à venir.
1: Allez, le message est lancé. Merci infiniment Guillaume Perrin, directeur général du programme Action des collectivités territoriales pour l'efficacité énergétique. Merci à vous. 0826 300 300. Vous avez la parole dans un court instant. Allez, l'actu qui se déroule aujourd'hui, et notamment, c'était la question du jour, cet accord, ce protocole d'accord, il s'agit d'une hypothèse signée hier à Birmingham entre Jordan Bardella et Nigel Farage, le leader du mouvement d'extrême droite britannique Réforme UK, sur le renvoi notamment des migrants interceptés dans les eaux britanniques, renvoi vers la France. Bonjour Olivier, vous êtes à Melun. Bonjour Olivier.
17: Bonjour Monsieur Akili.
1: Alors, vous avez, un commentaire à faire sur... Alors, c'est un protocole d'accord, ça n'existe pas. En réalité, il faut que demain, Monsieur Bardella soit Premier ministre, et de l'autre côté, en face, à Londres. Même chose pour Nigel Farage, c'est pas avant 2029. Mais ça a été signé hier, Qu'est-ce que vous en pensez?
17: Je ne comprends pas.
1: c'est dit,
17: Je comprends que Bardella et Farage soient des points de vue communs et des rapprochements et que ça puisse, ils puissent, comme n'importe quel homme politique, essayer de passer des bases, poser des bases pour s'entendre une fois qu'ils seraient au pouvoir tous les deux. Il n'y a pas de souci avec ça. Mais je vois pas l'intérêt de Bardella dans le système parce que, l'Europe est, enfin, en Europe, Alors, je vais te faire un préambule. Je ne suis pas d'accord avec les trois quarts de ce que raconte le Front National. Je suis d'accord pour dire qu'on a un problème avec l'immigration en Europe, mais on pourrait faire un traitement peut-être plus humain que ce qui est proposé dans certains partis. Mais si on considère l'intérêt du Front National là-dedans, je ne vois pas où il est. Parce qu'en Europe, on est coincé par les traités qui font qu'un immigrant est quasi inexpulsable. Ouais. En Angleterre, ils sont sortis de l'Europe, un des rares avantages qu'ils pourraient avoir de la chose, c'est de pouvoir traiter de façon un peu plus rigide les problématiques d'immigration. Or, un migrant arrivé en Angleterre, si vous le ramenez en France, je vois l'intérêt pour l'Angleterre, mais je vois pas du tout l'intérêt
1: surtout
17: pour la France.
1: Surtout s'il est dans les eaux territoriales britanniques, c'est leur affaire.
17: Du coup, il est déjà.
1: Brexit oblige, c'est leur affaire. Ouais.
17: Alors oui, dit comme ça, enfin, je ne voudrais pas laisser à penser aux gens qui m'écoutent que je n'ai pas de considération pour les hommes et les femmes qui font la traversée.
1: C'est très clair.
17: C'est une méta-analyse de ce qui vient de se passer. Et en méta-analyse, je ne vois pas l'intérêt de la France sur le sujet, et notamment pour Bardella. Moi, je serais électeur du Front National, ça me ferait retirer ma voix à la limite, vous voyez. Non. Je ne vois pas l'intérêt. Bon. C'est idiot.
1: En tout cas, ben voilà, c'est bien dit, Olivier. Merci, Olivier, pour cette réaction à chaud ce matin depuis Melun. Vous ne comprenez pas trop l'intérêt de ce protocole d'accord. Nous verrons bien si c'est là encore une position officielle. Vraisemblablement, oui, puisque ça a été signé du Rassemblement National. Allez, à suivre dans la prochaine demi-heure, nous évoquerons la sécheresse, la canicule, ce milliard débloqué par le gouvernement. Va-t-il suffire ? Nous serons en direct avec Véronique Le Floch, l'ancienne présidente de la coordination rurale. À tout de suite.
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1: 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Bonjour Léo Ardourel.
7: Bonjour à tous. Que s'est-il passé hier à Plourin-les-Morlaix, cette petite commune du Finistère dont la tranquillité a été troublée par une grosse opération de gendarmerie? Un forcené s'est retranché, armé chez lui, après avoir abattu l'une de ses voisines, Célie Mokba.
8: Oui, une femme de 60 ans dont le corps inerte a été retrouvé devant chez elle dans la rue. Son compagnon a également été blessé. Les gendarmes ont été appelés vers 14h à la suite de 3 détonations entendues par des habitants du quartier. Les 2 victimes sont des voisins du suspect qui s'est retranché chez lui avant d'être découvert inanimé par les gendarmes. D'après le procureur, les circonstances et les constatations peuvent laisser croire à une tentative de suicide. Évacué dans un état critique, le mis en cause n'a pas pu être entendu et ses motivations restent pour l'heure inconnues. La piste d'un différend de voisinage est explorée. Une enquête pour assassinat et tentative d'assassinat a été ouverte.
7: L'opération a mobilisé 50 gendarmes avec l'appui du GIGN. Dans l'actualité également, un nouvel épisode de forte chaleur dans le sud. 7 départements méditerranéens sont placés en alerte orange canicule des Pyrénées-Orientales jusqu'au Vaucluse. Hier déjà, près de 300 records de chaleur pour un mois de septembre ont été battus. 39 degrés dans l'Aude, 37 à Toulouse, 35 à Valence. À quelques jours de son procès pour corruption dans l'affaire Renault-Nissan, Rachida Dati sur le point de redevenir magistrate. L'ancienne garde des Sceaux va être nommée premier substitut à l'administration centrale de la justice à Paris. Il faut toutefois encore le feu vert du Conseil supérieur de la magistrature. On en sait un peu plus sur le parcours du pape à Paris. Léon XIV déambulera en papa mobile le vendredi 25 septembre depuis l'église Notre-Dame-des-Champs vers Notre-Dame de Paris. Des groupes de musique, tous les 100 mètres, animeront son passage. Plus de 200 000 fidèles sont attendus. Et puis les joueuses de l'équipe de France lancent parfaitement leur mondial de basket. Elles ont battu la Hongrie 99 à 53 hier soir. Les Bleus qui espèrent enchaîner ce soir face à la Corée du Sud. La rencontre débute à 20h45. Très bonne matinée à tous.
1: Merci Léo, à tout à l'heure.
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1: Et nous vous retrouvons, Roman Laval, pour les prévisions météo. Chaud moitié sud, hein, ce week-end, Roman.
9: Oui, tout à fait, Jean-François, vous l'avez dit, chaud pour ce samedi et pour ce dimanche aussi. Alors côté ciel, c'est un temps plutôt calme globalement que l'on va retrouver dès ce matin, avec des nuages parfois denses en direction du Jura ainsi qu'en direction de la région du Grand Est. Des averses localisées seront aussi possibles tout au long de la matinée sur les régions du Nord-Est et également, encore une fois, jusqu'au Jura. Ailleurs, on retrouve également du brouillard de la Bretagne vers les Hauts-de-France, du brouillard également sur les régions centrales et la Nouvelle-Aquitaine, mais malgré ces nuages qui seront parfois dans son nord et ce brouillard qui pourrait perturber la visibilité, eh bien ce sont des conditions ensoleillées notamment vers le massif central et les régions du sud-est qui sont attendues. Et puis progressivement au cours de la journée, eh bien le ciel devrait s'éclaircir davantage sur l'ensemble du pays sans précipitations prévues. On notera juste peut-être quelques passages nuageux avec quelques gouttes qui seront encore possibles dans la journée de la Bourgogne jusqu'au Jura. Côté température, sur la partie nord du pays on devrait difficilement atteindre les 30 degrés aujourd'hui, tandis que sur la partie sud, eh bien, elles seront à la hausse. On dépassera les 30 degrés. On pourra même de nouveau atteindre les 40 degrés en direction du Languedoc-Roussillon jusqu'au département du Var au cours de la journée. Et puis attention, puisque ces fortes chaleurs vont se généraliser un petit peu plus à partir de ce dimanche, notamment avec des valeurs qui pourront encore atteindre les 40 degrés, notamment au sud du pays.
1: Merci à vous, Roman Laval. À tout à l'heure.
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1: À suivre dans la prochaine demi-heure, nous allons revenir sur ce milliard annoncé par Annie Genevard, la ministre de l'Agriculture, pour venir en aide à nos éleveurs, nos cultivateurs soumis à la canicule. Est-ce que ça va suffire? Nous poserons la question à Véronique Le Floch, l'ancienne présidente de la coordination rurale. Vous retrouverez également à 8h17 les bons plans de la rénovation toute l'année. Laurent Permas va nous donner tous les tuyaux pour rénover nos logements. Et ça va mieux en le disant. Retour tout à l'heure de Jean Dorido.
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1: Allez, Jules Boscherini, le journal des sports. Nous commençons ce matin avec du football et le revers, mais oui, du Paris Saint-Germain à domicile. Hier soir, c'était contre Monaco.
10: Hein. Et oui, défaite 2-1 pour le PSG qui peine à se trouver en ce début de saison. Alors c'est Marquinhos, le capitaine du Paris Saint-Germain, qui ouvre le score. Mais l'ASM ne lâche rien et revient en seconde mi-temps avant même de prendre l'avantage à 20 minutes du terme. Une contre-attaque express conclue par un magnifique but du gauche de Stanisi Doumbo qu'on va revivre avec les commentaires de Ligue 1 Plus.
11: Tout en puissance de Lizakaria, retour superbe de Lucas Hernandez. Golovin avec Idoumbo. Idoumbo, la frappe de gauche au premier poteau de Stani Idoumbo. L'éclair qui vient du milieu de terrain belge qui permet à l'AS Monaco de complètement renverser les choses et de mener désormais 2-1.
10: Et avec ce troisième succès en trois matchs, Monaco est désormais seul leader du championnat. De son côté, le PSG n'a toujours pas gagné en Ligue 1 et ne rassure pas à quelques jours du début de la Ligue des Champions. Mais pas de quoi inquiéter Luis Enrique pour autant.
12: C'est clair que c'est le début de la saison et on n'est pas dans notre niveau. Mais j'ai vu beaucoup de choses positives. Pour moi, c'est clair qu'on mérite la victoire, clairement. Et les spectacles goals, que c'est normalement la qualité des occasions que tu as, c'est clairement à notre faveur, mais c'est comme ça le football, c'est un sport merveilleux.
1: Mais il a signé jusqu'en 2030. Hein.
10: Exactement, il a signé, mais ils ont perdu, donc ça va plutôt bien, à voir ce que l'avenir réserve. Et la troisième journée de Ligue 1, qui se poursuit aujourd'hui avec trois matchs, ça commence dès 17h45 avec le RC Lens qui reçoit Lorient, et à 20h45, deux rencontres en simultané, le Havre accueille Brest, et le Mans se déplace sur la pelouse de Nice.
1: Le rugby, à présent, Jules Boscherini sur Sud Radio, la radio du rugby, ça y est, nous y sommes. Enfin, c'est le début de la saison du Top 14.
10: Et quel fut long cette attente pour tous les amoureux de notre championnat. Mais tout ça, c'est derrière nous puisque l'élite du rugby français est de retour aux affaires aujourd'hui avec un très gros programme pour débuter cette saison 2026-2027 et un multiplex de 5 matchs à 19h05. Alors Toulon va défier l'aviron bayonnais.
1: C'est votre favori.
10: Absolument, mais bon, il faut pas le dire apparemment. Hein. Toulon va défier l'aviron bayonnais à Jean Daugé. Castres accueille le promu Vanté. Montpellier reçoit Pau. Paris-Perpignan à Jean-Bouin. Et Clermont voyage sur la pelouse du Loup avant le premier choc de la saison entre l'Union Bordeaux-Bègles et le Racing 92 ce soir à 21h15 en direct de Chaban-Delmas.
1: Et je sais que vous tremblez pour le RCT. À suivre bien évidemment avec toute l'équipe de Sud Radio, la radio du rugby. Toujours en rugby, Jules, il y avait également de la Pro D2 hier soir.
10: Avec de très grosses surprises pour cette deuxième journée de championnat, notamment du côté d'Agen qui chute sur sa pelouse d'Armandie 37-14 contre Brive dans un match totalement fou marqué par 4 cartons jaunes et un rouge pour les locaux. Une véritable claque pour l'entraîneur du SUA, Maurizio Ricciardo.
13: Je demande un peu de patience aux gens, hein, pour rebondir. On a tracé un chemin, on est convaincu qu'on doit, où on doit y aller. On sait qu'on doit y aller ensemble. On n'a pas de stars dans cette équipe, on a pris une belle claque. Mais là, je n'ai même pas mis un genou à terre. Je l'ai bien amorti la claque. Et les claques, quand on les prend, ça ne fait pas de mal.
10: Et dans les autres rencontres de cette deuxième journée de Pro D2, coup de tonnerre chez le promu, Nice Rugby qui terrasse Béziers 43-6. La SBH qui plonge à la 15e place juste devant Agen et qui semble déjà condamnée à jouer le maintien. Large succès aussi pour Aurillac, 65-35 face à Dax. Et on notera également la victoire d'Oyonnax contre Biarritz, 47-25.
1: Le tennis également avec l'US Open qui se poursuit.
10: Et la fin de parcours pour Arthur Hinderknecht qui s'est incliné hier en 3-7 face au Russe Daniil Medvedev, 6-4, 6-4, 6-4. Plus que deux Français encore au lice. C'est aujourd'hui Arthur Géa qui affronte l'Américain Michael Zeng à 20h, tout comme Benjamin Bonzi, opposé au Russe Karen Rachanov.
1: Merci à vous, Jules Boscherini. Dans un instant, nous évoquons la canicule et ce milliard pour l'agriculture. Bonjour à vous et bienvenue, Véronique Le Floch.
14: Bonjour.
1: Ravi de vous retrouver, ancienne présidente de la coordination rurale. Vous êtes éleveuse de bovins et productrice de lait à Élian, commune du département du Finistère en Bretagne. Première question pour commencer avec vous, Véronique Le Floch. Lorsque vous entendez plus d'un milliard d'euros débloqués pour les agriculteurs, est-ce que vous vous dites là ce matin, la réponse est à la hauteur, ou est-ce que vous êtes sceptique?
14: Eh bien, très sceptique, totalement déçu du saupoudrage, une nouvelle fois, à l'inverse de la simplification, un plan qui n'est pas à la hauteur de la situation. En cette période de rentrée scolaire, si c'était une copie qui était rendue, je dirais, problème non résolu, soit le gouvernement se moque de nous, soit vraiment il a envie qu'on... Il n'a plus confiance en nous. Et un milliard d'euros, je pense, pour donner une idée à ceux qui nous écoutent, un milliard d'euros, c'est certainement les impôts supplémentaires que nous, agriculteurs, avons payés ces dernières années.
1: Ah oui.
14: En plus, parce que, juste pour vous expliquer, que les agriculteurs disparaissent, que les bovins disparaissent, la rareté fait la cherté, donc nos bovins qui sont encore dans nos champs ont doublé en valeur, et pour l'État, cette valeur supplémentaire, c'est du résultat artificiel sur lesquels on est imposé. Donc le milliard, on l'a certainement payé, et là, faire du saupoudrage, 20 millions d'euros pour les charges sociales, on pouvait ne pas les prélever. Que les gens comprennent bien, un agriculteur qui a un revenu négatif a eu un prélèvement de charges sociales d'au moins 1000 euros ce mois d'août. On pouvait stopper tous ces prélèvements. 20 millions d'euros pour les charges sociales alors qu'on en paye plus de 3 milliards.
1: Oui, donc
14: pour les taxes foncières.
1: Pour vous, c'est une goutte d'eau, ça. Oui,
14: les taxes foncières. Les taxes foncières. On nous a dit qu'on allait nous faire un dégrèvement partiel de 300 millions. Sur 26 millions d'hectares à peu près, tous les agriculteurs en payent, même quand on est locataire, mais on paye 2,7 milliards. On a déjà reçu les avis, les appels à prélèvement pour le 15 octobre. Pourquoi ça n'était pas suspendu? On a besoin de la trésorerie parce que aujourd'hui, toutes les mesures qui sont annoncées ne rendront pas éligibles tous les agriculteurs qui en ont besoin, parce qu'aujourd'hui, par exemple, des éleveurs, ils tiennent plus ou moins le coup parce qu'ils sont en train de consommer les stocks qui étaient prévus l'hiver. Donc, le trou, le déficit va s'amplifier, mais c'est en 2027. Donc, ces agriculteurs-là ne seront éligibles à rien.
1: Véronique Le Floch, vous dites saupoudrage, est-ce qu'il faudrait y ajouter bricolage? Il y a quand même un dispositif d'indemnisation qui représente environ 520 millions d'euros, si j'ai bien compris, avec des déversements qui doivent être accélérés. La rapidité de ces versements, est-ce que c'est ce qui devrait faire la différence entre une exploitation qui tient et une autre qui décroche? Est-ce que c'est une bonne réponse, ça, ces 520 millions d'euros?
14: Non, on est 400 000 fermes en France, hein.
1: 400 000
14: donc 520
1: fermes,
14: millions, donc ça fait un peu plus de 1 000 euros. Toutes sont en difficulté cette année par des productions qui ne seront pas là, donc peut-être 10 milliards d'euros sur la fin de l'année, et peut-être 10 milliards d'euros de charges supplémentaires, donc vous voyez bien. Maintenant, on table sur la baisse de production et non sur l'augmentation des charges. Or, les deux sont couplés ou vont être couplés. Donc, 520 millions d'euros... qui va être prioritaire, même pour le plan qui consiste à réarmer l'agriculture, 235 millions d'euros, vous prenez 200 000 fermes en élevage, mais on ne fait rien avec 2000 euros. Enfin, je ne sais pas, ils n'ont rien compris. Et nous, ce qu'il nous fallait, c'était aussi intervenir auprès des banques pour que l'État dise, on peut reporter, pour tous les agriculteurs qui le souhaitent, les échéances, on prendra en charge les intérêts sur 6 mois, 1 an. Ça coûtait pas grand-chose pour l'État. Et c'était efficace pour nous, efficient, parce que c'était de la trésorerie libérée.
1: Vous n'avez pas été entendu là-dessus, sur cet aspect-là des choses. Véronique Le Floch, vous êtes éleveuse pour un élevage de bovins et laitiers. Il y a cette question du fourrage. On l'a vu un peu partout en France, y compris en Normandie, qui habituellement est une région fraîche, si je puis dire, à Bretagne aussi l'été, mais bon là, il a fallu taper dans les stocks pour nourrir les bêtes cet été. C'est un problème.
14: Alors c'est un problème parce que déjà en termes de rendement de ce qu'on a pu récolter au printemps, c'est pratiquement 2 fois moins qu'habituellement. Et là, on arrive bientôt à bout de nos stocks. Donc, avec mais quoi oui. on va alimenter nos animaux cet hiver, hein, quand on va devoir les rentrer? Et après, va se poser la question de réensemencer tout, parce que certaines prairies auront été sont perdues, parce qu'elles ne repartiront pas suffisamment bien, donc elles seront à réimplanter. C'est pareil pour ceux qui ont des fruitiers, qui ont des vergers, qui ont des... On est tous, chacun à son échelle, concernés à des degrés différents. Mais l'agriculture en prend un coup, ce n'est pas nouveau, ce n'est pas la première fois, et on a l'impression que notre gouvernement n'était pas préparé.
1: Pas préparé,
14: est-ce qu'ils
1: vous
14: ont
1: dites.
14: Agi oui. Bah, bien sûr, oui. Est-ce qu'ils ont agi au niveau de l'Europe, le fonds de crise européen, il vaut un peu plus de 500 millions d'euros. À la coordination rurale, on avait demandé à le porter à 4 milliards. Là, le fonds, il est vide. Il est à distribuer entre tous les États membres. Et là, l'Europe, bien sûr, l'Europe, même la France, s'il s'agit de trouver des milliards pour l'Ukraine, on les trouve, mais pour nos agriculteurs, pour remplir les assiettes de tout le monde, pour faire en sorte que demain, ce qu'on mange ne vienne pas que de l'importation du Mercosur et ailleurs, eh bien non, là, les solutions ne sont pas à la hauteur.
1: Et vous verrez qu'également, ce milliard que vous contestez, parce que c'est insuffisant à vos yeux, sera lui-même difficile à trouver dans le prochain budget qui sera discuté à l'automne. Merci Véronique Le Floch. Nous verrons si vous avez été entendue. Oui, dites-moi.
14: Oui, et puis si je peux me permettre quand allez-y, même, on allez-y. Avait une autre solution qui avait été sur la table, et c'était effectif lors de la sécheresse de 1976, un crédit d'impôt qui interviendrait en 2027, qui permettrait à ceux qui ont un peu de fourrage de vider leur hangar pour ceux qui en ont besoin. Tout ça en pleine période électorale, eh bien on verrait quel candidat soutiendrait la mesure et la mettrait en application après l'été prochain.
1: Le crédit d'impôt.
14: Et puis après, le crédit d'impôt et les industriels pour qu'ils nous payent mieux.
1: Allez, la piste est lancée, l'idée est lancée. Nous verrons bien si vous aurez une réponse du côté de Dany Genevard, la ministre de l'Agriculture. Véronique Le Floch, merci pour vos lumières. Ancienne présidente de la coordination rurale, éleveuse de bovins et productrice de lait, dans le Finistère, dans un instant, et la canicule est toujours derrière, hein, en toile de fond, nous évoquerons avec Laurent Permas les bons plans de la rénovation.
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1: Et c'est l'heure des bons plans de la rénovation. Une chronique que vous retrouverez chaque samedi matin sur l'antenne de Sud Radio. Bonjour Laurent Permas.
2: Bonjour Jean-François.
1: Vous allez bien Laurent? Je suis content de vous retrouver.
2: C'est un plaisir. Bon, oui, alors, oui, moi aussi.
1: Pour ceux qui nous écoutent, vous êtes spécialiste des questions de transition énergétique, nous le savons, notamment de la rénovation des logements. Laurent, vous êtes directeur éco-transition chez Sofinco et vous êtes un pilier de Sud Radio puisque vous intervenez régulièrement sur ces questions dans Parlons Immo. À partir d'aujourd'hui, vous avez ce rendez-vous que vous nous proposez, les bons plans de la rénovation. C'est une œuvre utile, si je puis dire, mais qui s'inscrit aussi, Laurent, dans le contexte, on va dire, assez stressant du changement climatique, hein, Laurent.
2: Oui, absolument. Bah, on voit avec la canicule, en fait, le principe de l'émission, en tout cas de la chronique avec vous, Jean-François, c'est je rénove ma maison, en fait. Et la promesse, c'est justement un expert avec un expert. Hein. On va aider les auditeurs à faire les bons choix, les aider sur les pièges, les devis incomplets, les travaux mal dimensionnés. Bref, rénover, c'est pas seulement en fait réduire ses factures, parce que ça serait trop simple, ou améliorer, c'est surtout améliorer son confort. Alors, pourquoi s'en occuper maintenant? Alors, on a vu la canicule, parce que aussi l'énergie pèse lourd dans le budget. Hein. Malgré la baisse l'an dernier, le prix moyen de l'électricité, il est resté en 2025 d'environ 24% plus élevé qu'en 2021. Donc, on voit que c'est un vrai trou, en fait, dans le budget des Français, hein, pour une facture de 1500 euros. Ça représente 350 euros de plus par an. Oui. Donc, on voit que c'est un vrai sujet. Et puis, on passera aussi par la question de l'auditeur. Hein. Laurent, j'ai trop chaud chez moi. Dois-je commencer par installer une climatisation? Vous voyez, la réponse est très claire. C'est pas forcément. Il faut qu'on fasse attention. Il y a plein de types de climatisation. RR, réversible, RO. Et puis, avant de refroidir, il faut aussi éviter que la chaleur rentre. Et on va le voir, en fait, chaque semaine avec un expert tiers de confiance. Les pompes à chaleur, on en a parlé cet été. C'est pas une solution miracle, mais il y a un plan d'électrification du logement qui a été lancé par le gouvernement. Vous voyez, je vous donne un petit peu un avant-goût. C'est ce plan qui va proposer en fait d'équiper 9 millions de ménages d'ici 2030. C'est quand même pas neutre. Hein. Et ces pompes à chaleur, en fait, vont être accompagnées d'aides. Bien évidemment, on verra les diagnostics, l'isolation, la ventilation, et puis au-delà du chauffage qui doit être bien dimensionné. La même logique aussi pour le gaz et le fioul. Hein, une chaudière qui fonctionne encore ne doit pas être forcément remplacée. Allez, quelques chiffres pour donner un petit appétit ce matin. Une maison qui consomme 2000 litres de fioul par an, avec une hausse de 20 centimes par litre, ça représente 400 euros supplémentaires. Vous voyez, c'est très concret. Et puis le gaz, pareil, c'est 15 000 kilowattheures par an, entre 1500 et 2000 euros, selon le contrat, là, et puis les usages. Une hausse de 10%, ça représente jusqu'à 200 euros de plus. Remplacer une chaudière par une pompe à chaleur, on voit que l'État pousse justement les ménages à le faire, notamment des aides. Un petit chiffre encore.
1: Allez, un dernier chiffre, mon cher Laurent.
2: Une pompe à chaleur RO, vous voyez, c'est 12 000 euros. Ouais. Le coût total d'un chantier, c'est 13 500 euros à peu près. Avec les deux aides qui sont proposées par l'État, MaPrimeRénov', on en reparlera, c'est 3 000 euros. Et les C2E, les certificats d'économie d'énergie, c'est environ 2 000 euros. Donc, vous voyez, vous avez 5 000 euros d'aide pour des travaux d'à peu près 13 000. Voilà. Donc, on verra tout cela rénover. Allez-y.
1: Je sais que vous aurez chaque samedi beaucoup de choses à nous apprendre. C'est dit par un propriétaire détenteur d'une pompe à chaleur, mon cher Laurent Permas, et de panneaux solaires également sur la maison. C'est très utile. Merci à vous, Laurent. Nous vous retrouvons dès la semaine prochaine pour du très concret. Je l'ai bien compris. compris. Et évidemment, sur l'antenne de Sud Radio, à la semaine prochaine, Laurent Permas. Dans un instant, ça va mieux en le disant, nous avons le plaisir de retrouver Jean Dorédo.
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1: Bonjour Jean.
4: Bonjour à tous.
1: Vous êtes bien réveillé ce matin, Jean Dorédo.
4: Très heureux de vous voir, bien sûr.
1: Docteur en psychologie, créateur du site hypnoseparis.com. Jean, parmi les succès de cet été, parce que vous allez nous éblouir chaque samedi, nous éclairer, si je puis dire, il y a ces fameuses lunettes connectées proposées par les géants de la tech. Figurez-vous que je vis avec quelqu'un qui dispose de cette paire de lunettes connectées. Ça me surprend un petit peu. Des lunettes qui permettent de téléphoner, d'envoyer des messages, mais surtout de faire des photos et même des vidéos. Bonjour Big Brother. Et ce matin, vous nous dites que ça pose quand même, Jean Dorédo, un sérieux problème. Hein.
4: Eh bien oui, mon cher Jean-François, c'est un problème.
1: Je suis content de vous retrouver, hein, Jean Dorédo.
4: Un plaisir partagé.
1: Alors.
4: Et je compatis de tout mon cœur si vous vivez précisément avec quelqu'un qui porte ses lunettes, parce que c'est vrai que ça crée un fort stress, et ce n'est pas tant moi qui le dis que justement ces centaines de personnes qui se retrouvent filmées à leur insu, parce que vous l'avez dit, ces lunettes d'un tout nouveau genre se retrouvent en réalité connectées par Bluetooth à votre smartphone, et elles sont équipées notamment d'une caméra qui vous permet de filmer ce que vous voulez tout en gardant les mains libres. Elles enregistrent en temps réel ce que vous regardez. Alors évidemment, lorsque vous faites du tourisme en famille, eh bien c'est extra, parce que vous pouvez prendre vos enfants dans les bras, porter votre paquetage tout en immortalisant la balade. Le problème, c'est que des voyeurs s'en servent pour filmer des femmes sans leur demander si elles sont d'accord. Des coachs en séduction abordent des femmes dans la rue tout en filmant la scène de drague sauvage pour ensuite la montrer à leurs clients. Des bandes d'imbéciles se moquent ouvertement de quelqu'un tout en le filmant, et à l'arrivée, le résultat est tout simplement effrayant, car outre le fait qu'un inconnu vous filme ou vous prend en photo sans vous le dire, la connectivité des lunettes permet à l'utilisateur de partager instantanément le contenu sur les réseaux sociaux.
1: C'est la mort, là, c'est fini.
4: Vous dites, c'est la mort, parce que exactement, c'est d'abord interdit par la loi, et en plus, effectivement, l'image de la personne victime de ces films volés se retrouve livrée en pâture à la foule présente sur ces réseaux. Écoutez typiquement le témoignage d'une maquilleuse interviewée cette semaine par vos confrères de TF1. Tout commence lorsque trois hommes l'abordent dans la rue. L'un d'entre eux mime des gestes obscènes, tandis que celui qui lui parle la filme avec ses lunettes connectées. Une semaine plus tard, elle découvre la vidéo sur un réseau social.
5: Sur le moment, j'avais pas du tout tilté qu'il avait des lunettes qui filment. Et donc, en fait, je me découvre en train de m'énerver avec un montage bien coupé de sorte à ce qu'on ne voit pas que l'un des hommes faisait des gestuels obscènes et que du coup je passe vraiment pour quelqu'un qui s'énerve pour rien. Je me sens vraiment humiliée, trahie.
1: Ouais, trahi, humilié, ce témoignage, Jean Dorédo, est glaçant. Est-ce que ce n'est pas dans le fond le fait de savoir que l'on peut se retrouver dans le smartphone d'un inconnu ou même sur Instagram, sur TikTok, qui est le plus terrible en réalité, le plus anxiogène?
4: Eh bien alors écoutez, oui, vous mettez vraiment le doigt dessus, Jean-François, parce que les recherches sur le sujet sont unanimes. Dès qu'une personne sait qu'elle est observée, son comportement change de façon immédiate et mécanique. Or, lorsque le cerveau perçoit une ambiguïté sur le sujet, il génère automatiquement du cortisol. Ça le met en stress, notamment parce que l'être humain est programmé génétiquement pour se méfier de l'incertitude. C'est notamment la raison pour laquelle le législateur français impose à un commerçant, par exemple, de signaler à ses clients que son établissement est placé sous vidéo. Surveillance. Au-delà du fait que cela décourage les voleurs, cette information permet à chaque personne présente dans le magasin de rester en contrôle de son image. Avec ces nouvelles lunettes connectées, le risque de vous retrouver filmé à votre insu se généralise, et il augmente d'autant plus que le succès de ce nouvel objet technologique est absolument colossal. 10 millions d'exemplaires vendus en 2025, des prévisions de taux de croissance du marché à 3 chiffres, et parmi les acteurs de cette économie, il en est un qui inquiète encore plus que les autres. Il s'agit du groupe Meta, propriétaire justement, entre autres, de Facebook et d'Instagram. Ils totalisent à eux seuls 7 millions de ventes l'an dernier et projettent de proposer toujours plus de services à leurs utilisateurs, comme par exemple de permettre un jour de reconnaître n'importe qui dans la rue grâce à la reconnaissance faciale, ce qui autoriserait un parfait inconnu à obtenir comme ça, en temps réel, simplement en vous regardant, votre prénom. prénom, votre nom, mais aussi vos loisirs préférés, vos goûts en matière de sport, ainsi que le lieu de vos dernières vacances. Écoutez sur ce point les explications d'Amy Plante, interviewée par vos confrères du journal Le Parisien aujourd'hui en France. Elle a déjà réussi à développer elle-même cette fonctionnalité.
6: Le but du projet, c'est de mettre la paire de lunettes, de se rendre dans des lieux publics, type métro, place publique, etc., de pouvoir prendre une photo d'une personne qui est en face de soi, de derrière sortir son téléphone et là avoir une fiche profil avec des informations sur la personne qui est en face de nous.
1: Oui, allez-y, concluez,
4: oui,
1: Jean-André Doux.
4: C'est absolument, voilà, la question qui se pose en réalité, c'est comment réguler le sujet. Ça semble très très difficile que la loi intervienne. Il y a une initiative qui a eu le jour en Angleterre, stopsmartglasses.com, qui cherche à obtenir l'interdiction de ce sujet qui en réalité met l'effrayante puissance de Big Brother à la portée du premier venu.
1: Allez. Sex Crime. Mais oui. 1984, 1984. Merci Jean de Rideau. C'est Eurythmics, hein.
4: Exactement.
1: Beau clin d'œil. Je rappelle votre livre, Pratiquer l'auto-hypnose au quotidien chez Interédition. Et on se retrouve, Jean, sans les lunettes, hein, à la semaine prochaine.
4: Avec plaisir.
1: Allez, dans un instant.
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1: Et le flash est avec vous. Bonjour Léo Ardourel.
39: Bonjour à tous. Que s'est-il passé hier à Plourin-les-Morlaix, cette petite commune du Finistère dont la tranquillité a été troublée par une grosse opération de gendarmerie. Un forcené s'est retranché, armé chez lui après avoir abattu l'une de ses voisines, Céline Mokba.
0: Oui, une femme de 60 ans dont le corps inerte a été retrouvé devant chez elle dans la rue. Son compagnon a également été blessé. Les gendarmes ont été appelés vers 14h à la suite de 3 détonations entendues par des habitants du quartier. Les 2 victimes sont des voisins du suspect qui s'est retranché chez lui avant d'être découvert inanimé par les gendarmes. D'après le procureur, les circonstances et les constatations peuvent laisser croire à une tentative de suicide. Évacué dans un état critique, le mis en cause n'a pas pu être entendu et ses motivations restent pour l'heure inconnues. La piste d'un différend de voisinage est explorée. Une enquête pour assassinat et tentative d'assassinat a été ouverte.
39: L'opération a mobilisé 50 gendarmes avec l'appui du GIGN. Dans l'actualité également, un nouvel épisode de forte chaleur dans le sud. 7 départements méditerranéens sont placés en alerte orange canicule des Pyrénées-Orientales jusqu'au Vaucluse. Hier déjà, près de 300 records de chaleur pour un mois de septembre ont été battus. 39 degrés dans l'Aude, 37 à Toulouse, 35 à Valence. À quelques jours de son procès pour corruption dans l'affaire Renault-Nissan, Rachida Dati sur le point de redevenir magistrate. L'ancienne garde des Sceaux va être nommée premier substitut à l'administration centrale de la justice à Paris. Il faut toutefois encore le feu vert du Conseil supérieur de la magistrature. On en sait un peu plus sur le parcours du pape à Paris. Léon XIV déambulera en papa mobile le vendredi 25 septembre depuis l'église Notre-Dame-des-Champs vers Notre-Dame de Paris. Des groupes de musique, tous les 100 mètres, animeront son passage. Plus de 200 000 fidèles.

0: localement, ces températures eh bien, seront à la hausse, je vous le disais, samedi et dimanche. Au nord, il fera moins chaud, 26 degrés à Paris, 27 à Nantes ou encore 31 un peu plus bas du côté de Clermont-Ferrand. En allant vers le sud, il faudra s'attendre à un temps beaucoup plus chaud avec 34 degrés à Bordeaux et à Toulouse, 36 degrés pour Marseille et jusqu'à 31 degrés en allant du côté d'Ajaccio. En direction du Languedoc-Roussillon, ce sont des valeurs qui pourraient même atteindre 40 degrés que l'on pourrait retrouver au cours de la journée. Et puis vigilance concernant les feux également, puisque ce sont 8 départements qui sont en niveau élevé ce samedi, toujours au sud. Côté ciel, gare au brouillard ce matin, notamment sur les régions centrales et sur la Nouvelle-Aquitaine. Il pourrait être dense par endroits. Quelques averses isolées seront également possibles sur les régions du nord-est. Et puis au cours de la journée, ce sont des conditions ensoleillées sur l'ensemble du pays que l'on va retrouver, avec peut-être encore quelques gouttes en allant vers la Bourgogne et le Jura. Pas de pluie significative au programme, c'est surtout cette chaleur qu'il va falloir surveiller.
1: Merci à vous, Romain Laval. À 8h37, la revue de presse, on débute cette revue, Jules Boscherini, avec ce sujet qui risque de faire beaucoup parler. Bardella enquête sur sa vie de jet-setter.
2: Et oui, Jean-François, un été à jouer à cache-cache et 4 pages d'enquête signée Libération pour mettre en lumière le goût du luxe du président du Rassemblement National. Une nouvelle facette de Jordan Bardella qui inquiète de plus en plus son camp au point de faire retomber l'osmose avec Marine Le Pen et de faire apparaître le risque d'une brouille de la ligne populiste de la candidate d'extrême droite.
1: C'est dans Libé. Dans la presse ce matin également, il est question d'agriculture.
2: En une du Figaro qui annonce que le plan sécheresse complique l'équation budgétaire. Une double page du quotidien qui revient sur les annonces de la ministre Annie Genevard et 1 milliard d'euros d'aide d'urgence débloquée après un été marqué par les canicules et la sécheresse. Un plan d'aide jugé toutefois très décevant par le monde agricole et qui risque de plonger le gouvernement dans une équation budgétaire.
1: La presse quotidienne régionale met à l'honneur le patron d'Airbus.
2: C'est la dépêche du Midi qui donne la parole à Guillaume Faury, président exécutif du groupe Airbus et qui titre sa une sur les ambitions du patron, 2 pages consacrées à tous les projets de l'avionneur européen qui annonce notamment que le successeur de l'A320neo sera lancé en 2030 avec pour objectif de consommer entre 20 et 30% de carburant de moins.
1: Et puis un mot de sport, vous aimez ça Jules Boscherini, pour terminer avec ce nouveau coup d'arrêt pour le Paris Saint-Germain, c'est quand même spectaculaire. Hein,
2: spectaculaire, ça. Et ça se prolonge, titre l'équipe au lendemain de la défaite du PSG, 2-1 à domicile contre Monaco. Le quotidien consacre 4 pages au début de saison des doubles champions d'Europe en titre qui n'ont toujours pas gagné un match de Ligue 1 cette saison et qui soulèvent beaucoup de questions à 5 jours de leur retrouvaille avec la Ligue des Champions.
1: Merci Jules. Il est 8h38, ce tout nouveau rendez-vous ce matin, chaque samedi à 7h sur l'antenne de Sud Radio. Bonjour Mathias Léridon.
3: Bonjour Jean-François.
1: Vous êtes le président de Tilder, vous allez nous décrypter, c'est la guerre des mots, ces mots hein, qui s'installent dans notre débat public, qui nous font parfois tourner en bourrique, il faut dire les choses. Mathias Léridon, l'été c'est la saison des festivals, de la musique, du cinéma, on va dire les choses comme ça. Cette année, le vrai festival, c'est celui de la présidentielle. On ne parle que de ça hein, tous les jours. Chaque candidate a essayé d'y imposer ses mots, justement. La différence d'un festival, personne n'a vraiment rempli la salle. Et si on regarde bien, ce ne sont pas les histoires qui se sont affrontées cet été, Mathias, ce sont des mots, 3 mots que vous avez retenus précisément. Et ce qui est arrivé à chacun d'eux est une bonne illustration de cette guerre des mots dont vous allez nous parler chaque samedi matin. Premier mot que vous avez retenu, c'est cyberattaque.
4: Cyberattaque. C'est un mot de guerre et c'est un mot qui aurait dû déclencher les passions. Et finalement, on s'est aperçu que ça n'avait pas changé grand-chose. Parce que les cyberattaques, vous vous souvenez, donc nous étions pendant au cœur de l'été, et à la fois Édouard Philippe, Raphaël Glucksmann, Gabriel Attal ont été l'objet de cyberattaques sur des sites d'ingérence venant de la Russie. Ils ont essayé de créer un débat sur cette ingérence, finalement, qui n'a pas pris. Puis ensuite, on a eu l'épisode cyberattaque des dossiers fiscaux des Français, le ministère de l'économie et des finances, qui a été hacké. Eh bien, moi, je ne l'étais pas, Jean-François.
1: Oui.
4: Et qui ont été hackés. Oui. On n'a pas eu non plus, j'allais dire, un débordement de mots de la part des candidats. Non. Alors, il faut dire que certains d'entre eux étaient au pouvoir pour sécuriser les Français sur, justement, ces problèmes de cyberattaque. Donc, cyberattaque, c'est devenu un peu un mot valise. C'est un mot dans lequel on met à la fois les ingérences étrangères, on met ce qui est la menace d'une guerre numérique à venir, l'insécurité des données. Finalement, ce mot ne fait pas levier, ni dans un sens, ni dans l'autre.
1: Deuxième mot, canicule. On en parle encore ce matin. Hein. Canicule.
4: Alors, canicule.

0: Canicule.
1: Canicule, Jean-François, c'était le mot exception. C'est-à-dire qu'on parlait d'un épisode de canicule dans le passé, et canicule est devenu finalement aujourd'hui un mot structurant de la société française. Alors on a vu évidemment les images spectaculaires des feux de forêt, on a vu surtout les images absolument encore plus spectaculaires de la solidarité des Français vis-à-vis des pompiers. D'ailleurs, il n'y a pas besoin de mots politiques pour que le mot canicule existe en tant que tel, et aujourd'hui en fait ce mot, il a déclenché toute une série, j'allais dire, de transformations dans la société. Le débat politique sur les plans climatisation, le débat politique sur est-ce qu'on est suffisamment préparé sur ce changement climatique, notamment avec le nombre de canadairs. Et puis, la facture de la canicule, parce que le mot canicule s'invite dans la discussion budgétaire à venir, avec les milliards d'euros qu'il va falloir à un moment donné dépenser pour soutenir nos agriculteurs qui ont fait face à la canicule. Canicule est devenu un mot structurant de la société française.
0: Et le troisième mot que vous retenez ce matin, Mathias Leridon, l'ultra fast fashion. C'est ça, on en parle beaucoup de ça.
1: Alors, ouais. Ultra fast fashion, c'était pas tout à fait un mot de l'été, parce que ultra fast fashion, rappelez-vous, Jean-François, c'est donc l'arrivée de Chine sur le marché. À l'époque, n'oublions pas, l'ultra fast fashion, ça avait été un mot qui était le porteur d'espoir. La mode pour tous, la mode rapidement, la mode pour toutes les tailles, pour toutes les bourses. Et ce mot a créé une valeur économique, une valeur sociétale mondiale absolument incroyable. Et puis, il y a eu l'introduction en bourse de Chine et ultra fast fashion. La valeur de ce mot est passée de 100 milliards d'euros il y a 4 ans à 25 milliards d'euros aujourd'hui. Elle a perdu les 3 quarts de sa, ce mot a perdu les 3 quarts de sa valeur économique en 4 ans. En fait, la guerre des mots, au fond, Jean-François, c'est ça. Un mot ne vaut que s'il résiste au réel. Un mot qui s'effondre coûte toujours plus cher qu'un mot qui n'a pas été prononcé. Chine vient de la prendre en bourse et nos candidats la prendront peut-être à leurs dépens en 2027. Bonne rentrée électorale à toutes et à tous.
0: C'est dit, la guerre des mots. À la semaine prochaine, Mathias Leridon. Dans un instant, nouveau rendez-vous également. L'invité écho de Sud Radio, ce sera avec Pierre Gattaz, l'ancien président du MEDEF.
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13: Il est 8h46, c'est l'heure de notre tout nouveau rendez-vous, l'invité éco Sud Radio. Chaque samedi, dans le grand matin week-end, nous évoquerons avec une personnalité, une femme, un homme, la parité sera respectée. C'est là encore une nouveauté pour ce rendez-vous éco. Chef d'entreprise, économiste, même journaliste spécialisé au sort de d'essais spectaculaires, les grands enjeux économiques dans la perspective de 2027. Nos entreprises, petites et grandes, confrontées à la menace de crise, à la surenchère fiscale, à la multiplication des règles, des normes, les déficits de la dette publique, tous ces sujets qui nous préoccupent avec également la révolution mondiale de l'IA, des thèmes qui vous concernent jusque dans votre vie quotidienne. L'invité éco, le décor est planté. Premier invité de la saison, tout de suite, avec Pierre Gattaz. Et bonjour à vous, Pierre Gattaz.
14: Bonjour, Jean-François Killy.
13: Ancien président du MEDEF, dirigeant de l'entreprise Radial, je précise, qui fabrique des composants d'interconnexion pour l'aéronautique, la défense, le spatial, les télécommunications. Vous êtes aussi président fondateur d'un think tank, l'Institut des Solutions, Pierre Gattaz. Une plateforme indépendante. Vous avez quelle ambition? Vous avez faire bouger les lignes?
14: L'ambition, c'est d'alimenter la campagne, les partis politiques, les candidats, les Français, autour de quoi? De l'économie et de l'entreprise qui est souvent maltraitée, mal comprise, mal enseignée en France. Et on se dit, on ne peut pas entendre des tas d'inepties toute la journée. Ça va encore durer 8 mois. Il faut qu'on occupe le terrain de façon très positive, très enthousiasmante, parce que l'économie et l'entreprise, c'est avant tout de l'enthousiasme.
13: Mais justement, je vous sens un peu remonté en cette rentrée de septembre, Pierre Gattaz. Mmh. Vous connaissez évidemment l'entreprise française depuis plus de 3 décennies. Mmh. Est-ce que aujourd'hui, vous diriez que la France est en train de foncer dans le mur?
14: Oui, mais en fait, c'est un énorme gâchis, la France. C'est ça que je vois, si vous voulez, depuis 40 ans que je suis industriel, que je vois des ingénieurs, des techniciens. Ouais. On a des gens formidables. Moi, je fais des composants électroniques incroyables en France, que je vends dans le monde entier. Je vois des tas d'entreprises qui se battent, des tas de patrons qui se battent, des Français, des salariés qui sont exceptionnels et tout ça. Si vous voulez, on est broyé par un système qu'on ne maîtrise plus. Une sphère publique, je dirais, qui a grossi, qui fait souffrir des fonctionnaires engagés. D'ailleurs, moi, j'ai plein d'amis fonctionnaires, mon épouse est fonctionnaire, et ils sont engagés, mais ils sont broyés. Et en fait, il faut arrêter de se faire broyer. Broyés par ce système qui augmente. On a grosso modo, cher Jean-François Aquili, 1 million de fonctionnaires en trop. Alors, je dis toujours qu'il faut pas réduire ni le régalien, il faut bien sûr booster, muscler.
13: Nicolas Sarkozy, il y a trop de fonctionnaires.
14: Mais oui, mais si vous voulez dire comme ça,
13: on vous dit que les services publics s'appauvrissent.
14: Mais non, mais si vous le dites comme ça, ça marche pas. Il faut le régalien est essentiel. Justice, police, armée, affaires étrangères, les soignants, les enseignants, c'est fondamental. Il faut les muscler, il faut les motiver, il faut mieux les payer. Après, vous avez une sphère d'administration de l'administration. Quand vous avez 6 couches dans les territoires, alors qu'en Suisse, en Allemagne, il y en a 3. Quand vous avez 1200 agences qui ont été rajoutées depuis une quarantaine d'années, une vingtaine d'années, on a perdu 2 millions d'emplois dans l'industrie et on a rajouté presque 2 millions d'emplois dans la fonction publique. Vous avez tué l'industrie, qui sont des producteurs, des innovateurs, des créateurs, des exportateurs, pour faire de l'administration de l'administration. Donc moi je dis, réduisons les agences de 2, réduisons 2 couches de territoire en enlevant 2 couches, et enlevons l'administration de l'éducation nationale, l'administration de l'hôpital. Et là vous faites 800 000 à 1 million d'emplois de gains. Et vous gagnez de l'argent, parce que c'est de la fiscalité en moins.
13: Nous sommes chez les soviets en France en 2026.
14: Moi je suis très surpris, j'ai beaucoup voyagé pour Radial, pour exporter. C'est le seul pays au monde que je vois qui est resté avec une mentalité, où je vais appeler socialo-communiste, excusez-moi, mais quand je vois certains discours, bien sûr, de LFI, et du PS qui étaient les frondeurs. Le PS aujourd'hui, ce sont les frondeurs de François Hollande.
13: Emmanuel Macron, social-communiste.
14: Mais non, parce que lui est un social-démocrate. Oui, oui. Et les sociaux-démocrates, je les respecte beaucoup. Mmh. C'est ceux qui ont, c'est Schröder en Allemagne, c'est les Pays-Bas, c'est le Danemark, c'est la Scandinavie. Ce sont des gens qui sont plutôt des socialistes, mais qui ont absolument compris qu'il fallait créer la richesse avant de la distribuer, d'une part. Et deuxièmement, qui crée la richesse? Les entreprises. Même les Chinois communistes de Deng Xiaoping ont compris qu'il fallait créer de la richesse en 1978.
13: Et ça marche.
14: Et ça marche. Oui.
13: Pierre
14: Gattaz,
13: il y a des propositions, des discours qui, on va dire, qui, au fond, impriment le débat public. Vous avez, par exemple, Jean-Luc Mélenchon et sa proposition de brûler, je reprends son mot, une partie de la dette, c'est un cinquième, hein, grosso modo, celle qui est détenue par la Banque de France, donc la BCE. Oui, oui. C'est réaliste ou pas?
14: C'est là où il est en provocation permanente, l'ami Mélenchon. Il provoque toujours, si vous voulez. Et puis plus c'est gros, plus ça fait de buzz, et donc ça lui fait de la pub. Donc je suis désolé, c'est n'importe quoi. Mais c'est n'importe quoi, pourquoi? Parce que vous êtes endetté, moi aussi je suis endetté. Et demain matin, je vais aller voir ma banque en disant,
13: ça marche pas.
14: Je réduis avec, je vous l'efface. Mais qu'est-ce qui va se passer? Les taux d'intérêt que vous allez payer sur les autres banques que vous allez essayer d'avoir vont être au plafond. Donc je dirais, c'est totalement inacceptable.
13: C'est quoi, c'est de la démagogie
14: ridicule,
13: pour vous?
14: Irresponsable, oui. Pardon?
13: C'est de la démagogie?
14: Parce que si vous voulez, ce sont des partis qui veulent prendre le pouvoir. Jean-Luc Mélenchon n'a qu'un rêve. Il n'a pas un rêve pour la France ou les Français. Il a qu'un rêve, c'est de prendre le pouvoir. Par tous les moyens. Et moi, c'est ça qui est exaspérant, y compris pour les Français. Ce sont des gens qui vont prendre le pouvoir. Mais comme François Mitterrand l'a fait en 81, en promettant qu'on va baisser la retraite de 65 ans à 60 ans. 5 ans. Il l'a fait. Et vous vous rendez compte que 45 ans après, on est encore en train de discuter de la retraite en France.
13: Nous payons la politique les décisions prises par François Mitterrand.
14: Nous payons l'électoralisme, le clientélisme de nos politiques dont c'est une profession, et c'est là où ça va pas. Il faut pas que ça soit une profession d'être politique en France. Enfin, c'est mon opinion.
13: La TVA sociale, c'est-à-dire augmenter 2 points de TVA pour alléger les charges d'entreprise et peut-être faire en sorte que les salaires augmentent.
14: C'est fondamental que les salaires nets augmentent. Oui. J'ai écrit un bouquin récemment avec 3 amis, Fontanet.
13: Jean-Luc Mélenchon s'est fait huer à la REF, enfin au MEDEF, il a dit qu'il faut augmenter le SMIC.
14: C'est une incompréhension totale. Il s'est fait huer, non pas parce que on veut tous augmenter nos salaires, les salariés. Tous les patrons que je vois, ils sont tristes de voir que les salaires sont faibles en France parce que le salaire net est compressé par des charges. Mais quand vous avez une énième personne politique qui nous dit on va augmenter de 15% les salaires nets demain matin, mais nous on serait heureux, mais le problème c'est les marges. Vous êtes déjà dans une situation où la plupart des patrons ont des toutes petites marges. Vous augmentez demain matin.
13: C'est pas possible, il n'y a plus de gras.
14: Mais il n'y a plus de gras, mais vous tuez les entreprises en faisant ça.
13: La TVA sociale est une solution parce qu'elle arrive là.
14: C'est une solution qui pourrait être pas mal. Pour moi, elle est temporaire. C'est-à-dire, si un point de TVA, je crois que c'est 10 milliards. Si vous augmentez de 20 à 22, vous êtes à 20 milliards. Vous pouvez baisser, en effet, et donner de 2 à 3 points de salaire net aux gens. Parce que 1 point de salaire net en plus, c'est 7 milliards. Bon, voilà. Alors, temporairement, oui, en attendant de faire des économies. Parce que je crois que, si vous voulez, la solution finale qu'il faut qu'on fasse pour réduire notre dette et notre déficit de 150 milliards par an, c'est de faire des économies. C'est de faire de la croissance d'un côté. C'est fondamental. mentale, il faut que les entreprises aient le moral et la confiance, que les patrons y aillent, investissent. Ça, c'est très important, la confiance, c'est important la croissance, et que par ailleurs, on gère des économies, ouais. On fasse des économies. J'ai mis 30 mesures d'économie dans mon bouquin Gagner plus, c'est maintenant. C'est possible, ne pas remplacer un fonctionnaire sur deux ou deux sur trois, mettre de l'intelligence artificielle dans la sphère publique, c'est fondamental. Faire du management comme dans l'armée. L'armée est très très bien managée. Pourquoi on le ferait pas dans la sphère publique? Pourquoi les hôpitaux publics n'ont pas un chef d'établissement qui gère ses troupes? Pourquoi? Il y a plein d'idées. Réduire les agences par deux. Nous avons 1200 agences. Moi, je suis en train de faire une extension de site de Radial à Moiran. J'ai 9 ou 10 agences à aller voir.
13: Vous gardez les usines en France, il faut le rappeler.
14: Ça, c'est ma grande fierté.
13: Oui.
14: C'est-à-dire que c'est là où je me bats et j'ai beaucoup de colère sourde et maîtrisée. Mais je le fais. Ce que je dis, je le fais. Donc, j'ai gardé mes 4 usines historiques en France il y a 35 ans. Elles faisaient 900 personnes. Elles font 2700, elles ont augmenté, on les a doublé de taille, et je rajoute 2 actuellement en France, oui. Dont une de semi-conducteurs à Bordeaux. Donc, si vous voulez, ce que j'essaie de dire aux gens, c'est que je le fais tous les jours. Je gère de la croissance tous les jours avec mes équipes, je motive mes équipes, et je baisse, et j'essaie toujours de régérer ma structure pour que mes dépenses soient compatibles avec mon chiffre d'affaires. Ce que devraient faire les politiques.
13: Il nous reste très peu de temps. 82% des patrons sont pessimistes. C'est une donnée du MEDEF. En conclusion, Pierre Gattaz, là, vous allez scruter les candidats. Vous avez les 125 milliards d'économies de Marine Le Pen, notamment.
14: Oui.
13: Elle l'a dit devant les patrons.
14: Oui.
13: Vous allez scruter chaque proposition des candidats. Parce que là, vous avez émis une série de propositions.
14: Oui.
13: Tout le monde semble s'accorder là-dessus, mais personne ne le fait.
14: Ce qu'il faut absolument, et c'est ce que je propose à mes amis candidats politiques, qui certains sont très très bien, parce qu'ils veulent faire bouger les choses, c'est que si vous restez sur des réformes type libérales qui vont être traitées d'ultra-libérales, ça marche pas. Alain Madelin a fait 3% aux élections en 2002. Il faut absolument que les mesures qu'on propose d'économie touchent le cœur des Français et touchent le portefeuille des Français. C'est pour ça qu'on a écrit ce bouquin. Gagner plus, c'est maintenant. C'est que ce sont des réformes économiques qui permettent justement d'augmenter le salaire net. Quand je propose de travailler 39 heures, payer 40, ça fait 14% de salaire net en plus pour les gens. Donc ne prenez pas vos RTT. Vous travaillez et on vous donne 14% de salaire net en plus.
13: Vous nous dites ce matin,
14: il y a plein de solutions.
13: Un candidat pour conclure, un candidat qui aurait grâce à vos yeux, il y en a un ou pas?
14: Mais écoutez, il y en a quelques-uns. J'aime David Listard, est quelqu'un qui est très raisonnable, qui est le maire de Cannes, qui a été entrepreneur, qui a été commerçant. Quand je discute avec lui, il a des réformes tout à fait intéressantes, mais je lui dis, il faut absolument que à droite, dans l'acte, on va dire centre-gauche jusqu'à Saracnafo, on fasse comprendre aux Français que c'est pour eux qu'on bosse, que les entreprises sont magiques, ce sont des communautés humaines, et que c'est grâce à l'entreprise qu'on sortira le pays de l'ornière, et pas contre. Et la confiance, c'est 50% de la croissance.
13: Et ce sera le mot de la fin. Pierre Gattaz, merci, ancien président du MEDEF et patron de Radial, président fondateur du think tank l'Institut des Solutions. Vous étiez le premier invité écho de la saison. Merci,
14: Pierre Gattaz. Merci, Jean-François Arquilly.
13: Et à suivre dans la prochaine demi-heure, ne manquez pas à 9h07, le débat du samedi avec Luc Lap, Planavergne, le journaliste au JDD, et Armory Boucaud, journaliste à Valeurs Actuelles.
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13: Le retour de l'info, c'est avec vous. Bonjour Léo Ardourel.
29: Bonjour, bonjour à tous. Un projet d'attentat déjoué en France. 3 Français ont été présentés à un juge en vue de leur mise en examen. Ils sont soupçonnés d'avoir projeté une action violente contre la communauté juive. Selon Le Monde, les 3 suspects ont été arrêtés mardi par la DGSI en Essonne et dans l'Indre-et-Loire. Ils complotaient sur un groupe WhatsApp intitulé « Les soldats d'Allah » et prévoyaient un départ vers l'Afrique pour intégrer les rangs de l'organisation État islamique. Du jamais vu pour un mois de septembre, près de 300 records de chaleur ont été battus hier en France, plus de 39 degrés dans l'Aude, 37 à Toulouse ou encore 36 à Avignon. La moitié nord n'est pas épargnée puisque Strasbourg a aussi battu son record avec près de 34 degrés. 6 départements méditerranéens sont placés en vigilance orange canicule. Ils seront 7 à partir de midi avec le Vaucluse. Des conditions météo qui favorisent naturellement les départs de feu. Les pompiers de l'Aude luttent depuis hier contre un incendie qui a parcouru 150 hectares à Puy-Laurent, au sud de Carcassonne. La préfecture indiquait hier soir que le feu restait actif mais qu'il progressait lentement. Une reconnaissance aérienne est prévue ce matin. Les collectivités ne se verront finalement pas imposer de consignes sur les bouteilles plastiques. Le gouvernement renonce à son projet sous la pression des élus. Le ministre délégué à la transition écologique, Mathieu Lefèvre, préfère opter pour une approche territorialisée tout en soulignant que l'augmentation du recyclage des plastiques reste une priorité. À l'étranger, Donald Trump envoie ses émissaires à Moscou et à Kiev ce week-end avec une proposition pour mettre un terme à la guerre en Ukraine. Le président américain réaffirme que Vladimir Poutine n'a pas l'intention d'attaquer l'OTAN. Déclaration hier dans le bureau Oval alors que Berlin accuse Moscou d'avoir envoyé un drone chargé d'explosifs début août à l'aéroport de Leipzig. Et puis en foot, toujours pas de victoire pour le PSG en Ligue 1. Les Parisiens surpris par Monaco 2-1 hier soir au Parc des Princes. Les Monégasques prennent la tête du classement devant Lyon qui a battu hier soir au Serre 3-1. Voilà pour l'essentiel. Excellente matinée à tous.
13: Merci Léo. À tout à l'heure. 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
13: Roman Laval, c'est chaud devant, hein, Roman?
1: Oui, effectivement, les conditions seront ensoleillées sur l'ensemble du territoire au cours de la journée, mais il va faire chaud, parfois même très chaud. Au sud, les valeurs dépasseront les 30 degrés, mais c'est surtout en direction du Languedoc-Roussillon et jusqu'au département du Var que cette chaleur sera vraiment marquée, avec un mercure qui pourrait atteindre 40 degrés par endroit. Pour avoir un peu plus frais, il faudra se rendre dans les Pyrénées, les Alpes, le Massif central, mais aussi vers le nord du pays, puisqu'au nord, les températures seront plus clémentes et ne devraient pas dépasser les 30 degrés. Si l'on va par exemple vers la Bretagne, la Normandie et les Hauts-de-France, eh bien ces températures ne devraient pas dépasser les 24 à 25 degrés aujourd'hui. Côté ciel, les conditions seront ensoleillées sur l'ensemble du territoire. Quelques nuages seront néanmoins possibles vers la Normandie, en direction de la Bourgogne et du Jura aussi, où l'on pourrait avoir quelques gouttes possibles. Et puis pour dimanche, eh bien les températures vont encore augmenter. Elles seront cette fois-ci plus chaudes et l'on pourra dépasser les 36 à 37 degrés, notamment sur la Nouvelle-Aquitaine, l'Occitanie et le Languedoc-Roussillon, donc des températures qui seront plus chaudes et plus étendues, encore 40 degrés possibles par endroit ce dimanche. Les températures seront les plus chaudes pour ce dimanche, avec des nuages qui par contre seront beaucoup plus nombreux sur le pays. Et puis la bonne nouvelle pour terminer, c'est que l'on devrait constater une baisse du mercure au cours de la semaine prochaine.
13: Merci à vous, Romain Laval.
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13: Dans un instant, nos deux débatteurs, nos deux journalistes, Lucas Planavergne du JDD et Armory Boucaud de Valeurs Actuelles. Ce sera juste après le journal des sports.
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13: Gilles Boscherini, après 50 pompes claquées ce matin, nous commençons avec du football. Le Paris Saint-Germain qui chute à domicile hier soir contre Monaco. C'est la sensation. Hein.
3: Sensation après cette défaite 2 buts à 1 pour un PSG qui peine à se trouver en ce début de saison. Paris ouvre pourtant le score, mais la SM revient en seconde mi-temps et prend l'avantage à 20 minutes du terme. Un troisième succès en 3 matchs qui permet à Monaco d'être seul leader du championnat. De son côté, le PSG n'a toujours pas gagné en Ligue 1 et ne rassure pas à quelques jours du début de la Ligue des Champions. Une troisième journée de Ligue 1 qui se poursuit aujourd'hui avec 3 matchs. Ça commence à 17h45 avec Lens qui reçoit Lorient et à 20h45 Le Havre accueille Brest et Le Mans se déplace à Nice.
13: Le rugby à présent sur Sud Radio, la radio du rugby. Ça y est, c'est le début de la saison de Top 14.
3: Avec un gros programme pour débuter cette saison 2026-2027 et un multiplex de 5 matchs à 19h05. Toulon défie Bayonne à Jean Daugé. Castres accueille le promu Vanté. Montpellier reçoit Pau. Paris Perpignan à Jean Bouin et Clermont voyage sur la pelouse du Loup avant le premier choc de la saison à 21h15 entre l'Union Bordeaux-Bègles, le double champion d'Europe en titre, et le Racing 92 en direct de Chaban-Delmas.
13: C'est bien le Loup, toute l'équipe de Sud Radio, la radio du rugby qui ne manquera pas de vous accompagner, vous le savez, tout au long de la saison. Le rugby toujours, Gilles Boscherini, il y avait aussi la Pro D2 hier soir.
3: Avec une deuxième journée qui a réservé son lot de surprises, notamment du côté d'Agen qui chute sur sa pelouse d'Armandie, 37-14 contre Brive dans un match marqué par 4 cartons jaunes et un rouge pour les locaux. Coup de tonnerre également chez le promu Nissa Rugby qui terrasse Béziers 43-6. La SBH plonge à la 15e place juste devant Agen et semble déjà condamnée à jouer le maintien. Et on notera aussi la victoire d'Oyonnax contre Biarritz 47-25. Un succès qui permet à Oyo d'être co-leader du championnat avec Provence.
13: Le tennis, Jules, avec la défaite d'un Français à l'US Open.
3: Fin de parcours pour Arthur Hinderknecht qui s'est incliné hier en 3-7 face au Russe Daniil Medvedev 6-4, 6-4, 6-4. Plus que deux Français encore en lice. Arthur Géa qui affronte l'Américain Michael Zeng à 20h, tout comme Benjamin Bonzi opposé au Russe Karen Rachanov.
13: Et un mot de basket avec l'équipe de France féminine qui lance plutôt bien, parfaitement même, sa Coupe du Monde.
3: Et qui surclasse surtout la Hongrie 99-53 à Berlin en ouverture du Mondial. Des Bleus en mode patronne, emmenés par leur capitaine Gabby Williams, Dominique Malonga et Marine Johannes qui ont marqué 17 points chacune. Retour aux affaires dès aujourd'hui avec le deuxième match de poule. C'est contre la Corée du Sud à 20h45.
13: Rondement mené. Merci Jules Boscherini. Allez, c'est l'heure du 9h08 sur Sud Radio. C'est l'heure du débat du samedi et j'accueille Lucas Planavergne, journaliste au JDD. Bonjour.
4: Bonjour.
13: Bonjour également à vous, Armory Boucaud, journaliste à Valeurs Actuelles.
5: Bonjour.
13: Bienvenue, ravi de vous retrouver tous les deux. Nous allons commenter deux sujets ce matin, si vous le permettez. Je vais vous demander de revenir sur les propos plutôt alarmistes, hein, vous l'avez écouté, de Pierre Gattaz tout à l'heure. Notre pays va-t-il dans le mur? mesure, si rien n'est fait pour soulager les entreprises, relancer la croissance et l'emploi, sommes-nous au seuil d'une crise de la dette? Nous allons en parler, on va tenter d'y répondre avec vos commentaires. Mais tout d'abord, je voudrais vous faire réagir à cet accord signé à Birmingham entre Jordan Bardella et Nigel Farage, protocole d'accord à la vérité. Thomas Boucaud. Ça y est, je l'ai fait. Thomas
4: c'est
13: Ranou.
4: Le mix.
13: C'est fou. Thomas Ranou, c'est la question du jour de Sud Radio. Hein.
4: Mais c'est ça, sur ce protocole d'accord.
13: La question posée.
4: Ce protocole d'accord signé par Jordan Bardella avec Nigel Farage, vous choque-t-il? Bah, pour l'instant, vous êtes 56% à nous dire que oui. Voilà. Alors, je vous lis peut-être quelques commentaires. Il y en a un qui nous dit, ça ne me choque pas. Les migrants que nous interceptons qui viennent d'Italie sont renvoyés en Italie. Bah, c'est logique que ça marche aussi dans l'autre sens. Un autre nous dit avec une pointe d'ironie, quel fin négociateur ce Bardella. L'un sourit sur la photo, l'autre pas du tout. En tout cas, continuez à réagir sur nos différents réseaux sociaux et appelez-nous au 0826-300-300.
13: Merci Thomas. Armory Boucaud là-dessus, vous avez vu cet échange, cette espèce de protocole d'accord. De quoi parlons-nous? Nous ne sommes pas entre des chefs d'État ou des gouvernements.
5: Non, c'est ça.
13: Hein.
5: Oui. En fait, c'est dans l'éventualité où le Rassemblement National arriverait au pouvoir en 2027 et dans l'autre éventualité où le parti de Michael Farage arriverait au pouvoir en 2029.
13: Deux ans plus tard,
5: donc on est vraiment très loin. C'est avant tout, je pense, une démarche de l'ordre politique qui s'inscrit dans la campagne présidentielle où Jordan Bardella veut montrer que son parti, le Rassemblement National, n'est pas isolé sur le plan international, qu'on peut trouver des accords et surtout qu'il y a des pays à côté d'une autre qui sont alignés sur le plan migratoire. Ça, c'est le premier point. Le deuxième point sur le fond, en fait, ça ne change pas grand-chose. On a déjà un protocole d'accord avec l'Angleterre. Des accords, en fait, qui se résume ainsi, c'est-à-dire que l'Angleterre nous verse des millions d'euros pour empêcher les migrants de partir vers l'Angleterre. Donc on a déjà, c'est pour ça d'ailleurs, qu'il y a un stock de migrants, si je puis dire. Enfin, dans tous les cas, il y a une population de migrants énorme qui est stockée à Calais parce qu'ils ne peuvent pas partir vers l'Angleterre, parce que la France, financée par l'Angleterre, les empêche de prendre la mer, notamment pour des raisons humanitaires, mais aussi évidemment pour des raisons régaliennes. Et donc, dans cet accord aussi, il y a le fait que si des migrants arrivent en Angleterre, eh bien les Anglais peuvent déjà nous les renvoyer. Donc il y a déjà, ça va pas changer grand-chose sur le fond, mais en tous les cas,
13: rien de nouveau en réalité.
5: Et je pense surtout que c'est intelligent dans la mesure où, ce qui est vrai, c'est que pour empêcher ces flux migratoires, il faut décourager les passeurs et les personnes qui veulent faire ces traversées. Et pour les décourager, non seulement il faut les empêcher de passer, mais s'ils y arrivent, leur dire, si vous y arrivez, vous serez quand même renvoyé en France.
13: Le découragement, Lucas Planavergne, on en parle depuis des décennies. Je ne sais pas si vous étiez né à l'époque, il y avait déjà des problèmes de passeurs, de migrants, de clandestins. Vous avez l'impression que ces accords de papier qui sont en fait des sortes de politique fiction, ça raconte quelque chose?
6: Je suis d'accord avec ce que vient de dire Amaury, c'est-à-dire que sur le fond, pour Jordan Bardella, évidemment, c'est une manière de montrer qu'il n'est pas isolé sur la scène européenne, de montrer qu'il y a des accords et qu'il y a des partis alliés au Rassemblement National, y compris au Royaume-Uni. Maintenant, effectivement, ce protocole existe déjà. Il y a un protocole exceptionnel depuis un an qui d'ailleurs a été prolongé en juin dernier par le ministre Benjamin Haddad lui-même sur justement ces réadmissions de migrants qui ont tenté de rejoindre la Grande-Bretagne. Je suis d'accord avec ce que disait notre auditeur.
13: Oui.
6: Ça semble assez normal puisque ces migrants rentrent d'abord sur le territoire français. Et d'ailleurs, c'est ce que je suis pas l'avocat de Jordan Bardella, mais c'est ce qu'il dit lui-même dans son discours hier, c'est que la France, si les migrants n'entrent pas sur le territoire français, ils ne peuvent pas aller en Grande-Bretagne. Donc bien sûr qu'on a une responsabilité là-dedans.
13: Compris si les personnes qui traversent la Manche arrivent dans les eaux territoriales de la Grande-Bretagne, qui, faut-il le rappeler, est sortie de l'Europe. Enfin, c'est un problème, ça, quand même.
6: Bien sûr, mais là, encore une fois, le protocole existe déjà. Benjamin Haddad disait lui-même en juin qu'il y a eu, sur 10 mois, 606 réadmissions en France, donc de migrants qui ont tenté de rejoindre le Royaume-Uni, et à l'inverse, 588 admissions légales au Royaume-Uni, car il y a une plateforme qui existe pour les migrants qui souhaiteraient légalement aller au Royaume-Uni, et donc ça a permis, ce solde-là. Ce que ça montre aussi de la part de Benjamin Haddad, finalement, quand bien même Sébastien Lecornu, de son côté, dit que le gouvernement ne veut pas interférer dans la campagne présidentielle, ça montre qu'en réalité, le gouvernement fait campagne. Le gouvernement fait campagne et ici, n'hésite pas une seconde à rentrer voilà, dans une querelle avec, avec Jordan Bardella.
13: Amaury Boucaud, parmi les réactions, je vous lis celle sur X de Gabriel Attal, candidat à l'élection présidentielle. Sous les applaudissements de ses militants, Nigel Farage fait signer à Jordan Bardella un mémorandum qui prévoit de renvoyer en France tous les migrants, interceptés dans la Manche. Soit Jordan Bardella ne comprend pas l'anglais, soit il est d'une faiblesse indigne lorsqu'il s'agit de défendre les intérêts de la France. Et je crois qu'il comprend l'anglais, dites complète avec humour Gabriel Attal. Ce qu'il dit, le candidat Gabriel Attal, patron de Renaissance, c'est au fond, quand il parle de défendre les intérêts de la France, c'est de ne pas reprendre, si je puis dire, des personnes qui migrent, qui sont dans les eaux territoriales d'un pays qui est hors l'Union européenne.
7: Oui, mais la réalité des flux migratoires, c'est que...
13: Mais si vous... d'ailleurs, son propos, il est presque plus RN que le RN. Mais hein, défend les intérêts de la France.
6: C'est tout le problème aussi venant de quelqu'un qui a été ministre et qui est de la Macronie, de les entendre parler de souveraineté quand sur tous les sujets, la souveraineté a été bradée. Là, encore une fois, c'est quand même ironique.
7: En fait, j'ai l'impression que quand Jordan Bardella, d'une certaine manière, a du cœur, on dit qu'il n'a pas de tête. En disant qu'il ne défend pas les intérêts de la France. Mais la réalité, c'est que si vous laissez passer les migrants et que vous les laissez accéder à l'Angleterre, ou vous dites à l'Angleterre, eh ben maintenant qu'ils sont dans vos eaux, vous devez les récupérer, ça encourage les flux migratoires et ça va accroître le problème. Donc je pense que effectivement à court terme, Gabriel Attal a raison, la France n'a pas intérêt à rapatrier dans son pays des personnes en situation irrégulière qui en plus s'amassent le long des côtes et créent des problèmes de sécurité publique. Mais d'un point de vue de long terme, pour couper cette route migratoire, il faut évidemment empêcher que des migrants et donc des passeurs développent cette trajectoire.
13: D'un mot encore, et nous allons parler de ce que évoquait Pierre Gattaz sur la crise qui nous pend au nez. Lucas Planaverne, je ne sais pas si vous avez lu Libération ce matin.
6: Tous les matins Libération.
13: Il y a ce... Je sens une pointe d'ironie. Il y a ce grand dossier sur Jordan Bardella, sa vie privée désormais. Mais il y a aussi un article assez intéressant intitulé « Avec Marine Le Pen, une osmose qui retombe comme un soufflet » et qui détaille de façon très factuelle peut-être les premiers flottements entre ce couple qui se présente à l'élection présidentielle. Vous avez écho aussi de on va dire, de première, non pas de dissension, mais de quelque chose de courant d'air entre eux.
6: Non, mais il y a un contexte. Déjà, il y a un contexte politique particulier. Je pense que tout le monde peut comprendre, y compris sans être journaliste, de Marine Le Pen dont on ignorait si elle serait candidate ou pas et qui finalement l'est. Jordan Bardella, qui sans doute a longtemps cru que ce serait lui le candidat du Rassemblement National. Donc là-dedans, quand bien même ils ont une relation personnelle depuis de longues années, et ben il y a évidemment des questions d'ego qui rentrent en compte. Maintenant, sur le fond et sur les lignes, on sait depuis plusieurs mois déjà qu'il y a des nuances entre Marine Le Pen et Jordan Bardella, qu'il y a même des nuances au sein du Rassemblement National. Personnellement, je vois ça aussi comme le fait que la preuve que le Rassemblement National est un parti qui a grandi, qui est aujourd'hui un gros parti. Si vous voulez, quand vous êtes un petit parti avec très peu d'élus, et bien évidemment, il y a une ligne et tout le monde marche dans le même sens. Quand vous avez beaucoup plus de députés, beaucoup plus d'élus, évidemment, et bien il y a des nuances qui commencent à émerger. Je pense que c'est des nuances qui sont encore plus grosses quand on s'écarte jusqu'à Éric Ciotti, leur allié par exemple, notamment sur la question de l'économie dont on va parler. Maintenant, je ne pense pas qu'il y ait une rupture, comme voudraient le faire croire les adversaires du Rassemblement National.
13: Ça ne dit pas rupture, ça dit des courants d'air, grosso modo. Amaury Boucaud là-dessus, rapidement, parce qu'on va parler d'économie.
7: Ce qui est sûr, c'est qu'en fait, il y a une deuxième figure qui émerge au Rassemblement National. Pour la première fois, ce n'est pas une figure en plus issue de la famille du clan Le Pen, qui a effectivement d'autres visions, parfois des nuances. Et je pense que l'élève est en train de dépasser le maître, puisque Jordan Bardella est devenu une véritable rockstar. Enfin, c'est comme ça, en tout cas, sur le terrain, on voit qu'il est vraiment parfois pris en photo comme si c'était une rockstar. Et je pense qu'il est en train donc de... Il y a un rapport de force qui s'installe forcément, puisqu'il est en train d'émerger au sein du Rassemblement National, et que forcément, sa voix va être de plus en plus entendue, et qu'elle n'est pas forcément la même que Marine Le Pen.
13: Ça va être compliqué. Allez, avec vous, tous les deux, Lucas Planaverne, du JDD, comme dit Pierre Gattaz, est-ce que la France est en train d'aller dans le mur, à vos yeux?
6: Ça dépend de quel sujet on parle là. Évidemment, on parle de finances publiques, d'économie, et oui, tous les signaux sont au rouge. D'ailleurs, hier, on parlait à cette antenne. J'écoutais d'un sondage récent sur le pessimisme des Français en cette nouvelle année. Alors, c'est un sentiment qui est le même depuis plusieurs années, mais en tout cas là, et notamment sur la crise économique, il y a un fort pessimisme. Je resterai optimiste sur un point justement, c'est que cette question de la dette des finances publiques, qui avait du mal à s'imprégner dans la tête des Français, aujourd'hui semble, en tout cas selon les enquêtes d'opinion, selon tout ce qu'on entend même dans la rue, nous journalistes, quand on va discuter avec les gens, ça y est, ça a pris. Je veux dire, aujourd'hui, c'est un sujet qui est devenu majeur. L'économie, tout ce que ça englobe, mais la dette, les finances publiques, la dépense publique, sont devenus des sujets majeurs qui vont pour sûr être primordiaux dans la campagne présidentielle. Donc au moins on va en parler. Chaque politique va devoir se placer, donner des solutions concrètes.
13: Vous avez l'impression, Amaury, que les politiques, on les a vus au MEDEF, à la REF, donnent leurs solutions aujourd'hui, franchement.
7: Je pense qu'il y a un gros problème, c'est qu'il y a de moins en moins de marge de manœuvre, puisque on voit que les taux de prélèvement sont déjà énormes, que le coût de l'emprunt est extrêmement élevé, va continuer à augmenter. Et à côté de ça, vous avez effectivement une campagne présidentielle où les candidats veulent quand même avoir un projet enthousiaste, ne veulent pas se couper d'une partie de l'électorat, je pense notamment aux retraités, en abordant peut-être de manière frontale le problème des retraites. Et donc, on va, pour moi, avoir un gros problème, c'est qu'on va avoir une espèce de campagne sous tutelle, avec un décalage très profond entre des promesses qui ne vont, pour beaucoup d'entre elles, pas pouvoir être tenues, parce que la situation économique de la France ne le permet pas. En 2017, on a eu un candidat qui était François Fillon, qui avait réussi à avoir un positionnement clair et qui était en passe de gagner. Mais là, je ne vois pas de candidat dans le paysage, dans la campagne actuelle, qui peut clairement se positionner là-dessus et qui prend l'avantage. Et donc, je pense
6: Il y en a, mais ils sont pas.
7: Ils sont pas en position
6: pour le moment de l'emporter.
7: Exactement. Et surtout, je pense que qu'ils sont pas en position de gagner, mais en plus s'ils se positionnent là-dessus, je veux dire, c'est quand même un sujet qui ne fait pas du tout rêver, de dire aux Français, écoutez, on va pendant les 5 ans à venir, on va réduire les dépenses et on va serrer la ceinture, ça fait pas rêver, c'est pas quelque chose qui est prometteur sur le plan.
13: Et ce sera, j'imagine, dans les mois qui viennent, les 8 mois qui viennent, au cœur de vos publications respectives. Je rappelle le Journal du Dimanche avec vous, Lucas Planavergne et Amaury Boucaud, les Valeurs Actuelles. Tiens, on a beaucoup parlé de VA cette semaine avec Charles Sapin à France Inter. Ça se conclut qu'il va produire sa chronique.
7: Alors effectivement, la direction du groupe a maintenu son soutien. Pour des raisons qui me paraissent tout à fait évidentes, parce que déjà Charles Sapin est un journaliste excellent qui est passé par de très bonnes rédactions, et donc évidemment je pense que le service public se doit d'être pluraliste, surtout dans cette campagne présidentielle, et donc la direction a maintenu coûte que coûte cette décision contre l'avis de certains salariés.
13: Vous allez traiter, Lucas, le sujet dans le Journal du Dimanche?
6: On l'a traité, on va continuer de le traiter. J'y vois quand même, si on peut être optimiste parfois, j'y vois quand même un changement majeur, parce que le petit théâtre antifasciste des syndicats de Radio France, on y était habitué, finalement il n'y a rien de très étonnant là-dedans. Ce qui par contre change aujourd'hui, c'est la réaction de la direction, de Sybille Veil, qui a maintenu Charles Sapin malgré le préavis de guerre,
13: qui tient pour le moment.
6: Au moins ce sujet de pluralisme semble être en passe de se régler.
13: Allez, nous concluons, c'est rapidement.
7: Moi pour conclure sur ce sujet, Ce qui est assez terrible, si vous voulez, c'est qu'on a l'impression que le pire ennemi du service public, c'est parfois le service public lui-même, c'est-à-dire les forces en présence. Et que finalement, comme même la direction dans le service public veut faire des changements positifs pour faire entendre d'autres voix, on se rend compte que c'est une machine un peu rouillée et que c'est très compliqué, et qu'en fait il faut peut-être revoir complètement le système du service public.
13: Merci à tous les deux, Amaury Boucaud, journaliste Valeurs Actuelles, Lucas Planavergne, journaliste au JDD. C'était le débat du samedi. Dans un instant, Pierre Chasseret, nous allons parler du radar qui a fait scandale sur le périphérique parisien.
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13: Et c'est l'heure du coup de gueule du jour que vous retrouverez chaque samedi matin, juste avant, vous le savez, c'est vous qui avez la parole jusqu'à 10h. Vous nous appelez, là, comme vous le faites ce matin, au 0826-300-300 pour réagir à l'actualité. Jérémy est au standard pour, on va dire, capter vos appels, continuer à appeler pour réagir à tous les sujets qui vous préoccupent ce matin. Et pour ce coup de gueule, j'ai le plaisir de vous accueillir ce matin. Bonjour Pierre Chasseret.
36: Bonjour Jean-François Aquilé.
13: Délégué général et porte-parole de l'association 40 millions d'automobilistes, chaque matin dans Ça roule à 6h15 sur Sud Radio. Je vous avoue que je suis fan de vos chroniques, Pierre Chasseret, je les manque pas le matin. Pierre, nous allons évoquer ce fameux radar assez monstrueux qui est un radar de chantier installé sur le périphérique parisien qui a fait beaucoup parler, et dans toute la France d'ailleurs, parce qu'il flashait, je parle au passé parce que quelque part la situation a un peu évolué vu le tollé général, il a flashé des centaines, peut-être plus, milliers d'automobilistes sur le périph à 30 km/h. Un scandale, Pierre Chasseret.
36: Ouais, c'était un scandale. Alors pour tous ceux qui écoutent, évidemment, alors, ça roule la quotidienne. Forcément, vous le saviez en exclusivité, puisque l'opération qu'a lancée l'association 40 millions d'automobilistes, j'en parlais le matin même. Ensuite, suite à notre vidéo, on voyait, sans doute que vous l'avez vu, peut-être vous tous qui êtes dans votre voiture, peut-être vous l'avez vu tourner sur les réseaux, cette vidéo où on voyait de nuit ce radar, vous l'avez peut-être vu à la télé, parce qu'ils ont repris aussi les images de 40 millions d'automobilistes. Vous avez vu ce radar qui crépitait, une guirlande de Noël en plein mois de septembre.
13: Vous savez, comme dans les boîtes de nuit, vous savez, les spots là, qui clignotent tout le temps.
36: Ouais, il y avait un côté stroboscope, sauf qu'à chaque fois qu'il y avait de la lumière, Jean-François, c'était 135 euros quand même. Donc ça faisait cher le petit éclair.
13: Vous avez fait une estimation de la cash machine, je ne sais pas, par heure ou par jour ou par... Allez-y.
36: Ouais.
13: Ça faisait combien?
36: Ben, par jour, c'était 750 000 euros qui étaient générés par la machine.
13: Mais non.
36: Donc, c'était une machine à 200 millions d'euros par an. Vous imaginez bien à situation exceptionnelle, j'ai osé demander quelque chose d'historique. J'ai demandé au ministère de l'Intérieur, à la sécurité routière, au ministère des Transports, j'ai demandé la suppression et l'amnistie de tous les PV depuis la pose de ce radar automatique le 24 août. J'ai demandé quelque chose d'historique parce que ça n'a jamais été fait, une amnistie sur des radars émis.
13: Et vous l'avez obtenu.
36: Et j'ai gagné.
13: Et vous l'avez obtenu.
36: Et nous l'avons obtenu avec 40 millions d'automobilistes. J'en suis très heureux. D'ailleurs, c'est ce que je disais hier, hein, pour les 135 euros économisés, voire même certains automobilistes se sont fait prendre 2-3 fois. Moi, je propose qu'ils s'achètent une belle bouteille de champagne avec modération pour fêter ça ce week-end. Ils ont quand même économisé beaucoup de sous. C'est une bonne chose parce que ce radar, il cumulait, Jean-François, tout ce qui fait que les radars sont des pièges. Après la zone de travaux, caché derrière un bout de tôle, pardonnez-moi l'expression triviale, dégueulasse.
13: Une espèce de grosse boîte, une tête de robot des années 50, mais invisible.
36: Ça, c'est R2D2. Voilà, R2D2. Invisible, on le voyait pas. Et il venait sanctionner pour les petits kilomètres heure de trop. C'était vraiment pas juste parce que les gens qui étaient flashés, et ça, on le voyait bien sur la vidéo, c'était des automobilistes raisonnables qui roulaient à quoi? 34, 35? Franchement. Et là, ma stupéfaction hier soir, ça a été d'observer que, alors certes, la sécurité routière a communiqué sur une raison. Oui, le radar était pas tout à fait, il y avait un dysfonctionnement et c'est pour ça qu'on annule les PV. Bon, personne n'est dupe, c'est évidemment le tollé médiatique et l'action réalisée par 40 millions d'automobilistes qui a permis d'obtenir cela. J'en suis ravi. Évidemment, pour moi, pour mon équipe, surtout, qui a bossé dessus, Et puis pour un petit nouveau qui vient d'arriver dans l'équipe et qui a fait un travail extraordinaire, et puis surtout pour les automobilistes.
13: Bravo mon cher Pierre Chasseret, à retrouver donc tous les matins en semaine à 6h15 dans Ça roule. Délégué général, vous le savez, porte-parole de l'association 40 millions d'automobilistes. Je pense qu'ils vont être nombreux ce matin à vous remercier d'avoir été soulagés de cette amende forfaitaire délirante, hein, ce dispositif totalement fou. Alors déjà que passer à 50 km/h, bon, on s'y fait, hein, c'est plutôt pas si mal, c'est pas grave. Mais alors là, 30 km/h, ça te frise le délire. Allez, 0826 300 300, vous avez la parole jusqu'à 10h sur tous les sujets d'actualité. Vous appelez Jérémy au standard et vous passez en direct sur l'antenne de Sud Radio. À tout de suite.
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13: Il est 9h35 sur Sud Radio, vous avez la parole au 0826 300 300 jusqu'à 10h ou par SMS au 7 20 18. Vous réagissez ce matin à l'actualité, notamment à la question du jour, êtes-vous choqué par ce protocole d'accord signé par Jordan Bardella et Nigel Farage à Birmingham qui prévoit le renvoi en France des migrants interceptés dans les eaux territoriales britanniques. Bonjour Thierry.
22: Oui, bonjour, bonjour.
13: Où êtes-vous, François? D'où est-ce que vous nous appelez, Thierry?
22: Alors, je vous appelle de Saint-Lys.
13: Oui.
22: Saint, plus loin.
13: Lys.
22: L-Y-S.
13: Oui.
22: Tout à fait.
13: Oui. Ouais.
22: À 33 km précisément de Toulouse.
13: Voilà, je me posais la question.
22: Voilà, une petite ville de 10 000 habitants, très sympa, et je vous invite tous à venir voir.
13: Ouais. Oui, c'est chaud, j'imagine, ce matin. Hein,
22: ouais. Oui, oui, ça commence, ouais, effectivement. Ouais, on est en plein dedans.
13: Que dites-vous de cet accord virtuel, Thierry? En vrai.
22: Bah, c'est ça, c'est ce que je disais, c'est qu'effectivement, c'est un accord virtuel.

0: qui n'est pas dans, qui est plus dans l'Europe, pour le coup, ils ont voté contre. Donc, en réalité, quand vous avez des migrants qui arrivent d'un pays, il est tout à fait en droit normal, je veux dire, à la base, c'est que vous renvoyez les personnes qui sont illégaux, dans le pays, là où ils arrivent, en fait. C'est à eux à gérer, ce qui est normal. Donc, si effectivement c'est le cas, eh bien, la France doit gérer. Alors, moi, ça tombe bien, ce sujet tombe un peu bien, parce que moi, je l'ai un petit peu géré, hein, parce que j'ai travaillé un petit peu le sujet en termes... je ne vais pas trop en dire parce que j'ai un droit de réserve là-dessus quand même. Mais
1: allez-y.
0: Il y a des milliers de migrants sur la côte d'Opale qui veulent traverser. Alors, ils arrivent d'où ces gens-là? Mais on ne sait pas trop. Enfin, on a plusieurs nationalités.
1: Espace Schengen, on va dire, non? Oui, globalement. Oui. Ça traverse l'espace Schengen.
0: Oui, c'est ça. Mais alors la base, enfin dire la nationalité de base de ces personnes-là, il y a un mélange, hein, les Érythréens, du Maghreb, enfin etc. Bon, moi, ce que je dis effectivement, c'est qu'à un moment donné, je crois que ça coûte 230 millions d'euros. Mmh. 62% est payé par l'Angleterre, 38% est payé par la France.
1: Donc vous nous dites, Thierry,
0: 3 500 milliards de dettes.
1: Bah oui.
0: Donc à un moment donné, eh bien, il faut stopper, il faut arrêter. C'est bien gentil, bien sûr, dans le respect des droits de l'homme, mais à un moment donné, eh bien, il faut mettre un coup d'arrêt. D'accord. Et pour l'Angleterre, c'est cet argent qui est payé, qui pourrait pas aller dans nos hôpitaux, dans nos écoles, etc. À un moment donné, il faut prendre ces personnes-là et puis les renvoyer dans leur pays d'origine. Ces personnes-là ne devraient pas quitter leur pays. On devrait, à la limite, aider ces pays sur place, bien évidemment, mais pas. Ils doivent construire leur pays. Ils doivent pas partir, à mon sens. Hein. Voilà.
1: Donc vous connaissez bien le sujet. Apparemment, Thierry, je respecte votre obligation de réserve. Je donne la parole à Jovan cette fois-ci. Jovan, bonjour. Vous êtes à Chili, Mazarin. Bonjour et bienvenue sur l'antenne de Sud Radio, Jovan. Choqué, pas choqué? Vous avez entendu Thierry un instant?
2: Oui, je suis choqué. Hein. Choqué parce que ce qui me choque, en fait, entre l'accord entre Bardella et Farage, c'est le renversement complet de la souveraineté, en gros. Que Bardella, il prétend défendre la France. Mais il va négocier avec l'extrême droite britannique pour que la France participe à une politique migratoire au Royaume-Uni. Enfin, je trouve ça complètement contradictoire, déjà. On ne doit pas être le garde-frontière. Enfin, on est le garde-frontière de personne. Enfin, si on a une politique migratoire, elle doit être décidée à Paris et pas à Londres. Et en fait, tout derrière l'obsession migratoire, enfin, on oublie toujours un truc essentiel, quoi. C'est des êtres humains derrière. Et ils traversent la Manche, c'est pas par plaisir. Je pense qu'ils fuient des situations critiques dans leur pays. Et toujours persécuter la misère. Enfin, je trouve ça vraiment horrible depuis des années.
1: Attaque. Une question. Il y a quelque chose qui a fait réagir Gabriel Attal, Édouard Philippe, même Jean-Luc Mélenchon sur le spectre politique national. C'est cette idée selon laquelle les personnes qui migrent vers la Grande-Bretagne et qui parviennent dans les eaux territoriales britanniques, donc nous sommes dans le cadre du Royaume-Uni, ces personnes-là seraient tout de même rapatriées sur le sol français, dit Jordan Bardella et Nigel Farage, afin d'être, on va dire, traitées, si je puis dire, en France. C'est ce qui a un peu surpris les acteurs politiques, du moins Édouard Philippe et Gabriel Attal, en expliquant que c'était pas la peine d'aller jusque-là, grosso modo. Qu'en pensez-vous, Jovan?
2: Moi, j'en pense qu'on doit traiter les gens avec respect, dignité humaine, pour respecter le droit d'asile. On traite pas les gens comme on traite du bétail. Enfin, on les traite comment? On les capture, on les met dans des avions, on les renvoie dans leur pays. Je veux dire, par quels moyens on peut faire ça concrètement? Et j'espère que ça arrivera jamais, puisque l'extrême droite passera pas en France. Et encore moins au Royaume-Uni. Je pense que c'est des effets d'annonce pour relancer leur électorat, parce que là, je pense qu'ils sentent le vent tourner.
1: Et préparer les esprits. Thierry, je reviens vers vous et Jovan, restez en ligne avec nous également. Oui. Thierry, vous venez d'entendre les arguments de Jovan. Est-ce que vous êtes en contradiction avec ce qui vient d'être dit à l'instant?
0: Je pense que, en fait, il y a de la pédagogie à faire là-dessus. Il n'est pas question de pas traiter ces personnes-là dans le respect des droits de l'homme. Il est simplement, c'est tout à fait normal que vous avez, si c'est l'inverse, par exemple, vous avez des personnes qui viennent de l'Angleterre, il est normal que les Anglais récupèrent

0: récupèrent les personnes et traitent cette problématique. Il est normal aussi, on ne peut pas accueillir toute la misère du monde, mais je suis pas le premier à le dire, tout le monde le dit. Mais c'est pas possible. Chacun doit travailler son pays. On peut pas. Enfin, je comprends pas.
1: Restons là-dessus. Il nous reste une minute, Thierry. Mais cet argument est important. Jovan, je vous fais réagir à Thierry. Vous êtes en direct tous les deux. Oui. On ne peut pas accueillir toute la misère du monde. Vous êtes raccord là-dessus?
2: Oui, je suis tout à fait raccord. Oui. On n'accueille pas toute la misère du monde.
0: Cool.
2: Tous ceux qui sont ici, on les traite de manière humaine. Et on empêche les gens de partir de chez eux, je suis aussi d'accord. Comment ? Eh ben, en leur donnant les moyens de travailler chez eux, en arrêtant plier leurs ressources, en arrêtant de plier les côtes avec les poissons, etc. En leur donnant les moyens de pouvoir subvenir à leurs besoins et de pas réduire leurs ressources.
0: Eh ben, je suis d'accord.
2: C'est normal qu'ils viennent chez nous pour ensuite essayer de survivre.
1: Allez, voilà. Oui. Merci, voilà. Merci à tous les deux, Thierry de Saint-Lys, près de Toulouse, hein, et vous, Jovan de Chilly-Mazarin. Merci pour cet échange. Nous restons sur cette question qui vraiment est à la une ce matin après cette signature très symbolique, il faut le rappeler, de protocole d'accord dans le cadre de futurs éventuels accords si d'aventure les majorités changent à Londres et à Paris. Restez là-dessus. Vous nous appelez, vous réagissez au 0 826 300 300. À tout de suite, vous avez la parole sur l'antenne de Sud Radio.
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1: Il est 9h46 minutes. Vous avez la parole jusqu'à 10h avec ce sujet de préoccupation qui est d'ailleurs la question du jour. C'est lié le protocole d'accord signé par Jordan Bardella avec Nigel Farage. Vous choque-t-il? Cela vous fait réagir? Sophie de Nice nous écrit par SMS au 7-20-18. Moi, ce qui me choque, nous dit Sophie, vous nous dites le plus, c'est que on puisse signer ce genre d'accord comme si des êtres humains étaient des colis qu'on se renvoie d'un pays à l'autre. Autre SMS avec vous, Eric, à Nîmes. Je comprends l'idée de vouloir empêcher les traversées de la Manche parce que des gens y meurent, mais simplement renvoyer tout le monde en France ne réglera pas le problème. Continuez de nous écrire par SMS au 7-20-18 et bonjour à vous, Emmanuel.
15: Bonjour Jean-François.
1: Vous nous appelez, bonjour, bienvenue Emmanuel. Vous êtes à Suresnes,
15: hein? La parole. Oui, oui, tout à fait, oui.
1: Bon, ça fait beaucoup parler, hein, cette histoire.
15: Hein. Ah ben, écoutez, oui. Moi je vois là, enfin, cet accord enfin, symbolique, hein,
1: oui.
15: Quelque chose de très positif. Il s'agit de voir des nations européennes qui s'associent face à un péril. Jusqu'ici, les nations européennes, elles s'associaient pour des projets fumeux qui se sont finis en des catastrophes industrielles, etc. Là, il y a un problème. Il y a une invasion. Une invasion, c'est par excellence le péril pour une nation. Hein. C'est pas. Bien sûr, ce sont des êtres humains, mais comme disait votre envoyeur de SMS, mais les troupes de Gengis Khan étaient aussi formées d'êtres humains. C'est idiot. Pardon, mais un être humain, évidemment, mais il y a des êtres humains dont on souhaite la présence et d'autres dont on ne souhaite pas. Alors moi, je trouve très bien que les Anglais et les Français commencent à donner un signe dans ce sens-là. Demain, il y a des élections en Allemagne. À mon avis, on va vers une bascule. Pedro Sanchez, il tient un fil et il va s'en aller bientôt. Avec un peu de chance, on va bientôt avoir un concert de nations européennes soudées par un même souci qui est préserver le futur de des nations.
1: Vous souhaitez une barre très à droite pour l'Europe, Emmanuel. Je vous pose la question cash, hein, on parle vrai. Hein, oui.
15: Ce que je dis là, c'est pas un concept droitard. Mmh. Clémenceau, il disait la même chose. Oui. Jules Ferry aussi. Défendre l'identité de sa nation, c'est pas. Enfin, autrefois même, ce fut même au temps de la Révolution, une idée révolutionnaire. Vous voyez, donc. Ça n'est pas cette classification à droite ou à gauche ne veulent strictement rien dire. Défendre son pays contre une invasion, en quoi est-ce que c'est un concept de droite?
1: Voilà. Restez en ligne, Emmanuel. Nous sommes avec vous, Simon de Perpignan. Vous venez d'entendre Emmanuel. Simon, bonjour, bienvenue au fait.
20: Oui, bon. Bonjour Jean-François.
1: Dites-moi, choqué ou pas choqué pour répondre à la question du jour?
20: Absolument pas, parce que de toute façon, c'est les règles des gens qui sont appliquées dans d'autres pays comme l'Espagne et l'Italie, tout en sachant que de toute façon, ces règles-là, même s'ils sont renvoyés dans le pays par lequel ils sont passés, ça ne veut pas dire qu'ils ne vont pas réessayer. Ou de toute façon, ils généreront, tant qu'ils seront sur le sol européen, ils généreront des difficultés, quels que soient les pays. Donc, vous parliez de concept de droite ou de gauche, non, c'est un concept simplement,
1: c'est une question,
20: je dirais, d'humanité, de pragmatisme, d'intérêt commun, d'équilibre. Bon, on peut trouver tous les qualificatifs possibles et imaginables pour dire que de toute façon, face à une invasion, il faut trouver une solution pour éviter que ça ne fasse que s'amplifier. On voit même budgétairement ce que ça nous coûte et à d'autres pays. Faut savoir une chose, c'est que l'Angleterre paye actuellement la France pour mettre des forces de l'ordre pour empêcher la traversée, et que cet accord, effectivement, peut-être aura un effet pour éviter à l'Angleterre de payer de telle manière à ce qu'il puisse être renvoyé naturellement. Voilà, mais c'est une logique de toute façon d'accord interpays, et je dirais même une logique européenne, même si l'Europe est incapable de gérer ce genre de problème.
1: Simon et Emmanuel, vous êtes tous les deux en direct dans cette séquence sur Sud Radio. C'est vous qui avez la parole. J'ai envie de vous dire, vous savez que tout le monde s'accorde à le reconnaître, l'être humain, le sapiens, migre depuis toujours, depuis la grotte, c'est une expression, mais qui reflète une réalité. Je pose la question à tous les deux en guise de conclusion pour refermer cette séquence. Hein. Je commence par vous, Emmanuel. Est-ce que vous n'avez pas la sensation que il y a une forme d'incapacité, que ce soit au niveau européen, mais nous le constatons dans d'autres pays du monde, une incapacité à traiter ce phénomène de la migration qui date depuis l'histoire de l'humanité avec une forme à la fois d'humanité, d'humanisme, comme vous le souhaitez, et de pragmatisme, c'est-à-dire d'arrêter de considérer ça comme une invasion néfaste, mais et arrêter de faire du romantisme également, et on ouvre les portes et tout le monde entre et on ne sait plus traiter les personnes qui entrent. Est-ce que vous ne pensez pas que les gouvernements aujourd'hui manquent d'une certaine forme de réalisme, de pragmatisme, tout en considérant qu'il s'agit de personnes,
15: hein ? Jean-François, c'est quand même une invasion. C'est quand même une invasion. Regardez le profil des gens qui se sont introduits à Ceuta. Ce sont pas des gens qui fuient la guerre. Ce sont pas des. Ce sont peut-être des réfugiés économiques dans le sens où leurs pays sont incapables de leur apporter un minimum de prospérité. Mais c'est pas à nous de le faire. Ils sont marocains. C'est au Maroc de les faire vivre confortablement. C'est pas à nous. C'est absolument n'importe quoi. C'est comme si on disait non mais attends, laisse-le entrer chez toi parce que tu sais il gagne pas assez d'argent, donc il va s'installer chez toi et puis tu veux lui donner un peu d'argent pour qu'il puisse vivre, et puis s'il trouve du travail, ben peut-être qu'il s'en ira ou il ira louer un appartement lui-même. Non mais c'est complètement,
1: il faut traiter, vous dites qu'il faut traiter le problème à bras le corps. Simon, même constat qu'Emmanuel, c'est la conclusion, c'est le mot de la fin.
20: Oui,
1: pour vous,
20: moi je reviendrai rapidement sur l'histoire de l'Homo sapiens qui cherchait des terres moins hostiles. Ça c'est une chose, mais c'était des terres désertiques. C'est actuellement, on cherche effectivement un confort économique et surtout sans effort. Et pour pouvoir renvoyer des dividendes des pays qui les accueillent, pas volontairement, pour les renvoyer chez eux. Donc les pays de toute façon d'origine sont fautifs parce qu'ils ne font rien pour les retenir et les motiver, et ils les facilitent parce qu'ils se débarrassent de gens en plus dont ils n'ont aucun intérêt à conserver sur place, on le voit bien, et en même temps ça fait rentrer des dividendes. Donc tout le monde est dupé dans ce sous couvert d'humanisme, tout le monde est dupé dans cette histoire.
1: Merci à tous les deux, merci Emmanuel depuis Suresnes, merci à vous Simon à Perpignan pour ce Parler Vrai. Tous les samedis, hein, vous aurez toujours la parole jusqu'à 10h au 0826 300 300. Et bonjour à vous Jean-Luc Moreau.
0: Bienvenue. Bonjour Jean-François.
1: Je suis ravi de vous voir.
0: Bienvenue aussi. Hein.
1: Si vous êtes là, ça veut dire que c'est passé vite, c'est 3h là, c'est fou. On parle auto avec Laurence Perrault. Qu'y a-t-il au menu? C'est la rentrée. Hein.
0: Oui, alors c'est pas que des mauvaises nouvelles, mais il y en a. Par exemple, les PV de retour de vacances, vous arrivez, vous ouvrez votre boîte aux lettres et youpi, vous êtes passé dans une zone de restriction de circulation sans le savoir. Alors, on va laisser de côté le radar à 30 km/h parce que Pierre l'a traité ce matin. Mais bon, alors que faire? Est-ce qu'il faut payer, pas payer? Est-ce qu'il faut réclamer un délai pour payer? On va parler de ça, on va parler de... Alors là, c'est une bonne nouvelle, une nouvelle prime pour l'achat d'un véhicule électrique d'occasion. Qui peut en profiter? Comment il faut faire pour la réclamer? À combien on a droit, et puis on s'intéressera pour finir au marché automobile mondial. On va où? Est-ce que les Chinois vont nous croquer vraiment?
1: J'ai l'impression que oui. Hein
0: ouais.
1: Bon, on verra.
0: Écoutez l'essai de la semaine, vous aurez une petite idée déjà, c'est une voiture chinoise.
1: Allez, on parle auto avec vous, Laurence Perrault et Jean-Luc Moreau, tout de suite après le rappel de l'info.
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1: Et avec vous, Roman Laval, dites-nous tout, c'est du soleil, moitié sud, enfin de la chaleur, de la canicule même.
33: Oui, bonjour Jean-François. Bonjour. Surtout du soleil et surtout de la chaleur en vérité. Alors les conditions seront ensoleillées sur l'ensemble du territoire au cours de la journée de ce samedi, mais il va faire chaud, il va faire très chaud. Au sud, les valeurs dépasseront les 30 degrés, les valeurs de température 30 degrés, mais c'est surtout en direction du Languedoc-Roussillon et jusqu'au département du Var que cette chaleur sera vraiment marquée, avec un mercure qui pourra même atteindre les 40 degrés par endroit. Pour avoir un petit peu plus frais, il faudra se rendre dans les Pyrénées, les Alpes, le Massif centrale ou au nord du pays, puisqu'au nord les températures seront plus clémentes, elles ne devraient pas dépasser les 30 degrés. Si l'on va vers la Bretagne, la Normandie ou encore les Hauts-de-France, ces températures ne devraient pas dépasser les 24 à 25 degrés aujourd'hui. Côté ciel, les conditions seront ensoleillées sur tout le territoire. Quelques nuages seront néanmoins possibles vers la Normandie, mais aussi en direction de la Bourgogne et le Jura, où l'on pourrait avoir quelques gouttes. Et puis pour dimanche, eh bien, les températures vont continuer d'augmenter, elles seront chaudes. On pourra dépasser les 36-37 degrés sur la Nouvelle-Aquitaine, l'Occitanie et vers le Languedoc-Roussillon. Encore des pointes à 40 degrés possibles par endroit. Les températures seront les plus chaudes pour ce dimanche, avec des nuages plus nombreux sur le pays. Et puis la bonne nouvelle quand même, c'est que l'on devrait constater une baisse du mercure au cours de la semaine prochaine.
1: Merci, Robin Laval.
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1: Le rappel de l'info, bonjour Léo Ardourel.
3: Bonjour, bonjour à tous. Un rendez-vous populaire qui prend cette année un accent très politique. À quelques mois de la présidentielle, de nombreux candidats sont attendus ce samedi à la braderie de Lille. Jean-Luc Mélenchon doit notamment prononcer un discours vers 16h. Gabriel Attal et Marine Tondelier ont prévu de déambuler dans les allées. De son côté, Raphaël Glucksmann effectue un déplacement à la foire agricole de Chalon, tandis que Jordan Bardella, lui, est en Italie où il participe à un forum économique sur les berges du lac de Côme. La piste d'un différend de voisinage explorée après ce drame hier dans le Finistère. Une femme a été retrouvée morte dans la rue à Plourin-les-Morlaix. Son compagnon a été blessé. Le suspect armé s'est retranché chez lui avant d'être retrouvé inanimé. Il a été héliporté dans un état grave après une probable tentative de suicide. 50 gendarmes, dont 3 négociateurs, ont été mobilisés sur les lieux. Le youtubeur Greg Guillotin, visé par une plainte pour violence conjugale. Son ex-compagne dénonce des coups, des insultes et du harcèlement répétés entre 2019 et 2026 au moment de leur relation. Connu notamment pour ses caméras cachées, l'humoriste contacté par l'AFP n'a pas souhaité réagir pour le moment. 6 départements en vigilance orange canicule, l'Aude, les Pyrénées-Orientales, le Gard, l'Hérault, la Drôme et l'Ardèche depuis hier, suivi du Vaucluse qui s'ajoutera à la liste à partir de midi. Météo France a relevé ce matin des températures particulièrement élevées sur le Roussillon et l'Aude avec près de 30 degrés à Perpignan et 26 à Narbonne. À l'étranger, 2 morts et 59 blessés dans l'explosion d'une installation militaire en Bolivie. Elle s'est produite hier soir dans un secteur où était entreposé du matériel pyrotechnique. Parmi les blessés, une cinquantaine de civils. Des habitations ont notamment vu leurs vitres brisées et des débris ont été projetés par la déflagration. Et puis c'est l'heure de la rentrée pour les joueurs du top 14. Le championnat reprend ce soir, un multiplex à suivre dès 19h avec Bayonne-Toulon, Montpellier-Pau, Stade Français, Perpignan ou encore UBB Racing. Voilà pour l'essentiel. Excellente fin de matinée à tous.
8: Merci beaucoup Léo. Prochain rendez-vous avec l'info, ce sera à 11h.
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8: Nous sommes très heureux de vous retrouver pour la 6e saison de On parle auto. Bonjour l'ami Jean-Luc.
0: Bonjour Dame Laurence, bonjour à toutes les auditrices et tous les auditeurs, les chiens, les chats, les lapins, je sais qu'il y a beaucoup de monde qui nous écoute, les canards,
8: les pans,
0: les oies, les pans, les cygnes.
8: Comment va l'ami Jean-Luc? Parce que moi je n'ai pas quitté le micro de tout l'été, j'ai accompagné tout le monde.
0: Ouais, moi je suis un peu parti
8: le
0: dans
8: week-end.
0: Je suis pas parti loin, non. Mais bon, c'est vrai que j'ai pris un peu l'air.
8: Ça fait
0: voilà.
8: du bien aussi.
0: Oui, ça fait du bien. Ça
8: bon,
0: fait
8: en
0: du
8: tout
0: bien.
8: Cas, vous avez l'air heureux.
0: Oui.
8: Et nous avons l'air ravis d'être avec vous. Nous revenons pour une nouvelle saison donc de On parle auto avec une petite nouveauté. Vous en avez parlé avec Jean-François Aquili ce matin.
0: Ouais, on va peut-être changer le nom de la chronique parce que j'avais appelé ça la question pas si bête et finalement la question pas si bête de Laurence. Je trouve que c'est plutôt pas mal. Donc
8: moi,
0: la semaine prochaine, on aura un petit jingle, la question pas si bête de Laurence.
8: Voilà, la question pas si bête de Laurence. Et vous verrez que j'en pose plein des questions pas si bêtes. Mais des fois, je pose aussi des questions bêtes et c'est vraiment un vrai bonheur. Allez, au programme, déjà, rentrons de vacances et oh, qu'est-ce qu'on trouve dans la boîte aux lettres?
0: Mauvaise nouvelle. Bah, en général, à cette saison, vous ouvrez votre boîte aux lettres, il y a les impôts, il y a tout. Mais bon, souvent, il y a des petits cadeaux, des souvenirs de vacances, des photos qui ont été prises. Voilà, pas le périphérique à 30 km/h, puisque Pierre vient d'annoncer, par chance, grâce à l'association 40 millions d'automobilistes, que les PV seraient annulés, depuis le mois d'août. Mais il y en a d'autres qui sont peut-être arrivés. Vous avez peut-être circulé dans une ZFE sans le savoir et pas de pot. Il y avait des gendarmes à cet endroit-là, donc vous êtes verbalisé. Vous recevez le PV, vous êtes parti 2 mois en vacances.
8: C'est ça.
0: Hein. Vous rentrez, vous aviez 15 jours ou 3 semaines pour payer. Bon, qu'est-ce qu'on fait?
8: Pour payer le minimum.
0: Oui,
8: après
0: oui. Qu'est-ce qu'on fait? On négocie? C'est possible? Pas possible?
8: Ouais. Eh ben, on verra ça. On va aller sur le marché de la négociation du PV avec notre avocat, maître Rémi Jossaume. Nous allons aussi parler de la nouvelle prime pour l'achat de véhicules d'occasion électriques.
0: Oui, depuis le 1er septembre, pour l'achat d'un véhicule électrique d'occasion, on peut avoir une prime. Un certificat d'économie d'énergie, c'est pas l'État qui paye, hein. C'est nous. À chaque fois qu'on fait le plein d'essence,
8: C'est aussi pour ça qu'on
0: C'est facile de distribuer l'argent quand il n'est pas à soi. D'ailleurs, si vous avez une carte de crédit, je suis preneur pour j'ai quelques achats à faire. Voilà, on verra qui peut en profiter, comment il faut faire, etc.
8: D'accord. On programme aussi avant midi, puisque pour les nouveaux arrivants, ceux qui étaient sur une autre planète les 5 saisons précédentes, on parle d'auto, c'est jusqu'à midi 2h. À partir de 11h, on a notre seule et unique chronique pneus des médias français audio ou télévision. Et on va parler du confort des pneumatiques.
0: Oui, ouais, le confort des pneumatiques. En fait, vous savez que le confort d'un pneumatique, c'est avant tout le matelas d'air qu'il y a entre la roue et le sol. Il a réduit ce matelas d'air. On a des pneus taille basse et pourtant, les pneus sont plus confortables qu'avant. Comment c'est possible?
8: Et comment se fait-ce? Nous allons avoir le classique tour Citroën. Alors moi, je suis ravie, je vais y aller la semaine prochaine, ouais, je suis trop contente.
0: C'est une petite balade jeudi, mais tout le monde peut y assister. Alors les journalistes, évidemment, sont conviés pour une parade dans Paris au volant de modèles emblématiques Citroën.
8: Vous y serez?
0: Voilà. Je ne sais pas
8: moi,
0: encore.
8: J'y serai.
0: Voilà, je ne sais pas encore.
8: Je vous représenterai. Oh, Jean-Luc.
0: Voilà. Donc on va parler de ça. On vous dira où il faut vous rendre si vous voulez voir ces belles autos circuler.
8: Et puis vous n'êtes pas sans savoir, on a encore eu des annonces cette semaine. Volkswagen qui annonce 50 000 emplois en moins d'ici 2030. Où en est le marché automobile mondial? Ce sera notre dernier rendez-vous avant midi.
0: Ouais, exactement. Est-ce que les Chinois vont nous manger tout cru? Mais le marché chinois, il s'écroule.
8: Ouais.
0: À l'inverse, le marché américain
8: là-bas,
0: qui a remis des véhicules thermiques sur le marché, ils refont des gros V8.
8: Et
0: bah tiens,
8: bizarre.
0: Ça va mieux, tiens.
8: Oh, mais comme c'est bizarre. Allez, on vous attend aussi au 0826 300 300. Jérémy est au standard avec nous ce matin, c'est un bonheur. Notre grand, génial Jamel qu'on apprécie aux manettes de la réalisation. Et vous, sur la page Facebook de Sud Radio, il y a Nathalie qui dit bonjour Laurence et Jean-Luc. Super de vous retrouver, l'équipe de rêve. Bonjour à tous. Bonjour à tous. Bien reposé, point d'interrogation de Brigitte. Batterie rechargée pour une nouvelle année. Oh oui, Thierry nous dit bonjour aussi. Renaud aussi, vous êtes déjà très nombreux sur la page Facebook de Sud Radio. Et vous nous connaissez, 0826 300 300 pour intervenir en direct, où vous nous envoyez vos mails comme vous l'avez fait tout l'été, on les a donc tous récoltés. Je participe @sudradio.fr. Vous mettez On parle auto dans l'objet de votre mail, toutes vos coordonnées, votre numéro de téléphone et votre question. Allez, c'est parti jusqu'à midi.
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8: Et Christophe aussi vient d'arriver sur la page Sud Radio de Facebook et nous dit bonjour. Vous pouvez aussi réagir et vos commentaires sur la page YouTube. Tiens, mais il est déjà là lui aussi, Maître Rémi Jossum. Bonjour Maître.
10: Bonjour Laurence, bonjour Jean-Luc.
0: Bonjour, bonjour
10: revoir,
0: Rémi.
10: D'être de nouveau avec vous pour cette nouvelle saison.
8: Avec tellement de bonheur.
0: Ouais. Alors, à tellement de bonheur à chaque fois qu'on vous a en ligne, c'est pas vraiment des bonnes nouvelles pour les automobilistes. Hein. C'est quand même, il faut le dire. Vous êtes une sorte d'oiseau de mauvais augure, mais qu'on aime bien.
8: Non, parce qu'il donne des solutions.
0: Exactement, c'est ce que j'allais dire. Alors, vous êtes peut-être parti en vacances à l'étranger. Non, Laurence, vous n'êtes pas parti.
8: Moi, j'ai travaillé.
0: Non, voilà, vous avez travaillé. Mais ceux qui sont partis en vacances en Espagne, il y en a beaucoup qui sont partis en Espagne.
8: C'était
0: j'en connais. Ouais, et ils rentrent et PV en Espagne. Alors PV en Belgique, hein, on va moins en vacances en Belgique. Peut-être ceux qui vont à la braderie de Lille vont peut-être aller faire un tour de l'autre côté de la frontière pour payer l'essence un peu moins cher.
8: Moi, j'ai des amis qui sont partis avec leurs enfants une semaine en road trip en Belgique pour découvrir toute la partie wallonne de la Belgique jusqu'aux Ardennes belges. C'est magnifique.
0: Moi, je vous conseille la Suède avec un radar tous les 5 km et vous pouvez, si vous roulez suffisamment vite, ça vous fait comme un film quand vous recevez les photos.
8: Tout.
0: Vous savez, comme quand on était petit, on avait les pages qu'on faisait défiler à toute vitesse et ça faisait un dessin animé. Donc, Rémi, est-ce qu'il faut avoir peur des PV dressés à l'étranger?
10: Alors, c'est un peu l'éternelle question qui se pose lorsqu'on rentre effectivement d'un voyage à l'étranger, qu'on a pris sa voiture ou qu'on a loué un véhicule et qu'on reçoit alors soit un courrier sur l'entête officielle d'une administration étrangère, voire même d'un huissier de justice en France, voire encore d'une société française de recouvrement. Où on est informé que l'on a une infraction à payer et parfois même, notamment je pense à nos amis suisses, à des tarifs qui sont parfois exorbitants.
8: Alors,
10: très concrètement,
0: Rémi, on a un problème. Exorbitant et le son d'un coup était
8: exorbitant aussi.
0: Ouais.
8: Vous êtes où Rémi là?
10: Non,
8: on va devoir vous rappeler. On va devoir vous rappeler quelque chose qui fonctionne pas. Réessayez.
0: Allô?
8: Attends, on va essayer de le rappeler parce que je pense que pour les oreilles de
0: nos amis
8: auditeurs...
0: Je pense que c'est l'huissier là qui vient de le rattraper.
8: Voilà, en attendant
0: alors moi je vous donne un conseil.
8: Attends, vas-y.
0: Puisqu'on parle des PV à l'étranger, si par exemple vous étiez aux États-Unis, bon, il y a peu de Français qui partent en vacances aux États-Unis, mais vous faites arrêter par un policier aux États-Unis qui vous met un PV, vous dites ouais, c'est les États-Unis, je paye pas.
8: Oui, je rentre,
0: voilà.
8: On m'oublie.
0: Si par hasard vous retournez aux États-Unis, vous arrivez à l'aéroport, et là, eux, ils ont des services informatiques qui marchent beaucoup mieux que les nôtres. Donc, le policier à l'aéroport vous dira, ah oui, monsieur Moreau, avant de rentrer, vous aviez un PV de, je sais pas, 100 dollars. Bon, maintenant, c'est 500 parce que on vous a relancé, vous n'avez pas payé. Donc, si vous voulez rentrer, c'est 500 dollars.
8: Ou sinon, vous ne rentrez pas. Je crois que nous avons retrouvé Rémi Jossomme, maître Jossomme.
11: C'était exorbitant, je disais.
0: Ouais, donc.
11: voilà. Donc, pour reprendre le fil, Laurence et Jean-Luc. Effectivement, ce qu'il faut bien comprendre, c'est que les États de l'Union européenne ont un accès au fichier des cartes grises. En d'autres termes, évidemment, lorsque vous utilisez votre véhicule à l'étranger et que celui-ci est flashé ou qu'on relève une infraction, eh bien, l'État étranger peut éditer son PV et l'envoyer au titulaire de la carte grise. Il n'a pas d'autre pouvoir particulier. Ça veut dire quoi ? Ça veut dire que tout simplement, lorsqu'on vous envoie ce PV ou qu'on vous somme de payer cette amende, en réalité, tant que cette infraction n'est pas retranscrite en droit français par un juge français, eh bien, entre guillemets, c'est une lettre morte. Vous décidez de payer ou de ne pas payer, mais évidemment, vous pouvez exercer vos droits à la contestation et tout simplement considérer que cette infraction n'est pas matériellement établie ou qu'elle ne vous est pas imputable. Donc, il n'y a pas d'obligation systématique, automatiquement. Vous avez le droit de contester et surtout, vous avez le droit de ne pas donner suite parce que, encore une fois, dans les accords internationaux, il faut qu'un juge français valide cette condamnation étrangère en s'assurant que vos droits ont été garantis.
8: Oui, mais
0: est-ce que se dit ouais, Rémi, le temps qu'on vous rappelle, j'expliquais que aux États-Unis, quand on a un PV, évidemment, on peut ne pas le payer, mais quand on retourne aux États-Unis, malheureusement, on risque de payer beaucoup plus cher. Donc, est-ce que c'est le cas, par exemple, en Suisse? Je paye pas un PV suisse, je retourne en Suisse, je me fais arrêter par la police, et là,
11: Évidemment.
0: Oui.
11: Évidemment, Jean-Luc, parce que, comme en France, lorsque vous ne payez pas votre PV et que vous ne le contestez pas, évidemment, il y a un mécanisme de majoration des amendes. Et tant que vous êtes sur le territoire français et que cette infraction n'a pas été retranscrite en droit français, vous ne risquez pas grand-chose. Mais si vous retournez, évidemment, dans ce pays, on va vous présenter la facture. Ça, ça fait aucun doute.
0: Ouais.
11: Donc, il faut être vigilant, évidemment, et puis il faut peser le pour et le contre par rapport à la réalité de l'infraction. Et chacun, évidemment, apprécie ça aussi avec sa moralité et sa conscience.
0: Bon, comme on parle de majoration, j'étais en vacances, je suis parti 3 semaines, 1 mois, je me suis fait flasher, je reviens. Justement, je découvre que j'ai pas payé dans le délai qui me permettait d'avoir une ristourne. Est-ce que je peux négocier pour payer moins cher ou est-ce que je suis obligé de payer les majorations ?
11: Alors, vous êtes parti très longtemps en vacances, Jean-Luc, parce qu'en droit français, l'amende est majorée au bout de 45 jours de manière automatique.
0: D'accord.
11: Sauf s'il y a une contestation. Donc, dans le cas que vous indiquez, soit vous êtes parti longtemps, soit vous pensiez traiter ça au retour de vos vacances et vous avez laissé traîner effectivement ce PV reçu juste avant. Et dans ces cas-là, malheureusement, il n'y a pas de solution miracle. Par contre, vous pouvez évidemment toujours vous adresser à l'officier du ministère public du tribunal qui a édité cette amende majorée pour demander un retour à l'amende initiale en vous acquittant de ce montant-là. Ce n'est pas de plein droit, ce n'est pas automatique, c'est à la discrétion donc des services du tribunal selon les circonstances que vous allez indiquer. Le trésor public peut lui aussi de son côté vous alléger le montant de l'amende ou en tout cas fractionner son montant. Donc tout ça est possible, rien n'est perdu d'avance, il faut faire des démarches. Mais rien n'est automatique, c'est pas un droit absolu, bien évidemment.
0: Si j'avais une voiture de location et que, alors on sait qu'aujourd'hui ils font suivre les PV, les agences de location, mais s'ils tardent à faire suivre et que je reçois un PV majoré?
11: Alors là, c'est une vraie discussion que vous aurez avec cette société de location qui, au passage, je le précise, n'a pas le droit de payer l'amende en votre nom en vous demandant ensuite de les rembourser. Ça, c'est strictement interdit et ils ne peuvent pas plus prélever le montant de l'amende parce que quand vous avez confié vos coordonnées bancaires, c'était pour payer la location et certainement pas pour payer l'amende. Donc là, évidemment, si on vous demande de payer l'amende, bah, vous pouvez parfaitement contester et si on vous demande de payer cette amende majorée. Là aussi, faites cette démarche auprès du Trésor public ou du tribunal en indiquant qu'on vous a empêché d'agir parce que le délai qui s'est écoulé est du fait de l'assurance de location et non pas de votre propre fait. Donc bien évidemment, là aussi, contestation possible.
1: Ok, bon, on a fait le tour.
0: J'avais juste une dernière question vite. Ouais, une question pas si bête. Je laisse ma voiture, c'est un stationnement payant. Je reviens, j'ai 400 PV.
8: Là, on est en France.
0: Ouais. Alors bon, si c'est payant avec un PV, normalement je dois en avoir qu'un, même si je suis parti deux mois. Avec les forfaits post-stationnement, ça se complique.
11: Oui, ça se complique, Jean-Luc, pour être rapide et être simple. Lorsque vous êtes sur un forfait post-stationnement, vous avez autant de PV possible que de durée maximale autorisée de paiement. À Paris, par exemple, ou dans d'autres grandes villes, c'est 6 heures. Bon, bah, c'est toutes les 6 heures.
0: Toutes les 6 heures, j'ai un PV, d'accord.
11: Bien évidemment. Okay. Ouais. Pour un stationnement interdit, abusif, gênant, c'est un seul PV et pas autant de PV qu'il y a eu d'agents qui est passé devant votre voiture. Donc évidemment, tous les autres PV seront contestables. Ouais. Alors, mais pas évidemment le premier parce que c'est la mise en fourrière qui doit être décidée.
8: Voilà, mais, et puis elle est rapide dans certaines communes. Ouais, une petite dernière précision pour les PV et surtout pour les pays dont on a parlé au début. En tout cas, n'allez pas au Brésil, il y a 18 914 radars. En Russie, bon, en ce moment, on n'est pas beaucoup à y aller. Ok, il y a pareil 18 400 radars. L'Italie est le premier pays européen qui compte le plus de radars avec 11 805. Donc, soyez prudents si vous allez voir nos amis italiens. Et la Grande-Bretagne est également derrière avec 7 965 radars. La France, on râle, mais on n'est pas dans le top 10. On est à peu près à 4000 radars, un peu plus, évidemment. Allez, vous n'hésitez pas, vous nous dites d'ailleurs sur la page Facebook de Sud Radio si vous vous êtes pris un radar ou un PV en rentrant de congés, de vacances, de semaines, de week-end sur la page Facebook de Sud Radio. On fait une pause et puis dans quelques instants, l'ami Jean-Luc va prendre le volant en respectant les limitations de vitesse avec l'essai de la semaine. Merci beaucoup Maître Jossum d'avoir été avec nous pour notre première de la 6e saison, la saison 6 de On parle auto sur Sud Radio.
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8: Et dans quelques instants, nous aurons le bonheur de vous accueillir pour votre question, puisque vous savez que cette émission vous est aussi réservée. Toutes vos questions en direct sur Sud Radio. Mais tout de suite, on va prendre le volant d'une voiture chinoise.
0: Eh oui, il va y en avoir malheureusement de plus en plus. C'est ce que vous découvrirez en écoutant la dernière rubrique de cette émission. Alors pour changer, on va essayer un SUV chinois. Alors pas hybride rechargeable, il est juste hybride. C'est le GECO 5 SHS. S pour Super Hybrid System. C'est un SUV chinois qui est concurrent du Dacia Duster hybride. Il est d'ailleurs proposé exactement au même tarif. La question est donc, est-il mieux, moins bien, mieux équipé, mieux garanti, plus performant, etc. Vous restez jusqu'au bout. Le Duster, bon, va toujours être en filigrane de cet essai. Déjà, côté encombrement, on a 4,38 m sur ce GECO. Le Duster à 4,34 m, c'est kiff-kiff bourrique, vous voyez. Je vois quand même, au fond de la classe, là-bas, j'en vois qui me disent, ouais, la ligne est un peu pompée sur certains modèles européens.
8: Oui.
0: Bon, c'est vrai. Il y a une petite inspiration Land Rover, en particulier avec cette calandre monumentale à l'avant. Personnellement, je suis pas super fan de la ligne, que je trouve un peu trop consensuelle. Moi, je préfère le Duster.
8: Très bon,
0: les grandes roues.
8: Hein.
0: Ouais, les grandes roues, entre guillemets, 18 pouces, sont chaussées de pneus Continental Eco-Contact. Ça, c'est bien. C'est un bon compromis, surtout avec un flanc assez haut qui préserve le confort. Ce GECO 5, il est disponible, alors, à la fois en 100% électrique, pas encore vendu en France, et vous l'avez compris, en version hybride simple, en ce qui concerne notre modèle d'essai. J'ai donc doté d'une petite batterie, ce modèle hybride, ce qui préserve la capacité du coffre. On est à 410 litres, c'est 430 sur le Dacia, donc vous voyez, c'est encore à peu près pareil. En ce qui concerne les places arrière, bah, c'est blanc bonnet, et bonnet blanc, sauf que sur cette version exclusive entre guillemets haut de gamme, la sellerie elle est en simili-cuir, elle est très douce au toucher, et puis surtout, si vous avez des animaux de compagnie, elle est anti-griffure et ne prend pas non plus les odeurs de chien mouillé par exemple. Enfin, depuis les places arrière, on profite du toit panoramique vitré, ce qui donne une vraie impression d'espace. Comme je le répète souvent, hein, si vous avez vécu ces 10 dernières années sur une autre planète, vous ne reconnaîtrez pas un intérieur de voiture chinoise. En revanche, si vous étiez terrien et que vous écoutez et que vous regardez cette émission, ça ne peut pas vous échapper, puisque hormis la marque GECO sur le volant, eh bien, tout le reste pourrait être du BYD, du MG, du Geely. Bref, tout est calqué exactement sur le même modèle. Ça commence par un tableau de bord dont les affichages sont tout petits. Si vous êtes vieux, vous verrez rien. Voilà, hormis la vitesse en gros. Bref, il faut presque des lunettes pour arriver à déchiffrer. J'ai pas dit un chien, mais presque. Les mauvaises habitudes des Chinois, c'est aussi l'obligation de passer par l'écran central pour commander absolument tout, même la clim. Il faut dire que on peut aussi rajouter des applications et que c'est assez complet, mais avec les menus et les sous-menus, on s'y perd. Par exemple, les aides à la conduite, il faut 2 minutes pour tout désactiver, c'est juste une catastrophe. Alors que le Duster, lui, a un gros avantage, on appuie 2 fois sur un bouton et ça les supprime, ce qui arrivera bientôt sur ce modèle. Alors, vous le voyez, pour ceux qui regardent l'image, on a une chaîne Sony 8 haut-parleurs à l'intérieur. J'ai vraiment été bluffé par la qualité du son. Sous le capot, on en a aussi pour son argent. Hein, le moteur hybride marie un moteur thermique essence, 1,5 litre, 4 cylindres, turbo compressé, injection directe, cycle Miller, 143 chevaux, 215 Nm, un gros moteur électrique synchrone à aimant permanent, 204 chevaux. Majoritairement, c'est lui qui entraîne les roues de la voiture parce que ce système peut fonctionner soit en 100% électrique, sur les petites distances, en hybride série ou en hybride parallèle. La batterie, elle est petite, elle ne fait que 1,83 kWh, on peut donc faire 4, 5 km, 10 maxi en électrique. Puissance totale, 204 chevaux. Alors il y a quand même un truc un peu bizarre au moment où on va prendre le volant. C'est d'abord la voiture se déverrouille toute seule quand on s'approche, ça c'est plutôt bien. Ensuite il n'y a pas de bouton de démarrage, il n'y a pas de clé. Il suffit de monter dans la voiture, d'appuyer sur le frein, de mettre la boîte sur drive et puis ça marche pas. Bah pourquoi ? Parce que si vous bouclez pas votre ceinture, la voiture n'avance pas. Donc si vous devez ouvrir votre portail, faudra boucler la ceinture en remontant pour rentrer chez vous. Enfin, c'est pas pratique du tout. Et puis autre chose, c'est que quand vous descendez du véhicule, il reste allumé. Il faut bien penser à appuyer sur le bouton pour éteindre la voiture. C'est un truc de dingo, hein. Franchement, les Chinois réagissent assez vite. Il serait urgent qui corrige ça, parce que je pense que ça va créer quelques problèmes. Bon, passé ces désagréments qu'on va dire sécuritaires, la conduite est plutôt une bonne surprise. Vous savez que les Chinois apprennent vite au départ. Ils nous ont fait au début des voitures avec des suspensions chewing-gum. On a râlé. Ensuite, ils ont fait des voitures qui tenaient bien la route avec des suspensions trop raides. On a râlé. Et l'avantage par rapport aux constructeurs occidentaux, c'est qu'ils nous ont écoutés. Résultat, ce GECO5 possède un excellent compromis confort tenue de route. En plus, la motorisation est très agréable. Depuis le départ, on compare avec le Dacia Duster hybride, qui est déjà pour moi une sorte de référence. Et bien, figurez-vous que là, c'est mieux. On a le sentiment pratiquement de conduire un véhicule électrique. Il faut pas s'arrêter sur la puissance, 224 chevaux. Dites-vous que le fonctionnement alambiqué de la mécanique permet d'avoir pratiquement toujours recours au moteur électrique. Donc avec ce moteur électrique, 204 chevaux, 300 Nm de couple, c'est très réactif, ça permet surtout une grande douceur. Et puis on n'entend pas le moteur thermique quand il se met en route. Et ça, c'est assez rare sur les véhicules hybrides simples. Quand je dis simple, c'est pas forcément le mot le plus adapté quand on regarde le schéma de fonctionnement de la voiture sur l'écran central. Mais l'essentiel, c'est que les transitions entre les différents modes sont imperceptibles. Sur le mode sport, on dispose de la puissance totale, ça accélère de 0 à 100 7,9 secondes, c'est plutôt bien, mais sans vocifération, comme je vous l'ai dit, du moteur thermique, même en écrasant la pédale d'accélérateur, le Dacia Duster. Et nettement moins bien sur ce plan-là. Côté châssis, ça tient bien par terre, ça s'ouvre pas. Le train arrière suit fidèlement le train avant. En plus, la voiture n'est pas excessivement lourde. On est à 1600 kilos. Et compte tenu du bagage technologique, on va dire que c'est raisonnable. À 130 km/h sur l'autoroute, c'est principalement le moteur thermique qui entraîne les roues avant. Comme ça, on se dit, tiens, bah, chouette, ça va consommer beaucoup. Non. D'abord, il y a le silence à bord, qui est quand même remarquable. C'est en partie dû au vitrage acoustique. C'est rare sur un véhicule à ce niveau de prix. Et puis la consommation est également raisonnable. J'ai consommé 7,2 litres au 100. Ça fait partie des meilleurs véhicules dans sa catégorie à 130 km/h. The cherry on the cake, hein, puisque c'est le groupe Chéri, voilà, c'est qu'on a une consommation moyenne de 5,5 litres au 100, malgré les grandes portions d'autoroute. C'est très très bon et c'est même meilleur que le fameux Dacia Duster hybride qu'on compare depuis le début. Pour moi, c'était la référence, c'était The Chameau de la catégorie. Bon, voilà. Côté prix, bah, je vous l'ai dit dès le début, il n'y a pas de suspense, c'est exactement le même prix que le Duster, mais il faut rappeler que ce dernier ne fait que 155 chevaux contre 224, qu'il est beaucoup moins bien équipé. Alors ce prix, c'est quoi, vous allez me dire? 26 990 € pour la version de base. Mais on peut pas dire de base parce que il est déjà très bien équipé. Puis la finition exclusive qu'on a essayée possède absolument tout en série. Elle est 2 000 € plus chère. On est à 28 990 €. Il n'y a pas grand monde pour rivaliser, hein. Peut-être chez MG, mais avec des prestations qui sont un peu moins bonnes. Et puis pour enfoncer le clou, le constructeur chinois propose 7 ans de garantie, 8 ans de garantie sur la mécanique. Bon, la conclusion, c'est la même que pour les essais, malheureusement, des véhicules chinois à chaque fois, c'est qu'il faut vraiment que les constructeurs européens se bougent. Et là, en l'occurrence, je pointe du doigt Dacia, qui a beaucoup augmenté ses tarifs. Il serait peut-être temps de les réviser à la baisse parce qu'ils vont en vendre beaucoup moins.
8: Voilà, vous avez compris, on parlera toujours vrai également dans cette émission On parle auto, même pour cette 6e saison. Merci beaucoup l'ami Jean-Luc, évidemment laissez-vous le retrouver intégralement sur la page YouTube de Sud Radio.
0: Oui, il fait 19 minutes je crois, donc vous avez le temps de rentrer dans le truc.
8: Je ne sais pas où vous avez tourné mais c'est très beau. Hein. Et vous avez évidemment l'occasion d'avoir vu quelques extraits sur la page Facebook de Sud Radio. Allez, à suivre, on va vous accueillir puisque cette émission est la vôtre, on ne va pas changer cela. 0826 300 300 pour toutes vos questions.
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8: Évidemment, c'est un bonheur de vous retrouver. Alors pour ceux qui nous rejoignent, ça y est, c'est parti pour la 6e saison de On parle auto avec l'ami Jean-Luc qui est à mes côtés. Puis vous, puisqu'on va pas changer ce gros côté sympa de cette émission, c'est de vous accueillir avec toutes vos questions. 0826 300 300, ça c'est pour nous joindre en direct, Jérémy vous appelle, ou sinon vous nous écrivez, je participe @sudradio.fr. Bonjour Gwendal.
0: Bonjour Gwendal.
39: Bonjour.
0: Gwendal qui cumule des points, il est déjà à la carte gold, il va bientôt arriver à la carte infinite.
8: Pour
0: puisque c'est un auditeur très régulier et très fidèle.
8: Depuis que vous avez commencé à faire de la radio, l'ami Jean-Luc, non?
0: Même encore beaucoup plus longtemps
8: Gwendal,
0: que ça.
8: Gwendal, vous habitez où?
39: Moi j'habite à Nonet.
3: dans l'Ardèche.
8: Ouais, oh c'est beau. Oh là là, voilà. Annonay. Oh, alors voilà. Annonay-nous. quelle est votre problématique?
3: Alors déjà bonne rentrée à vous, ouais, déjà.
0: Merci.
3: Parce que c'est la première. Voilà, oui, il en faut toujours une. Et donc du coup ma question, moi c'était pour donc je suis à la recherche d'une voiture. Parce que ben je pense que vous savez tous que l'essence commence à coûter un peu cher, voire très cher, parce que moi je fais 150 km par jour.
8: Oh,
3: donc du coup j'ai un diesel, hein, j'ai une Peugeot 2008 diesel, et je me pose réellement des questions à la changer pour parce que ça devient pas possible.
8: Gwendal,
3: donc du coup
8: le dernier plein que vous avez fait monte à combien en termes d'argent?
3: Moi 95.
8: Pour combien de litres?
3: 45 litres.
0: Ouais. Aïe, aïe, aïe, aïe, aïe.
8: Moi, à ma station, donc, à la maison, il est passé à 2,15 l'essence, 95. Ouais.
0: Moi, le dernier plein que j'ai fait, j'ai mis 20 euros.
8: Oui, mais parce que toi, t'as mis
0: de l'éthanol.
8: Bah
0: oui.
3: Voilà.
0: Ouais, voilà.
3: Et donc, d'où ma question, parce que moi, j'ai quand même quelques, déjà contraintes. Déjà, je fais 150 km par jour. Je prends pratiquement entre

0: qui est un tout petit peu moins cher que l'éthanol quand on fait de l'autoroute. Parce que vous savez que les prix de l'électricité sur l'autoroute, hein, à 60 centimes le kilowattheure,
1: on est
0: presque au prix des carburants standards. C'est sans concurrence hein, par rapport à l'essence ou par rapport au diesel. Je vous dis, moi, alors bon, avec la petite Yaris qui consomme pas beaucoup, qui consomme 6 litres sur l'autoroute, 6 litres de carburant à 85 centimes, je vous laisse faire le calcul des économies que vous allez faire. Alors, le Kuga, il va consommer un peu plus, mais sur l'autoroute, moi, à 130, je consommais, lors de mon essai, j'ai consommé, alors je vais vous le dire vraiment, je l'ai noté là, j'étais à 6 litres 1 à 110 et 6 litres 5 à 130 km heure. Donc 6 litres 5 d'éthanol. Ouais. Vous trouverez pas mieux. Il y a pas mieux, c'est impossible. En plus, avec ce moteur-là, inspiration très fortement Toyota, pour pas dire Toyota. Hein. Vous avez le seul truc, c'est que vous êtes dans une région et il y a des petites côtes et des petites descentes. Hein, donc
1: voilà,
0: ça va un peu mouliner dans les côtes quand vous aurez la remorque et que vous tracterez. Mais bon, le truc il fait quand même 190 chevaux, donc vous aurez de la réserve. D'occasion, on en trouve, faut faire vite. Pourquoi je dis faut faire vite? Parce que quand il y en a un, il part assez vite, voilà. Donc vous combinez les avantages de l'hybride et de l'éthanol et on va dire un petit peu de la fiabilité Toyota. Donc
2: c'est lequel? Parce que Ford n'a pas des soucis sur un moteur. Non, c'est EcoBoost.
0: Non. Là c'est le Kuga hybride flexifuel. Moteur 4 cylindres, 2 litres 5, cycle Atkinson, ça va vous rappeler quelque chose qu'il y a chez un concurrent japonais, mais c'est normal.
1: Le Kuga, on pense pas aux femmes âgées, hein.
0: Oui, c'est pas Cougar,
2: moi,
0: Ouais. Alors, je sais pas si elle est flexible, la Cougar.
2: Flexible ou ça, vraiment.
0: Mais en tout cas, en ce moment, je suis le seul quand je fais le plein à la station service, pas le seul.
1: Non.
0: Mais je suis. Je vois les gens qui tirent tronches de pieds de l'eau.
1: Ah non, mais là, c'est terrible. 2,15 hier, je suis en train de ressortir mon vélo.
0: C'est catastrophique, c'est catastrophique. Celui qui roule en diesel, il y a des stations. Il y a des stations sur l'autoroute où j'ai vu le diesel à 2,65.
1: Non, mais sérieux?
0: À 2,65 le litre.
2: À 2,20, à 2,28, ça rebaisse à 2,20. Enfin, c'est
1: 2,65.
0: Et puis, cerise sur le McDo, en plus, vous allez rouler avec un carburant majoritairement produit en France, qui émet 66% de CO2 en moins, de particules et d'oxyde d'azote. Donc, vous pouvez même dire que vous roulez écolo. Vous roulez écolo, mais vous roulez surtout écono. Parce que là,
2: c'est clair.
0: Le coût kilométrique est sans concurrence.
2: Et le gaz, comme ça, pour finir, et le gaz, ça peut rester encore...
0: Le gaz, bon, vous parlez du GPL.
2: Oui.
0: Ouais, vous parlez du GPL. Vous allez écouter l'émission jusqu'à la fin.
2: Il y a un truc qui va vous
0: surprendre sur le GPL. Alors, oui, le GPL peut être une solution, sauf que moi, les véhicules GPL que j'ai... Alors, c'est principalement, vous avez beaucoup de Dacia en GPL, en occasion, vous aurez beaucoup de Dacia. La dernière fois que j'ai pris un diesel du groupe Renault, un GPL du groupe Renault, sur l'autoroute, j'ai trouvé que les consommations, j'étais à 12 litres 6 à 130,
2: ça
0: fait beaucoup. Quoi.
1: Et vu l'augmentation du gaz en ce moment, et ça continue, ça va passer.
0: GPL, gaz de pétrole liquéfié, il y a pétrole dans forcément,
1: gaz et pétrole, ça va. D'ailleurs,
2: Non, mais j'ai encore une minute pour juste remercier, même 10 secondes. C'est juste remercier du coup, parce que c'est par rapport à mes essuie-glaces, donc Valéo.
1: Ah oui. Alors, on va expliquer ce qui s'est passé. Vous nous aviez appelé parce que vous aviez un doute sur plein d'essuie-glaces et de la qualité suite à cette émission, parce que Valéo, nos amis d'ailleurs, je les embrasse et je leur souhaite une bonne rentrée, m'ont appelé directement, me disant, écoutez, Laurence, on a entendu ça, est-ce que vous pensez que votre auditeur Gwendal accepterait qu'on l'appelle? Donc j'ai dit, je vais lui poser la question, j'ai appelé Gwendal, je me rappelle, j'étais chez mon dentiste, je vous raconte toute ma vie, bonjour Gwendal, et je lui ai expliqué, je lui ai dit, est-ce que vous acceptez qu'on vous appelle? Valéo veut vous appeler, il m'a dit oui, et la chose s'est faite en juin, Gwendal, la prise de contact a été faite en juin.
2: Ça a été très rapide, et là j'ai reçu mes nouveaux essuie-glaces, ils m'ont fait un cadeau, ils m'ont offert des essuie-glaces pour que j'essaye. Non, très professionnel.
0: Bravo.
1: Et donc, tous nos amis équipementiers, constructeurs, tous ceux qui écoutent l'émission, qui est une émission qui compte dans la filière automobile, et surtout pour vous et nous.
0: C'est pas une émission qui compte, c'est l'émission qui compte. Voilà.
1: Vous n'hésitez pas, quand un auditeur appelle, qu'il a un souci, prenez contact avec nous. Nous, on le fera.

0: Mais soyez comme Valeo, vous ne laissez pas le temps passer, vous nous appelez et on règle les affaires.
1: Ouais, non, ça a été fait vraiment super.
2: Et puis on en parle, c'est surtout ça qui est bien, quoi. Donc il y a un retour sur investissement pour eux, parce que je sais pas combien coûte une paire de balais d'essuie-glace Valeo, mais à mon avis, ça va pas les ruiner.
0: Non.
1: Et puis moi je cherchais pas ça, hein. Moi je cherchais vraiment les questions sur les réponses, quoi. Voilà, je cherchais des réponses.
0: Ouais. En tout cas, bravo à toute l'équipe de Valeo, voilà. Vraiment, bravo à cette équipe française, on aime beaucoup. On vous embrasse, Gwendalé.
1: Moi aussi, puis à bientôt.
0: Ah avec plaisir. Dès que vous avez trouvé votre voiture, par exemple.
2: Non, mais il a plein de questions. Il m'en a envoyé une liste absolument hallucinante. Il y a plein de questions pas si bêtes, d'ailleurs.
0: D'ailleurs, dans les questions pas si bêtes ou les autres questions, si vous avez un peu la timidité de ne pas avoir envie de passer comme Gwendal l'a fait, vous nous enregistrez avec votre téléphone portable votre question. Vous nous l'envoyez par mail, ça se fait très facilement. Et on vous passera à l'antenne à travers votre enregistrement. 0826 300 300, c'est le téléphone direct. Le mail, je participe @sudradio.fr, et vous mettez bien on parle auto dans l'objet de votre mail. Tiens, je vais aller faire un petit tour voir s'il y en a qui sont arrivés. À tout de suite.
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0: On va parler d'environnement avant d'accueillir notre invité pour savoir qui va pouvoir profiter de la nouvelle prime pour l'achat d'un véhicule électrique d'occasion. Je voudrais vous poser une question qui est arrivée sur notre boîte mail jeparticipe@sudradio.fr, et c'est une question de Jérôme qui nous dit: est-ce que vous pouvez nous parler de ces foutues zones ZFE? Pourquoi les automobilistes ne sortent-ils pas dans la rue pour contester cette mesure?
2: On sait qu'ils sont majoritairement hostiles. Et bon, et c'est vrai qu'en pratique, c'est pas pratique, quoi. On va le dire comme ça. Parce que si, là, pour les vacances, vous vous déplacez d'un endroit à un autre, les règles sont pas les mêmes. Donc, franchement, on n'y comprend rien.
0: Mais on en est où vraiment, en fait?
2: Il faut laisser le marché naturellement. On voit, on le verra encore plus à la fin de l'émission, qu'il y a un infléchissement vers l'électrique qui est très fort. Il faut laisser naturellement le marché épuré, les véhicules les plus polluants. Faut pas chercher à, on cherche trop à contraindre. En France, il faut plutôt inciter. D'ailleurs, ça serait bien que les parlementaires revoient donc cette suppression des ZFE. Il manque
0: 3 000, 5 000.
2: Ouais, il manque un peu plus de 10 000 signatures sur la pétition de
0: l'association.
2: Je vais me faire taper sur les doigts, notre amie
0: Mademoiselle Legendre. C'est pas 40 millions d'automobilistes, ça, c'est notre ami Pierre Chasseret que vous avez entendu chez Jean-François Aquili ce matin.
2: On vous le dit dans deux secondes.
0: La honte.
2: Bon, va accueillir en attendant. C'est ça. On va accueillir Clément Molison, qui est le délégué général de l'AVER. Bonjour Clément.
0: Bonjour Clément.
20: Bonjour.
2: Donc vous avez le sourire, vous avez passé des bonnes vacances quand vous avez vu les chiffres d'immatriculation des véhicules électriques. J'imagine que vous avez dû fêter ça, non?
20: J'ai toujours le sourire, et surtout quand on se parle le samedi matin. Donc bien sûr, et oui, les chiffres sont très bons en effet.
2: Bon, on en parlera à la fin de l'émission. Clément, sinon, bonne nouvelle, depuis le 1er septembre, on peut bénéficier d'une prime pour l'achat d'un véhicule électrique d'occasion. C'est quoi cette prime?
20: Alors cette prime, pour bien la comprendre, faut remonter à fin mai, quand le Premier ministre avait annoncé dans le plan d'électrification la mise en place d'aides sur les véhicules d'occasion pour les aides à domicile, pour les personnes qui s'occupent de nos personnes âgées, des personnes en situation de handicap. Et donc jusqu'à la fin de cette année, ces professionnels-là des services à la personne peuvent bénéficier d'une aide d'environ 1300 à 2300 euros pour un véhicule électrique d'occasion. Et il se trouve que le bonus dans le bonus, d'une certaine façon, c'est que même pour les particuliers, ils peuvent sans condition de ressources bénéficier d'une aide. Cette fois-ci, elle est beaucoup plus réduite, c'est plutôt 300 euros, mais c'est toujours ça de prix.
2: C'est toujours ça de prix, ouais, c'est vrai. D'autant que, on va le redire, les véhicules électriques d'occasion sont plutôt des bonnes affaires parce que ça décote assez vite. Donc on peut se payer un véhicule. Il y a des conditions d'ailleurs, on peut pas acheter. Il faut acheter chez un professionnel, c'est ça. Il faut que le véhicule ait une batterie qui soit au moins 80% de sa capacité.
0: Et d'ailleurs, vous avez entendu, depuis hier, ils ont signé avec la ministre de l'économie, enfin de l'environnement, un papier pour obligatoirement annoncer l'état de santé de la batterie sur les véhicules d'occasion, le SOH.
2: Le SOH.
0: Ouais.
2: Voilà.
0: C'est tout frais, c'est d'hier, avec nos amis de Mobilience qui se sont battus pour ça et les constructeurs également.
2: Donc comment on fait?
20: Oui, tout à fait.
2: Oui, pardon Clément, je vous écoute.
20: Non, c'était juste pour préciser une autre condition. Toutes les conditions que vous avez données sont justes. Il faut que le véhicule, il ait été immatriculé entre janvier 2017 et le 31 décembre 2023. Mais ça correspond à l'essentiel du marché. C'est à peu près un véhicule sur deux dans le parc en électrique. Et il faut effectivement s'adresser à un professionnel. Et c'est lui généralement qui vous aidera à obtenir la prime qui va avec.
2: D'accord, parce que si j'achète le véhicule sur un site de petites annonces à un particulier, ça marche pas.
20: Non, là aujourd'hui, c'est vraiment auprès de professionnels habilités. Et comme vous l'avez rappelé, il y a un pacte qui a été signé hier et qui va permettre de généraliser les certificats sur l'état de santé de la batterie. C'est déjà des certificats qui sont de plus en plus parce que ça permet de rassurer le nouvel acheteur sur le fait que la batterie, elle fonctionne encore très bien. Et donc ce pacte-là, il permet d'aller encore un petit peu plus loin avec les réseaux, avec les constructeurs. Et donc c'est vrai que il y a une bonne dynamique autour du marché de l'occasion qui se porte très bien depuis le début de l'année, en particulier depuis le déclenchement de la guerre en Iran.
0: On sent vraiment sur le marché de l'occasion de l'électrique que les craintes sont en train de tomber, que les peurs des acheteurs sont en train de disparaître.
20: En tout cas, on voit qu'il y a une vraie croissance. On est à peu près sur des parts de marché qui ont doublé par rapport à 2025. Sur le deuxième trimestre 2026, pour la première fois, les véhicules électriques d'occasion se sont revendus plus vite que les véhicules thermiques d'occasion. Donc c'est une première et c'est de quelques jours, mais c'est quand même un signe. Et on voit aussi que les gens s'intéressent de plus en plus. On le dit régulièrement, mais le marché de l'occasion, c'est le principal marché en France. C'est 85% des acquisitions. Et donc c'est normal que le grand public, que les ménages de classe moyenne et les ménages plus précaires s'intéressent au marché de l'occasion, et aujourd'hui on a une offre électrique qui est disponible.
0: Et je pose une question à nos auditeurs, répondez sur la page Facebook de Sud Radio, êtes-vous prêt aujourd'hui à acheter une voiture électrique d'occasion?
2: Oui. Clément, comment on fait pour obtenir cette prime? C'est le professionnel qui s'en charge ou il faut s'en charger soi-même?
20: Alors, le professionnel, généralement, va pouvoir s'en charger. Dans un certain nombre de réseaux de distributeurs, il y a des accords qui sont passés avec les fournisseurs d'énergie qui versent ces primes. Hein. C'est les primes certificats d'économie d'énergie, C2E. Ça peut être aussi utile, parfois, de regarder soi-même auprès de différentes offres. On sait que les montants peuvent évoluer d'un opérateur à l'autre. Donc, on peut jeter un œil. Mais si on veut pas se poser trop de problèmes, on s'adresse au professionnel qui lui-même gérera les démarches.
2: Ça concerne que les véhicules 100% électriques. Un hybride rechargeable, ça marche pas, par exemple.
20: Ouais, tout à fait. Que du 100% électrique d'occasion.
2: D'accord. Pendant qu'on parle véhicule électrique, tiens, on en est où de la décidément, hein, j'aurais dû rester en vacances. on en est où de la prime qui permet d'acheter un véhicule neuf? On avait 50 000. Redonnez-moi le nom, parce que ça y est, je l'ai perdu, c'est terrible.
0: 50 000.
20: Le leasing social.
2: Le leasing social. Oh là
0: non, mais
2: là
0: ça
2: là
0: va
2: là
0: venir.
2: Là.
0: En fait, il faut une
2: ça
0: mise
2: va
0: en
2: revenir,
0: route.
2: Oui, c'est ça, ouais.
0: Ça
2: ouais.
0: Va, ça
2: ouais.
0: Non, parce que ouais. Vous avez quand même beaucoup travaillé
2: oui.
0: Tout l'été.
2: On en est où du leasing social?
20: Alors, j'ai pas de chiffres à vous partager,
2: c'est quoi, 30 000,
20: malheureusement. J'ai pas encore
2: ouais.
20: De. C'est, l'idée, c'est d'aller jusqu'à 50 000. Bon, ça a été lancé à la mi-juillet, donc en plein été. Je pense que tout le monde ne s'est pas rué chez son concessionnaire. Je pense que les Français avaient peut-être envie de partir en vacances d'abord. Bon, ça prend un petit peu plus de temps. Mais écoutez, on pourra refaire le point quand on aura des chiffres un petit peu plus officiels.
2: D'accord. Bon, ça a bien marché. C'est pas l'engouement du tout premier où c'est vrai que le leasing social était à des montants qui étaient beaucoup plus élevés. Donc, il y a plein de gens qui se sont rués. Là, c'est un petit peu moins, mais ça marche quand même. On se rend compte que ça marche quand même pas mal. Ça incite. Alors, c'est surtout les particuliers. Enfin, c'est les particuliers qui profitent du leasing social en achetant des petites voitures électriques. C'est comme ça que ça fonctionne.
20: Oui, tout à fait. Et puis après, il faudra aussi regarder là la précédente édition de 2025 qui est arrivée au mois de septembre. Donc, elle arrivait plutôt sur la fin d'année. Donc, il y a eu un délai un petit peu plus court entre les deux éditions qu'entre celle de 2024 et 2025. On a peut-être joué un petit peu. On a peut-être déjà atteint une bonne partie de la cible sur la fin d'année dernière. Nous, on va regarder ça de façon assez prudente. Dans tous les cas, c'est pas un sprint, ce leasing social. L'idée, c'est d'aller toucher tous les ménages qui en ont besoin et qui, en ce moment, on le sait, hein, les ménages précaires, c'est ceux qui sont le plus exposés à l'augmentation des prix des carburants, parce que souvent, ils n'ont pas d'alternative, ont besoin de leur voiture. Et donc, si on peut, avec le leasing social, leur permettre de se protéger des fluctuations du prix du pétrole, c'est quand même une bonne chose.
2: Mmh. Ouais. J'ai une dernière question qui est un petit peu... alors, elle n'est pas hors sujet, mais c'est une passerelle entre la première chronique de l'émission et la chronique environnement. Pourquoi est-ce que, quand un véhicule électrique passe au contrôle technique, il n'y a pas un SOH automatique qui est fait? Je veux dire, au moins pour la vente, parce que pour moi, c'est voilà l'essentiel. On s'en fiche de savoir qu'il y a des rotules qu'il faudra changer dans 50 000 km. En revanche, l'état de la batterie, c'est la première question que posent les gens qui veulent acheter un véhicule d'occasion électrique.
0: D'autant que le premier contrôle technique arrive aux 4 ans
2: ouais,
0: du
2: 4
0: véhicule.
2: Oui, 4 voilà. Ans, ça tomberait bien. Est-ce ouais. Qu'il y a des discussions qui vont dans ce sens-là?
20: En tout cas, il y a beaucoup de discussions autour de la batterie, en effet, de son état de santé. On a rappelé là, le pacte signé hier avec la ministre Barbu, donc c'est des choses qui avancent. Je pense qu'il y a pas mal de discussions là-dessus entre les constructeurs et les réseaux. La bonne nouvelle, c'est qu'aujourd'hui, pour accéder à des données, on va dire, minimales dans une voiture, c'est globalement assez simple et on a un certain nombre de professionnels qui peuvent le faire. Et après, il y a des techniques un petit peu plus avancées, soit avec des algorithmes, soit en faisant un cycle de charge et de décharge qui permet d'avoir une information plus précise. Quand même, il faut se rassurer, hein, une voiture électrique à 4 ans ou à son premier contrôle technique, elle roule encore parfaitement bien et jusqu'à une quinzaine d'années, il n'y a pas de difficulté à attendre. Mais pourquoi pas avoir des certificats plus réguliers et pas simplement au moment de la revente.
0: Clément Molison, délégué général de l'AVER. Oui, d'autant plus qu'il y a quand même beaucoup de questions encore, beaucoup de peur hein, des gens sur le véhicule électrique. Donc, ça serait bien d'avoir ce qu'il faut pour les rassurer.
2: Moi, j'ai commencé à parler du véhicule électrique il y a 20 ans. Oui. Il y a 20 ans, on vous annonçait une durée de vie pour les batteries de 5-6 ans.
0: Non, non, mais carrément. Voilà. On y va, Jean-Luc.
2: Aujourd'hui, on sait que c'est 15 ans sans problème.
0: Mais totalement. Mais c'est bien d'avoir des choses qui nous confortent dans nos choix. Merci à vous d'avoir été avec nous, Clément Molison. Nous allons faire une pause. Le retour de l'info, bien sûr. Et on va parler pneus juste après avec une question qui nous permettra de savoir comment être bien dans ses pneus, en fait. En gros, ça va être ça.
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0: Le rappel de l'actualité avec vous, Léouard Dorel. Bonjour.
2: Bonjour à tous. Déjà 26 degrés relevés ce matin à Narbonne, 30 à Perpignan, le sud de la France, en particulier la Méditerranée, face à un nouvel épisode de forte chaleur ce week-end. 7 départements sont en vigilance orange canicule, des Pyrénées orientales aux Vaucluses. Des conditions météo qui renforcent le risque incendie. Un feu a parcouru 225 hectares depuis hier dans la haute vallée de l'Aude et continue de se propager. 300 pompiers sont mobilisés dans le secteur de Puy-Laurent. Le relief de la zone particulièrement escarpée rend les opérations très difficiles selon les pompiers qui jugent la situation défavorable pour la journée. Un jeune hacker de 18 ans mis en examen et écroué. Il est soupçonné d'avoir participé aux cyberattaques contre le fisc cet été. Un deuxième suspect âgé de moins de 16 ans a également été placé en garde à vue avant d'être relâché. À quelques jours de son procès pour corruption dans l'affaire Renault-Nissan, Rachida Dati sur le point de redevenir magistrate. L'ancienne garde des Sceaux va être nommée premier substitut à l'administration centrale de la justice à Paris. Il faut toutefois encore le feu vert du Conseil supérieur de la magistrature. À l'étranger, des explosions entendues dans le Golfe à proximité de l'île de Kharg ce matin. C'est ce que rapportent plusieurs médias iraniens sur fond de reprise des hostilités avec les États-Unis. La guerre en Iran n'est qu'une broutille, déclare pendant ce temps Donald Trump. Une façon pour le président américain de minimiser l'impact du conflit à l'approche des élections de mi-mandat. À la page des sports du tennis, c'est fini pour Arthur Rinderknecht à l'US Open. Le français éliminé au troisième tour par le russe Daniil Medvedev. Il reste encore deux tricolores en lice. Arthur Géa qui fera face ce soir à l'américain Michael Zhang et Benjamin Bonzi opposé au russe Karen Khachanov. Et puis toujours pas de victoire pour le PSG en Ligue 1. Les Parisiens surpris par Monaco 2-1 hier soir au Parc des Princes. Un peu plus tôt, Lyon s'est imposé 3-1 face à Auxerre. À suivre ce samedi, Lens, Lorient, Le Havre-Brest et Nice-Le Mans. Très bonne journée à tous.
0: Merci beaucoup Léo.
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0: Et nous sommes évidemment de retour en votre compagnie pour la deuxième heure d'On parle auto. On est ravis de vous accueillir. Bienvenue à ceux qui viennent peut-être juste d'allumer leur poste de radio, j'allais dire de télévision comme à l'ancienne. Tiens. J'espère que vous allez bien, que la rentrée s'est très très bien déroulée pour vous, professionnellement, mais aussi pour ceux qui ont repris le chemin de l'école, je pense bien sûr à vos enfants. Allez, au programme de cette deuxième heure, on va quand même parler d'une grande maison française. On aimerait d'ailleurs qu'il rentre au Panthéon. Classique car spécial Citroën et le Classic Tour.
3: Oui, on va parler deux chevaux Cocorico. Vous vous souvenez de la deux chevaux Cocorico, non?
0: Non,
3: la deux chevaux Spot. Ça, je me souviens bien de la deux chevaux Spot, moi.
0: Je me souviens.
3: Qui fête ses 40 ans, il y a la BX.
0: La BX GTI. J'avais une.
3: La BX GTI.
0: Mmh. Alors, je sais qu'il y a des gens qui aiment pas, je parle de ma vie, mais j'en avais une BX à l'époque.
3: La X aussi. Ouais. Tout ça, il y a plein de Citroën qui fêtent leurs anniversaires.
0: Mais y compris les vieilles.
3: Ouais, y compris des vieilles. Donc, Citroën a une idée que je trouve excellente. Ils ont décidé de réunir tous ces véhicules à un endroit historique.
0: Citroën,
3: à Paris.
0: Le parc André Citroën.
3: Au parc André Citroën, l'endroit même où se trouvaient à l'origine les usines Citroën. Mmh. Donc, ces véhicules seront réunis là-bas. La presse pourra faire une petite parade dans Paris avec.
0: Ouais, c'est top.
3: Mais surtout, les particuliers pourront se rendre sur place pour aller voir les voitures
0: et
3: poser des questions.
0: C'est une très belle idée. Alors, on pourra en reparler dans Classic Car, l'ami Jean-Luc, mais on sent qu'il y a un vrai rebondissement, enfin plus qu'un rebond sur les voitures anciennes, sur le côté affectif de la voiture et du français, de la française.
3: Je vais vous dire, quel est l'avantage des constructeurs occidentaux par rapport aux Chinois? C'est qu'ils ont une histoire. Voilà. Donc, il faut capitaliser sur ça. La nostalgie, ça marche très bien. Renault l'a prouvé avec la Renault 5, qui se vend comme des petits pains. Donc, on a tous une fibre nostalgique. On a tous notre Madeleine de Proust. Et il faut faire appel à ça. Et c'est l'avantage que les constructeurs occidentaux et français ont. Puisqu'on va rappeler quand même que l'automobile a été inventée en France. Voilà.
0: Et c'est pas notre ami Dominique Stemfel qu'on va accueillir dans quelques instants pour parler pneus qui nous dira le contraire.
3: Enfin, non, c'est
0: pas Dominique,
3: Cyril Roger.
0: C'est Cyril Roger, c'est Monsieur Michelin. Cyril, voilà, c'est ce que je voulais dire. Ce n'est pas une marque française qui dira le contraire, Monsieur Michelin. On va parler aussi du marché automobile mondial. Où en sommes-nous avec le boss?
3: Ouais, exactement. François Roudier qui nous parlera à la fois des bons chiffres de la France pour, enfin, je serais tenté de dire, enfin, au mois d'août et depuis le début de l'année, on est en progression des ventes. Il y a un grand chambardement au niveau des énergies. Vous allez voir, il y a un chiffre qui va mettre tout le monde par terre. Et je pense que ce soir, non, je vous le dis pas, ce soir, vous en parlerez. Si vous allez chez des amis, vous direz, tiens, est-ce que tu sais? Voilà.
0: Bon. Ah bah, j'y vais, moi, chez des amis.
3: Et ben voilà, vous pourrez briller en société ce soir, grâce à François Roudier.
0: Et puis, évidemment, vos questions, hein, 0826-300-300. Attention, la première de la question pas si bête. Pourquoi les autoroutes ne sont pas en ligne droite? On verra ça en détail avec vous. Mais tout de suite, on parle pneu avec une maison Cocorico. Française.
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0: Bon, évidemment, on est un peu cocorico, mais on va pas s'en priver. Bonjour Cyril Roger.
5: Bonjour Laurence, bonjour Jean-Luc.
3: Bonjour Cyril.
0: Expert innovation chez Michelin.
3: Chez Michelin, cette petite maison française qui était même au début de l'automobile. Hein. Michelin, c'est une pierre de l'édifice automobile français, Michelin.
0: Belle histoire.
3: Même, on parlait de Citroën tout à l'heure, il y a eu une période assez longue où Citroën appartenait à Michelin.
0: Et puis, au-delà de l'histoire automobile, c'est surtout des précurseurs et des créateurs d'emploi, c'est-à-dire que l'automobile faisait quand même un PIB qui était énorme, et Michelin ou Citroën ou Renault ou Peugeot, ils ont créé de l'emploi dans notre pays incroyablement, n'oublions pas
3: et
0: ça.
3: Et puis alors attention, parce que là, attention, parce que ce que je vais dire, c'est pesé, hein, je fais jamais de compliments qui ne sont pas mérités. Quand je dis que les voitures chinoises font presque aussi bien que les voitures françaises, et je mets en garde en disant attention, faut se réveiller, les Chinois font nettement moins bien en matière de pneumatique que Michelin, et j'irais même un cran plus loin. Cyril, vous me ferez un petit chèque à la fin. Je dirais que Michelin a toujours une longueur d'avance sur tous les autres manufacturiers. Il y a toujours... On peut trouver des pneus qui sont bien. Tiens, ça pourrait être un slogan. On peut trouver des pneus qui sont bien, mais ils sont moins bien que des Michelin. Voilà.
0: Oh,
3: elle est pas belle, celle-là.
0: Oh,
3: je vous la fais gratuite.
0: C'est cadeau, Cyril.
3: Je vous la fais gratuite.
5: Merci beaucoup. C'est gentil. Ouais. C'est gentil.
3: Bon, alors
0: la question.
3: Maintenant, quand même. Le dossier... On avait, dans les années, on va remonter loin, hein, au moment où Laurence est née, on avait des voitures qui avaient des pneus avec un flanc qui était assez haut, c'était du 80. En fait, pour ceux qui ne savent, ça pourrait être la question pas si bête, tiens, c'est quoi le rapport entre un pneu 45 et un 70 et un 80? C'est la hauteur du flanc par rapport à la largeur, en pourcentage, c'est ça?
5: C'est ça, exactement. Quand on dit un 70, ça veut dire que la hauteur du flanc représente 70%
3: de la largeur.
5: Voilà, ouais, exactement.
3: Donc au début, c'était 80, après on est passé à 70, après on est passé à des pneus taille basse, on est même descendu. Les pneus les moins hauts, aujourd'hui, c'est quoi en proportion de la largeur?
5: On est sur du 30 à peu près, donc c'est des pneus qui sont extrêmement bas, parce qu'en général, ce sont des voitures très sportives, donc avec des largeurs de pneus très très larges, et on a des hauteurs de flanc qui sont très très petites. Je crois que même on est descendu jusqu'à du 25, hein. Donc et vous voyez, pour mettre tous les marquages, ça commence à être compliqué.
3: Ouais. Donc oui, on va finir avec juste une bande de caoutchouc autour de la jante, quoi. Ça...
5: C'est ça, une petite peinture autour, une peinture noire autour de la jante.
3: Non, alors tout ça pour dire que avec des flancs plus hauts, on a évidemment plus d'air, plus de confort. Avec des flancs plus bas, on a moins de confort. Mmh. Mais malgré ça, les pneus ont beaucoup progressé en confort. C'est dû à quoi?
5: Alors d'abord, on fait un travail beaucoup en amont avec les constructeurs, c'est-à-dire en fait dès la conception de la voiture, on travaille avec des outils de simulation. C'est pour ça que les constructeurs aiment bien les manufacturiers premium, parce qu'on a des outils de simulation qui permettent de prédire toutes les performances, y compris le confort, qu'on modélise en fait avec les simulations de la voiture, et ce qui permet de travailler en fait sur l'interaction pneu châssis dès le début de la conception de la voiture pour optimiser justement les remontées d'efforts. Donc ce qui fait le confort, hein, c'est ça, c'est la vibration créée par la route finalement, et les déformations de la route, et qui remonte dans le pneu et qui remonte ensuite dans la voiture. Et donc en travaillant très tôt, on arrive à faire des combinaisons finalement pneus-véhicule qui sont bien plus adaptées et qui permettent d'optimiser le confort dès la conception du pneu et du véhicule.
3: Et les pneus, on se souvient, pareil, hein, je vais remonter longtemps en arrière, que dès qu'on avait des pneus larges, ça faisait un peu plus de bruit. Aujourd'hui, même des pneus extrêmement larges sont pas très bruyants. C'est pareil, il y a eu aussi des progrès qui ont été faits sur la charge acoustique des pneumatiques.
5: Oui, parce qu'en fait, on a aussi des outils de simulation qui permettent là de faire des ajustements en fait du segment, parce qu'en fait, ce qui crée le bruit, c'est bien sûr le volume d'air. Hein, ça, c'est la peau de tambour quelque part. Hein, qui tape sur la route en permanence. Et puis, vous avez toutes les arêtes qu'on est obligé d'avoir sur le pneu parce que c'est ce qui va couper le film d'eau quand la route est mouillée. Mm-hmm. Ces arêtes, elles tapent sur la route et elles font aussi des vibrations, donc du bruit, qui remonte à l'intérieur de la cabine. Et en travaillant sur des outils de simulation, on permet finalement d'agencer correctement toutes ces lamelles pour qu'elles n'entrent pas en même temps en contact au sol et donc diminuer les niveaux de bruit qu'on a. Et puis on a aussi après ce qu'on appelle on travaille sur la cavité, donc là sur le tambour, et on met des mousses, ce qu'on appelle des espèces de mousses un peu spéciales à l'intérieur du pneu, qui vont diminuer l'effet peau de tambour. Voilà.
0: Ce qui est incroyable, c'est qu'on se rend compte avec cette chronique qui existe et qui est la seule.
3: Il y a toujours des choses à dire. On n'en a jamais parlé.
0: C'est l'innovation. C'est le niveau d'innovation d'un pneu, quoi.
3: Cyril Roger, est-ce que c'est une question pas si bête. Est-ce qu'un pneu lisse, ça fait moins de bruit qu'un pneu neuf?
5: Un pneu lisse, ça ferait beaucoup moins de bruit. En fait, les pneus de compétition, par exemple, qui sont slick, ils font pas de bruit du tout, en fait, parce qu'il y a pas d'arête. D'accord. Donc on a ceux qui sont rainurés, ils font un tout petit peu de bruit parce qu'il y a quand même l'effet un peu flûte, ce qu'on appelle l'effet du tuyau avant, en fait, créé par les sillons. Mais ce qui crée surtout du bruit, c'est les arêtes. En fait, si on n'avait jamais de pluie, on pourrait faire des pneus complètement lisses.
0: Comme
5: et
0: sur
5: du coup,
0: les
5: on n'aurait pas de problème de bruit.
0: Mmh. Voilà, sur la formule AI, là, où on se rend compte qu'effectivement, on entend le de l'électrique, mais qu'on n'entend pas du tout rouler. Alors après, sur les autres formules et compagnie, c'est surtout les bruits des moteurs qu'on entend.
3: Bon, après, les crissements des pneus, on les aura toujours dans les virages, même avec des pneus lisses, quand ça glisse.
5: Ah oui, oui bien sûr. Ouais.
3: Voilà. Ah oui, donc c'est vraiment, vous avez réussi, alors là on parle de pneus, hein, réussi à résoudre la quadrature du cercle du pneumatique. Et ça a beaucoup, juste pour avoir un chiffre, ça se mesure en décibels le bruit, mais quelle a été l'atténuation ces dernières années sur des pneus équivalents? On a diminué le bruit par deux, par trois, combien? Parce qu'avec l'arrivée des voitures électriques, faut des pneus encore plus silencieux qu'avant.
5: Exactement, ça a été la contrainte. Alors il y a eu deux façons de travailler sur le bruit. D'abord la tension de la peau de tambour. Hein. On a travaillé nous avec les constructeurs sur ce qu'on a appelé les pneus HL. C'est des extra lourds en fait. Et ça permet de porter plus de charge. C'est aussi le problème des véhicules électriques, c'est de porter de la charge, mais en diminuant les pressions. Donc on pouvait à isocharge diminuer jusqu'à 0,2 bar la pression dans le pneu, donc ce qui le rendait plus confortable. Et aussi qui fait que la peau de tambour elle est un peu moins tendue, donc ça fait moins de bruit. Et puis avec les mousses, qu'on met dans la cavité. Alors les niveaux de bruit c'est toujours difficile parce que ça dépend d'où vous partez, mais on a réussi à réduire de 5 décibels le niveau de bruit dans la voiture en fait avec les mousses.
3: C'est presque divisé par 3 presque.
0: Ah ouais, c'est pas mal. Hein.
5: Ouais, c'est beaucoup. Donc ça c'est énorme. Et puis ça permet d'alléger la voiture puisque du coup les constructeurs ont besoin de mettre moins de mousse isolante dans les voitures. Et donc du coup en fait ils transfèrent finalement la technologie dans le pneu finalement.
0: J'ai une question sur le confort des pneumatiques, mais pour nos amis motards, est-ce qu'il y a aussi eu beaucoup d'évolution?
5: Puisque bon, Jean-Luc est aussi motard. En fait.
0: D'accord.
5: Ouais, on a les mêmes outils, parce que en fait en plus dans le pneu moto, on a fait aussi des introductions de gamme qui ont été beaucoup plus complexes qu'avant, puisque on a fait des pneus qui sont beaucoup plus adaptés maintenant à rouler sous la pluie, même pour les scooters. Et donc en fait, en travaillant des pneus qui sont conçus pour la pluie, on a mis aussi plus d'arêtes sur les pneus. Et donc il a fallu résoudre exactement les mêmes problèmes de bruit. Donc là aussi, les mêmes outils de simulation apportent les mêmes résultats finalement.
0: C'est top. Hein. On a une réaction sur la page Facebook de Sud Radio. Alors là, vous avez beaucoup beaucoup de chèques à faire, hein, Cyril Roger. Un pour l'ami Jean-Luc et un pour Christophe qui dit sur la page Facebook de Sud Radio, j'ai une Toyota Auris avec des jantes de 17 pouces. J'ai essayé plusieurs marques premium et le pneu Michelin est le plus confortable.
3: Voilà.
0: Ça fera 10 000.
5: Merci.
3: Ça c'est dit. En plus, le marché vous aide parce que les acheteurs de véhicules neufs sont de plus en plus âgés et ils entendent de moins en moins bien. Donc, fatalement, ils trouvent que leur voiture est de plus en plus silencieuse.
0: Merci beaucoup, Cyril. Oui, pardon.
5: Merci à vous. Je disais, le meilleur compliment qu'on a souvent dans les retours sur notre site, c'est
3: la longévité.
5: Je suis passé à des pneus Michelin et j'ai l'impression d'avoir une voiture neuve, en fait.
3: Ouais, bah voilà.
0: C'est vrai qu'il y a, il y a une vraie différence. Hein,
3: il y a un vrai changement.
0: Merci beaucoup, Cyril Roger, vous qui êtes expert
5: Innovation
0: chez Michelin. Micheline, merci d'avoir été avec nous. Dans quelques instants, le nouveau rendez-vous de cette saison 6 dont parle Auto, la question pas si bête. Et puis juste ensuite, eh bien, on parlera Citroën avec le Classic Tour Citroën. Et c'est Denis Will du Conservatoire Citroën qui sera avec nous pour nous parler de cette grande opération. Et puis surtout, surtout, est-ce que vous vous posez la question, si ce n'est pas le cas, la voici, ça va être la question du jour, où en est le marché mondial aujourd'hui avec tout ce qui est annoncé à droite, à gauche, chez les grandes marques ou pas. On en parlera aussi avant midi.
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0: Et c'est une nouveauté que nous vous proposons pour cette saison 2026-2027 sur l'antenne de Sud Radio dans On parle auto. Une nouveauté pensée par l'ami Jean-Luc, la question pas si bête. Alors, avant d'expliquer de la poser, pourquoi cette question pas si bête, mon ami Jean-Luc ?
41: Parce que même des fois, moi, je me pose des questions, je me dis tiens, c'est pas idiot, ça serait bien de chercher une réponse.
0: Voilà. Très bien. Alors voilà ce qui va se passer. Nous, on en a plein des questions pas si bêtes et vous êtes aussi conviés si vous avez une question pas si bête qui vous traverse l'esprit. Évidemment, il faut que ça ait un rapport avec l'automobile,
41: oui,
0: la route,
41: ça c'est clair,
0: les motos, voilà, ouais, tout ce qui roule.
41: Vous demandez les chiffres du loto, je ne vous les donnerai pas, même si je les ai.
0: D'accord. Allez, c'est parti pour la question pas si bête du jour. Vous pouvez m'en poser sur la page Facebook de Sud Radio ou par mail. Je participe à sudradio.fr. Pourquoi? Écoutez bien, parce que celle-ci, moi, j'y avais pas pensé. Hein. C'est ça les questions pas si bêtes. Celles auxquelles on ne pense pas, mais quand on les écoute, on dit « Ah bah oui !» Pourquoi les autoroutes ne sont pas en ligne droite?
41: Bah parce que ceux qui les font picolent beaucoup quand ils les font. Ça vous va comme réponse?
0: Non, parce que non, ça, souvent on a dit ça dans les campagnes, mais non.
41: En plus, c'est le contraire, parce que l'autoroute, c'est la voie la plus sûre. La voie de circulation la plus sûre. Or, on sait que quand on est tout le temps en ligne droite, on est moins attentif à la conduite que quand il y a des légers virages. Donc, c'est pour ça que même quand on traverse... Alors, évidemment... aujourd'hui, quand on construit une autoroute, on a un respect du paysage. Mmh. On ne va pas faire une ligne droite pour couper. On suit le tracé des dénivellations.
0: Hein.
41: Voilà. Donc, les autoroutes serpentent la plupart du temps. Mais même dans les régions où il n'y a pas de relief, par exemple, vous prenez l'autoroute A10, hein, l'autoroute
0: quand
41: Aquitaine.
0: Quand on traverse Orléans, tout ça.
41: Exactement.
0: Là,
41: quand vous êtes dans la Beauce, bon, ben, on aurait pu tirer un trait tout droit et ça posait pas de problème. C'était même plus simple puisque, vous le savez, pour aller d'un point A à un point B, le plus court chemin, c'est...
0: La ligne droite.
41: Exactement. Donc, on aurait pu se dire, tiens, on va faire des lignes droites, ça fera moins de kilomètres. Ben non, justement, pour éviter... Vous savez que la somnolence, c'est la première cause d'accident sur autoroute. Et pour éviter la somnolence, il y a des légers virages. Alors là, je vais vous dire un truc. Vous coupez votre radio, vous mettez vos doigts dans vos oreilles. Parce que ce que je vais vous dire, c'est très moche, mais il y a prescription, parce que c'était il y a plus de 15 ans.
0: Parce que là, avec les voitures...
41: Je me souviens d'avoir pris avec une voiture immatriculée en... Je vous dirais pas quel modèle, mais un truc qui roulait à 334 km/h, d'avoir pris l'autoroute de Normandie. Alors ça y est, là, il y en a qui sont en train de hurler. Et je vous jure, que on a l'impression vraiment d'être sur une route de montagne, quoi. Donc là, on se rend compte, à partir d'une certaine vitesse, vraiment, qu'il y a des virages et que c'est pas de la ligne droite. Cela dit, il y a quelques exceptions. Alors, en France, c'est comme ça. Il y a des exceptions. Par exemple, l'Allemagne qui a inventé les autoroutes, ils ont fait des lignes droites. Et pourquoi ils ont fait des lignes droites? Parce que c'était des voies militaires, comme les voies romaines qui étaient des voies militaires où il fallait plus vite possible d'un endroit à un autre. Donc, c'était des lignes droites. Eh bien, les autoroutes en Allemagne, c'était des lignes droites parce que ça servait pour l'armée et ça a servi pendant la Deuxième Guerre mondiale d'aéroport puisque les avions décollaient et atterrissaient sur les autoroutes. Ils ont fait aussi des records de vitesse, mais au départ, c'était pas prévu pour ça. Aux États-Unis, au Canada, il y a aussi des routes. Moi, je me souviens, il y a des highways, vous faites 100 km et vous tournez pas le volant. Alors là, vous allez me dire pourquoi? Mais on s'endort là-bas, d'autant plus qu'on met le régulateur de vitesse et alors là, on roupille complètement au volant. Alors eux, la problématique est différente quand vous traversez les États-Unis, hein, 4500 km d'un côté à l'autre. Là, on a envie effectivement d'y aller par le plus court chemin, donc on fait pas des zigzags. C'est pour ça qu'il y a des grandes lignes droites là-bas. Mais il y a un record, c'est l'autoroute 85 en Arabie Saoudite. C'est une autoroute qui traverse le désert à la frontière de la Jordanie. Il y a 1116 km de ligne droite.
0: Oh là là, quel ennui!
41: Ah bah là oui. En plus dans le désert, hein, si vous pouvez. 1116 km de ligne droite, c'est le record.
0: Mais on y va à chameau.
41: Bah, c'est-à-dire que vous partez assez rarement en vacances à cet endroit-là, qui est en plein milieu du désert, et rarement avec une voiture. Alors, vous avez intérêt à faire le plein. L'avantage, c'est que...
0: Là-bas, ça coûte rien.
41: Ouais. Alors, moi, j'ai fait, puisqu'on parle des trucs, alors là, en plus, c'est à l'étranger, j'ai fait Assouan à Boussimbel, quand Peugeot, à l'époque, avait fait les essais de la 604 SV24, donc, qui était le modèle le plus puissant de la gamme, qui roulait à 225 km/h. J'ai fait, Assouan à Boussimbel, qui est une ligne droite totale, qui servait d'ailleurs aussi de base d'aéroport pour les avions militaires. J'ai fait Assouan à Boussimbel à 220 km/h de moyenne.
0: Il y a vraiment, c'est incroyable. Enfin, j'aime beaucoup cette chronique parce que du coup, on va apprendre plein de choses.
41: On va apprendre plein de trucs. Ouais, ouais. En allant chercher un petit peu, on découvre des choses incroyables.
0: Précision sur la plus belle autoroute de France qui a été construite en faisant très attention au paysage, avec toutes les problématiques également. C'est la fameuse A75 quand tu quittes Clermont-Ferrand et que tu vas vers Montpellier, avec en plus le pont de Millau, etc. Sublimissime. Juste une dernière question. On sait si en France le tracé des autoroutes n'était pas aussi lié aux propriétaires de terrains comme les propriétés de forêt. Tu parlais de la Beauce. On sait qu'en Sologne, il y a beaucoup de propriétaires chasseurs de forêt.
41: En général, les gens ont été expropriés quand il y avait un tracé d'autoroute. Okay. Hein, c'est pas une ligne. Alors pourquoi
0: une
41: ligne TGV, on essaie d'aller le plus droit possible.
0: Ouais, bah ça, c'est un peu logique.
41: Bah oui. Genre...
0: Attention, il y a un virage à 300 km/h. Merci de cette explication. La question pas si bête. Ça sera donc tous les samedis. Vous n'hésitez pas, vous avez des questions qui vous traversent l'esprit, vous n'avez pas encore trouvé, ou vous avez vous-même envie de nous expliquer quelque chose.
41: Oui, pourquoi pas.
0: Ça peut être très chouette, c'est une émission de
41: vous
0: partage.
41: Vous nous posez la question pas si bête, et si on ne peut pas y répondre, vous nous donnez la réponse.
0: Mais ouais, ça peut être très bien. Ah, ça peut être une jolie idée, ça. Il n'y a rien à gagner que de se rencontrer et de partager, c'est-à-dire le magique de la vie. 0826 300 300 pour vous inscrire, ou vous nous envoyez un mail à jeparticipe@sudradio.fr. Une pause, et puis ensuite on va parler du Classic Tour Citroën. C'est dans notre rendez-vous Classic Car de Sud Radio.
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0: Et ça va se passer cette semaine et ça nous fait plaisir parce que ça fait partie des marques qui ont évidemment marqué, elles aussi, l'histoire de la filière automobile et de la création automobile de notre pays. On va accueillir tout de suite Denis Huyl qui est du Conservatoire Citroën. Bonjour Monsieur le Boss.
41: Bonjour Denis.
12: Bonjour Laurence, bonjour Jean-Luc.
41: Denis qui nous fait la fleur de passer à l'antenne alors qu'il est en vacances.
0: Oui. Hein.
41: Alors, je le fais travailler, j'ai honte.
0: Oui, mais
41: j'ai
0: honte, Denis. C'est du plaisir. C'est du plaisir d'être sur Sud Radio dans Parle Auto.
12: Oui, c'est du plaisir. Tout à fait.
41: Et puis c'est pour fêter des anniversaires parce que là on fête neuf modèles, c'est ça. Citroën fête leur anniversaire cette année, c'est ça.
12: Oui, alors on pourrait même aller un petit peu plus loin parce que si on peut remonter très loin, notamment avec la B14 qui fête ses 100 ans cette année, mais on s'est concentré pour ce Citroën Classic Tour qui aura lieu le 10 septembre sur des modèles un petit peu plus récents, notamment à partir de 1976 avec les 50 ans de la 2 chevaux Spot et de la LN.
41: Qu'est-ce qu'elle avait de particulier la Spot, parce que tout le monde n'était pas né en 1976. Moi par exemple, j'étais pas encore né. J'ai pas de souvenir la 2 chevaux Spot.
12: La 2 chevaux Spot
41: première... avec des oreilles pointues, c'est ça?
12: Ouais. La 2 chevaux Spot, c'est la première série limitée de Citroën qui arrive en avril 76. En fait, c'est un peu une façon pour Citroën de relancer un peu la 2 chevaux qui forcément déjà une bonne partie de sa vie est passée. Et ça va marcher parce que cette série limitée elle va en ouvrir plein d'autres. Hein. Il va y avoir plein d'autres 2 chevaux série limitée. Bon, la plus connue sera la Charleston, mais il y aura Cocorico, Dolly, France 3, etc. Et,
41: 007,
12: et cette année, on la met en valeur. 007 aussi, oui. La James Bond, et on la met en valeur parce qu'elle est vraiment atypique avec ses couleurs très 70s, orange, blanc, ses phares rectangulaires. C'est vraiment une voiture aussi qui sera la star du Salon Époque Auto à Lyon, puisqu'elle est sur la fiche du Salon Époque Auto et on aura une expo spécifique série, 2 chevaux série limitée à Époque Auto, mais on en reparlera un petit peu plus tard.
0: Ah, c'est top. On a une traction avant aussi, vous parliez surtout à 1976, il n'y a pas une traction avant qui va être sur le Citroën Classic Tour?
12: Alors, sur les voitures. En fait, dans le Classic Tour, qui va avoir lieu au parc André Citroën, hein, le berceau de la marque Citroën depuis 1919, on va exposer de façon statique 9 véhicules qui répondent aux des anniversaires. Donc la 2 chevaux Spot, la LN pour les 50 ans, les 45 ans la 2 chevaux 007, et nous mettrons en exposition là une des voitures qui a tourné dans le film avec Roger Moore et Carole Bouquet.
41: Qui a un moteur de GS, non?
12: Un moteur de GS, tout à fait, un soubassement d'Ami Super avec un moteur de GS 1015 cm3. Et puis nous mettrons aussi en avant les 40 ans de la X, les 40 ans de la 2 chevaux Cocorico, de la BX GTI, et puis pour être un peu plus proche de nous, les 35 ans de la ZX Volcan et les 30 ans de la Saxo VTS et du Berlingo. Donc ça, c'est 9 véhicules, ils seront en exposition statique au milieu du parc André Citroën. Et puis on va s'appuyer sur tout notre réseau de collectionneurs avec l'Amicale des clubs Citroën pour mettre exposer 30 voitures Citroën avec quelques voitures d'avant-guerre comme C4, C6, traction avant, jusqu'à la dernière C6 de 2006 qui vont être en dynamique pour des médias, mais qui pourront être aussi vus par le public, parce que l'accès au parc André Citroën est bien sûr public.
41: Mmh. Ouais, Denis, je me trompe pas si je dis que Citroën est la marque la plus collectionnée au monde?
12: Ah, on est sur le podium, c'est sûr.
0: Ah ouais. D'ailleurs, nos auditeurs...
12: On est sur le podium. Et puis, déjà, en France, on est sûr que c'est la marque la plus collectionnée de par les échanges de véhicules, de toutes les manifestations qui se font. Mais après, dans le monde entier, on a tout un réseau de collectionneurs, notamment avec l'Amicale Citroën International. Ça représente... pas loin de 100 000 collectionneurs dans le monde entier. Encore, tout le monde n'est pas référencé, mais on trouve des collectionneurs au Japon, en Australie, aux USA, beaucoup en Amérique du Sud aussi, et puis dans tous les pays d'Europe. Un petit peu moins en Afrique, mais il y en a aussi. C'est vrai que c'est une marque qui est très collectionnée et qui... C'est pour ça qu'on fait ce classique tour, et je vous rends hommage à notre nouveau directeur général de la marque, Xavier Chardon, parce que c'est lui qui en est à l'initiative et veut remettre vraiment l'histoire de Citroën au cœur de la marque, et on le voit, on en a déjà parlé, on le verra notamment au Mondial de l'Automobile. Mais ce n'est que le début de la remise en avant de l'histoire de Citroën, et on est très content de le faire.
41: Mais c'est important, c'est ce que je disais tout à l'heure à Laurence. Je lui disais l'avantage que les constructeurs occidentaux et français en particulier ont sur les Chinois qui deviennent de plus en plus menaçants, c'est que nous, on a une histoire. Il faut donc s'appuyer sur cette histoire, même pour les produits récents. On peut pas mettre de côté. On peut pas mettre de côté ça, ce patrimoine.
0: Y compris le savoir-faire design, parce que nous, les constructeurs européens, on fait encore de. Elles se ressemblent toutes maintenant. Je voudrais savoir, pour tous ceux qui écoutent Sud Radio, mettez-nous sur la page Facebook de Sud Radio si vous avez eu une Citroën dans votre chemin de vie et laquelle, et si vous en avez encore une.
41: Oui. Et Denis, alors donc, ceux qui veulent aller voir les voitures, c'est jeudi,
12: Parc André Citroën, les voitures sont en exposition à partir de midi jusqu'à 20h. D'accord. Et vous pourrez faire des photos, on pourra répondre aux questions, parler avec les collectionneurs, avec un certain nombre de personnes de la marque Citroën aussi. On va avoir quelques anciens de la marque Citroën, dont Monsieur Besson, qui était directeur du produit pendant longtemps, Emmanuel Lescaut, qui était au projet C6. On a plein de personnes aussi qui sont là, donc c'est sympa parce que on parle du passé, mais on se tourne aussi vers l'avenir. Ça va aussi, je pense. Vous savez, on travaille sur Epoch Auto, on travaille aussi sur Rétromobile, donc on aura plein d'autres rendez-vous aussi tout au fil de jusqu'à la fin d'année, puis aussi l'année prochaine. Et puis c'est le premier classique tour, on en espère un.

0: de la France, de l'Europe dans sa mobilité depuis longtemps, et c'est ça la force de Citroën, parce qu'elle a toujours fait des voitures simples, populaires pour tout le monde.
1: Et innovantes.
2: Et oui, et est-ce que
1: tout en étant populaires, elles étaient innovantes.
2: Et c'est quoi l'avenir aujourd'hui, puisqu'on parle vrai sur Sud Radio, même si vous, Denis, vous êtes conservatoire
1: Citroën. Citroën s'en sort plutôt pas mal dans les ventes, là. Voilà.
2: Ceci étant dit, on sent bien aussi que du côté de Citroën ou PSA, mais Citroën particulièrement, il y a...
1: PSA, ça n'existe plus, Laurence.
2: Oui, pardon, pardon. Bah oui, mais moi, on rigole pas, les garçons. Mais on sent bien que Citroën, en tout cas, est en train de. Enfin, il y a une vraie action
1: de renaissance.
2: Il y a une dynamique. Même les véhicules.
1: Ça se ressent au niveau des ventes. Ça se ressent au niveau des ventes. On en parlera avec François.
0: Il y a une dynamique. Il y a un vrai esprit d'équipe. Il y a une volonté, mais c'est un travail de tous les jours. Hein. Et puis, c'est une bataille de tous les jours. Et aussi, c'est quelque part, c'est aussi défendre l'automobile, la mobilité. Pour moi, la mobilité, c'est la liberté.
2: Renaud qui dit j'avais un Picasso, bientôt 20 ans.
1: Renaud avait un Picasso.
2: Non, Renaud, oui, c'est son prénom. Ah, joli. Son prénom sur la page Facebook de Sud Radio qui disait qu'il avait un Picasso. Christophe qui dit qu'il a eu 3 BX Xantia C5. Ouais. Voilà, moi pour être honnête et pour parler encore de moi, parce que je sais qu'il y en a qui adorent que je raconte ma vie, BX, ouais. Évidemment de Dodge, ouais. Après mon permis.
1: Oui,
2: BX.
1: Moi, ma première voiture de chevaux. Hein.
2: AX et C4.
1: Oui, quand même.
2: Ah, j'en ai eu 4. Ah, hein, c'était par famille, souviens-toi.
0: Superbe.
2: Généralement, quand une famille dans les années 70 avait une voiture, les enfants avaient un peu les mêmes marques. C'était un peu une tendance. Et puis après, on s'envolait, quoi.
1: Ouais, mon père était Peugeot.
2: Bon. Ouais. Bah voilà. Allez, vous sortez, l'ami Jean-Luc. Merci beaucoup, Denis Huil.
0: Merci
1: et Denis. Et bonne fin de vacances. Hein. Merci, au revoir.
0: Merci. Merci,
2: Jean-Luc. Nous retrouvons donc jeudi prochain pour le Classic Tour Citroën. Allez, une dernière pause dans notre rendez-vous. Le temps passe décidément très vite. Et puis nous allons dans quelques instants faire un bilan du marché automobile mondial.
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6: Merci de nous rejoindre, il est tout juste 11h44, peut-être que vous êtes en train de préparer le déjeuner ou tout doucement en train de tranquillement passer cette matinée. On va parler du marché mondial, le marché mondial avec vous François Roudier, évidemment on parle auto. Bonjour François.
7: Bonjour François.
8: Bonjour.
6: Secrétaire général de l'Organisation internationale des constructeurs automobiles, autant dire la plus grande association de tous les constructeurs du monde.
7: On a le taulier et on parle pas du carrossier là. Alors,
6: c'est
7: le patron.
8: On est la seule.
7: Bon,
8: on a tué tous les autres.
6: Combien de constructeurs en tout chez vous?
8: Eh ben tous les constructeurs mondiaux.
7: Oui. Voilà.
8: Donc de camions, de bus, de voitures, voilà.
6: Ouais, ça fait du chiffre. Bon.
7: La France fait encore partie du monde. On va commencer par le marché français qui a repris un peu de couleur là au mois d'août avec une progression assez significative depuis le début de l'année. Ça progresse également. Là on était à plus 7,4%, depuis le début de l'année, je crois que c'est aux alentours de plus 3%. Donc c'est un tout petit peu mieux, mais surtout il y a un virage qui a été pris par l'électrique qui est absolument dingue. Là, en France, ça a plus que doublé au mois d'août la part de l'électrique, François.
8: Oui, ça a plus que doublé. Bon, alors attention, la France, dans les 100 grands marchés européens, il y a 5 grands marchés, il y a l'Europe élargie, il y a le Royaume-Uni, l'Italie, la France, l'Allemagne et l'Espagne. Bon, la France, c'est un petit peu le FC Nantes, toujours en relégable, attention. On est quand même sur un marché très fragile. Les voitures électriques sont bien parties, mais il faut voir que ce sont essentiellement des ventes entreprises. Vous avez un effet très très négatif pour le futur, c'est la baisse sérieuse des utilitaires légers qui reflète une crise économique. Comme toujours, les utilitaires légers sont achetés par des entreprises grandes ou petites, et lorsqu'il n'y a pas de vente, bon, c'est quand même difficile. Donc, l'électrique s'impose, mais je vous dirais que globalement, c'est un peu ce qui se passe dans toute l'Europe. Au Royaume-Uni, c'est plus d'un quart des véhicules qui sont électriques. Près de 40% des véhicules qui ont une batterie rechargeable au Royaume-Uni. Et la France est finalement pas mal placée sur ses ventes électriques.
7: D'accord, donc progression inexorable et descente aux enfers inexorable pour le diesel. Et je vais vous laisser le dire parce que ça va permettre à Laurence de briller ce soir en société. Quelle est l'énergie qui est passée devant le diesel, ce qui aurait paru totalement incongru il y a 15 ans, quoi?
8: Il y a 15 ans, on me mettait en prison si je disais que le GPL est passé devant le diesel.
6: Wow.
8: À 1% de plus.
6: Alors c'est quoi les vrais chiffres, François?
8: 3,5 et 4,5%.
6: Donc 3,5% c'est
8: pour le diesel. Et 4,5 pour le GPL.
7: C'est un truc de dingue.
8: Fascinant. Ça marque la réussite de Dacia, parce que derrière c'est Dacia GPL et ainsi que des Renault GPL maintenant qui se vendent de plus en plus.
7: Ouais. On va rappeler que en diesel, il y a 15 ans, on était à plus de 70%, c'est ça?
8: On est monté à 73%.
6: Oui, mais les fameux moteurs Dacia GPL et sans GPL?
7: Oui.
6: Sont aussi diesel GPL?
7: Ah non, pas du tout.
6: Je
7: vais redire à l'antenne, le diesel GPL, ça n'existe pas.
6: Merci. Voilà.
7: Bon, merci.
6: Parce qu'on avait essayé de nous.
7: Ouais. Voilà.
8: Non, tout à fait.
7: Bon, il y a un phénomène qui inquiète quand même. Alors, d'abord les journalistes, un petit peu les automobilistes normaux, c'est la montée en puissance des Chinois sur le marché français, sur le marché européen, au niveau mondial, mais pas chez eux. ça se rabougrit un peu le marché chinois local.
8: Mais écoutez, vous mettez le doigt sur le gros problème actuellement. Je suis incapable de vous dire si le marché mondial va être en progression ou en baisse. On est dans des situations par continent extrêmement contrastées, mais contrastées même par certains pays. La Chine a un énorme problème intérieur. Ils étaient à moins 20% en vente ces 8 mois qui viennent de se passer. Et ils sont très bons en exportation.
6: Mais ça s'explique, donc, François. Expliquez-nous ce qui se passe sur le territoire chinois.
8: Ça s'explique parce que vous avez des ventes alors qui sont quasiment exclusivement liées aux entreprises. Les particuliers n'achètent plus. Les particuliers n'achètent plus. Alors il y a à la fois un marché qui a été peut-être complètement saturé avec les gens qui pouvaient acheter ce type de véhicule, c'est-à-dire qu'ils sont dans les villes. Hein, la ministre des Transports de Chine nous disait que la Chine passera jamais à 100% électrique parce que c'est une grande géographie et que lorsque vous êtes très loin dans le désert,
7: Vous avez
8: besoin de diesel, elle nous a dit. Voilà,
6: ah bah tiens, c'est marrant. Là, en Chine, on va continuer le diesel et puis ils viennent chez nous et puis voilà, ils vendent chez nous en fait.
7: Alors chez nous, c'est marrant, c'est que les constructeurs chinois sont pas très très bons sur l'électrique. Alors on pourrait penser qu'ils le sont. Les deux constructeurs qui se taillent la part du lion, c'est Renault et Tesla. Tesla qui est en progression très significative, Renault qui vend des petites voitures aux particuliers, Tesla qui vend des voitures aux entreprises. C'est vrai que aujourd'hui les entreprises sont obligées d'acheter de l'électrique et franchement, objectivement, quand on doit faire un choix d'un véhicule électrique et qu'on doit faire des kilomètres en allant loin sur l'autoroute, la Tesla Y, c'est la meilleure solution. Ça explique la progression de Tesla aujourd'hui.
6: François?
7: En revanche, les Chinois continuent à monter avec des véhicules qu'on n'attendait pas, hein, de l'hybride rechargeable, de l'hybride simple.
8: Oui, tout à fait. Ouais. Bah, l'hybride a toujours été très une grande force, hein, chez les Chinois et au niveau mondial, c'est ce qu'ils vendent le plus. Bah, la plus connue, c'est la voiture faite à Shanghai, la MG, les MG, qui se vendent beaucoup plus en hybride non rechargeable qu'en BEV. Qu'en électrique, pardon.
6: Ouais.
8: Oui, je vous en prie.
6: Oui, excusez-moi, je voulais
7: sauter moi sur le marché.
6: De ce qui se passe,
7: Volkswagen, en Europe, on est en train de réduire la voilure. C'est le contraire des États-Unis où ça progresse. C'est ce que ça m'a surpris quand on a préparé l'émission, que je vous ai eue. Vous m'avez dit le marché américain, c'est plutôt en progression.
8: Oui, le marché américain fonctionne bien. La production fonctionne bien. Les chiffres seront autour de 15 ou un peu plus de 16 millions de véhicules vendus cette année, mais surtout avec une valeur par véhicule qui est considérable. Hein. On vend du gros SUV, du pick-up, des voitures pour lesquelles une BMW X6 a l'air d'une Twingo là-bas. Hein. Donc vous avez vraiment une très forte valeur ajoutée dans ces véhicules. Le marché américain se porte bien. L'Allemagne a un petit peu le problème chinois, c'est-à-dire que son marché a bien fonctionné, mais sa production s'effondre. Si vous voulez, c'est un peu l'inverse de la Chine. En Chine, le marché s'effondre, la production continue. Et en Allemagne, la production s'effondre et le marché a continué à croître.
7: D'accord. Donc demain, moins de véhicules allemands, plus de véhicules chinois. Si on veut aller, on se projette dans 10 ans, jouer les madame Irma, François. Dans 10 ans, la part des véhicules chinois on va se concentrer sur l'Europe et la France, ça peut être quoi? On peut grimper à quoi?
8: Dans un délire total. Ce serait aussi sérieux que les prévisions de madame Irma. Ah. Parce qu'il se passe beaucoup de choses. Il se passe beaucoup de choses. Les voitures allemandes, oui, il y a une baisse de production en Allemagne, mais il y a une hausse de production des constructeurs allemands ailleurs qu'en Allemagne, de l'Europe de l'Est jusqu'aux États-Unis, chez BMW dans le sud des États-Unis. Et puis les Chinois commencent un petit peu à voir des barrières se lever partout. On a vu sur l'Europe où maintenant il semble que les Allemands veulent absolument mettre des droits de douane élevés aux voitures chinoises. Et la semaine dernière, une action très très lourde de représentants d'alliances qui représentent les constructeurs automobiles aux États-Unis, c'est-à-dire pas que les Américains, qui demandent au Congrès une loi pour interdire toute vente de véhicules chinois et d'équipements chinois aux États-Unis.
7: Ouais, bon. Donc, ouais.
6: Okay,
7: bon. Bon, on finira sur cette phrase choc. Merci François Roudier.
6: Merci beaucoup d'avoir été avec
7: secrétaire général de l'Organisation internationale des constructeurs automobiles. Voilà, et tout de suite, on va prendre Jean-Charles parce qu'il est impatient.
6: Qui était sur Sud Radio dans On parle auto.
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6: Bonjour Jean-Charles.
7: Bonjour Jean-Charles.
3: Bonjour Madame Laurence, bonjour Jean-Luc.
6: Vous allez
3: d'abord,
6: bien ?
3: D'abord, un grand merci à Jean-Luc qui, il y a 4 ans, quand je me suis séparé à regret de ma vieille Toyota Yaris Verso et son moteur VVTech, m'a conseillé une Chaniro hybride rechargeable que j'utilise comme une hybride rechargeable, c'est-à-dire
7: ça, c'est
3: que
7: bien.
3: Je la recharge.
7: Ouais, bah ça, c'est
3: et quand
7: bien.
3: J'entends tous les gens qui gueulent sur les rechargeables, on les utilise pas comme des rechargeables, voilà. Donc là, vraiment, j'en suis ravi.
7: Ça c'est sera super. Un sujet de la semaine prochaine d'ailleurs, parce que l'ICCT qui avait révélé le Dieselgate vient de mettre le doigt sur les vraies consommations des hybrides rechargeables qui majoritairement sont à des entreprises et jamais rechargées,
3: ben voilà.
7: Donc c'est juste une catastrophe.
6: Ben voilà, c'est une catastrophe.
3: Donc si vous courez à 100 mètres avec un sac de plomb de 10 kilos sur le dos,
7: vous serez moins rapide que Usain Bolt, on est d'accord.
6: On vous écoute pour votre question du jour.
7: Vous voulez changer la C3 ?
3: Mon épouse a une C3 qui date de 2011, donc voilà. J'ai une porte de garage, une entrée de porte de garage qui est très difficile, en pente, en biais, enfin voilà, compliqué. Donc il me faut un véhicule étroit. Et moi, je resterai plutôt sur de l'hybride.
7: D'accord.
3: Une petite hybride. Puisqu'il faut que ça rentre dans ma porte de garage, et j'hésitais, mais peut-être vous avez une bonne idée, j'espère, entre la Suzuki Swift 1.2 Dual Jet hybride et la Toyota hybride, sachant que j'ai regardé les défauts des unes et des autres, et que je veux surtout quelque chose de fiable, s'il vous plaît.
7: Voilà. Alors bon, c'est pas le même prix déjà, hein, la Swift qui est pas une vraie full hybride est moins chère que la Toyota. En termes de fiabilité, là, vous êtes à un niveau égal l'une ou l'autre, hein, donc c'est pas sur ce terrain-là que vous pourrez faire la différence. La différence, c'est la Toyota, bon, plus chère, mais qui consommera un petit peu moins. Bon, ça reste des voitures qui sont en dessous de 4 mètres, donc vous devriez arriver à les rentrer dans votre garage sans trop de problèmes. Si vous aviez eu un garage un peu plus grand, j'aurais pu vous conseiller la MG3 Hybride Plus, mais elle est plus longue, hein, elle fait 4,11 m, donc ça rentrera moins bien. Alors la bouille, je peux pas vous dire, je préfère l'une ou l'autre. Les deux sont très bien, les deux sont très bien à conduire. C'est plus l'offre du concessionnaire
6: qui va
7: emporter le marché. En fonction de l'offre qu'on va vous faire, l'une ou l'autre, vous serez de toute façon pas déçu, même par rapport à votre C3, qui était, c'est vrai, confortable, mais qui consommait sans doute plus et qui était nettement moins fiable que ces deux-là.
6: Donc, ou la Suzuki Swift.
7: Ou la Suzuki, je peux pas vous conseiller l'une ou l'autre, la Swift moins chère.
6: Ou la Swift ou la Toyota Yaris.
7: La Swift est moins chère.
6: Ok, et ben voilà. Merci beaucoup, Jean-Charles, je suis désolée.
7: Et la Toyota est construite en France.
6: Ah bon, en plus. Et puis, de toute façon, c'est deux marques japonaises de très grande qualité qu'on connaît bien toutes les deux. Jean-Charles, je suis désolée, je peux pas vous redonner la parole, mais vous reviendrez, mais
7: Il reviendra, Jean-Charles.
6: À chaque fois, je me fais taper dessus, mais je suis obligée de tenir l'horloge, parce que c'est un métier où on tient l'horloge. Merci à tous d'avoir été avec nous, merci à Jérémy d'avoir géré le standard, merci à Jamel d'avoir réalisé l'émission, merci à vous tous d'avoir été sur la page Facebook de Sud Radio, ou par mail, ou également sur la page YouTube, et puis merci à toi l'ami Jean-Luc.
7: On se retrouve la semaine prochaine.
6: Avec bonheur.
7: Vous connaissez déjà un sujet, on va parler des hybrides rechargeables.
6: Tiens, bim. Et puis quant à nous, on vous laisse avec le retour de l'info et l'émission de Sylvain Lévy Valenci et toute son équipe Parlons Immo à suivre après-midi.
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6: Vous êtes bien sur Sud Radio? Merci d'être avec nous. Il est tout juste midi. 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
6: Tout de suite, on fait un point sur l'actualité avec vous, Arthur Ribes. Bonjour.
26: Bonjour à tous. À la une d'abord, un troisième rescapé secouru au Népal, 10 jours après les crues dévastatrices dans le pays à la frontière avec la Chine. La personne secourue est de nationalité chinoise. Elle était restée coincée dans un tunnel depuis la catastrophe. Les secours poursuivent leur recherche alors que les derniers bilans toujours provisoires évoquent au moins 1325 morts et 5600 portés disparus. En France, les candidats à la présidentielle à l'assaut de la braderie de Lille aujourd'hui. La patronne des écologistes Marine Tondelier doit y prendre la parole. Le leader des Insoumis Jean-Luc Mélenchon sera également sur place cet après-midi. Ce matin, toujours depuis la braderie lilloise, Gabriel Attal s'est montré critique envers le Rassemblement National. Le candidat Renaissance estime que le RN veut abandonner l'Ukraine au profit de la Russie. Trois hommes mis en examen et écroués la nuit dernière. Ils sont soupçonnés de vouloir préparer un départ vers l'organisation État islamique en Afrique, selon le parquet national antiterroriste. Un projet d'action violente visant la communauté juive était aussi redouté. Ils ont été interpellés mardi. Une information judiciaire est ouverte. C'est le retour des fortes chaleurs en ce début de week-end. 7 départements sont placés en vigilance orange canicule par Météo France, tous situés au sud et au sud-est des Pyrénées-Orientales à la Drôme, en passant par l'Hérault. Le mercure pourrait grimper jusqu'à 40 degrés localement. On reste dans le sud-est, dans l'Aude plus précisément, où 300 pompiers sont mobilisés contre un feu qui s'est déclaré près de Puy-Laurent. 225 hectares ont été parcourus. Le feu reste actif mais progresse lentement, selon le préfet. Les secours s'attendent à une journée difficile aujourd'hui. Les habitants de la commune d'Axat, évacués hier, vont pouvoir rentrer chez eux. En foot, la troisième journée de Ligue 1 continue avec Lens-Lorient à 17h15 et deux affiches ce soir à 20h45. Le Havre reçoit Brest et Le Mans se déplace sur la pelouse de Nice. Et puis en rugby, c'est le retour du top 14. Le Stade Toulousain remet son titre en jeu avec pas moins de 6 rencontres prévues ce soir, notamment le vice-champion en titre Montpellier qui accueille Pau à 19h15. Bonne journée à tous.
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2: Parlons IMO, bonjour à toutes et à tous, bienvenue, bonjour en France. On est ravis de vous retrouver pour une nouvelle saison. C'est le premier numéro de la saison. Parlons IMO, on parle de votre logement, de votre immobilier. On est ravis de vous retrouver avec quelques changements justement pour vous donner au plus près de l'actualité toutes les informations pour votre projet, pour votre rêve dans l'immobilier. Bienvenue à toutes et à tous et surtout bonjour à mon fidèle complice de la saison. Comment il va, Grégoire Daricot ?
3: Très bien Sylvain, je suis ravi de vous retrouver pour parler d'immobilier à tout le monde tout au long de l'année.
2: Et oui, cette semaine, Parlons Immo s'installe, vous entendez d'ailleurs un petit peu le bruit en fond, au salon de l'immobilier bas carbone, ici dans un écrin architectural, au Grand Palais, où on va s'intéresser à la santé dans nos logements. La santé, les amis, ça vous concerne tous les jours, pollution, incendie, qualité de l'air intérieur, humidité, et vous savez que c'est un vrai sujet, est-on vraiment protégé à la fois quand on referme la porte de chez nous? Est-ce qu'on respire par exemple un air sain? Est-ce qu'on a des problèmes d'humidité? On va en parler justement avec un spécialiste justement de l'humidité, du traitement définitif de l'humidité, un expert également sur la qualité de l'air intérieur. Il est avec nous, c'est Edouard David, responsable de l'engagement sociétal chez Armure Protec, qui est avec nous sur le plateau. Comment il va, Edouard?
4: Bonjour Sylvain, bonjour Gérard, c'est voilà. Un plaisir d'être avec vous.
2: Et oui, vous nous avez accompagné d'ailleurs toute la saison dernière avec beaucoup, beaucoup d'informations. J'ai beaucoup aimé votre chronique sur les acariens. C'était vraiment intéressant. En tout cas, je peux vous dire que ceux qui ont des allergies, ils se sont vachement identifiés. Alors, on écoutera également nos auditeurs après avoir récolté leurs questions par SMS en envoyant IMO, I2MO au 7-20-18. Vous posez vos questions, le standard va vous y répondre et on vous rappelle dans la foulée pour répondre à votre question. On va parler justement de...
3: Alors cette semaine, Sylvain, on va parler de recyclage et de traitement de l'eau pour nos machines, pour arroser la pelouse. On va voir qu'il y a une solution très intéressante qui a été lancée.
2: Oui, et ensuite on discutera également de rénovation énergétique avec vous, mon cher Grégoire. Oui. Et nous avions El Doctor l'année dernière, dans Permas, on a un petit clin d'œil, le super animateur de la vie devant nous, tous les dimanches à midi. Maintenant on a le professeur de la rénovation énergétique qui est avec nous sur le plateau, n'est-ce pas Grégoire?
3: Tout à fait, Pierre-Marie Perrin, directeur des affaires public de Helio. Bonjour Pierre-Marie. Avec vous, on va discuter et présenter toutes les nouveautés en matière de rénovation énergétique au 1er septembre. Et croyez-moi les amis, ça s'annonce chargé. Après, Sylvain, je vous propose dans notre chronique Maison Saine de se poser une question toute simple. Est-ce qu'un logement bon pour la planète est forcément bon pour notre santé? Ce sera avec Edouard David, je vais le garder un peu en plateau avec moi. Et puis on fera un tour de France des biens coups de cœur, on ira à Bias. Et puis après on voyagera un petit peu, ce sera une surprise. Et enfin on finira par décrypter l'IMO avec notre partenaire Se Loger.
2: Voilà, qui va nous accompagner toute la saison. Un programme chargé et tout de suite, des infos à retenir de la semaine.
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2: Les infos à retenir cette semaine, Grégoire, sont les infos IMO. Quels sont les faits marquants?
3: Alors cette saison, Sylvain, les news IMO, elles évoluent un peu. Toujours l'actualité qui concerne votre logement, mais désormais deux infos. Et pour terminer, je vous proposerai un chiffre de la semaine. Et pour cette rentrée, on va parler des orages de cet été et de leurs conséquences sur nos maisons. On va aussi parler évidemment de politique, parce que le logement pourrait bien s'inviter très sérieusement dans la présidentielle de 2027. Et enfin, notre chiffre de la semaine, ce sera 4. 4 comme 4%. Vous allez voir, si vous avez un projet immobilier, ce chiffre mérite d'être surveillé de près.
2: Alors, excellente introduction, puisqu'on en plus vous l'avez vécu les amis, avec ces périodes de canicule tout l'été, ça a été franchement difficile. Donc après les canicules, les logements aujourd'hui sont-ils prêts pour les orages?
3: Et c'est la première info. Cet été, on a beaucoup parlé de chaleur, de canicule, des incendies, mais il y a un autre phénomène, Sylvain, qui a marqué ces vacances, ce sont les orages. Entre le 1er juin et le 31 août, Météorage a enregistré près de 890 000 éclairs qui ont touché le sol en Europe. Et la France a été particulièrement exposée avec 243 649 exactement impacts de foudre, ce qui nous place au deuxième rang européen en nombre d'impacts derrière l'Italie. Alors pourquoi est-ce qu'on vous en parle dans Parlons Immo? Bah parce que la foudre, c'est pas seulement un phénomène spectaculaire qu'on regarde depuis sa fenêtre, c'est aussi un risque pour nos logements. Un impact direct peut évidemment provoquer un incendie, mais même lorsqu'elle tombe à proximité, la foudre peut provoquer une surtension sur le réseau électrique. Et aujourd'hui, nos maisons, elles sont remplies d'équipements sensibles. Vous avez la télévision, la box internet, l'électroménager, la chaudière, la pompe à chaleur, les panneaux solaires, le domotique. Et il y a un élément intéressant dans ce bilan. Météorage explique que l'été 2026 n'a pas été exceptionnel par le nombre d'orages, mais par la violence de certains épisodes. On parle beaucoup d'adapter nos logements aux canicules, aux inondations ou aux sécheresses, il va peut-être falloir aussi réapprendre à les protéger contre les orages.
2: Et oui, ça a été touché. On a une petite pensée aussi pour nos amis en Gironde qui ont vu avec les feux détruire leurs maisons. On a également aussi une pensée pour ceux qui ont subi les tornades. Il y a un vrai sujet des maisons complètement détruites. Et je peux vous dire que les défis climatiques, c'est pas anodin et ça touche tout le monde. Deuxième info, Grégoire, le logement pourrait bien peser dans les prochaines élections présidentielles. J'allais dire, il était presque temps.
3: Bah oui, Sylvain, c'est une information qui va pas vous surprendre, hein. Vous qui êtes un observateur avisé de la politique française, en commençant peut-être par un chiffre assez impressionnant selon un sondage Odoxa réalisé pour Nexity, BFM Business et Capital. 70% des Français considèrent que le logement sera un enjeu majeur de la présidentielle 2027. Alors pourquoi? Parce que se loger est devenu compliqué. 74% des Français disent qu'il est difficile de se loger en France. Surtout parce que le logement touche directement au portefeuille. 76% déclarent avoir déjà dû faire des sacrifices en raison du coût de leur loyer ou de leur crédit. Et derrière le prochain président, il y aura très certainement des choix très concrets. Est-ce qu'on construit davantage? Comment est-ce qu'on aide les Français à devenir propriétaires? Quelle fiscalité pour ceux qui mettent un logement en location? Que fait-on des passoires thermiques, des loyers ou encore de la rénovation énergétique? D'ailleurs, 90% des Français souhaitent que les candidats expliquent comment ils contremettent davantage le logement sur le marché, à l'achat comme à la location. Alors évidemment, personne ne votera uniquement en fonction de son appartement ou de sa maison, mais quand le logement devient à la fois un problème de pouvoir d'achat, d'accès à la propriété et parfois même de mobilité, forcément, il finit par entrer dans l'isoloir.
2: Et il était temps, bien évidemment. Et on va terminer par notre nouveau rendez-vous. Chaque semaine, on va vous donner un chiffre. Et cette semaine, c'est le 4.
3: Exactement, 4 pour 4%, parce que 4% c'est le seuil duquel pourraient se rapprocher les taux des crédits immobiliers dans les prochains mois, mon cher Sylvain. Attention, on n'y est pas encore. À cette rentrée, le courtier ImmoPrêt obtient par exemple en moyenne 3,45% sur 20 ans et 3,55% sur 25 ans. Mais après plusieurs mois de relative stabilité, les taux sont repartis à la hausse depuis la mi-août. La raison est notamment à chercher du côté de l'OAT à 10 ans, autrement dit le taux auquel la France emprunte sur les marchés. Elle a elle-même franchi la barre des 4% cet été, ce qui renchérit les conditions de financement des banques et finit par peser sur les crédits immobiliers. Alors faut-il se précipiter chez son banquier? Non. Mais si votre projet est prêt, que vous avez trouvé le bon logement et que votre financement tient la route, attendre une hypothétique nouvelle baisse des taux devient un pari. 4%, c'était donc le chiffre de la semaine.
2: Merci Grégoire. Et tout de suite, on va attaquer la révolution du siècle, bien évidemment. On va parler de rénovation énergétique.
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2: Voilà, une nouvelle chronique, effectivement. Alors, nous avions, et on lui fait un petit clin d'œil à notre ami Laurent Permas, bien évidemment, que vous retrouvez d'ailleurs tous les dimanches à midi pour La Vie Devant Nous, consacrée au vieillissement, mais au vieillissement heureux. Voilà, Laurent Permas, on l'embrasse bien fort. Nous avions El Professeur, El Docteur, maintenant on a El Professeur, l'expert national de la rénovation énergétique, c'est Pierre-Marie Perrin. Il va bien, Pierre-Marie?
1: Très bien, Sylvain. Voilà. Merci de m'accueillir dans cette belle émission.
2: Mais oui, notre PM national, je vais l'appeler PM, voilà, Pierre-Marie, c'est le pari gagnant. Avec vous, Grégoire.
3: Et oui, Pierre-Marie, c'est la rentrée. Aujourd'hui, 1er septembre, les règles, enfin, on est le 5 septembre, mais le 1er septembre, les règles avaient changé encore en matière de rénovation énergétique. Alors, on va essayer de faire simple. Si je suis propriétaire et que j'avais prévu des travaux cet automne, est-ce que les règles du jeu viennent vraiment de changer?
1: Eh bien, Grégoire, potentiellement, oui. MaPrimeRénov' évolue assez fortement à partir de ce 1er septembre, notamment pour les propriétaires qui souhaitent réaliser un seul type de travaux. Plusieurs gestes ne sont désormais plus financés par MaPrimeRénov'.
3: Lesquels, par exemple, Pierre-Marie?
1: L'isolation, la ventilation, le chauffe-eau thermodynamique, et puis tout ce qui est système de chauffage au bois ou encore le solaire thermique. C'est une évolution assez importante du dispositif.
3: En fait, si je vous comprends bien, si je veux simplement isoler mes combles cet automne, je perds ma prime rénov.
1: Bah pour une nouvelle demande déposée à partir du 1er septembre, oui, sur ce geste seul. Mais cela ne veut pas dire que vous n'avez plus aucune aide.
3: S'il reste par exemple les fameux C2E, les certificats d'économie d'énergie.
1: Exactement, les certificats d'économie d'énergie qui fonctionnent sur le système du pollueur-payeur continuent de financer certains travaux. Et plusieurs aides des certificats d'économie d'énergie sont même renforcées à partir de cette semaine.
3: Donc Pierre-Marie, si je résume, l'État ne dit pas n'isolez plus votre maison, mais il change le guichet qui finance.
1: C'est en partie cela. MaPrimeRénov est davantage recentrée sur les rénovations dites d'ampleur et les certificats d'économie d'énergie prennent une place encore plus importante pour certains travaux réalisés individuellement.
3: Autre nouveauté, Pierre-Marie, le chauffage au gaz. J'ai l'impression que le message est là beaucoup plus clair.
1: Oui, pour une rénovation dite d'ampleur d'une maison individuelle, MaPrimeRénov ne peut plus être accordée si le projet prévoit de conserver ou d'installer un chauffage utilisant une énergie fossile. Pour bénéficier de l'aide, vous devez changer votre chaudière au gaz, même si elle fonctionnera parfaitement. MaPrimeRénov ne fonctionne plus si votre projet prévoit d'installer ou de conserver un chauffage utilisant une énergie fossile. L'objectif affiché est clairement d'accélérer la sortie des énergies fossiles.
3: Et pour les pompes à chaleur aussi, il y a du nouveau ?
1: Oui, pour bénéficier du coup de pouce dit coup de pouce chauffage, les pompes à chaleur concernées doivent désormais disposer d'un agrément officiel. Il faut donc vérifier le modèle avant de signer son devis.
3: Et oui, surtout vérifier avant de signer. Pierre-Marie, peut-on donner une bonne nouvelle aux propriétaires des logements appelés passoires thermiques, donc les fameux classés F ou G au diagnostic de performance énergétique ?
1: Eh oui, Grégoire, pour les gestes qui restent éligibles, ils pourront continuer à accéder au parcours par geste jusqu'au 31 décembre 2027. Cette possibilité devait disparaître plus tôt.
3: Et avec tout ça, Pierre-Marie, j'ai envie de vous poser la question avant qu'on termine, que doit se poser l'auditeur depuis 3 minutes. Comment voulez-vous que les Français s'y retrouvent ? Ça change tout le temps.
1: C'est justement la difficulté. Les dispositifs évoluent très vite. Avant de signer un devis, il faut bien regarder les besoins du logement, mais aussi vérifier les aides disponibles au moment où l'on engage les travaux. Donc surtout, on ne signe rien avant d'avoir vérifié son plan de financement. Parce qu'un devis signé trop tôt peut parfois vous faire perdre le bénéfice d'une aide.
3: À retenir donc, les amis, pour cette rentrée, les aides à la rénovation énergétique n'ont pas disparu, mais leur répartition change. Avant de vous lancer dans des travaux cet automne, il vaut mieux vérifier ces nouvelles règles. Ne signez rien avant d'avoir vérifié vos devis. Merci Pierre-Marie Perrin, directeur des affaires publiques de Helio, et à la semaine prochaine sur Sud Radio.
1: Merci à vous.
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2: Voilà, on fait une petite pause les amis et on revient juste après pour répondre à vos questions, aux questions que vous avez posées avec vous Grégoire. On recevra également notre grand invité qui est sur le plateau. On va parler d'humidité et de qualité de l'air intérieur. On va recevoir Edouard David, responsable du pôle d'engagement sociétal chez Murprotec. Et on se retrouve tout de suite après.
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2: Salut les amis, voilà, on est de retour sur le plateau. Si vous êtes à table, on vous souhaite un excellent appétit. Voilà, un samedi en demi-teinte un peu partout en France. En tout cas, il fait plutôt bon. Et vous êtes bien sûr derrière votre poste de radio, devant votre smartphone. Et vous écoutez votre émission préférée sur l'immobilier. C'est Parlons Immo et on est avec vous justement toute l'année. On va parler du logement et on répond à vos questions. Et cette fois-ci, on nous a posé une question sur l'eau ou la récupération de l'eau. N'est-ce pas Grégoire ?
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2: Ça vous concerne et ça vous concerne chaque semaine avec les questions que vous posez. On va parler justement de récupération des eaux. Cette semaine, on a justement sur le sujet reçu un SMS.
3: Oui, mon cher Sylvain, on rappelle que vous pouvez nous écrire hein, toutes les semaines au 7-20-18 en envoyant IMO, I2MO avec votre question derrière. Alors cette semaine, Sylvain, on nous a demandé si la question de l'eau avait été traitée avec tous les épisodes qu'on a connus cet été de réchauffement ou dérèglement climatique. Alors, en direct du CIPCA, le salon de l'immobilier bas carbone, j'ai trouvé dans les allées une solution qui était très sympa de recyclage et de traitement de l'eau. Alors, ça paraît un peu barbare comme ça, mais on est avec Florian Tual. Bonjour Florian, vous êtes responsable développement région Nord-Ouest pour Audalie. Et vous avez créé cette solution qui s'appelle Aquapod. Je vous ai vu faire une démonstration tout à l'heure, ça avait l'air révolutionnaire. Est-ce que vous pouvez d'abord peut-être nous parler d'Audalie en quelques secondes ?
20: Audalie a été créée en 2024 à la veille du décret en fait sur la réutilisation des eaux.
3: Parlez bien dans le micro qu'on vous entende bien.
20: Je disais donc Audalie a été créée en 2024 à la veille du décret sur l'eau impropre à la consommation humaine et donc nous avons eu à cœur d'avoir ce projet-ci. Audalie c'est une filiale du groupe Stor, acteur majeur de l'eau. Donc nous sommes spécialisés dans le traitement et dans finalement toute l'ingénierie autour de l'eau.
3: Alors Florian, si je vous parle d'Aquapod, c'est alors en termes techniques recyclage des eaux grises dans les bâtiments. Oui. Pour en parler de manière à intéresser nos auditeurs aussi, si j'ai bien suivi votre démonstration tout à l'heure, c'est une récupération et un retraitement des eaux usées, impropres à la consommation, pour pouvoir derrière les utiliser pour nos machines, pour arroser la pelouse ou pour des tâches qui ne nécessitent pas d'avoir de l'eau qui soit propre à la consommation.
20: Exactement. On va venir récupérer en fait une certaine qualité d'eau. Donc globalement, ce sont les eaux de salle de bain auxquelles on va pouvoir en fait ajouter les eaux de cuisine depuis la récente actualisation du décret. On va venir donc retraiter au sein du bâtiment pour couvrir des usages qui sont autorisés par la réglementation. Les usages sont les suivants: les sanitaires, les lave-linges qu'on va pouvoir également abonder mais sous expérimentation, le nettoyage des parties communes intérieures et extérieures, donc là également sous expérimentation pour l'intérieur, et également l'arrosage des espaces verts et des jardins potagers sous expérimentation. Mais tout cela est rendu possible en effet par la réglementation.
3: Et donc ça, Florian, c'est une solution qui est accessible pour les immeubles particulièrement. Votre Aquapod, il est installé au niveau de l'immeuble, mais tous les habitants de l'immeuble peuvent en bénéficier.
20: Exactement.
3: Puisqu'ils sont raccordés au réseau de l'immeuble.
20: Exactement. Donc ça nécessite un double réseau en effet, parce qu'on ne peut pas mélanger le réseau d'eau potable potable et l'eau que l'on traite, même si c'est une eau d'excellente qualité, parce que c'est une eau de qualité A+. C'est totalement transparent pour les habitants, parce qu'ils vont continuer à consommer comme d'habitude leur eau. Sauf que pour certains usages, ce ne sera plus de l'eau potable, mais ce sera de l'eau traitée.
3: J'imagine que c'est une question qui est hyper importante avec tout ce qu'on connaît, ce que je disais en introduction, comme épisode de dérèglement climatique. Évidemment. L'utilisation même et le retraitement de l'eau, ça va prendre de plus en plus de place dans nos vies à tous.
20: Je vais pas vous mentir, l'actualité parle un peu pour nous, malheureusement, j'ai envie de dire, mais oui, c'est évident que l'eau va prendre de plus en plus de place dans les années à venir. On a déjà doublé, triplé, quadruplé les sollicitations. On voit qu'il y a énormément de projets qui sont menés aujourd'hui. On a déjà signé d'ailleurs hier un projet qui va voir le jour sur Marseille.
2: Est-ce qu'un particulier peut avoir un aquapod dans son jardin?
20: Non, on va vraiment être sur du collectif.
2: D'accord. Alors, par contre, c'est le gars qui a une grande maison, il peut pas l'avoir, mais si je suis en copropriété par exemple, une copropriété qui a juste simplement 5-6 appartements, non. C'est possible?
20: On va avoir trois gammes d'aquapod, 3 mètres cubes, 7 mètres cubes, 15 mètres cubes, donc oui. 3000, 7000 et 15000 litres d'eau. Ouais. Donc si on se dit ça, vous comprenez bien que ce n'est pas pour le particulier en tant que tel. On va commencer à être intéressant à partir.
2: Si c'est pour le particulier, mais à travers peut-être un mécanisme de distribution. Mais où, en copropriété par exemple?
20: En copropriété, on va commencer à partir de 25 logements de 3 mètres cubes. Okay. Et on va pouvoir aller sur supérieur à 100 logements avec les 15 mètres cubes.
2: À moins c'est pas rentable, on est d'accord.
20: Alors moins c'est pas rentable parce qu'il y a un capex en effet. Et c'est aussi l'eau qui n'est pas suffisamment chère encore aujourd'hui. On est à 4,69 € du mètre cube potabilisé assaini. Donc en effet.
2: Alors le capex, pour ceux qui ne connaissent pas, c'est en fait le niveau à partir duquel ça peut être rentable ou pas. Et donc on peut le comprendre, non, mais c'est une véritable innovation, oui. Et ça sert les Français au quotidien, donc si vous entendez effectivement notre ami Florian, vous appelez votre syndic de copropriété.
3: Exactement.
2: Là, vous lui dites d'appeler Florian Tual pour pouvoir mettre en place ce genre de choses, parce qu'en plus c'est économiquement hyper viable.
3: Et donc Florian, si on vous cherche, on va sur le site internet de Audaly. Exactement. Et on trouvera des renseignements sur l'aquapod.
20: Audaly Aquapod, pour réduire la consommation d'eau potable par deux et donc diviser la facture d'eau par deux.
3: Florian Tual, responsable développement région Nord et Ouest chez Audaly. Merci beaucoup,
20: merci
3: Florian,
20: de m'avoir accueilli.
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2: C'est l'heure de recevoir notre grand invité, puisque chaque semaine nous allons recevoir justement une personne qui va nous éclairer sur le métier. Là, par l'instant, on va parler maintenant de santé dans le logement. La santé, c'est hyper important. Ici, on est au CIPCA, au Salon de l'Immobilier Bas Carbone. Notre invité du jour, c'est Edouard David. Bonjour Edouard.
1: Bonjour Sylvain.
2: Edouard, responsable d'engagement sociétal chez Murprotec. Vous êtes avec nous d'ailleurs toutes les semaines. On le sait, Edouard, cet été, les incendies ont dégradé la qualité de l'air, sans compter les destructions de maisons. Et vraiment, on a une pensée pour nos amis de Gironde. Quand on voit aujourd'hui les fumées traverser parfois des centaines de kilomètres, est-ce qu'on les respire réellement?
1: Oui, évidemment, on respire évidemment ce que l'on voit, la fumée, mais surtout ce que l'on ne voit pas, à savoir les particules qui sont des particules très fines, on appelle ça des PM2,5, et elles sont aussi composées de composés gazeux. Donc ces particules, on sait, elles peuvent voyager très loin, elles peuvent pénétrer justement dans le système respiratoire et l'endommager. Mais cette question, Sylvain, cet épisode pose finalement une question beaucoup plus large, si vous voulez, Sylvain. C'est quel environnement respiratoire sommes-nous capables de créer à l'intérieur des bâtiments?
2: Très juste.
1: Parce qu'une fois chez nous, la pollution extérieure n'est qu'une partie du sujet.
2: Alors justement, on a un vrai sujet sur les problématiques de respiration, effectivement, à l'instar aussi de ce qui s'est passé avec les canicules, parce que je peux vous dire que quand il faisait 40 ou 42 degrés dans l'appartement ou qu'on est sous les toits, respirer était pas simple. C'est paradoxal parce qu'on voit depuis quelques années, on transforme les logements pour qu'ils consomment moins, qu'ils soient moins isolés, moins carbonés. Mais c'est quoi un logement plus performant et forcément meilleur pour la santé?
1: Un logement plus performant, en fait, c'est un logement qui va tenir compte en effet à la fois de la santé aujourd'hui du bâtiment, mais aussi de la santé des occupants du logement. Ok, on parle beaucoup de performance énergétique, on parle beaucoup d'isolation si vous voulez, et l'objectif aujourd'hui c'est vraiment de combiner tous ces éléments là et de faire en sorte que vraiment on arrive à faire évoluer les choses à la fois pour la performance mais aussi pour la santé des occupants et la santé du logement. On parle beaucoup de ventilation, c'est quelque chose qui revient souvent. On parle d'isolation et de ventilation, mais il y a tout de même quelque chose pour lequel il faut se préoccuper, c'est l'enveloppe du bâtiment, les murs. D'accord? Parce que les murs, c'est pas simplement un mur inerte qui protège de l'intérieur, de l'extérieur. Un mur, On sait qu'il peut avoir un effet délétère, si vous voulez, sur la santé, de par le fait qu'il soit humide, qu'il soit touché par des remontées capillaires, des infiltrations, la condensation. Donc c'est vraiment un élément qui est à prendre en compte aujourd'hui.
2: Alors justement, une question un peu bête peut-être aux néophytes. Est-ce que le réflexe dans ces situations, par exemple, quand on est confronté à ce sujet, c'est de fermer les fenêtres, par exemple, de rester chez soi? Est-ce que, voilà, je sais que ça peut paraître singulier, mais est-ce que l'appartement ou l'immeuble peut nous protéger de la pollution extérieure?
1: Alors, ils constituent une forme de barrière, mais relative. C'est-à-dire que forcément qu'on sera moins exposé à partir du moment où on aura les fenêtres fermées. Mais il faut savoir quelque chose, c'est que la pollution extérieure rentre à l'intérieur des logements. D'accord ? C'est inévitable, ça.
2: Et oui.
1: Aujourd'hui, elle peut rentrer à la fois lorsqu'on va aérer, les systèmes de ventilation.
2: On peut se calfeutrer, ça empêchera pas le blessure.
1: Exactement. Donc il faut que les Français prennent conscience de
2: bien
1: ça.
2: Sûr. Oui,
1: d'accord.
2: Bien
1: c'est
2: sûr.
1: Que la pollution extérieure rentre à l'intérieur des logements. Et ce qui est important de combiner, c'est le fait que aujourd'hui, la pollution, elle n'est pas qu'à l'extérieur, elle est aussi à l'intérieur des logements.
2: Et d'ailleurs,
1: il y a des sources de pollution.
2: Vous l'avez dit dans certaines chroniques tout au long de l'année précédente. J'ai halluciné. L'air qu'on respire à l'intérieur, il est 7 à 8 fois
1: plus pollué. C'est l'ADEME qui le dit aujourd'hui, on le sait.
2: Non, mais c'est fou, quoi. Parce que déjà, on a l'impression que quand on respire à l'extérieur, c'est compliqué, c'est pollué. On se dit chez soi, on va vivre tranquille, mais ben non. Là, du coup, on respire un air pollué.
1: C'est paradoxal, parce que c'est vrai qu'on a toujours vu le logement comme un cocon, comme une bulle protectrice, si vous voulez. Et donc, aujourd'hui, c'est important de le dire, c'est important de faire ce qu'on fait, et de le crier haut et fort, c'est que on est pollué à l'intérieur de nos logements.
2: Et oui.
1: L'air intérieur est 7 à 8 fois plus pollué que l'air extérieur. Et quand on sait qu'on passe 90% de notre temps à l'intérieur des logements,
2: oui.
1: C'est là où tout prend son sens. Ces chiffres prennent tout un sens dès qu'on les combine.
2: C'est très clair. Justement, restez avec nous parce qu'on va voir comment on y remédie. Justement, on reste ensemble. Vous êtes dans Parlons Immo sur Sud Radio. On se retrouve tout de suite après une petite pause.
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2: Salut les amis, bonjour la France, on est ravis d'être avec vous pour votre émission préférée du week-end. Parlons IMO, on parle de votre immobilier, de votre logement. On sera là avec vous tous les samedis de 12h à 13h sur Sud Radio. Bien sûr, alors justement, on va parler tout à l'heure également dans notre chronique, puisque notre chronique Maison Saine, votre Maison Saine, ça va continuer tout au long de l'année, une chronique. On va parler justement du logement, de la qualité du logement. Grégoire, de quoi on va également parler aujourd'hui sur cette chronique?
3: On va discuter du bâtiment bon pour la santé. Je vais vous garder Edouard David, Sylvain, et puis je vais rentrer un petit peu plus en détail sur ce sujet-là.
2: Ça me rappelle quelque chose, le bâtiment comme un bâtiment par exemple.
3: Exactement.
2: Ou un logement qui est bon pour la santé. Tout de suite, on continue notre grand entretien. On est de retour avec vous en direct du salon immobilier bas carbone ici au Grand Palais avec Edouard David, responsable de l'engagement sociétal chez Murprotec. Merci Edouard d'être resté avec nous. Merci. On vient de parler de l'air que nous respirons. Forcément, ici, on parle également de performance des bâtiments. Pendant des années, la priorité, ça a été de construire et de rénover des bâtiments, ce qui est logique, hein, pour adapter et puis réduire les factures énergétiques, consommer moins, moins émetteurs de carbone. Est-ce que parfois on pourrait se dire, on a tendance à avoir oublié ceux qui vivent à l'intérieur des bâtiments?
1: Ouais Sylvain, en fait je dirais qu'on a surtout beaucoup regardé la performance du bâtiment et peut-être pas suffisamment la santé du bâtiment et de ceux qui y vivent. Aujourd'hui, il faut réussir à réunir les deux. Un bâtiment bas carbone doit évidemment consommer moins, mais il doit aussi être sain. Et pour ça, il faut regarder ce qu'on oublie encore trop souvent, l'enveloppe, le mur, leur niveau d'humidité et leur capacité à rester sain dans le temps. Parce qu'un bâtiment performant énergétiquement, mais confronté à des problèmes d'humidité ou de moisissure, ne peut pas être considéré comme pleinement performant.
2: Alors justement, tout à l'heure, on parlait d'air, de ventilation. On va prendre, bon, quasiment aujourd'hui, tous les Français connaissent l'isolation. Hein, on nous bassine avec ça, bien évidemment. Mm-hmm. Les combles, les murs, les portes, enfin voilà. Pourquoi pas? Je veux dire, on réduit la facture énergétique, on va de plus en plus vers des énergies renouvelables. On nous demande d'isoler davantage les logements, mais est-ce qu'un logement qui est très bien isolé peut devenir malsain, par exemple, s'il est mal ventilé?
1: Bien sûr. Aujourd'hui, on voit bien, on améliore l'étanchéité et l'isolation sans maîtriser correctement le renouvellement d'air. C'est là d'où vient le problème. Et en fait, on favorise l'accumulation d'humidité et de polluants. Il faut surtout pas opposer isolation et santé. Si vous voulez, une bonne isolation, ça, c'est indispensable et ça restera indispensable. Elle doit simplement être pensée avec une ventilation efficace et surtout sur un bâtiment sain.
2: Mais alors, un bâtiment sain, c'est un bâtiment qui a une bonne ventilation, clairement, parce que un logement en 2026, quels sont les critères qui devraient compter? Par exemple, si aujourd'hui on dit finalement pas de rénovation sans ventilation, on pourrait dire comme ça. Hein.
1: Eh ben moi, je rajouterais pas de rénovation sans contrôle hygro.
2: Oui. Alors, allons-y.
1: C'est ça l'angle mort aujourd'hui.
2: Alors, c'est quoi l'hygro?
1: Souvent, on aborde la qualité de l'air on se dit que la qualité de l'air intérieur aujourd'hui c'est un angle mort, on le prend pas assez en compte.
2: Pas tant.
1: Aujourd'hui, je vois, moi, pour faire ce travail-là, on en parle de plus en plus. Mmh. On mesure, on a des systèmes qui nous permettent, voilà, d'aller un peu plus loin. Le véritable angle mort, c'est le mur, c'est l'enveloppe. Alors, on n'en parle pas assez aujourd'hui parce que.
2: Justement, si l'enveloppe, qu'est-ce quoi? Par exemple, c'est des moisissures?
1: C'est ça.
2: L'humidité? Comment on repère tout ça?
1: C'est des critères, en fait, qui sont très concrets aujourd'hui. C'est regarder, à quel point va être impacté le mur. On parle d'humidité structurelle. À quel point aujourd'hui on a affaire à des remontées capillaires, à des infiltrations, à de la condensation. Alors,
2: remontée capillaire, c'est l'eau qui remonte du sol.
1: C'est ça, en cœur de mur.
2: Et qui contamine le mur, finalement.
1: Exactement. Le mur, en fait, va vraiment agir en tant qu'éponge.
2: Et comment ça marche? Ça cloque?
1: Alors oui, les conséquences aujourd'hui, elles sont telles qu'à l'intérieur, on peut se retrouver avec de la peinture qui cloque, la tapisserie qui se décolle, avec notamment un taux de condensation qui n'est pas maîtrisé.
2: Il est mouillé, le mur.
1: Exactement.
2: Ça peut générer des moisissures, justement.
1: Et à terme, voilà, en effet, les conséquences sont telles qu'on va se retrouver avec des logements qui vont être contaminés par des moisissures et par des acariens, parce qu'il faut savoir que les acariens se nourrissent de moisissures et que ce sont aujourd'hui les allergènes les plus puissants qu'on retrouve à l'intérieur de nos logements.
2: Quel type de maladie on peut générer, justement, à cause d'un mauvais air, d'une humidité structurelle trop importante?
1: Alors voilà, il y a deux conséquences aujourd'hui. Il y a une conséquence qui va être structurelle, donc sur le bâtiment lui-même, parce que ça va fragiliser le bâti. Voilà. Et il va y avoir des conséquences pour les occupants du logement parce que ça va venir vraiment impacter le système respiratoire des personnes qui vivent à l'intérieur du logement. Donc allergies, asthme, toutes ces, ça peut aller même jusqu'à des hospitalisations et parfois même jusqu'à des décès. Hein. Mmh. Aujourd'hui, il faut savoir que la mauvaise qualité de l'air en France, elle est responsable de 20 000 décès chaque année en France.
2: C'est énorme.
1: Et on recense aujourd'hui 28 000 nouveaux cas de maladies respiratoires en France.
2: Et dont la causalité, c'est-à-dire le phénomène déclencheur, qui est le catalyseur, c'est le logement.
1: C'est le logement.
2: C'est le bâtiment.
1: Exactement.
2: Parce que on parle du logement, mais on pourrait parler du bureau. On vit enfermé les 90% du
1: on
2: temps.
1: On parle des espaces
2: chez clos. Soi, ouais, espaces clos, absolument.
1: Exactement.
2: Donc, je sais pas, par exemple, les écoles. Pour les enfants, les EHPAD, les résidences seniors, les résidences étudiantes, tout ce qui est clos en bâtiment est concerné par ça.
1: Tout ce qui est clos est condamné.
3: Pourquoi on n'en parle pas autant, Edouard ?
1: Alors, on n'en parle pas autant parce qu'aujourd'hui, on avait très certainement peu ou pas d'études pour appuyer aujourd'hui ce discours-là. Mais aujourd'hui, on voit bien que nous-mêmes, on arrive à mobiliser ce monde scientifique, ce monde médical. On a plein de preuves à l'appui. Toutes les études, je pense notamment à la campagne nationale Logement 2 qui a été construite par le CSTB, qui nous informe et qui nous en dit plus justement sur nos logements et ce qu'on va retrouver à l'intérieur.
2: C'est très clair. Merci Edouard David d'avoir justement avec vous, on va démarrer cette saison, de nous donner tous ces éléments. D'ailleurs, on va continuer avec la chronique, c'est est-ce que le logement est bon pour la santé, puisque dans quelques minutes, vous allez répondre aux questions de notre ami Grégoire. On se retrouve avec notre nouveau rendez-vous que vous retrouverez chaque semaine sur Sud Radio, c'est notre chronique Maison Saine.
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2: Les amis, bienvenue dans notre chronique Maison Saine avec vous, Grégoire Daricot, et bien sûr l'excellente Edouard David.
3: Oui Sylvain, vous l'avez dit, hein, on construit des bâtiments moins énergivores, on rénove, on isole, on cherche à réduire nos émissions de CO2, mais moi j'ai envie de poser une question toute simple. Est-ce qu'un logement bon pour la planète est forcément...

0: Edouard, on va quand même pas dire aux Français qu'ils ont tort d'isoler leur logement.
1: Surtout pas, il faut isoler. Un logement bien isolé consomme moins, coûte moins cher à chauffer et apporte généralement davantage de confort. Le sujet, ce n'est donc pas l'isolation. Le sujet, c'est l'ordre dans lequel on fait les choses. Avant d'isoler, il faut d'abord s'assurer que l'enveloppe du bâtiment est saine. Pas d'infiltration, pas de remontée capillaire, pas d'humidité persistante dans les murs. Ensuite, lorsqu'on améliore l'isolation et l'étanchéité d'un logement, il faut s'assurer que le renouvellement de l'air reste suffisant. Dans une maison ancienne, il existe souvent beaucoup d'entrées d'air parasites, ce n'est pas une bonne ventilation, mais l'air circule malgré tout. Et lorsque vous changez les fenêtres, isolez les murs ou la toiture, vous supprimez une grande partie de ces fuites. C'est excellent pour la performance énergétique, à condition que le bâtiment soit sain et que la ventilation prenne correctement le relais.
0: Ok Edouard, si je vous suis, un logement doit être étanche là où on le souhaite et ventilé là où il le faut, mais qu'est-ce qu'on risque d'enfermer avec nous si l'air n'est pas suffisamment renouvelé?
1: Déjà, énormément d'humidité. Nous en produisons tous les jours simplement en vivant, en prenant une douche, en cuisinant, en faisant sécher du linge et même en respirant. Il y a aussi le CO2 que nous rejetons, les particules liées à la cuisson, mais également différents polluants qui peuvent provenir des peintures, des meubles, des produits ménagers, des parfums d'intérieur. Individuellement, on ne se rend pas forcément compte, mais dans un logement peu ou mal ventilé, ces éléments peuvent s'accumuler. C'est pour ça qu'une rénovation énergétique ne devrait jamais être pensée uniquement en termes de centimètres d'isolant ou de changement de fenêtre. Il faut penser le logement comme un ensemble.
0: Edouard, il y a aussi quelque chose qui a beaucoup changé ces dernières années. On ne cherche plus seulement à avoir chaud chez soi l'hiver, on cherche aussi à ne pas avoir trop chaud l'été.
1: Absolument, et c'est devenu un enjeu majeur. Un logement performant aujourd'hui doit être confortable en janvier, mais aussi en juillet ou en août. Cela passe par l'isolation, mais aussi par les protections solaires, les volets, l'inertie du bâtiment, la possibilité de ventiler la nuit lorsque les conditions extérieures le permettent, ou encore la végétation autour du bâtiment. Et il faut désormais intégrer un autre paramètre, la qualité de l'air extérieur. Lors d'un épisode de pollution ou lorsque les fumées d'incendie dégradent fortement l'air extérieur, ouvrir toutes ces fenêtres n'est évidemment pas toujours la bonne solution. Ça montre bien que le bâtiment de demain doit être capable de gérer plusieurs contraintes en même temps. L'énergie, la chaleur, l'humidité et la qualité de l'air.
0: Alors justement Edouard, terminons avec notre conseil maison saine chez moi. Comment est-ce que je peux savoir que mon logement ne respire peut-être pas suffisamment?
1: Il y a quelques signes simples Grégoire. Condensation régulière sur les fenêtres, salle de bain qui reste humide, odeur qui persiste ou apparition de moisissures. Dans ce cas, posez-vous deux questions. Est-ce que l'air est correctement renouvelé et est-ce que l'enveloppe du bâtiment est saine? Vérifiez aussi vos entrées d'air. Vos bouches de ventilation, elles doivent être propres et jamais bouchées. Et si l'humidité persiste malgré une bonne ventilation, il faut chercher la cause dans le bâtiment lui-même et passer par un diagnostic.
0: Donc finalement, être bon pour la planète ne suffit pas. Le logement vraiment performant, c'est celui qui consomme moins d'énergie, qui nous protège du froid comme des fortes chaleurs, mais qui nous permet aussi de respirer correctement. Merci Edouard David. Et en cas de doute, n'oubliez pas, rendez-vous sur maison-saine.fr. Nous, on se retrouve très bientôt pour une nouvelle chronique Maison Saine sur Sud Radio.
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3: Merci Grégoire, justement, effectivement, surtout les amis, écoutez bien cette chronique, elle vous sera très utile pour votre santé et la qualité de vie dans l'habitat. Je vous propose une petite pause pour la dernière partie, avant de la dernière partie de notre émission. Au programme, nous aurons le Tour de France des biens coup de cœur et on écoutera justement l'excellent Thomas Lefebvre qui va nous donner l'alpha et l'oméga de l'immobilier, les bons plans, les bonnes astuces. Ce sera d'ailleurs toutes les semaines sur Sud Radio.
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17: Salut les amis, bonjour la France, on est ravis d'être avec vous un peu partout en France avec Sud Radio. Parlons IMO, ça continue toute cette année, on va vous accompagner. On est ravis de parler avec vous et d'échanger sur vos projets immobiliers. Tout de suite, je vous propose quelque chose que nous aimons particulièrement, puisqu'avec la rédaction, on fait la tournée des biens coup de cœur. Cette semaine, Grégoire, où est-ce que vous allez nous emmener?
18: Bon bah Sylvain, ça va pas vous étonner, j'ai la nostalgie de mon sud-ouest. Alors pour ce premier bien, on part tout de suite à Biaz, dans la magnifique forêt du département des Landes de Gascogne.
17: Voilà, qui a pas brûlé. Hein,
18: non, cette partie-là a été préservée, bien heureusement.
17: Heureusement.
18: Heureusement. On est ici à une petite dizaine de kilomètres de l'océan. Je vous ai dégoté une maison de 4 pièces et 82 mètres carrés. Une maison construite en 1983 qui se compose d'un séjour lumineux avec cheminée, d'une cuisine ouverte, aménagée et équipée. En plus, vous avez 3 chambres, une salle de bain et des toilettes. La maison est équipée d'une climatisation réversible, nous dit l'annonce. Un détail non négligeable. À l'extérieur, un garage de 15 mètres carrés et un beau jardin de 612 mètres carrés. Avec un diagnostic de performance énergétique de D, ce qui est plutôt pas mal. Une maison qui est proposée au tarif de 268 000 euros par Orpi Mimizan.
17: Alors justement, on va parler de financement également. Ouais. Vous avez dit que les taux avaient augmenté.
18: Exactement.
17: On le finance alors avec un petit apport de 10-20%.
18: C'est ça, donc 53 600 euros.
17: Et on emprunte à combien alors du coup?
18: Alors moi j'ai mis 25 ans à 3,55% et vous pouvez estimer des mensualités à 1079 euros. Alors attention, hein, quand j'annonce des mensualités, c'est hors assurance. Pour avoir votre mensualité assurance comprise, rajoutez entre 3 et 8%. Ça dépend de votre âge, de votre santé, etc. etc.
17: Allez, rapidement, un autre bien. Vous avez pensé à quelque chose d'assez original.
18: Oui, j'ai pensé atypique pour ce deuxième bien, Sylvain. Avec cette promesse que je vous propose, besoin de souffler sans renier vos engagements envers la planète bleue. Voici 9 plateformes pour réserver un hébergement éco-responsable. Alors évidemment, c'est pas un bien à acheter cette fois, mais plutôt des biens à découvrir le temps d'un week-end ou de quelques jours. Le site Génération Voyage vient de mettre à jour sa sélection de plateformes spécialisées dans les hébergements éco-responsables. Il y en a pour tous les goûts, des campings en pleine nature avec la Via Natura, des hébergements plutôt haut de gamme chez Hortense, ou encore GreenGo qui évalue près de 80 critères et va jusqu'à afficher l'empreinte carbone par nuit des logements proposés. Moi, ce que j'aime bien derrière cette sélection, Sylvain, c'est qu'elle se pose finalement une question très immobilière. Est-ce qu'on peut habiter autrement, même lorsqu'on est en vacances ? Matériaux, consommation d'eau et d'énergie, gestion des déchets, innovation, rénovation, pardon, proximité des producteurs locaux. Le logement reste au cœur de notre empreinte environnementale, qu'on y vive 365 jours par an ou simplement 3 nuits. Alors pour ceux qui commencent déjà à penser à leur prochain week-end, vous pouvez aller désormais 9 pistes pour partir, peut-être un peu plus proprement.
17: Merci Grégoire. Justement, on va maintenant terminer notre émission avec notre super rendez-vous que vous retrouverez, les amis, chaque semaine, un peu partout en France d'ailleurs, et avec Sud Radio bien sûr, avec nos amis de Se Loger. Rendez-vous pris d'ailleurs avec vous Grégoire également. On va essayer de regarder tout ce qui se fait sur le marché immobilier.
18: Oui, mon cher Sylvain, avec Thomas Lefebvre, qui est vice-président data chez Se Loger. Bonjour Thomas. Alors Thomas, vous et moi, on va régulièrement essayer de regarder ce qui se passe vraiment sur le marché immobilier avec les données de ceux qui observent chaque jour les recherches, les prix, les annonces, les acheteurs et les locataires. Thomas, comment se passe cette rentrée immobilière ? Parce que si on remonte quelques mois en arrière, on pensait quand même avoir passé le plus dur, hein, on va pas se cacher, on se le disait même sur ce plateau. Les transactions repartaient, les taux s'étaient calmés, les prix se redressaient doucement. 2026, ça devait être l'année où la reprise allait vraiment s'installer. Est-ce qu'on peut dire aujourd'hui que le redémarrage est resté inachevé ?
19: Oui, c'est exactement cela. Le marché tourne. On devrait terminer l'année autour de 955 000 transactions dans l'ancien. Ce qui reste un très bon chiffre pour le marché immobilier ancien. 955 000, donc ça achète, ça vend. Mais on est sur le même volume de transactions que l'année dernière. Ça veut dire que la reprise engagée en 2025 n'a pas vraiment réussi à prendre de la vitesse, elle n'a pas accéléré. Donc on a un marché qui tourne, qui est solide, c'est important de le préciser, mais qui tourne en dessous de son potentiel.
18: Alors Thomas, qu'est-ce qui a cassé cette dynamique ?
19: Principalement, c'est les conditions de financement. Vous l'avez dit en introduction, on pensait que les taux allaient à minima rester stables, voire se détendre en 2026. Avec le choc énergétique, le retour des tensions inflationnistes dans nos pays européens et dans le monde, la remontée des taux longs, c'est l'inverse qui s'est produit. Aujourd'hui, à la rentrée, on emprunte pour acheter un logement à 3,65% sur 20 ans.
18: Et ça, Thomas, ça se traduit très concrètement dans le portefeuille des Français. Est-ce que vous avez fait le calcul par hasard ?
19: Oui, aujourd'hui, un ménage moyen français, il peut s'acheter 66 mètres carrés en France. C'est un mètre carré de moins que l'année dernière. Alors vous allez me dire, un mètre carré, Thomas, c'est pas grand-chose, on s'en fiche. C'est pas de nature à contrecarrer.
20: Quand ça vaut 7000 euros ou 6000 euros, non, c'est pas anodin, hein, c'est sûr.
19: En fait, c'est surtout la dynamique qu'il faut regarder. Bien parce sûr. Que dès que les taux montent et que le pouvoir d'achat immobilier se contracte, les ménages ont du mal à s'engager. Et surtout, en fait, ce mètre carré, il s'ajoute aux 11 mètres carrés qu'on avait déjà perdu depuis 2020, ce qui porte le total à 12 mètres carrés de moins depuis 2020.
20: C'est une chambre.
19: Et ça, c'est une chambre. Et dans un projet immobilier, c'est pas rien. Ça peut être une chambre en moins, un quartier qu'on peut plus acheter, ou la nécessité de s'éloigner un petit peu. C'est aussi ce qui explique pourquoi certains projets mettent davantage de temps à se concrétiser.
20: Mais c'est un élément qui désolvabilise.
19: Tout à fait.
20: Le projet d'origine, exactement. C'est pas neutre du tout.
18: Et c'est là qu'il y a un paradoxe, hein, parce que les Français continuent de chercher. Je crois que la demande d'ailleurs de biens, elle est toujours élevée, Thomas. Et l'envie d'immobilier n'a pas disparu.
19: C'est le paradoxe. On a notre indicateur de demande est 12% plus élevé que ce qui était le cas en 2021. 2021, c'est pas une année prise par hasard, hein. C'était une année record en termes de nombre de transactions. Donc les acheteurs sont toujours là. Ils cherchent, ils regardent les annonces. Ils ont des projets. Simplement, il y a davantage de contraintes. Le financement est plus compliqué, le budget est plus serré. La confiance dans l'avenir aussi, c'est un point important dans l'immobilier, elle est en berne. Donc finalement, les ménages arbitrent beaucoup plus qu'avant.
18: Autre enseignement intéressant, Thomas, quand on dit que les prix sont stables en France, finalement, on ne dit pas grand-chose.
19: Il y a plein de chiffres derrière cette moyenne. Les écarts sont spectaculaires. Dans les territoires ruraux, les prix continuent d'augmenter de 3%. Des villes comme Bordeaux, Rennes, on a des prix de l'immobilier en hausse de plus de 2%. Et en même temps, des villes comme Nantes qui continuent de baisser fortement de 2,1%. Ou Montpellier encore, où ça baisse aussi de 2%.
18: Est-ce que, Thomas, on peut encore parler d'un marché immobilier français ?
19: De moins en moins, on a beaucoup de multitudes de marchés locaux. Et c'est très important pour les particuliers, évidemment, de s'informer au-delà de la moyenne nationale. Qui va pas correspondre vraiment à ce qu'ils vivent. Quand on achète, quand on vend, ce qui compte, c'est vraiment la dynamique de la ville, voire même du quartier, voire même des fois de...
20: Donc finalement, il n'y a pas un marché, il y a des marchés.
19: Il y a plein de marchés.
20: Mais vous savez quoi ? Ça fait des années qu'on dit ça, qu'on dit qu'il y a des marchés. Il était temps, vous arriviez, mon cher Thomas, pour affirmer cette vérité. Mais oui, c'est vrai. Vous avez des zones tendues, Vous avez des zones très détendues. Je peux vous dire qu'à Saint-Dizier, il est très facile de se loger. Hein. À la moitié des logements sont vides. Hein, donc il n'y a pas de souci. Sauf qu'il n'y a pas de boulot. Donc voilà. Par contre, on a un maire super qui s'appelle Quentin Brière qui essaye de redynamiser. Et si on arrive à Paris, bah, alors là, c'est carrément le désespoir absolu. À Nantes, à Marseille, à Lyon, par exemple. Donc vous avez raison. Il y a des marchés immobiliers.
18: Et à propos de désespoir, mon cher Thomas, il y a ceux dont on parle peut-être moins quand on fait le bilan de ces marchés, ce sont les locataires.
19: Le marché de la location, c'est vraiment la victime collatérale des tensions qu'on a aujourd'hui sur ces marchés de l'immobilier.
20: Incroyable ce qui se passe.
19: Les loyers progressent encore de 2,6% cette année, ce qui n'est pas du tout une bonne nouvelle pour le portefeuille des locataires. Et surtout, on en a beaucoup parlé cet été, c'est l'offre locative qui reste insuffisante. À Paris, par exemple, on compte 30% d'annonces en moins sur le marché de la location par rapport à la période pré-Covid.
18: Pourquoi est-ce que ça se détend pas ?
19: Parce que tous ces marchés sont liés. Quand l'accession est plus difficile, des ménages qui auraient normalement acheté restent locataires. Quand on construit moins, moins de logements arrivent sur le marché. Et quand l'investissement locatif recule, bah, l'offre se réduit aussi. Donc mécaniquement, la pression aujourd'hui elle est très très forte sur la location.
18: Thomas, si je résume cette première météo de la rentrée, entre guillemets, le marché immobilier il est pas bloqué. Les Français n'ont pas renoncé à acheter. Les prix ne s'effondrent pas. Mais la reprise attendue, elle n'a pas vraiment eu lieu.
20: Alors je voudrais compléter, parce que là, c'est quand même un sujet important. Les Français, Thomas, aiment toujours autant l'immobilier.
19: Les Français adorent l'immobilier.
20: Mais oui, c'est ça qu'il faut dire. C'est pas le marché, il est pas atone parce qu'il n'y a pas assez de demande. Les gens aujourd'hui veulent réaliser le rêve et le rêve c'est d'acheter son appart, sa maison et c'est un rêve qui est plébiscité par les Français. Il faut le rappeler ça. Hein.
19: Mais... C'est les difficultés qu'on a aujourd'hui, c'est pas la demande. Ce qui n'était pas le cas les dernières années. Hein. Si on reprend les années récentes 2023-2024, à ces niveaux-là, effectivement, la demande était vraiment en berne. C'est pas le cas aujourd'hui et c'est pas rien de dire qu'on a plus d'acheteurs aujourd'hui qu'en 2021. Et tous les agents immobiliers le disent. Il y a des acheteurs poussent la porte des agences. C'est juste que c'est plus difficile de passer le pas de la transaction et d'aller au bout compte tenu des difficultés qui existent et des incertitudes qui pèsent aujourd'hui sur ce marché qu'on va, je pense, pas mal décrypter cette année. Et par rapport à ce que vous disiez, Grégoire, malheureusement, à court terme, rien ne nous indique que ça va aller mieux dans les prochains mois. Les freins qui ont pénalisé 2026 restent quand même toujours d'actualité. Je pense notamment à la crise énergétique avec les tensions au Moyen-Orient ou encore les tensions sur notre dette qui pèsent sur les taux immobiliers. On est plutôt orienté, et vous l'avez dit encore une fois en introduction, sur des taux qui risquent d'augmenter dans les prochaines semaines et les prochains mois.
18: Je crois, mon cher Thomas, qu'on va avoir un sacré programme à regarder ensemble cette saison. On était ravis de vous avoir en plateau pour cette grande première. Merci beaucoup, Thomas Lefebvre.
19: Merci à vous, merci Grégoire.
20: Merci Thomas, merci Grégoire. Effectivement, un grand merci de nous donner toutes ces informations. C'était important que vous nous accompagniez sur cette nouvelle saison parce que ce sont des chiffres factuels et vous pouvez orienter les recherches des Français qui nous appellent et qui sollicitent notre aide. Et c'est ce qu'on va faire, Thomas.
19: Avec plaisir.
20: Cette année, on va vous aider, les amis, où que vous soyez en France à réaliser votre projet, votre parcours immobilier. Vous voulez acheter, vous voulez vendre, vous avez un problème de rénovation, vous nous écrivez, on trouvera les experts et les solutions pour vous y aider. Merci de nous avoir écoutés, on vous souhaite un excellent samedi, un excellent week-end. On se retrouve samedi prochain dès 12h, 12h-13h, Parlons Immo, c'est votre émission et c'est bien sûr sur Sud Radio. Merci à toute l'équipe, prenez soin de vous et bonne semaine.
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38: Bonjour à tous. L'un des suspects accusés d'être à l'origine de la cyberattaque du système d'information des impôts avait déjà été mis en examen dans deux autres affaires de piratage. Âgé de 18 ans, il serait notamment lié à la fuite massive de données de l'opérateur Free. Le second suspect mineur est également visé dans une autre enquête liée au collectif Epsilon. L'attaque sur la DGFiP, révélée au mois d'août, avait permis aux malfaiteurs de voler près de 700 000 données à des particuliers et professionnels. Greg Guillotin reconnaît des violences physiques et psychologiques sur son ex-compagne. Le youtubeur est visé par une plainte pour violences conjugales et harcèlement entre 2019 et 2026. « J'ai honte », déclare-t-il dans un communiqué. « Elle les a subies, je ne vais pas les nier ni chercher à les justifier », affirme l'humoriste connu pour ses caméras cachées. C'est un passage presque obligatoire pour les candidats à la présidentielle. Ils sont en tout cas nombreux aujourd'hui à arpenter la grande braderie de Lille. Ce matin, le candidat Renaissance Gabriel Attal a plaidé pour un vrai projet, une vraie vision pour les Français. Seule solution, selon l'ancien Premier ministre, pour battre le Rassemblement National. La chef de file des écologistes, Marine Tondelier, est également sur place, tout comme l'insoumis Jean-Luc Mélenchon. À l'étranger, Volodymyr Zelensky dénonce des frappes russes délibérées contre des aéroports à Kiev. Le président ukrainien y voit une réaction du Kremlin aux discussions et aux préparatifs concernant la venue des émissaires américains dans le pays. Les chefs de la diplomatie des États-Unis, Jared Kushner et Steve Witkoff, sont justement arrivé à Moscou et attendu demain à Kiev. Ils viennent présenter un plan pour mettre fin à la guerre. Son contenu n'a pas été dévoilé. De la Ligue 2 à suivre en début d'après-midi, deux rencontres programmées à 14h. Metz reçoit Rodez et Reims accueille Guingamp. Et puis on ne reverra pas Tadej Pogacar sur un vélo en 2027. C'est confirmé par sa formation UAE aujourd'hui. Le Slovène tire un trait sur sa saison après sa lourde chute sur la Vuelta il y a quelques jours. Le quintuple vainqueur du Tour de France ne participera pas notamment au championnat du monde. Excellent après-midi à notre écoute.
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37: Bonjour à toutes et à tous, ravi de vous retrouver à bord d'Invino Sud Radio pour le lancement, la première de cette 23e saison depuis la création de l'émission. Vous savez, c'était il y a 22 ans, on espère que vous avez passé une super période estivale, tout en pleine forme, reposée, vous le savez. Invino Sud Radio, c'est la seule émission de radio en français, consacrée au vin et spiritueux, en collaboration avec Maison Nicolas, leader historique en France des cavistes conseils depuis plus de 200 ans. Au menu, une jolie balade qui prêche, comme d'habitude, la consommation modérée et responsable avec tout à l'heure Louis Elinard du château Gasqui en Provence et puis également le Ville Quiz pour gagner un coffret gourmand du château La Grésette à Cahors ainsi qu'un exemplaire du guide 100% œnotourisme. Super domaine La Grésette à mes côtés pour nous accompagner. Stéphane Javier, caviste Maison Nicolas. Bonjour Stéphane.
0: Bonjour Alain.
37: Bonjour. Voilà, ces vacances, vous étiez où alors?
0: On est parti au Monténégro.
37: Ah génial.
0: Génial, c'était très beau.
37: Est-ce qu'ils produisent des vins d'ailleurs au Monténégro?
0: Il y a quelques vins au Monténégro et plutôt sympa. Non, justement, c'était plutôt agréable. Alors j'ai préféré les blancs.
37: D'accord.
0: Les rouges sont encore un peu serrés et puis là, le Monténégro, il faisait relativement chaud. Donc ouais. Le rouge, quand il fait chaud, c'est moins agréable pour moi. Mais les blancs, par contre, il y a des choses vraiment
37: super. Et avec des cépages un peu originaux.
0: Que des cépages autochtones, en fait. Voilà. Donc avec des noms.
37: Oui, compliqué de prononcer.
0: Voilà.
37: Quoi. Ouais.
0: Donc, mais très sympa, très joli pays et vraiment à faire.
37: Bon, la prochaine fois, vous nous ramenez des petites bouteilles. Alors, pour bien commencer cette émission, cette 22e saison, Invino Sud Radio a le plaisir d'accueillir Camille Joliet du domaine Joliet en Bourgogne. Bonjour Camille.
2: Bonjour.
37: Alors, un mot sur l'historique de votre famille. Il paraît que les premières traces remontent à la Renaissance et déjà à Fissin.
2: Exactement. En fait, la famille Joliet est en Bourgogne depuis très longtemps et s'est installée au Clos de la Perrière en 1853. Donc moi, je suis la 7e génération à être viticultrice dans cet endroit incroyable qui est chargé d'histoire puisqu'on a un domaine un peu particulier pour la Bourgogne. Le domaine Joliet n'exploite qu'une seule parcelle, le Clos de la Perrière, qui est lui-même particulier puisque créé par les moines de Citeaux au XIIe siècle, en 1142. On a la chance d'être encore en monopole dessus, donc 5 hectares de vignes au total.
37: Donc vous avez 5 hectares.
2: Voilà. 4 hectares et demi en pinot noir et 0,5 en chardonnay, le tout en Fissin premier cru.
37: Oh là là là, mais est-ce que c'est un vrai clos? Parce que parfois il y a des trucs qui bidouillent avec des faux clos, tout ça là. Il est comment votre clos?
2: C'est un vrai clos qui fait au total 7 hectares avec les 5 hectares de vignes et c'est une vraie beauté puisque vous avez le manoir cistercien qui est à l'intérieur et l'ancienne carrière de pierre qui a servi à construire ce manoir, d'où le nom Perrière d'ailleurs.
37: Stéphane?
0: Ouais, c'est vrai que c'est un très joli endroit et qui à l'époque appartenait même au duc de Bourgogne.
2: Exactement, c'était un relais de chasse avant et l'un des ducs a décidé de donner la terre à son frère qui était moine à l'abbaye de Citeaux, donc les moines sont arrivés là-bas, ont décelé le potentiel viticole. On agrandit la bâtisse et construit les caves, dans lesquelles on continue de vinifier et d'élever les vins d'ailleurs. Et on plantait ces 5 hectares de vignes, assez particuliers pour la Côte de Nuit, puisque les 4 hectares et demi en rouge d'un côté, et séparés par l'ancienne carrière de pierre, 0,5 hectares en blanc. Et c'était déjà planté en blanc par les moines.
37: Et donc, ça fait comme une bouteille en blanc, c'est tout petit, non?
2: Ah, c'est tout petit. Quand tout va très très bien, par exemple en 2023, on fait 1800 bouteilles maximum. Donc c'est très anecdotique.
37: 1800 bouteilles, quoi. Et le prix de vente, alors j'ose à peine vous le poser parce que, comme question, parce que 1800 bouteilles, ça sent la rareté. On est à combien à peu près pour un prix
2: alors,
37: TTC?
2: Alors, à 75
37: euros, hein.
2: Oui. Ouais. On est à Fissin, donc on a la chance d'avoir des rapports qualité-prix, peut-être par rapport à des appellations avec des grands crus comme Gevrey. Fissin est un peu plus dans l'ombre. Alors, même si le blanc est rare, on essaye de garder des prix raisonnables pour ça.
37: Et pour les rouges, on est à combien?
2: 70.
37: Donc, les rouges sont moins chers?
2: Oui. Ouais. Les 5 euros de différence sont effectivement liés à la rareté de la chose,
37: quoi. Qu'est-ce que vous en pensez, Stéphane, sur les Bourgognes? Parce que c'est vrai que, bon, parfois, désolé, mais on se dit, tiens, c'est cher, Camille. Alors, on a certaines régions en Bourgogne qui sont très accessibles, hein, pas forcément cette côte chalonnaise, mais d'autres. Et puis, quand même, quand on veut s'offrir une très belle bouteille, 70, 75 euros, c'est cher. Mais c'est pas si cher que ça, on peut le faire après, encore, quoi, non?
0: Justement, après, il y a toute la rareté, le travail aussi, faut les travailler, les 5 hectares, tout est fait manuellement, il y a vraiment un vrai travail de vigneron. Bah, ça se paye, tout simplement. Ouais. Il y a la qualité, les vins de chez Joliet restent vraiment au top du top. D'année en année, on n'est jamais déçu, en fait.
37: Donc, on achète une référence et puis une qualité. Hein.
0: Et une valeur sûre, en fait. On n'est jamais, jamais, jamais, jamais déçu.
37: Bah, mais une histoire bouteille, il faut se dépêcher. Hein.
0: Oui, ouais, mais vraiment, c'est incroyable. Et c'est vrai que c'est très rare, en plus, Fissin blanc. Ouais. Donc, c'est vraiment une superbe appellation.
37: Parce que, indépendamment de vous, il y a d'autres Fissins blancs?
2: Il y en a un tout petit peu. En fait, sur Fissin représente à peu près 100 hectares de vignes.
37: D'accord.
2: Sur ces 100 hectares, il y a 3 hectares plantés en chardonnay.
37: C'est tout sur 100?
2: Sur 100. Et en premier cru, Il y en a à peu près 0,8. Ouais. Voilà, c'est très...
37: Et pour le rouge, parce que c'est d'abord aussi une terre de rouge, quoi. Oui. Comment on peut définir vos fils sur leur prime jeunesse et puis après le potentiel de garde?
2: Eh ben nous, c'est assez intéressant puisque Fissin, en termes de terroir, ça ressemble plutôt à Gevrey-Chambertin, donc des terres argileuses, profondes, des vins assez structurés. Mais le Clos de la Perrière bénéficie de la moitié du terroir qui ressemble très fort à Fissin, mais on a quand même la moitié qui est collée à l'ancienne carrière de Pilière, donc beaucoup plus minérale. Donc nous, nos vins sont, mon papa les définirait plutôt dans la finesse, dans l'élégance. Oui. Sur la jeunesse, on va être avec beaucoup de fraîcheur, beaucoup de minéralité, et avec un petit peu d'élevage, effectivement, ils vont s'ouvrir, prendre un petit peu de structure, toujours en gardant des tanins souples. Ouais. L'idée est de ne pas avoir.
37: Mais pour vous, mettez en avant quoi, le Clos ou l'appellation? Parce que il y a une dualité. Vous avez une marque qui est très forte. Quoi, et très rare aussi. Hein.
2: Nous, on met plutôt en valeur le Clos, puisqu'on l'exploite en monopole. Et c'est un Clos particulier, plein de sols différents, plein d'expositions qu'on travaille en parcellaire. Oui. Et c'est vraiment ça qui rapporte de la valeur à notre vin. On essaie de faire un bon travail sur chaque parcelle. Mais la vraie magie, c'est quand on va mélanger tous ces raisins, faire l'assemblage du Clos de la Perrière juste avant la mise en bouteille. Et là, on se rend compte que les moines étaient très forts dans leur choix. Puisque nous, on a essayé de faire des Fissins premier cru bons. Mais quand on mélange tout, c'est l'avantage du monopole. C'est là que la magie opère.
37: Est-ce que les Bourgognes, Stéphane, sont toujours aussi demandés de façon générale, hein, votre clientèle qui est parisienne, on va le rappeler. Le Bourgogne à la côte, on sait que malheureusement, le drapeau de Bordeaux est un peu en berne. Et c'est dommage d'ailleurs.
3: Ouais. Mais ça revient Bordeaux, mais
37: ça revient. Ouais. Ouais.
3: Mais plus forte demande forcément sur la Bourgogne, et énormément sur les rouges, sur les blancs aussi. Mais oui, la Bourgogne reste, enfin du moins chez moi, c'est la région la plus demandée.
37: La plus demandée, quoi. Ouais, quand même. Ouais, ouais. Quand même. Camille, le potentiel de garde, on peut en parler aussi. Qu'est-ce que vous en pensez? C'est-à-dire que vos Fissins rouges, là, votre Clos, on peut l'attendre combien? 5 ans, 10 ans, 15 ans, 20 ans, plus?
2: On peut même l'attendre 20 ans. Je dirais que le petit changement qu'on a opéré, enfin, que surtout mon papa a opéré et puis moi que je continue, c'est l'idée de faire des vins de garde qui se gardent 20 ans, mais qui sont quand même agréables à boire dans leur jeunesse.
37: Jeunesse, c'est quoi? De 5 ans, peut-être?
2: Voilà, c'est ça, 2, ouais. 3 ans, même. Par exemple, les millésimes assez frais ou alors assez équilibrés comme le 2023, nous on a des très bons retours dessus, même maintenant.
37: D'accord.
2: Voilà.
37: Donc ça veut dire que l'avantage c'est qu'on peut les consommer rapidement. Vous les conseillez quoi? Parce que quand même c'est un peu gâché de consommer trop tôt.
3: Ça dépend. Oui. En fait, ça va dépendre des envies des clients. En fait, il y a des gens qui vont venir chercher le côté plutôt fruité, donc forcément on va primer sur la jeunesse. Mais si on veut un côté un petit peu plus entre guillemets abouti, des tanins plus fondus et puis un côté un peu plus tertiaire. Il faut les laisser vieillir quelques années. Mm-hmm. Et après, on arrive sur... Pardon.
37: Et vous avez envie de grandir avec d'autres appellations ou vous restez concentré sur Focus, alors dites-nous?
2: Alors, c'est l'idée. Moi, quand je suis revenue sur le domaine officiellement il y a 3 ans, on a décidé avec mon papa de créer une maison de négoce.
37: D'accord.
2: Voilà, sur laquelle on fait des achats de raisins et des achats de vins. Et l'idée, c'était d'avoir d'autres appellations, du Bourgogne au village et même au Grand Cru, pour pouvoir s'adresser à tout type de public.
37: Une gamme, quoi. Ouais.
2: Voilà, c'est ça.
37: Et la distribution, donc vous travaillez en quoi? Vous êtes en B2B, B2C, c'est-à-dire vous travaillez pour des avec des professionnels ou alors pour des particuliers comme tout un chacun, les auditeurs de InVino Sud Radio qui peuvent venir chez vous?
2: Oui, alors pendant très longtemps, on travaillait vraiment principalement avec une clientèle professionnelle puisqu'il n'y avait que mon papa pour recevoir des clients au domaine. Mais maintenant que je suis revenue, on reçoit beaucoup de particuliers, on fait beaucoup de tourisme chez nous. Oui. En plus, le lieu est magnifique, la cave se visite très bien. Donc, on travaille beaucoup avec les professionnels, mais on reçoit beaucoup aussi de particuliers.
37: Et cet été, donc là, c'est la première, hein, en ce 5 septembre. Comment s'est passé ce mois de juillet, ce mois d'août? Là, bon, le temps était sympa. Vous avez reçu beaucoup de monde. C'est naturellement touristique, cette belle et grande Bourgogne.
2: C'est naturellement touristique, oui. Et ça se développe de plus en plus. En plus, nous, on a la chance d'être à côté de Dijon. Donc, on reçoit vraiment beaucoup de touristes qui viennent même à vélo, qui font la route des Grands Crus à vélo, parce que c'est vrai que c'est magnifique. Et voilà, on a l'habitude de recevoir.
37: Bon, et pour terminer, travailler en famille, ça va? Vous vous engueulez pas trop avec papa?
2: Pas du tout. J'ai la chance.
37: Non, mais on veut la vérité, parce que tous les gens qui disent j'aime mon père, on peut l'aimer et s'engueuler avec. Hein. C'est pas incompatible.
2: C'est vrai, mais j'ai la chance qu'il soit très ouvert d'esprit et il aime bien tester des choses. Donc, moi, quand je suis arrivée et que j'ai eu envie de.
37: La boîte de négoce, par exemple.
2: Ouais. Voilà, la boîte de négoce, travailler avec des enfants ou des choses comme ça. Il est très ouvert d'esprit.
37: D'accord,
2: pour tout vous dire, on aime bien tester plein de choses.
37: Qu'est-ce que ça peut apporter d'ailleurs une jarre ou une amphore pour au vin? À part le dire, qu'est-ce que ça apporte qualitativement au vin?
2: Eh bien, ça enlève l'influence du bois.
37: D'accord.
2: Tout en gardant quand même ce côté micro-oxygénation qu'on recherche. Voilà, pour si on fait de l'élevage, pour les fermentations malolactiques ou ce genre de choses. Voilà. voilà, ça enlève le bois et ça permet d'extraire, par expérience en tout cas sur les blancs, un peu plus de minéralité, un peu plus de fruits, côté exotique. C'est très intéressant.
37: Et pour terminer, la température, le service, c'est important la température, Camille. Vous conseillez votre blanc, les 1800 bouteilles de blanc, à quelle température, quelle que soit la saison on va dire, et idem pour le rouge?
2: On a l'habitude, nous, de dire que pour les blancs, moins 3, moins 4 degrés par rapport à la température ambiante. Bon, en été, un peu moins encore. Et pour les rouges, plutôt moins 2, moins 3, moins 2 degrés.
37: Bon, merci beaucoup Camille Jollier, vous êtes la 7e génération, c'est ça?
2: C'est ça.
37: Vous êtes une super 7e génération. Merci,
2: merci
37: Stéphane
2: beaucoup.
37: Xavier aussi, dans un instant. On se retrouve avec le Vino Quiz pour gagner les jolis cadeaux en jouant sur invinoradio.tv.
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15: Retour à bord d'Invino Sud Radio, une émission en collaboration avec Maison Nicolas, leader historique en France des cavistes conseils depuis plus de 200 ans. On vous remercie d'être toujours très nombreux à nous suivre chaque week-end. Retrouvez-nous également sur les réseaux sociaux, le compte Insta Invino Sud Radio, pour toujours plus d'actualités. On retrouve tout de suite Stéphane Javière pour le Vino Quiz, le premier Vino Quiz de cette 22e saison, Stéphane.
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15: Merci beaucoup Stéphane. Bon, on a été gentil pour la première. Vino sur recueil maintenant, un nouvel invité, Louis Linard du château Gasqui. Bonjour Louis.
17: Bonjour.
15: Alors géographiquement, vous êtes situé où? Parce qu'elle est grande et belle cette Provence.
17: C'est ça exactement. Alors on est dans le Var, vraiment très précisément, au-dessus de la plaine des Morts.
15: Et vous êtes de la famille? Vous êtes salarié?
17: Non, pas du tout. Je suis salarié. J'ai fait mes études à Bordeaux et je suis arrivé dans le Var en 2022.
15: En 2022,
17: pour travailler sur le château Gasqui avec un couple d'Allemands, monsieur et madame Heller, qui ont racheté le domaine à ce moment-là.
15: L'historique, ça, il date de quand, la première vigne? Là, il y avait des Romains dans le coin à l'époque?
17: Oui, bah, évidemment, il y avait des Romains. Tout le monde sait, c'est la plus ancienne région viticole de France. Et ça remonte même au temps des Ligures. Donc, c'était un peuple avant les Grecs et les Romains.
15: Et aujourd'hui, il y a eu combien de propriétaires différents?
17: Je pense qu'il y en a eu beaucoup. Et dans le XXe siècle, il y a eu au moins 4 familles qui se sont succédées. Parce que c'est quand même un domaine qui fait 100 hectares.
15: Et c'est grand.
17: Et on sait que...
15: 100 hectares plantés en vigne ou
17: non, non,
15: au total?
17: Non, en bois, en prairie et en vigne. Aujourd'hui, on restructure sur 25 hectares.
15: 25 hectares. Et alors les cépages, qu'est-ce qu'on peut trouver comme cépages?
17: Là, on trouve majoritairement du grenache. J'ai un peu enlevé les syrahs sur le domaine parce que personnellement, je trouvais que le grenache était parfaitement adapté au terroir. Évidemment, on a du roll, on a aussi de l'uni blanc et du grenache blanc, par exemple.
15: Les propriétaires actuels sont des amateurs de vin ou des investisseurs? Enfin, ils ont craqué pour le domaine, je suppose.
17: C'est un peu les deux côtés. Ils sont investisseurs, ils ont fait leur fortune ailleurs que dans le vin et ils avaient toujours eu le rêve d'avoir un domaine viticole dans le sud de la France.
15: Ouais. Stéphane, c'est beau, une belle aventure provençale.
16: Très jolie aventure. Après, forcément, ils font du vin, mais vous faites aussi de l'huile d'olive.
17: C'est ça, exactement.
16: Mais après, vous avez plusieurs cuvées. Le style de vos vins, on va chercher des vins avec un peu de volume, on va chercher des vins avec de la fraîcheur.
17: Alors personnellement, je suis originaire d'Alsace, donc forcément j'aime bien quand les vins sont tendus, voilà. Donc vraiment, on va essayer d'aller chercher, redorer, on va dire, et moderniser surtout l'image des vins du Sud, donc vraiment plutôt sur la fraîcheur, avec des maturités assez justes. Et là, ça va être ma cinquième vendange. Donc, du coup, j'essaye vraiment au fur et à mesure de m'approprier le terroir et de faire les vins les plus proches de notre lieu.
15: Et un jour, retourner en Alsace, parce que c'est une super région pour le vin aussi. Hein.
17: Évidemment, oui.
15: Vous avez envie un jour?
17: Pourquoi pas, on verra. Mais là, déjà, j'ai beaucoup de choses à faire. Et bah, comme on sait, c'est le temps long, la vigne. Donc, je m'investis beaucoup.
15: Oui, c'est ça. Dans ce projet. Il y a eu beaucoup de travaux quand nos amis ont racheté le domaine ou pas?
17: En fait, dans les années 90, il y a un propriétaire qui a déjà entrepris énormément de travaux avec vraiment une rénovation dans le plus pur respect du domaine. Et donc là, depuis 2022, il y a surtout des investissements plutôt au niveau du matériel, au niveau du process. Et là, cette année, on va inaugurer notre nouvelle cave aussi.
15: Ah, nouvelle cave. Oui. Au niveau donc des quantités moyennes, suivant les années, à peu près combien de bouteilles par an encore?
17: Par an, on fait entre 60 000 bouteilles pour l'instant, parce qu'on restructure le vignoble. D'accord. Mais là, à terme, on vise 110 000.
15: 110 000, quoi. Alors, le rosé, le pourcentage du rosé?
17: Là, justement, c'est 60% au grand maximum, parce qu'on travaille vraiment les trois couleurs de la même manière. Avec beaucoup
15: Stéphane, est-ce que c'est pas un peu triste? On peut faire les grands vins blancs et rouges en Provence et que tout le monde soit focus sur le rosé quand même, non?
16: Ben c'est justement ça. Alors moi, je suis un pionnier. Je défends les blancs parce que les blancs de Provence sont incroyables. Les rouges aussi, méconnus. On connaît les grands domaines de Provence, mais alors les blancs, le rôle, c'est un cépage tellement incroyable qui apporte tellement de densité, de fraîcheur, et chaque terroir en plus a vraiment des aromatiques complètement différentes. Les blancs de Provence sont de très très belles lignées et ça dégomme pas mal de Bordeaux, pas mal de Bourgogne. Désolé pour les Bourguignons et les Bordelais.
15: Que vous aimez quand même, mais c'est le cas.
16: Bien sûr.
15: Faisons un petit zoom sur les rouges justement. Oui. Donc vous avez dit, vous avez enlevé un peu de Syrah. Bon, vous avez remis un peu de Grenache, qui est quand même aussi un truc autochtone, hein, qui vient notamment d'Espagne. Hein.
17: Exactement.
15: Et alors ça donne quoi comme type de vin?
17: Alors on travaille du coup, comme on a dit, sur trois cuvées. Et donc le rouge en majorité, on le fait avec du grenache sur la cuvée Citus et Tardus, qui sont, on va dire, notre cœur de gamme pour Citus et Tardus, c'est des vins d'élevage.
15: D'accord.
17: Et après, je fais aussi des rouges de 100% cinceau pour vraiment aller chercher de la fraîcheur, du fruité et faire des vins rouges un peu à contre-pied de ce qui se fait habituellement.
15: Donc il y a un bois peut-être plus jeune, le cinceau?
17: Tout à fait, oui. Exactement. Et sur les grenaches, bah, il faut aller un peu chercher de la garde, évidemment, pour avoir un bon résultat et avoir quelque chose de complexe dans le verre.
15: Alors à l'époque, on disait que les vins rouges de Provence se gardaient pas.
17: Ouais, je pense que c'est pas forcément vrai, quoi.
15: Bêtise, quoi. C'est une énorme bêtise,
17: tout à fait, parce que c'est quand même des cépages qui ont un potentiel de garde assez important. Et le grenache, on pouvait le pousser vraiment avec des belles maturités.
15: Stéphane, est-ce que les vins, en termes de distribution, pour vos clientèles demandent des vins de Provence? Il faut leur proposer? Il faut les séduire encore, ou alors spontanément, ils en veulent?
16: Alors, spontanément, sur les rosés, non. Il n'y a plus besoin de faire le travail. La région est connue et reconnue. Et puis le rosé, maintenant, c'est démocratisé. On en boit toute l'année. On n'attend plus les beaux jours. Les blancs, il y a de la demande quand même, justement parce que les gens, au bout d'un moment, toujours boire la Bourgogne,
15: du Chardonnay, du Sauvignon, du Chenin.
16: Il y a plein d'autres, exactement. Donc en fait, la Provence, c'est un grand terroir de blanc avec des très jolis vins. Et pour les rouges, pareil, les rouges sont exceptionnels. Il n'y a pas que des vins, justement. Ou alors des fois, on pense que les vins vont être forcément que lourds et très riches parce que c'est une région très solaire. Mais justement, il y a des vignerons qui vont travailler des vins très expressif, mais vraiment sur la fraîcheur, sur le fruit, avec justement des degrés très bas. Et on arrive à trouver des Côtes de Provence à 13,5 maintenant.
15: Ah oui. Et ça, Louis, c'est ce que dit Stéphane, c'est très intéressant. C'est quand même un des périls qui vous guette, parce que si on n'arrête pas, on va finir avec des vins à 23 000 degrés, quoi. Enfin, et ça, la clientèle est compliquée, non?
17: Ouais, tout à fait. Mais nous, on a un petit avantage, c'est qu'on est à 300 mètres d'altitude au-dessus de la plaine des Morts.
15: D'accord.
17: Donc déjà, on a un terroir plus frais. Ouais. À l'époque, tout le monde critiquait un peu ce terroir en disant on va pas faire du vin là-bas, mais cette année et les autres années, on a vraiment un potentiel qui est intéressant. Quoi.
15: Ouais. Et donc ça veut dire que ça, malgré le réchauffement climatique qui est en cours, hein, vous êtes quand même optimiste sur ce qui va se passer, est-ce qu'il y a des méthodes techniques qui permettraient de ralentir un peu ça, ou des nouveaux cépages éventuellement à essayer, Louis?
17: Personnellement, moi je suis plus fidèle aux cépages qu'on a déjà.
15: D'accord.
17: Et je préfère travailler sur le matériel végétal en faisant des sélections massales. Par exemple, là j'ai l'idée dans quelques temps d'aller en Espagne pour prendre des grenaches qui ont évolué sur le terroir espagnol, qui est quand même un peu plus au sud que la Provence.
15: Et plus chaud.
17: Et pour le ramener sur le vignoble de Gasquis.
15: Et alors au niveau distribution, comment vous êtes organisé? Parce que bon, 60 000 bouteilles c'est le début, mais il faut quand même les vendre. Hein.
17: Ouais, tout à fait. Mais on sait que la région PACA est quand même assez dynamique, donc on s'est beaucoup structuré à ce niveau-là. Et maintenant, on se développe dans les grandes villes de France.
15: De France et à l'export, non?
17: À l'export,
15: les propriétaires sont allemands.
17: Oui, tout à fait. Ben alors en Allemagne, ça se développe pas mal, et aussi en Belgique et aux Pays-Bas.
15: Et l'ambiance qui règne inter-vignoble, là, vous avez quel âge, vous, Louis?
17: J'ai 31 ans.
15: 31 ans, donc vous êtes jeune. Et alors, il y a beaucoup de jeunes vignerons comme vous? Il y a une bonne ambiance?
17: Oui, tout à fait. Bah oui, il y a beaucoup de jeunes vignerons. J'ai pas mal de collègues avec qui j'apprécie passer des bons moments. On s'échange des tuyaux. Et il y a quand même une nouvelle avant-garde qui arrive en Provence et qui veut un peu casser les codes, donc c'est super. Ouais.
15: Et est-ce que vous avez fait beaucoup la fête pendant le juillet-août, là? Vous avez reçu du monde? Ils sont venus, là, les Alsaciens, les Allemands, enfin, tous vos copains?
17: Bah oui, plutôt. Et en plus, sur Toulon, il y a quand même quelques bonnes adresses qui se font. On a eu un étoilé récemment. Et ça D'accord. faisait au moins 20 ans qu'il n'y avait pas eu d'étoile à Toulon, donc voilà.
15: Ouais. Et il y a une activité de œnotouristique ou pas à bord du domaine?
17: Oui, tout à fait, il y a des gîtes. Du coup, on a 4 gîtes pour accueillir des vacanciers, donc ouais. toute la belle
15: saison. Combien ça coûte à peu près le...
17: Ça coûte entre 150 et après 300 euros la nuit, mais c'est des gîtes qui vont jusqu'à 8 places.
15: Ouais, donc c'est un bon plan, quoi, ça.
17: Oui, ça va. Oui.
15: Et puis ça permet en même temps que vous faites des petites visites du vignoble, peut-être.
17: Exactement, ouais, tout à fait.
15: Et ça, Louis, c'est un plus pour le business ou ça permet aussi de faire découvrir les coulisses d'un vignoble et d'un vin en général, quoi?
17: Bah, aujourd'hui, je pense qu'il faut vraiment proposer une expérience aux gens qui viennent sur les domaines viticoles. Ouais. Et en Provence, plus que partout, parce qu'il y a beaucoup de gens qui se développent là-dedans et ça permet vraiment de faire venir les gens au domaine et de découvrir les coulisses, découvrir comment on fait le vin, la cave, les vignes, et surtout raconter notre histoire.
15: Raconter notre histoire. Vous êtes où dans 10 ans, vous?
17: Dans 10 ans, c'est une très bonne question. Je n'ai pas la réponse.
15: Vous avez 10 ans pour réfléchir, c'est ça qu'on va dire.
17: Exactement.
15: Merci beaucoup en tout cas, Louis et Liénard. Merci également à vous, Stéphane Javierne, également à Camille Joliet, ainsi que les millions d'amateurs de vin qui nous écoutent chaque week-end avec passion. En tout cas, on le souhaite. Un clin d'œil à Emma qui a préparé cette émission, ainsi qu'à l'ensemble de l'équipe technique. Fin de ce numéro d'Invino Sud Radio. Pour en savoir plus, rendez-vous sur sudradio.fr, invinoradio.tv, les réseaux sociaux. Et on se retrouve demain à 13h pour un nouveau numéro, toujours délocalisé chez le caviste Maison Nicolas. Nous recevons avec beaucoup de bonheur Jeanne Delaunay, directrice générale et vinificatrice de la maison de vin Abbots et Delaunay dans le Languedoc, ainsi que Cathy Collard-Jagère, directrice générale des cavistes Maison Nicolas, pour nous parler de l'ouverture d'un super concept store dans quelques jours à Saint-Ouen, en région parisienne. D'ici là, excellente suite de samedi, restez fidèles à Sud Radio, encouragez tous les vignerons français et surtout n'oubliez jamais, respectez la plus grande des modérations.
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10: Parlons Femmes sur Sud Radio, c'est l'émission qui donne la parole aux femmes qui osent. Et je suis très heureuse de vous retrouver pour cette première de la saison 4, afin de continuer à vous raconter toutes ces dames exceptionnelles que j'ai plaisir à vous faire découvrir. 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Gaëlle Atlan-Ackermann est journaliste, essayiste, chroniqueuse et réalisatrice engagée, il va sans dire. Bienvenue Gaëlle.
23: Merci, bonjour.
10: Avec plaisir. Vous publiez chez FIP Éditions un essai intitulé « Le féminisme d'atmosphère, quand les particules militantes colonisent nos esprits ». J'ai envie de dire, c'est tout un programme. Allez, vous allez nous raconter tout ça et plus encore. Parlons Femmes, c'est maintenant sur Sud Radio.
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10: Alors Gaëlle, donc Atlan Ackermann, Parlons Femmes vous pose des questions. Vous êtes prête ?
23: Ah, bien sûr.
10: Alors, quelle femme a changé votre manière de vous regarder, si elle existe ? Ça peut être un rôle modèle, ça peut être votre maman, ça peut être vous-même, ça peut être qui vous voulez.
23: J'ai pas vraiment de rôle modèle, je sais pas okay. Si j'ai le droit de répondre à cette question-là.
10: Vous avez le droit de répondre ce que vous voulez.
23: Non mais c'est vrai.
10: La parole est libre, parlons vrai.
23: J'aurais dû peut-être effectivement préparer cette réponse, mais spontanément et en toute sincérité, je n'en ai pas.
10: D'accord. Et vous en portez très bien.
23: Voilà, et okay. Puis voilà, je pense qu'on se construit au fur et à mesure de nos parcours, et cette idée de rôle modèle, elle est pas, oui effectivement, c'est pas une évidence, rien
10: et
23: à voir avec...
10: Vous êtes le rôle modèle de quelqu'un ou pas ?
23: Oh non. Non, j'ai pas cette prétention-là, et même si j'aime beaucoup ma mère, j'ai ma sœur, dont je suis aussi très proche, il y a plein de femmes qui ont compté pour moi, mais toutes peut-être ont été à chacune des rôles modèles, mais je ne sais pas si je le suis pour mes filles, et je parle pas en leur nom.
10: Vous avez bien raison, voilà. Quelle grande preuve de liberté.
23: Voilà.
10: Est-ce qu'il faut désapprendre quelque chose pour que les femmes soient réellement libres aujourd'hui, selon vous ?
23: Ben j'ai un petit peu de mal avec cette idée selon laquelle les femmes ne seraient pas assez éduquées, assez informées, assez préparées. C'est un petit peu ce récit hein, que je tente justement de décrypter dans cet essai. Cette quête de la révélation. Je pense qu'aujourd'hui les femmes ont accès à tout, sont hyper connectées, hyper informées, et je n'ai pas du tout l'impression qu'elles sont tenues à l'écart comme ça de.
10: On parle dans la société occidentale, évidemment.
23: Bien sûr, bien sûr.
10: C'est important de
23: absolument,
10: le préciser.
23: Absolument, tout à fait. Vous faites bien parce que justement, c'est assez étonnant de faire parfois cette équivalence, même si certaines s'en défendent. Mais on ne peut quand même pas dire que les femmes aujourd'hui n'ont pas accès à tous ces aux informations, et cette idée de tabou qui revient très régulièrement sur une myriade de sujets me paraît complètement artificielle, voire malhonnête.
10: D'accord. Donc si je vous pose la question, le pouvoir a-t-il encore un genre selon vous ? Vous allez me dire non.
23: Non. Tout à fait. Et je pense que le féminisme n'est plus dans le contre-pouvoir.
10: D'accord. Et est-ce que vous pensez que les hommes féministes, ça existe ?
23: Oui, bien sûr, bien sûr. Ouais. Défendre l'égalité homme-femme n'est pas du tout le combat réservé aux femmes. On en voit de plus en plus des hommes féministes, bien sûr. De la même façon que certaines considèrent que des femmes jouent contre leur camp, il y a aussi des hommes féministes, bien sûr.
10: Est-ce que selon vous, on doit faire une différence entre les notions d'équité et d'égalité ?
23: Oui, l'égalité, c'est une notion juridique. L'équité et plus là les conditions qu'on met en place pour permettre l'égalité des chances. Il y a une notion juridique et puis il y a une notion plus de l'ordre de la construction.
5: Est-ce qu'il faut que les femmes soient les égales des hommes?
23: Oui, bien sûr. Enfin, la question me semble évidente.
5: Ça dépend dans quel sens aussi, non?
23: Ce qui me dérange, c'est cette quête vers l'égalité millimétrique dans laquelle on s'est tous engagés, qui me paraît une quête vaine. Dès lors où il y a une égalité en termes de droit, le combat sur l'égalité est abouti.
5: D'accord. Donc pour vous, le combat féministe sur l'égalité des droits...
23: Sur l'égalité des droits, bien sûr.
5: Est abouti,
23: oui.
5: Gagné.
23: Oui.
5: Ok. Quand vous parlez de féminisme d'atmosphère, hein, je rappelle le titre de votre livre, le féminisme d'atmosphère, quand les particules militantes colonisent nos esprits, vous parlez d'un ensemble d'idées, en fait, hein, de mots, de réflexes aussi militants, c'est ça, qui se diffuserait dans la société sans faire l'objet d'une véritable réflexion, c'est juste des mots tiroirs, quoi.
23: Tout à fait. Je pense qu'on est. Il y a quelques jours, là, on a vu des journalistes retirer sur une chaîne canadienne le mot terroriste, par exemple, pour à l'occasion de la cérémonie du 11 septembre. Donc certains ont parlé d'un désarmement.
5: Il y a le maire de New York aussi.
23: Hein, donc certains parlent d'un désarmement lexical. Le pendant, moi, je pense qu'il y a une inflation sémantique et il y a plein de mots comme ça qui se sont imposés dans la conversation publique. Domination, patriarcat, tout bout de champ, oppression systémique. Dans les deux cas, le désarmement lexical, il est vrai, et cette inflation sémantique, elle est aussi vraie. Et dans les deux cas, en fait, on veut vraiment faire rentrer des mots ou choses.
5: Qui veut faire ça ?
23: Personne et tout le monde, j'ai envie de dire. On m'a souvent demandé, mais qui ? Alors, il n'y a pas de conclave secret, il n'y a pas une cuisine secrète qui organiserait tout ça.
5: Il y a un mouvement général.
23: Il y a une convergence des relais. Il y a une récupération, il y a une convergence, voilà, que ce soit sur le plan politique, associatif, universitaire, sur le plan du marketing. Il y a comme ça une convergence qui a rendu toutes ces évidences comme des évidences qui sont devenues indiscutables. Et c'est ce que je propose dans le livre, c'est de nier certaines inégalités ou certains problèmes, certaines situations, mais de questionner ce qui sont devenus des évidences indiscutables.
5: Alors votre thèse centrale, elle tourne autour de ce personnage de Manon, qui est une femme de 51 ans qui se considère comme victime, pour le coup, d'une société oppressive, alors que finalement elle semble totalement libre et accomplie. Vous nous racontez qui là ?
23: Alors, elle existe, mais c'est effectivement le miroir que je tends à beaucoup d'entre nous. Oui, Manon, c'est une femme qui est libre, qui a aimé, qui a divorcé, qui a contrôlé ses maternités, qui a une belle carrière. C'est la femme, oui, libre que chantait Cookie Dingler, femme libérée. Peut-être qu'elle a juste Insta en plus. Et effectivement, elle se vit comme une femme encore sous domination masculine, alors que pourtant, tout dans les faits montre justement qu'elle a pu choisir... mener une carrière.
5: Oui, mais d'aucune vous dirait qu'elle a pu choisir, mais moins qu'un homme, qu'elle a eu des salaires plus bas, qu'elle a eu une route plus parsemée d'embûches parce qu'il a fallu en faire plus. Et moi, je reçois beaucoup de femmes qui disent ça, qui disent que finalement, la seule oppression qu'elles ont vraiment connue, c'est le fait de devoir prouver plus, puisqu'elles sont des femmes.
23: Alors, ça reste du ressenti, et peut-être qu'effectivement, certaines ont effectivement été confrontées à ces entraves que vous décrivez. Il y a des choses qui peuvent être corrigées, mais comme je le dis souvent, corriger, c'est pas accuser.
5: C'est-à-dire de partir des acquis et les appliquer, en fait.
23: Voilà, hein, tout à fait, bien sûr.
5: C'est pas toujours appliquer les lois votées.
23: Non, bien sûr, il y a eu des lois sur la parité, puis il y a eu la loi Copé-Zimmermann, puis encore d'autres lois. Ce que ça signifie, c'est que la société est engagée. Il y a une dynamique qui est quand même enclenchée vers l'égalité. D'accord. Prétendre le contraire, c'est ça l'atmosphère. D'accord. C'est de ne jamais voir les acquis obtenus et maintenir les femmes dans cet état de siège comme ça, discursif.
5: C'est pas de dire, bon, ok, ça c'est bon, ça on l'a, maintenant on passe à autre chose. Hein, non, parce qu'il y a d'autres sujets.
23: Non, mais bien sûr. Je suis pas en train de dire qu'il y a aucun problème. Mais l'atmosphère, c'est justement cette impression où les faits, en fait, se nourrissent plus du récit que du réel. Alors oui, sur l'égalité salariale, il y a encore effectivement des choses à faire, puisqu'il y a un écart de 4% entre à poste égal. Donc oui, il y a des choses à faire.
5: 24% pour les cadres.
23: 24%, mais je parle pour les cadres.
5: Ouais. Je revois, c'est pas mal quand même.
23: Non, parce qu'en fait, il y avait une confusion au niveau des chiffres. Ouais.

0: concernerait les femmes. Alors c'est une autre grille de lecture, contrairement au prisme universaliste. Là, l'idée, c'est de prendre les différentes oppressions, de considérer que la femme est au car, peut être au carrefour de plusieurs oppressions.
1: Par exemple, femme noire et lesbienne.
0: Voilà, absolument. C'est la meilleure illustration. Enfin, c'est une très bonne illustration. Et qu'effectivement, son rapport à la société, voilà, va être impacté par cette oppression, par ces oppressions croisées.
1: D'accord. La comparaison comme des particules fines dans l'air, elle est essentielle dans votre discours, en fait, puisque ça montre que c'est en fait une influence globale. C'est pas que les réseaux sociaux ou que les médias, etc. C'est la société dans son intégralité, finalement, qui, au lieu de considère le féminisme comme une doctrine politique, ce qu'il est depuis le départ, devient une manière, en fait, c'est un prisme pour interpréter la réalité, quoi.
0: Oui, ce que je questionne, c'est cette façon d'appliquer, quel que soit le sujet, la même grille d'analyse. Selon laquelle, en fait, effectivement, tout s'expliquerait par cette domination patriarcale. Ça ne veut pas dire, ça, encore une fois, l'idée n'est pas de nier les souffrances, c'est cette trame narrative, cette uniformisation des récits qui doit interpeller avec toujours les mêmes intrigues, les mêmes victimes, les femmes, les mêmes coupables, la société et cette quête de la révélation. Mmh. C'est ça que j'interroge, c'est l'uniformisation des récits.
1: C'est-à-dire que pour vous, en fait, ça empêche de voir les femmes puissantes, par exemple, ou de, en tout cas, les intégrer à notre inconscient collectif?
0: Mais j'ai l'impression qu'il faut maintenir un affect victimaire, victimiste, les deux sont...
1: Sous le coude.
0: Voilà, il y a vraiment cette volonté de maintenir, je trouve, les femmes dans cet état de siège permanent. Et encore une fois, je ne minore pas les souffrances. Ce qui m'interpelle, c'est cette façon de les récupérer pour les transformer en produits, en fait, en produits marketing. On le voit sur le marché. J'invite quiconque à regarder les allées des hypermarchés, des parapharmacies ou même sur les réseaux. Hein. Donc la souffrance est récupérée en produit marketing, puis elle est aussi récupérée en produit politique.
1: Bien sûr. Allez, Parlons Femmes, c'est l'émission qui donne la parole à celles qui n'attendent plus. Vous l'aurez compris qu'on leur donne la permission d'exister. Aujourd'hui, vous êtes avec Gaëlle Atlan-Ackermann, qui est journaliste, essayiste, chroniqueuse et réalisatrice. Et puis son livre aussi, Le féminisme d'atmosphère. Quand les particules militantes colonisent nos esprits, c'est chez FIP Éditions. Particules fines, hein, ces particules militantes. Allez, à tout de suite.
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7: Quand les femmes parlent vrai, les lignes bougent. Parlons Femmes et Parlons Vrai sur Sud Radio, comme chaque samedi à 13h30. Vous êtes en compagnie de Gaëlle Atlan aujourd'hui à Kerman, qui est journaliste, essayiste, chroniqueuse et réaliste de son réalisatrice. Et puis son livre, Le féminisme d'atmosphère. Quand les particules militantes colonisent nos esprits, chez FIP Éditions. Je ne l'ai pas si bien descendu que ça, mais ce n'est pas grave, ça marche quand même. Allez, Gaëlle Atlan à Kerman, on continue notre échange. On parlait justement de ce féminisme intersectionnel. Qui envahit un petit peu tous les courants, hein, on peut le dire aujourd'hui, féministes très très engagés, on va dire ça comme ça. Alors je vais être obligée de vous parler de la réaction des féministes post 7 octobre 2023. Vous étiez vous à la manifestation pour le droit des femmes du 8 mars qui a suivi cet événement. Vous étiez avec les femmes du mouvement Nous Vivrons, enfin en tout cas dans ce coin-là.
8: Hein, c'est oui, ça j'étais pas voilà.
7: Et vous avez été parquées en fait, insultées. Frappées pour certaines par des femmes qui sont censées défendre des femmes.
8: Tout à fait. Donc c'était vraiment une expérience pour le coup assez singulière quand même d'avoir effectivement de mettre des femmes à l'écart pour cette journée féministe. Évidemment, ça a étonné beaucoup de femmes qui étaient sur place, qui étaient vraiment médusées de ce traitement. Mais en fait,
7: vous, ça vous a pas étonné?
8: Je trouve que c'était tristement cohérent. C'est-à-dire que effectivement, on a vu dès le lendemain du 7 octobre qu'il n'y a pas eu les. Alors évidemment, il y a des femmes, des féministes qui ont condamné, mais il n'y a pas eu cette indignation évidente à laquelle nous nous attendions. Mais en fait, cette hiérarchie, cette addition des oppressions, cette promesse d'inclusion XXL n'a pas été au rendez-vous. Et c'est pas la première fois, en fait, qu'on a vu justement cette absence de condamnation évidente. On l'avait déjà vu pour Cologne en 2016. On a bien vu que voilà l'articulation entre le combat antiraciste et le combat féministe ne s'articulait pas si bien que ça, et qu'il fallait choisir. Et donc cette promesse d'inclusion, puisque c'est ce qu'on nous a promis quand même que cette grille de lecture intersectionnelle allait justement
7: inclure toutes les souffrances.
8: Toutes les femmes, et en fait,
7: y compris les femmes israéliennes victimes d'exactions, de viols, etc.
8: Et plutôt que de les prendre, que de les inclure, on les a exclus. Et pourquoi on les a exclus? Parce que justement, ce féminisme intersectionnel, en fait, n'a cessé en fait d'appréhender le combat féministe façon poupée russe en fait, hein, à force de penser en termes de catégories, on a fait des subdivisions. Et puis quand on fait trop de subdivisions, et ben on crée de l'exclusion.
7: D'accord. Et donc finalement, pour vous, c'est logique et c'est...
8: C'est tristement logique, c'est-à-dire qu'on a, on l'a vu en fait, que justement le viol, qui est quand même le sujet, enfin le combat féministe, n'a pas du tout été appréhendé comme il aurait dû être appréhendé. Et à ce moment-là, on a finalement regardé plutôt le profil des agresseurs que le profil des victimes. Et c'est pour ça que je pense qu'il faut revenir à un prisme universaliste en fait qui prend en compte la souffrance des femmes, de toutes les femmes, quel que soit leur profil. Et là, on l'a pas vu. Donc je pense que ils n'ont pas été au rendez-vous.
7: Alors ce que vous expliquez, c'est aussi que l'émotion finalement, elle remplace aussi une espèce de démonstration rationnelle des choses. Et quand on vous écoute, c'est peut-être ça qui s'est passé ce jour-là aussi, c'est-à-dire qu'elles sont en réaction par
9: par rapport à une actualité internationale qui concerne pas directement les femmes juives qui sont là, mais que finalement, par émotion, par elles sont scandalisées, par scandale en fait, elles vont s'en prendre aux représentants, selon elles, en tout cas, de ce courant-là.
8: Oui, tout à fait. Elles ne prennent plus en compte les femmes finalement, et conditionnent leur engagement sur d'autres considérations géopolitiques.
9: Après, sur les féministes en général, quand on a vu ce qui s'est passé avec la petite Liana et ce qui se passe en ce moment, on se dit que le traitement qui est fait aux femmes, qui est en train de se, en fait, qui permet la libération de la parole des enfants aussi aujourd'hui, et une vraie prise de conscience globale, ça a aussi été poussé par ces femmes-là finalement. Si elles n'étaient pas là pour crier, qui le ferait ?
8: Bien sûr, mais le bruit est nécessaire. Évidemment qu'il y a, on a dû avoir du bruit, on a dû avoir une atmosphère pour que des choses changent et pour que certains sujets basculent comme ça, comme c'est le cas des violences sexistes et sexuelles. Bien sûr qu'il faut faire du bruit. La question c'est est-ce que l'atmosphère doit poser des questions ou doit avoir des réponses toutes faites, avec des récits préfabriqués. C'est la question que je pose. Mais évidemment qu'il faut parler, évidemment que certaines choses ont été changées grâce au bruit que les femmes ont fait, bien sûr.
9: Et alors, je vais être obligée de vous poser la question sur une affaire comme Patrick Bruel, par exemple, où vous avez 35 femmes qui le dénoncent, et qui continuent à être défendues sous le prisme, justement, de la présomption d'innocence. Qu'est-ce que vous en pensez de ce tribunal populaire, justement, qui condamne un artiste avant qu'il n'ait été jugé? Et en même temps, on se dit, bon, il y a quand même 35 femmes qui ont parlé, quoi.
8: Il y a 35 femmes qui ont parlé et qui ont bien fait de parler, ça, évidemment. Après, effectivement, on a l'impression que, moi, je peux pas commenter cette affaire parce que, de toute façon, je suis.
9: Non, ce qui est intéressant, c'est le traitement médiatique.
8: Effectivement, on a l'impression que le verdict est tombé avant le jugement. Donc, et la suite de l'affaire, on verra si l'atmosphère a influencé le jugement.
9: Donc là, on parle d'atmosphère précisément. C'est pas pour rien que je vous pose la question.
8: Oui, parce qu'effectivement, il y a eu des femmes qui ont déposé plainte, et encore une fois, elles ont raison de le faire. Et si ça doit aider d'autres femmes, c'est très très bien. Mais on doit attendre le jugement. Et c'est vrai qu'on a l'impression que l'annulation du concert est la réponse à est un verdict avant le jugement.
9: On va parler un petit peu de vous sur le peu de temps qui nous reste. Vous êtes journaliste, vous êtes reporter, chroniqueuse, essayiste, conférencière, formatrice et puis maman de 4 enfants. Alors forcément, je vais vous demander comment ça va la charge mentale.
8: elle est lourde, effectivement. Ouais. Et je ne la conteste pas. Je ne suis pas en train de dire que c'est facile pour les femmes de concilier vie pro et vie perso. Mais encore une fois, j'ai pas envie d'appliquer une lecture préfabriquée. Tout ça, ce sont des choix.
9: C'est vous qui avez choisi, quoi. C'est ça que vous voulez dire.
8: C'est aussi un petit peu la question de cet essai. C'est-à-dire, il en va de l'autonomie, de la liberté de choix, la liberté de conscience.
9: Vous avez choisi la charge mentale, en fait.
8: J'ai choisi, la personne ne m'a obligée à faire 4 enfants. Je suis comme la femme que je décris sur certains aspects. J'ai eu la liberté d'en faire 1 ou 2 ou 4. Donc la charge mentale est là, je ne vais pas la nier, mais je ne cherche pas de coupable.
9: Mais qui s'occupe des enfants dans votre couple?
8: Alors, qui s'occupe des enfants? Ah là, donc, on dirait une question posée à Ségolène Royal. Qui s'occupe des enfants? Mais vous avez raison de poser cette question, parce que vous avez raison. Ouais. On n'est pas traité de la même façon. Et je me souviens d'un directeur de rédaction qui m'avait posé cette même question. Qui s'occupe des enfants? Alors, ils s'occupent, ils sont à l'école. Et puis, effectivement, je suis quand même plus sur le quai.
9: Sur le tarmac.
8: Voilà, tout à fait, à fait. Mais encore une fois,
9: c'est un choix aussi.
8: C'est un choix de couple. C'est un choix que j'ai fait.
9: C'est un choix
8: donc,
9: dont vous avez discuter avec votre conjoint.
8: Bien sûr. D'accord. Je peux pas accuser la société, le patriarcat, de tous les maux. On peut pas, en fait, on a des choix, on a des souffrances.
9: Ouais.
8: Mais on les a aussi, on a la possibilité de choisir, et voilà, donc c'est difficile, je ne le nie pas, les choses ont quand même changé, franchement, nos maris ne sont pas les pères que nous avions eus, donc je pense qu'il y a quand même des choses qui ont évolué, il n'empêche que je m'occupe plus de choses que lui.
9: Dans une société idéale, dans la société idéale des féministes dont on parle depuis tout à l'heure, la charge est 50-50. Et c'est le patriarcat qui pousse donc les hommes, puisqu'ils sont installés dans un certain confort depuis un certain nombre de centaines d'années, à rester dans ce confort-là, puisque les femmes leur servent aussi. Qu'est-ce que vous en pensez de ça, pour terminer?
8: Je...
9: Ce sera ma question pêche de la fin de l'émission.
8: Je sais pas. Cette histoire de patriarcat, sincèrement, je trouve que c'est un mot tellement usé, tellement saturé, tellement éculé, que j'ai du mal. J'ai pas.
9: Vous allez enfin bondir quelques-unes.
8: Oui, oui, je sais bien, mais j'ai du. Enfin, franchement, je n'arrive pas à comprendre. Voilà cette façon de vouloir débusquer le patriarcat ici et d'être très très tolérante avec d'autres patriarcats et
9: par exemple.
8: Je sais pas, on parle beaucoup de patriarcat, de corps à disposition. Moi, j'ai l'impression que c'est aussi l'esprit critique qui a été qui est un peu à disposition, parce que vous me parlez de patriarcat et fin août, on a beaucoup parlé de l'excision. Et en fait,
9: c'est majoritairement les femmes qui font exciser les petites filles, hein, faut le savoir.
8: Oui, mais c'est même pas ça. C'est qu'en fait, il y a eu un rassemblement à Paris fin août. Ouais. Il y a eu une centaine de personnes. C'est assez dérisoire quand d'autres sujets en fait mobilisent et suscitent des indignations incroyables. Donc je voulais aussi mettre ça en avant et.
9: Bravo Gaëlle, merci beaucoup. Je rappelle Gaëlle. Pourquoi je vous appelle Gabrielle,
8: je sais pas. Mais
9: c'est un joli prénom
8: tout en même temps.
9: Merci beaucoup Gaëlle Atlan-Ackermann. Le féminisme d'atmosphère quand les particules militantes colonisent nos esprits, c'est chez FIP Édition. Merci d'avoir partagé ce moment avec
8: nous. Merci à vous pour l'invitation.
9: Avec plaisir. Merci à vous de nous suivre tous les samedis et d'avoir été là à ce premier rendez-vous de la saison. C'est rendez-vous d'ailleurs samedi prochain 13h30 pour une nouvelle édition de Parlons Femmes et puis demain à 19h dans C'est Excellent. Merci à Daisy en régie. Et surtout, continuez de être vous-même. Je vous embrasse.
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11: Bonjour à tous. Les émissaires de Donald Trump sont en Russie. Jared Kushner et Steve Witkoff vont de nouveau tenter de mettre fin à la guerre avec l'Ukraine. Ils sont arrivés à Moscou pour présenter un plan de paix dont le contenu est resté secret. Ils prendront demain la route de Kiev, la capitale ukrainienne visée hier par des frappes russes sur ses aéroports. À la guerre en Ukraine, très évoquée par les candidats à la présidentielle en France, en déplacement aujourd'hui à la foire de Châlons en Champagne, Raphaël Glucksmann a qualifié les cadre du RN de patriote de pacotille. Le leader de Place Publique accuse le parti d'extrême droite d'agir pour les intérêts de la Russie. Autre guerre, celle entre l'Iran et les États-Unis qui continue de faire grimper les prix du carburant chez nous en France. Plus 5 centimes aujourd'hui pour le litre de gasoil qui se vend en moyenne à plus de 2,26€. Comptez 2,17€ pour l'essence. Dans l'actualité également, l'incendie dans l'Aude en cours depuis hier a parcouru plus de 225 hectares à Puy-Laurens. Le feu a perdu en intensité, mais les autorités s'attendent à une après-midi difficile avec les fortes chaleurs. 7 départements du sud-est, dont l'Aude, sont placés aujourd'hui en vigilance orange canicule. Le mercure pourrait dépasser les 40 degrés localement. L'enquête avance en Haute-Savoie 3 jours après la découverte de 4 corps, dont ceux de 2 enfants âgés. La piste privilégiée est celle que le père, en instance de séparation, aurait donné la mort aux 3 autres personnes avant de retourner l'arme contre lui, souligne le procureur de Vesoul. Alerte maximale au Bahin ce week-end sur les plages de Nouvelle-Aquitaine. La préfecture appelle à la plus grande prudence face à ces courants forts pouvant entraîner les nageurs vers le large. Et puis la barre des 4 millions d'euros de dons dépassée ce midi au The Event. Le marathon caritatif de Twitch organisé par Zerator tire sa révérence ce week-end pour une toute dernière édition. L'ensemble des dons récoltés cette année sera réparti entre une 20aine d'associations. Les streamers mobilisés espèrent battre le record de 2025 où plus de 16 600 000 euros avaient été récoltés. Bonne journée à tous.
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9: Bonjour à tous, bienvenue sur Sud Radio dans Parlons Forme, votre nouveau rendez-vous du week-end sur Sud Radio. Alors avec Patrick Martini, physicien et expert en santé naturelle, nous allons vous aider à être en meilleure forme et à devenir la meilleure version de vous-même. Alors comment? Eh bien tout simplement en découvrant les pouvoirs de votre corps et ils sont très nombreux, Patrick Martini.
13: Ah oui, ils sont vraiment très très nombreux et ils vont vous permettre de combattre tous nos ennemis, c'est-à-dire le stress, l'anxiété, la malbouffe, entre autres. Et donc oui, l'idée, c'est d'avoir une meilleure santé et d'être plein d'énergie. La clé, toujours la vitalité.
9: Et c'est tellement important, ce retour de vacances.
14: Vacances.
9: Et oui, mais cette fois, folie légère, c'est fini, place aux blues de la rentrée. Chaque année, en cette période, eh bien, près de 38% des Français en pâtissent. Et ce, selon un sondage Opinionway. Alors, pourquoi? Comment le surmonter? On va tout vous dire dans un instant sur Sud Radio avec Patrick Martini. Mais avant, écoutons le témoignage de David. Bonjour à vous, David. Et merci de nous avoir rejoints sur Sud Radio. Alors, vous avez 55 ans et vous, eh bien, pendant 40 ans, vous avez été victime de ce fameux blues de la rentrée, soit ceux dès l'âge depuis 15 ans. Alors, racontez-nous quels en étaient les symptômes.
3: Bonjour Céline et bonjour Patrick. Oui, quand la rentrée arrivait, pour moi, c'était synonyme de rentrée scolaire, c'était surtout synonyme de fin des vacances. Fin de moment agréable où les contraintes étaient bien moindres que le reste de l'année. Alors ça, c'était dans l'enfance, mais ça s'est prolongé même quand je me suis mis à travailler et que j'étais un adulte, avec une sorte de blues qui pouvait perdurer quelques mois. Et en fait, c'était toute la rentrée qui était un peu pénible, à la fois le mois de septembre, mais aussi le mois d'octobre, le fait de perdre de la lumière, le fait d'avoir les giboulées d'automne et d'avoir l'obscurité qui arrive parfois à 16 heures parce qu'on a des gros nuages qui vous cachent le soleil. Et voilà, je portais ça, je dirais, de manière assez régulière. Alors, c'était pas non plus une dépression, hein, c'était pas quelque chose d'ultra pesant, mais voilà, c'était une coloration un peu plus morose que le reste de l'année, et ça avait tendance à s'estomper quand la période de Noël approchait, où là il y avait quelque part une perspective heureuse et une ambiance de fête qui me réconfortait.
9: Et oui, la fameuse magie de Noël. Mais depuis une dizaine d'années, effectivement, vous n'avez plus ce spleen début septembre. Racontez-nous pourquoi.
3: Alors, depuis une dizaine d'années, alors que les éléments autres n'ont pas changé, par exemple, je n'ai pas changé de profession et je n'ai même pas changé d'entreprise d'ailleurs, donc j'ai la même fonction, donc les mêmes contraintes que l'on peut avoir dans le travail. Et en fait, ce qui se passe, c'est que quand j'avais 45 ans, j'ai vécu une rupture. Je dirais que c'est presque la fin d'une première vie, puisqu'il y a eu un divorce. Et à ce moment-là, j'étais donc dans la quarantaine, entamée bien comme il faut, mais avec devant moi, quelque part, une perspective qui n'en était pas une, où je me disais, bon, finalement, les meilleurs moments de ma vie, je les ai déjà vécu, je sais pas trop ce que je vais avoir. Donc vraiment, là, par contre, c'était quelque part une chute et une mini-dépression qui s'est produite. Et j'ai eu le bonheur et la chance de rebondir et de refaire ma vie et de refaire la famille et de réavoir des enfants. Et à ce moment-là, ce rebond fait que c'est tout ce que je vis, c'est du bonus. Et donc, plutôt que, en termes d'image, c'est un peu comme quand vous faites du toboggan, vous pouvez faire le toboggan en essayant d'appuyer, de freiner au maximum avec les jambes, mais à la fin, vous allez quand même arriver en bas, vous êtes juste fatigué et ça a été désagréable, alors que si vous acceptez les choses qui sont inéluctables et vous concentrez sur ce que vous pouvez faire de positif et de le revivre, eh bien, à ce moment-là, ça va beaucoup mieux. Ça me faisait penser à une phrase qui m'avait toujours marqué et que j'ai enfin compris, et que j'ai surtout mis d'un côté positif. C'était Helmut Berger, qui donc était un acteur qui a beaucoup travaillé avec des réalisateurs dans les années 70, et avec Luconi Visconti en particulier, et il disait dans les années 80, lorsque sa carrière avec Visconti terminait, puisqu'il était décédé, Visconti, il disait, mais à l'époque j'aurais pu faire mieux, et depuis j'ai jamais fait aussi bien. Et aujourd'hui, j'ai l'impression que, en revivant la possibilité de faire des choses finalement assez banales et en me concentrant dessus, eh bien, je reprofite de l'instant et de refaire finalement, de prendre le bon parti des choses et d'arrêter de vouloir absolument n'avoir que le meilleur du possible. Donc, par exemple, d'avoir des vacances qui se prolongent ad vitam aeternam.
9: Et oui, résultat, vous avez en fait, pour résumer, David, résultat, vous avez fait une force en quelque sorte de votre faiblesse. Et ça, Patrick Martini, c'est un super pouvoir.
13: Ah ben, c'est un super pouvoir gigantesque, car vous avez expérimenté, David, ce pouvoir du mental. Mentalement, on peut créer un effet placebo, c'est-à-dire une guérison, comme on peut créer une maladie, ça s'appelle l'effet nocebo. Donc c'est très très intéressant. Merci pour ce partage.
9: Oui, alors Patrick Martini, avant de nous expliquer comment on peut surmonter ce blues de la rentrée, expliquez-nous surtout quelles en sont les causes principales.
13: Eh bien, pendant l'été, pendant les vacances, on a comme une bouffée d'oxygène. On n'a plus de contraintes ou les contraintes d'une vie quotidienne. C'est surtout parce que la vie vécue au quotidien, c'est comme une vie vécue en apnée. Donc cette bouffée d'oxygène, quand on rentre, ben on l'a plus. Hein. Donc le corps qui a vécu ce changement brutal hein, de rythme, de luminosité, de stress, parce que il y a un contraste entre un rythme estival qui est naturel, qui est libre, voilà, il y a l'apéro, les boules, etc. Et le rythme de la rentrée où il y a des contraintes, où il y a de la lumière artificielle, où on peut pas faire ce qu'on veut. Il y a aussi quelque chose qui est intéressant, c'est la fin de la lumière. La lumière apporte énormément de choses sur le corps, notamment de la vitamine D. Et cette baisse de l'ensoleillement, hein, surtout quand on va passer ses vacances dans le sud de l'Espagne, alors qu'on habite dans le nord de la France, eh bien, ce changement est bien trop brutal et il va y avoir une perturbation importante de l'horloge biologique. Il y a aussi aujourd'hui une accélération du monde moderne. Hein. Depuis les années 60, les gens se sentent de plus en plus pressés et stressés. Donc chaque minute aujourd'hui est beaucoup plus pleine qu'il y a 50 ans d'activité. Et donc les vacances restent quand même une des rares pauses dans cette vie quotidienne. Il y a aussi la rentrée des classes et il y a la répercussion du stress des enfants sur les parents. Et puis, bon, ben voilà, hein, il y a aussi le truc numéro un, c'est le stress chronique. Parce que chez l'humain, le stress est intense et durable, contrairement à l'animal. L'animal, il est poursuivi par un lion, bon, ben voilà, il est stressé sur le coup, mais quand il a échappé au lion, eh ben, le stress s'arrête de suite. C'est pas du tout la même chose chez l'Homo sapiens. On va s'inquiéter pour l'avenir, on va subir des agressions répétées sans pouvoir vraiment le fuir. Donc, l'été est une trêve là-dedans. Et puis, il y a le déficit du sommeil qui est chronique en France et qui dorment 6h42 par nuit contre les 7h recommandées. Alors que l'été, on dort plus, on récupère. Alors que, voilà, à la rentrée, on replonge dans ce déficit.
9: Eh oui. Alors Patrick nous a dit qu'il avait souffert de ce blues de la rentrée à peu près
13: David,
9: pendant deux mois et demi environ, pendant 40 ans effectivement, jusqu'à cette magie de Noël. En moyenne, ce blues, les symptômes durent combien de temps, Patrick Martini?
13: Ça dure de quelques jours à maximum 2 semaines. C'est vraiment le maximum. Si ça dure plus, il faut vraiment consulter un médecin. Oui.
9: Et oui, je le précise effectivement aux auditeurs de Sud Radio, effectivement vous n'êtes pas médecin, non. D'où l'importance effectivement si vous-même vous avez des symptômes qui perdurent, qui persistent et que vous êtes actuellement dans une phase de blues, effectivement important de consulter son médecin. Alors Patrick, parlons à présent des idées reçues parce qu'elles sont assez nombreuses sur le blues de la rentrée. Il y a notamment ce fameux « c'est dans la tête ». Qu'en est-il vraiment? Parce que ce blues en fait c'est physiologique, c'est pas dans la tête.
13: Exactement, hein, comme je disais tout à l'heure, en été, vous passez plus de temps dehors, ce qui est beaucoup plus naturel, hein, puisque il n'y a pas de solution pour la santé en dehors des lois de la nature, et ça passe par le soleil, donc la vitamine D, les endorphines grâce au soleil. Après, à la rentrée, les jours raccourcissent, hein, la lumière diminue et l'horloge biologique, elle est perturbée, surtout si vous habitez dans une région pas très ensoleillée. Il y a une baisse de la mélatonine qui impacte directement son moral. Donc, c'est pas dans la tête, c'est vraiment un phénomène biologique. C'est pas un caprice ou une faiblesse mentale.
9: Ah oui. Alors, autre idée reçue sur le blues de la rentrée, on dit c'est pour les paresseux. Qu'en est-il vraiment?
13: Alors, c'est pas vraiment pour les paresseux, puisque, par exemple, il y a énormément de suicides en moins l'été. Il y a énormément d'études qui le montrent, que à partir du moment où on récupère quelque part un rythme normal, c'est-à-dire que on vit le jour, on dort la nuit, on fait des choses sans contrainte, tout à coup, ça met en évidence ce rythme un petit peu effréné qu'on a dans la vie du quotidien, parce que justement, l'été, c'est pas pour les paresseux. Ce blues de la rentrée, il est là parce que justement, on vivait une vraie vie. Et c'est pour ça qu'il y a énormément moins de suicides l'été que l'hiver.
9: David, merci à vous d'avoir témoigné sur Sud Radio. Si vous aussi, vous souhaitez témoigner sur le blues de la rentrée, ou si vous avez des questions à poser à Patrick Martini, eh bien réagissez tout de suite au 0826 300 300, et surtout restez à notre écoute. Dans un instant, sur Sud Radio, Patrick Martini va vous expliquer comment surmonter le blues de la rentrée. À tout de suite.
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9: De retour sur Sud Radio avec Patrick Martini, physicien expert en santé naturelle, pour parler du blues de la rentrée qui affecte plus d'un Français sur trois. Alors si vous venez de reprendre le travail ou l'école et que actuellement vous sentez un peu fatigué, stressé, démotivé, eh bien cette baisse de morale est peut-être tout simplement passagère et liée à un changement de rythme au retour des vacances. Alors, comment la surmonter? On vous dit tout dans un instant sur Sud Radio. Avant, un petit peu d'histoire, Patrick Martini. Alors, comment, à l'époque où les vacances, eh bien, n'existaient pas, comment les peuples géraient leur rythme de vie?
0: Alors, c'est vrai qu'on peut refaire un petit peu l'histoire des vacances, du sommeil, du rythme de vie, mais les vacances n'ont pas toujours existé. Hein, jusqu'au 19e siècle, il n'y avait pas de vacances pour le peuple. Hein, il y avait seulement des fêtes religieuses qui rythmaient un petit peu l'année. Les vacances datent de 1936, donc ça fait seulement 90 ans qu'avait été innové.
9: Le Front Populaire.
0: Et oui, c'est ça, par le Front Populaire, avec des congés payés. Donc c'était totalement nouveau. Le rythme d'antan, en fait, il était rythmé par le travail agricole qui était épuisant physiquement, mais il n'y avait pas l'accélération du temps qu'il y a en ce moment. Les gens faisaient beaucoup moins de choses dans une heure. Et les normes venaient d'un rythme naturel, c'est-à-dire le soleil, les saisons, mais pas du tout liées à l'économie. Et puis, il y a quelque chose qui est assez nouveau depuis seulement l'apparition de la lumière, artificielle, c'est que pendant des centaines de milliers d'années, l'homme a eu un sommeil biphasique.
9: C'est-à-dire, c'est quoi exactement ce sommeil biphasique, Patrick Martini?
0: Eh bien, en fait, avant l'ère industrielle, le sommeil était coupé en deux. On se couchait tôt, dès que le soleil se couchait. On se réveillait vers minuit pendant une heure pour raviver le feu, parce que l'Homo sapiens a été prédaté pendant des centaines de milliers d'années. Et puis, la nuit était un moment de fragilité pour l'Homo sapiens qui avait pas ses ressources. Les prédateurs chassent la nuit. Donc on mettait le couvre-feu, c'est-à-dire que les braises étaient recouvertes à minuit par du bois pour raviver le feu, pour la chaleur et pour éliminer, pour faire disparaître les prédateurs. Donc on avait un rythme naturel qui était en phase avec les rythmes de la nature.
9: Et oui, ce qui a tout changé, c'est, on peut dire, la révolution industrielle.
0: Oui, tout à fait. Parce que avec la révolution industrielle et la lumière artificielle, on a commencé à dormir d'une traite. Et ça a été très nouveau dans la vie de l'Homo sapiens. Donc la lumière artificielle a complètement bouleversé l'horloge biologique. Et puis bon, bah maintenant on a les écrans, on a le bruit toute la nuit, on a le surcroît de travail qui a vraiment aggravé ce déficit en sommeil.
9: Et oui, et il est important, Patrick Martini, de rappeler aujourd'hui sur Sud Radio que le sommeil est vraiment un pilier fondamental de notre bien-être, autant mental que physique. Pourtant, effectivement, on peut dire qu'on le néglige bien trop souvent, Patrick.
0: Oui, c'est ça. Un tiers des 18-75 ans dorment moins de 6 heures par nuit. C'est très très peu. Les Français dorment 1h30 de moins qu'il y a 50 ans. C'est énorme, c'est un déficit énorme. Et depuis les années 2000, on voit qu'une majorité de personnes se sentent pressés par le temps. Ils n'ont pas le temps de faire ce qu'ils pensent devoir faire. Et ça, c'était en 2000. En 2026, il y a eu encore une accélération et c'est pire.
9: Eh oui.
0: Donc, on va dire qu'une mauvaise qualité de sommeil va augmenter les risques de troubles cardiovasculaires, de diabète, d'obésité, de cancer, enfin, et de troubles psychologiques. À l'inverse, bien dormir va favoriser la réussite scolaire et professionnelle, la concentration, la mémoire, l'humeur et le bien-être général.
9: Alors l'ambition de cette émission, je le rappelle à vous chers auditeurs de Sud Radio, c'est vraiment à tous ceux qui ne le savent pas encore qu'ils ont des super pouvoirs en eux, Patrick, pour être en meilleure santé, notamment des pouvoirs, les pouvoirs du corps. Alors par exemple, pour surmonter ce blues de la rentrée, qu'est-ce qu'il faut faire? Quel pouvoir avons-nous en nous pour être en meilleure forme?
0: Eh bien, il va falloir gérer cette transition en douleur, entre un rythme naturel pendant les vacances et un rythme, on va dire, en apnée pendant le reste de l'année. Donc il va falloir rétablir un rythme de sommeil quelques jours avant la reprise. Il va falloir réintroduire des horaires avec des horaires régulières pour les repas. Il faut de toute façon, systématiquement pour le sommeil, éviter les écrans le soir. On va dire que 1 à 2 heures avant d'aller au lit, avant de dire ben je vais dormir à partir de telle heure, il faut arrêter les écrans parce que ça va stimuler notre adrénaline. Il faut systématiquement aussi maximiser l'exposition à la lumière du jour, surtout le matin. C'est vraiment la lumière du matin qui va nous réveiller, qui va créer certaines hormones dans le corps qui qui vont nous faire sentir vivants.
9: Et par exemple, parce que vous conseillez aux auditeurs de Sud Radio, on vend actuellement des fameuses lampes pour effectivement cette luminothérapie. Elles sont efficaces ou pas, ces lampes?
0: Oui, elles sont efficaces. Elles sont efficaces parce qu'elles génèrent une lumière simili naturelle qui va nous réveiller. Hein, en fait, on se réveille hormonalement quelques heures, on va dire, avant de se réveiller avec le réveil. Parce que il faut que le corps crée l'hormone du mouvement, qui est la dopamine, et de l'adrénaline. C'est ça vraiment qui va nous faire lever. Mais voilà, après, il n'y a pas que ça, hein, il n'y a pas que la lumière.
9: Et oui, il faut bouger, j'imagine.
0: Exactement. Ouais. Donc, il faut une marche quotidienne de 30 minutes par jour. On peut faire du renforcement musculaire, du yoga. Enfin, il y a du vélo. Hein, donc, l'activité physique va stimuler justement toutes les endorphines, va améliorer le sommeil et va réduire le stress de manière globale. Et je pense que c'est un ressenti de tous nos auditeurs qui font un petit peu de sport. Ils se disent, ah, après une séance de sport, je me sens mieux. Donc, quelque part, pour la santé, le mouvement, je suis désolé les amis, c'est non négociable.
9: Et oui, vous préconisez aussi, Patrick, effectivement, de changer de regard sur notre vie et de changer notre état d'esprit. Mais comment faire? C'est simple à dire, pas facile à faire.
0: C'est pas facile à faire, mais la rentrée, c'est pas une punition, c'est juste une nouvelle saison. Une nouvelle saison avec des nouveaux projets, des nouvelles rencontres, comme nous l'a dit David, avec des nouveaux défis. Et je pense que c'est important de s'accorder une pause nature où je prescris généralement 10 minutes par jour de vacances à mes patients, enfin mes clients. On va dire que c'est 10 minutes où on fait quelque chose sans les écrans, où on est dans la nature, où on respire, on n'a pas de stimulation extrinsèque, externe, qui est importante, juste de la respiration avec vous-même. 10 minutes par jour.
9: Eh oui, alors je le précise, vous êtes naturopathe aussi, Patrick Martini. Par exemple, quelles plantes, je sais que les épices aussi, c'est votre spécialité, quelles plantes, quelles épices peuvent nous aider justement à diminuer ce stress de la rentrée?
0: Alors d'abord, je vais commencer par le magnésium. Le magnésium est un minéral, un minéral qui est extrêmement important, et il y a plein de sortes de magnésium différents, mais je préfère les chélates de magnésium, c'est-à-dire qui sont mélangés, c'est du magnésium mélangé à un acide aminé, comme le bisglycinate de magnésium, etc. J'ai un faible, puisque je fais des produits avec ça, pour les plantes adaptogènes, qui vont vraiment nous aider à nous rétablir, à rétablir un équilibre, comme la rhodiole, hein, mais aussi certaines plantes qui ont des effets reconnus sur notre mental, comme le bacopa momnieri, ou l'éricium. Mais il y en a vraiment énormément dans la pharmacopée.
9: Oui, donc là, par exemple, vous conseillez certains médicaments, compléments alimentaires, donc à base de ces plantes.
0: Oui, c'est ça, c'est ça. Quand et je préfère des plantes adaptogènes parce que justement, elles nous obligent pas à faire quelque chose. Il y a des plantes qui vous obligent à dormir. Et il y a des plantes qui vous obligent à vous réveiller. Du coup, pour se réveiller, il faut prendre une pilule. Non. On préfère que ce soit le corps qui décide. Et ces plantes adaptogènes, elles ont ce pouvoir-là.
9: Oui. Alors actuellement sur le marché, quand on est face au rayon effectivement des compléments alimentaires en pharmacie, il y a une gamme de produits, une gamme de marques. Comment bien choisir un complément alimentaire, Patrick Martini? Je sais que c'est votre spécialité. Comment vous pouvez effectivement nous conseiller, nous aiguiller, nous les consommateurs?
0: Eh bien, c'est assez simple. Déjà, il faut que ça soit des produits qui soient certifiés, qui soient faits avec des bonnes pratiques de manufacture. Hein. Mais il faut aussi que il faut les essayer. Alors déjà, il y a énormément de produits qui sont proposés, mais il faut qu'il y ait les doses, il faut qu'il y ait les bons mélanges. Moi, j'en produis. J'ai des produits qui sont plébiscités sur le marché, mais il faut vraiment les essayer. Systématiquement, mais avant tout certifié, plutôt bio et plutôt avec des bonnes pratiques de manufacture. Déjà, c'est bien.
9: Oui, chers auditeurs, si vous voulez en savoir plus justement sur ce blues de la rentrée, sur ces plantes éventuellement qu'il faut consommer, ces épices qu'il faut consommer pour aller mieux, eh bien, je vous donne rendez-vous sur superpouvoir.fr. Et sur ce site, eh bien, vous trouverez aussi des informations sur un stage bien-être que fait Patrick Martini à Aix-en-Provence le 19 et 20 septembre, Patrick. C'est un stage, Patrick, il faut le dire, qui peut changer notre vie. Un mot sur ce stage.
0: Oui, tout à fait. C'est comment arriver à avoir une vie plus éveillée et quelles sont les barrières qu'on a, comment peut-on les supérer, hein, comment développer les super pouvoirs pour arriver à éliminer ces barrières qui nous empêchent d'être qui nous sommes vraiment, pour devenir, on va dire, la meilleure version de soi-même.
9: Si vous avez des questions à poser à Patrick Martini sur le blues de la rentrée, commentez le lien de cette émission sur les réseaux sociaux ou sur la chaîne YouTube de Sud Radio. Et nous, eh bien, on se retrouve le week-end prochain sur Sud Radio pour parler de l'ennemi public numéro 1, le sucre. Comment sortir d'une addiction au sucre ? On vous donnera plein de conseils. Belle journée à l'écoute de Sud Radio.
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15: Allez, c'est le top départ de cette nouvelle saison de Sud Radio qui a débuté depuis lundi avec toutes les équipes de Sud Radio qui sont sur le pont et de nombreuses nouveautés comme par exemple à vous de le dire. Et dans le meilleur de Sud Radio, on aura l'occasion justement de retrouver ce nouveau rendez-vous que vous avez entre 10h et midi avec Stéphanie Demuru, une de nos nouvelles incarnations du Parlons Vrai de Sud Radio. On l'écoutera dans une petite quinzaine de minutes à peine aux côtés de Gilles Gansman pour parler de l'éducation et savoir si ce sujet est le grand oublié des débats. On retrouvera aussi les vraies voix qui ne changent quasiment pas, à part avec une nouvelle voix également qui les a rejoints, celle de Patrick Roger, donc aux côtés de Cécile de Minibus et de Philippe David. Et puis, à la matinale de Sud Radio, c'est Jacques Cardoz désormais qui vous réveille entre 7h et 10h. Et il recevait cette semaine dans son émission le ministre des PME, du commerce, de l'artisanat, du tourisme et du pouvoir d'achat, Serge Papin.
16: Bonjour Monsieur le Ministre.
17: Bonjour Jacques Cardoz.
16: Votre parole est attendue en cette rentrée. Beaucoup de Français ont du mal en termes de pouvoir d'achat. Nous sommes très écoutés dans le monde rural et on va aborder plusieurs sujets qui concernent également le monde rural. Commençons par le textile, si vous voulez bien. Votre actualité, c'est l'ultra fast fashion. Une taxe européenne de 3€ par colis a été mise en place. Est-ce que cette taxe européenne est un moindre mal pour permettre à l'industrie française textile de faire face à cette déferlante asiatique?
17: Alors plus largement, sur les plateformes, vous savez, quand j'ai pris ce job de ministre, venant de la société civile en tant qu'ancien chef d'entreprise, j'ai reçu des fédérations de commerçants, de fabricants, qui m'ont tous dit, première parole, monsieur le ministre, c'est injuste, il y a une concurrence déloyale avec les plateformes chinoises qui vendent des produits non conformes, etc., etc. Donc moi, je me suis attaqué au sujet. On a d'ailleurs au passage suspendu la plateforme Chine après la vente de produits illicites. Il y a au passage des sanctions qui ont été portées parce que moi j'ai une administration qui s'appelle ce qu'on appelle les fraudes, vous savez, la DGCCRF.
16: La DGCCRF, voilà. Les Français connaissent
17: Voilà, et qui contrôle. Donc on a fait des prélèvements. Mmh. Ces prélèvements, on a regardé les produits, on s'est aperçu que la majorité, la grande majorité de ces produits ne respectaient pas nos codes de la consommation. Ils étaient même parfois dangereux, voire illicites. Donc moi je me suis dit, il faut sanctionner. Donc au passage, il doit y avoir 1 milliard de sanctions qui ont été données en année glissante entre les sanctions au niveau de l'Europe et au niveau de la France.
16: 1 milliard, c'est beaucoup.
17: 1 milliard. Voilà, les sanctions, donc c'est pas rien, vous voyez, quand on dit... Et on a poussé ce qu'on appelle des droits de douane,
16: oui.
17: C'est la France qui a demandé ça, donc de 3 euros, comme vous venez de le dire, et qui vont augmenter jusqu'à 5 euros au mois de novembre, donc c'est la fameuse taxe petit colis, et... Entre l'éveil des consciences, c'est-à-dire les gens qui s'aperçoivent, ces produits sont quand même dangereux, ils voient bien que le business model...
16: Vous voulez dire que tout ça a eu aussi un effet sur les consommateurs.
17: Sur les consommateurs qui se disent, so what, par rapport à ça, c'est des produits qui sont pas satisfaisants en termes de consommation. Et évidemment, les taxes, on a une baisse, c'est pas rien, de ces produits-là aujourd'hui, de moins 30 à moins 50%.
16: C'est énorme.
17: Donc, c'est énorme. Et puis, moi, je vais vous dire, je suis content parce qu'on m'avait accusé, on m'avait accusé d'être un espèce de Don Quichotte, en disant, c'est David contre Goliath, j'ai jamais réussi.
16: Pourtant, vous aviez dit, je veux leur casser la gueule aux Chinois.
17: Oui.
16: Vous aviez employé ce terme.
17: C'était l'expression. Non, mais parce que c'était une façon comme ça, un peu triviale, de dire, il faut qu'on se protège.
16: Ça montre une volonté, en tous les cas.
17: Surtout, j'ai rien contre les Chinois.
16: Mais ça veut dire, en tous les cas, et vous nous l'annoncez, qu'il y a une baisse de la consommation.
17: Baisse de la consommation.
16: C'est une satisfaction pour vous.
17: Bien sûr, parce que c'est moi, en tant que ministre du Commerce, des PME, je me dois à la fois de protéger ces entreprises, protéger le consommateur aussi. Et puis, comme vous venez de le dire, là, on est les premiers en Europe à mettre en place une loi contre l'ultra fast fashion. Donc c'est en route là, c'est promulgué depuis le mois de juillet, et donc les arrêtés là passent au 1er septembre. Ça veut dire quoi? Qu'on va avoir un espèce de coefficient qu'on va mettre en place, qui est issu à la fois d'un nombre de produits énorme, c'est que Chine par exemple, mais 6000 à 7000 produits par jour.
16: Dont vous êtes en train de parler, c'est la deuxième taxe au niveau européen, qui est un malus, c'est bien cela.
17: C'est un malus au niveau français. Pas européen pour l'instant.
16: Mais qui pourrait être reprise par d'autres pays européens.
17: En tous les cas, donc ce malus, il est issu de deux choses. Un nombre de produits énorme qui est mis en des comptes, 6000 à 7000 produits par jour sont mis en marché par Chine. Et surtout... la réparabilité, donc un indice de réparabilité, parce que ces produits qui sont tellement éphémères, ils sont irréparables. Donc, on a voulu mettre un malus, donc qui va de 50 centimes si c'est un sous-vêtement, à 12 euros maximum si c'est par exemple un manteau.
16: Ce sera en fonction du vêtement, et ça peut monter jusqu'à la moitié à peu près de la valeur
17: du vêtement. Avec un plafond à 12 euros pour l'instant.
16: Et donc, le but, c'est évidemment de défendre les commerces européens.
17: Bien sûr. Défendre les commerces européens, puis surtout, vous savez, moi, je m'étais engagé sur la COP21 il y a 10 ans, et vous rendez compte que il y a 600 avions qui viennent en Europe chaque jour pour livrer des produits qui respectent pas les codes de la consommation, qui ne payent d'ailleurs au passage aucune taxe sur notre protection sociale, sur les retraites, etc. Donc vous voyez,
16: c'est la raison pour laquelle, Serge Papin, les industries européennes veulent 10 euros de plus par colis. Sur ce point, est-ce que vous êtes d'accord?
17: Nous, on montre l'exemple en France. On s'aperçoit que
16: ça va se traduire des faits.
17: Alors, je pense que l'Europe est en train de prendre conscience aussi. Et je vais vous dire, la France sert d'exemple, parce que parfois on dit

0: de la l'ultra, et eux ils sont dans la, ce qu'on appelle la fast fashion, ils vendent des produits. Par exemple, Kiabi vend des jeans made in France qui sont à 35 euros. Moi, j'ai pas envie de pénaliser les commerçants français qui ont des magasins physiques, qui emploient des vendeurs dans les territoires, mais c'est pénaliser les plateformes chinoises.
1: Alors,
0: donc, c'est ciblé.
1: Alors justement, à propos des commerces français et physiques, vous avez déjà travaillé avec les commerces de centre-ville. Dans le monde rural, il y a aussi des grandes difficultés. Comment peut-on faire pour aider ces commerces ruraux dans ces régions où très facilement on va vers le géant de l'e-commerce? Vous avez des propositions à faire? Vous avez des idées?
0: On a déjà un plan d'action pour le commerce de centre-ville en général. On a mis en place des outils. Les outils, il y en a deux auxquels je pense qui sont très efficaces. C'est d'abord la foncière. Hein, la foncière qui est une possibilité au niveau des mairies, qui est dotée par la Banque des Territoires, donc qui est une banque qui dépend de l'État. Il y a un budget qui est quand même conséquent, 100 millions d'euros. Et qui permet de préempter, d'acheter les mairies, et puis les mairies ont cet outil, elles achètent des commerces. Ça leur permet de réouvrir des rideaux, de réguler les loyers. Et si on couple ça avec un métier que vous connaissez peut-être pas, qui s'appelle les managers de commerce de centre-ville, il y en a presque un millier maintenant. Et quand on couple les deux, possibilité stratégique pour les mairies de s'impliquer dans le commerce de centre-ville avec des animateurs, eh bien, c'est efficace, et du coup, on est en train de retourner la situation et de réouvrir des rideaux qui étaient fermés.
2: Serge Papin était l'invité Sud Radio de Jacques Cardoz.
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2: Un rendez-vous à retrouver en intégralité en podcast sur notre site internet sudradio.fr, puisque il faut savoir que l'invité politique désormais se décline sur quasiment une demi-heure entre 8h30 et 9h, avec notamment vos questions que vous posez au 0826 300 300. Vous restez avec nous dans un instant, on va retrouver votre nouvelle émission du 10h midi, à vous de le dire, c'est avec Stéphanie de Muru et avec Gilles Gansman, on va parler éducation.
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7: Et on ne change pas les bonnes habitudes, comme chaque week-end. Il est temps sur Sud Radio de réécouter les moments les plus marquants que vous avez pu louper ces 7 derniers jours, cette semaine de rentrée qui s'est passée donc à la radio, mais aussi dans les écoles, forcément. Et justement, c'était l'un des sujets de votre nouvelle émission entre 10h et midi, à vous de le dire, avec Stéphanie de Murus, aux côtés de Gilles Gansman. Il se posait la question de savoir si l'éducation était la grande oubliée des débats. Voici quelques éléments de réponse maintenant sur Sud Radio.
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8: La petite sonnerie de l'école, on en frissonne quand on l'entend. Soyez les bienvenus, bonjour à tous, ravi de vous retrouver désormais du lundi au vendredi de 10h à midi pour votre nouveau rendez-vous, à vous de le dire. On va parler des rythmes scolaires parce que j'ai appris finalement en creusant un petit peu que les enfants français travaillaient beaucoup plus que la moyenne européenne, vous le saviez ?
9: Non.
8: 864 heures annuelles au primaire contre 730 heures, alors qu'on a toujours l'impression que les enfants français travaillent moins. Le problème, c'est que c'est pas forcément bien réparti, ces heures.
9: Non, c'est pas bien réparti et certains aimeraient que on soit comme en Angleterre ou en Allemagne, c'est-à-dire qu'on commence à 9h et puis qu'on ait une pause vers 13h 14h pour ensuite attaquer le sport ou d'autres activités. Et d'ailleurs, on a un chronobiologiste au téléphone
8: Damien Daverne.
9: Exactement, qui s'est beaucoup penché, qui a fait beaucoup de choses là-dessus et son grand combat aussi c'est la semaine des 4 jours. Vous êtes avec nous.
8: Bonjour Damien Daverne.
10: Oui, je suis avec vous. Bonjour.
8: Vous êtes
10: bonjour.
8: Donc, je le disais, chronobiologiste, professeur émérite à l'université de Caen. Alors, c'est vrai que je le disais à l'instant, j'étais assez étonnée de voir qu'en réalité, les enfants français travaillaient beaucoup plus que la moyenne européenne. C'est un premier constat.
10: C'est un premier constat qu'il faut relativiser parce que comme il travaille beaucoup à des heures ou pas très efficaces, en fait, la rentabilité des horaires est peut-être pas aussi bonne qu'on veut bien le dire.
8: Ce que vous dites...
10: Tout ce qu'on sait, c'est que l'enfant a la journée la plus difficile, la plus chargée. Et que alors après il faut parler de tranche d'âge, mais en primaire et au collège les horaires sont sur 4 jours actuellement dans la plupart des villes. Il y a encore quelques villes qui font 4 jours et demi, mais
8: oui, je crois que c'est 93% des communes qui sont à 4 jours.
10: Oui, ils sont à 4 jours. Et ça veut dire que sur la journée est très chargée. Et sur cette journée, l'enfant peut pas tout encaisser. Il peut pas. Donc il y a beaucoup de temps perdu entre guillemets dans ces journées de 4 jours.
9: Voilà. Alors vous conseilleriez quoi ? C'est la journée normale, ça serait quoi ?
10: Une journée normale, ça serait, alors comme vous l'avez dit, une journée qui commence un peu plus tard, vers 9h, avec un concentré d'efficacité qui serait, on le sait maintenant en termes de chronobiologie, de rythme de la journée. On est très efficace pour tout ce qui est apprentissage, attention, etc. On est très efficace entre 10h et 13h.
8: Ouais, 10h et 13h, mais ça veut pas dire 8h, parce oui. que c'est vrai que les enfants commencent quand même très tôt, ça. Vous trouvez ça souhaitable? C'est un débat qui revient également régulièrement. 8h, c'est extrêmement tôt, notamment pour les adolescents qui ont pas du tout ce rythme naturel.
10: Pour les adolescents, voilà. Pour les adolescents, c'est extrêmement néfaste, mais aussi pour les enfants. En fait, il faudrait ménager. Mais tout ça, c'est à construire. C'est un peu fait dans certains pays de l'Europe. Il faudrait aménager un temps qui permette à tous les enfants, parce que en fait, on n'a pas tous le même chronotype. On est soit du matin, on est soit du soir.
8: Et oui.
10: On est intermédiaire. Et donc, il faut que tout le monde puisse être attentif et puisse écouter les maîtresses ou les professeurs en même temps. Et ça nécessite un temps d'adaptation soit avant l'école, soit après l'école. Avant l'école pour ceux qui sont du matin ou ceux qui sont du soir qui sont pas disponibles pour quoi que ce soit avant 9 ou 10 heures du matin. Ou après l'école pour ceux du matin qui commencent à être très fatigués et donc il faut ménager des temps qui permettent à tout le monde de vaquer à l'activité qui lui convient, en fait.
8: Restez avec nous, Damien Daverne. Vous êtes avec nous, mais il y a Jean-Baptiste Noyac, je le disais, fondateur et directeur général d'Excellence Ruralité. En fait, ce que nous dit notre expert, c'est qu'il faudrait quasiment une école à la carte, alors que c'est tout l'inverse qui se passe aujourd'hui, et c'est bien aussi l'un peut-être des sujets.
11: Oui, c'est ça, en fait. Mais c'est très intéressant ce que dit ce monsieur. Nous, on essaye de le mettre en place dans nos établissements. Alors, modulo un certain nombre de contraintes. Typiquement, l'heure de début, en fait, elle est moins aujourd'hui tributaire des besoins de l'enfant, en tout cas calculée en fonction des besoins de l'enfant, que des contraintes des parents. C'est-à-dire qu'en fait, les parents, il faut bien qu'ils déposent leurs enfants à l'école avant de partir au travail. Et donc, ça fait une difficulté à commencer à 9h. En revanche, ce qu'on essaye de faire nous, c'est que on concentre les matières, je dirais les matières plus dures, c'est-à-dire français, mathématiques, les sciences dans la matinée, là où le cerveau est le plus actif, comme le disait ce monsieur. Et l'après-midi, on va essayer d'avoir des activités d'éveil, des activités de sport, des activités...
8: Mais il vient de le dire, 8h, c'est trop tôt.
11: Mais moi, c'est vrai qu'un
8: adolescent de 15 ans, honnêtement, c'est une souffrance... terrible de se lever à 7h et d'aller en cours de maths.
9: À quelle heure votre adolescent?
8: Il a du mal, mais comme beaucoup d'adolescents.
9: Mais c'est ça, s'ils se couchent à 22h ou 23h, parce qu'ils ont joué, parce qu'ils sont sur leur portable.
8: Il y a aussi une génération... Il y a la vraie vie. Là, je fais le droit au rappel des auditeurs.
9: Qui nous appelle 0826 300 300.
8: Non, là, il est à l'école.
9: Si votre ado ne veut pas se coucher. Non, mais à nos auditeurs. Et j'avais une question à Damien Daverne, parce qu'on va bientôt avoir la pub. Damien, vous êtes toujours avec nous. J'ai lu dans...
10: Oui, je suis toujours là, oui.
9: Oui, j'ai lu dans tout ce que vous avez fait, parce que vous avez fait beaucoup de rapports, vous êtes une sommité dans ce domaine. Vous conseillez aux profs de faire une sieste à 13h?
8: C'est original.
10: Ça serait assez original. Non, ce que je veux dire par là, c'est que c'est un petit peu dommage que les enfants, à partir de 11h30, se retrouvent dans des cantines un peu bruyantes, etc., alors que c'est le moment où ils seraient le plus attentifs devant... s'ils avaient un enseignant qui leur fasse des acquisitions à ce moment-là. Donc il y a aussi quelque chose à réfléchir sur le temps. Il faut revoir beaucoup de choses. Pour la sieste des enseignants, c'est-à-dire que je voulais dire entre 13h et 15h, que ça soit les enseignants ou que ça soit les enfants, il y a une baisse d'attention qui est maintenant très bien mesurée, très bien connue, c'est l'attention cette baisse d'attention ou de vigilance qui permet la sieste quand on désire faire une sieste. Et ben, à ce moment-là, on est peu disponible pour autre chose. Donc, pourquoi pas manger à ce moment-là? Pourquoi pas faire d'autres activités, L'école, ça sert à d'autres choses que des acquisitions, hein.
8: Oui. Alors on a essayé. Hein, je vous le rappelle, c'est vrai que Vincent Payon, en son temps, en 2013, je crois, avait tenté une réforme. Et finalement, on a vu que tout le monde était revenu assez vite à la semaine de 4 jours. Merci Damien Daverne d'avoir été avec nous sur Sud Radio.
7: Stéphanie Demureux aux commandes de votre nouveau rendez-vous entre 10h et midi sur Sud Radio. À vous de le dire. Et pour passer un bon samedi, sachez que vous avez rendez-vous à partir de 18h avec les équipes du rugby de Sud Radio. D'abord le mag du rugby au cœur de la mêlée avec François Trieux. Et puis ensuite, eh bien le multiplex du top 14 que vous allez pouvoir vivre en direct toute la soirée. On est là pour vous accompagner. Bref, au cœur de la mêlée. D'ici là, vous avez rendez-vous avec Christophe Jiquel. C'est à partir de 15h et jusqu'à 16h pour la France à découvrir. Et moi, je vous donne rendez-vous la semaine prochaine sur Sud Radio.
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5: Bonjour à tous. Aucune frappe sur Kiev pendant 3 jours. Ordre de Vladimir Poutine alors que les émissaires de Donald Trump vont ce week-end présenter un plan de paix aux deux parties. Jared Kushner et Steve Witkoff sont aujourd'hui à Moscou et prendront demain la route de Kiev. Encore hier, des aéroports de la capitale ukrainienne ont été visés par des frappes russes. Toujours à l'étranger, l'armée israélienne annonce sur les réseaux sociaux avoir frappé hier des terroristes du Hezbollah dans le sud du Liban. Des sites de stockage d'armes du mouvement pro-iranien ont aussi été visés. Le nombre de victimes n'a pas été précisé. J'ai honte. Le youtubeur Greg Guillotin reconnaît des violences physiques et psychologiques sur son ex-compagne. Dans un communiqué publié aujourd'hui, le créateur de contenu, connu pour ses caméras cachées, affirme qu'il s'expliquera devant la justice sans se dérober et reconnaît les faits. Son ex-compagne avait porté plainte au mois de juin pour violences conjugales et harcèlement entre 2019 et 2026, tout au long de leur relation. L'un des deux suspect après le piratage du site des impôts mis en examen et placé en détention provisoire. Âgé de 18 ans, il était déjà connu des services de police pour son implication dans 2 dossiers d'attaque informatique, notamment sur la fuite massive de données de l'opérateur Free. Le second suspect, un mineur interpellé lui aussi fin août, a été libéré à l'issue de sa garde à vue. Près de 700 000 données personnelles avaient fuité après l'attaque sur le portail des impôts. Les candidats à la présidentielle battent le pavé en ce début de week-end. Le président de Renaissance, Gabriel Attal, et la patronne des écologistes, Marine Tondelier, ont pris la parole à la braderie de Lille. Le leader des Insoumis, Jean-Luc Mélenchon, est également sur place et pourrait lui aussi s'exprimer. Le député européen Raphaël Glucksmann, lui, a choisi la foire de Châlons-en-Champagne, dans la Marne. Et puis Tadej Pogacar ne remontera pas en selle cette année après sa lourde chute sur la Vuelta. Le coureur slovène renonce à sa fin de saison et notamment à la défense de son maillot arc-en-ciel de champion du monde. Voilà pour l'essentiel de l'info. Bonne journée à tous.
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9: Ah, chers amis de Sud Radio, plongeons ensemble au cœur de cette belle région Occitanie, mais glissons directement de la plaine du Roussillon au haut plateau de la Cerdagne en passant par le littoral rocheux de la Côte Vermeille et ses plages de sable fin. Oui, car le département des Pyrénées-Orientales, c'est d'abord ça. Une diversité incroyable de paysages, un chapelet de points de vue sublimes, un territoire qui regorge de sites naturels et culturels et qui demeure un trait d'union unique entre les sommets pyrénéens et les plages de la mer Méditerranée. Le tout évidemment surplombé par la silhouette en majesté du mont Canigou, l'emblème sacré des Catalans dont on atteint le sommet après seulement 8 heures d'une bonne petite marche revigorante et que beaucoup ici sont fiers d'avoir fait. Car oui, on aime le sport dans les Pyrénées-Orientales. Cyclisme, thermalisme, randonnée pédestre, activités nautiques et préparation aux rendez-vous internationaux en sont les marqueurs forts. Ce territoire, également connu comme le pays catalan, possède donc cette identité singulière, marquée par une histoire riche, des traditions vivaces, un commerce vivant et une industrie prospère. Perpignan, capitale historique, est bien sûr le point de départ idéal pour explorer les multiples facettes de ce département un peu hors normes. Mais au-delà des villes, c'est la nature qui impose sa grandeur. Sport, gastronomie, village de charme, mer, nature et montagne, c'est tout le programme de cette émission au pays catalan.
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9: Évidemment, pour évoquer les Pyrénées-Orientales, nous avons demandé aux meilleurs ambassadeurs de l'endroit. Laurent Gauss, qui est président de la CCI des Pyrénées-Orientales, est avec nous. Bonjour Laurent.
10: Bonjour.
9: Jean Parent est également avec nous. Il est élu et référent montagne à la CCI des Pyrénées-Orientales, propriétaire et exploitant de l'hôtel L'Ermitage à Font-Romeu et vice-président de la délégation montagne. Autant dire, il connaît son dossier. Bonjour, bonjour. Jean Parent. Audrey Andonegui-Ferrer, directrice de l'Office de tourisme de Canet-en-Roussillon. Bonjour Audrey.
11: Bonjour.
9: Et puis Alessandra Deperta, directrice commerciale marketing du groupe Rossi Hôtel. On commence avec vous Jean Parent, monsieur Gauze, Laurent, président de la CCI, pour dire à nos auditeurs qui ne connaissent pas encore les Pyrénées-Orientales, qu'est-ce qu'on trouve comme richesse de paysage, comme richesse tout court ?
7: L'avantage, c'est qu'on y trouve de tout. On y trouve un ensemble des plaisirs que l'on peut rechercher pour y passer des bons moments en vacances, en week-end, en court séjour, en long séjour. Et ça sera détaillé, je pense, aussi bien par l'office de tourisme de Canet que l'avantage de que pourra donner aussi hôtel sur la côte radieuse et la côte vermeille. Et bien sûr, par notre ami Jean Parent sur la montagne, on y trouve tous les paysages dans une rapidité entre la montagne et la plaine. Et la mer, on est à une heure et quart. On a les paysages de l'arrière-pays qui sont aussi magnifiques. On a un tourisme que l'on veut développer, que l'on pousse grandement sur les quatre saisons. Et pour pouvoir vraiment compléter l'offre touristique, l'offre hôtelière et l'offre de restauration sur l'ensemble de notre territoire. Et je pense que ça pourra contenter tous les visiteurs qui voudront venir ou revenir cette année, maintenant qu'on a quelques jours, quelques semaines des grandes vacances.
9: Alors, quand on est dans les Pyrénées-Orientales, est-ce qu'on considère que l'Espagne est un rival touristique? Ou alors on a tout ce qu'il faut chez nous?
7: On a tout ce qu'il faut chez nous. On est un territoire aussi de passage. On va très bien accueillir les gens qui vont s'arrêter une nuit de nuit avant de prolonger leur séjour en continuant en traversant la frontière. Ou inversement, au retour de quelques jours de vacances en Espagne, on est un territoire... On est un territoire qui permet l'ensemble des bons moments, l'ensemble des moments en famille, l'ensemble des moments, et vous l'avez dit Jean-Pierre, sur tout ce qui est tourisme sportif, tout ce qui est tourisme de loisirs et gastronomique. On peut leur conseiller de rester pleinement sur les Pyrénées-Orientales, parce qu'on peut vraiment tout faire, mais bon, on accueille tout le monde, et on accueille tout le monde très bien en territoire des Pyrénées-Orientales.
9: C'est vrai que c'est votre réputation. Et derrière vous, on voit le Mont Canigou, qui est l'emblème du pays catalan. Ça, on y reviendra tout à l'heure. Audrey Andonegui-Ferrer, toute l'année, on visite les Pyrénées-Orientales, parce que là, c'est vrai que c'est un tourisme multisaison. Hein. Il n'y a pas vraiment de saison particulière. Toute l'année, c'est beau. Toute l'année, c'est bien, notamment à Canet-en-Roussillon, 13 000 habitants, que vous allez nous détailler.
10: Oui, tout à fait. C'est vous, Canet-en-Roussillon, c'est une ville en fait qui vit toute l'année. Donc on la connaît plus pour la partie touristique l'été. Mmh. Mais comme le disait Laurent Gauze, depuis plusieurs années, on développe vraiment tout ce qui est tourisme sur les ailes de saison qu'on appelle, avec du monde qui vient tout au long de l'année. Et pour ça, en fait, on développe des événements, notamment des événements sportifs.
9: Ça, il y en a partout, tout le temps.
10: Il y en a beaucoup, et ça nous permet vraiment d'avoir du monde toute l'année avec des hébergeurs qui arrivent à travailler quasiment toute l'année.
9: Est-ce qu'on peut dire qu'à Canet-Roussillon, il y a deux ambiances, il y a Canet-Plage et Canet-Village, ce sont vraiment deux entités un peu touristiques différentes?
10: Oui, même si on essaye de rassembler les deux, on a quand même un cœur de village historique.
9: Magnifique.
10: Qui est magnifique, qui est très traditionnel, où on va trouver un château vicomtal, on va trouver une église qui est magnifique et beaucoup de choses, beaucoup d'histoires à découvrir. Et à côté, quand je dis à côté, c'est vraiment tout près, on a toute la partie littorale avec la mer, avec un magnifique front de mer qui a été pour une bonne partie réaménagé dernièrement. Où vraiment il fait bon de s'y balader, d'y boire un petit cocktail ou autre, quasiment toute l'année. En fait, on est un peu la plage de Perpignan, c'est-à-dire que on a la chance d'être vraiment très bien desservi au niveau d'une voie rapide qui nous amène beaucoup de monde très facilement.
9: Vous êtes à combien de Perpignan?
10: Soleil, vous venez chez nous.
9: Vous êtes à combien de Perpignan?
10: On est à 15 minutes de Perpignan.
9: Oui, donc c'est rapide. Parce que c'est vrai que les Pyrénées... Ouais. Qu'est-ce qu'il dit, Jean? Oui, 20 minutes plus.
11: 5 minutes,
9: mais...
10: Ah, je ne sais pas comment tu roules.
9: Oui, et voilà.
11: Par voie rapide.
9: Mais c'est vrai que Perpignan, c'est la porte d'entrée idéale pour les Pyrénées-Orientales. Après, on va à Canet, bien sûr. Après, on visite le département. Mais la porte d'entrée, ça reste Perpignan. Et sa ville magique, son ancienne ville, et tout ce qu'on peut y faire. La montagne, Jean Parent, aussi. Vous êtes arrivé il y a 25 ans, vous m'avez dit en préparant cette émission. Et depuis, vous êtes tombé amoureux de l'endroit. Vous êtes un montagnard au départ ou pas du tout?
11: Je suis de Canet, à l'origine.
9: Ah, bah voilà. Donc pas un montagnard. Aussi. Mais vous avez tous, mais les Pyrénées-Orientales, ça vous parle, vous. Les Pyrénées, c'est quelque chose qui est important.
11: Ah ben les pyrénées orientales et puis bon les surtout les hauts cantons, enfin les élus n'aiment pas qu'on parle des hauts cantons, c'est les Pyrénées catalanes, ouais. C'est la montagne catalane, mais c'est magique, c'est vous êtes on est tranquille, on peut faire du vélo, la vie est, il y a une quiétude qu'on trouve pas quand même dans la ville, dans Perpignan ou ailleurs,
9: oui,
11: on a
9: c'est vrai
11: on a pas le même confort de pour sortir comme ça, mais c'est quand même tellement agréable.
9: Ouais. Est-ce que vous pouvez nous décrire à nos auditeurs la physionomie de ce département? Parce que tout à l'heure, en introduction, j'ai dit qu'il y avait une mosaïque de paysages différents. Comment on pourra leur expliquer? Il y a des vallées, il y a combien de vallées? Il y a des plateaux, il y a des noms de plateaux?
11: Ben nous, là-haut, on a... Enfin, en tout cas, en ce qui concerne les Pyrénées catalanes, vous avez trois plateaux. Il y a le Cap-Cire, la Cerdagne et le Conflent, donc qui constituent les Pyrénées catalanes. Donc là, c'est trois territoires qui sont différents, mais chacun avec ses richesses. Mm-hmm. Bon, la richesse, c'est quand même la randonnée. On peut randonner, on peut profiter de tous les paysages. Il y a des paysages extraordinaires. Hein. Je ne sais pas si vous voyez derrière moi, c'est...
9: Oui.
11: On voit l'hôtel,
9: la forêt.
11: On voit toute la forêt, c'est magnifique. Et surtout, enfin, on est jumelé avec Canet. Enfin, on est à 1h15 de Canet. Quoi. Vous pouvez le matin au mois de mars skier aux Angles ou à Font-Romeu, et l'après-midi terminer à Canet, vous baigner sur le front de mer ou à Saint-Cyprien, parce qu'on a nos amis de Roussy Hôtel. On a vraiment un panel énorme. Hein. En passant, vous avez le Canigou que vous voyez tout le temps, mm-hmm. Les étangs. C'est quand même. Enfin, moi, je suis amoureux du territoire.
9: Ça, ah oui, ça c'est ça sûr. Ouais, ça se sent, hein, ça s'entend. Alessandra de Pertin.
7: Venir, c'est l'adopter, vous savez.
9: Ouais, bah, j'ai vu ça, oui. Alessandra de Pertin, vous êtes directrice commerciale marketing du groupe Rossi Hôtel. Rappelons que le grand hôtel du Lido, c'est l'hôtel un peu là où tout a commencé de ce groupe familial. Il est situé à Argelès-sur-Mer. Aujourd'hui, il y a combien d'hôtels dans le groupe?
12: Alors aujourd'hui, nous avons 8 hôtels, 5 résidences de tourisme, donc un total de 13 sites, mm-hmm. dont le petit dernier n'est arrivé qu'il y a quelques jours, l'hôtel Les Mouettes, dont nous avons annoncé lundi l'acquisition.
9: D'accord.
12: À côté de cela, et on travaille également sur des centres de spa thalasso, on a 2 thalasso, dont une est à Canet, l'hôtel Les Flamants Roses, et 3 restaurants, dont un étoilé Michelin, le restaurant L'Almantin et à Saint-Cyprien.
9: D'accord. C'est un groupe local, hein, familial, qui s'est construit depuis les années 60. Qu'est-ce qu'on peut dire sur ce grand hôtel du Lido qui est Argelès? Déjà, Argelès-sur-Mer, il faut y passer. Il faut s'arrêter. On est d'accord, tout le monde?
12: Alors, Argelès-sur-Mer, c'est très connu pour les côtés camping. Effectivement, la capitale, on la définit souvent comme la capitale européenne du camping.
9: Camping, c'est vrai.
12: Et il y a installé dans les années 60 un hôtel. C'était un vrai
9: challenge
12: de masse, disons. C'était un vrai pari, un hôtel en bord de mer, en plus avec une piscine. Donc, pour l'époque, c'était quand même un produit révolutionnaire. Et cette idée de penser toujours de nouveaux produits, d'aller au-delà des attentes, rester dans les groupes avec le développement de concepts qui sont toujours innovants, qui ont un point en commun et une grande expertise sur la partie hôtelière. On choisit toujours des lieux et des sites privilégiés, comme dit les slogans de notre groupe. Voilà, donc c'est le combo parfait des jolis endroits, une grande expertise dans notre cœur de métier, ce qui fait que effectivement on s'est développé, on est parti de l'hôtel Les Lido Argelès dans les années 60, ensuite on est passé par Collioure, Saint-Cyprien, Canet,
9: Sète. Vous êtes développé maintenant vous offrez 200 de thalasso, un spa, un golf international, 3 restaurants bien sûr. Ça on va en parler tout au long de cette émission, on va marquer une petite pause chers amis, on se retrouve juste après pour continuer à découvrir ensemble ce territoire des Pyrénées-Orientales où il ne faudra pas manquer d'aller cet été. À tout de suite.
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9: C'est un département que l'on parcourt à vélo, à pied. On y découvre le thermalisme, les randonnées pédestres, l'activité nautique. On y découvre aussi une gastronomie, une culture, une identité, un patrimoine. Et puis surtout, cet intéressant trait d'union entre la mer et la montagne. Et nous sommes pour en parler avec Laurent Gauss, qui est président de la CCI des Pyrénées-Orientales. Jean Parent, qui est élu référent montagne à la CCI et vice-président de la délégation montagne, lui-même exploitant de l'hôtel L'Ermitage à Font-Romeu. Audrey Andonegui-Ferrer, directrice de l'Office de tourisme de Canet-en-Roussillon, et Alessandra de Perta, directrice commerciale marketing du groupe Roussy Hôtel. Un petit mot, Laurent Gauss, sur le dynamisme commerçant et industriel des Pyrénées-Orientales, parce qu'on parle de tourisme, mais aussi on peut parler d'attractivité du territoire. Ça reste important pour vous ?
7: Oui, bien entendu, c'est fondamental, tout va de pair. Et peut-être que si vous me le permettez, juste vous avez demandé un peu la structuration du territoire, et pour vous dire, et pour le dire à vos auditeurs, on arrive chez nous par trois grandes voies. L'autoroute A9, l'autoroute La Catalane, en direct bien entendu de Montpellier-Narbonne, un aéroport sur le territoire de Perpignan-Rivesaltes et une gare TGV au centre du monde, définie par Dali,
9: oui,
7: à Perpignan, bien entendu, et qui nous permet parfois de recevoir l'ensemble des personnes qui veulent venir à juste titre nous visiter. Quand ce qui est pour votre question, oui, bien entendu, le territoire, il est attractif touristiquement, mais il est attractif aussi économiquement. Alors, je vais en revenir, cher Audrey, sur Canet, où j'étais tout à l'heure. Avec notre ami Stéphane Loda, maire et vice-président de Canet. Il y a le pôle nautique qui a fait un développement extraordinaire sur les 20 dernières années, qu'on a beaucoup accompagné conjointement avec l'ensemble des élus, et aujourd'hui qui est un pôle nautique en matière de construction nautique de catamarans de référence au niveau européen, avec des évolutions qui seront à venir et dévoilées dans les semaines à venir sur une une consolidation de cette de ce pôle nautique et de cette ambition de construction navale. Bien entendu, le deuxième bouchonnier, si on fait un peu l'ensemble des vallées, le deuxième bouchonnier mondial, la société Diams, le premier fabricant de papier médicalisé, toujours sur la vallée du Tech, Stérimed, le premier ou deuxième chocolatier mondial, dont le siège est à Perpignan, à Torremilla plus précisément, à l'entreprise C'est Moi, connue
9: par les gourmands.
7: Par les gourmands et sous la marque Cantalou. Notamment. Et puis, beaucoup d'entreprises qui sont historiques. Je pense bien sûr à Rebuy Technologies, ex-entreprise Job, le papier à cigarette pour les fumeurs, même si on peut s'en passer. Un paquet de papier à rouler vendu en Europe, 1/2, est fabriqué à Perpignan. Je pourrais parler des stores Media Villa, je pourrais parler des confiseries du Tech, de l'entreprise Gouache en matière de viande et de filière bovine sur l'ensemble, tu le sais très bien, Jean, du plateau de la montagne catalane jusqu'à l'abattage sur la zone de Perpignan. On a à peu près 16 000 emplois logotisés industriels, donc pour un département à forte connotation touristique. On a quelques belles pépites et en développement sur notre territoire. Et on pourrait bien entendu vous parler de la filière numérique également aux côtés des pôles d'attraction que sont l'IDEM, le pôle action média au Soleil, l'école 42. Il n'y en a pas beaucoup, il y a 50 et quelques dans le monde. On en a une, l'école de codeurs de Xavier Niel, on en a une à Perpignan et qui est une réussite extraordinaire et un label French Tech et une centaine d'entreprises qui travaillent dans le numérique avec là aussi un travail de volonté de création de filières qui est vieux de 6-7 ans. Donc un beau développement, une belle envolée sur ces parties-là et on pourra en développer d'autres.
9: Bien sûr. Et c'est important de souligner parce que à l'heure où on parle beaucoup de mobilité et de gens qui veulent changer de région, se réinventer ou se reconvertir dans d'autres filières, c'est important de dire que dans les Pyrénées-Orientales, il y a du travail. Et il y a des débouchés, ça on peut le dire.
7: Il y a du travail et il y a du télétravail.
9: Et du télétravail.
7: Il y en a de plus en plus parce que dans ces entreprises du numérique et du digital, il y a beaucoup de télétravail et nous sommes une zone où on peut vivre, on peut y prendre beaucoup de plaisir, mais on peut aussi beaucoup y travailler dans d'excellentes conditions.
9: Et une des attractivités touristiques aussi, on va en parler avec vous, Audrey Andonogui-Ferrer, directrice de l'Office de Tourisme de Canet-Roussillon, c'est le port, il vient d'en parler à l'instant à Laurent Gauze, le port à Canet-Roussillon, il est extrêmement vivant. Combien il y a d'anneaux dans ce port pour donner... C'est aussi un port de plaisance, hein ?
0: C'est aussi un port de plaisance, aujourd'hui il y a 1500 anneaux.
9: Ah oui.
0: En termes de plaisance, et c'est un port qui est extrêmement joli à visiter.
9: C'est vrai.
0: Parce que il a aussi une collection de bateaux de patrimoine.
9: Les vieux gréements.
0: Les vieux gréements, les bateaux d'intérêt patrimoniaux, qui est la plus grande collection en termes de diversité au niveau de la Méditerranée. C'est vraiment très très très chouette à voir, très traditionnel. Et on organise en été des visites guidées de ces bateaux. Mais sinon, ils sont visibles toute l'année, simplement en se promenant le long du port. Le port aussi, je crois qu'il faut surtout pas oublier l'établissement Oniria, qui est l'aquarium.
9: Le grand aquarium des Pyrénées-Orientales, qui fait la concurrence aux autres grands aquariums européens.
0: Oui, c'est surtout un aquarium qui se différencie par son histoire, puisque on parlait de territoire, et justement, il présente tout notre territoire, puisque son histoire, elle est atypique. On démarre la visite de cet aquarium par monter le mont Canigou, qui est donc derrière Laurent. Voilà. Donc, on commence par monter le mont Canigou, et ensuite, on descend et on visite tout un tas d'espèces. Je crois, si je ne me trompe pas, qu'il y a 83 bassins et 600 espèces.
9: C'est ça, oui.
0: Et on arrive jusqu'aux abysses, en passant par les cénotes, et tout ça avec beaucoup d'expérience, en fait, avec des sols qui tremblent.
9: Ah oui, c'est chouette. Dont un fameux bassin réservé aux requins. Ça marque toujours les gens et les esprits.
0: Oui, il y a un magnifique bassin avec des requins. Et puis, je ne peux pas trop en dire, mais il y aura bientôt une nouvelle attraction dès le mois de juillet, en fait.
9: Est-ce que quelqu'un peut lâcher l'affaire? Est-ce que quelqu'un peut dire...
0: Non, on ne peut pas.
9: Ok, c'est un secret.
1: On ne peut pas.
9: C'est un secret. C'est quand l'ouverture? C'est quand la date?
0: C'est le 10 juin.
9: 10 juin, donc on attend le 10 juin.
0: 10 juillet.
9: Ouais, parce que 10 juin, non. Le 10 juillet, il va se passer quelque chose de nouveau à Oniria. Où est-ce qu'il se trouve Oniria pour les gens qui nous écoutent sur le Canet ? Sur le port directement. D'accord.
0: Sur le port. Vous pouvez pas le louper.
9: Parfait. Jean Parent, voilà. Il y a 7 stations dans Pyrénées-Orientales. Est-ce qu'on peut dire que ce sont des stations qui sont ouvertes aussi cet été ?
1: Elles sont toutes ouvertes l'été.
9: Toutes.
1: Ces stations. On travaille sur du 4 saisons, hein, puisque c'est l'objectif commun, que ce soit à la plage ou à la montagne. Tout le monde essaie de travailler sur du 4 saisons pour pouvoir accueillir du monde en permanence. Et nous, à la montagne, on se diversifie, on a la chance de se diversifier avec du vélo. Vous avez des stations que vous pouvez trouver.
9: On est en train de vous perdre, Jean. On est en train de perdre la communication. On va réparer ça. On va relancer Alessandra de Perta, directrice commerciale marketing du groupe Procy Hôtel. Comment vous avez voulu dans vos hôtels imprimer cet esprit positif et cet engagement dans la vie sportive?
2: On est parrain et sponsor de plusieurs activités sportives, notamment si on pense à Canet, les masters de natation qui ont eu lieu il y a une quinzaine de jours, et des courses locales auxquelles on participe directement, par exemple l'Équidène, toujours à Canet au mois de juillet, les foulées du Roussillon à Saint-Cyprien. Et voilà, donc on est très engagé dans les grands événements comme dans les petits, toujours voilà, et très attentif à notre participation au réseau local. On pense que cela est très important, au-delà du côté business, mais effectivement l'impact qu'on a sur les territoires est quelque chose qu'on prend en considération et auquel on apporte un grand soin.
9: D'accord. On va faire une pause, chers amis. On se retrouve dans un instant pour continuer à parler de ce territoire des Pyrénées-Orientales que nous découvrons ensemble. À tout de suite.
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9: Cette identité forte marquée par cette histoire riche, des traditions vivantes, un commerce vivace, une industrie prospère, ça se trouve dans les Pyrénées-Orientales, avec ce double attrait de la mer et de la montagne, de la Méditerranée et des Pyrénées. Et pour en parler, nous sommes avec Laurent Gauss, président de la CCI des Pyrénées-Orientales, Jean Parent, élu et référent montagne à la CCI et également vice-président délégation montagne à la CCI, Audrey Andonogui-Ferrer, directrice de l'Office de tourisme Canet-en-Roussillon, et Alessandra de Perta, directrice commerciale marketing du groupe Roussy Hôtel. Un petit mot avec vous, Audrey, sur... on a parlé de Canet-en-Roussillon, on a parlé de la ville. On peut le visiter à vélo facilement, hein, Canet-en-Roussillon, c'est simple. Ça monte pas,
0: oui,
9: ça descend. On le recommande même.
0: C'est plat. On recommande de visiter à vélo. C'est un peu le message que je ferai passer à vos visiteurs pour cette saison. On sait tous qu'on a des petits soucis avec nos carburants. Mm-hmm. Donc, c'est vrai que l'idéal, c'est de poser sa voiture et quand on est sur un site, de le visiter à pied ou à vélo. C'est tout à fait faisable pour Canet-en-Roussillon. Vous pouvez faire beaucoup de choses sur place sans prendre votre voiture. Et puis après, bien sûr, comme tous ceux qui sont autour de la table, on incite aussi à partir voir les autres sites touristiques.
9: Bien sûr.
0: Mais on peut tout faire à vélo ou à pied à Canet, sans problème.
9: Est-il vrai que la plage de Canet-en-Roussillon fait 9 km et que c'est que du sable fin?
0: C'est vrai. Oui, c'est une très grande plage, très longue, avec du sable fin. C'est une plage qui est parfaite pour les enfants parce qu'elle n'a pas de fond. C'est-à-dire qu'on peut vraiment s'amuser, on peut jouer au ballon facilement au bord de la plage. Et c'est une plage dans laquelle on ne se sent pas serré avec les voisins. Vous voyez ce que je veux dire?
9: C'est vrai.
0: C'est-à-dire que comme elle est longue et large,
9: oui,
0: on n'est pas collé à ses voisins avec la serviette.
9: Il y a de la place et toutes celles et ceux qui aiment les activités dynamiques dans l'eau seront ravis parce qu'on y fait du longe-côte, il y a énormément de kitesurfing. Enfin, il y a vraiment, c'est une ville, je trouve que la destination est très sportive.
0: Tout à fait, c'est vraiment une Canet, vous pouvez venir faire du sport toute l'année. L'été, on organise en plus donc des cours de sport gratuits sur la plage tous les jours. Donc pendant 2 mois, vous pouvez faire du yoga, vous pouvez faire de la marche dans l'eau, vous pouvez courir. On organise des runs, on organise énormément de sports sur la plage, hein, du volley, du beach, enfin beaucoup de choses. Et on organise évidemment des visites guidées pour après aller visiter tout ce qui est plus patrimonial, ou même faire découvrir des choses aux enfants comme l'astronomie, la pêche à pied.
9: Absolument.
0: Ou encore on les amène à l'arboretum.
9: Un mot aussi sur la très belle église Saint-Jacques, hein, c'est un patron du village qu'on trouve, la trouve très belle cette église. Faut y passer. Il faut passer de temps en temps dans les églises, il fait frais et puis on est toujours séduit par la majesté du lieu. Donc c'est très bien. On fait tout à vélo à pied et on va commencer avec vous une petite première date parce que je sais qu'il y en a tellement des dates de fêtes, de concerts, d'événements à venir. Qu'est-ce qu'on dirait pour nos auditeurs sur juin, sur juillet?
0: La première date, il y a déjà eu des premières dates qui sont passées. La prochaine date, c'est ce week-end. Donc, ceux qui sont pas loin, ils peuvent encore venir. Il nous reste quelques places pour un événement qui s'appelle Bouteille à la mer, qui se déroule au cœur du vignoble canétois, avec une expérience assez étonnante où on va déguster du vin qui a été immergé pendant 6 mois dans l'eau de mer et le même vin qui n'a pas été immergé. Donc là, on compare les deux vins. Et on fait une balade dans les vignes avec une animation festive autour. Et ça se termine par un très bon repas devant un autre château, qui n'est pas le château Vicomtal, mais qui est le château de l'Esparou, qui est aussi différent, mais qui est complètement magique.
9: D'accord.
0: Voilà.
9: Parfait. Laurent Gauze, quand on aime les Pyrénées orientales, est-ce qu'on peut conseiller à nos auditeurs d'aller dans l'arrière-pays? Et parce qu'il ne faut pas oublier qu'il y a des vignes, il y a une filière vin et une gastronomie qu'on découvre dans l'arrière-pays. C'est le conseil que vous donneriez?
1: Ah mais ça tout à fait, et puis ça a été dit, on a l'association des Tocos Blanches qui réunit une cinquantaine, même un peu plus, de chefs hautement gastronomiques et qui régalent l'ensemble de leurs clients et de leurs fans même, je dirais. Et puis, bien entendu, on a les vins du Roussillon, qui sont la richesse de notre territoire, qui sont... l'architecture que l'on voit dans l'ensemble des paysages qui sont structurés par l'ensemble des vignes, et donc aussi bien de la Vallée de l'Agly avec le Moury et les vins de Rivesaltes, bien connus jusqu'à l'autre côté, et la vallée du Tech avec le Banyuls et les vins de Coyours, et sur l'ensemble de la plaine du Roussillon, des vins de grande qualité, des vins à découvrir. Je crois que sur le parcours, on fait partie des petits territoires qui ont le plus de récompenses à ce niveau. Il faut encore travailler la notoriété. C'est comme quand on fait découvrir notre département, quand il faut les faire venir. C'est quand on y vient, on l'adopte, je vous l'ai déjà dit, et ça, il faut le marteler. Et pareil, c'est un arrière-pays qui est riche, ça a été dit par Jean tout à l'heure, 3 vallées, 3 paysages différents, 3 harmonie est différente, des bâtiments, et on peut en parler, on avait évoqué ensemble avec le projet Rome Tour qu'on développe, projet européen qu'on développe, pour revenir aussi sur votre question sur l'Espagne, avec nos amis espagnols et andorrans, sur l'ensemble des bâtiments romans qui cheminent la frontière entre nos deux pays, et que l'on remet en état pour faire aussi des visites et profiter de cet arrière-pays. Et puis, c'est des distances qui sont courtes, donc on peut profiter la journée de l'arrière-pays extraordinaire à découvrir, et puis revenir ou sur sa, si on a les bases à la montagne ou sur la mer, revenir en une heure dans son lieu d'hébergement et profiter d'autres paysages, d'autres ambiances, et de pouvoir, dans la même journée, vivre ce que recherchent vos auditeurs et nos clients pour cet été notamment, vivre des expériences tout à fait différentes et enrichissantes d'un côté ou de l'autre de notre département.
9: Et signalons aussi les expériences de saveurs, parce que les Pyrénées-Orientales, c'est les jardins de la France. On trouve des abricots, des fruits, des légumes, des gens qui ont à cœur de produire de bons aliments.
1: On a tout ça. On a le premier producteur, la famille Prats, marqué
9: d'abricots
1: bio sur le département et sur Rivesaltes en particulier. On a l'ensemble de la filière des concombres qui sont la plus dynamique sur le marché français, qui sont issus notamment du Soleil et aux alentours, à côté de Perpignan. On a bien sûr tout ce qui est les légumes, les artichauts, Jean, toi tu es de Canet et de Villelongue, et c'était là, et de Toreille, et c'est là où ça se passe. Bien entendu, les tomates, vous pouvez citer la famille Villa, bien entendu, les pêches, et avec la famille Bail, et d'autres, des producteurs qui sont des producteurs locaux, mais qui expédient l'ensemble de ces fruits et de ces légumes sur le territoire français et au-delà, pour garder notre spécificité d'être le jardin de la France et de l'Europe aujourd'hui.
9: Et du monde.
1: Beau département. On est très sollicité. Voilà.
9: Jean Parent, un petit mot sur la possibilité de randonner cet été. On commence. Qu'est-ce que vous donneriez comme conseil? On part de Font-Romeu, là où vous êtes, pour faire le tour des 9 lacs, par exemple?
7: On va jusqu'au Bouillouse, effectivement.
9: Lac des Bouillouses.
2: Oui, on va au lac des Bouillouses. On peut y aller donc jusqu'à la fin du mois en voiture, et à partir de la fin du mois, du 1er juillet, il y a un système de transport ou de télésiège pour aller au Bouillouses. C'est très agréable. Mm-hmm. Vous allez au Bouillouses. Si vous n'êtes pas un gros marcheur, vous faites le tour des lacs des Bouillouses. Vous pouvez manger aux bonnes heures, passer un bon moment. Et sinon, vous prenez la direction des Neuf Lacs. Vous faites le tour des Neuf Lacs. Il y a beaucoup de très très belles choses à voir. Et encore un niveau au-dessus, vous pouvez finir au Carlit, qui est lui le sommet le plus haut des Pyrénées.
9: Le plus haut des Pyrénées. Est-ce que vous nous conseillez quand même l'ascension du mont Canigou, quand même le mont sacré des Catalans, pour le geste, quoi?
2: Pour être un bon Catalan.
9: Pour être un bon Catalan.
2: Je l'ai pas fait, parce que j'ai le vertige, mais je conseille à tout le monde de faire le Canigou, puis c'est une balade très agréable. Normalement, on pouvait y dormir. Là, pour l'instant, le refuge est fermé, vous montez, c'est notre Everest à nous.
9: Ben oui. C'est quoi?
1: Oui, mais ça qui s'offre, c'est...

0: C'est ça, entre 6 et 8, oui.
1: Et c'est pas hyper épuisant, on est d'accord, hein, c'est quelque chose qu'il faut faire tranquillement.
0: Et puis, il y a des voies qui sont différentes. Si vous êtes un professionnel, enfin, un bon grimpeur, vous pouvez prendre la cheminée. Sinon, vous pouvez contourner. Il y a vraiment la possibilité à tous d'y aller.
1: Et on arrive à quelle altitude?
2: Il y a la récompense d'une vue extraordinaire.
1: Bah, c'est ça. Et on est à combien en haut?
0: 2787.
1: Ah, merci Aude. Elle a senti qu'il fallait préciser les choses. On fait une petite pause, chers amis. On se retrouve juste après pour continuer à parler de ce magnifique territoire des Pyrénées-Orientales que nous vous invitons à découvrir cet été. À tout de suite.
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1: L'immense attrait touristique et l'immense avantage d'avoir à la fois la mer et la montagne, c'est ce que détient le département des Pyrénées-Orientales. Et pour en parler, nous sommes avec Laurent Gauss, président de la CCI des Pyrénées-Orientales. Jean Parent, qui est élu et référent montagne à la CCI également, et vice-président de délégation montagne. Audrey Andonogui-Ferrer, directrice de l'office de tourisme de Canet-en-Roussillon. Et Alessandra de Perta, directrice commerciale marketing du groupe Rossi Hôtel. Avec vous, Audrey, encore quelques dates qui peuvent intéresser nos auditeurs et nos auditrices, de grandes dates qui arrivent. J'ai entendu parler de concerts assez sympas quand même.
9: Ah oui, alors vous parlez du festival, oui. Sun and

0: Si, Musique San Annecy. Donc là, effectivement, c'est un festival gratuit qu'on organise
1: Ça, c'est
0: maintenant
1: top.
0: depuis 5 ans, si je me trompe pas, sur Canet, donc à la plage, au niveau du Théâtre de la Mer. Donc là, c'est le site est assez merveilleux puisqu'on est les pieds dans le sable et on a vraiment de beaux artistes. Alors, on peut citer Cœur
1: Hélène
0: de Pirate qui
1: Ségara,
0: sera
1: Cœur de
0: là cette année,
1: pirate,
0: Hélène Ségara, et
1: Charlie
0: comme
1: Winston.
0: Charlie Winston, et on a même Chantal Goya qui viendra aussi avec
1: Ah!
0: Bernard Minet et Douschka.
1: Ah
0: Donc
1: oui.
0: c'est complètement, ce sont des dates totalement différentes au niveau des artistes.
1: C'est tout
0: Il y en a pour
1: public.
0: tout le monde. C'est gratuit, c'est ouvert à tous et c'est pour passer des bons moments. Voilà, ça c'est vraiment le côté sympa de l'été. Mais puisqu'on parlait de gastronomie, si j'ai juste 2 minutes, je vais compléter l'événement sur Bouteille à la mer dont j'ai parlé tout à l'heure par deux autres événements. Un événement qui rejoint Laurent Gosse sur les toques blanches, puisqu'on accueille les toquets à Canet. C'est le nom de l'événement. Ça sera donc
2: Oh,
0: le 25, ouais, le 25 juin. Donc là, on a les toques blanches qui viennent nous faire déguster des plats avec les vignerons également. Et ensuite, on accueillera en septembre un festival du riz à l'Arboretum. Ces deux événements sont à l'Arboretum, donc on rejoint aussi la partie nature. Festival du riz qui s'appelle Feria Ross, qui sera le premier et ça va être vraiment un moment très très très sympa. Et bien sûr, dans l'été, après, on a des événements, je ne peux pas tout citer parce qu'il y en a plusieurs par jour, tous les jours, entre les événements musicaux et puis après toutes les activités que l'on propose. Je ne peux pas vous parler de tout, mais je vous invite juste à venir profiter. Voilà.
1: Tout simplement, venez,
0: Ouais,
1: venez
0: c'est
1: découvrir les
0: ça.
1: Pyrénées-Orientales et le dynamisme et la programmation culturelle. Avec vous, on va voir aussi, Laurent Gauze, l'offre d'hébergement qui est montée en gamme sur les dernières années. Est-ce qu'on reste quand même une destination préférée des Français pour le camping?
2: En vrai, c'est la destination préférée pour ce qui est des campings. Avec les campings sur Argelès, ça a été dit, mais sur Canet, bien entendu,
1: Canet aussi.
2: sur toute la côte et sur l'arrière-pays, mais des efforts qui ont été faits par tous, par l'ensemble de la Fédération des campings, et j'en salue l'action de Paul Bessol à ce niveau, pour une montée en gamme, en qualité, en bien-être de l'ensemble de l'hôtellerie de plein air, mais qui va de pair avec, une montée en gamme, une valorisation de la partie pure hôtelière. Alors, je vais pas parler à la place d'Alexandra pour ce hôtel qui est un peu le fer de lance en la matière, mais tant sur Collioure que sur Toreil, et je parlerai pas non plus de ce que tu as fait, Jean, à la montagne et des projets à venir. On est un département qui s'est ces dernières années réveillé sans doute sur l'impulsion des professionnels, sur l'impulsion de la volonté des clients aussi de pouvoir pousser les professionnels à améliorer la qualité des réceptifs et avec un attrait qui ne se démentit pas. Je crois que ça a été, on en a parlé dans la presse, mais on en reparlera un peu plus tard, mais l'ambition d'accueillir un Club Med sur la belle commune du Barcarès est existante et concrète et devrait se concrétiser dans les prochaines semaines.
1: C'est
2: Là
1: signé, hein.
2: aussi, ça va l'être.
1: Ça va l'être, tant mieux.
2: Anticiper. Mais en tout cas, c'est un bon chemin. L'ensemble des partenaires, que ce soit de la région Occitanie à l'agglomération et la ville de Perpignan et l'ensemble du monde économique, hein, la CCI, le MEDEF, la Fédération du bâtiment en 1866, sont derrière à fond ce projet aux côtés de la Banque des Territoires. Et on a vraiment, le département, je l'ai dit, on a un très bon espoir de pouvoir mettre cette belle lumière, cette belle marque qui vient compléter l'ensemble du travail qui a déjà été fait sur notre territoire et peut-être aussi rajouter sur la partie des festivals qui vont se dérouler cet été. Alors il y en a beaucoup et ça serait compliqué
1: Tout
2: de
1: dire.
2: pouvoir tous les dire, mais je crois qu'il faut quand même bien noter les déferlantes au Barcarès.
1: Ah oui.
2: Du 11 au 13 juillet, qui sont un événement majeur, qui vont réunir entre 50 et 80 000 personnes par soirée. Il faut aussi penser à l'arrière-pays et au festival de Passe de Molló, ici et maintenant, sous un tout autre format, une toute autre programmation, qui va pouvoir satisfaire un public tout à fait différent, bien entendu. Et je sais qu'à Canet, et à Saint-Cyprien-Argelès, ils vont pas me démentir, les fêtes de Saint-Vincent à Collioures et le plus beau, je prends un risque, le plus beau feu d'artifice de la côte méditerranéenne qui se passe dans cette belle ville de Collioures. Et puis pour finir la saison, un événement international, un événement phare qui est Visa pour l'image, le festival de photojournalisme qui est de niveau mondial et qui se passe chaque année à Perpignan, au Campo Santo notamment, et dans les bâtiments historiques de la ville de Perpignan et qui réunit l'ensemble du monde de photojournalistes d'un point de vue mondial et attire de nombreux touristes pour voir ces de très très belles expositions.
1: Sur la Thalasso, on va revenir avec vous, Alessandra de Perta, sur vos deux établissements. Quelle différence y a-t-il entre les Flamants Roses à Canet-en-Roussillon et les Bulles de Mer à Saint-Cyprien?
3: En termes d'offre de bien-être, c'est une offre différente, car sur les Flamants Roses, on est sur une thalasso, donc qui dit thalasso dit soins et à l'eau de mer, tandis que sur les Bulles de Mer à Saint-Cyprien, nous sommes sur un spa un petit peu plus classique, avec une orientation holistique, et on a une marque et 100% bio, on est plutôt sur des soins aussi estivaux, des cures sommeil, des cures de protection contre les soleils, des cures qui intègrent, des protocoles qui intègrent les yogas. Donc vraiment, c'est deux créneaux différents. En plus, la Thalasso des Flamants Roses est ouverte à l'année, tandis que l'hôtel Les Bulles des Mers est un hôtel saisonnier ouvert entre avril et octobre. Néanmoins, dans les deux cas, je rejoins les dires de M. Gauze sur la montée en gamme. C'est deux hôtels qui sont fruits d'une belle rénovation, d'une mise à jour constante de leur concept. Les Flamants Roses ont été rénovés en 2022, à peu près à la sortie de la période Covid, avec une petite rénovation ultérieure de la Thalasso l'année dernière. Nous avons fêté les 20 ans, donc on s'est refait une petite beauté dans tous les sens. Et les Bulles de Mer, c'est un hôtel historique en fait pour Saint-Cyprien, anciennement appelé La Lagune. Et en 2018, il a été rebaptisé en Les Bulles de Mer avec un nouveau design méditerranéen et vraiment cet esprit estival qui plaît beaucoup à nos vacanciers des paysans par rapport aux atmosphères un petit peu citadines et impersonnelles qu'on peut retrouver dans des hôtels de centre-ville. Donc effectivement on est sur la même côte mais on est présent avec deux concepts et deux idées du bien-être qui sont différentes et je pense que cette segmentation de nos produits, cette idée d'aller cibler des produits différents fait vraiment de notre groupe. Comme vous l'avez dit tout à l'heure, on a 8 hôtels sur 30 km de côte, mais vous ne trouverez jamais l'un qui soit pareil au nôtre. Tous nos hôtels ont une âme, mais une âme différente. Les Flamants Roses, on est sur de la thalasso, du bien-être, les soins à l'eau de mer, sur l'île de la Lagune, avec les châteaux. On est sur une ambiance un petit peu plus les Bulles de Mer, c'est clairement l'été. Les Lido, c'est Argelès avec toute sa vitalité, son esprit estival. Et Collioures, on a une ambiance un petit peu plus intimiste. Donc, on a un site pour chaque envie. Oui. Et une envie de développer d'autres sites, d'ailleurs.
1: D'accord. Audrey, est-ce qu'on peut conseiller à nos auditeurs d'aller consulter le site de l'Office de tourisme et quel est-il pour voir tout le programme cet été?
0: Ben, c'est simplement canettourisme.com. Vous y trouvez tout le programme. Vous y trouvez tout ce que vous pouvez faire sur Canet. Nos horaires d'ouverture également, si vous avez besoin d'un conseil personnalisé, puisqu'on a des agents d'accueil qui sont là tous les jours, y compris le dimanche, les jours fériés. N'hésitez pas à venir parce qu'un conseil personnalisé, c'est sympa aussi.
1: Ouais, c'est
0: mais sinon,
1: mieux.
0: Site internet, vous avez tout.
1: Ouais. Et quand vous allez à Font-Romeu, vous demandez Jean Parent, il vous donnera les conseils pour aller faire le tour des 9 lacs et il vous accompagnera d'ailleurs, parce que c'est un grand marcheur. Merci à tous mes amis pour cette belle émission sur votre beau département des Pyrénées-Orientales. Je vous laisse conclure Laurent Gauze en disant que les Pyrénées-Orientales, il faut y aller, il faut visiter. Le Canigou vous regarde, la mer Méditerranée vous accueille et c'est vraiment une terre de nature, de sport, de culture, de gastronomie. On peut dire ça?
2: Eh bien, on peut tout à fait le dire. On peut rajouter aussi l'avantage du thermalisme que l'on a, notamment sur Amélie-les-Bains, avec là aussi une qualité d'eau thermale et d'équipement qui sont de très très haut niveau. Une des plus grosses, si ce n'est la plus grosse station thermale française. Et également aussi, on a parlé beaucoup des festivals qui sont qui chelonnent l'ensemble de la côte et des jours de l'été des vacances. Il faut aussi parler des musées et le musée d'art moderne de Céré avec une exposition cette année sur le thème de la danse qui va de Picasso à tout un tas de peintres des plus connus et puis le musée Rigaud au centre de Perpignan avec une exposition.
1: Absolument. Les Pyrénées-Orientales, il faut y aller, il faut s'installer parce qu'on n'aura pas le temps de tout voir en 15 jours, hein, donc il faut y rester au moins 3 à 4 mois. Il faut revenir plus tard. Merci beaucoup à tous mes amis d'avoir participé à cette émission sur les Pyrénées-Orientales et la découverte de ce magnifique département ensemble. L'émission est terminée, on se retrouve la semaine prochaine. La France à découvrir, c'est fini. Salut.
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15: Bonjour à tous. La place ira au camp le plus rassemblé. Marine Tondelier continue d'appeler à l'union de la gauche. La chef de file des écologistes, elle-même candidate à la présidentielle, plaide pour une candidature unique sans pour autant évoquer de nom. Seul moyen, selon elle, de faire face au Rassemblement national. Je n'ai pas d'ennemis à gauche, a-t-elle clamé depuis la braderie de Lille. C'est depuis cette même braderie que Jean-Luc Mélenchon, leader des Insoumis, doit prendre la parole cet après-midi. Toujours à propos de 2027, ce n'est pas vraiment une surprise, mais Éric Ciotti a officialisé son soutien à Marine Le Pen pour la présidentielle. Pour sa rentrée politique à Levens, dans les Alpes-Maritimes, le président de l'UDR a confirmé qu'il soutiendra avec loyauté, détermination et engagement la candidature de la chef de file du Rassemblement National. Le maire de Nice a également dévoilé certaines de ses propositions pour la campagne, comme mettre fin aux régions, changer le système des retraites ou encore un moratoire sur le droit d'asile, l'abrogation du regroupement familial et la suppression du droit du sol. Du répit pour les habitants de Kiev, les frappes sur la capitale ukrainienne vont s'arrêter pendant 3 jours. Ordre du président russe Vladimir Poutine. Alors que ce week-end, les émissaires américains Jared Kushner et Steve Witkoff vont venir présenter un plan pour mettre fin à la guerre entre les deux parties. Les deux hommes sont arrivés à Moscou en tout début d'après-midi et sont attendus en Ukraine demain. Un nouveau miracle au Népal où une troisième personne en 2 jours a été secourue ce matin, 10 jours après les crues meurtrières qui ont balayé une vallée proche de la frontière avec la Chine. Les derniers bilans des autorités font état d'au moins 1325 morts et 5600 portés disparus. Du football à suivre en cette fin d'après-midi, suite de la troisième journée de Ligue 1. Lens reçoit Lorient à 17h15 et puis deux autres rencontres programmées à 20h45, Le Havre, Brest et Nice, Le Mans. Et puis c'est le grand retour du top 14 avec pour cette première journée plusieurs rencontres à suivre, notamment Montpellier-Pau et Bayonne-Toulon à 19h15. Excellente fin d'après-midi à notre écoute.
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19: Bonjour à toutes et à tous et bienvenue dans C'est votre avenir. Alors très heureux de vous retrouver pour cette rentrée et aussi pour ma 9e saison à vos côtés depuis le début de C'est votre avenir. La rentrée, c'est le moment où l'on reprend son rythme, ses habitudes, ses projets, mais aussi c'est une période de questionnement et de réflexion. Et cette saison, le rythme de C'est votre avenir évolue également. Nous allons répondre à davantage d'auditeurs. Chaque mercredi et un jeudi sur trois, Damien ou Gabriel de Voyance au Féminin m'accompagnent. Nous répondrons chacun à notre tour à votre question, bien entendu. Et aujourd'hui, j'ai le plaisir d'accueillir Damien. Bonjour Damien. Ah, ton micro peut-être
20: On y est. Voilà. Bonjour Alexandre, très content de te retrouver, de retrouver ainsi toute l'équipe de Sud Radio. Et puis, je voulais faire un petit clin d'œil, une dédicace spéciale à toutes les auditrices, auditeurs qui nous ont écoutés la saison dernière, qui nous ont appelés, qui nous ont supportés, plein de bienveillance, plein de bisous. Je vous fais un big bisou, comme je le dis. Et puis, tout ce, un petit clin d'œil particulier à toutes les personnes qui ont poussé la porte du cabinet de Voyance au Féminin, qui nous ont également apporté beaucoup de témoignages positifs, des bisous, de la bienveillance. Donc, un gros bisou et on vous promet une nouvelle saison encore mieux que la précédente.
19: Je rappelle que tu es Monsieur Bisou aussi, hein.
20: Big bisou.
19: Big bisou. Voilà. Et n'hésitez pas, hein, justement, si lors de votre dernier passage dans la saison dernière, vous avez des retours de prédictions, n'hésitez pas à appeler l'antenne. Vous voulez participer? C'est dès à présent 0826-300-300.
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19: Alors, à la réalisation aujourd'hui, c'est Louane et au standard, c'est Zach. Et d'ailleurs, je crois qu'il y a beaucoup d'appels. Zach, est-ce que ça appelle?
21: Bonjour Alexandre, bonjour à tous. Oui, effectivement, ça appelle déjà. Vous pouvez me joindre au 0826-300-300.
19: Parfait. Et on va commencer avec un SMS, celui de Christophe, qui nous demande « Mon fils Kevin, né le 10-07-93, a trouvé un travail en CDD de 3 mois depuis le 6 juillet 2026. Le voyez-vous continuer dans cette entreprise. Alors pour moi, oui, Christophe, je sens qu'il y a des possibilités. Parfois, il y a un petit problème de stabilité ou de régularité chez lui, mais pour moi, oui, il y a une possibilité à ce que ce contrat se prolonge et peut-être à l'avenir aller vers un CDI. Et puis, vous aussi, si vous souhaitez envoyer un SMS, vous faites à venir au 7 20 18 avec votre prénom, votre date de naissance et votre question. Et à présent, on a le plaisir d'accueillir Michael. Bonjour Michael.
22: Bonjour à tous, bonjour Alexandre, bonjour Damien.
19: Bonjour Michael. Vous nous appelez du Gard, Michaël, et pour quelle raison vous nous appelez ?
0: Bon, bah, c'était juste une question par rapport à mon couple, un couple homosexuel qui dure depuis des années, et je me pose la question, est-ce que c'est bon de continuer cette relation ou pas, à savoir qu'aujourd'hui, on est chacun chez soi, quoi.
19: Mm-hmm. Depuis, quand vous dites depuis combien d'années
0: Depuis 6 ans.
19: Depuis 6 ans?
0: Plus de 6 ans,
19: d'accord. Il y a eu beaucoup de moments difficiles entre vous. Il y a eu des ruptures, il y a eu des reprises?
0: Oui.
19: Bon, pour moi, oui. Et est-ce qu'il y a 3 semaines, il y a eu une grosse remise en question, semble? La période de début du mois d'août?
0: Vous êtes... Non, plutôt fin août, plutôt la semaine dernière.
19: Ah, c'était la semaine dernière, d'accord. Ou peut-être depuis 3 mois, hein. Il y a une période, en tout cas, de flottement. Mmh. Mais pour moi, c'est un peu difficile à retrouver un équilibre dans cette histoire. J'ai l'impression qu'il y a de l'attachement, il y a un besoin, si vous voulez, de faire vivre cette histoire, plus par une question d'habitude, d'attachement. Mais le sentiment, alors je ne parle pas pour vous, hein, mais j'ai l'impression que... par rapport à l'autre personne, le sentiment me semble s'estomper un petit peu ou s'éloigner. Est-ce que vous ressentez ça, vous aussi?
0: Oui, je ne suis pas quelqu'un de fidèle à la base, donc c'est compliqué pour moi de sentir...
19: Vous avez eu tendance peut-être à monter un projet ensemble qui n'a pas véritablement abouti professionnellement?
0: Non.
19: Alors, il se peut qu'il y ait quelque chose qui vous rassemble ou qui vous rapproche sur un projet professionnel. Mais en ce qui concerne de la relation, hein, je sens que pour l'instant, je ne vois pas de véritable stabilité. Je ne vois pas une rupture définitive, mais je ne vois pas une véritable stabilité. J'ai l'impression que ça continue comme ça et ça s'épuise un petit peu avec le temps.
0: C'est ça.
19: Bien. N'hésitez pas à revenir vers nous. Merci à vous, Michaël. Et je rappelle que pour tous ceux qui vivent ce genre de situation, hein, un peu je pars, je reviens, posez-vous une question très simple. Est-ce que nous revenons ensemble parce que quelque chose a réellement changé ou simplement parce que c'est l'absence qui est devenue trop difficile? Parfois, c'est pas évident. Et à présent, on va aller répondre à un SMS. Tiens, Damien, c'est celui de Quentin.
3: Oui, je suis célibataire depuis très longtemps. Vais-je rencontrer quelqu'un? Si oui, cette personne va-t-elle m'épanouir ou m'intoxiquer? Au niveau vibratoire, ce que je peux ressentir, c'est il faut se méfier. Il faut se méfier de cette relation-là, de cette personne-là. Si vous y allez prudemment, prenant le temps, vous n'avez pas de grands risques, mais ne vous lancez pas corps et âme tout de suite. Prenez le temps de réflexion avant toute grande décision.
19: Très bien. Et je rappelle, si vous souhaitez vous aussi envoyer un SMS, n'hésitez pas à le faire avec Avenir au 7 20 18, accompagné de votre prénom, de votre date de naissance et bien sûr de votre message. Et à présent, nous avons l'occasion d'accueillir Aurélia, qui nous appelle de la région toulousaine. Bonjour Aurélia.
22: Oui, bonjour à tous les deux.
19: Bonjour. Bienvenue à l'antenne de Sud Radio. Alors, qu'est-ce qui vous arrive, Aurélia?
22: Alors voilà, depuis plusieurs années, je rencontre des blocages dans beaucoup de domaines de ma vie, pour ne pas dire tous. Oui. Et pourtant, je ne pense pas être passive. Alors, j'aurais voulu savoir si cette période va trouver une issue, au moins dans un domaine par rapport à mon activité, par exemple, une micro-entreprise que je viens de créer il y a 2 jours.
19: Damien, selon toi, est-ce qu'il y a une possibilité à ce que son activité reprenne un petit peu de force?
3: Alors, j'ai différents messages. Vous avez les pieds bien ancrés, bien à plat, Aurélia?
22: Non.
3: Ah, si c'est possible, si vous pouvez le faire, ça serait bien, la plante des pieds au sol, si c'est faisable.
22: Non, c'est bon,
3: si c'est pas faisable. J'ai une corrélation entre l'amour et le professionnel. En message que je peux percevoir, c'est de la voyance pure, c'est des flashs de vision, des messages qui me parviennent. J'ai une corrélation, j'ai un décalage qui est entre ce que vous vivez, ce que vous devriez vraiment vivre. Il y a toujours un petit quelque chose qui est... Votre vie n'est pas catastrophique. Au contraire, vous avez reçu pas mal de choses. Mais il y a toujours ce petit décalage, toujours ce petit grain de sable. Je ne sais pas si vous pouvez me dire ou m'affirmer ou le contraire, qui vient toujours un petit peu enrayer la machine. Donc, il y a un décalage.
22: C'est incroyable. Oui, toujours.
3: Donc, professionnellement, vous avez les compétences, vous avez les qualités. Je pense que le projet est bon. Je vois quelque chose de solide au niveau de votre projet. Donc, persévérez, continuez. Vous êtes inventive, vous êtes créative. Donc, allez-y. Mmh. Par rapport à ça, j'ai pas de souci. J'ai plus une petite inquiétude au niveau affectif parce que j'ai une silhouette, j'ai une présence au niveau de l'amour. Mais j'ai un écart et un distancement avec cette présence. Est-ce que c'est dialogue, communication, rapport physique, je sais pas, mais j'ai un écart, une distance avec cette présence. Vous confirmez ce distancement affectif?
22: Oui, il y a une présence.
3: Oui, il y a une présence forte, je vois une belle compatibilité, mais j'ai un écart et une distance avec cette présence. Est-ce que...
22: Ah non, je pensais que vous parliez de quelqu'un d'ex, mais pas vraiment.
3: Bon, il y a une ambiguïté. Je vais donner un conseil. Là, il faut vraiment... Comme l'a dit Alexandre tout à l'heure, on est à la rentrée, c'est septembre. Il faut repartir sur une nouvelle base. En été, on ralentit un peu les choses, on se repose, on tient un peu la prise, on fait le pont.
22: C'est pareil, je suis bloquée par des conditions matérielles, en fait.
3: Oui. Mmh. Donc je pense que c'est le moment de faire le point, de faire le bilan, de redistribuer un petit peu les cartes. En tout cas, professionnellement, j'ai une très belle dynamique, j'ai pas de souci là-dessus. Il faut mettre le point sur cette petite chose qui coince, qui bloque au niveau de certaines résistances, tout particulièrement affectives. Parce que l'amour, comme je dis toujours, c'est l'essence qu'on met dans le moteur, c'est la base de tout, c'est l'amour.
19: Ah oui, c'est vrai. Et merci à vous, Aurélia. Et puis je rappelle aussi que pour tous ceux qui se sentent bloqués en cette rentrée, un petit exercice à faire. Vous prenez une feuille, d'un côté écrivez ce que vous ne voulez plus subir, et de l'autre côté écrivez une seule action que vous pouvez mettre en place durant cette semaine. Parce que parfois il y a des journées qui semblent être bloquées, mais quand on met les choses en mouvement, c'est là où les choses se débloquent, n'est-ce pas, Damien?
3: Oui. Et puis je donnerai un petit conseil un petit peu plus tard, si on a un petit peu le temps, qui est la lettre à l'univers, qui rejoint un petit peu ce que tu dis, qui est très intéressant.
19: Exactement.
3: On l'a dit en même temps.
19: Allez, dans quelques instants, une histoire sentimentale qui dure depuis 11 ans, mais aujourd'hui, l'homme qu'Angèle aime envisage un changement radical. Alors, est-ce quelle sera l'évolution de leur couple? On en parle juste après. Et vous aussi, si vous souhaitez poser toutes vos questions, n'hésitez pas à le faire. On est là jusqu'à 17h 0826. 6 300 300.
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19: Et de retour dans C'est votre avenir, je suis avec Damien aujourd'hui et nous répondons chacun à notre tour à vos questions. Alors pour participer en direct, 0826 300 300. Damien, tu nous parlais de cette lettre à l'univers. C'est quoi cette histoire de lettre à l'univers?
3: Alors c'est un petit rituel. Alors, quand je dis rituel, souvent c'est assimilé à de la magie. C'est pas de la magie, c'est simplement, ça vient du mot rite.
19: Une croyance,
3: oui. Des pratiques qui sont ancestrales, de vieilles pratiques. La lettre à l'univers, c'est chose de très sympa. Vous pouvez essayer. L'idée, c'est que vous preniez une belle feuille de papier, le plus joli stylo que vous avez, d'une couleur peut-être bleue, peut-être rouge, et puis vous écrivez sur ce papier un petit mot à l'univers. Vous adressez à l'univers, cher univers, et vous parlez dans le présent. Merci pour ce que je suis en train de vivre. Merci pour cette belle relation. Merci de m'avoir permis de vendre ce bien immobilier que j'attendais. Gratitude. Et vous finissez vous mettez votre prénom comme signature. Mmh. Vous pliez, vous mettez dans une enveloppe et vous le mettez dans un endroit spécifique. Ça peut être dans un livre que vous aimez, ça peut être sous un oreiller et vous le touchez plus. Vous laissez l'enveloppe entrouverte. À quelque part, on passe commande à l'univers.
19: D'accord.
3: On écrit un mot.
19: C'est un peu comme la loi de l'attraction, non?
3: Exactement. Mmh. Mais là, cette fois-ci, comme quand on écrit, c'est la connexion qui est entre le cerveau et le cœur. Donc, faites ce petit écrit, vous mettez en endroit et vous laissez votre tête ouverte. Vous aurez une très belle surprise.
19: Bon, mais je vais le faire dès ce soir. Allez, on va répondre à un SMS et c'est celui de Arnaud qui nous dit: bonjour, nous devons vendre notre habitation pour un nouveau projet dans une nouvelle région. Pensez-vous que cela va se réaliser prochainement? Pour moi, Arnaud, oui, ça va se réaliser, mais même avec un grand oui. J'ai l'impression même que ça va peut-être s'anticiper. Alors, vous avez peut-être prévu de le faire courant de ce début d'année prochaine. En tout cas, 2027 annonce un véritable changement. Puis vous aussi, si vous avez besoin de changer votre vie, n'hésitez pas à envoyer un SMS avec Avenir au 7 20 18 avec votre prénom, votre date de naissance et votre question. Et à présent, on retrouve Angèle du Pas-de-Calais. Bonjour Angèle.
16: Bonjour Alexandre et bonjour Damien.
3: Bonjour.
19: Bienvenue à l'antenne de Sud Radio, Angèle. Alors, racontez-nous ce qui se passe pour vous aujourd'hui.
16: Donc, je vous avais appelé... Il y a un retour, c'est pas grave. Bon.
19: Grave du tout, au contraire.
16: Je vous avais appelé vers le mois de novembre l'année dernière.
19: Oui.
16: Très inquiète parce que j'ai une liaison avec un homme qui n'est pas libre. Mmh. Depuis 11 ans, j'étais très inquiète parce qu'il voulait partir du territoire.
19: Oui.
16: Pour retourner, je dirais, dans le pays de ses ancêtres.
19: D'accord.
16: Et donc, il est parti en mai faire un peu de prospection et là, il retourne en octobre.
19: Okay.
16: Donc, je voulais savoir si un projet pouvait aboutir ou si il serait obligé d'y renoncer, voilà.
19: D'accord. Vous voulez savoir tout simplement si votre liaison ensemble va continuer?
16: Bah aussi, oui, mais aussi, elle n'est possible que si le lieu géographique est possible.
19: Oui, j'entends, mais votre question principale, c'est de savoir si votre couple est à même de pouvoir durer dans le temps, c'est ça?
16: Bah, on peut pas appeler ça couple, on peut appeler ça complicité, plutôt.
19: D'accord. Bon, mais en tous les cas, le lien, vous voulez connaître quel est le lien qui va se faire dans le futur. Oui. Alors, je vais regarder tout ça et je vais vous dire que pour moi, je sens du va-et-vient. Je sens un homme qui a besoin de partir, qui a besoin de rentrer. Il a besoin de liberté. C'est quelqu'un qui n'est pas, je veux pas dire qu'il n'est pas gérable, mais qui a un fonctionnement très différent peut-être de ce que vous avez connu auparavant. Et il ne vous lâche pas pour autant. Je sens que les choses vont évoluer et vont changer. Et d'ailleurs, vous avez un retour de prédiction. Quel a été votre retour de prédiction?
16: Vous m'aviez dit qu'il ne partirait pas, en tout cas pas dans les médias et pas tout de suite du tout, et peut-être pas.
19: Bon, écoutez, moi je maintiens ce discours-là. Alors, je le sens partir un petit peu, je le sens partir, mais quitter définitivement la France, non, je le ressens pas de cette manière-là. Mais je sens que c'est un homme qui a besoin de voyager, il a un côté un peu ermite, vous voyez, il a besoin de prendre son sac à dos, il a besoin de partir, il a besoin de respirer, de prendre un autre air, et puis après, de revenir. Et vous êtes aussi une sa ressource pour lui, son oxygène, donc... pour moi, c'est pas quelqu'un qui vous lâche, déjà au niveau du cœur. Peut-être que physiquement, parfois, il est un peu absent, mais il est là, il est présent, et je sens qu'il ne quittera pas définitivement la France.
16: D'accord, ok.
19: Très bien, merci à vous, Angèle.
16: Merci beaucoup, merci. Alexandre.
19: Prenez soin de vous. Et on va répondre à un SMS, celui de Pascal, qui nous dit « J'ai rencontré un homme, Pascal. » Alors, Pascal au féminin, elle a rencontré un homme, Pascal au masculin, qui habite à 700 kilomètres. Vais-je finir ma vie avec lui, selon toi, Damien ?
3: Au niveau vibratoire, au niveau des messages qui me viennent, je m'appuie toujours sur la numérologie, la date de naissance, vous le savez, mais même derrière les lettres, il y a des chiffres. Donc, les messages que je peux avoir, ça va être compliqué. Je pense qu'on part sur une relation compliquée. D'accord. Donc je vois pas en l'état actuel, à moins de grandes surprises, et la vie réserve toujours des belles surprises, je vois pas pour l'instant quelque chose vraiment dans le temps à très très long terme.
19: D'accord, et vous aussi, hein, si vous avez des questions concernant votre futur sentimental, envoyez un SMS au 72018 accompagné de votre prénom, votre date de naissance et bien sûr du mot « avenir ». Et à présent, on a le plaisir d'accueillir Martine. Bonjour Martine.
0: Oui, bonjour Alexandre, bonjour Damien.
3: Bonjour Martine.
19: Bienvenue à l'antenne de Sud Radio, Martine. Alors, quelle est la raison de votre appel?
0: Alors, moi je suis propriétaire d'un immeuble à fratrie sous forme d'une SCI et je veux me libérer de cette attache matérielle suite à mes ententes. Donc l'immeuble a été mis en vente il y a 2 ans, on était d'accord sur le prix. Il y a quelques mois, on nous a fait une proposition au prix demandé, ils l'ont refusé. Donc ma question est de savoir, est-ce que par miracle, est-ce que la vente de l'immeuble va se réaliser ou vais-je rester? Moi, mon sentiment, c'est bloqué, prisonnière de cette situation.
19: Mon cher Damien, que ressens-tu par rapport à cette situation-là?
3: Alors, donnez-moi un petit chiffre entre 1 et 3, s'il vous plaît.
0: 2.
3: J'ai la carte du message. Donc la carte du message est une carte positive qui laisse sous-entendre qu'on va avoir une bonne nouvelle. Le seul bémol que je peux mettre, c'est que j'ai l'impression que ça va encore prendre pas mal de temps. Je vois que ça freine, ça coince, ça tiraille, ça discute. On ne sait pas bien les motivations du frère, de la sœur. On ne sait pas trop pourquoi, mais j'ai l'impression qu'on a un petit peu envie de vous embêter. En tout cas, envie d'embêter et puis de freiner la machine.
0: Oui, c'est vrai.
3: Je vais vous donner un bon conseil. Vous me connaissez maintenant avec les bougies. On avait déjà parlé la saison dernière des bougies vertes, qui est la bougie pour accélérer tout ce qui est bien immobilier. Rajoutez le petit rituel que je viens d'évoquer tout à l'heure par rapport à la lettre à l'univers. Vous écrivez un petit mot. Merci pour cette vente qui s'est très vite déroulée. Faites ça. Vous pliez votre lettre, vous laissez l'enveloppe ouverte, vous la mettez de côté, vous l'oubliez. Et parce que j'ai une ouverture importante qui se dessine, qui est fin janvier, début février. Fin janvier, début février, à mon avis, est-ce que c'est tracté? Est-ce qu'il y a une vraie proposition? Est-ce que la vente sera faite? En tout cas, très belle ouverture. Rajoutez la petite bougie verte, le petit message à l'univers. Je suis très confiant pour vous. Vous nous donnez des nouvelles.
19: Très bien.
0: Oui, Mais quand vous dites bougie verte, c'est la cire qui doit être verte ou on la met dans un bocal vert?
3: Non, non, c'est la cire, c'est la flamme qui est verte. Non, je vous embête. C'est la bougie en elle-même. Je vous taquine.
19: C'est possible dans un bocal vert aussi?
3: Ça peut être possible. Non, en général, ce qui est important dans une bougie, c'est la flamme, c'est le lien qui entre le ciel et la terre. Ça, c'est la vraie priorité. Et on rajoute un tout petit peu de potentiel énergétique avec, ça peut être des mantras, on en a parlé la saison dernière. Mais la couleur de la bougie est très importante. Bougie verte, c'est tout ce qui est immobilier.
19: Très bien. Et si je peux me permettre, si je peux rajouter vraiment, Martine, ce qui est important aussi dans des situations comme ça d'héritage familial, ce qui est important, c'est aussi de remettre l'humain au centre de la discussion. Avant tout, l'argent, c'est important, hein, les murs aussi, mais la relation humaine est quand même quelque chose de très important. Et avec la communication, on arrive parfois à changer beaucoup de choses.
3: De là, l'idée du message à la carte, ça rejoint exactement ce que tu disais.
19: Exactement.
3: Ce qu'on disait.
19: Merci à vous, Martine.
0: Merci beaucoup.
19: Prenez soin de vous. Allez, vous avez peut-être vous aussi une décision familiale, financière ou immobilière qui vous préoccupe. N'hésitez pas à nous appeler, à venir nous rejoindre, 0826 300 300. On va se retrouver dans quelques instants avec Léa qui vit de grands changements. Alors, si vous voulez participer, eh bien c'est le moment. Nous sommes présents avec vous jusqu'à 17h.
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19: Et oui, il est pratiquement 16h30, vous êtes toujours avec nous dans C'est votre avenir. Et bienvenue à tous ceux qui nous rejoignent. Je rappelle que nous sommes aussi en direct sur la chaîne YouTube. Vous pouvez télécharger l'application Sud Radio pour retrouver tout le programme des émissions. Et puis, pour poser votre question à Damien ou à moi-même, 0826-300-300. Mais on va se diriger sur les SMS et je vais prendre celui de Brigitte qui me dit « Je dois récupérer pas mal d'argent d'une société immobilière que j'ai avec mon ex-mari et j'aimerais savoir si ça va bien se réaliser et dans combien de temps ?» Alors, oui, effectivement, Brigitte, ça va pouvoir se réaliser. Vous avez un dû et vous l'aurez ce dû, même si ça prend un peu de temps. J'ai 4 ans qui m'apparaît, donc je ne sais pas si ça dure depuis 4 ans ou au total de la procédure, ça sera une durée de 4 ans, mais j'ai 4 ans qui m'apparaît, mais je ne peux pas vous donner une date exacte ou une échéance exacte de le moment où ça va pouvoir se réaliser. Puis vous aussi, si vous êtes dans une attente financière ou bien sur d'autres sujets, vous n'avez pas l'occasion d'appeler, vous pouvez le faire par SMS au 7 20 18 suivi du mot avenir avec votre prénom, votre date de naissance et bien sûr votre question. Et maintenant, direction la Dordogne avec Léa. Bonjour Léa.
4: Bonjour Alexandre, bonjour Damien. Merci d'avoir sélectionné mon appel.
19: Merci à vous et surtout merci de votre fidélité à l'antenne de Sud Radio, Léa. Alors, vous avez des interrogations, je crois que c'est pour votre petite fille, non?
4: Oui, tout à fait. C'est pour ma petite fille qui a son examen de secrétaire médical avec une formation suisse. Elle a eu un entretien dans un cabinet, non seulement un entretien mais aussi 2 jours d'essai. Mais elle n'a pas de réponse, alors elle se demande si elle va trouver du travail en Suisse, comme elle a envie de travailler en Suisse, voilà.
19: Mmh. Et, oui, allez-y.
4: Alors, excusez-moi, cette formation qu'elle a faite, c'est dans le but de partir un jour au Canada, parce que là-bas, on demande quand même, cette formation, on demande des secrétaires médicales. Donc, elle a fait beaucoup d'efforts pour justement parvenir à cette chance de démigrer. Mmh. Alors, j'aimerais savoir s'il en est.
19: Moi, de ce que je ressens, chez votre petite fille, je la sens quand même persévérante. Rien n'est facile pour elle. Parfois, elle a des pertes de confiance en elle, mais c'est lié à son âge. Elle a quel âge aujourd'hui?
4: Elle a 29 ans.
19: Oui, voilà, oui. 29 ans. Donc, ce qui peut être logique, voilà. Mais je la sens persévérante, je la sens studieuse. Est-ce que c'est le cas?
4: Oui, tout à fait.
19: Oui. Donc, elle a envie de réussir. Elle a envie d'atteindre son objectif. Et la Suisse, je la sens pouvoir y accéder. Elle est pas très loin déjà de la Suisse. Elle vit où?
4: Ah ben, elle est en Haute-Savoie, donc elle est frontalière.
19: Elle est frontalière. D'accord. Oui. Ok. Donc, pour moi, oui, elle va arriver et elle va atteindre cet objectif de contrat en Suisse. Ça va prendre un petit peu de temps, mais je dirais que d'ici 4 à 5 mois, il y a une réalisation très positive pour elle, mais peut-être bien avant. Mais je sens quelque chose de plus formel, de plus positif pour elle dans cette période de 4 à 5 mois. Et puis, il y a quelqu'un qui va l'aider. Il y a quelqu'un qui va l'aider, même je dirais, il y a 2 personnes. Il y a un homme qui est pas très âgé, qui peut peut-être l'introduire dans un réseau. Et puis, il y a une femme avec un peu plus de pouvoir. Une femme peut-être dans le secteur professionnel dans lequel elle est, qui va pouvoir peut-être appuyer son dossier et pouvoir l'aider à accéder à un travail et à une structure qui lui permettra d'être stable. Et évidemment, pour le Canada, ça s'ouvre à elle aussi. Alors, est-ce que c'est sous une période de 2 ans qu'elle envisage d'aller au Canada?
4: Moi, elle pensait en 2027, septembre 2027, en fait, c'est une
19: année. Voilà. Une année. Alors, moi, je dirais plus une période de 2 ans, mais en tous les cas, ces projets vont pouvoir aboutir.
4: Bon, c'est bien, c'est formidable. La personne dont vous parliez qui peut l'aider, est-ce que c'est quelqu'un de la famille? Parce qu'elle a une marraine qui a un cabinet de kinésithérapie qui serait peut-être susceptible de la prendre dans son cabinet.
19: Oui. C'est possible, c'est possible. C'est une femme de quel âge? 40-50?
4: Ah, écoutez, je ne sais pas du tout.
19: Bon, mais pour moi, c'est tout à fait possible. En tout cas, je suis très optimiste sur la situation et sur l'avenir de votre petite fille. D'accord? Merci.
4: Eh ben,
19: merci à
4: merci
19: vous,
4: beaucoup.
19: Léa.
0: Bisous.
4: Merci beaucoup. Au revoir.
19: Merci. Et je rappelle aussi, pour tous ceux qui ont un grand projet, ne regardez pas toute la montagne d'un seul coup, mais choisissez votre première étape et donnez-lui aussi une date. C'est souvent comme cela qu'un rêve commence à devenir un projet. Et à présent, on va prendre un SMS, celui de Lydia, qui dit « Bonjour, pensez-vous que le service civique de ma fille, qu'a-t-elle, va bien se passer? Va-t-elle trouver rapidement un logement et s'épanouir de son travail ?» Damien, selon toi, pour qu'a-t-elle, est-ce que ce service civique va bien se passer? Déjà, bravo pour qu'a-t-elle hein, de faire son service civique.
0: Oui.
19: Tu me regardes étrangement, qu'est-ce qui se passe?
0: Non, je sais, je me connecte. Ah, je me connecte.
19: Oui, j'ai peur.
0: Vous savez, je suis toujours un petit peu entre le ciel et la terre. Moi, je suis toujours un petit peu connecté entre le microcosme, le macrocosme, entre les messages qui me parviennent et autres. Donc, non, je suis ici présent, mais je suis déjà en connexion avec qu'a-t-elle. Je vois pas de grosses entraves. Pense que c'est quelque
19: bon
0: chose
19: pourtant.
0: Qui, oui, c'est plutôt bon, épanouissant, elle va apprendre pas mal de choses. Donc, non, c'est plutôt une belle expérience.
19: Parfait. Et aujourd'hui, c'est le premier jour aussi du nouveau service militaire. Donc, bravo hein, à ceux qui s'engagent pour la France et je vous encourage hein, à faire un service militaire de 10 mois. C'est pas mal hein, pour les jeunes qui cherchent des repères ou en tout cas qui ont envie d'apporter leur service. Et vous aussi, si vous avez besoin de réponses à vos questions, envoyez un SMS avec le mot « Avenir » au 7-20-18 accompagné de votre prénom, de date de naissance et bien sûr de votre message. Et à présent, on a le plaisir d'accueillir Michel. Bonjour Michel.
1: Bonjour.
0: Bonjour Michel.
19: Bienvenue à l'antenne de Sud Radio. Michel, vous nous appelez de Béziers?
1: Oui, c'est ça, exactement.
19: Bon.
1: Merci de m'accueillir.
19: Pas trop stressé?
1: Un peu, j'étais un peu impressionnée, oui. Impatiente et impressionnée.
0: Tout va bien se passer.
19: Allez-y, on vous écoute Michel.
1: Alors, pour vous expliquer, auparavant, à l'époque de ma vie maritale et familiale, j'ai eu l'opportunité de vivre et de travailler outre-mer. Mmh. Et j'ai dû rentrer à l'époque en métropole pour des raisons qui étaient un peu tristes, parce que je traversais des épreuves, un divorce sur place et le deuil de ma maman, qui ont fait que j'ai dû rentrer en métropole. Maintenant que les choses... Cela fait 9 ans maintenant. Et maintenant que les choses sont réglées, mes enfants sont autonomes, je suis quand même assez nostalgique depuis déjà plusieurs années de la vie là-bas, de la population, du territoire en général. Et en particulier, c'était en Polynésie en l'occurrence. Et effectivement, je dois quand même mettre dans la boucle le fait que j'ai quand même un conjoint depuis plusieurs années, depuis 8 ans exactement, qui va être libéré de toute activité, il va être à la retraite en 2027.
19: Et vous souhaitez partir là-bas?
1: Voilà. En fait, je fais le projet de repartir là-bas.
19: Mmh.
1: Et parce que j'ai l'impression qu'ici, finalement, rien ne me retient vraiment. Et pour cela, il faut que je passe par une demande de mutation. Donc voilà, je voulais avoir votre avis sur cette idée. Est-ce que vous pensez avoir trouvé que c'est un bon présage, j'allais dire, si je demande ça, est-ce que ça va aboutir? Et est-ce que vous pensez que ce sera bénéfique aussi? Parce que c'est pas le tout d'imaginer quelque chose et après de
19: pas être
1: bien peut-être.
19: Alors Damien, voilà, selon toi, que ressens-tu?
0: Alors, au niveau des vibrations, des messages qui peuvent me parvenir, des infos que je viens de capter aussi par la clairaudience, qui est liée à la voix, à la vibration de la voix, qui est une forme de consulte, qui est une forme de voyance aussi. Il y a clairaudience, différents types de consultations. On en parlera éventuellement à l'occasion. Il faut suivre ce que dit votre cœur. Parce que là, vous le voyez, vous êtes assez clair, vous êtes assez motivé. Il faut écouter votre petite voix. C'est le conseil que je peux vous donner. Vous avez cette envie, vous avez cet appel. Il faut y aller. Et le lien est fort avec cet homme. J'ai une voix, d'après ce que je peux voir, c'est compatible. Je vois quelque chose de puissant entre vous. Il faut, voilà, une bonne discussion. Il faut dialoguer. Vous lui en avez déjà parlé, hein, à plusieurs reprises, hein, n'est-ce pas?
1: Oui, oui, tout à fait. Mais il n'est pas, il n'a pas la bougeotte, j'allais dire, hein, et il a beaucoup bougé de par son métier. Du coup, quand je lui parle de ça, pour lui, c'est comme un projet lointain. Alors que moi, je le vois pas à long terme, ce projet. Vous... J'ai vraiment envie de, voilà. Donc, je sais qu'il n'est pas hyper partant spontanément.
0: Oui, mais, voilà. Ah, pardon, excusez-moi. Alors, j'ai trois quarts devant moi, je contextualise, j'ai trois quarts devant moi. Donnez-moi une carte entre 1 et 3, s'il vous plaît, un chiffre, entre 1 et 3.
1: Le 2.
0: C'est bon, c'est que le 2. Oui, on n'est que sur du 2 aujourd'hui. Peur de l'avenir. Donc voilà, on a la carte de la peur de l'avenir. Oui. Donc il a des peurs, mais c'est pas en manque d'envie, en manque d'amour. De ce que j'ai là comme message, il vous suivra.
2: Bon,
0: ça il vous suivra. Faire. Donc ça va se faire.
2: Ça va se faire. Selon toi, est-ce que ça se fait rapidement ou
0: Ça, c'est quelque chose d'ici l'été 2027. C'est été, voire fin 2027. Donc oui, faites-moi le conseil. Après, c'est aux manettes. Hein. Moi, je suis un petit peu quand je pèse. Vous avez le volant de votre vie dans les mains. Faites votre demande de mutation. Continuez à planter la graine auprès de monsieur avec des discussions. On le rassure en étant serein. Il va vous suivre. Je vois plutôt quelque chose de sympa au soleil pour vivre cet amour.
1: Magnifique. Vous trouvez que ça se passera bien professionnellement là-bas aussi.

0: répartition financière. Puis vous aussi, si vous avez des questions par SMS, n'hésitez pas à envoyer au 7 20 18 à venir avec votre prénom, date de naissance et bien sûr votre message. Et à présent, on a le plaisir d'accueillir Isabelle. Bonjour Isabelle.
1: Bonjour Alexandre, bonjour Damien.
2: Bonjour Isabelle.
0: Vous nous appelez de Narbonne, Isabelle. Et quelle est votre question, Isabelle ?
1: Ben voilà, je suis seule depuis une dizaine d'années. Mm-hmm. Et je voudrais savoir si j'allais vivre une autre histoire d'amour ou si j'allais finir ma vie toute seule. Hein.
0: Mm-hmm. Les rencontres que vous faites, souvent, vous apportent une déception ?
1: Ben, soit les personnes ça m'intéresse pas, soit c'est moi qui intéresse pas les personnes.
0: Mais je vois plus de votre côté des déceptions qu'autre chose. C'est-à-dire que je vous sentirais plus être sollicité que vous pouvez solliciter les autres. Est-ce le cas?
1: Peut-être, mm-hmm. Oui.
0: En tout cas, c'est pas faute de vouloir faire la démarche de rencontrer du monde, hein.
1: Mais disons que oui, je sors beaucoup, oui.
0: Vous sortez, voilà, c'est ça, je vous sens sortir, je vous sens avoir une vie sociale, je vous sens être curieuse, dans le sens pas de la mauvaise curiosité, hein, mais dans la curiosité de rencontrer du monde, de s'intéresser aux autres, et malheureusement, on a du mal à trouver la personne. Est-ce que vous avez eu quelqu'un avec une consonance ou une lettre F, hein, auparavant?
1: Non.
0: Comme Francis, Philippe, François, non, ça vous dit rien?
1: Non.
0: Alors, pour moi, bon, j'entends cette consonance, peut-être que c'est quelque chose à venir, ou peut-être que quelque chose qui est du passé lointain, mais j'entends cette consonance pour vous, et je veux pas vous focaliser à tout prix sur la lettre F, mais il y a quelque chose de bon et de positif. Et oui, vous allez rencontrer quelqu'un, vous allez avoir une réalisation sentimentale pour vous. Isabelle, il va falloir patienter encore un petit peu, mais je dirais que sur la période de ce début d'année 2027, parce qu'on est à l'approche d'une période d'une fin de saison froide, donc pour moi ça parlerait plus au printemps, où là vous êtes dans une belle réalisation et cette rencontre se fait justement par le biais de gens que vous rencontrez au travers de peut-être de sorties, d'activités, de loisirs, et vous verrez que cette personne vous permettra de trouver une stabilité et un bon équilibre à l'avenir.
1: D'accord.
0: Ben,
1: merci beaucoup.
0: Merci à vous, Isabelle. Et surtout, n'hésitez pas à nous faire un retour.
2: Bisous.
1: D'accord, merci, au revoir.
0: Merci. Allez, dans quelques instants, une question qui va peut-être bousculer quelques idées reçues. Et oui, alors peut-on encore se réinventer professionnellement à 75 ans? Eh bien, c'est le cas de Michel qui a travaillé pendant des années dans le commerce international. On va en parler. Et puis vous aussi, hein, si vous vous interrogez sur votre avenir professionnel, la reconversion, le sentimental ou familial, profitez des dernières minutes de l'émission. Vous pouvez toujours nous rejoindre 0826 300 300.
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8: Et dernière partie de C'est votre avenir avant de retrouver les vraies voix avec Cécile Dominibus, Patrick Roger et Philippe David. Mais il est encore temps de tenter votre chance pour passer à l'antenne. 0826-300-300. Et on retrouve Michel de Toulouse. Bonjour Michel.
9: Et bonjour Alexandre, vous allez bien?
8: Bonjour Michel. Je vais très bien, même Damien va très bien. Hein. C'est ça, hein? Tu vas bien Damien?
9: Damien aussi.
10: En votre présence, je vais toujours bien.
8: Bon, c'est parfait. Et vous, Michel?
9: Écoutez, je suis très heureux de vous avoir. Je vous ai eu l'année dernière, à peu près à la même époque. On avait discuté un petit peu sur mon avenir, si je puis dire. Vous voyez, je suis toujours optimiste à 75 ans. 53 ans de commerce international, 20 ans dans l'industrie pharmaceutique et 32 ans dans les produits gastronomiques fins. Voilà, particulièrement entre la France et l'Espagne.
8: Vous ne vous arrêtez jamais.
9: Ben écoutez, je crois que c'est une forme de passion, un petit peu effrénée peut-être. D'ailleurs, mes proches me disent que je suis un peu fadin. Mais bon, alors, ce que je voudrais savoir de votre part, surtout Alexandre, parce que j'ai toujours l'élan de développer de nouvelles gammes de produits, etc., des jeunes gens entrepreneurs d'une trentaine d'années, et de les aider, de les appuyer dans l'export, particulièrement les produits français vers l'Espagne. Et je voulais savoir si c'est toujours bon pour moi, parce que bon, vous connaissez quand même les difficultés économiques actuellement européennes en matière de consommation. On tire plutôt vers le bas que vers le haut, au niveau des qualités produits, je parle. Oui. Et je voulais savoir un petit peu si mes gammes de produits méritent toujours l'attention et développer mon énergie là-dessus, parce que j'en ai plein encore.
8: Oui. Alors, pour moi, oui, il y a peut-être eu un petit ralentissement ou peut-être une petite frayeur courant de ce début de l'année. Est-ce que ça a été le cas ou pas?
9: Tout à fait.
8: Il y a eu un petit moment de doute, d'hésitation, mais j'ai l'impression que c'est en train de reprendre. Et justement, vous parlez de commerce international, il y a de l'exportation, il y a de l'importation aussi, il y a quelque chose, ça va dans les deux sens. Hein. Je sens que ça exporte et ça importe. Hein. Et donc, pour moi, je dirais que 2027 est une année un peu de fragilité, avec des doutes. Alors, est-ce que c'est aussi la période économique, mais aussi l'influence politique qui peut changer un peu la donne. Mais je sens un meilleur équilibre pour 2028. Donc, il faut résister, il faut tenir bon pour 2027, parce qu'en 2028, les choses seront encore beaucoup plus importantes et beaucoup plus fortes pour vous.
9: D'accord. Alexandre. Parce que j'avais tenté, Alexandre, je vous en avais parlé l'année dernière, une autre voie qui était les matières premières, particulièrement aurifères, etc. Et puis, bon, ça n'a pas abouti.
8: Non, continuez sur cette voie-là dans laquelle vous êtes aujourd'hui engagé et vous verrez qu'il y a du potentiel et des possibilités. Puis je vous invite à nous rappeler. Merci à vous, Michel. Merci pour votre fidélité.
9: Bisous.
8: Merci. Et à présent, on va accueillir Rebecca. Bonjour, Rebecca.
11: Oui, bonjour.
8: Bienvenue à l'antenne de Sud Radio, Rebecca.
11: Oui. Merci de m'accueillir.
8: Vous nous appelez d'où ?
11: Moi, je vous appelle de l'Hérault.
8: Très bien. Et vous avez une question pour Damien. Racontez-nous.
11: Voilà. C'est pour une situation de mon conjoint. Il est propriétaire avec son frère d'une maison qu'ils ont eue en donation partage de la part de leurs parents qui sont décédés. Il y a une succession qui se passe mal. Le frère retient un portefeuille d'actions qu'il ne veut ni partager ni vendre. Et il fait pression donc sur mon conjoint pour racheter la moitié de la part de la maison à prix à bas prix. Voilà. Donc on a pris un premier avocat, ça n'a pas fait avancer l'affaire. Là on est sur un deuxième. Il y a une proposition d'arrangement et bon, mon conjoint a donné ses conditions. Le frère doit donner sa réponse en fin de mois. Et à défaut, il y aurait une procédure. Bon, qu'on espère éviter, mais on ne sait pas trop. Donc voilà. Donc c'est à voir si vous voyez une issue d'ici la fin du mois ou rapidement. Enfin, voilà.
8: Damien, selon toi, que ressens-tu ?
10: Alors Rebecca, de ce que je peux voir, j'ai un message important. J'ai une présence féminine négative. Est-ce que ça vous dit quelque chose ? Je vois une femme. Pas bonne du tout, si je puis dire. De mauvaise énergie, si je puis dire. Ça vous dit quelque chose ?
11: Non, pas nécessairement.
10: Non. Donc là, il y a une femme. Il y a une femme négative et ça, faut avoir un œil particulier dessus. Ça prend du retard. Je vois pas que ça va se régler dans le mois. Ça va prendre du retard. Je vais vous donner un conseil parce que là, en l'état, moi, j'aime pas, je me dois d'être sincère et de franche. Je dois vous dire des choses. Mais là, en l'état, je vois que ça est bloqué de chez bloqué. Ouais. Je vais vous donner un petit conseil. Ça peut permettre de libérer, hein, un petit conseil. Toujours le même principe. Vous allumez une petite bougie, cette fois-ci plutôt de couleur bleue parce que ça touche les finances. D'accord. Ouais. Et faites cette petite lettre. Je sais pas si vous avez suivi le début de l'émission. La petite lettre à l'univers. D'accord. Vous écrivez. Merci pour cette vente de maison. Merci d'avoir réglé cette situation. Aujourd'hui, nous sommes enfin sereins. Vous faites cette petite lettre. Vous la mettez de côté. Vous la touchez plus. Vous la laissez entrouverte avec une petite bougie couleur bleue. Ça peut accélérer les choses. Parce qu'il y a comme une entrave, comme une énergie négative. J'ai quelqu'un qui fait barrage et qui fait obstacle. Ça risque de prendre encore beaucoup de temps.
8: Hein. Mais selon toi, d'accord, c'est bloqué pour combien de temps encore?
10: Là, en projection, jusqu'au premier trimestre 2027 encore.
8: Ah oui.
10: En tout cas jusqu'à février-mars 2027, ça va y avoir des recours, les avocats, ça va être que ça coince, ça bloque à tous les niveaux. Et puis cette énergie négative, il faut s'en libérer un petit peu. Ça peut aider le petit message univers. Allumez votre petite bougie avec une pensée positive. Je veux et on veut et on va vendre ce bien.
8: Très bien. Merci à vous, Rebecca. Merci pour votre fidélité à l'antenne de Sud Radio. Merci.
10: Merci.
11: Ok, merci.
10: Bisous.
8: Et voilà, c'est votre avenir touche à sa fin. Nous, on se retrouve demain à la même heure. Merci Damien d'avoir partagé cette émission avec moi. On va se retrouver dans 15 jours, mais la semaine prochaine, ce sera Gabriel. Oui. Merci à tous pour votre confiance et votre fidélité.
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10: Bonsoir à tous. La grand-mère tuée par des coups de couteau d'une grande violence. Les enfants par arme à feu à courte distance. Les conclusions glaçantes des autopsies menées hier après la découverte de 4 corps dans une maison à Gilly, en Haute-Saône. Le père de 42 ans, lui aussi retrouvé mercredi sur les lieux du drame, est soupçonné d'avoir tué les 3 autres membres de sa famille avant de se donner la mort, indique le parquet de Vesoul. L'homme était en instance de divorce avec sa compagne. Une décision sage, invité de l'émission C'est à vous sur France 5 ce samedi. L'animatrice Flavie Flamand a salué la décision de Patrick Bruel d'annuler sa tournée anniversaire qui devait démarrer dans moins d'un mois. Le chanteur est visé par une trentaine de plaintes pour violences sexuelles. Flavie Flamand fait partie des plaignantes. Elle accuse l'artiste de viol alors qu'elle n'avait que 16 ans à l'époque des faits en 1991. Les émissaires de Donald Trump sont en Russie. Jared Kushner et Steve Witkoff vont de nouveau tenter de mettre fin à la guerre avec l'Ukraine. Ils sont arrivés à Moscou pour présenter un plan dont le contenu n'a pas été dévoilé. Ils prendront demain la route de Kiev. Pour l'occasion, les frappes russes sur la capitale ukrainienne sont suspendues pour 3 jours. 4 morts et 32 blessés dans de nouvelles frappes israéliennes dans le sud et l'est du Liban hier. Tzal indiquait avoir visé des terroristes du Hezbollah et des sites de stockage d'armes du mouvement pro-iranien.
0: En France, les fortes chaleurs de retour, 7 départements sont en vigilance orange canicule, selon Météo France, tous situés au sud et au sud-est, des Pyrénées-Orientales à la Drôme, en passant par l'Hérault. Teddy Riner ne fera pas les championnats du monde de judo. Le quintuple champion olympique a déclaré forfait pour la compétition, qui doit se tenir le mois prochain en Azerbaïdjan. Il n'est pas suffisamment remis d'une blessure contractée cet été à l'entraînement. Celui qui aspire à disputer les Jeux Olympiques de Los Angeles en 2028 n'a plus participé à un tournoi en individuel depuis les JO de Paris. Enfin, le foot et la Ligue de Metz s'est imposé largement 4 buts à 1 face à Rodez. Reims et Guingamp se sont séparés sur un match nul de partout. Bon début de soirée à tous.
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1: Ces champions du sport au business, comme chaque samedi sur Sud Radio et en permanence sur notre chaîne YouTube. Un sportif de haut niveau se lance dans l'entrepreneuriat et le business. Il nous rend visite et nous le challengeons. Cette semaine, notre invité est une légende du handball féminin mondial, Alison Pinault.
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2: Légende du handball français, championne olympique, championne du monde, championne d'Europe. Notre invitée a également été élue meilleure handballeuse du monde en 2009. Alison Pinault nous fait le plaisir d'être avec nous.
3: 3 secondes pour victoire.
4: Ça sent le
3: Gaël Pinault.
5: Un groupe est né depuis un certain moment. C'est maintenant il y a des matchs qui sont rentrés dans la boîte, il y a plein de choses qui sont rentrées dans la boîte. Il faut se servir de ça justement pour avancer, pour continuer à progresser.
1: Les handballeuses françaises se sont contentées de l'argent qui pour elles valait de l'or. Et pourtant, tout avait commencé sous les meilleurs auspices pour les protéger d'Olivier Grumboldt.
6: Les championnes du monde, l'équipe de France féminine de handball.
7: On va falloir déclencher la foule.
8: Tirer pour avoir 82 km/h. Tirer pour avoir ce titre de championne.
7: Oh là là là là là là.
8: Elles sont championnes du monde.
1: Oui, elle a tout gagné. Bon, il y a des petites choses par-ci, par-là. Il y a ambiance étrangère aussi. Hein. Bon, vous êtes championne de tout, olympique, mondiale, d'Europe, élue meilleure joueuse du monde, on l'entendait. Et désormais, lancée à fond dans une compétition entrepreneuriale où lui fait office de grand arbitre, Thomas Binet. Bah, attention, parce que dans tout ce qui est challenge, Alison est imprenable. Hein. Il va falloir être bon.
11: Hein. On va voir ça tout à l'heure.
1: Oui, bon. Oui, je vous fais confiance. Hein. Alison Pinault, ancienne joueuse leader de la meilleure équipe de France de l'histoire d'un sport collectif, handballeuse surdouée, devenue Hall of Fame, consultante, ambassadrice, élue, militante et entrepreneuse. Vous êtes notre championne du sport au business. Alison, le relais, c'est le premier rendez-vous de l'émission, donc une série de questions sur le lien entre votre carrière de sportive et votre ambition entrepreneuriale. Alison Pinault, vous êtes devenue très jeune la meilleure attaquante du monde, je m'en souviens, pour l'avoir annoncé à la télévision, puis un peu plus âgée, la patronne de la défense de la meilleure équipe du monde. Vous éprouvez plus de plaisir à attaquer ou à défendre ?
5: Les deux. Les deux complètement, pour la simple et bonne raison que c'est bien de marquer des buts, mais c'est aussi bien de bien défendre et de faire déjouer en fait l'adversaire en attaque. Il y a aussi un plaisir à trouver dedans. C'est vrai que moi sur la fin de carrière, je faisais que la défense et c'était toujours assez sympa de faire des plans tactiques justement pour faire déjouer l'autre en face et de voir que bah quand il a la peine et qu'il arrive pas, ça fonctionne, donc c'est aussi jouissif.
1: Alison, vous avez fait les beaux jours du club historique du handball français Metz et vous vous êtes imposé dans des clubs à l'étranger. C'est plus dur de s'imposer loin de sa zone d'origine.
5: Bien évidemment, c'est plus difficile déjà pour la première raison que j'ai envie d'évoquer, c'est que on n'est pas chez soi, on maîtrise pas la langue locale, on n'est pas dans un environnement qu'on connaît, qui est totalement étranger à nous. On arrive aussi dans un club où il y a une nouvelle concurrence, mais finalement moi c'est ce que j'ai cherché en voulant aller à l'étranger. Je l'ai trouvé, ça m'a beaucoup apporté. C'est quasiment 10 ans de ma vie à l'étranger et j'en garde de très très bons souvenirs parce que ça m'a forgé, ça m'a appris l'humilité aussi. Tu te rends compte que les gens ils ont pas grand-chose par rapport à toi. Et ils ont le cœur sur la main, ils sont prêts à tout te donner, puis il y a une ferveur extraordinaire aussi. Donc c'est vraiment ça, sympa à vivre et puis ouais, ça a façonné la femme que tu as devant toi et qui continue tant bien que mal de faire son chemin.
1: Bon, Alison Pinault, place à votre tout nouveau projet entrepreneurial. Notre expert se tient prêt à fournir quelques parades de gardien de but sur le terrain du business, Thomas Binet.
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1: Alison, on a une petite tradition dans cette émission. On va vous donner la parole immédiatement pour que vous puissiez disposer d'une minute pour nous présenter votre projet justement entrepreneurial, comme Frédéric vient de l'indiquer. Vous allez avoir un petit chrono qui va démarrer. À la fin, un gong. Si vous dépassez la minute, Frédéric...
4: Vous prenez deux minutes, madame. Oui, oui, oui.
1: Frédéric, le maître des horloges vous arrêtera, vous inquiétez pas. Est-ce que vous êtes prête, Alison?
5: Tout à fait.
1: C'est parti.
5: Top. Alors Graden, c'est une plateforme qui recense tous les événements sportifs de France. Je l'appelle souvent le booking du sport puisque ça permet justement de trouver au niveau local tous les événements qui nous entourent. Mais au-delà de ça, Graden, c'est aussi un projet qui fait rayonner le sport, qui aussi procure des émotions et qui fait de l'impact. C'est ce que j'aime dans ce projet-là. C'est pour ça que je l'ai intégré. On permet aussi au club d'avoir de la visibilité et on est autant sur le sport amateur que sur le sport professionnel. Aujourd'hui, moi, j'estime qu'on fait du 360. On a beaucoup de concurrents qui font une verticale en général, mais qui ne font pas tout ce qu'on fait, puisque on a également la possibilité, justement, au travers de cette verticale visibilité, de faire de la vidéo, d'accompagner les clubs, justement, à être beaucoup plus visibles. Et c'est à ça que sert Graden, justement. C'est aussi faire vivre des émotions. Il y a de la gamification aussi sur notre application. On peut faire énormément de choses.
1: On peut faire énormément de choses. C'est bien de terminer là-dessus, la minute. Bon, eh bien, ça me donne des idées, ça. Comment ne pas y avoir pensé avant? Alors, c'est vrai qu'il y a déjà des choses qui existent dans le domaine, mais quand même pas tout à fait. Eh bien, ouvrons la feuille de match. Avec Thomas Binet, donc Alison Pinault, l'une des plus grandes joueuses de l'histoire de handball, devient cofondatrice de Graden avec Antoine Labarre.
5: Tout à fait.
1: C'est ça. Comment doit-elle optimiser ce projet mêlant sport, business et technologie?
4: Et Thomas. L'ouvrir aux autres. Parce que, en fait, si vous voulez, Frédéric, la problématique d'Alison, au moment où nous parlons, c'est justement de faire évoluer un peu le positionnement.
1: Alors, le positionnement, c'est quoi pour nos auditrices et nos auditeurs? C'est ce que l'on détermine à un moment donné dans nos projets, et puis c'est aussi le positionnement perçu. Ça, il y a le voulu, ce dont je viens de parler à l'instant, et le perçu, c'est celui que vous allez concevoir, vous, en qualité d'auditrice ou d'auditeur, par exemple. Est-ce qu'ils vont comprendre ce qu'on est en train de leur expliquer aux uns et aux autres? Donc, c'est toujours la différence entre ce que l'on souhaite et ce que les gens vous retourne comme message. Donc aujourd'hui, la problématique d'Alison dans Graden, c'est justement de passer peut-être d'une perception d'un sport principalement à des multisports.
4: Ouais.
1: Voilà, ça va être l'enjeu.
4: Et j'entendais professionnel et amateur. Tiens, j'ai un cas de figure. Alison connaît ma petite fille, Esther, qui alors il lui manque 10 points pour passer sa ceinture noire de judo et elle cherchait un tournoi pour aller marquer ses points, les fameux chiai. Est-ce que Graden, ça a vocation à dire tu es amateur, jeune, tu as un tournoi, tu vas trouver?
5: Exactement.
4: Génial.
5: C'est comme si tu pars en week-end dans le sud de la France et tu dis, on aimerait bien faire des événements ce week-end, aller voir du sport. Ouais. Tu vas sur Graden et tu regardes ce qu'il y a autour de toi.
4: C'est génial ça, c'est super. Bon, Thomas, elle parlait de concurrence.
1: Oui, alors la concurrence, vous savez, c'est toujours la même chose. Il y en a partout et nulle part, en fait. Moi, j'en ai pas relevé directement de concurrence. En revanche,
4: à la limite, sont peut-être, pardon Thomas, mais les sites des fédérations qui mettent à disposition. En fait, c'est peut-être sortir. Et c'est pas toujours facile, hein, parce que les fédérations font du mieux qu'elles peuvent, mais finalement, c'est pas toujours très simple. Là, c'est sortir de ce réflexe pour avoir un seul réflexe.
5: Exactement.
4: Ouais.
5: C'est comme, je pense que toi aussi, quand tu réserves tes vacances, tu vas sur Booking.
4: Oui. Non, mais j'allais faire une réflexion horrible. C'est-à-dire, c'est plus ma femme. Ça ne se dit plus.
5: Mais en fait, ce qu'on veut aujourd'hui, c'est que les gens, quand ils pensent sport, on veut qu'ils aillent sur Graden. Ouais. C'est ça, en fait, notre but aujourd'hui, c'est de dire, on veut être une référence dans la recherche d'événements, puisque, en fait, notre produit, finalement, est destiné aux organisateurs d'événements. Donc, c'est autant les clubs, les fédérations, les ligues, les régions, les départements, et tous les événements internationaux à terme, c'est notre volonté d'aller sur Graden justement et de collaborer avec eux et justement de créer des expériences qui va permettre justement aux gens de créer des émotions, des souvenirs, aussi d'impacter des vies aussi, hein, faut pas oublier. C'est pour ça que je dis qu'on fait de l'impact, parce que c'est aussi de dire aux gens bougez-vous, restez pas derrière la télé, à côté de chez vous il y a des événements payants, mais il y a aussi des événements gratuits, et souvent ça les gens ne le savent pas.
1: Ouais, ouais. Thomas.
11: Oui, bah, elle a raison, effectivement, Alison. Et vous aussi, Frédéric. La concurrence, elle n'est pas directe, elle n'est pas frontale. Et c'est vrai que c'est l'exemple de Booking est plutôt intelligent de ce côté-là, parce que je vais sur Booking, j'ai plein d'hôtels qui me sont proposés, mais j'ai la possibilité aussi de réserver auprès de chaque hôtel, si je le souhaitais. Donc, c'est là où, en fonction de nos habitudes, de nos connaissances aussi, on va peut-être aller plus sur un hôtel ou sur Booking. Je pense que pour les sports, ça va être la même chose. Ceux qui sont peut-être dans l'habitude du sport, ils vont peut-être aller sur la Fédé, tant qu'ils vous connaîtront pas. Et puis, à un moment donné, s'ils veulent ouvrir un peu à d'autres sports, à d'autres connaissances, bah, ils vont aller sur Graden. Et c'est là où vous avez effectivement raison en disant le Booking. Mais on va en parler dans un instant. Moi, je vais essayer de vous faire passer du Booking, des sports, au Netflix.
1: Donc, cofondatrice, avec Antoine Labarre, comment s'est fait le contact?
5: Cette histoire, elle est assez marrante, j'ai envie de dire. Au départ, c'est Antoine. Donc Antoine est venu me chercher, qui me contacte. Il avait une idée, il voulait créer un board en fait pour Graden d'anciens athlètes qui allait l'aider sur des points assez stratégiques. Il a essayé une première fois, deuxième fois ça fonctionnait. La troisième fois, je lui ai dit écoute, je suis à ton écoute. Je t'accorde 30 minutes et pas une minute de plus pour me présenter le projet. Et donc on a eu cette visio. J'ai tout de suite compris en fait le projet et moi ce que j'ai. Là où je suis forte, c'est le long terme. J'arrive à me projeter et à voir la scalabilité d'un projet. Et c'est ce que j'ai vu chez Graden et j'ai compris directement. On s'est vu en physique, ça a été 5 mois de tractation. Et du coup, on s'est rencontrés et il me dit, mais attends, moi je pense à quelque chose d'autre, etc. Et moi, je lui ai posé beaucoup de questions. Et moi, je lui ai dit, écoute, moi je vais pas rentrer dans un projet où j'ai pas d'impact. Parce qu'être dans un board, c'est bien, mais c'était un peu le board...
1: Je vous utilise comme ambassadrice, quoi.
5: Forcément comme ambassadrice, un peu, mais pas comme ça. Mais c'est vrai que quand on est 8 autour de la table ou 5, bah, on n'a pas le même impact que si on est un founder. Donc, c'est pas la même chose. Et puis, est venu, il me dit, moi, je te vois bien co-founder à côté de moi. Et c'est vrai que... s'en est suivi plusieurs rendez-vous parce qu'il fallait déjà voir si la personnalité matchait. Il fallait aussi voir si on se marche pas sur les pieds, si on marche pas sur les plates-bandes de l'un et de l'autre. Et très rapidement, on s'est rendu compte qu'on faisait un bon match. Il est aussi taureau comme moi, donc c'est bien. Donc lui, il fait toute cette partie amateur et il est sur le côté produit tech puisque dans son ancien job, c'est ce qu'il faisait. Et moi, je suis sur toute la partie brand et impact.
1: Voilà le son du buzzer, celui qui annonce la mi-temps de champion du sport au business. Dans un instant, Thomas Binet conseillera notre invité Alison Pineau, quand la légendaire internationale de handball s'associe pour faciliter l'accès au sport. Nous accédons à l'ADN de son projet entrepreneurial dans un instant sur Sud Radio. A tout de suite.
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4: De retour d'un champion du sport au business avec une handballeuse qui a marqué l'histoire de son sport au palmarès total et entier, Alison Pinault, pour l'accompagner dans son nouveau projet entrepreneurial, l'homme au but inscrit dans le marbre entrepreneurial, notre expert Thomas Binet.
11: Oui Frédéric, alors je vais recontextualiser l'entreprise d'Alison. Graden est une plateforme qui recense tous les événements sportifs de France. Elle l'a baptisé d'ailleurs le booking du sport pour bien qu'on comprenne son positionnement, donnant de la visibilité aux clubs sportifs pro et amateurs avec beaucoup de fonctionnalités. Et puis la question qu'elle nous pose aujourd'hui, c'est comment conserver l'ADN de la plateforme tout en s'ouvrant à l'ensemble des sports. Bref, comment passer de spécialiste d'un sport à multispécialiste des différents sports.
4: Alors Alison, avant d'ouvrir la séquence coach, j'ai une question que je vous ai jamais posée. Donc avec Graden, vous pointez l'objectif de mettre en avant tous les sports, on a bien compris. Vous auriez pu réussir dans une autre discipline que le handball?
5: Ouais.
4: Basket?
5: Non, sport individuel.
4: Sport individuel, enfin,
5: Ouais. Sport co, c'est facile parce que j'en ai fait... je pense que c'est mon ADN, le sport co, c'est facile pour moi. Quand je joue au basket, j'ai joué au basket dehors avec mes potes quand j'étais jeune dans mon quartier. Le volley, j'en ai fait aussi également. Mm-hmm. Mais je pense que si j'avais pas fait... Tout le monde me voyait quand j'étais jeune dans un sport individuel.
4: Ah ouais, pas cyclisme, non
5: athlée.
4: Ça m'aurait fait plaisir parce que cyclisme et handball, mais c'est les deux amours.
5: Pas cyclisme, mais athlée.
4: Ouais. Bah c'est dur le vélo. Allez le coach. Thomas Binet, Alison Pinault vous invite à répondre à cette question. Comment imposer sa patte auprès du cofondateur de Graden pour faire de cette plateforme un incontournable dans l'écosystème du sport?
11: Alors justement, on le disait dans la première partie, et je le disais là à l'instant justement dans la recontextualisation, c'était le booking, c'est ça le positionnement initial qui a été proposé. Et moi j'ai proposé justement de faire pivoter. Alors pivoter, c'est bouger un peu, c'est des termes que vous connaissez dans le sport collectif, bouger un petit peu.
4: Il y a le pivot au handball,
11: Mais sans bouger trop vite, justement, y aller progressivement pour pas d'abord faire fuir non plus les clients, par définition, qui ont leurs habitudes. Donc passer du booking, qui est... En fait, c'est quoi booking? C'est de la réservation. Et moi, je vous disais il y a un instant, on va passer au Netflix. Netflix, c'est quoi? C'est de l'émotion. Parce que vous allez justement pouvoir bouger de cette manière-là, un petit peu plus doucement, et vous allez transmettre des émotions, des envies, la passion des différents sports. L'idée principale, elle est là. À partir de là, on déroule une
4: stratégie. Ça veut dire faire des vidéos plus que des photos, c'est ça?
11: Alors, ça veut dire, quand vous êtes sur Netflix, Frédéric, vous allez choisir effectivement un film en fonction, si c'est un drame, une comédie, etc., en fonction de vos aspirations du moment. Ça veut pas dire que vous êtes habitué aux comédies ou aux drames, mais en fonction de votre humeur, vous allez faire ça. Et justement, c'est ça sa stratégie, c'est de pouvoir s'ouvrir à l'ensemble des sports sans les habitudes que nous avons initialement en nous.
4: Alison réagit.
5: C'est un bon point parce que l'émotion ça fait partie de nos cinq valeurs chez Graden.
4: Aujourd'hui, c'est quoi les cinq? Allez.
5: Non, je te dis pas.
4: Ah bon, d'accord.
11: C'est un secret de fabrication.
5: Je t'en donne trois, ça te va?
4: Ah ouais, c'est bien. Ouais.
5: Alors faire rayonner.
4: Ouais.
5: Créer des émotions, donc des expériences et impact. Et il y en a deux qui sont encore en discussion, parce que la semaine dernière on a retravaillé sur ce sujet-là, sur toute une après-midi à Station VF.
4: Donc l'esprit Netflix avec les émotions, alors.
5: Tout à fait, c'est un bon point. Je pense que l'angle est pas mal parce que le sport c'est les émotions avant tout. C'est ce qu'on recherche. Ça pourrait être Netflix parce qu'il y a le côté vidéo chez Graden sur la visibilité où justement on veut mettre en valeur les clubs, on veut les faire rayonner d'une manière différente. Et il y a le côté émotion. C'est vrai que quand on choisit un événement, parce qu'on recherche, c'est parce qu'on suit un athlète, parce qu'on aime le club, il y a une certaine passion. Donc ça rejoint, c'est pas mal. Il faudrait faire un mix des deux.
4: Allons plus loin, ça veut dire donc beaucoup de vidéos, Thomas Binet.
11: Alors, ça veut dire peut-être faire évoluer aussi un peu la plateforme pour lui faire correspondre à cette idée-là. Je prends quelques exemples. On fait des portes d'entrée par univers, en définitive. Les fans de sensation, on va mettre le rugby, la boxe, MMA, le handball. Bon.
4: Oh, le handball,
11: excusez-moi, pas vous.
4: Je pensais football,
11: Thomas,
4: et je dis handball.
11: Ouais. Voilà. Ouais.
4: Bon. Votre langue a ripé.
11: C'est ça. Voilà. Donc, en fait, on ne raisonne pas par sport, on raisonne par point commun. En fait.
4: Ouais.
11: Et puis après, les sports à découvrir, l'escrime, le badminton, le hockey. Bon, par exemple, les expériences famille, basket, natation, volley, les événements locaux. Vous voyez, tout ça, c'est par univers. Ça, c'est important pour que l'internaute, quand il arrive sur la plateforme, il ait justement ce principe d'algorithme. Mais qu'il a été préparé par vous-même.
4: Toute c'est ça, l'astuce, la donc, c'est le bon. Mais alors, bon, Alison est une geek depuis que je la connais, c'est-à-dire depuis ses 5 ans, pratiquement. Mais ça veut dire quand même du monde, Alison, parce que vous allez vous appuyer sur les clubs qui vont peut-être vous envoyer leurs vidéos, sur les organisateurs, même chose, ça c'est peut-être plus simple, pour l'aspect amateur un peu moins. Mais il va falloir développer l'équipe autour de vous deux.
5: On est déjà 7.
4: Ah bah 7 en plus, c'était votre numéro de maillot.
5: Tout à fait, c'est pas un hasard.
4: Vous, c'est toujours le 7, hein. Alison, il n'y a pas à se tromper.
5: Non mais on est 7 et c'est vrai que le ressenti qu'on a, c'est que quand on parle avec les clubs, avec les gens ont la sensation qu'on est, ça fait déjà plusieurs années qu'on existe, qu'on est une multinationale qui a déjà 50 employés, alors que c'est pas la réalité. Mais par contre, on a les bonnes personnes. C'est vrai que aujourd'hui, faire de la vidéo, avoir un salarié qui fait de la vidéo, c'est une chance parce que ça nous coûterait très cher, je pense, d'avoir énormément de freelance. C'est un point fort de la boîte parce que sur la partie visibilité, faire des vidéos, aujourd'hui, on a une équipe qui se déplace les week-ends quand on a signé avec un club, une fédération ou une ligue. On a l'équipe sur l'événement qui se déplace justement pour faire de la création de contenu, etc. Donc pour une mise en avant. Et ça, c'est ce que les clubs recherchent finalement, d'être visibles. On s'en rend bien compte, tous les sports qui sont olympiques et qui sont finalement que visibles pendant les Jeux.
4: Ils cherchent Thomas parlait de l'escrime typiquement.
5: L'escrime est l'un des sports mis très en avant chez Graden.
4: Ouais.
5: Il y a le badminton également. Ouais. On a fait et beaucoup de bon boulot avec eux. Ce week-end, il y avait encore un événement à Saint-Maur. On était sur cet événement-là. Donc, c'est pour dire que Graden, il y a une possibilité, en tout cas, de déployer une équipe sur les événements qui sont boostés, avec qui on a des contrats.
4: Thomas, deux thèmes, et notamment celui qui vous est cher, celui du faire savoir.
11: Oui.
4: Ça fait pas. Alors, donc c'est ça.
11: Alors, le faire savoir, effectivement, qui est consécutif au savoir-faire, ce qu'on a déterminé sur le contenu, effectivement, après, il faut faire une stratégie. Alors, la stratégie média, moi, je la propose 70-20-10. Alors, c'est quoi encore ce truc? 70% de contenu pilier, c'est-à-dire sur la performance. Par exemple, des thématiques, 3 sports qu'on peut découvrir ce week-end à Paris. L'ambiance de ce match amateur était meilleure qu'en Ligue 1. Vous ne connaissez pas ce sport. Vous voyez des petits thèmes comme ça.
4: 20%. Ça se diffuse sur partout, YouTube,
11: ça se diffuse déjà sur la plateforme.
4: Ouais.
11: Pour commencer,
4: oui,
11: parce
4: déjà,
11: que c'est quand même le lieu, par définition. Et puis après, sur l'ensemble des réseaux sociaux, évidemment. Voir des réseaux sociaux, des partenaires. Parce qu'on les a évoqués tout à l'heure, un certain partenaire. Il faut les solliciter et il faut justement créer cette communauté grâce à eux.
4: Donc 70, c'est fait. Après,
11: alors, 10%. Contenu communauté, là c'est pour l'engagement, ce que vous disiez tout à l'heure, faut aussi qu'il y ait de l'engagement. On fait des sondages, on fait des quiz, on fait des votes pour la finale. Vous choisissez plutôt telle ou telle équipe, etc. Quel sport mérite plus de visibilité? Vous voyez, vous allez sonder votre communauté pour savoir. Et 10%, c'est le contenu de marque, c'est-à-dire installer le fameux Pivo avec votre vision. Ça c'est par rapport à votre marque, je précise bien. Des interviews, des coulisses et vos partenaires à qui vous allez donner la parole.
4: Mais ça, Thomas, surtout vers les réseaux sociaux, mais la grande famille du sport, je parlais, alors c'est peut-être un peu plus pour les amateurs.
11: Ouais. Alors, la grande famille du sport, c'est ce que j'appelle les ambassadeurs, en définitive. Mm-hmm. Alors, moi, ce que je propose justement, c'est qu'on fasse un programme qui s'appellerait les explorateurs Graden, c'est-à-dire un athlète égale un sport, on prend le rugby, le basket, etc., je ne refais pas, et là, en 60 secondes, chacun des ambassadeurs fait découvrir son sport.
4: Ouais.
11: Et justement, et l'on relie sur ses propres réseaux.
4: On va voir les 77 premiers invités de champions du sport au business. On a fait pratiquement tous les sports.
11: Effectivement.
4: Alison, au niveau de se faire savoir, c'est votre point fort, Alison.
5: Les ambassadeurs, c'était déjà existant avant que j'arrive.
4: Ouais.
5: Ça a été mis en stand-by puisqu'on a décidé de retravailler en fait cette partie-là. Aujourd'hui, on est plus focus sur la partie produit. Et moi, je suis très focus sur la partie impact, visibilité, portefeuille, ouverture de portefeuille, etc. C'est aussi pour ça que Antoine est venu me chercher. J'ai envie de souligner un point puisque Thomas en a parlé, ce côté communautaire. L'avantage de Graden, c'est que souvent, quand on discute avec les clubs, c'est de leur dire aujourd'hui, on touche des gens que vous ne touchez pas. Et c'est ça qui fait notre force, puisque quand t'es un sport, finalement t'es enfermé, et faire découvrir ton sport à de nouvelles personnes, c'est toujours la complexité. Et sur Graden, comme on a des gens finalement qui viennent de tout horizon, eh ben on a la possibilité justement de faire découvrir justement des sports vers lesquels les gens iraient pas naturellement. Il y a tout ce travail où on va travailler sur un algorithme qui va permettre justement aux gens, quand ils arrivent sur la plateforme, de leur poser quelques questions et de les orienter. Donc ça, c'est tout le travail qu'on a sur le deuxième semestre en fait 26. Donc il y a énormément de choses parce que Thomas a soulevé pas mal de choses, mais tout ça, c'est dans le pipe, en fait. C'est pour dire qu'il y a beaucoup d'évolutions qui arrivent.
4: Alors, j'ai une dernière question avant les préconisations pour terminer avec Thomas. Le modèle économique, c'est quoi? Comment gagner de l'argent avec un fonctionnement comme ça?
5: Aujourd'hui, il y a un membership. Donc, si tu veux travailler avec Graden, il faut que tu payes une entrée pour avoir accès à la plateforme. Et ensuite, après, il y a beaucoup d'upsell, il y a beaucoup de possibilités. On est assez flexible. Est-ce que, par exemple, on veut de la vidéo? Est-ce qu'on n'en veut pas? Graden a sorti récemment, il y a quelques jours, un documentaire sur le SCUF au rugby. Club amateur qui n'a jamais salarié aucun joueur. C'est assez extraordinaire comme histoire. Donc, on peut faire ça. On a travaillé avec le Paris 92, justement, sur pas mal de thématiques. La partie digitale, la partie visibilité, la partie finalement expérience aussi pendant le match. Donc, on est capable de faire énormément de choses chez Graden.
4: Allez, les préconisations. Thomas Binet.
11: En quelques mots, moi je préconise justement qu'on fasse passer cette plateforme qui parle de sport à les faire vivre, justement, c'est l'émotion, et l'émotion, ça va faire l'engagement. 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
4: Alison Pinault, ancienne meilleure joueuse du monde, championne olympique du monde et d'Europe de handball. Elle s'est pleinement investie dans sa multiple reconversion professionnelle, cofondatrice de Graden. Merci Alison. 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
5: Tout à fait, j'y manquerai pas.
4: À la semaine prochaine, Thomas Binet.
11: Avec plaisir, Frédéric.
4: Merci à toute l'équipe, Quentin Cabanis, Anthony Urvois, Alvin de Fazio. Tout de suite, c'est Faut que ça change, présenté par Anthony Martin Smith.
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7: Oh, ça m'avait manqué, vraiment, saison 3, Faut que ça change sur Sud Radio. Je suis très heureux de vous retrouver. J'étais très heureux de vous avoir cet été sur l'antenne avec les débats de l'été de 10h à 13h. Je suis très heureux aussi de vous retrouver la semaine avec On vous a compris de 20h à 21h. Et là, retrouver Julie Priscia, bonjour.
8: Bonjour Anthony Martin.
7: Je suis très heureux de vous retrouver.
8: Bonjour.
7: Ah vous, vous dites carrément...
8: Mathéo Langlois. Ah ben je me suis dit, et le vouvoiement aussi, je fais attention.
7: Oui, vous faites attention, vous avez raison, on ne sait jamais. Mathéo Langlois, bonjour.
9: Bonjour Anthony, bonjour. Alors, Julie, bonjour tout le monde. Je suis très heureux de vous retrouver Anthony.
7: Oui, ça se voit. Hein.
9: Ah ouais.
7: Vous êtes aussi à l'antenne de 19h à 20h avec Philippe David dans Les Vraies Voix qui écoute la France, c'est bien ça. Hein.
9: Exactement, la troisième heure des Vraies Voix.
7: Allez, cette émission qui parle de handicap, vous en avez l'habitude. 18,2 millions de personnes en France sont directement concernées par la question. 11 millions sont dits aidantes autour. Et puis la question forcément qui va nous animer avec nos invités dans un instant, Mathieu Juglard, avocat pénaliste au barreau de Paris, également président de l'association Voir Ensemble. Et puis Lucas Granit, qui est directeur de l'école de Mon Chien Guide, histoire de le dire, d'être déontologique. Qui est donc le centre indépendant d'éducation de chiens guides du cœur, seront nos invités pour revenir sur la rentrée des classes, Julie, et la question des AESH. Allez, faut que ça change.
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7: Et avec nous, Sébastien. Bonjour Sébastien.
10: Bonjour Anthony.
7: Alors, vous êtes auditeur, vous êtes AESH surtout, hein, auxiliaire des élèves en situation de handicap. Première question que je veux vous poser, c'est comment s'est passée cette rentrée là pour vous?
10: Ah ben je vais vous dire, c'est sans surprise, oui. Comme tous les ans, c'est catastrophique. Donc des élèves qui ne sont pas accompagnés,
7: ouais.
10: Nous AESH qui n'avons pas forcément d'affectation. Donc ça devient compliqué, sachant qu'il y a de plus en plus d'élèves en situation de handicap.
7: Ouais. On en est à combien là des chiffres d'élèves en situation de handicap qui ont trouvé le chemin de l'école mais sans AESH, vous le savez ou pas?
10: Alors là, c'est encore un petit peu tôt pour avoir vraiment les chiffres précis, mais je crains fortement qu'on avoisine les chiffres de l'année dernière, même voire pire. C'est pour rappeler, c'était à peu près 50 000 élèves que l'année dernière à la rentrée qui n'avaient pas d'accompagnement. Donc c'est impressionnant. Moi qui habite dans un milieu rural, j'habite les Landes, il faut voir le nombre d'élèves qui n'ont pas d'accompagnement. Donc j'imagine même pas dans les grandes métropoles comme chez vous à Paris, Bordeaux, proche de chez moi,
7: ouais.
10: Où ça doit être incroyable.
11: Sébastien, merci hein, d'être avec nous. La direction de l'évaluation de la prospective et de la performance, publiée donc en mars 2026, que 134 800 AESH travaillent souvent donc à temps partiel. Elle parle aussi, cette DEPP, que 36% des AESH n'ont pas les ressources autour d'elles, c'est-à-dire les ressources pour les accompagner dans leur mission.
10: Oui, oui, oui. Tout à fait. Pour prendre exemple, pour mon cas, c'est qu'on se sent vraiment seul. On n'est pas nous-mêmes accompagnés au niveau de notre hiérarchie. Je parle des DSDN, des rectorats, où souvent c'est un millefeuille administratif. On ne sait même pas qui appeler, contacter. Ensuite, depuis quelques années, moi je le vis cette année à cette rentrée scolaire, les PIAL, les pôles inclusifs d'accompagnement localisé, qui sont remplacés par les PAS, les pôles d'appui à scolarité. Donc ça amène encore plus de soucis, de flou. Et en fait, c'est tout le monde qui est impacté. C'est bon, les AESH, mais c'est surtout les familles et en priorité les élèves en situation de handicap.
7: Et puis une rémunération qui est toujours pas à la hauteur, hein.
10: Ah ben oui, oui, oui. Alors là, dernièrement, j'ai vu que M. Attal, qui avait annoncé que quand il avait été ministre de l'Éducation nationale, le peu de temps qui restait, il avait augmenté les AESH 200 euros. Mais c'est bizarre, je n'ai pas vu sur la paye. Ça, alors moi, je vous cache pas, parce que c'est pas un secret, parce qu'il faut que les auditeurs l'entendent aussi. C'est que moi, de salaire, j'ai 1060 euros. Et en ayant deux primes, on va dire.
7: Et vous travaillez à temps complet, en plus?
10: Alors, temps complet, non, ça n'existe pas.
7: Non, mais ce que je veux dire par temps complet, c'est le maximum de temps possible en tant qu'AESH.
10: Ah ben oui, alors moi je suis à 25 heures. Ouais. À 25 heures, donc voilà, 1060 euros, mais autrement, j'aurais pas la prime REP, je serais à 900 et quelques. Donc, pour tout l'investissement qu'on donne, alors, c'est un métier, moi je suis amoureux de mon métier, je le fais pas forcément par rapport à la paye, mais voilà, je reste un être humain avec des factures, avec des projets, il faut vivre, il faut continuer à vivre.
7: Merci infiniment Sébastien d'avoir pris le temps de nous parler sur l'antenne de Sud Radio au 0800 26 300 300, évidemment vous nous appelez chers amis, vous nous écrivez aussi sur jeparticipe@sudradio.fr. Je vous embrasse Sébastien, bon courage en tout cas pour la suite de votre entrée.
10: Merci beaucoup et à bientôt.
7: À très vite sur l'antenne de Sud Radio.
11: Mathieu Jugler, on vient d'écouter donc Sébastien à l'antenne AESH pour cette rentrée. Est-ce que vous souhaitez réagir? Après, on aura justement deux petites questions pour apporter des conseils utiles pour les parents qui nous écoutent notamment. Et vous êtes avocat au barreau de Paris et président de l'association Voir Ensemble. C'est important de le préciser.
12: Oui, merci Julie. Alors, plusieurs réactions que suscitent les propos de Sébastien. Tout d'abord, il faut bien dire que c'est un job très mal payé, il faut bien l'admettre, et quand vous payez pas les gens, forcément, ne vous étonnez pas qu'ils tombent en dépression, c'est quand même difficile. C'est un métier très prenant, très éprouvant. Maintenant, moi, je pose la question de l'opportunité de faire intervenir un AESH pour chaque élève en situation de handicap. Je pense que c'est effectivement nécessaire pour certains. Quelqu'un qui est en fauteuil, évidemment, il faut qu'on puisse l'aider à certaines tâches.
7: Par les projets micro.
12: Et il est bien évident que ce n'est pas au personnel enseignant de le faire, encore moins aux camarades de l'élève, de l'aider. Et donc, oui, là, il faut un assistant. De même pour un élève sourd. Évidemment, on peut pas demander à un professeur de l'éducation nationale de travailler en langue des signes tout en parlant au reste de la classe. Enfin, ça serait absolument impossible. En revanche, pour d'autres formes de handicap, que peuvent être notamment le handicap visuel, est-ce que, pour le coup, l'AESH est utile? Personnellement, je n'ai jamais eu d'AESH. Ça m'a pas empêché de devenir avocat. Je ne dis pas que, comme quoi, ça servirait à rien d'avoir un AESH, loin s'en faut, mais ça pose la question, très clairement, de la nécessité d'avoir un AESH pour chaque enfant en situation de handicap, dans le cadre de l'inclusion ou pas.
11: Mathieu Jugler, une notification MDPH, est-ce qu'elle oblige concrètement l'éducation nationale à mettre cet accompagnement en place? Et que faire? Que doit faire un parent si l'AESH n'est pas là le jour de la rentrée?
12: Oui, en théorie, l'éducation nationale doit déférer à la notification de la MDPH. Bon, maintenant, si on doit subordonner la rentrée de l'enfant à la présence d'un AESH, ça veut dire que vous mettez nécessairement une barrière à l'inclusion, parce que l'AESH, il sera là pendant la vie scolaire et après. Qu'est-ce qui va se passer quand l'enfant va devenir jeune adulte, étudiant ou ensuite jeune professionnel? Il n'aura pas nécessairement quelqu'un tout le temps à ses côtés pour l'aider.

0: administratif. Mais je pense que la question n'est pas celle de la responsabilité, elle n'est pas tellement celle-là, que celle de l'inclusion de manière générale. Est-ce qu'il ne faut pas aussi se dire que l'AESH est quelque part aussi une solution de facilité qu'on donne au personnel qui va intégrer l'élève, en se disant bon bah finalement il a son AESH, j'ai rien à faire. Non, ça peut pas se passer comme ça.
1: Lucas Granit, vous entendez du coup là quand il y a encore autant d'élèves à cette rentrée scolaire qui n'ont pas d'AESH en phase 2, avec des parents complètement démunis, au final il y a rien qui a changé malgré toutes les annonces de hausse de d'AESH dans l'éducation nationale. Hein.
2: Il y a rien qui a changé, je l'ai vécu moi il y a plus de 15 ans, lors d'une rentrée scolaire où professeurs et parents étaient parfaitement démunis parce que je changeais d'établissement, j'entrais en 6e et j'avais pas d'AESH, d'AVS à l'époque. Ça a été compliqué, alors je rejoins Mathieu Juglar sur plein d'aspects, néanmoins l'AESH, l'AVS était et est, je pense, le bras accompagnant du professeur dans un premier temps et notamment lors d'un changement de cycle. Donc je comprends le désarroi des parents, je comprends le désespoir même de certains professeurs et les difficultés qu'ils peuvent rencontrer puisque potentiellement manque de formation aussi, et je comprends les difficultés de l'enfant et je les soutiens.
1: On revient dans un instant, ma chère Julie, sur l'antenne de Sud Radio, et on aura notamment ce nouveau rendez-vous qu'on vous donne avec Mathéo Lamblot, qui va pas tarder à nous rejoindre en studio, sur le journal des sports et des parasports. C'est inédit, et cet été d'ailleurs a été largement marqué par des performances sportives dans le parasport. A tout de suite sur Sud Radio.
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1: De retour sur l'antenne de Sud Radio avec Julie Précia qui était en train de plaisanter pendant la pub. Ambiance principale.

0: puisque je vous pose votre micro devant, vous voyez.
1: Merci Anthony, c'était parfait. La princesse au petit pois, c'est moi. Donc on continue cette émission en présence en plateau de Mathieu Juglard, avocat au barreau de Paris et président de l'association Voir Ensemble, et Lucas Granit, directeur de l'association Chien Guide du Cœur, pour le sujet bien sûr brûlant de cette rentrée. Les AESH, on va parler des accompagnants, des enfants en situation de handicap à l'école. Lucas, une petite question, à partir de quel âge à l'école un enfant peut avoir un chien à ses côtés, un chien d'assistance ?
2: Alors, il me semble que c'est à partir de l'âge de 12 ans, avec nos amis de la Fondation Frédéric Gaillane, qui est la seule école à offrir des chiens guides aux enfants mal et non-voyants en Europe.
1: C'est une rentrée ordinaire pour beaucoup de familles, mais pour beaucoup d'entre elles, ça reste quand même un parcours administratif. Mathieu, de votre côté, est-ce que vous pouvez réagir justement sur cette rentrée pour la plupart des familles ?
3: Et c'est toujours une période particulière, la rentrée, puisqu'une rentrée dans un milieu qu'on appelle aujourd'hui inclus, c'est quelque chose qu'on prépare, donc c'est l'aboutissement de quelque chose. Je ne crois pas personnellement à une rentrée qui ne soit pas préparée en amont, et quand je dis en amont, c'est 3 à 6 mois en amont.
4: C'est là où on a l'impression qu'il manque de préparation. Hein.
3: Alors, je suis tout à fait d'accord avec vous, Anthony, il y a un vrai manque de préparation. De quel côté ? Je ne vais pas jeter la pierre à qui que ce soit.
4: Mais non, mais en tout cas, on voit que les enseignants, ils ont envie de faire, mais ils se disent qu'ils sont démunis. On a entendu le témoignage de Sébastien en début d'émission, notre auditeur, qui est lui-même AESH et qui dit on n'a pas assez de moyens. On a quand même l'impression qu'il y a des annonces en permanence de la part du gouvernement. Moi, j'étais allé, d'ailleurs, Mathieu, vous étiez pas bien loin, à la rencontre des candidates et des candidats à l'élection présidentielle en 2022. On avait des annonces de hausse. Chaque année, on a à la rentrée des annonces de hausse de AESH. Puis finalement, on a toujours autant d'élèves et des parents qui sont sans situation, parce qu'ils ont leur situation, mais sans solution.
3: Alors oui, vous avez tout à fait raison. Et en réalité, la question se pose de l'adéquation de la solution à l'inclusion. Aujourd'hui, on parle beaucoup d'AESH, et il en faut sans doute pour certaines typologies de handicap. Est-ce qu'il les faut pour tous les handicaps ? Ça ne veut pas dire que des handicaps ne nécessitent aucune adaptation. Loin s'en faut. J'en suis moi-même... Je serai un parfait contre-exemple de cette thèse. Je pense également que mon co-débatteur serait un parfait contre-exemple de cette thèse, et vous aussi, Anthony.
4: Mais gars, la question, c'est un contre-exemple de cette thèse.
2: Ben absolument, dans la mesure où notre handicap, qui est la déficience visuelle, nécessite des adaptations. Les autres handicaps, quels qu'ils soient, nécessitent des adaptations, qu'elles soient d'ordre technique, qu'elles soient d'ordre d'accompagnement, qu'elles soient d'ordre parfois même complètement invisible. On parle aussi des troubles 10 qui peuvent nécessiter de l'accompagnement d'un AESH. L'AESH est quelqu'un d'extrêmement polyvalent, et c'est peut-être là d'ailleurs où est tout le problème finalement, Anthony.
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4: Et maintenant, on va passer au nouveau rendez-vous que vous nous donnez, Mathéo Lamblot, dans l'émission, le journal des sports et des parasports, des performances qui ont bien marqué ce mois d'août 2026.
6: On a vécu de belles émotions, ai-je envie de vous dire, Anthony, cet été. D'abord au rythme, du ballon rond avec cette Coupe du Monde de football au mois de juillet, bien sûr, mais aussi en ce mois d'août avec cet Euro de Cécifoot, avec une équipe de France qui nous a fait revivre des moments uniques et qui nous ont forcément repensé à cet été 2024 lorsqu'elle était devenue championne olympique. La bande du capitaine Frédéric Villeroux a remporté le titre incroyable européen devant un public strasbourgeois venu nombreux à chacune des rencontres. Et autant dire que cette équipe de France, elle a survolé cette compétition. Elle a terminé invaincue avec des statistiques assez folles. 10 buts marqués pour seulement un encaissé en 5 rencontres. Et je vous parlais justement de cet homme qui a porté cette équipe, le capitaine Frédéric Villeroux, auteur de 6 buts dans la compétition, dont le but de la victoire en demi-finale d'abord face à l'Italie, mais aussi le but victorieux lors de la finale face à l'Angleterre. Je vous propose justement de revivre ce but comme si vous y étiez, Anthony.
7: Let's go!
6: Frédéric Villeroux, pardon, acclamé comme il se doit, hein. Et à noter également le travail mené par France Télévisions pour la couverture de cette compétition. Il y a eu au total 9 millions de téléspectateurs et 840 000 pour la finale face à l'Angleterre.
4: Je vais vous dire, moi, ça me fait plaisir parce que enfin, du parasport est considéré comme du sport et traité de la même façon dans les médias, comme ce que vous faites d'ailleurs avec votre nouvelle chronique, Mathéo Lamblot, sur Sud Radio. D'ailleurs, il faut le noter, notre journal est quand même inédit en la matière sur une radio nationale généraliste. Ça fait plaisir. Mathieu Juglard, j'imagine que quand vous entendez cette ferveur pour le but de Frédéric Villeroux, ça vous fait chaud au cœur.
7: Oh bah, évidemment, on ne peut qu'être ravi d'entendre d'abord une victoire, ça fait toujours plaisir, d'entendre ce qu'on appelle pudiquement le parasport sur une chaîne du service public. Et donc ouais, c'est une très belle évolution, hein, donc qu'il faut évidemment saluer. On la doit essentiellement à Paris 2024, à tous les efforts qui ont été développés.
4: Oui, et puis aux athlètes.
7: Il faut tout de même les remercier, oui, et les saluer, parce que c'est exactement à peu près la seule considération qu'ils ont. Ils sont pas payés souvent, les pauvres, donc tout de même, allez, ils méritent bien qu'on les salue et qu'on les remercie.
4: Direction,
7: on les félicite.
4: Chamonix maintenant, Mathéo, et les pentes de l'Ultra Trail du Mont Blanc.
6: Eh oui Anthony, cette course mythique où près de 2500 trailers prennent le départ pour, écoutez bien, 160 km d'effort, rien que ça.
4: Kilo quoi ?
6: Kilomètres ?
4: Ah oui.
6: 174 km d'effort. Est-ce que vous seriez prêt à les faire ?
4: Franchement, avec un peu de préparation, oui.
6: Et l'UTMB avait donc lieu la semaine dernière, et si la course féminine a vu la victoire de notre Française Blandine Lirondelle, une première pour une Française depuis 10 ans, et Caroline Chavreau à l'époque. Chez les hommes, c'est l'Américain Ben Diman qui l'a emporté. Mais deux performances ont particulièrement marqué cette édition. D'abord celle de Julien Vesser, amputé depuis l'âge de 18 ans à la suite d'un accident du travail. Il est devenu le premier amputé à terminer cette course au terme de plus de 44 heures d'effort. Et puis, autre exploit inédit, celui de Jonathan Naboulet et de son équipe, Trail Sans Limite. Jonathan, c'est devenu le premier participant de l'histoire à terminer l'UTMB en joëlette. Pour ceux qui ne savent pas, c'est un fauteuil roulant adapté pour la course. Il a été accompagné et porté donc par cette équipe sur les 174 kilomètres. Une aventure bouclée en un peu plus de 42 heures. Un exploit collectif et historique donc pour Jonathan Naboulet et les 42 guides qui se sont relayés pour l'accompagner jusqu'à la ligne d'arrivée.
4: Dans le sport, j'ai l'impression que soit vous le faites 42 heures, soit 42 kilomètres. Ça dépend avec le marathon. Première journée du top 14 sur Sud Radio à vivre aujourd'hui sur l'antenne. Hein.
6: Et ce n'est pas un match, mais 6 matchs qui nous attendent ce soir. Avec d'abord ce multiplex à 19h05 où l'on verra d'abord Toulon se déplacer à Bayonne, Castres reçoit Vannes, Lyon Clermont, Pau se déplace à Montpellier, dernier finaliste de ce top 14 perdu face au Stade Toulousain. Le Stade français lui reçoit Perpignan qui s'est sauvé l'an dernier lors du barrage face à Provence Rugby. Et à 21h15, vous suivrez ce choc entre le champion d'Europe, l'Union Bordeaux-Bègles et le Racing 92. Et on le rappelle, hein, toutes ces rencontres sont à vivre sur l'antenne de Sud Radio.
4: Et sur l'application Sud Radio sur iOS et Android. Pensez à la télécharger. Je n'aurai de cesse de vous le dire. Je vous l'ai rappelé tout l'été, mesdames et messieurs, mais faites-le. C'est là où vous nous retrouvez. Eh bien, merci à vous deux, Lucas Grani, je le rappelle, vous êtes directeur du Centre indépendant d'éducation de chiens guides du cœur, là d'où vient Népia, mon chien guide. Merci Mathieu Juglin, vous êtes avocat au barreau de Paris, avocat pénaliste, et puis président de l'association Voir Ensemble. Je vais remercier Louane, qui est à la réception, qui a fait un travail extraordinaire pour cette rentrée très difficile. Mais merci en tous les cas. On remercie Mathéo Lamblot, évidemment, pour son journal des sports et parasports. Et puis Julie.
8: Moi je souhaite une bonne rentrée.
4: Plus proche, on vous entend pas de votre. Quand vous ne parlez pas dans votre micro, c'est compliqué.
8: Je souhaite une bonne rentrée à tous les parents, à tous les enfants, et du courage, et de la résilience et du courage.
4: Oui, il va m'en falloir du courage à moi aussi. Merci Julie. À la semaine prochaine.
7: Et puis
4: le programme continue sur Sud Radio. Très belle suite de journée.
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28: On parle vrai, on fait durer le plaisir des jingles avant de prendre le plaisir du rugby. Dans un instant, le retour du top 14 sur Sud Radio, la radio du rugby. Mais avant cela, un point sur l'actualité avec Arthur Ribbe.
29: Bonsoir à tous. Plus jamais sur notre sol, il n'y aura de guerre de religion. C'est ce qu'a affirmé Jean-Luc Mélenchon depuis la braderie de Lille. Le leader des Insoumis a fait directement écho à la volonté affichée cette semaine par le Rassemblement National d'interdire le voile islamique. Pour faire face à l'inflation, il promet d'augmenter le SMIC, bloquer les prix et les marges de profit. À propos de la crise agricole, il promet un changement de modèle en rendant la cantine gratuite et bio au maximum pour tous. La braderie de Lille, terrain de jeu de nombreux politiques aujourd'hui, notamment Marine Tondelier, la chef de file des écologistes, elle-même candidate à la présidentielle, a plaidé pour une candidature unique à gauche sans pour autant évoquer de nom. Dans le reste de l'actualité, trois jours après la macabre découverte de quatre corps d'une même famille dans une maison de J en Haute-Saône, les circonstances du drame se précisent. Le père de 42 ans aurait tué par balle ses deux enfants et la grand-mère présente au domicile avec un couteau avant de se donner la mort, a indiqué le parquet de Vesoul. L'actualité à l'étranger, plus de frappes sur Kiev pendant trois jours, ordre de Vladimir Poutine, alors que les émissaires de Donald Trump vont ce week-end présenter un plan pour mettre fin au conflit. Jared Kushner et Steve Witkoff sont à Moscou depuis la mi-journée et prendront demain la route de Kiev. Retour en France, l'un des suspects après le piratage du site des impôts mis en examen et placé en détention provisoire. Âgé de 18 ans, il était déjà connu des services de police pour son implication dans deux autres dossiers d'attaque informatique, notamment la fuite massive de données de l'opérateur Free. À la page des sports, sensation en Formule 1, le français Pierre Gasly a signé sa toute première pole position en qualification à Monza en Italie, là où il a gagné sa seule course en carrière. Le pilote alpine partira en tête donc du Grand Prix demain devant George Russell et Oscar Piastri. Et puis suite de la Coupe du Monde de basket pour l'équipe de France féminine avec leur deuxième match de poule après leur carton face à la Hongrie en ouverture. Les Bleus affrontent cette fois la Corée du Sud ce soir à 20h45. Voilà pour l'info. Bonne soirée à tous.
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28: Au cœur de la mêlée, l'émission rugby, le rendez-vous rugby sur Sud Radio, la radio du rugby. On est reparti pour une saison, premier week-end de top 14, la Pro D2, ça y est reparti, on l'a vécu hier, premier week-end de top 14, première journée, on va vivre ça, connaître les enjeux, voir les nouveaux visages également, les nouveaux règlements, bien sûr avec toute l'équipe Sud Radio qui est mobilisée, Jean-Baptiste Elissalde qui est là également, Alexandre Priam, Philippe Swanguero, toute l'équipe.
1: Salut.
28: Et là, et vous bien sûr au 0826 300 300, c'est parti pour une soirée complètement rugby sur Sud Radio.
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28: Au cœur de la mêlée avec aux manettes, Julien Delmas. Bonjour Julien.
2: Bonjour François, bonjour à tous.
28: Voilà, Quentin Cabanis qui pouponne, voilà, et on le félicite bien sûr, pensée pour Quentin, donc qui est dans les biberons et les couches, mais donc qui va devoir nous écouter pour vivre cette première journée de Top 14. Salut Jean-Baptiste.
3: Bonjour à tous.
28: Ouais, comment ça va? Reprise de la saison, premier week-end, voilà, c'est toujours compliqué les premiers week-ends quand on est joueur, entraîneur et même, on va dire, spectateur comme nous.
3: Ouais, on plonge toujours un peu dans l'inconnu, même si on a quelques certitudes sur la préparation où on a eu plus ou moins des bonnes choses, mais on a toujours une appréhension et souvent la pression est au club qui reçoivent. Quand on se déplace la première journée, on a peut-être un peu moins de pression, mais quand tu reçois et que t'es pas bien en place ou que t'as eu une intersaison un peu raccourcie quand t'as fini tard, c'est pas évident de se remettre dans le bain, mais bon. On a hâte d'y être et puis ben moi un peu de stress personnellement parce que le fiston va certainement être sur la feuille de match demain pour son premier match en top 14.
1: Ah, il était bon face au Munster, hein.
3: Ouais, je voulais plus de stress moi en me mettant dans mon petit resto là tranquille et ben c'est reparti con. J'en peux plus.
28: Voilà, Sacha Elissalde donc sera demain sur la feuille de match face au Stade Toulousain en plus face au Stade Toulousain, ça sera ce match qui clôturera la première journée de championnat. Tiens Alexandre Priam, bonjour déjà.
1: Bonjour
28: et
1: à tous.
28: Ouais, c'est vrai que voilà, toi t'as repris avec la Pro D2, mais version top 14, eh bien c'est la première. Et donc c'est l'occasion également de rappeler peut-être le programme pour ceux qui nous écoutent sur Sud Radio, parce que c'est vrai qu'on n'a pas tous les matchs en tête.
1: Oui, Bayonne-Toulon à 19h05, c'est un multiplex à 5 équipes, 5 matchs, Castres-Vannes, Lyon-Clermont-Montpellier-Pau et Stade Français-Perpignan, et ce soir à 21h15, je précise bien, Union-Bordeaux-Bègles, Racing-92, demain à 21h05, La Rochelle-Toulouse. Et tiens, je profite de ce La Rochelle-Toulouse, de l'actualité autour de La Rochelle, puisque, vous le savez, le directeur sportif Robert Mort a quitté le Stade Rochelais pour le Stade Français-Paris. Ça vient de me venir comme ça. Est-ce que tu as candidaté, Jean-Baptiste, pour être le nouveau directeur sportif de La Rochelle?
3: Non, pas du tout. C'est un poste très intéressant, hein, mais peut-être un peu trop éloigné des terrains. Si vraiment je devais revenir au pied des terrains, et notamment à La Rochelle, ça serait vraiment pour la formation et pas le côté professionnel. Les 12-18 ans, je pense que il y a de quoi faire. Voilà, je l'ai dit aux dirigeants que pour eux, je serais capable de le faire, et pour le stade, bien évidemment, le club de mon cœur. Mais non, pas candidaté. Je crois que ça avance bien. Ils sont en train de re-signer O'Gara, puis viendra le tour de ses adjoints et de son staff.
1: Et il y a des rumeurs bientôt... Damien Neveu, l'ancien joueur de La Rochelle, de Brive, de Colomiers.
3: C'est ce qu'on entend. Mais vous savez, La Rochelle est une toute petite ville ou un grand village, je sais pas. Les rumeurs vont vite et bon train. On a entendu beaucoup de noms circuler. En effet, Damien Neveu, ça parle. C'est la même génération. Et c'est un joueur qui a joué au club, qui a déjà été, qui est proche de Pierre Vénère, le directeur général du club. Donc oui, ça aurait peut-être du sens. Il serait responsable du recrutement. Et je crois que Ronan O'Gara, de ce que j'ai lu dans la presse, veut avoir un peu plus de pouvoir, notamment dans ce qui est de la direction sportive, et avoir un peu plus que le rôle de manager.
28: Ouais, et puis si je peux me permettre, Alexandre. Mais enfin bon, c'est pas Jean-Baptiste qui postule. On vient chercher Jean-Baptiste.
1: Ah, c'est vrai. C'est comme le qui je suis. Viens à lui.
28: Voilà, c'est ça.
3: C'est exactement ça.
28: Voilà. Mais bon, en tout cas, on suit et on est heureux aussi de voir qu'une quatrième génération d'Elisal qui avait débuté la saison dernière en challenge européen, eh bien, va connaître aussi les joies du top 14 cette année pour débuter cette saison. Donc Sacha Elisalde, quatrième du nom, qui sera sur la feuille de match. Voilà pour ces premières informations. On aura également des jeux, mon cher Alexandre.
1: On en a deux.
28: Des jeux.
1: Choisis lequel tu veux qu'on mette en place maintenant. Le 1 ou le 2?
28: Le 1.
1: Allez, c'est parti. 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
28: Voilà, Sud Radio, bien sûr, prêt à vivre cette première journée de top 14. Les cadeaux pour vous, nous appelez bien sûr au 0826-300-300. Et puis on va quand même rentrer dans cette saison, et notamment dans ce Stade Toulousain qui a fait parler un petit peu hors terrain, mais qui vise quand même un succès dans cette saison qui serait historique, parce qu'un cinquième titre consécutif, ça ne s'est jamais fait. Et bien, c'est la question qu'on avait posée en ce début de semaine à la causerie de la Ligue Nationale de Rugby à Léo Banos, qui représentait le Stade Toulousain, le jeune troisième ligne landais du Stade Toulousain. Écoutez-le donc, voilà, est-ce que le Stade vise un quintuplé?
4: Oui, bien sûr, on y pense forcément. Après, la saison est longue et compliquée, donc on l'a dans un coin de la tête, mais il faut beaucoup de travail pour arriver à un cinquième titre, ce qui serait incroyable. Mais en tout cas, c'est beaucoup de travail avant et pendant la saison pour y arriver.
28: Bon, alors qu'est-ce qu'on dit au vieux crampon, la brasserie de Jean-Baptiste? Est-ce que le Stade Toulousain va réussir à ce pari que ni Béziers n'a réussi dans les années 70, ni le Stade Toulousain des années 90 ne l'a réussi, ni le grand FC Lourdes dans les années 50? Voilà, qui peut le faire? En tout cas, ce Stade Toulousain peut-il arriver à ce quintuplé consécutif historique?
3: Je pense, oui. Alors, pas que parce qu'ils jouent le meilleur rugby, pas parce qu'ils ont forcément le meilleur effectif, mais parce qu'il y a d'autres leviers de motivation. Celui-ci, le principal, le cinquième d'affilée. On sait que cette équipe marche à ses objectifs. Ils ont travaillé sur le premier et le deuxième, puis le troisième est arrivé. Ils ont dit l'année dernière qu'ils voulaient faire le quatrième. Et là, dès la fin du match, de la finale, les deux, trois personnes vont prendre pris la parole, je me souviens de Tamac, Mola, et puis bien d'autres. De suite, on parlait du cinquième titre. L'arrêt de Jérôme Casalbou, le manager de l'équipe, qui en a toute une flopée, mais les joueurs voudront le remercier. Le départ de certains emblématiques, Thomas Ramos, François Coste et peut-être d'autres dans le futur. Et le fait qu'on leur ait tapé un peu sur la figure tout l'été pour des raisons extra-sportives, je pense que tout ça réuni fait qu'ils vont être très motivés et prêts à aller chercher ce cinquième titre. Et je pense, au-delà de ça, qu'en plus ils ont toutes les capacités rugbystiques pour le faire et qu'ils sont équipés comme jamais ils l'ont été avec des joueurs d'expérience qui auront une carte à jouer pour la Coupe du Monde et qui voudront être au meilleur niveau donc dans leur club.
28: Et notamment la recrue phare du Stade Toulousain, il n'y en a pas 50 des recrues Alexandre cette intersaison, mais il n'y en a qu'une. Mais
1: il y a deux retours de prêt et Tommaso Menoncello.
28: Voilà. Ouais, le centre italien, centre ou ailier d'ailleurs, il est capable de jouer les deux postes, mais c'est quand même un joueur qui renforce quand même ce poste. C'est assez incroyable parce qu'il y a quand même une offre entre Gourgue, Barassi, Chocobarès et Menoncello. C'est du très très haut niveau.
3: Oui, c'est du plus que du très haut niveau. C'est un casse-tête pour faire l'équipe. Mais au-delà de ça, il va y avoir la gestion des internationaux, Barassi, certainement Gourgue aussi qui va rentrer dans le groupe de l'équipe de France. Et donc la place à Chocobarès et à Menoncello sera toute faite pour ces moments où il faudra gérer le temps de jeu des internationaux français. Donc je pense qu'ils sont assez équilibrés, sachant qu'en plus en fait derrière il n'y a pas trop de problèmes. Ce serait peut-être un peu plus de si on va en trouver, mais derrière Romain Tamac peut aussi évoluer au centre, King Horn peut aussi évoluer au centre, dans le jeu entre guillemets à la Toulousaine et dans ce qu'ils proposent aux entraînements, le numéro qu'ils ont dans le dos n'est qu'une information, le reste ils peuvent bouger partout, donc en effet il n'y a pas de problème et il frappe pas beaucoup, mais quand il frappe juste et c'est une recrue de premier choix car c'est l'un des meilleurs centres du monde aujourd'hui, à n'en pas douter.
28: Oui, lui aussi, n'importe quel numéro lui convient, voilà, c'est Philippe Spanguero qui est avec
1: nous. Du moment qu'il y a des numéros.
28: Voilà, et on est content de l'accueillir pour cette première journée de Top 14, programmée un petit peu différemment de ce que l'on connaît habituellement, mais on est très heureux d'accueillir Philippe, bien sûr, qui, forcément, va nous donner son avis sur le quintuplé visé par le Stade Toulousain. Salut Philippe.
6: Salut les amis, merci. Merci pour votre accueil et désolé pour le petit retard, mais je jongle avec des impératifs familiaux aujourd'hui, donc voilà. Mais écoutez, je vous ai écouté depuis quelques minutes et puis j'ai bu les paroles de Jamba comme d'habitude, donc j'ai pas beaucoup, je vois pas
3: ce qu'il y a à dire. Sans rien cacher, apparemment tu bois pas que mes paroles aujourd'hui, mais bon.
6: Non, de toute façon, on est là pour tout dire. En fait, c'est les 50 ans de mon frère aîné Nicolas, pour ceux qui connaissent bien le rugby,
28: on le salue, vu
6: passer. Et puis il y a pas mal d'amis qui sont réunis aujourd'hui et Jamba devait être avec nous, mais la distance faisant, il peut pas y être, mais on a une pensée pour lui. Voilà.
3: J'avais radio aujourd'hui.
6: Je sais, je l'ai dit au micro.
28: Ouais, tout à fait, mais voilà. En tout cas, on souhaite un joyeux anniversaire à Nicolas, que l'on a connu bien sûr à Castres, voire le Queens notamment, et qui fut un joueur important des années, quoi, 2000, fin des années 2000.
6: Ouais, 2000, début des années 2000, ouais. Oui, notamment à Castres. Il y a pas mal d'anciens amis castrés qui sont là aujourd'hui. Ça a été son plus long mandat sous les couleurs du CO, voilà.
28: Ouais, mais il fait partie aussi à une époque où peu de joueurs français partaient en Angleterre. Il est allé à Harlequins.
6: Harlequins, 2 ans, ouais.
28: Ouais, il a passé 2 ans dans un club où il y avait quand même une sacrée concurrence et il avait connu donc ce championnat anglais qui était rude. Voilà, Nicolas.
6: C'est ça.
28: Déjà 50 ans, on a envie de dire, mais enfin, le temps passe, mais il est.
1: Il faudra lui dire de changer sa fiche Wikipédia, parce qu'il y a écrit 21 octobre 76. Alors moi, j'ai pas
6: Mais c'est le 21 octobre, mais on a préféré anticiper là.
1: Oui, c'est de l'anticipation là. D'accord, ok. Tu fais de compter 50 ans, toi, du coup, Philippe, parce que c'est la semaine prochaine.
6: Dans deux mois.
1: Voilà, très bien.
28: On s'y prend tôt. Voilà, messieurs, on sait tout sur la famille Spanguero.
6: Désolé pour la parenthèse, mais voilà. Donc, j'ai pu parler du Stade Toulousain et de l'actualité avec Hugo Mola, justement, qui est avec nous. Donc, voilà, on peut parler du quintuplé, si vous voulez.
28: Voilà. Mais justement, toi, tu le vois comment? Parce que c'est un vrai levier de motivation, on comprend, pour Hugo Mola, mais est-ce que personne l'a jamais fait, quand même? Ça veut dire quelque chose dans l'histoire de notre rugby?
6: Ça veut dire quelque chose dans l'histoire de notre rugby. Ça peut aussi inciter à se poser des questions pour ceux qui aiment pas forcément le Stade Toulousain ou qui critiquent un peu leur hégémonie, parce que il y a des gens qui sont en protection du produit et je l'ai dit quelques fois, mais ceux qui sont dans un discours qui revient à dire qu'il faut faire attention à pas trop renforcer le Stade Toulousain avec les règlements, se réfèrent à ce qu'on a vécu au foot ces dernières années, notamment à la même mise du PSG qui a impacté le produit. Et donc pour les détracteurs du Stade Toulousain, c'est l'argument principal. Après, quand on est amateur de rugby et qu'on a envie de voir du beau rugby, ben c'est quand même souvent le Stade Toulousain qui nous l'offre. Et aujourd'hui, ce quintuplé, dans la forme du top 14 actuel, on en parle assez souvent, avec ses crédits internationaux, avec ce qui a permis au Stade Toulousain de se renforcer ces dernières années, d'avoir un effectif large. On l'a vu à l'inverse avec l'UBB, qui a pas su gérer sur les deux tableaux. Le Stade Toulousain a su le faire. Et c'est toujours dans ces périodes creuses de doublons qu'avec leur profondeur de banc, ils sont capables d'aller chercher des points partout et d'être en gestion sur la fin de phase régulière pour arriver au pic de forme en phase finale. Et quand ça se passe de cette façon-là, quand c'est ce scénario qui se joue pour les Toulousains, ben ils sont quasiment intouchables, même encore pour la saison à venir.
28: Et voilà, et cette saison qui s'ouvre bien sûr par cette première journée du top 14 que l'on vous fait découvrir avec Philippe Spanguero, avec Jean-Baptiste Elissal, Alexandre Priam, toute l'équipe bien sûr, et vous au 0826 300 300. À tout de suite pour continuer à se projeter vers ces matchs qui vont débuter à 19h05. Et oui, il faut reprendre, on n'a pas toujours non plus, on n'a pas fait de cardio, hein, des cordes vocales. Donc voilà. Allez, à tout de suite.
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28: Au cœur de la mêlée, votre émission rugby, vous êtes bien sûr Sud Radio, la radio du rugby, pour vivre cette rentrée du top 14. Coup d'envoi dans 45 minutes environ des 5 premiers matchs, ensuite il y aura un certain UBB Racing, le programme à suivre dans un instant. On est avec Jean-Baptiste Elissal, Philippe Spanguero, Alexandre Priam. Et bien sûr, parmi ces premiers matchs, il y a ce Montpellier-Pau. Et on va aller voir Rémi Ruggiero, notre envoyé spécial, qui sera dans le multiplex tout à l'heure avec nous et qui est au Septéo Stadium, prêt à accueillir le vice-champion de France, Montpellier, qui pour une fois, Rémi, salut, a joué la stabilité. Hein.
8: Salut François, salut à toutes et à tous et bienvenue ici dans la chaleur du Septéo Stadium. Exactement François, c'est bien ce qui va se passer ce soir entre Montpellier et la section paloise, deux équipes qui ont eu de belles prestations la saison dernière et qui comptent bien rééditer ce genre de prestations pour cette nouvelle édition en top 14, entre des Montpellierains qui ont bien failli faire flancher le Stade Toulousain la saison passée et des Béarnais qui avaient chuté contre le Racing de Souvenir en barrage et qui verraient de mon œil un retour parmi les hautes sphères de ce top 14. Vous parliez de succession au Stade Toulousain, pourquoi pas l'une de ces deux équipes hein, qui vraiment a choisi la continuité cette saison par rapport au recrutement. Donc on verra ce soir déjà les premières escarmouches concernant ces deux équipes ici dans les rois entre Montpellier et Pau.
28: Oui, Jean-Baptiste Elissal dans Au cœur de la mêlée lundi soir, hein, désormais le lundi soir 20h-21h, tu disais que justement ces deux équipes hein, Montpellier et Pau, voilà, intéressaient particulièrement à les retenir ton attention parce que voilà, ça t'intéressait de voir s'ils allaient confirmer ou pas ou jouer encore un peu, faire des, on va dire, les montagnes russes.
3: Exactement, c'est les deux équipes qui m'interrogent entre autres hein, sur cette saison, savoir comment ils vont avaler une saison exceptionnelle l'année dernière, celle de Montpellier qu'on n'attendait pas à ce niveau-là et qui a échoué de très près en finale, et celle de Pau qui n'avait jamais accédé à un tel niveau en top 14. Ils seront attendus. Pour Montpellier, qui, moi je connais un peu la maison, il y a souvent après les bonnes saisons, une sorte de relâchement qui est terrible. J'espère que ça va pas se reproduire cette année. Pour Pau, ils vont être très attendus. Et leur fin de saison m'a laissé un peu sur la fin. J'ai l'impression qu'ils ont loupé le coche. Et voilà, c'est deux interrogations que j'ai et pour deux équipes qui ont les moyens d'être dans les six, mais qui vont devoir s'accrocher pour y être.
28: Oui, Alexandre Priam, les recrues de part et d'autre, est-ce que c'est des clubs, je le disais, ils ont joué la stabilité, on le disait, côté Montpellierin. Pau aussi, il y a eu du renfort, mais ça reste, on va dire, assez ciblé. Hein.
1: Oui, non, c'est effectivement assez ciblé. Avec du côté de Montpellier, l'arrivée au poste de pilier gauche de Reda Wardi, quand même, un joueur international. Un autre international, Sébastien Bézi, est arrivé aussi à 34 ans. Dimitri Delibes est là aussi, le polyvalent ancien Toulousain de 27 ans. Et puis, des arrivées aussi internationales. Adam Hastings, Ruben Van Nierden, qui est un joueur important, qui va, je pense, devenir un joueur important, Ruben Van Nierden, de cet effectif. Et puis, il y a un tour de presse, celui de Maël Perrin et de Lucas Tabarot, donc dans cet effectif Montpellierin. Du côté de Pau, c'est un recrutement vraiment très palois dans l'idée, avec des joueurs de référence en top 14 comme Baptiste Pesanti qui arrive du Stade Français, Bastien Verne-Taillefer de l'Union Bordeaux-Bègles, et puis il y a aussi des coups très clairement, c'en est un, Joachim Sangaku, international moins de 20, l'espoir qui arrive de Vannes à 18 ans, et un coup aussi fait avec Diego Miranda 22 ans, Rodrigo Marta qui est arrivé de Colomiers, le Portugal. Et puis Gonzalo Garcia disponible, l'international argentin au poste de demi-mêlée qui arrive des Zèbres. Et puis enfin Rémi Couty, dont on dit énormément de très bonnes choses, le très jeune troisième ligne en provenance d'Aurillac à 19 ans. Et j'oubliais l'argentin Santiago Grondona qui arrive des Bears de Bristol.
28: Ouais, justement Rémi Ruggiero, Montpellier-Pau, un des matchs qui va animer notre multiplex tout à l'heure vers 19h05, le coup d'envoi de ces 5 matchs. Combien de nouveaux dans le camp montpelliérain et sur la pelouse du Septéo Stadium et pour les Palois, voilà, dans les 15 départs aujourd'hui.
8: Très peu, puisqu'il y a uniquement Delib qui va faire officier d'ailier du côté de Montpellier dans le 15 de départ. 3 seulement du côté de la section paloise, puisque Pesanti, Garcia, le Mimélé et Marta, qui officiera lui aussi sur une aile, seront alignés du côté de Sébastien Piccheroni. Donc voilà, on parlait d'aspect de continuité, de rester sur des choses établies, et c'est ce qui va être fait pour cette première journée, cette reprise du top 14. Donc vraiment, on sent que les staffs respectifs ont préféré jouer sur des choses connues, des choses qui ont donné satisfaction par le passé, pour démarrer comme il se doit cette édition 2026-2027 ici du côté du Septéo Stadium. À noter que vraiment il y a une chaleur très très lourde ce soir du côté de Montpellier. On est largement au-dessus des 30 degrés. Ça forcément ça va impacter, on imagine aussi ailleurs, mais bien ici à Montpellier, croyez-moi, avec vraiment une température frisante des records ici pour cette rencontre entre Montpellier et Pau.
28: Oui, Philippe Spanguero, tu comprends les réserves de Jean-Baptiste Elissal de sujet de la saison des Montpellierains et Palois, où tu le trouves un petit peu trop inquiet? Moi je le trouve en tout cas un peu inquiet sur les Palois. Hein.
6: Non, je le comprends bien, parce que c'est vrai que cette équipe de la section, elle nous a laissé sur un goût d'inachevé quand même. On l'a dit lors de notre émission de lundi quand on parlait de cette équipe, mais c'est vrai que sur cette montée en puissance qu'on attendait, ils ont fait le boulot pour savoir assez tôt qu'ils allaient avoir des phases finales à gérer, ce qui était nouveau pour ce club. Et puis petit à petit, de match en match, tout ça s'est délité, la confiance s'est délitée, ils ont accroché quelques victoires au forceps, il leur manquait un match référence pour vraiment se relancer, et donc ça pose question vraiment sur la capacité de cette équipe à se construire dans des moments un peu fondateurs comme ça, parce que ce match de barrage, il leur tendait les bras, donc ils sont tombés sur une équipe du Racing qui a très bien joué le coup. Mais malgré tout, ça pose question un peu plus pour moi du côté de la section que du côté de Montpellier. Voilà, on en a parlé, ces deux clubs qui ont des philosophies qui se ressemblent, et on l'a vu d'ailleurs, on n'a pas changé grand chose cette saison sur les compositions. C'est des équipes qui ont retrouvé le haut du tableau avec une philosophie de club un peu similaire. On s'est tourné massivement vers la formation locale, et donc c'était un peu plus naturel du côté de la section que du côté du MHR. Mais c'est une philosophie de club, de projet qui a porté ses fruits. Et c'est vrai que du côté du MHR, je ne sais pas si les joueurs, après une finale, ont envie de revoir le match, ou si il y a une analyse vidéo qui se fait, puisque tous les joueurs se quittent. Mais malgré tout, quand même, du côté du MHR, ils doivent se dire, en refaisant le film de cette finale, qu'ils sont pas passés loin, qu'ils avaient les armes pour concurrencer cette équipe, pour combattre cette équipe du Stade Toulousain sur ses points forts. Et donc ça doit nourrir quelque part une confiance un peu différente de celle de la section sur la façon dont la saison s'est terminée.
28: Bon, un petit tour de table. Qui voit Pau faire le coup, Alexandre, à Montpellier?
2: Pas moi, non.
28: Jean-Baptiste.
2: Pas moi. Je vois Montpellier gagner assez facilement.
3: Ouais, je le pense aussi. Premier match à domicile. Ils ont une préparation courte, Montpellier. Hein. C'est pas facile à avoir, mais je pense qu'ils ont assez de certitude, notamment devant, pour secouer les Palois. Et si on revient sur Pau, la discussion qu'on a eue, il y a un autre truc qui est très important, c'est que c'est une année Coupe du Monde. Broboiri, Gaëtan, Aaron Grandidier, Ati Sogbé et certainement Radou vont devoir gérer leur temps de jeu. Et ça, c'est les premières, entre guillemets, bonnes emmerdes qui arrivent pour Pau, mais il va falloir les gérer. Et ce qui me fait dire aussi, les voir un peu en danger. Mais pour ce soir, je vois Montpellier l'emporter.
28: Ouais, Philippe aussi.
6: Je voulais juste rebondir sur Jamba. Alors moi, je vois Montpellier aussi assez largement vainqueur ce soir. Mais c'est vrai qu'il faut rappeler que cette saison d'expérimentation, elle est intéressante à suivre, parce que il y a eu un accord entre la Ligue et la Fédé pour le temps de jeu des joueurs qui sont dans la liste de Fabien Galthié.
28: 33
6: jours.
28: Et
6: donc pour l'instant, mais pour l'instant, c'est au bon vouloir des clubs. Donc il y a pas de sanction, c'est pas une règle institutionnalisée, et du côté de la fédération, on attend de voir comment les clubs vont jouer le jeu pour éventuellement proposer autre chose d'un peu plus contraignant. Mais c'est vrai que pour la section paloise, il va falloir le gérer.
28: Ouais,
6: et particulièrement.
28: Et on remercie quand même aussi le Septéo Stadium pour cette belle bande son avec Daniel Balavoine.
2: Ah ouais, là, c'est...
28: voilà, magnifique, magnifique.
2: Vraiment,
28: en coulisses.
8: Avec plaisir, messieurs. Ah,
28: mais merci, Rémi.
16: Mais là, tu sais pas, mais il y a Rémi qui danse.
28: Le Palois Balavoine, le Palois Balavoine à Montpellier. Attention, peut-être un signe. Allez, on se retrouve dans un instant sur Sud Radio pour au cœur de la mêlée. La suite, on se dirige vers le coup d'envoi de cette première journée de top 14. Et on est bien sur la radio du rugby. À tout de suite.
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28: Au cœur de la mêlée, votre rendez-vous rugby, première journée de top 14. Le coup d'envoi dans un peu plus d'une demi-heure sur Sud Radio avec toute l'équipe, bien sûr, Jean-Baptiste Elissel, Philippe Spanguero, Alexandre Priam, bien que l'on retrouve Alexandre, parce que d'abord, il y a un programme annoncé, hein, 5 matchs qu'on va suivre dans un multiplex un peu inhabituel, un horaire un peu décalé par rapport à d'habitude, première journée oblige, et puis également un jeu pour nos auditeurs Sud Radio.
1: On reste sur le jeu numéro 1, et quel jeu numéro 1 ? 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Alors, tu le disais, le programme, il est très intéressant. Il commence très fort, d'ailleurs, ce multiplex avec 5 matchs. Bayonne qui reçoit Toulon. C'est le 12e qui reçoit le 9e. Castres de l'année dernière, évidemment. Castres-Vannes, le 10e de la saison dernière, face au promu Vannes. C'est le 11e de la saison dernière, Lyon, qui reçoit Clermont et qui avait terminé aux portes du top 6 à la 7e place. Et on a un match très important en haut du classement de la saison dernière, mais probablement aussi de cette année. Montpellier-Pau, le 2e contre le 4e de la précédente saison. Et puis enfin, Stade Français Paris, Perpignan. Le Stade Français avait terminé sur le podium à la 3e place. Perpignan, barragiste et 13e. Est-ce qu'on aura les mêmes dynamiques cette année? Et puis ce soir, Union Bordeaux-Bègles, Racing 92, deux clubs prétendants au top 6 à 21h15. Et puis demain, La Rochelle-Toulouse.
28: Ouais, et je te conseille le maillot extérieur de l'UBB, hein, avec de très très beaux damiers.
1: Voilà, ah oui, c'est alors oui, ouais, mais honnêtement, si je peux m'exprimer, le sponsor... un peu inquiet.
28: Bon, okay. Enfin bon, c'était une parenthèse. Tiens, tout ça pour vous dire, parce qu'on suit l'actu du rugby, mais c'était vraiment pour chambrer. Mais tout ça pour dire quand même que les All Blacks sont en train de me malmener, ouais. Les Sud-Africains, 17-12, hein, troisième essai des Blacks qui sont déchaînés en Afrique du Sud, troisième test.
1: Vous avez vu cette
28: série.
1: Mêlée?
28: Incroyable.
1: À la 37e. Mêlée destructrice de l'Afrique du Sud à la 37e minute. Et cette pénalité, une mêlée, mais qui a explosé celle des All Blacks. Et ça a été un essai de pénalité. Là, on vient d'avoir une bonne réaction, donc, avec cet essai au néo-zélandais. 17-12 à la 57e.
28: Ouais, avec un
1: essai d'un ailier pas mauvais. Je sais pas si ça vous parle.
28: Un Jordan.
1: Will Jordan.
28: Un Jordan inspiré. On est ravis d'accueillir sur l'antenne de Sud Radio, un joueur qui, n'a pas repris la saison, que l'on a vu de longues années sur nos terrains, que ce soit ceux du top 14 ou de la Pro D2. Il a été trois quarts centre international. On l'a vu débuter à Bourgoin-Jallieu, puis ensuite passer de longues années, presque une dizaine, au Stade Toulousain. Après, il y a eu Castres, Bayonne et le Biarritz Olympique. Et Yann David est notre invité sur Sud Radio. Bonsoir Yann.
0: Bonsoir à tous.
28: Merci d'être avec nous en direct. Je te présente pas, Jean-Baptiste Elissalde, voilà, Philippe Spanguero. Ça doit te rappeler peut-être des gens que tu as croisés sur le terrain ou au bord des terrains. Voilà, t'es le bienvenu, Yann, sur l'antenne de Sud Radio. Alors, je le disais, retraité ou pas retraité? Tiens, retraité du top 14, oui, parce que t'étais en Pro D2, mais mais ça s'est arrêté. Il y a pas si longtemps que ça.
0: Ouais, exactement. C'est vrai que ça s'est arrêté il y a pas si longtemps que ça. C'était pas forcément dans les projets de m'arrêter. J'aurais aimé continuer un petit peu, mais c'est vrai qu'on m'a un peu mis dans le panier des retraités. Donc bon, par la force des choses, on se retire doucement sur la pointe des pieds.
28: Voilà, tu te retires.
1: Mais t'es quand même ouvert à un challenge, a priori, Yann.
0: Exactement. On va dire que le challenge qui me ferait vraiment vraiment vibrer, ouais, c'est de tenter une aventure à l'étranger. Ça pourrait être quelque chose de sympathique, ouais.
28: Voilà. Et t'as une préférence sur les destinations, parce que l'étranger, ben voilà, c'est pas forcément évident.
0: Ouais, c'est pas forcément évident, surtout avec mon âge avancé pour un
28: rugbyman.
0: Exactement. Non, 38 ans, non, ça va. Ça va encore en forme, mais c'est vrai que les États-Unis, ça pourrait être sympa. Donc on verra en mois de décembre, on croise les doigts.
28: Bon, en tout cas, la MLR, dernier challenge de Yann David, que tu as connu, Jean-Baptiste, bien sûr. Vous avez fait quelques campagnes, hein, une Coupe d'Europe, deux titres de champion, 2010, 2011, 2012, de mémoire. Jean-Baptiste, voilà, c'est un phénomène quand même, Yann David, 38 ans, on n'a pas la même génétique. Je pense qu'il est, il peut continuer encore, non, Yann?
2: Non, bonjour Yann d'abord. Yann, c'est de par sa longévité déjà, c'est un exemple, hein, c'est quelqu'un qui a eu pourtant pas mal de soucis et de grosses blessures, notamment une à Toulouse qui m'avait énormément marqué à mes débuts d'entraîneur.
28: Tibia péroné.
2: Ouais, ouais. Et dans mes premiers entraînements, et je me souviens, Niburu m'avait dit non, Jamba, on s'arrête pas, il faut continuer, tant pis. Mais moi, j'avais blessé un joueur, j'étais au fond. C'était mes premiers entraînements, je m'en souviens, donc j'étais un peu triste pour lui et effrayé par la blessure. Donc ça, c'est les mauvais souvenirs. Et puis après, plein de bons, parce que Yann a un côté atypique. Hein, quand on voit son gabarit, c'est pas quelque chose. Et puis, à travers lui, j'ai appris pas mal de choses, notamment que quand un joueur a des points forts, essayer de lui développer trop ses points faibles lui fait de temps en temps aussi douter sur ses points forts, et c'est ce qui s'est passé à mes débuts d'entraîneur. Et je m'en suis servi par la suite, toujours en me référençant à lui, parce que je m'étais trompé avec Yann, peut-être avec d'autres, mais avec Yann peu particulièrement, ça m'a fait beaucoup réfléchir. J'étais rentré chez moi un peu déboussolé par ce que j'avais fait, et puis voilà, le féliciter pour son truc, lui dire que les États-Unis c'est pas mal, que le Japon ça paye aussi pas un peu mieux, et que en plus ils sont moins costauds, et que je pense que tu peux faire beaucoup de dégâts là-bas. Voilà, c'est le petit conseil du vieux. Au passage, bon, c'est pas la même, c'est vrai que c'est pas, mais les villes sont à peu près les mêmes, hein, des buildings, des beaucoup de monde. Voilà, moi j'irai au Japon, c'est moins dangereux. Voilà, Yann, c'est le conseil du conseil du vieux, à défaut de te poser des questions. Voilà.
0: Merci, bon Jean-Bas.
28: Bon, Philippe Spanger va bien sûr interagir, mais juste réaction sur ce que vient de dire Jean-Baptiste. C'est assez rare qu'un coach dise je me suis trompé. Toi, tu l'as vécu comment ça, Yann?
0: Non, moi pas du tout. Moi, je garde vraiment que de très bons souvenirs avec Jean, que ce soit sur le terrain ou en tant que coach. J'ai eu la chance de gagner des titres, que ce soit avec Jamba à côté de lui sur le terrain, ou quand il est passé de l'autre côté par la case entraîneur. Et non, Jamba m'a beaucoup apporté. Peut-être que lui, il s'en souvient pas, ou il s'en rend peut-être pas compte, mais voilà, j'ai vraiment passé des super moments avec lui, que ce soit sur en dehors du terrain ou même lui en tant que coach, c'était top,
28: ouais. Ouais, Philippe Philippe Swanguero avec Yann David. Petite question, parce que Yann, donc retraité en France, mais pas à l'étranger.
3: Non, pas à l'étranger. Ben alors ça, je voulais lui dire que d'abord, on a joué la caisse de résonance comme ça pour quelques joueurs. Bon, après Yann, c'est 10%, mais il y a pas de problème. On lancera l'appel et tu sais qu'on le fera avec beaucoup d'amitié.

0: Laurent Bayonnais, c'était sur la saison 2021-2022. Pas un peu effrayé, mais tu vois, même si ça reste du rugby pro, t'es un peu, mais tu découvres un championnat complètement différent, avec un rythme complètement différent. De ce que tu vois de l'extérieur, tu vois que c'est un championnat qui évolue énormément. Et effectivement, j'en ai fait l'expérience, c'est un championnat qui a beaucoup évolué. Après en avoir discuté avec des mecs qui ont fait quasiment toute leur carrière en Pro D2. Et ça va de plus en plus vite, ça tape de plus en plus fort, les mecs, tu peux les mettre en top 14 en Pro D2, c'est quasiment kiff-kiff, donc c'est un championnat qui se développe énormément, et il porte vraiment bien son nom d'antichambre du top 14 désormais, encore plus aujourd'hui je trouve.
1: Voilà, juste une dernière question sans spoiler Alex, excuse-moi Alex, mais on a compris que visiblement c'est un peu dans la politique du club qui t'a aidé à prendre une décision que t'avais peut-être pas prise personnellement. Tu t'étais pas forcément projeté sur un arrêt de carrière en cours de saison dernière.
0: Non, pas du tout. C'était pas du tout à l'ordure. Je me sentais super bien. Et c'est vrai que c'est un petit peu dommage, mais bon, écoute, hein, on connaît tous les aléas du métier. Donc après, une fois que c'est fait, écoute, hein, c'est comme ça.
2: Yann, c'est quoi le plus beau moment de ta carrière? Est-ce que c'est ta première sélection, enfin c'est ta quatrième et dernière sélection, mais face aux All Blacks quand même, avoir joué au Vélodrome face aux All Blacks, est-ce que ça c'est un des plus grands moments de ta carrière? Est-ce que c'est ton premier Brennus en 2011 ou est-ce que c'est ta première participation au Dieu du Stade en 2007?
0: Au calendrier. Le dernier détail, à la limite, ça c'est pas très important. Non, mais mon tout premier titre avec le Stade, c'était la H-Cup en 2009.
2: 2010,
0: c'était fantastique. Saison 2009-2010. C'est fantastique. Je viens d'arriver au Stade. Guy m'avait fait confiance tout au long de la saison et je finis par un premier titre majeur comme ça. C'était fantastique. Ça fait partie d'un de mes plus beaux souvenirs. Ouais.
3: Ouais, finale au Stade de France contre le Biarritz Olympique. On le rappelle. Yann, la saison redémarre. Elle a redémarré le week-end d'avant en Pro D2 et là ce week-end en Top 14. Comment tu vis ça? T'as un petit pincement au cœur. T'es content justement d'être un peu débarrassé de cette pression-là. Comment tu le vis?
0: Ah bah forcément, ça fait bizarre quand tu vois début juillet, fin juin, la plupart des collègues qui retournent s'entraîner. Là, ensuite, il y a eu le début des matchs amicaux, la reprise du championnat. Ça fait bizarre, mais quelque part, c'est quelque chose auquel il faut se... Quand tu prends un peu de l'âge, et puis même tout au long de ta carrière, que tu sois jeune ou plus âgé, tu dois toujours garder ça à l'esprit, que ça reste un peu le loto. Ça peut s'arrêter tout et n'importe quand, que ce soit par des choix sportifs, que ce soit par des blessures, que ce soit par... Il y a tellement d'aléas, il faut le garder à l'esprit, il faut savoir se préparer en conséquence pour mieux l'aborder une fois que ça t'arrive. Oui. Mais forcément oui. Je peux pas te dire que j'ai accueilli la reprise du championnat Pro D2 la semaine dernière, la Top 14 ce soir. Quand ça reprend sans toi, quand c'était 20, représenté 20 ans de ta vie, forcément ça fait quelque chose, oui bien sûr.
3: Ça veut dire que tu vas le regarder à la télé, tu vas aller à Jean Daugé ou tu...
0: Bien sûr. Maintenant, je vais pouvoir en profiter, amener les enfants, que ce soit à Guillara, que ce soit à Bayonne, parce que c'est à côté de chez moi, ou d'en venir voir le stade. Oui, bien sûr. Mes enfants, ils ont la passion du rugby et je vais la vivre maintenant avec eux, oui, c'est sûr, pleinement.
3: Ouais, comment tu vois cette saison, notamment, on a parlé de Toulouse et le quintuplé, mais voilà, qui va se qualifier, selon toi, dans cette... Il y a quand même une densité d'équipes qui est assez impressionnante. Hein.
0: Ouais, là, c'est vraiment... Autant, il y a quelques années en arrière, tu pouvais arriver à te dire, ouais, il y a vraiment que 3-4 équipes qui se détachent, ça va être plus compliqué pour les autres. Mais plus les années avancent, plus les équipes arrivent de mieux en mieux armées, de plus en plus, les jeunes sont de plus en plus prêts rapidement... de tout le monde est vraiment prêt, que ce soit rugbystiquement, physiquement. Top 14 ou Pro D2, mis à part aller peut-être une ou deux équipes en fin de tableau où tu peux te dire que ça va être compliqué pour eux. Mais après, t'as plus d'une dizaine d'autres équipes où, ouais, c'est compliqué de savoir, quoi.
3: Alexandre.
2: Jean-Baptiste voulait intervenir.
4: Ah. Ouais, moi je viens de consulter l'intelligence artificielle pour Yann pour, en fait, Bourgoin, c'est tellement loin de tout que c'est considéré aussi comme un club étranger. Je te dis ça au cas où si tu veux donner un coup de main là-bas, voilà.
3: Ah ouais, c'est effectivement une suggestion, Bourgoin, ton club formateur, là où tu as débuté le rugby. Tiens, un petit jeu pour terminer avant de se quitter et de faire une première pause. Tu n'as qu'une option à nous donner.

0: Mais Bayonne ou Toulon ce soir?
1: Ah, ce soir Bayonne.
0: Lyon ou Clermont?
1: Clermont.
0: Castres ou Vannes?
1: Castres.
0: Stade français ou Perpignan?
1: Stade français.
0: Montpellier ou Pau?
1: Montpellier.
0: UBB ou Racing?
1: UBB.
0: Et La Rochelle ou Stade toulousain demain?
1: Toulouse, bien sûr.
0: Voilà, ça c'est le dernier match. Merci Yann d'avoir été avec nous en direct sur Sud Radio. On a tes pronos en tout cas et écoute, on va suivre ton cette perche tendue avec Alexandre qui va t'aider. Il est bien placé, il est aux premières loges là du côté de d'Hollywood Boulevard et puis bien sûr on tiendra au courant tous les passionnés de rugby et bien de peut-être ce dernier pari pour Yann David, immense trois quarts centre, immense carrière qui vit ça un petit peu à distance côté français, mais pourquoi pas pour un dernier beau rebond. Merci Yann David d'avoir été avec nous en direct sur Sud Radio.
1: Merci beaucoup.
0: On se retrouve dans un instant pour se diriger vers les coups d'envoi de cette première journée du top 14. Et oui, on s'impatiente, on piaffe, on est dans le couloir là. À tout de suite sur Sud Radio.
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0: C'est la reprise du top 14 dans un quart d'heure. Le coup d'envoi des premiers matchs de cette première journée. Bayonne-Toulon, Lyon-Clermont, Castres-Vannes, Stade Français-Perpignan, Montpellier-Pau. Voilà au programme avant ce soir à 21h15. UBB Racing demain. Toulouse qui se déplace à La Rochelle. Et bien sûr, ces matchs en intégralité et en direct sur Sud Radio, la radio du rugby. Alexandre Priam est là, bien sûr. Dur, Jean-Baptiste Elissel, Philippe Spanguero. Alexandre, juste un point quand même sur ce match Afrique du Sud, Nouvelle-Zélande qui se joue en ce moment. C'est du rugby international. C'est le troisième test de ce mois d'août entre les deux grandes nations du rugby mondial. Et on va dire que le sort a tourné en faveur des Sud-Africains.
7: Ouais, c'est allé très vite, hein. C'est vrai que il y avait 17 à 12 et dans la foulée, eh bien, on a vu des Sud-Africains réagir avec un travail devant impressionnant. D'abord dans le jeu au sol, ballon récupéré à de multiples reprises. Encore une fois, une mêlée totalement enfoncée. Il y a déjà eu un essai de pénalité en fin de première période et derrière, eh bien, sur une touche captée, groupée, pénétrant. Essai magnifique de la part des Sud-Africains sur un groupé d'une vingtaine de mètres devant. Il y a une supériorité quand même assez extraordinaire. 66e minute de jeu donc désormais. Siya Kolisi a exulté à l'instant. 29-17 pour l'Afrique du Sud face à la Nouvelle-Zélande.
0: 72e minute, les dernières minutes. Voilà, Jean-Baptiste Elissalde et Philippe, qu'est-ce qu'on apprend selon toi de cette tournée, Jean-Baptiste? Est-ce qu'il y a du nouveau par rapport à ce qu'on savait déjà?
20: Rien de nouveau malheureusement. Quand tu es très costaud devant et que tu as des joueurs aussi forts que sont les Sud-Africains, même quand tu es malmené un peu dans le jeu, dès qu'il y a des rendez-vous collectifs, et ben le bras de fer est souvent gagné. Hormis sur le premier test, c'est vrai, mais on pourra dire que c'était peut-être un accident. Mais quand on les voit comment au niveau international, comment les All Blacks se font matraquer sur leur mêlée, c'est quasiment impossible de gagner les matchs. Donc voilà, à l'image de peut-être notre équipe de France, c'est là où pour rivaliser avec l'Afrique du Sud, il faudra qu'on trouve une meilleure assise, notamment sur la conquête en mêlée. Mais sinon, l'Afrique du Sud ultra favori avec les Français et puis les All Blacks un peu derrière, même s'ils reviennent bien dans le jeu, hein, ils font des choses intéressantes, ça reste trop compliqué pour eux sur les phases statiques.
0: Ouais, on a pris, Philippe, une petite leçon de Rafu d'Aliende, là, qui a servi RNC pour un essai. Voilà, il nous a montré ce que c'était qu'un bon Rafu, hein, tout à l'heure.
21: Ouais, bon, il nous l'avait montré déjà, hein. franchement, on a vu quelques-uns de sa part. Surtout, moi, ce qui m'impressionne, c'est que, bon, ben, on y revient toujours, mais c'est très difficile de comparer nos rugby parce que ces joueurs sont tellement préservés au profit de l'équipe nationale qu'on a l'impression qu'on les voit depuis vraiment longtemps performer au niveau. Quand on regarde encore l'équipe alignée aujourd'hui, il y a un paquet de ces joueurs qui étaient là, pour le titre mondial de 2019. Et donc, dans ce rugby international si exigeant, je pense que c'est la seule équipe à garder une ossature de joueurs aussi longtemps. Je pense qu'en pense Jamba dans les statistiques, mais ça c'est un premier point qui me paraît quand même très spécifique au Sudaf et qui explique aussi leur réussite. Ces joueurs se connaissent vraiment par cœur. Et puis ensuite, ils ont toujours la même stratégie, c'est-à-dire que c'est à l'usure que ça se joue. Et malheureusement, c'est très souvent dans ce dernier quart d'heure que les verrous sautent parce que ils punissent trop leurs adversaires sur les phases statiques.
0: Ouais, et c'est vrai que bon, on a beau se dire que les Français se rapprochent, les Sud-Africains sont toujours quand même très très haut dans le domaine physique, notamment comme on l'a vu tout au long de cette tournée qui n'est pas terminée puisqu'il y aura un match aux États-Unis pour terminer. Ce sera Baltimore, ce sera samedi prochain. Voilà, c'est pour Alexandre, ils viennent te voir.
21: Au-delà de l'intérêt financier, on aura quand même vu des bons matchs.
0: Oui, et non, mais c'est clair. Et notamment la première mi-temps de ce troisième test là qu'on a vu aujourd'hui était une première mi-temps de très très haut niveau. Mais c'est vrai que c'est Sud-Africain. Il y a toujours Reinhard, il y a toujours des joueurs qui nous semblent, on va dire, au bout du rouleau, et ils sont toujours là. Hein, voilà, toujours. C'est peut-être 36 ans, Reinhard, mais voilà, les Sud-Africains sont toujours là et toujours devant, 29 à 17. Dans quelques secondes, on va se retrouver pour le top 14, la première journée. Bayonne-Toulon, Lyon-Clermont, Castres-Vannes, Stade Français, Perpignan. Vous restez avec nous et nous allons vous proposer un multiplex. Vraiment top top. Merci Jean-Baptiste Elissalde d'avoir été avec nous. Et on se retrouve lundi, bien sûr. Tu regardes tous les matchs qu'il faut, bien évidemment, tout comme Philippe. Philippe, nos amitiés à Nicolas, ton frangin, pour son anniversaire avec 6 mois d'avance. Non, je plaisante, quelques jours d'avance.
21: Merci, monsieur.
0: Et puis, on se retrouve très vite aussi. Et nous, on va rester là avec toute l'équipe pour vivre ce multiplex sur la radio du rugby. À tout de suite sur Sud Radio.
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0: On parle vrai, on parle rugby. Le top 14 revient dans 4 minutes. Le coup d'envoi sur le multiplex, le premier de la saison. Mais avant cela, un point sur l'actualité avec Léa Guichou. Bonsoir Léa.
40: Bonsoir à tous. Les politiques en campagne à la braderie de Lille. Jean-Luc Mélenchon a pris la parole à l'occasion d'un discours très porté sur l'économie. Il affirme qu'il faut augmenter tous les salaires intermédiaires, en plus du SMIC, et bloquer des prix en urgence. La chef de file des écologistes a de nouveau appelé à une union à gauche. Face à Marine Le Pen, la place ira au camp le plus rassemblé, estime Marine Tondelier. Le secrétaire général de Renaissance, Gabriel Attal, a aussi arpenté les allées de la braderie. Il a décliné ses priorités, école, salaire, frontières, intelligence artificielle, en résorbant la dette publique et la dette climatique. De son côté, Jordan Bardella fait l'objet de vives critiques de la part de l'ensemble de la classe politique. Le président du RN a signé au Royaume-Uni un accord symbolique avec le populiste Nigel Farage, accord prévoyant le renvoi vers la France de migrants interceptés dans les eaux britanniques. Le candidat à l'élection présidentielle, Raphaël Glucksmann, estime que cela va à l'encontre des intérêts de la France, critique jusqu'à l'extrême droite. Avoir des alliés ne doit jamais se faire à n'importe quel prix pour la France, s'insurge Éric Zemmour. Rideau tiré ce samedi dans plusieurs boutiques Marionneau, à Paris, à Lyon, à Marseille ou encore à Limoges et Nancy. Le groupe fait l'objet d'un projet de reprise et les syndicats demandent des garanties sur l'emploi et les acquis sociaux. Le point sur la canicule, les Pyrénées-Orientales sortiront demain matin de la vigilance orange. Météo France met en garde contre un nouveau pic de chaleur dans le sud-ouest avec des pointes supérieures à 38 degrés le long du Tarn ou de la Garonne. La Française Indira Ampio, éliminée de Miss Monde, elle termine dans le top 12. Son discours lui a certainement coûté cher car elle a cherché ses mots. S'excusant pour son anglais, elle n'a pas pu aller au bout de sa prise de parole. Et puis un mot de Formule 1, Pierre Gasly signe sa première pole position en carrière sur le Grand Prix d'Italie qui aura lieu demain. Une très bonne nouvelle pour son écurie, Alpine. Et c'est la première fois qu'un tricolore s'élancera en tête sur la grille de départ depuis 1997. Très bonne soirée à tous, à notre écoute.
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0: Bonsoir à tous et bonsoir à ceux qui nous rejoignent pour ce début du top 14, la première journée, le multiplex, le premier de la saison, 5 matchs au programme, Montpellier-Pau, Bayonne-Toulon, Stade Français Perpignan, Castrevanne et Lyon-Clermont. Premier tour des stades, on va aller saluer Rémi Ruggiero, Montpellier-Pau. Ce sont deux cadors de l'an dernier, on a envie de les revoir bien sûr à leur niveau, mais il y a des doutes et notamment on en a eu l'illustration avec Jean-Baptiste Elissal de tout à l'heure. Salut Rémi.
4: Salut François, salut à toutes et à tous, bienvenue ici au Septo Stadium pour cette fin de journée ici entre le vice-champion de France et l'un des cadors de ce top 14. Rapidement, un petit éclairage sur les compositions d'équipe du côté du Machin notamment avec Ardocio, Akrab et Japaridze qui vont former la première ligne, Bird et Lugid, la seconde ligne Camara qui va hériter du brassard de capitaine Massi Baka Bekoni en troisième ligne. Bekoni, ce sera sa 150e aujourd'hui. Price Miotti à la charnière, c'est de Bouge pas, Taofi Feignoua et de Lib, la recrue toulousaine qui sera née à numéro 14 et Picardo Cado au centre, enfin à l'arrière l'anglais Banks alors que les joueurs rentrent sur le terrain. Rapidement la composition paloise avec Colasvili, Delomé, Laclaya en première ligne, Jolmes, Pesanti la recrue parisienne alignée numéro 5, Gorgadze le capitaine, Isa et Credos en troisième ligne, la charnière Garcia, Simons, Grand Didier, Manu, Gailleton et Marta au Z et enfin à l'arrière Maddox. Tout est réuni pour assister à une grosse rencontre entre Montpellier et la section paloise. Un coup d'envoi dans quelques instants par monsieur Rosier.
0: Merci Rémi Ruggiero. Bayonne-Toulon, Jean Daugé face à deux grosses cylindrées, mais Bayonne a déçu l'an dernier Alexandre Priam et l'ambiance est là en tout cas à Jean Daugé.
6: Les drapeaux, le BOC, le groupe bayonnais d'origine certifiée qui est en train de mettre une magnifique ambiance du côté de Jean Daugé pour cette première à domicile avec la titularisation du nouvel arrivé et capitaine Léo Colli au poste de numéro 9. Il sera associé à Rob Duprez à l'ouverture. À noter la présence aux ailes de Madoche Tamboué là aussi un nouveau et de Tom Lévesque, l'ailier droit aujourd'hui du côté du RCT. C'est très fort, vraiment très fort. Une troisième ligne, Olivon, Mercer, Abadi, une paire de centres, Ficou, Smiley, Ficou de retour et capitaine aussi, deux arrivants capitaine sur cette rencontre. C'est assez rare pour le signaler.
0: Et c'est parti donc sur les terrains du top 14. On continue notre tour des stades pour aller voir Julien Delmas. Salut Julien pour Castrovanne.
7: Bonjour messieurs. Ouais, la composition, Loïs Guérois, pilier gauche, Teddy Durant à l'honneur. Le numéro 3, William Collier en pilier droit. Les deux secondes lignes, Castré, Gauthier, Maravat, Florent Van Verberg. Baptiste Delaporte, capitaine, Kylian Ringuet, troisième ligne, le numéro 7. Et puis numéro 8, Amish Watson, Santiago Arata, Louis Lebrun pour la charnière, Rémi Bagé, Jacques Goudhu, 11 et 12, Taylor Gantinéac, Adam Vargas, ailier, Théo Chabounier à l'arrière, et pour la composition du RC Van, William de Benedettis, pilier gauche, Dave Chéry, Santiago Medrano, respectivement talonneur et pilier droit, Mathias Alemano et Matteo Desjeux, deuxième ligne, Simon Ogri, Francisco Gorissen, Sione, Calamafoni. Pour les troisièmes lignes, la charnière Michael Rourou, Maxime Lafage, Nathanaël Hulleux et Paul Surano pour les ailes, Raymond Nu et Pierre Boudéan sont les centres de cette équipe de Vannes et Anthony Boutier à l'arrière.
0: Voilà, Vannes, donc le promu qui espère d'abord faire mieux que Montauban, mais qui espère surtout faire mieux qu'il y a deux ans, et les Vannetais qui visent le maintien. Et pour l'instant, premier déplacement à Castres, pour l'instant 0-0 sur tous les terrains. On va dire bonjour également à Alexandre Priam pour Stade Français Perpignan, gros enjeu aussi, le Stade Français barragiste l'an dernier, demi-finaliste même l'an dernier, battu par Montpellier, qui reçoit à Jambouin, à Paris, l'USAP.
6: Exactement, l'USAP de Sévouris, avec donc la présence du All Black. Aujourd'hui, il faut pas porter le numéro 14, ou je sais pas, enfin, c'est dingue, ils se sont mis d'accord. Ils ont mis deux condamnés pour violence conjugale au numéro 14, Stade Français et Perpignan, Rufus McLean et Sévouris. Faut quand même le signaler, mais voilà, ils sont sur le terrain en tant que joueurs de rugby. Ils sont aujourd'hui alignés par leur staff respectif. On notera la présence de Noah Néné qui a prolongé du côté du Stade Français Paris jusqu'en 2030. Et Sivouris n'est même pas le seul All Black sur la feuille de match, puisque l'autre arrivant, Brendan Enor, portera le numéro 13.
0: Ouais, et peut-être les premiers points de ce multiplex avec une première pénalité pour l'USAP, je crois.
6: Et
0: que
6: elle passe entre les poteaux, effectivement, elle passe entre les poteaux, elle était lointaine pour Antoine Ocagne. Et les supporters catalans, ils sont bouillants dans ce stade Jambouin, baigné de soleil et franchement bien rempli. Voilà. 3-0 à la quatrième.
0: Antoine Ocagne, donc premier buteur de cette saison 2026-2027 en direct sur Sud Radio, donc pour cette pénalité quand même longue distance, 51 mètres
6: à 52 peu près. Mètres
0: hein. Ouais, 52 ouais. Mètres, tu vois, j'ai manqué un mètre, mais en tout cas l'USAP est bien parti sur la pelouse du Stade Français avec un nouveau maillot là aussi, le Stade Français rose et des manches bleues. On est ravis d'accueillir dans l'équipe Sud Radio Étienne Minchin qui est avec nous. Salut Étienne, qui suit
1: salut tout
0: un
1: monde.
0: Match qui peut provoquer quelques surprise
1: qui peut provoquer, ça vient d'ailleurs essai. De l'essai, ouais. L'essai de Gamaloire qui vient tout juste d'inscrire sur un petit cafouillage, et c'est bien parti pour les Lyonnais. Au bout de 3 minutes, le premier essai par l'arrière Gamaloire, c'était un petit peu
0: ouais, sur un ballon peu, mal négocié,
1: par,
0: mal
1: les négocié par les Clermontois.
0: 4ème minute, donc Lyon qui ouvre le score, le premier essai de la saison, il est pour Étienne, notre nouveau venu dans l'équipe Sud Radio.
6: Lyon-Clermont, Étienne, ouais. Il a eu que des matchs de fou depuis le début de la saison. Ah il, ouais. il a eu un Grenoble-Aurillac qui a eu 90 points, et il a eu Aurillac Dax où il y a eu 90 points aussi.
0: Ah non, donc, il a eu 100, 65-35.
6: Oui.
0: Donc,
6: ah voilà. Oui, 100, ouais, ouais. Pardon, bah, tu vois, j'ai pas compté. Donc, voilà. Donc le mec, il a 190 points en deux matchs.
0: Ouais, d'accord. Voilà. On a compris le tarif. En tout cas, bienvenue Étienne.
1: Merci.
0: Et donc premier essai signé Gabin Laure. C'était un ballon lyonnais, jeu au pied de Berdeux, mais mal négocié par la défense clermontoise.
1: Très mal négocié, oui, par le second rideau qui s'est un petit peu cafouillé sur ce ballon rasant de Léo Berdeux. Et le rebond va justement profiter à l'arrière Gabin Laure qui n'a plus qu'à le récupérer et aller inscrire le premier essai de cette saison. Et le premier essai pour Lyon, la transformation est passée justement par Léo Berdeux, 7-0. On joue la quatrième minute.
0: Ouais, et ça commence mal pour Léo Colli du côté de Bayonne. Bayonne-Toulon, 0-0 au score, mais la recrue phare de l'Aviron qui boitille.
6: Ouais, ischio gauche effectivement pour Léo Colli qui se touche la cuisse gauche. On espère que ça va aller pour lui. On rappelle, hein, recrue et capitaine. C'est quand même ça montre aussi l'importance qu'il a dans cet effectif, Léo Colli, dès le début. Et en tout cas, de nouveau, il est sorti. Hein.
0: Il est sorti,
6: Léo Colli. Il est remplacé par Baptiste Tilleul. Oh, le coup dur pour l'Aviron bayonnais. Laurent Travers, il est au bord du terrain. Voilà. Ouais. Il faut bien le signaler parce que il y a eu beaucoup de rumeurs sur le fait qu'il se rapprochait du terrain. Bah là, il est dessus. Donc ouais, c'est fait.
0: Mais en tout cas,
6: la sortie de Colli après 5 minutes 0-1.
0: J'ai envie de dire, il est au bord du terrain et au bord du rouleau aussi, hein, pour ne pas dire au bout déjà, avec dès la 5ème minute, la sortie de Léo Colli.
6: Les boules, quand même.
0: Capitaine, effectivement. Donc 7-0 pour Lyon face à Clermont, 3-0 pour Perpignan face au Stade Français. On va du côté de Montpellier, Montpellier-Pau, entre le finaliste Montpellier-Rhin et le barragiste palois de l'an dernier, Rémi.
3: Toujours
4: Pas de point. François exactement inscrit ici au Septo Stadium après 6 minutes de jeu. Et premier renseignement, c'est l'état de la pelouse. Hein. À chaque appui, chaque poussée, ce que vous voudrez, on voit une motte de terre à se soulever. Je ne sais pas comment va finir cette rencontre. J'espère qu'il n'y aura pas de. C'est pas nouveau. C'était quelque chose qui était beaucoup décrié, effectivement, Alex, durant la saison. Et là, sincèrement, c'est très très inquiétant. Il y a littéralement toute une partie là qui est parsemée de mottes de terre. Là, je ne sais pas comment ça va pouvoir tenir, notamment sur des épreuves de force. On verra ça tout à l'heure. En tout cas, les deux équipes ont eu une opportunité. Hein. Pau tout à l'heure sur un contre où Banks a dû sauver les meubles face à Jomès qui était venu en contre pour essayer de mettre du danger. Et d'ailleurs Dimitri Delibes qui a failli profiter d'un coup de Pierre Hazan dans son couloir, mais avec un rebond défavorable qui est sorti de l'aire de jeu, l'ancien Toulousain a pu capter ce ballon pour aller interpromise. Donc voilà, pour l'instant deux équipes qui se confrontent sur tous les aspects de jeu après. Donc 6 minutes de jeu et toujours ce score de 0-0 entre Montpellier et la section paloise.
0: Le score n'est pas vierge du côté de Castres. Castres-Vannes, Julien Delmas, voilà, carcassonné au doigt, qu'on est content d'avoir avec nous, bien sûr, et qui suit les débuts du promu Vannetais morbihanais sur la pelouse de Castres.
7: Et les deux équipes ont envie de jouer, ça leur a manqué le rugby apparemment. On a failli assister au premier essai d'Anthony Boutier avec un petit coup de pied à pied pour lui-même. Rebond malchanceux, mais 3 points pour Castres, 0 pour Vannes à la 6ème minute de jeu.
0: Voilà, pénalité de. C'est Louis Lebrun hein, qui bute, effectivement, qui a retrouvé tous ses moyens pour donc être titulaire au Castres Olympique, lui qui a vécu des derniers mois difficiles. On va faire un premier tour des stades, messieurs. C'est parti, bien sûr, le tour des stades.
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0: Ouais, pour faire.
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0: Voilà, mais on sera habitué aussi au jingle. On est comme tous les joueurs aussi. On reprend la saison. Bayonne-Toulon, Alexandre Priam.
6: 0-0 entre Bayonne et Toulon, la 8ème minute de jeu. À noter la sortie sur blessure de Léo Colli, recrue phare de l'Aviron.
0: Ouais, Lyon face à Clermont, Étienne Minchin.
1: 7-0 pour Lyon face à Clermont et on est à la 7ème minute.
0: Et c'est de Gabin Laure côté lyonnais. Castres-Vannes, Julien Delmas.
7: Castres 3, Vannes 0, la 7ème minute de jeu.
0: Ouais, Montpellier-Pau, Rémi Ruggiero.
4: 6ème minute de jeu, 0-0 entre Montpellier et la section paloise.
0: Ouais, j'ai l'impression qu'il y a quelques sifflets quand même du côté.
4: Ouais, petit arbitrage vidéo.
0: Bon, voilà. En tout cas, c'est le public à la forme. Et puis le Stade français face à Perpignan, Alexandre Priam.
6: Une pénalité de 52 mètres d'Antoine Kahn. 3 points pour l'USAP à Paris. 3-0 à la 9ème.
0: Allez, on se retrouve dans un instant pour la suite de ce multiplex Sud Radio, le multiplex du top 14, la première journée. On est tous chauds, voilà, comme les joueurs et comme la météo. A tout de suite sur Sud Radio.
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0: Le multiplex de la première journée du top 14 et un essai à Jean Daugé.
6: Oh, l'essai pour les Toulonnais, magnifique! La prise de balle de Gaël Ficou, il est plaqué, on repart dans le fermé. La fin de passe de Matteo Garcia, parfaite! Et après le plaquage, il fait une passe de 10 mètres sur sa droite pour Ryan Rebadge. Le premier essai à Jean Daugé, il est pour Toulon. 5 à 3 à la 12e minute de jeu. Et Melvin Jaminet va tenter de transformer ce très très bel essai avec une transformation très difficile. Pied droit, Jaminet, ça part et ça passe entre les poteaux. Oh là là, la facilité du gars. 7 à 3.
0: Oui, c'est à Montpellier, Montpellier pour Rémi Ruggiero.
4: L'excès pour la section paloise face à des éroltés réduits à 13 contre 15 après des cartons jaunes successifs pour Japaridze et Ardoccio. Et la section paloise qui en profite, un ballon porté impeccable. Et me semble-t-il, Delomel qui va derrière la ligne. 5 pour Pau, 0 pour Montpellier après 8 minutes de jeu.
0: Voilà qui démarre.
6: Pas un essai, mais deux essais à Paris, coup sur coup. Et c'est la troisième ligne qui s'illustre. D'abord Tanguenoa, l'Aifonois en force. Et de nouveau en force, cette fois-ci, Ryan Chapuis pour marquer cet essai. Deux essais, coup sur coup, dans la même zone du terrain. 12 à 3 pour le Stade Français Paris face à l'USAP à la 13e minute de jeu. Et Louis Carbonel pour la transformation qui passe entre les poteaux. 14 à 3, le Stade Français Paris lance sa saison.
0: Ouais, deux essais à 0 pour les Parisiens qui démarrent fort face à l'USAP, on vous le rappelle, et bel essai hein, collectif notamment des Parisiens face à l'USAP dans un stade Jean Bouin baigné de soleil et aussi de spectateurs. Il y a du monde à Paris pour voir ce match. 7 à 3 pour Toulon face à Bayonne, match suivi également par Alexandre Priam, mais on repart à Montpellier parce que Pau profite de sa supériorité numérique et mène donc sur la pelouse du finaliste de la saison dernière, Montpellier, Rémi Ruggiero.
4: Et ça n'est pas ces des choses, hein, l'espace de 2 minutes. D'abord carton jaune envers Erdocio sur un déblayage plus inutile qu'autre chose, hein, sur un ballon lent et sur lequel M. Rosier a sévi. Un carton jaune pour le gaucher. Derrière, les Palois qui vont en touche les Montpellierens sont encore à la faute avec une faute cynique de la part du Géorgien Japaridze. À 13 contre 15, les Palois bien sûr filent en touche et un ballon porté phénoménal. Il y avait déjà eu un ballon porté phénoménal il y a quelques instants auparavant et derrière Dolomé qui va en terre promise pour ouvrir ce score. Voilà la section paloise bien installé dans cette rencontre après que des éroltés avaient mis le turbo sur une action ou deux. Mais voilà, derrière l'efficacité du côté des hommes de Sébastien Piccheroni qui pour l'instant font la bonne affaire puisque Simons a passé la pénalité. 7-0 pour les Béarnais ici dans l'Hérault après une dizaine de jeux.
0: Ouais, 5 matchs que nous suivons dans ce multiplex et partout le score est ouvert, et notamment du côté de Gerland, le Loup mène Étienne Minchin face à Clermont. Alors il y a eu un premier essai un peu casquette là de Gabin Laure en faveur des Lyonnais, mais ça a été confirmé derrière.
1: Et Léo Berdeux qui a rajouté 3 points de plus, donc Lyon qui mène 10-0 face à Clermont. Mais pour l'instant, ça se voit. Les deux équipes qui se rendent un petit peu coup pour coup. On n'a pas de très très gros envolées. On se cherche un peu. Voilà. On voit que c'est la rentrée.
0: Voilà, avec des Clermontois qui accusent donc un retard de 10 points. Montpellier face à Pau. Les Montpelliérains menés sur leur pelouse à 13 contre 15. Rémi.
4: Ouais, des vice-champions de France qui sont un petit peu maladroits là sur cette constitution de ballon porté avec un ballon qui échappe des avants du MHR, même si Duguid avait récupéré ce ballon au sol avec un terrain toujours aussi particulier. Hein. On voit vraiment des bonnes terres de partout, mais voilà, Montpellier qui n'a pu imposer son rythme, et on l'imagine bien, hein, deux avants de moins, Japaridze et Ardoccio qui sont absents pour encore 6 minutes ici à Montpellier, alors qu'il y aura des remplacements qui sont effectués tout de suite, hein, avec Welch et Awas qui vont remplacer tout de suite deux éroltés pour essayer de compenser tout ça avec la prochaine mêlée disputée. Voilà pour l'instant la bonne affaire réalisée par les Béarnais qui pour l'instant sont bien rentrés dans cette rencontre et qui ont pu fructifier leur grande et seule pour l'instant opportunité depuis ce début de coup d'envoi après 11 minutes de jeu puisque la section paloise mène 7-0 face à Montpellier.
0: Ouais, le plus petit écart de ce multi
6: ah oui, parce que là il y avait une liaison,
7: liaison dangereuse, mais
0: c'est la reprise aussi
6: liaison dangereuse, très bien Julien, bravo.
0: Castres-Vannes effectivement pour Julien Delmas, les Castrés qui reçoivent le promu qui est bien dans le rythme du top 14 hein, pour
7: ouais,
0: l'instant.
7: Alors on est toujours sur du 3-0, Castres qui mène toujours dans son stade. En revanche, énormément de jeux au pied, les deux équipes se jaugent énormément, on a arrêté de jouer à la main pour se renvoyer le ballon au pied, mais à ce jeu là ce sont les Vantés qui gagnent pour le moment.
0: Voilà, 3-0, le plus petit écart donc pour l'instant entre ces deux équipes.
16: Et c'est à Lyon qui va réussir à inscrire son doublé. Gabin Laure arrière qui inscrit son doublé à la suite d'un magnifique 2 contre 1 joué avec Monty Ioane. Les Lyonnais tout en attaque, quand ils ont le ballon ils arrivent à transpercer, on le revoit. Monty Ioane qui va fixer le dernier cadreur, qui va retourner à son intérieur et qui va après pouvoir servir son arrière pour son doublé. Lyon qui mène déjà 15-0 avant la transformation. On est à la 15e minute, ça fait déjà 2 essais pour les Lyonnais.
0: Ouais, face au poteau, ça va faire 17-0 sans doute. Alexandre Priam, ça a bougé également du côté de Paris, le stade Jean Bouin, stade français Perpignan.
6: Ouais, avec une nouvelle pénalité d'Antoine Ocan, cette fois-ci bien plus proche mais quand même à 45 mètres, parfaitement face au poteau. 14-6 donc pour le Stade Français Paris face à l'USAP. On rappelle, 2 essais marqués par la troisième ligne de cette équipe du Stade Français Paris. Un premier essai en force de Tanguy Noah à l'Aifonoua à la 9e minute de jeu, et puis un essai bien plus développé de 50 mètres conclu par Ryan Chapuis, l'autre troisième linel, à la 12e, 14-6 à la 18e minute de jeu.
0: Ouais, allons du côté du Septéo Stadium à Montpellier où il fait chaud, où c'est chaud aussi pour les Montpelliérains. On sait que leur reprise a été retardée puisque les finalistes ont repris le plus tard. Il y a eu également les joueurs partis en tournée, mais ils souffrent, hein, ces joueurs du MHR face aux Palois.
4: Ouais, effectivement, avec une section paloise vraiment dans tous les bons coups là, qui s'installe dans les 22 mètres de Montpellier. On rappelle qu'ils évoluent à 15 contre 13 avec les cartons jaunes de Japarizé et de Eder Docio. On a assisté aussi à un déboulé de la part de Grand Didier avec un coup de pied presque de recentrage, on pourrait dire, à l'ancienne auprès de Gailleton, avec un rebond défavorable qui n'a pas pu profiter au centre international de la section paloise. Et derrière, Jolmes qui contre un dégagement. Voilà, vraiment une section paloise qui en plus bénéficie d'une pénalité à 5 mètres là de l'but, quasiment une pénale touche à jouer pour Delomé et les siens. Delomé qui inscrit le premier essai de cette rencontre, qui va pouvoir s'exercer dans quelques instants avec un alignement au complet. Un ballon qui est lancé, c'est pris à deux mains par l'alignement Bernet, un ballon forté qui se met en place, qui est axé côté droit, ça avance côté Bernet. Est-ce qu'on va assister au deuxième essai en direct sur Sud Radio? Pour l'instant, c'est contre-carré par les Montpellierens, ça avance gentiment mais sûrement avec un terrain là-bas qui est complètement retourné. Facundo Isa qui récupère ce ballon, ça me tille, et qui est stoppé à quelques centimètres de la terre première, s'est écarté rapidement. Et l'essai de Simons qui va marquer, prendre cet essai tranquille pour doubler la mise pour la section paloise. 12-0 pour les Béarnais qui démarrent vraiment parfaitement cette rencontre face aux vice-champions de France et qui éloignent pour l'instant la menace montpelliéraine grâce à cet essai et cette domination d'ensemble après 14 minutes de jeu.
0: Voilà, entre la ligne pointillée à hauteur de la ligne pointillée des 15 mètres ou proche des poteaux?
4: Proche des poteaux, François, on est vraiment il est à 10 mètres des poteaux là. Il va la tenter dans quelques instants, ça peut faire du 14-0. Quel début en fanfare de la part des hommes de Sébastien Piccheroni.
0: Ouais. Début en fanfare également pour le Loup face à Clermont, Étienne Machin.
16: Le Loup qui a très très bien démarré, 17-0, mais cette fois-ci c'est peut-être l'ASM qui va pouvoir aller chercher, pourquoi pas, ses premiers points. Après une pénalité, Harry Plumeur a trouvé la touche dans les 5 mètres, on va voir ce que vont faire les Clermontois. Mais pour l'instant c'est bien le Loup qui domine largement cette rencontre.
0: Voilà, allons faire un petit tour du côté de Jean Daugé, Alexandre Priam, parce que les nouvelles sont pas très bonnes pour Bayonne. Il y a eu la blessure d'Elo Okoli et ensuite les Toulonnais qui ont trouvé la faille.
6: Ouais, avec Ryan Rebadj qui a marqué le seul essai de cette rencontre et donc ce score de 7-3, 20e minute de jeu, lancé pour les Bayonnais, lancé signé Lucas Martin, droit, groupé pénétrant, le ballon qui sort de ce groupé de façon un peu impromptue avec Lucas Martin, et le lancement de jeu est très ralenti avec Tilleul qui joue sur la partie droite du terrain, ballon perdu. Voilà, et l'aviron c'est pas bon hein, depuis le début de ce match. Il y a que le maillot qui est beau pour l'instant côté aviron bayonnais, mais les transmissions évidemment, hein. On rappelle, Léo Colli, il était la recrue phare, le capitaine, et en 4 minutes 30, il s'est fait mal à l'ischio. Donc, il a dû céder sa place au jeune Baptiste Tilleul. 3 pour Bayonne, 7 pour Toulon à la 20e minute de jeu.
0: Oui, Baptiste Tilleul, grand talent hein, du rugby français, de mêlée des U20, et qui, effectivement, a joué pas mal la saison dernière. On se souvient de la blessure de Machenot, et donc, Baptiste Tilleul.
6: On notera quand même le banc bayonnais, hein, François. Parce que Cramon, Capilla, Tatafou, Abel Köffner, Martoc, il y a du lourd quoi. Alain Ouézé, l'ancien Toulonnais, il y a de quoi faire. Ouais, du côté. Bon, il y a de quoi faire à Toulon aussi avec Hugh Jones par exemple.
0: Hein, ouais, voilà. Ouais, Hugh Jones, on en attend beaucoup quand même parce que c'est vrai que l'association Ficou Hugh Jones, ça peut être détonnant. Bah ouais. Un poste où peut-être les Toulonnais manquaient aussi un peu de variété. Arbitrage vidéo, je vois du côté de Montpellier, Rémi Ruggiero, où Pau mène largement, on le rappelle. Hein.
4: Ah, laissé refusé François, à l'instant même. Alors on a vu des images auprès du ballon porté constitué. Alors pardon, je ne vous ai pas entendu.
0: Ça veut dire c'est l'essai de Simons qui serait refusé.
4: L'essai de Simons est refusé, voilà, on en reste à 7-0. Et M. Rosier qui après la vérification et le passage de la vidéo a refusé cet essai sur là-bas une partie du terrain qui ne ressemble plus vraiment à une partie du terrain. Avec une faute de main visiblement. Voilà, une faute de main commise sur la récupération. Et du coup, Montpellier qui s'en tire très très bien. On en reste donc sur ce score de 7-0 en faveur des Palois après 15 minutes de jeu.
0: Voilà, messieurs, on va faire le point sur les 5 terrains de cette première journée du top 14 de ce multi qui ouvre la saison. C'est parti pour le tour des stades.
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0: Castres-Vannes, Julien Delmas.
7: Le compteur bloqué à 3-0 pour les locaux. Beaucoup de jeux au pied toujours et puis pas grand chose à raconter. 20e minute de jeu.
0: Voilà, 20e minute de jeu quasiment sur tous les terrains et notamment à Lyon. Lyon-Clermont, Étienne Machin.
1: 17-0 pour Lyon face à Clermont, notamment grâce à un doublé de son arrière, Gabin Nord.
0: Voilà, les Lyonnais ont bien démarré. Deux essais inscrits également par les Parisiens. Alexandre Priam, Stade français, Perpignan.
6: Et 23e minute de jeu, 14 pour le Stade français Paris, 6 pour Perpignan.
0: Bayonne-Toulon, Alexandre Priam que l'on retrouve, qui est un don d'ubiquité assez rare.
6: J'adore quand tu dis ça. 3 pour Bayonne, 7 pour Toulon, un seul essai pour l'instant dans ce match signé. Ryan Rebadge à la 23e.
0: Et puis Montpellier face à Pau, Rémi Ruggiero.
4: La 16e minute de jeu au Septéo Stadium, 7-0 pour la section paloise face à Montpellier.
0: Ouais, et les cartons qui sont en train, on arrive en bout de pénitence côté Montpellier. Hein, là.
4: Ça y est, ça commence.
0: Bon, voilà, ils vont se retrouver, ils étaient 13, ils vont pouvoir réintégrer un petit peu de force. Nous aussi, on va pouvoir se régénérer d'ici quelques instants et vous retrouver dans un instant pour la suite de ce multi sur Sud Radio, la radio du rugby.
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0: Avec vous les passionnés de rugby sur Sud Radio, 19h31, le multiplex, le premier de la saison, c'est du top 14. C'est le retour des affaires sérieuses en ce premier week-end de septembre, week-end de rentrée. Et il y a une pause fraîcheur sur certains terrains. Et certains, on respire un petit peu Rémi Ruggiero à Montpellier, parce que ça y est, les cartons jaunes ont réintégré la pelouse.
4: Complètement, Montpellier qui est revenu à 15 contre 15 après les cartons jaunes terminés pour Erdosio et Japaridze, mais c'est bien la section paloise qui mène un 7-0 toujours après dynamique de jeu et qui fait le jeu là, avec Gailleton qui s'emploie là sur la moitié de terrain du MHR, Jolmes au four et au moulin, la deuxième ligne là, qui prend sur le rable le jeune Acrable là, les palois qui mettent beaucoup de vitesse, hein, on sent qu'ils cherchent les extérieurs dès que possible là-bas avec ce ballon sur le côté fermé là-bas avec un par-dessus jusque dans la butte là de la part de Grandit. Est-ce qu'il va au bout? Oh là, c'est récupéré en dernier temps par Banks là-bas, me semble-t-il. Quel retour là de la part du Montpellier-Reims. Il n'y aura pas deuxième essai pour les Palois, mais voilà, il y a toujours ce danger, cette capacité à tenir ce ballon du côté des Palois depuis le début de cette rencontre. Certes, avec 10 minutes à quasiment 13 contre 15, mais malgré tout, hein, on sent quand même une emprise paloise qui se dessine au fur et à mesure des minutes, mais pas forcément récompensée au tableau d'affichage, puisqu'il n'y a que 7-0 après 20 minutes de jeu ici au Septéo Stadium. Ouais,
0: 7-3 pour Toulon face à Bayonne où ça bouge, Alexandre Priam.
6: Et l'essai en force des Bayonnais, l'essai est marqué il me semble par Lucas Martin à vérifier, c'est en tout cas des Bayonnais costauds là depuis quelques minutes qui ont fait le siège des 22 mètres du RCT. Il y a eu tout à l'heure presque un essai pour Madoche Tambou amené par franchement une belle animation de Rob Duprez, et derrière eh bien il y a eu une pénalité, ils ont finalement choisi d'y aller en force. Là il y a eu un superbe relais de Rodrigo Bruni qui n'a pas pu passer la ligne d'en but. Derrière, encore une fois, un passage en force. Mais on a le droit au rugby, au passage en force. Et donc cet essai marqué par l'avion bayonnais. 8 pour les Basques, 7 pour les Varois, la 27e. En attendant la transformation qui, franchement, normalement, devrait aller pour Rob Duprez. Il s'élance, pied droit. Frappe tendue de Rob Duprez qui passe entre les perches, 10-7.
0: Voilà, Bayonne qui reprend l'avantage. On vous rappelle la blessure d'Eléo Colli en tout début de match. La recrue phare de l'aviron bayonnais. Un petit mot quand même sur ce score qui pour l'instant nous scotche un peu, c'est Lyon face à Clermont. Le score a enflé, Étienne Machin.
1: Le score a enflé, oui, Léo Berdeux a rajouté 3 points de plus et ça fait déjà 20-0 pour Lyon. Deux essais inscrits par son arrière Gabin Laure, alors que là on a une belle possession des Clermontois qui... Non, c'est les Lyonnais qui vont récupérer une pénalité sur la 5 mètres avec un très très beau grattage de son troisième ligne qui va permettre aux Lyonnais, dans son numéro 9 pardon, de Charlie Cassan, qui va permettre aux Lyonnais de se dégager. Gros temps fort de l'ASM à 14, mais qui n'a pas réussi à scorer.
0: Oui, parce que l'ASM est à 14 pour encore 7 minutes. Carton jaune à Thibaut Lanen. Allons faire un tour du côté de Castres. Castres face à Vannes le promu. Castres qui a quand même souffert la saison dernière. 11e ou 10e, je ne sais plus.
7: 11e, il me semble.
0: 11e la saison dernière. Bref, pas à la hauteur des ambitions des Tarnais. Et pourtant, les Vannetais leur donnent du fil à retordre aujourd'hui.
7: Hein. On est sur un score de parité 3-3. Ici sur la pelouse du stade Pierre Fabre, les Vannetais dominent depuis quelques minutes et récompensés par cette pénalité transformée.
0: Oui, par qui ?
7: Par Maxime Lafage.
0: Maxime Lafage, voilà, qui fait partie de ces joueurs cadres qui ont connu le top 14 il y a 2 ans et qui veulent impérativement y rester pour leur retour. Eux qui ont survolé la Pro D2, hein, ces Vannetais, la saison dernière. 3 partout entre Castres et Vannes, on vous le disait, 10-7 entre Bayonne et Toulon, 20-0 entre Lyon et Clermont, 7-0 pour Pau face à Montpellier. Il nous manque le match entre le Stade Français et l'USAP Perpignan. On le rappelle, l'USAP a terminé 13e lors des 4 fois lors des 5 dernières saisons et voudrait éviter cette 13e place assez angoissante où la saison se joue sur un dernier match face aux finalistes de Pro D2. Alexandre Priam, à quoi ressemble ce nouveau Perpignan ?
6: Ce nouveau Perpignan, pour l'instant, il subit quand même pas mal la puissance des Parisiens, notamment sur les phases statiques et en mêlée, en touche. On atteste le score, hein, 14-6. Mais il y a quand même des choses intéressantes, notamment franchement cette ligne de trois quarts qui s'est montrée à 2-3 reprises quand même avec pas mal de vitesse. Parce qu'aujourd'hui, du 9 au 15, on a Hall, Garbici, on a aussi Théo Forner, Maïlan Rabu, Brendan Hénor, Sévouris et Antoine Ocagne. Mais pour cela, eh bien, il faut savoir défendre. Attention, là, justement, l'offensive des Parisiens avec cette attaque dans les 5 mètres et le ballon pour Léo Baric qui marque le troisième essai pour les Parisiens. Ah oui, les Perpignanais sur le plan défensif, pour le coup, c'est plus compliqué. 30e minute de jeu et déjà 3 essais à 0 pour le Stade Français Paris.
0: Ouais, et Léo Baric, il a failli laisser échapper le ballon dans l'embuste. Finalement, en deux temps, comme un équilibriste, hein, il a réussi à reprendre cet essai et qui confirme aussi quand même la confiance des trois quarts parisiens. On l'avait entrevu l'an dernier, mais ça joue, hein, c'est assez intéressant.
6: Ah bah, l'essai de Chapuis tout à l'heure est quand même une attaque de 50 mètres, hein, qui est très très bien gérée avec des passes, des remises intérieures, enfin franchement du très bon travail de trois quarts. Et la transformation plus de Louis Carbonel, elle passe entre les poteaux, 21-6 à la 31e minute de jeu. On voit quand même des Parisiens efficaces aujourd'hui.
0: Voilà, le score est large en faveur des Parisiens. 3 essais à 0, déjà le bonus offensif en main. S'ils arrivaient à maintenir cet écart. Lyon 20-0, on vous le rappelle. Montpellier est mené sur sa pelouse par Pau. Un écart qui est encore raisonnable, mais on est à peu près à la moitié de cette première mi-temps, Rémi Ruggiero.
4: Effectivement, même 2 minutes de jeu, un score qui impasse de bouger, peut-être avec Simons qui se présente au-delà des 40 mètres après une position d'hors-jeu signalée contre les hommes de Joan Codulo dans le dur, hein, clairement, qui n'arrive pas du tout à inverser la tendance ni la pression face à une très très bonne conservation de la part des Bernais. Et là, le buteur qui se présente pour essayer de marquer, de compiler quelques points supplémentaires pour aussi se payer tout simplement pour les Palois. Un ballon qui s'élève parfaitement et qui passe entre les poteaux pour les Bernais. 10-0 pour la section paloise ici face à Montpellier, qui valide complètement ces 20 premières minutes de jeu de très très bonne facture de la part des hommes de Sébastien Piccheroni à Montpellier. Maintenant, de peut-être de réagir et de voir comment le vice-champion de France va se comporter dans quelques instants. Voilà, 10-0 pour la section paloise après 23 minutes de jeu.
0: Ouais, dans cette étuve qu'est le Septéo Stadium aujourd'hui, voilà, qui ne doit pas faciliter un retour à la compétition alors qu'il y a à nouveau des points du côté de Castres-Vannes, Julien Delmas.
7: Et le premier essai, il est castré dans ce match entre Castres et Vannes, la 30e minute de jeu à l'issue d'une touche puis d'un mol qui vient s'écraser dans l'embut de Vannes. Enfin, le premier essai, j'ai envie de dire, à la 31e minute de jeu.
0: Voilà, 31e, 8-3 pour les Castres avant la transformation qui sera en bonne position pour le buteur Tarné. Mais bon, la solidité du pack du Castres Olympique, qui a aplati, c'est le talonneur.
7: Le voir dans les prochaines secondes. Je n'arrive pas à voir le numéro dans le dos. Ouais, oui, c'est le talonneur. Et effectivement, c'est le talonneur. C'est Teddy Durand qui marque le premier essai.
0: Voilà, Teddy Durand qui est donc le premier marqueur de la saison du Castres Olympique, qui récompense ce beau travail collectif. Pour l'instant, on est rentré tranquillement dans ce match. Mais c'est vrai, je le disais, Rémi, la chaleur est là aussi. Et les joueurs ont fait combien de matchs amicaux, les Montpellierains? Un la semaine dernière à Castres.
4: Oui, c'est ça.
0: Ouais.
4: Exactement. Et du côté de la section, je crois qu'il y en a eu deux. Le dernier, c'était contre l'UBB. Je crois que j'en ai oublié un de souvenir. Donc, effectivement, il y a aussi cette mise en route, François, à mettre en place avec cette canicule qui se prolonge ici dans l'Hérault avec vraiment des températures de feu. On a franchi allègrement les 37-38 degrés cet après-midi. Ça va un petit peu mieux là. Le soleil est en train de se cacher du toit du Septéo Stadium. Il n'y a pas de fraîcheur. J'ai pas lu jusque-là. Mais en tout cas, on respire un petit peu mieux alors que les Héroltais ont peut-être l'occasion de réduire le score avec Domingo Miotti, l'Argentin au-delà des 40 mètres. C'est parti pour le buteur des Sistes, un ballon qui s'élève et qui va passer à côté des poteaux. Rien ne va pour l'instant pour Montpellier, qui n'a pas toujours ouvert le score. 10-0 pour la section paloise après 25 minutes de jeu.
0: Dans un instant, nous allons à Jean Daugé, mais détour par le stade Pierre Fabre, parce que le RC Vannes et Castres en découse, mais l'essai de Castres est analysé par la vidéo. Julien Delmas.
7: Julien Collier est en train de vérifier, apparemment quelque chose aurait péché. Est-ce que le mol castré aurait été délié? Non, il me semble que c'est le talonneur Teddy Durand, juste avant d'aplatir, qui lâche ce ballon, auquel cas il y aurait un avant. Alors là, c'est...
6: Ah, j'ai l'impression, ouais.
7: Ouais, c'est ce que je viens de voir sur les images du diffuseur et je crois que ça va être refusé. Ouais. Je vois pas comment on peut accorder cet essai, vu comme ça au ralenti. C'est...
0: Ouais, il y a la défense de Rourou.
7: C'est une erreur, ouais, c'est vrai. Il y a le numéro 9, Vante, c'est Rourou, ouais, exactement, qui le perturbe un peu, mais quand même. Ah, c'est dommage quand même, ça fait râler.
0: Mais c'est peut-être aussi cette chaleur voilà, qui fait que, combiné à la pression de Rourou, eh ben, Teddy Durand a laissé échapper ce ballon, en tout cas aplati en deux temps. Et donc, grosse menace sur le premier essai de la saison du Castres Olympique. Allons du côté de Jean Daugé, Bayonne-Toulon, où le score a évolué, Alexandre Priam.
6: Oui, il y a eu l'égalisation de Melvin Jaminet. Peut-être même le RCT va prendre l'avantage avec Jaminet. 45 mètres excentré. Oh, ça passe. Il est trop fort sur cet exercice du tir au but. 13 à 10 pour Toulon à Bayonne à la 34e.
0: Essai
16: de Clermont. Essai de Clermont. Clermont qui va réduire un petit peu la marque après un magnifique travail de son numéro 9 et capitaine Baptiste Genot. Un petit coup de pied à suivre qui a permis aux Clermontois de réduire.

0: L'essai a été validé.
1: Alors l'essai, non, on a mis un essai de pénalité. L'essai a été refusé dans un premier temps. Puis on a annoncé Santiago Medrano, le numéro 3 de Vannes, rentré sur le côté. Et donc 7 points d'office, 10-3 pour le Castres Olympique à la 31e minute de jeu.
0: Voilà, au moins c'est plus pratique. En tout cas ça fait 10-3 pour les Castrés face au Vannetais. Toulon qui a pris pour l'instant l'avantage sur la pelouse de Bayonne. C'est Toulonnais qui, on va dire, vont chercher un résultat. Eux qui, on le rappelle, avaient manqué la qualification l'an dernier alors qu'ils étaient demi-finalistes il y a 2 ans, Alexandre Priam.
2: Ouais, ça avait été une contre-performance. On a réorganisé le staff du coup. Alors, on a des choses intéressantes hein, dans le staff parce que l'arrivée de Franck Azéma, a priori à la base en tant que manager, il y a eu une sorte de communication un peu étrange de Pierre Mignoni dans le journal L'Équipe aujourd'hui, parce que Pierre Mignoni, lui, il évoque, eh bien, je cite, la question: Franck Azéma est de retour comme coach. Il vous supplée ou il vous complète? Et réponse: il me complète. Franck a beaucoup d'expérience, connaît le club, on a une complicité. Mon rôle, c'est directeur du rugby. Franck, lui, a pour mission l'encadrement des trois quarts et le jeu d'attaque. Donc il n'est pas manager finalement, Franck Azéma, selon les mots de Pierre Mignoni, mais plutôt entraîneur adjoint en charge de l'attaque et des trois quarts. Il est d'ailleurs épaulé d'un nouveau coach aussi. C'est Alex Codling qui est arrivé de l'équipe nationale d'Angleterre notamment, et qui va s'occuper des avants, en plus de Cédric Béal, Michael Ibaldi, Eric Dazal-Martini qui travaille aussi sur la construction de l'effectif. Donc voilà, une nouvelle page, on va dire, qui s'ouvre à Toulon, et surtout l'arrivée d'un Gaël Ficou qui est saillant. François, saillant, il est prêt pour faire une très grande saison.
0: Oui, c'est la saison ou jamais pour retrouver le 15 de France, lui qui totalise 98 sélections. Allons du côté du Septéo Stadium, parce que Montpellier est face à Pau. Pau mène sur la pelouse Montpellier, mais il y a à nouveau de l'arbitrage vidéo. On aime revoir les actions du côté du Septéo Stadium.
3: On en a plus un de l'arbitrage vidéo, mais là, bon escient, hein, tout de même, avec Monsieur Rosier qui a fait appel effectivement à cette. Alors, la décision est prise. Il n'y aura pas d'essai ou de carton jaune, puisque je vous rappelle l'action, c'est Marta qui s'était projetée sur son couloir à toute vitesse, encore une fois, après une récupération d'un coup de pied idéal de la part de Simons. Derrière, ça va à toute vitesse, effectivement, sur ce couloir. Marta qui fait une remise intérieure au dernier moment, hein, repris à vraiment 2-3 mètres de la butte. Et Camara qui attrape ce ballon, ou du moins le dévie. Il est temps d'intercepter, c'est plutôt ça. Donc c'est sûrement ça qui a été jugé. En tout cas, il n'y aura pas d'essai ou de carton ou quoi que ce soit. Mais par contre, une touche pour Pau à 5 mètres de la ligne, Pau qui mène déjà 10-0 après 28 minutes de jeu.
0: Et les Palois réclamaient une sortie volontaire en touche, en tout cas qui aurait pu peut-être déboucher sur un essai de pénalité, parce que ça aurait été une action d'anti-jeu. Mais non, mais là, il n'y a pas de problème. En tout cas, Pau mène 10-0 avant cette pénale touche. On va rester avec toi, Rémi, parce qu'elle est importante, cette pénale touche.
3: Alors c'est raté du côté des Palois, on a même perdu une vingtaine de mètres. Hein, la défense montpelliéraine qui s'est remis à l'endroit là, avec des Palois qui vont devoir tout reconstruire sur la moitié de terrain. Donc voilà, Montpellier qui s'est rebiffé pour le coup et qui a défendu bec et ongles sa ligne d'essai, même si les Palois de nouveau se remontrent du côté plutôt là-bas, côté fermé, plutôt astucieux, avec une belle passe par-dessus de la part de Simons, la passe après un contact. Vraiment les Palois dans de très très bonnes dispositions, avec l'accélération de Garcia pour Manu. Manu dans le dos pour Gaëtan, la passe est superbe là pour Maddox qui était infiltré, mais qui perd le ballon contact. Ça n'ira pas plus loin, toujours 10-0 pour Pau face à Montpellier après 29 minutes de jeu. On a pris un petit peu de retard ici au Septéo Stadium.
0: Allez, on va faire le tour sur les 5 terrains de ce multiplex top 14.
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0: Bayonne-Toulon, Alexandre Priam.
2: 13 pour Toulon, un essai de Ryan Rebadge et des pénalités de Melvin Jaminet. 10 pour Bayonne avec l'essai tout à l'heure de Lucas Martin. Noté la blessure de Léo Colli. 38e minute de jeu, 3 points d'écart.
0: Castres-Vannes, Julien Delmas.
1: 10 pour Castres, François. 3 pour Vannes qui joueront en infériorité numérique jusqu'à la fin de la mi-temps. On est à la 35e minute de jeu.
0: Ouais, Lyon-Clermont, Étienne Machin.
5: 20-7 pour Lyon, alors que Harry Plummer vient de louper une pénalité. Ça reste donc à 20-7 et on joue la 35e minute.
0: Voilà. Le Stade français face à Perpignan, Alexandre Priam.
2: À l'iPhone, à Chapuis, barré, c'est le tiercé gagnant pour l'instant des Parisiens. 3 essais à 0, 21-6 à la 40e.
0: Et puis Montpellier face à Pau, Rémi Ruggiero.
3: La demi-heure de jeu au Septéo Stadium et la section paloise qui mène face à Montpellier, 10-0.
0: Un essai de Delomel pour les Palois. On se retrouve dans un instant pour la suite de ce multi qui est absolument passionnant. A tout de suite, le premier de la saison.
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10: Et avec vous les passionnés de rugby, première journée du top 14, la rentrée du multiplex, 5 matchs à suivre en direct, en intégralité, en simultané, c'est la radio du rugby. Et c'est la mi-temps, notamment du côté du Stade français Alexandre Priam, où les Parisiens ont parfaitement terminé leur mi-temps.
11: Ouais, avec un quatrième essai transformé à nouveau, signé Jeremy Ward sur une belle attaque encore une fois parisienne. Franchement, les Parisiens impressionnants hein, sur ce premier acte, 28-6. Pas grand chose à dire, hein, que du très positif côté parisien dans cette rencontre. Perpignan est un petit peu dépassé dans tous les secteurs et on notera notamment que le Corvec a pris un carton jaune à la 40e minute juste avant l'essai.
10: Pour cette belle performance des Parisiens, c'est la mi-temps également. Et Alex va pouvoir faire une pause. Hein. C'est la mi-temps également du côté de Bayonne, Bayonne-Toulon.
11: Exactement, avec ce score à la pause en faveur des Toulonnais. Ça, c'est aussi intéressant parce que on a vu des Toulonnais franchement droit dans leurs bottes, 13-10, un essai de Rebadge, une transformation de Jaminet, deux pénalités de Jaminet contre une pénalité de Rob Duprez, avec un essai de Lucas Martin et une transformation de Rob Duprez, 10-13. Hein. Tout est à faire évidemment dans cette partie. Et on rappelle la blessure de Léo Colli arrivant. Capitaine immédiatement est blessé au bout de 4 minutes 30, touché aux ischios semble-t-il de la cuisse gauche.
10: Ouais, ça s'appelle une sortie de route ou un départ raté pour ce nouveau départ pour le demi de mêlée arrivé de Montpellier, originaire de Biscarrosse, on vous le rappelle. Montpellier face à Pau, Rémy Ruggiero, avec des Palois toujours devant.
12: Oui, effectivement, il reste 6 minutes à disputer dans cette première période. Les Palois qui sont de nouveau dans le camp héroleté, dans de bonnes dispositions, toujours affûtés quand il s'agit de conserver ce ballon et d'amener un petit peu de vitesse, même si là, Simons percute involontairement de Lomel sur un renversement, une fin de passe là pour essayer de déstabiliser cette défense montpelliéraine. Mais Montpellier n'y parvient pas pour l'instant non plus de son côté, avec vraiment difficulté. On lâche un petit peu le ballon rapidement, pour preuve Price qui, malgré une belle belle touche trouvée. Voilà, a préféré tout de même se débarrasser du ballon plutôt que d'aller fixer cette défense paloise sur un côté grand ouvert. Donc voilà, Montpellier qui pour l'instant titube hein, pour ce premier match à domicile, mais il faut dire aussi l'adversité, la belle adversité proposée par les Palois qui est bien s'installer pour l'instant et qui permet aux hommes de Sébastien Piqueroni de mener 10-0 alors qu'il reste désormais 5 minutes à disputer.
10: Et bon, on va venir les vivre avec toi hein, ces 5 minutes, juste le temps de faire un petit tour du côté de Gerland parce que Lyon est devant et que la sirène a retenti.
2: La sirène a retenti, mais c'est bien l'ASM qui va essayer de revenir juste avant cette mi-temps. Pour l'instant c'est du jeu à une passe hein, c'est du pick and go
10: 20-7 hein, pour
2: 20-7 toujours oui pour Lyon. On essaye d'avancer avec Bautista Delgui très très électrique depuis le début de la rencontre qui a percé justement, c'est ce qui a amené cette grosse possession de l'ASM dans les 22 mètres. Ça va peut-être se conclure.
10: Ouais.
2: Non, Lyon d'Eric Carrère, c'est en touche. Et touche, ça va être la mi-temps. 20-7 pour Lyon face à Clermont.
10: 13 points de retard pour les hommes de Christophe Furios qui auront donc deux essais marqués pour dépasser les Lyonnais. Il leur restera une mi-temps pour le faire. Montpellier face à Pau, il y avait une pénalité intéressante. On est allé chercher la touche.
12: Un avantage à court pour les Héroltais, une dizaine de mètres de la terre promise avec des Héroltais. Ouais, effectivement, ouais, alors que je vois, oui, d'accord, c'est sous les influenceurs okay, qui sont juste à côté de moi, pardon, excusez-moi, qui passaient, qui m'ont déjà donné sur la concession. Pénalité pour Montpellier, effectivement, avec Akrab qui a failli s'échapper à quelques centimètres près de l'imbut là, mais malheureusement pour les Héroltais, à nouveau, une petite imprécision, toujours quelque chose qui fait que pour l'instant ça ne fonctionne pas. Agnotti qui va insister en allant, bien sûr, chercher cette pénale touche à 4 minutes de la fin de cette première période pour tenter de forcer la décision avec l'insertion pour le jeune Akrab. Et Montpellier qui va se présenter avec un alignement complet pour essayer de marquer les premiers points de cette saison en top 14 pour cette édition 2026-2027.
10: Ouais. Allez, on revient te voir bien sûr dans un instant, alors qu'on a sur les images de Montpellier un beau sourire de Lenny Nouchi, le jeune capitaine. Juste le score à la mi-temps du côté de Castres, Castres-Vannes.
13: Castres 17-23. On a assisté à un super essai il y a quelques minutes de Goodyou, bien servi par Amish Watson, qui sur une magnifique passe de 15 mètres offre le deuxième essai à son équipe. 17-3.
10: Allez, retour à Montpellier. Pénal touche importante pour des Montpellierains en quête d'une réaction.
12: À nouveau à la faute les Palois avec un bras tendu par Monsieur Rosier. Camara, mon capitaine, qui prend ce ballon bien plaqué par Credos là-bas sur sa ligne. Price qui ne peut récupérer ce ballon. Il risque d'y avoir un carton jaune là. Il y a une faute cynique effectivement. Il y a un carton jaune contre les Palois pour un ballon tarpé au sol au moment où Ali Price se saisit de ce ballon pour essayer de mettre de la vitesse là. Je crois que c'est Guargadé qui prend ce carton jaune. Je regarde ça de plus près là-bas. Ouais, c'est bien le capitaine qui prend le carton jaune. Il n'a pas la sélection paloise qui va donc terminer cette première mi-temps à 14 contre 15. Et des Montpellierens qui, bien sûr, vont filer en touche à 3 minutes de la fin de cette première période pour essayer d'inscrire ce premier essai qui pourrait permettre de relancer un petit peu le débat ici avec une section paloise qui, pour l'instant, est dans tous les bons coups. Voilà qui est fait par Miotti, Akrab qui se présente, même schéma pour les Héroltais pour essayer cette fois-ci à 8 contre 7, pourquoi pas, de forcer une éventuelle décision. Et c'est peut-être même un tournant du match, allez savoir.
10: Juste le temps de te dire que Clermont a ajouté une dernière pénalité. Dans cette première mi-temps à Lyon, hein, il y avait eu un avantage finalement après la sortie en touche. On était revenu à une pénalité qui vient d'être transformée par Plumeur. 20-10, c'est le score à la mi-temps. Etienne, tu confirmes 20-10
2: oui,
10: Lyon
2: 20 à 10.
10: Face à Clermont. Retour à Montpellier, Montpellier-Pau, peut-être pour les premiers points d'avis champion de France devant leur public.
12: C'est parti à l'instant. Véliam Akrab, c'est récupéré immédiatement par le Calois Bird, même si Jomès est venu contester ce ballon dans les airs. Il n'y a pas de faute, c'est parti. Pour Montpellier, les 6 qui enclenchent la marche en avant. Est-ce que ça va le bout pour les Héroltais? Et les 6 qui par le Montpellier Héros qui passe à la ligne pour inscrire ce premier essai de la saison pour le vice-champion de France. Tout un stade qui exulte. 5 pour Montpellier, 10 pour la section paloise. Et c'est Akrab qui marque cet essai, lui qui était venu prêter main forte à ses avants après se lancer. 5 pour Montpellier, 10 pour la section paloise. Transformation à suivre en moyenne position dans quelques instants pour Domingo Miotti.
10: Et c'est en direct sur Sud Radio pour Montpellier. La réaction des Montpellierains en cette fin de première mi-temps, Rémi.
12: Avec Domingo Miotti qui va tenter de rajouter 2 points. Il y aura encore une action de jeu puisqu'il va rester une bonne minute à disputer ici au Septéo Stadium. Il fait du bien cet essai pour les Héroltais. On sentait qu'ils étaient dans le dur, hein. C'était pénible face à une belle défense de la section paloise. Miotti qui brosse ce ballon Clément et qui passe entre les poteaux. Montpellier qui recolle à 3 unités, 10 pour Pau, 7 pour les Héroltais. On va assister à une dernière minute de jeu intéressante dans ce premier acte. On va voir un petit peu comment réagissent les Héroltais, savoir s'ils vont poursuivre vers cette embellie ou bien si les Palois vont tenir bon pour garder cet avantage dans une première période qui a eu du mal à démarrer, mais tout de même hein, des Palois qui avaient érigé une vraie emprise hein, sur le ballon avec une possession, un essai refusé. On le rappelle aussi tout à l'heure à Simons qui aurait pu faire du 14-0 pour les Palois. Oui, mais voilà, depuis Montpellier qui s'est arc-bouté, qui a fait le dos rond effectivement pour permettre de revenir dans cette rencontre à des proportions peut-être moins énormes pour les hommes de Jaune Codulo. Simons qui tape ce grand coup de pied de renvoi dans les bras de Massibaka, à hauteur d'une bonne rencontre là, remplacement de Vinipola, le troisième ligne qui reste debout, qui met ce ballon à disposition toujours dans ses propres 22 mètres. On va pouvoir dégager un touche du côté des Héroltais, peut-être ou jouer un ballon à la main. Non, Price qui va se saisir de ce ballon et servir dans quelques instants. Mioti, non, il préfère prendre ses responsabilités, l'écossais, et taper un touche du pied gauche au-delà de ses 30 mètres. Lance à suivre pour Delomel et les siennes dans quelques instants pour des Palois qui pourraient avoir une dernière opportunité, pourquoi pas, d'inscrire des points dans cette première période, puisqu'il reste une dizaine de secondes à disputer ici au Septéo Stadium, alors que le soleil s'est complètement couché là-bas. Ça fait du bien aussi, croyez-moi, avec une température très haute cet après-midi du côté de l'Hérault. Lance à suivre pour Delomel, la sirène, vous l'entendez derrière moi en direct sur Sud Radio pour cette dernière opportunité à suivre entre les deux équipes. Delomel qui trouve Jolmes parfaitement lancé là, qui a capté ce ballon à deux mains avec un ballon porté qui se forme là du côté des Béarnais. Parfaitement là, ça avance déjà de 4-5 mètres, un peu plus même, avec un bon travail effectué par les avants de Sébastien Piccheroni. Garcia qui colle à ce ballon, pour l'instant ça sert à rien de le sortir puisque Delomel avance une quinzaine de mètres là. Waouh, quelle avancée effectuée par les Palois là, superbe. Garcia qui sort ce ballon pour Isa qui tente de passer les bras, bien plaqué par cette défense héroltaise avec Béconnier qui vient chasser ce ballon. Simon qui alerte tout de suite, c'est bien joué, le fragilisement de Maddox, la passe là-bas côté opposé pour Martin et l'essai pour les Palois. Oh, quelle action de jeu, quelle action de jeu de la part des Bernais là, magnifique dans sa conception et dans sa concrétisation. Et Martin qui récupère ce ballon avec cette offensive remarquable de la part des hommes de Sébastien Piccheroni. 15 pour Pau, 7 pour Montpellier. Transformation à suivre pour Simons.
10: Magnifique attaque et on va dire quelques générosités en défense hein, côté Montpellier hein.
12: C'est vrai, il y a des petites largesses hein,
10: il y a François, des petites largesses, c'est ce que je voulais dire,
12: on va pas se mentir.
10: Voilà, mais bon, ça fait en tout cas un bel essai pour Marta. 15-7 avant la transfo, on l'a vu en direct et on aura un petit peu de retard pour l'info, mais important quand même cet essai palois avec Maddox là qui prend magnifiquement l'intervalle hein.
12: Oui, effectivement, alors que monsieur Rosier discute avec Yacouba Camara, qu'est-ce qui se passe? Il y aura une sanction supplémentaire, il a vu quelque chose hein, ou peut-être que Yacouba Camara exige une vidéo. On a eu assez quand même cette première période hein. Excusez du peu.
10: Ouais, non, parce que vous avez quand même un beau retard par rapport à vos collègues hein, du côté de Montpellier.
12: Je suis tout confus, j'avoue.
10: Je suis désolé de ça. Ah non, ça tient pour rien toi Rémi, mais ce sont les Montpellierens en général.
12: Ça s'est éternisé, clairement. Clairement, ouais. S'est éternisé, François. Allez, Simons complètement en coin ou presque à 2-3 mètres du bord de la ligne de touche pour essayer de rajouter 2 points de plus. Ils seront importants hein, avec un match qui risque d'être très très serré jusqu'à la fin ici entre un vice-champion de France et l'ancien barragiste. C'est parti pour Simons et ça passe entre les poteaux.
10: Allez, ok.
12: 17-7 pour
10: Allez, c'est parti. On se retrouve dans un instant sur Sud Radio.
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10: On parle vrai bien sûr et on n'oublie pas les news même si il y a la priorité au direct, priorité au rugby. Les infos avec Léa Guichou. Bonsoir Léa.
31: Bonsoir à tous. La rentrée politique de Jean-Luc Mélenchon, le chef de file des Insoumis, a prononcé un discours depuis la braderie de Lille. Il a taclé Jordan Bardella et jugé ses propos lamentables. Je cite, le président du Rassemblement National est critiqué par l'ensemble de la classe politique après avoir signé au Royaume-Uni un accord symbolique avec l'homme d'extrême droite Nigel Farage. Un accord qui prévoit que les Britanniques puissent renvoyer vers la France les migrants interceptés dans leurs eaux territoriales. Sans surprise, Éric Ciotti affirme son soutien à Marine Le Pen lors de sa rentrée politique dans les Alpes-Maritimes. Le maire de Nice a assuré avoir discuté avec la candidate et Jordan Bardella autour d'un pacte d'alliance entre le RN et l'UDR en vue de l'élection présidentielle. Éric Ciotti a mis en avant une quinzaine de propositions qu'il a soumises à Marine Le Pen. Après le piratage du site des impôts, l'un des deux suspects mis en examen est placé en détention provisoire. Âgé de 18 ans, il était déjà connu des services de police pour son implication dans deux dossiers d'attaque informatique, notamment la fuite massive de données de l'opérateur Free. Rideau tiré ce samedi dans plusieurs boutiques Marionneau à Paris, à Lyon, à Marseille ou encore à Limoges et Nancy. Le groupe fait l'objet d'un projet de reprise et les syndicats demandent des garanties sur l'emploi et les acquis sociaux. L'armée américaine affirme avoir détruit 3 pétroliers iraniens, un dans le Golfe et 2 dans le Golfe d'Oman. Le commandement américain précise que ces attaques ont eu lieu après que les gardiens de la Révolution ont lancé des missiles vers 2 navires de la marine américaine. Teddy Riner déclare forfait pour les championnats du monde de judo. Le français, star des tatamis, est blessé à une épaule. Teddy Riner visait à Bakou en Azerbaïdjan un 12e titre mondial. Et puis les fonds levés par The Event ont dépassé la barre des 5 millions d'euros. Ce marathon caritatif a pour but de lever des fonds pour une vingtaine d'associations. Un marathon de streaming sur Twitch où de nombreux animateurs se rassemblent tout au long du week-end. Pendant plus de 50 heures, les participants diffusent du contenu en direct. Bonne soirée à tous.
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10: Avec vous les passionnés de rugby, c'est le top 14, la première journée, le multiplex, 5 matchs avant le gros match de la soirée, l'Union Bordeaux-Bègles face au Racing que l'on vivra en direct en intégralité sur Sud Radio. Retour du multiplex, on vous rappelle les scores à la mi-temps, 13 à 10 pour Toulon face à Bayonne, le Stade Français 28 à 6 face à Perpignan, Castres qui mène face à Vannes 17 à 3, Bayonne donc qui est mené sur sa pelouse par Toulon 13 à 10, Lyon qui mène 20 à 10 hein, de mémoire Étienne, et Castres qui était, je le disais, 17 à 3, voilà, je crois que j'ai tout dit en fait, et Montpellier face à Pau, il y avait 10 à 7 à un moment. Non, cela fait 17 à 7, c'était le score à mi-temps, parce qu'il y a eu un essai de Martha. Voilà pour les scores, même si c'est un petit peu confus. Mais on part tout de suite du côté de Jean Dauger à Bayonne. Bayonne-Toulon, Alexandre Priam. Ouais, maintenant que tu as fait ta pause, il faut repartir. Parce que c'est vrai qu'il y a un petit décalage. Bah ouais. Hein, tous les matchs ne sont pas, c'est ça aussi un multiplex en rugby. C'est qu'il peut y avoir 10 minutes de décalage entre certains matchs. Montpellier a terminé tard et Bayonne reprend tôt.
0: Exactement, et on est de retour du côté de Jean Dauger, 10 pour Bayonne, 13 pour Toulon, un essai de Ryan Rebatch pour les Varois et un magnifique récital au pied de Melvin Jaminet. En face, eh bien Bayonne a marqué un essai avec Lucas Martin et des transformations et pénalités de Rob Duprez. À noter, eh bien la blessure de Léo Collier en tout début de match, dès la 4e minute de jeu, la nouvelle recrue star et capitaine de cette équipe, et à l'instant eh bien il vient d'avoir un coup de sifflet de monsieur l'arbitre, et Rob Duprez touché au niveau du nez. Faudra surveiller ça, parce qu'il y a de la casse.
10: Hein. Placageau sur un Toulonnais. Hein. Placageau de Paulos, je crois.
0: Ouais, de Lucas Paulos, effectivement, qui fait partie des clients de l'arbitrage. Hein. Mais Rob Duprez, il a le nez bien touché. Hein. Il faudra surveiller ça.
10: C'est le baptême du feu en top 14 pour le
0: ouvreur. Il fait d'ailleurs, et franchement, il a fait des très bonnes choses hein, en première période. Rob Duprez qui arrive des Sharks, si je dis pas de bêtises. Des Sail Sharks, hein, si je dis pas de bêtises. Et donc la pénalité de Melvin Jaminet qui s'élance. 45 secondes hein, pour taper les pénalités désormais, et ça passe entre les poteaux, et il est d'une facilité. 16 à 10 pour Toulon sur la pelouse de Bayonne à la 45e minute de jeu.
10: Ouais, tu disais 45 secondes, ça c'est l'un des changements au lieu des 60 qui étaient tolérés jusque-là, et puis également 8 changements, et ça va changer dans cette deuxième période.
0: Oh oui.
10: Le top 14 était connu pour ses balais et ses farandoles de changements, même
0: on aura moins de boulot.
10: Et là en tout cas ça va nous réveiller, parce qu'il y en avait 12 jusque-là, maintenant il n'y en a plus que 8 qui sont autorisés.
0: Mais ça va faire des dégâts, hein, François, parce que il y a des matchs où il y aura beaucoup de rythme, où il y a des équipes qui vont véritablement finir essorées. D'ailleurs, ça a déjà été exprimé hein, par les clubs de Pro D2, notamment sur des pelouses synthétiques où les joueurs ont eu l'impression d'avoir fini avec un lactique total, vraiment dès la 70e. Alors en plus, c'est la reprise, hein, donc il y a parfois aussi les effets résiduels de ces préparations très lourdes que l'on peut avoir durant l'été. Et il faudra surveiller ça, parce qu'aujourd'hui à Jean Dauger, c'est pas une pelouse synthétique, mais c'est une pelouse qui est un peu grasse. Hein. Ouais. Ça a été assez humide ces derniers jours du côté du Pays Basque. 16 pour Toulon, 10 pour Bayonne, 46e minute.
10: Oui, le score évolue avant que les deux autres matchs reprennent. Hein. Lyon, Clermont et Montpellier-Pau. Le score a aussi évolué du côté de la Porte d'Auteuil à Paris, le Stade Jean-Bouin, oui. Le Stade Français mené 28 à 6 à la mi-temps, et Perpignan a bien réattaqué la deuxième période, Alexandre.
0: Ouais, tout en étant à 14 contre 15 hein, après le jaune de Le Corvec, eh bien c'est quand même l'USAP qui a bien attaqué cette seconde période avec un essai d'Adrien Varion. Le score est désormais de 28 à 13 à la 45e minute de jeu. Après, il n'y a pas Périnon là demeure hein, chez les Parisiens. Ils ont survolé le premier acte avec 4 essais inscrits, avec en plus beaucoup de jeux à l'iPhone ou à Chapuis, Barré, Ward. Ça a été une très très bonne première période pour les hommes de Paul Gustard et l'USAP l'USAP qui essaye tant bien que mal de revenir dans cette partie 28-13. On rappelle hein, l'USAP aujourd'hui qui aligne quand même des All Blacks, tout simplement. Brendan Aynor, Sivouris, qui est le meilleur marqueur de l'histoire du Super Rugby avec 74 essais, si mes chiffres sont bons. Et c'est quand même c'est un recrutement qui est censé permettre à l'USAP de ne pas jouer de barrage et de ne pas être lanterne rouge non plus, évidemment. Mmh. Peut-être enfin éviter des peurs inutiles, même si, on le rappelle, François, ces dernières saisons, les retards à l'allumage catalan sont devenus célèbres avec des débuts de saison très, très, très compliqués.
2: Oui, les 28-13, 4-1, on le rappelle, hein, pour les Parisiens. On
0: oui, va faire un petit tour du côté de bonus offensif toujours dans la besace.
2: Ouais, toujours pour les Parisiens, virtuellement. Le Castres Olympique qui reçoit Vannes, le promu morbihanais. Le match a repris et l'écart est toujours en faveur des Castrés.
3: Ouais, toujours 17-6 pour les Castrés sur la pelouse de Pierre Fabre, et ça sent pas très bon pour les Vannetais qui sont tout de suite en difficulté au retour de cette seconde période à 5 mètres de leur ligne, avec un lancer castré bien réceptionné par le numéro 7 castré Kylian Ringuet. Et c'est parti pour un groupé pénétrant. Premier arrêt, dit monsieur l'arbitre. On insiste. Alors on va peut-être se faire pousser en touche par les Vannetais. Est-ce qu'ils vont s'écraser dans l'embut? Que dit monsieur l'arbitre? Oui, essai. Troisième essai castré, et ça y est, le break est fait ici à Pierre Fabre. Les hommes de Sadourny vont tranquillement vers potentiellement un point de bonus offensif. En tout cas, ça va être dur de revenir pour les Vannetais.
2: Voilà, troisième essai, 22-6 avant la transformation. C'était Didier Durand encore, hein, il me semble, qui est en
3: encore
2: possession
3: lui.
2: Du
3: Alors,
2: ballon.
3: Ce sera son premier essai, hein, si c'est bien lui qui l'a marqué.
2: C'était pénalité.
3: Et ouais, refusé tout à l'heure.
2: Donc 22-6 avant transformation, à peu près à hauteur du pointillé des 5 mètres. Donc il faudra surveiller cette transformation. Tu nous tiens au courant, bien sûr, Julien. On part à Lyon, où le score a évolué. Étienne Manchin, Lyon-Clermont, il y avait 20-10 à la mi-temps. Et ce n'est plus le cas.
4: Il y a maintenant 23-10, Léo Berdeau, qui a rajouté 3 points de plus aux Lyonnais, qui pour l'instant font le match depuis le retour de cette seconde période. La fin de mi-temps, c'était plutôt du côté de Clermont. Et là, le début, il est très, très, très fort pour les Lyonnais, qui sont justement à l'attaque dans les 40 mètres clermontois.
2: Ouais, l'essai castré a-t-il été, Julien, a-t-il été transformé?
3: Non, passé à gauche. On reste à 22-6 et on est à la 45e minute de jeu.
2: 22-6 donc pour les castrés qui ont le bonus, hein, actuellement 3 essais à 0. Oui, Alexandre.
0: Un essai refusé à l'instant au Bayonnais pour Esteban Capilla, et Capilla qui est rentré. On avait aussi la rentrée de Martoc. J'ai l'impression qu'il évolue à l'ouverture là actuellement, Guillaume Martoc. Ouais, c'est bien ça, il évolue à l'ouverture. Le ballon pour les Bayonnais, parce que
2: c'est un bon 6-2 hein, qu'a choisi le rentraveur.
0: Ouais,
2: là.
0: Mais ça veut dire que Rob Duprez est aussi sorti et peut-être touché donc au nez. Hein. Ce serait toute la charnière qui serait blessée. Donc l'essai a été refusé, mais on est revenu sur une pénalité, avantage en cours. Le groupe est pénétrant qui se forme. Stoppé un mètre de l'embut, toujours l'avantage montré par les
4: Lyonnais. Et c'est Lyonnais de Beka, soit Ricky Radze, pardon, le numéro 8, qui vient complètement transpercer la défense de Clermont et qui permet à Lyon de s'envoler alors qu'on est qu'à la 43e minute.
0: Et c'est
4: déjà le troisième essai pour les Lyonnais.
2: Ouais, ça fait donc 28.
0: Et c'est Bayonne! L'essai de Bayonne, 15-16, l'essai en force de l'aviron bayonnais, et il y a un Toulonnais qui est complètement groggy au sol, touché, c'est Kélian Guérassi, hein, je crois qu'il marque cet essai, le numéro 4 de l'aviron bayonnais, transfuge de Lyon, et donc le deuxième essai des Basques dans cette rencontre. Alors, il a marqué Kélian Guérassi sans problème sur la ligne, mais dans l'histoire il y a eu un choc. Il y a eu un choc, un peu de tête contre tête. Aïe, ouais. Côté toulonnais, peut-être une sortie à prévoir. En tout cas, les Bayonnais qui vont peut-être prendre l'avantage avec la transformation. Ça passe entre les poteaux. Ça fait donc 17-16.
2: 17-16.
0: Et c'est Charles Olivon qui
2: prend l'avantage. C'est le nez de Charles Olivon qui a souffert. Il se relève. Lui qui a évolué, on s'en souvient. L'enfant de Saint-Jean-Pied-de-Port qui a évolué à Bayonne au début de sa carrière professionnelle. Lyon face à Clermont. On le disait, c'est Schwangeradze qui a inscrit cet essai, le numéro 8 lyonnais, pour on va dire augmenter l'avantage, l'écart en faveur des Rodaniens. Lyon-Clermont,
4: l'écart est maintenant de 20 points pour Lyon face à Clermont. C'est dur pour les Clermontois qui à la fin de la première mi-temps avaient un peu plus le jeu, mais voilà, ça manque dans la finition, la petite dernière passe qui fait un en avant, ou alors on perd des ballons au ruck. Et c'est dommage parce que les Clermontois revenaient au fur et à mesure dans le match dans cette première mi-temps. Et là, c'est Lyon qui démarre très fort sous l'œil de Christophe Furieux, déjà agacé.
2: Oui, agacé avec son casque et ses notes. Cela fait 30 à 10, 3 essais à 1 donc, 3 essais à 1 pour les Lyonnais, 4 essais à 1 pour les Parisiens, on vous le rappelle, 28 à 13, 17 à 16 pour Bayonne, 2 essais à 1, 3 essais à 0 pour les Castrés face au Vannetais, 22 à 6 et les Montpellierains, ça vient de reprendre Rémi Ruggiero, les Montpellierins, 1 essai à 2 parce qu'ils sont menés 17 à 7. On avait espoir pour les Héroletais de revenir au vestiaire quasiment à hauteur des Palois, mais finalement un bel essai de Marta pour les Palois en fin de première mi-temps sur la sirène. Et bien les Palois ont repris le large, plus 10 pour les Béarnais.
5: Sacrée première période de la part des hommes de Sébastien Piquerougne, alors que Florian Virag est rattrapé du côté de Montpellier pour amener un petit peu plus de choses dans le domaine aérien et dans le combat avec Zéroleté tout de suite dans le bon tempo. Arducho pour Miotti sur le côté ouvert, il y a peut-être un chemin à jouer là-bas côté opposé avec Théophile Fignoua qui arrive de ce ballon, il rentre dans les 15 mètres à proximité de son couloir, le ballon à disposition et la libération est rapide de la part de Price. C'est ce qu'on imagine que les Zéroletés ont dû demander, le staff du côté du MHR, avec une discussion qu'on a eu avec Jérémy Valls. Le petit coup de pied à suivre là avec Théophile Fignoua qui ne peut récupérer ce ballon. Ça s'est joué à peu de choses et les actions de Palos qui s'en sort très bien là avec un début vraiment à la hauteur là pour les ROT menés 17 à 7 effectivement avec cet essai de Martin en fin de première période remarquable. Quel essai de la part des Bernais pour l'instant, pour qui fait la belle affaire après 42 minutes de jeu ici au Septéo Stadium.
2: Voilà, en tout cas c'est reparti sur les 5 terrains de ce multi, on vous le rappelle, dans moins d'une heure l'autre match, le 6ème de ce samedi de rentrée. Ce sera l'Union Bordeaux-Bègles face au Racing 92 et c'est un match que l'on attend avec impatience. Les Toulonnais ont réagi, ils sont menés pourtant d'un point. On a franchi la barre des 50 minutes dans ce match à Jean Daugey, Alexandre Priam.
0: Oui, on vient de voir la sortie de Charles Olivon, touché au nez il y a quelques instants, tout comme Rob Dupresse, lui aussi touché au nez. 17-16 pour Bayonne face à Toulon.
2: Oui, et c'est de Montpellier, nous dit Rémi Ruggiero.
5: Et c'est pour Montpellier, effectivement, avec Auguste Cadeau qui s'échappe avec un petit crochet astucieux et qui mystifie le défenseur pour aller marquer à moyenne position. On parlait d'un départ canon de la part des Héroletais dans cette seconde période. Le voilà, concrétisé par le deuxième centre du MHR. 12 pour Montpellier, 17 pour la section paloise.
2: Allez, on refait le point puisque le jeu a repris sur les 5 terrains de ce multiplex Sud Radio. Allez, la pièce est tombée.
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2: Le tour des stades. C'est ça la rentrée.
3: Alexandre Priam, voilà. C'est ce qui s'est passé.
2: Allez, le oui, tour des stades avec notamment Lyon-Clermont, Étienne Minchin.
4: Lyon-Clermont, 30 à 10 pour Clermont face à l'ASM. On est à la 47e minute.
2: 3 essais en faveur des Lyonnais. Castres-Vannes, Julien Delmas.
6: 22-6 toujours pour les locaux à la 49e minute de jeu. Et beaucoup, beaucoup de fautes. Hein.
2: Ouais, 3 essais à 0 pour les Castrés. Bayonne-Toulon, Alexandre Priam.
0: Et à 2 essais pour les Bayonnais, 1 pour Toulon, mais c'est le RCT devant au score grâce aux pénalités. 19-17 pour les Varois, la 54e minute.
2: Montpellier pour Rémi Ruggiero.
5: Avec la transformation de Miotti, Pau qui ne mène plus que 17 à 14 face au MHR après 44 minutes de jeu.
2: La réaction des Montpellierains, 2 essais partout, on le rappelle. Et puis le Stade français face à Perpignan, Alexandre Priam.
0: Le bonus offensif toujours dans la besace pour les Parisiens. 4 essais à 1, 28-13, 53e minute de jeu. Noté un instant la sortie sur blessure de Jeremy Ward, touché au pied gauche.
2: Allez, on se retrouve dans un instant pour la suite de ce multi de la première journée Sud Radio.
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2: Avec vous les passionnés pour cette rentrée du top 14 avec des Bayonnais déchaînés face à Toulon.
12: Ils sont déchaînés les Bayonnais avec Esteban Capilla qui est franchi, qui remet à Tevi Tatatafou pour l'essai du nouvel entrant. Ah, ça a été magnifique là, le ballon relevé dans l'axe du terrain. À Montpellier on appelle ça une Oscar, en équipe de France une plaque. Ce sont les avants qui relèvent la balle, qui jouent dans l'axe avec du soutien perpétuel. Capilla s'est exprimé, Abel Köfner aussi, et c'est Tatafou qui a conclu donc cette offensive. 22-19 pour Bayonne face à Toulon à la 56e.
2: Voilà, et comme toujours les Bayonnais en deuxième mi-temps qui terminent fort devant leur public, avec aussi comme une belle maladresse là du jeune Ferté,
0: Mathis Ferté
2: sur ce ballon haut mal négocié. On repart du côté de Montpellier parce que le score s'est resserré, il y avait 17-7 à la mi-temps, et depuis les Montpelliérains, Rémi, on l'a vu, ont marqué un essai.
5: Effectivement, plus que 3 points d'avance pour la section paloise après 47 minutes de jeu. Et pourtant, les Bernais qui sont déjà de retour aux affaires, même s'ils perdent ce ballon-là sur cette touche proposée par Delomel. Et derrière, le gros dégagement d'Ali Price qui trouve une touche assez lointaine, quasiment à proximité de la ligne médiane. Voilà des Héroltais qui se sont remis à l'endroit au tableau d'affichage, dans les attitudes et dans les comportements, forcément, pour essayer de revenir au score et revenir dans cette partie importante pour le vice-champion de France et cette première journée. On en parlait tout à l'heure avec Jérémy Valls qui était avec nous là juste après là pendant l'intermède. Il nous disait que voilà, c'est difficile de se mettre en place, il y a eu une préparation très courte et on le sent clairement aussi peut-être sur ce début de match où on voit des Héroltais pour l'instant se chercher et manque de peut-être non pas de repères parce qu'il y a très peu de changements d'effectifs, mais en tout cas de vivacité sur les sorties de ballon et dans parfois le combat, c'est ce qu'il me disait. On va voir comment réagissent ces Héroltais. En tout cas les Bernais, ils ont récupéré le ballon près de la ligne médiane et vont tenter de se relancer. 17-14 pour Pau qui pour l'instant fait la très très belle affaire ici dans l'Hérault après 48 minutes de jeu.
2: Le score est large du côté de Castres, 22-6. De Gerland où Lyon mène 30-10 face à Clermont. Du Stade français à Jambouin où les Parisiens mènent 4-1, 28-13 face à Perpignan. Il est plus serré du côté de Bayonne, 3-1 en faveur des Basques avec l'entrée d'une des attractions dans ce championnat parmi les recrues étrangères, Alexandre Priam.
12: Hugh Jones sur la pelouse d'un club de top 14 mais avec un maillot d'un club de top 14, et ça fait plaisir pour tout le championnat puisque c'est donc au RCT que l'international écossais, un des meilleurs centres du monde, a posé ses valises. Il vient de rentrer sur le terrain à l'instant alors qu'on a le retour de Rob Duprez qui en a soigné le nez, le saignement. 24-19 pour Bayonne face à Toulon, et on a quelques petits signaux, François, qui sont pas top côté toulonnais. Tout à l'heure la récupération manquée de Ferté derrière le coup de pied de renvoi directement en touche. Là, Melvin Geminet qui a dû sauver les siens sur la réception. C'est un peu plus brouillon côté RCT dans cette seconde période.
4: Oh, l'essai d'Étienne Dumortier pour le Loup. Il est l'œuvre de son numéro 14 qui vient récupérer cette balle après un magnifique travail de Léo Berdeux qui anime parfaitement cet après-midi. Il lui fait une diagonale au pied et le Loup qui creuse l'écart complètement et vient s'offrir un potentiel bonus. 34-10 en attendant la transformation, ça fait déjà 4-1. Il est magnifique cette diagonale pour Étienne Dumortier qui ouvre son compteur.
2: Oui, magnifique essai, donc surtout l'essai le quatrième qui permettrait aux Lyonnais de décrocher un bonus offensif si on en restait là, avoir une transformation très excentrée pour les Auberdeux. Mais c'est que pour l'instant un déplacement difficile, on entre en c'est matière difficile pour les Clermontois. Est-elle passée cette transfo?
4: Elle est passée et c'est un 7-7 pour les Auberdeux et ça va faire 2 points de plus et ça va faire donc 37-10 pour Lyon face à l'ASM.
2: Ouais, Montpellier Pau, Rémi Ruggiero.
5: Ouais, retournement de situation. On avait des Héroltais à nouveau qui héritent de la pénalité sur la mêlée fermée et qui retrouvent des forces, de la vigueur, ce que vous voudrez. Mais en tout cas, Montpellier qui repart avec de bonnes bases dans cette seconde période. Ça s'est concrétisé par l'essai tout à l'heure des Héroltais, mais surtout par cette capacité à venir récupérer des ballons. Il y a Mioti qui ne s'embarrasse pas, qui tape un gros coup de pied à proximité de 22 mètres. Montpellier qui aura l'opportunité, encore une fois, pourquoi pas, bien égaliser ou pourquoi pas aussi de marquer un essai supplémentaire alors que Yuri Delomel est remplacé pareil du côté de la section paloise. Les premiers changements effectués de part et d'autre, avec la lourdeur qui sévit du côté du Septio Stadium. 17 pour Pau, 14 pour Montpellier, 50 minutes de jeu.
2: Oui, des entrants, il y en a également sur la pelouse de Jean Daugé, et notamment côté toulonnais, où c'était un banc à 5-3, hein, si je ne m'abuse, Alexandre, pour le RCT de Pierre Mignoni et Franck Azéma.
0: Ouais, avec un bon 5-3, avec deux nouveaux joueurs, hein, Lucas Keletaona, arrivé de Brive, international moins de 20, ouvreur de l'équipe de France moins de 20, Hugh Jones, et puis bon, un habitué, Ben White, avec le numéro 21 dans le dos. Il y a quand même pas mal aussi de choses à dire, hein, sur ce banc, avec Rabat Slimani, numéro 23 aujourd'hui, Joey Karikaraba en 19. Karikaraba d'ailleurs qui à l'entraînement met des steps à tous les Fidjiens de l'équipe, hein. Il est hallucinant à l'entraînement, hein, nous disait Mathias Merlot il y a quelques jours sur Sud Radio, et on annonce une très très grande saison de Joey Karikaraba du côté de la Rade. 24 pour Bayonne, 19 pour Toulon, et on a un match quand même agréable, hein, François, avec un Melvin Jaminet au sommet de son art.
2: Ouais, mais tout à l'heure je le voyais boiter bas là.
0: Après la réception, après le marque, ouais. Mais là il en canne, mais honnêtement il est fort. Il est fort, hein, Melvin Jaminet. Il crève un peu l'écran, honnêtement.
2: Bah, et quand même, entre Hugh Jones, Ficou, Jaminet, Ferfé, et Rémi Ruggiero, hein, qui nous appelle.
5: L'essai pour Montpellier inscrit par Ali Price, effectivement, qui s'échappe à travers un petit trou de souris après une bonne percussion de Yacouba Camara. Et derrière, le demi-mêlé qui se faufile, qui passe, qui marque dans le grand un but du MHR Montpellier, qui prend les commandes de cette rencontre pour la première fois de ce débat. 19 pour Montpellier, 17 pour Pau, 52 minutes de jeu.
2: C'est magnifique, hein, de numéro 9 Montpellierin. Voilà, avec des Montpellierins qui, on a l'impression que le coaching leur a fait du bien, Rémi. Hein.
5: Ouais, effectivement, l'entrée de Vérag, et puis vraiment, on parlait d'intensité, de un petit peu plus de combat, voilà, quelques degrés plus. Ah, il va y avoir un arbitrage vidéo, mais dis donc, il n'a pas fini. Monsieur Rosier est parti vérifier tout ça, donc on va mettre tout ça en suspens. Mais effectivement, François, le banc de touche Montpellierin, et puis surtout les attitudes, hein, clairement, à la hausse, ont permis aux Héroletais pour l'instant de reprendre les devants. On va voir ça à la vidéo. 19 à 17 pour Montpellier, provisoirement,
2: voilà, pardon. Ceux qui ont tourné la tête pourront le revoir sur les écrans. Au Septéo Stadium, et nous on va aller faire un tour du côté du Stade Jean-Bouin, le Stade Français face à Perpignan.
0: Et on vient de voir un magnifique coup de pied, hein, de la part des Perpignanais, et Théo Forner qui n'a pas réussi à récupérer ce ballon dans les airs, mais il y avait un avantage donc qui est transformé par ce coup de pied de Paolo Garbici. 28 à 16. Attention quand même pour les Parisiens, un petit peu absent depuis une quinzaine de minutes. 60e minute de jeu, 28-16, et Perpignan est en train de monter progressivement en pression et en valeur dans cette rencontre, François.
2: Allez, le tour des stades, messieurs, sur ce multiplex à 5 matchs.
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2: Castres Vannes, Julien Delmas.
6: 22-6, 22 pour Castres, 6 pour Vannes, 57e minute de jeu, et les Vannetais qui n'existent que très peu dans ce match.
2: 3 essais à 0, hein, pour les Castrés, donc qui pour l'instant ont un bonus offensif en poche. Lyon Clermont, Étienne Minchin.
4: 37 à 10 pour Lyon avec un bonus offensif en poche, 4 essais à 1, et on est à la 56e minute.
2: Bayonne Toulon, Alexandre Priam.
0: Du côté de Jean Daugé, 24 pour les Bayonnais, 19 pour les Toulonnais, 3 essais à 1 en faveur des Basques.
2: Montpellier Pau, l'arbitrage vidéo a-t-il rendu son verdict, Rémi?
5: Oui, François, et c'est refusé pour une faute de main d'Erdocio au préalable de l'action. On reste toujours sur ce 17 à 14 pour Pau face à Montpellier.
2: 17-14, effectivement, et toujours 2 essais à 2. Alors, hein, on est d'accord, 2 essais à 2 entre ces équipes. Et puis le Stade Français face à Perpignan, Alexandre.
0: 4 essais à 1, le bonus offensif dans la poche, 28 à 16, mais attention, Perpignan revient dans cette partie, avantage toujours pour les Parisiens à la 61e.
2: Ouais, 12 points de retard, 20 minutes à jouer, voilà, vous avez les éléments, on se retrouve dans un instant sur Sud Radio, la radio du rugby.
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2: Sud Radio Rugby, c'est la rentrée, le top 14, la première journée, le premier multi et bien sûr le premier match du soir, match de gala entre l'Union Bordeaux-Bègles et le Racing. 21h15, le coup d'envoi à suivre bien sûr sur Sud Radio en direct en intégralité. Tout comme ce multiplex, 5 matchs, Bayonne-Toulon 24-19, Lyon-Clermont 37-10, Montpellier mené sur sa pelouse par Pau 14-17, le Stade Français mène face à Perpignan 28-16. Et le Castres Olympique continue de montrer qu'il démarre bien sa saison face au promu Vanté, Julien Delmas.
6: Ouais, François, le dernier essai signé Florent Vanderberg. C'est bien les avants qui font le boulot cet après ce soir sur la pelouse de Pierre Fabre, 29-6, et c'est la pause fraîcheur.
2: Ouais, et effectivement, si on voulait voir des essais déliés, c'était pas forcément au stade Pierre Fabre, parce que là il y a eu combien sur les 4 essais, il y en a eu 4 de ballon porté.
6: Il me semble que c'est 4 sur, alors 3 ballons portés parce qu'il y avait eu un essai de pénalité.
2: Oui, mais qui était sur ballon porté.
6: Et ça part d'un ballon porté, ouais. Celui-là aussi, même si Vanderberg sort le ballon juste à la fin. En tout cas, bien joué aux avants castrés.
2: Voilà, en tout cas, le ballon porté castré fait recette, 29-6 pour les castrés. Montpellier face à Pau, Montpellier était passé devant, puis finalement, la vidéo et monsieur Rosier en ont décidé autrement, Rémi Ruggiero.
5: Ouais, le score qui a été changé, mais Pau encore à 14 contre 15 après un carton jaune écopé par Dune Mêlée et Garcia. Pour faute répétée là, près de sa ligne, Montpellier qui va hériter d'une pénale touche dans quelques instants avec Miotti qui expédie ce ballon hors des lignes du terrain. Voilà qui est fait avec Akrab qui va se présenter pour cette équipe héroïtaise pour tenter de forcer une nouvelle décision en faveur des héroïtés qui permettrait aux hommes de Joanne Codulo de reprendre les commandements du tableau d'affichage avec cette touche qui va être disputée dans quelques instants. Le jeune Akrab qui va s'exécuter dans quelques instants sur Yaka Camara, sur Vérag peut-être ou en fond d'aliment sur Massi Baka, on va voir ça de plus près. C'est parti, c'est Vérag qui prend ce ballon de main, c'est parfaitement exécuté. Béconnier qui vient tout de suite prêter main forte à son deuxième lien. Yacrab qui se saisit du ballon en bout de ballon porté, c'est piloté tout droit. Est-ce que c'est en touche? Non, Price qui éjecte ce ballon pour Picardo. Picardo qui est stoppé net par la défense paloise. Moment important de se rencontrer à Deschaux qui a ramassé ce ballon aidé par Akrab à nouveau. Price qui écarte au large pour Miotti. Miotti qui tente de passer, super plaquage de Guaeton à son encontre qui ne tergiverse pas, des Montpellierains qui poursuivent leurs efforts et qui balayent cette ligne d'avantage près de la terre promise. C'est parti avec à nouveau une charge de Massi Baka. Béconnier qui ramasse ce ballon, quelle défense proposée par les Béarnais qui pour l'instant plient le rempart avec cette fois-ci Picardo à nouveau, le puissant centre argentin qui tâte de penser à force là. Quelle action de jeu, quelle conservation de la part des Héroïtés, vont-ils se payer sur cette action de jeu là alors que les Palois mènent toujours 17-14, mais ils sont aussi à 14 contre 15 de leur appel. Le carton jaune est coupé par Garcia, les Héroïtés qui sont à 10 mètres de l'imbute. Price qui branche ce ballon, c'est écarté pour Miotti. Miotti qui passe les bras, non ça n'ira pas plus loin encore une fois. La bonne défense, ça coulisse bien du côté des Héroïtés. Taofé Fignois qui hérite de ce ballon à son tour à 5 mètres de la ligne. Quelle action de jeu à rallonge de la part des Sistes. Vont-ils aller au bout avec les avants qui sont toujours fourrés à Moulin, qui prennent les responsabilités, qui tentent de casser cette défense courageuse et héroïque pour l'instant des Béarnais avec une passe supplémentaire pour Dugui, donné 10 mètres face au poteau. Le ballon toujours pour les Héraultais avec Price qui va inverser Petre Tout, qui va s'en remettre à ses avants avec Béconnier. Ouais, Béconnier qui rentre tout droit et qui tombe sur un mur pour l'instant palois, qui ne cède pas. Price qui choisit d'écarter côté gauche avec Picardo. Picardo va-t-il passer les bras? Picardo qui passe les bras pour Camara, et c'est l'essai pour les Héraultais. Quelle action de jeu incroyable par les hommes de Juan Godulo, et qui vont au bout de leur intention, qui permet au MHR de repasser devant le tableau d'affichage à 19 pour Montpellier, 17 pour Pau, 55 minutes de jeu.
2: Et ben voilà, et on est allé au bout de l'effort là, dans cette action avec Camara qui est en position d'ailier, hein, le troisième ligne qui avait été un peu le héros malheureux des phases finales l'an dernier et qui est toujours là, hein, qui avait fait une grande saison, Camara, la saison dernière.
5: Ouais, c'est vrai, Yacouba Camara, effectivement, François, hein, il était suspendu. Et le grand absent, effectivement, de la phase finale pour Montpellier, et qui a fait un match tonitruant à l'image de sa dernière saison, effectivement. Le capitaine du MHR, la transformation complètement incroyable. Un suivre pour Miotti qui s'est déjà installé, c'est parti pour l'Argentin. Un ballon qui prend la direction des poteaux et qui passe à côté. 19-17 pour Montpellier face à Pau, 56 minutes de jeu. On va se régaler pour cette seconde période.
2: Voilà, les Montpellierains qui ont attendu la 56e pour passer enfin devant. Hein. C'est la première fois qu'ils passent devant au score, si j'ai bien compté. On est d'accord, ça bouge peut-être du côté de Lyon, Clermont. Il y avait 37-10 quand on s'est parlé la dernière fois, Étienne.
4: Il y a toujours 37-10, on a failli assister à presque un essai de l'ASM, mais non, ça a été intercepté par le demi de mêlée rentrant Esteban González. On va revenir à la pénalité pour l'ASM.
2: Ouais. Mais on va aller du côté de Castres où là encore il se passe des choses. Il y avait 4 essais à 0 pour les Castrés, 29-6.
10: Qui a marqué? Retour Perpignanais, le retour Perpignanais, avec Perpignan qui vient de passer de pénalité puis un essai avec Théo Forner. Et ça y est, le match il a complètement basculé, François. 28-24, il reste 13 minutes à jouer et cette équipe catalane, elle est dangereuse. Un essai de 70 mètres suite à une transversale et ce retour intérieur, Théo Forner, international à 7, ça va à 10 000, hein, à 10 000 à l'heure vraiment, et la transformation va être déterminante.
2: Ouais, à hauteur à peu près du pointillé des 15, hein, de la croix,
10: ouais,
2: des 15.
10: Il a fait l'effort de revenir, hein. Ouais. 22 croix des 15, exactement, François. Pied gauche pour Garbici.
2: Allez, Garbici, l'ancien Toulonnais. Et ça passe.
10: Et ça passe entre les poteaux, 28-26.
2: Incroyable, on se souvient quand même que les Parisiens...
10: Il n'y a plus de bonus, évidemment.
2: Eh oui, plus le bonus, 4 essais à 2. Et on se souvient que les Parisiens ont eu des problèmes comme ça, hein, la saison dernière. Malgré leur belle saison, ils avaient quand même des trous d'air importantes. Voilà, ils l'avaient vécu également il y a 2 ans. Van était venu quasiment faire le coup. On s'en souvient, il y a 2 ans. J'ai plein d'exemples comme ça qui me reviennent en tête. Et on sent d'ailleurs que le staff, Paul Gustard notamment autour, et ses adjoints, sont un petit peu inquiets. 4 essais à 2, 28...
10: Ouais, même pas content, hein,
2: ouais, 28 à 26, toujours le même score, 24-19, mais nous en avons à 4, donc on le disait, il y a eu, ouais, un cinquième essai inscrit, Julien Delmas.
3: On a assisté à enfin à la révolte vantaise avec Ben Stevenson qui a traversé littéralement tout le terrain pour venir inscrire le premier essai vanté. 29 Castres, 13 Van. Il reste 15 minutes à jouer, ça va être compliqué, mais au moins on voit du jeu.
2: Ouais, et ça fait plaisir. Fait 16 points et voilà, et on voit les Catalans qui sont désormais à 2 points. Alexandre Priam, on reste avec toi parce que c'est vrai qu'on a envie de voir la capacité de réaction de ces Parisiens demi-finalistes l'an dernier et malmenés dans ces 30 minutes là de la deuxième période.
0: Ouais, exactement, 28-26, le ballon pour les Parisiens. Tiens, dans les 40 mètres de l'USAP, avec
2: on
0: un petit jeu au pied par-dessus de Teddy,
2: hein,
0: Vili. Alors, il y avait 28-6, effectivement, et il y avait un cavalier seul absolu, hein, des Parisiens. C'est plus du tout le cas, et là, encore une fois, ce petit jeu au pied, là, honnêtement, parisien, il est directement en touche, c'est pas propre, c'est pas serein du tout. Du côté de la capitale, 28-26, 70e, et il y a en plus un petit dégât autour de Ryan Chapuis.
2: Ouais. Eh ben, on va voir ça, mais on voit 2 points d'écart, c'est également la marge entre Montpellier et Pau. Montpellier qui est repassé devant. Alors il y a un décalage de 10 minutes entre les deux matchs et avec les autres matchs, mais un petit point de la température avec Rémi Ruggiero, savoir si Montpellier confirme dans le jeu ce regain au score.
5: Voilà, on assiste à une réplique bernaise là pour le coup, François, avec des visiteurs qui sont installés cette fois-ci sur les 40 mètres du MHR avec la multiplication de passes. On essaye un petit peu de monopoliser au maximum cette défense héroltaise qui s'étire là côté gauche avec un ballon porté par Maddox qui sert à Gailleton. Les Bernais qui ont gagné 10 mètres là, c'est bien joué avec une belle introduction là, avec une belle belle action de jeu là où on sent vraiment
0: les
5: Bernais qui se remettent
0: en les Perpignanais qui ont failli marquer un essai. Ça s'est joué à la course, mais ce ballon qui est sorti en ballon mort, ça s'est joué à très peu de choses avec Brendan Aynor qui va vite hein. Au sein foulon Brendan Aynor hein, ça c'est clair, il a mis la pression sur les Parisiens qui sont totalement à côté de la plaque depuis un quart d'heure 20 minutes et c'est parti d'un jeu au pied très étrange de Léo Barré.
2: Contré par Aynor et puis ensuite ça s'est joué à la course et le dribbling du Néo-Zélandais est un petit peu trop fort, il est sorti en ballon mort, mais en tout cas
0: le danger est catalan.
2: Allons faire un petit tour du côté de Bayonne quand même parce que l'écart est serré et on est surtout entré dans les 10 dernières minutes, même il en reste moins de 10. Alexandre, on rappelle 24-19, toujours 3 essais à 1 en faveur des Bayonnais.
4: Et on a un essai validé pour l'ASM après un très gros arbitrage vidéo, un essai d'avant, un pick and go. Alors il fallait déjà voir s'il y avait en avant et après voir qui a marqué l'essai. Et il est l'œuvre de, on n'a toujours pas son nom parce que c'est plusieurs mains qui se sont mises sur le ballon qui était dans l'embut lyonnais.
2: C'est un essai collectif.
4: C'est un essai collectif, voilà, un essai d'avant et l'ASM qui va pouvoir revenir à 20 points d'écart.
2: Ouais, 37-17. 4 essais à 2 les Lyonnais. Il reste 17 minutes.
4: Mais les Lyonnais qui perdent leur bonus offensif pour le moment.
2: Pour le moment, voilà, en tout cas c'est les fins de match qui commencent à s'exciter. Petit tour, je le disais, vers à Bayonne quand même, où Bayonne est tenu en échec, ou en tout cas est accroché par des Toulonnais qui pour l'instant sont dans le bonus défensif, Alexandre.
0: Exactement, et ce sont les Bayonnais qui sont à l'attaque, 3 essais à 1, 24-19, avec des Bayonnais qui ont franchement été meilleurs depuis 15-20 minutes. Les Toulonnais, sur le jeu des changements, ont souffert un petit peu moins de rythme, la sortie d'Olivon touché au nez, et Tilleul qui anime toujours avec Tevita Tatafu tout à l'heure qui a mis un essai important et qui libère tient proprement là. On a 10 mètres de l'embut des Toulonnais avec la charge encore une fois de la part des joueurs de l'Aviron.

0: pensais qu'ils allaient aller chercher quand même la pénale touche, parce que souvent les scénarios sont passés comme ça quand même, hein. Les baïonnés, bah, quand ils étaient accrochés, ils ont toujours, avec le soutien du public.
1: Mais Rob Dupraz, il a fait un signe, il a dit moi c'est bon, je gère. Ouais,
0: à la sud-africaine. Voilà.
1: C'est, mais honnêtement, il fait un super match. Hein. Il est très très propre. Hein. Il parle beaucoup, très vocal. Il est sorti 2-3 minutes pour un saignement au nez. Il a été constamment au soutien. Il avait le bandage dans la main droite et le soutien sur le visage.
0: Ouais, c'est du côté de Castres.
2: Ouais, la révolte Vantes, ça y est. On a l'impression qu'il se réveille là du côté du stade Pierre Fabre. Encore un ballon porté dans un mol, mais ce coup-ci, c'est les Vantes avec le numéro 16, Milisanerivi. Et les Vantes qui reviennent potentiellement à 29-20 si la pénalité s'est laissée et transformée. Donc à 9 points et encore 10 minutes à jouer.
0: Ouais, attention à ces Vantes qui ont renforcé leur effectif pour justement mieux gérer ces fins de match, ces 20 dernières minutes qui leur avaient fait du tort lors de leur premier passage
1: Bayonne,
0: en top 14.
1: C'est passé 27, à Bayonne.
0: 27-19. Allez, Toulon n'est plus dans le bonus défensif et Bayonne respire un petit peu.
2: Et c'est passé à Vannes.
0: Ouais, c'est passé à Vannes, donc cela fait 29 à 20. Voilà, 29-20.
2: 10 minutes à jouer.
0: Ouh, c'est pas fini. On va venir te voir, bien sûr, Julien. Les Parisiens, toujours 28-26. Une occasion pour Néné, pour Dougie Vallou, il y a quelques minutes, et quelques secondes même, mais ce sont les 7 dernières minutes, Alexandre. C'est chaud du côté de Jean Boin, 28-26, 4 essais à 2.
1: Les Parisiens qui tremblent, hein, puisqu'ils menaient largement 28 à 6, il y a eu 20 points marqués, hein, 20-0 marqués par les Catalans, mais la possession est parisienne. Voilà, ça peut un peu rassurer les supporters du club de la capitale. On est sur les 40 mètres de l'USAP avec l'animation de Louis Carbonel, mais ça monte très fort, on coupe les extérieurs, hein, côté USAP, on joue le sens avec forcément tout le monde est à plat. Ah, il y a quand même des réglages, hein, à faire sur le jeu d'attaque, sur cette montée inversée, parce que tout le monde est trop à plat. Il va falloir aller chercher de la profondeur et là il y a eu de multiples en avant et on montre ça se voit quand même, François, que c'est un match de début de saison, hein, très nettement pour les Parisiens.
0: Et voilà, première journée, on vous le rappelle, UBB Racing à venir, 21h15, toujours 19-17 pour Montpellier face à Pau, Rémi Ruggiero.
3: Effectivement, c'est plus serré que jamais avec deux équipes qui vraiment donnent beaucoup depuis dans de nombreuses minutes, même si Montpellier est revenu dans la partie en parvenant à s'échapper, pas du tout au score, mais en tout cas reprendre le lead de ce tableau d'affichage. 19 pour Montpellier, 17 pour Pau, avec un lancer à suivre pour Wellesse qui est rentré en jeu du côté des Silistas et monsieur Yacouba Camara qui a sauvé les siens encore une fois sur une défense là, sur un alignement remarquable de sa part, vraiment dextérité, timing, tout ce que vous voudrez. Yacouba Camara encore auteur d'un très très gros match pour cette équipe héroltaise, avec derrière un dégagement qui va être assuré par Bernadette, lui aussi, l'ancien Montalbanais, qui rentre en jeu avec un petit coup de pied par-dessus, avec de la pression à la retombée sur Martha. Ouais, Martha qui récupère ce ballon. Excellent match aussi de la recrue Martha qui vraiment a de très très bonnes prédispositions, hein, sur ses crochets, sur sa vitesse, et qui remet tout de suite auprès de ses avants, notamment de Capelli et des Palois qui sont sur le 40 mètres. Ça faisait longtemps qu'on n'avait pas vu les Héroté revenir dans le camp des Béarnais, mais ça va être dégagé dans quelques instants par c'est qui a récupéré ce ballon, c'est Domania. Voilà, c'est dégagé, toujours 19-17 pour Montpellier face à Pau. Rien n'est fait ici alors qu'il reste un gros quart d'heure à disputer au Septéo Stadium.
0: Ouais, 9 points d'écart entre Castres et Vannes. Julien Delmas, où en est-on?
2: Ah, il y a encore 7 minutes à jouer, toujours les 9 points d'écart, tu l'as dit. Pénalité pour Vannes, mais ils sont dans leurs 22 mètres, alors ils étaient quand même un petit peu en difficulté. Il va falloir s'activer s'ils veulent avoir une chance. Ils doivent marquer deux fois encore dans ce match.
0: Voilà, 4 essais pour les Castrés, 2 pour les Vannetais. Les Castrés ne sont plus dans le bonus offensif, 3 essais d'écart, on vous le rappelle, en top 14. Bayonne face à Toulon, Alexandre Priam, 27-19 au dernier pointage.
1: Exactement, 76 minutes et 57 secondes du côté de Jean Daugé, et bras cassés sur cette mêlée. 27-19, on vient d'avoir un essai refusé à l'instant contre les Toulonnais.
0: Et c'est Darry Plumeur pour Clermont
4: qui relance un petit peu cette fin de match. Il a fait la spéciale Plumeur de l'année dernière, c'est simple, fin de deux passes, et il s'est engouffré pour aller marquer sous les poteaux. Il va pouvoir permettre aux siens de revenir un petit peu dans le match, mais la SM est toujours menée 37-22 en attendant la transformation. Et on a vu aussi les débuts de son compatriote néo-zélandais James Lam, qui est tranchant depuis ses ballons, et c'est justement lui qui vient lui offrir cette passe magnifique. La SM remonte petit à petit, 4 essais à 3. Et il va rester 10 minutes de jeu et s'est transformé.
0: Ouais, 37-24, 13 points d'écart, 4 essais à 3, pas de bonus offensif pour les Lyonnais. Mais attention, on ne sait jamais, hein, 2 essais.

0: Et il reste 10 minutes, c'est jouable pour des Clermontois qui sont très inconstants, mais parfois qui peuvent aussi être très surprenants. Montpellier toujours 19-17, Paris toujours 28-26 face à Perpignan. Allons faire un petit tour du côté de Bayonne où c'est serré. Bayonne-Toulon 27-19, 3 essais 1 Alexandre.
1: Exactement, et peut-être un bonus offensif à aller chercher pour Bayonne. Il reste 1 minute 50 du côté de Jean Daugé. Bayonne va s'imposer normalement aujourd'hui avec ses 8 points d'écart. Rob Duprez, le petit rasant dans le dos de l'arrière-garde toulonnaise, et Ryan Rebadge qui est sous pression là et peut-être même propulsé dans son en-but ou en touche. Ah, l'énorme boulot, et il est propulsé en touche, le Toulonnais.
2: Section de Paloise là, le renversement magnifique et Madoc qui vient bout de ligne concrétiser cette domination qui s'exerce quand même depuis plusieurs minutes de la part des hommes de Sébastien Piccheroni. D'ailleurs, la traction du jeu, j'en parlais, elle est idéale là, avec ce renversement et ce surnombre parfaitement exécuté et qui permet aux Palois de m'inscrire un essai supplémentaire. 22 pour Pau, 19 pour Montpellier. Il reste un quart d'heure de jeu à disputer au Septéo Stadium.
0: Voilà, ce match a du retard par rapport à un Bayonne-Toulon qui est dans sa dernière minute.
1: L'essai de Toulon. Oh, il est venu nulle part, c'est un essai de 100 mètres avec Ryan Rebadge qui d'abord a sauvé les siens et puis vient conclure un essai. Et ben non, Bayonne n'a pas encore gagné ce match. Non, c'est pas fait. 27-24 et ça a été joué rapidement par Gaël Ficou devant les yeux de monsieur l'arbitre. Et dernière, et bien dans la désorganisation à 40 secondes du terme, cet essai des Toulonnais. Il faut vite le transformer, il y a 27-24. Oh, tout le monde regarde ce qui se passe à Bayonne parce que là il va se passer beaucoup de choses sur ces dernières secondes, et notamment en arbitrage vidéo.
0: Ouais, avec également cette belle passe, cette belle inspiration de Abadi pour Jaminet, la remise intérieure pour Rebadge, et ça va faire un point d'écart. Ces 30 dernières secondes vont valoir de l'or.
1: Si l'essai est bien validé, parce que monsieur l'arbitre a stoppé le chrono, et j'ai l'impression que oui, ça passe entre les poteaux, c'est transformé par Luca Keleta. On a 27-26. Ah bah alors là, c'est parti. Hein. 30 secondes à jouer. 30 secondes à jouer du côté de Jean Daugé, et le bonus offensif n'est plus d'actualité. Maintenant, il faut sauver la win côté aviron bayonnais. Ballon récupéré par l'aviron sur un en avant toulonnais. 15 secondes à faire écouler le chrono. Ça va être ça l'objectif, avec la charge de Brian Alainouessé, l'ancien toulonnais. L'avantage a l'air d'avoir été consommé. 5 secondes, 4 secondes, 3, 2, 1, et la victoire de Bayonne. Ce ballon envoyé en touche par Rob Duprez. Le succès in extremis de l'aviron bayonnais face au rugby club toulonnais.
0: Ouais, et on reparlera de cette pénalité hein, que Duprez a choisi de tenter la recrue pour faire ce 27 qui permet quand même aux bayonnais de l'emporter 27-26, puisque donc Rebadge a inscrit un essai dans la dernière minute. Mais c'est une victoire difficile, mais une victoire précieuse pour des bayonnais qui avaient souffert l'an dernier, terminant 12e du top 14. Ils commencent bien à domicile, mais ce fut serré. Bonus défensif prometteur pour des Toulonnais qui ne font pas que réciter hein, comme le disait Pierre Mignoni.
1: Ah, ils ont beaucoup joué, et c'est terminé aussi à Paris, François, 28-26 pour le Stade Français face à l'USAP.
0: Voilà, deux victoires pour deux clubs qui reçoivent, deux victoires serrées, un point d'écart pour les Bayonnais, deux points pour les Parisiens. On va faire une petite pause et vivre les dernières minutes des deux derniers matchs, Lyon-Clermont et Montpellier-Pau. 37-24 pour Lyon et 24-19 pour Montpellier. On se retrouve dans un instant.
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0: 20h53, dans 20 minutes, Union Bordeaux-Bègles le Racing, mais pour l'instant, c'est la fin du multiplex, le premier de la saison sur Sud Radio. On vous rappelle le succès 27-26 de Bayonne face à Toulon, bonus défensif pour les Varois. Succès du Stade Français face à Perpignan, 28-26, bonus défensif pour les Catalans. C'est serré à Montpellier, 19 pour les Montpellierains, à 24 pour les Palois. C'est serré malgré le score à Lyon, parce que les Clermontois ont complètement changé de visage, Étienne.
7: Oh, l'essai de l'ASN qui renverse complètement tout et va revenir à 8 minutes de la fin. L'essai sur un maul juste avant, il y a déjà un gros maul de 10 mètres des avants de l'ASM. Et cette fois-ci, ça a été conclu par son remplaçant numéro... je n'ai pas
0: ouais,
7: le score,
0: importe,
7: on n'arrive pas à voir.
0: Encore, c'est celui qui avait marqué, c'est Noah.
7: C'est celui qui avait marqué, oui, Noah.
0: Première
7: avec l'ASM, doublé pour ce jeune joueur qui permet justement au Clermontois de revenir à 8 petits points avant la transformation pour Harry Plummer. L'ASM qui renverse tout depuis 20 minutes de jeu, c'est eux qui font le jeu, qui traversent la défense de Lyon.
0: Et voilà, 37-29, la transformation de Plummer, est-ce qu'elle passe?
7: Et Anna va passer à côté, elle va passer à gauche. 37-29, 8 minutes encore à jouer, non, 6
0: ouais.
7: à jouer.
0: Ouais, et 8 points donc d'écart, il faudra marquer deux fois pour ces Clermontois. C'est fini à Castres, Castres-Vannes, Julien Delmas.
8: Terminé à Pierre Fabre, 29 pour les Castrés, 20 pour les Vannetais, 4 essais à 2. Ils passent à côté du point de bonus offensif et les Vannetais ont eu les occasions dans les 5 mètres de l'embut de l'équipe de Vannes, mais n'ont pas concrétisé.
0: Victoire sèche donc pour les Castrés qui menaient largement, on vous le rappelle, mais les Vannetais ont fait preuve de caractère. 37-29, on vous rappelle, du coup ça a rendu complètement au chômage technique Alexandre avec ce Bayonne-Toulon 27-26
1: et... Oh bah, tu sais, je reprends dans, pour le UBB Racing dans pas très longtemps hein.
0: Ouais, donc, 28-26 bien sûr, le Stade Français face à Perpignan, on y reviendra, mais on vit donc ces derniers instants entre Lyon et Clermont. Allons du côté d'abord de Montpellier pour Rémi Ruggiero.
2: Ouais, héroïque, section paloise là qui a vraiment colmaté tout ce qu'elle a pu en termes de brèche, en termes d'offensive et Roltez, toujours 24-19 effectivement pour Pau face à Montpellier. Alors que Cadeau était à l'heure quasiment dans la butte, hein, il n'a pu aplatir Monsieur Rosier qui n'a pas pu accorder bien sûr le C aux Héroltés. Derrière les Héroltés qui ont vraiment mis tout en œuvre pour essayer de forcer ce coffre-fort palois sans succès pour l'instant, puisqu'on en reste avec ses 5 minutes d'avance pour les visiteurs. Mais voilà, un sacré bras de fer qui s'instaure entre les deux équipes avec des Montpellierains qui, on imagine, hein, n'ont pas très envie de perdre cette première manche à domicile ici au Septo Stadium. Mais voilà, il y a un sacré adversaire en face, une vraiment très belle équipe de la section paloise, ordonnée, disciplinée quand il le faut et capable de fulgurance, hein, comme on l'a vu tout à l'heure avec les essais notamment de Martin. Mais derrière, voilà, cette équipe de la section paloise a récupéré un lancer avec une touche à suivre sur la ligne médiane ou quasiment, avec un lancer effectué pareil, récupéré parfaitement à deux mains, là, voilà encore une fois, cette capacité à prendre des ballons propres là et à s'organiser avec un ballon porté qui augmente, qui avance du côté des Palois. Là on a déjà franchi la ligne médiane, on est rentré dans ce camp Héroleté. Attention du côté des Héroleté de ne pas se mettre à la faute, ça avance déjà d'une dizaine de mètres, c'est très propre ce que proposent les hommes de Sébastien Piccheroni avec un ballon qui va être récupéré par Domani. Avantage à court pour les Palois, elle est importante celle-là en cas de réussite puisque ça pourrait faire peut-être un plus 8 pour les Palois à 43-44 mètres des poteaux. Quelle va être la décision prise par la section paloise? On discute, c'est en train de voir un petit peu ce qui va se passer. On voit Sébastien Piccheroni qui va peut-être demander au sien de tenter cette pénalité, ce qui serait logique pour faire tourner ce chronomètre et pourquoi pas se mettre à l'abri d'un éventuel essai transformé à plus de 40 mètres. Quelle va être la décision prise? On va tenter la pénalité. On va tenter la pénalité, c'est certain, et ça va être un moment important pour Simons et sa formation pour pourquoi pas alourdir l'écart entre les deux équipes et mettre à deux marques au moins cette équipe de Juan Codulo qui devrait pour les 8 dernières minutes de jeu s'employer plus que jamais pour renverser la situation.
0: 19-24 toujours, mais le score peut évoluer du côté de Lyon et en faveur des Lyonnais. 37-29
7: peut évoluer, oui. Martin Mélan qui peut permettre au Loup peut-être de sceller cette victoire. Il va rester 3 minutes, pénalité en face les poteaux. Non, c'est une formalité lui pour cet ouvreur remplaçant. Il va attendre justement les 20 secondes qu'il a encore pour pouvoir gratter le plus de temps possible et avoir 2 minutes encore un petit peu à jouer. Mais l'ASM qui tente le tout pour le tout, hein. Oui, elle passe cette pénalité 40-29 pour Lyon passer à la SM et il reste 3 minutes encore.
0: Il faut marquer 2 essais.
7: Il faut marquer 2 essais, ça risque d'être compliqué pour la SM. Voilà. Peut-être aller chercher un bonus défensif.
0: Voilà, mais... ça sera ça, le pari en 3 minutes, ça paraît fou, surtout quand on voit, on va dire, le visage des Clermontois qui a été assez incroyable, ou en tout cas assez inconstant. Il y a pourtant 4 essais partout, hein. 4 essais de chaque côté.
7: Essais partout, oui. C'est clairement, c'est, voilà, c'est trop de faute. Christophe Fioreuse, qui l'a rappelé toute la saison dernière, eh bien, le premier match de cette saison, c'est la même. C'est trop de faute pour la SM qui perd justement de 11 points.
0: 40 à 29, il reste 2 minutes dans ce match, 2 minutes 10 précisément, et nous allons faire un petit détour du côté de Montpellier parce que Pau a encore accentué son avance.
2: Ouais, Simons qui a passé sur les pénalités d'un chouïa, mais c'est passé. 27 pour Pau, 19 pour Montpellier. Montpellier qui jette ses dernières forces là avec une bonne récupération de Vérague qui a transmis tout de suite à un coéquipier pour amener tout de suite l'Aigmètre gagné précieux. On est à une dizaine de mètres de l'imbut avec cette passe là dans le dos pour Miotti. Miotti pour voilà la récupération et la perte de balle. Et c'est Desperes qui récupère ce ballon, qui prolonge au pied, qui sort ce ballon de l'air de jeu. Ça n'ira pas plus loin pour Montpellier encore une fois, qui n'a pas pu concrétiser cette action de jeu. Toujours 27 pour Pau, 19 pour Montpellier. Il reste encore 6 minutes à jouer au Septéo Stadium.
0: Allez, on repart à Lyon. 11 points d'écart, 2 essais à inscrire pour les Clermontois pour créer l'exploit. Et ça passe peut-être par un ballon porté.
7: Par un ballon porté, oui, peut-être. Ah, la passe, non, la touche tout seul de Baptiste Germain. C'est dommage, la SM qui pouvait peut-être aller chercher un point de bonus défensif n'aurait pas non plus été trop démérité au vu de leur seconde période. Ils ont réussi à revenir. Gros travail aussi du banc hein, de Clermont qui a permis notamment de revenir au score avec 2 essais de Noah. On a aussi James Lam pour sa première qui était très tranchant, qui a permis justement après à Harry Plumer de réduire la marque. Mais ça semble s'envoler pour l'ASM alors qu'il reste moins d'une minute à jouer.
0: Dans un quart d'heure, UBB Racing, le coup d'envoi de ce sixième match de la première journée. Mais pour l'heure, on vit les deux derniers matchs se multi avec Lyon qui mène face à Clermont 40 à 29 et Montpellier qui est mené sur sa pelouse. Rémi Ruggiero face à Pau. 3 essais partout pourtant de chaque côté, mais les Palois qui sont devant avec 8 points d'avance. Hein.
2: Avec un arrachage incroyable de Facundo Isa, l'ancien Toulonnais là, qui est venu au cœur d'un ballon là et qui a pris ça avec une telle autorité qui derrière met un raffut, je vous dis pas. Vraiment incroyable lui aussi, le troisième centre là qui fait tout ce qu'il faut pour permettre à son équipe de mener pour l'instant au score parmi bien d'autres. Relance un petit peu de l'espoir là pour Montpellier avec ce ballon remonté par c'est qui là-bas? C'est Picardo qui remonte sur Banks, ouais. Bernadette qui sied rapidement. Les Héroltés qui n'iront pas plus loin pour l'instant, toujours plus 8 pour Montpellier. Il reste pour la section paloise. Il reste 5 minutes à jouer ici dans l'Hérault.
0: La sirène a retenti du côté de Gerland. Le Lyon 40, Clermont 29, Étienne.
7: La sirène a retenti, mais il y a encore une dernière peut-être possession pour l'ASM qui a une pénalité sur ses 40 mètres. On va bien évidemment aller chercher la touche du côté d'Harry Plumer et essayer pourquoi pas de réinscrire un essai sur un ballon porté. Ils l'ont déjà fait juste avant pour revenir au score.
0: Ça serait pour l'honneur.
7: Ça serait pour l'honneur, non?
0: Le bonus défensif, il est à 5 points.
7: Oui,
0: donc effectivement. C'est peut-être en NPC en Nouvelle-Zélande pour Plumer, mais là, en top 14, c'est pas possible.
7: On va voir justement l'ASM, est-ce qu'ils vont pouvoir réussir à marquer cet essai qui leur permettrait de revenir, enfin, de faire un score un peu moins large quand même et de aussi nourrir peut-être des espoirs pour la semaine prochaine. Gros travail à nouveau, la passe pour Noah. Avec, c'est peut-être le premier essai de James Lam qui percute complètement tout le monde et qui vient marquer son essai. Voilà pour sa première. Il a été très tranchant depuis sa rentrée et il permet à l'ASM de revenir un tout petit peu au score, mais ça sera très certainement même sûr beaucoup trop tard. Mais quelle entrée de James Lam!
8: On l'attendait ce joueur.
0: Autant pour moi, parce que si la transformation
7: transforme,
0: et que c'est la transformation du bonus.
7: Si la transformation passe, il y a bonus pour l'ASM. Harry Plumer qui en a loupé 2, il me semble.
0: J'avais oublié ma calculette sur la plage. Voilà, ça fait 40 à 34. Elle se situe où cette transformation?
7: 40 à 34, elle est un petit peu excentrée sur la ligne des. Il va la tenter depuis les 22 sur la ligne des 5 à droite. Lyon qui va très certainement plus monter pour mettre la pression. Voilà, Harry Plumer, est-ce qu'il va pouvoir permettre à l'ASM de ramener un point en Auvergne? Et cette transformation, oui, qui va passer. L'ASM ramène un point de bonus défensif. Victoire tout de même de Lyon, 40 à 34.
0: À 36, enfin. Voilà, un point de bonus pour les Clermontois, un point sur l'actu avec Léa Guichou. Non, une petite pause. Léa finalement est au repos, elle est comme Alex. Et nous, on se retrouve pour Montpellier-Pau avant de filer vers Bordeaux. À tout de suite.
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0: Il ne reste plus qu'un match dans ce multiplex de la première journée du top 14 et c'est Montpellier pour Rémy Ruggiero. Les deux dernières minutes, c'est Pau qui est en train de faire la grosse opération de cette première journée.
2: Ouais, effectivement François, sacrée opération. On ne voit pas comment les Bernais pourraient ne pas déclarer vainqueur sur ce match. Il reste un peu plus d'une minute de jeu, même si Montpellier a la possession là, avec un ballon dévié par De Guit sur une touche dynamique. Nuti qui prend ce ballon dans l'axe, la passe dans le dos, elle n'est pas du tout assurée par les Héraultais qui reculent encore une fois sur la pression exercée par cette équipe paloise. Et Piquette là notamment qui est rentrée, qui tout de suite vient plaquer son vis-à-vis. C'est ça la section paloise ce soir, qui a été partout au Forêt-Moulin, capable de fulgurance comme on l'avait dit, capable de défendre, de s'arc-bouter quand il le fallait. Et malgré aussi un essai refusé de chaque côté, ben voilà, les Bernais ont pu et ont su faire le nécessaire pour l'instant chercher un gros résultat chez le vice-champion de France. Mioti qui assure une dernière relance auprès des siens. On est toujours sur la moitié de terrain de Montpellier. 30 secondes à jouer pour qu'il va s'imposer ce soir à Montpellier. Et ça, c'est vraiment un gros coup de la part des hommes de Sébastien Piccheroni qui vont pouvoir s'enorgueillir de ce résultat pour l'instant. Avec cette fois-ci, c'est qui a récupéré ce ballon? C'est Wélessé Sambetil sur ses 30 mètres. Montpellier qui ne pourrait que chercher éventuellement un éventuel bonus défense. Pour se consoler, bien maigre consolation pour le vice-champion de France qui avait, on imagine, d'autres plans de tête pour accueillir. C'est Béarnais Béconnier qui prend ce ballon sur ses 40 mètres, qui le libère avec tout de suite Bernadet qui colle à ce ballon, qui écarte pour Mohamed Awas. La passe supplémentaire pour Picado, mais ça n'avance pas du côté des Héraultais avec une telle débauche d'énergie face à cette équipe paloise proposée. Même si Mioti tente de passer les bras, il n'y arrivera pas, il gagne 2-3 mètres. La sirène, vous l'entendez derrière moi, qui retentit. Et Montpellier qui va jouer ce dernier ballon d'honneur pour essayer effectivement d'aller chercher un provisoire bonus défensif, mais il va falloir remonter 60 mètres pour les Héraultais pour essayer d'avoir ce point de bonus défensif. Arthur Vincent qui essaye de passer les bras à son tour pour Béconnier, toujours sur ses 40 mètres. Elle est terrible cette action de jeu là où on sent les Héraultais dans le dur et qui ne sont pas capables de récupérer le ballon. C'est récupéré par les Palois. Il y a même une pénalité pour la section paloise qui va finir avec le ballon de la gagne dans ses mains. On voit tout le banc palois qui se congratule, y compris derrière nous. Quel succès pour la section paloise là, qui d'entrée de jeu dans ce championnat marque les esprits et peut vraiment se féliciter de ce succès ici à Montpellier. C'est tapé en touche, c'est terminé, succès de la section paloise ici face à Montpellier. 3 essais partout, mais 27-19 pour Pau face à Montpellier. Quel match de la part des Bernais ici dans les roues.
0: Rémy Ruggiero, merci. 27-19, le beau succès des Bernais de Sébastien Piccheroni donc sur la pelouse de Montpellier. Voilà, c'est difficile hein, quand les Oui, 27-19, 27-26 pour Bayonne face à Toulon, Castres-Vannes 29 à 20, Lyon face à Clermont 40 à 36 et le Stade Français face à Perpignan 28 à 26. Voilà, il y a eu 3 bonus défensifs sur 5 matchs, aucun bonus offensif. Voilà ce qu'on peut dire en termes de conclusion. On espère et on ne doute pas qu'on verra, Alexandre, un grand match entre Bordeaux-Bègles et Racing 92. Le Racing 92. Oui, on l'espère. Ce qui est intéressant, et peut-être c'est ce qui va arriver sur les scénarios qu'on verra, c'est quand même qu'il y a eu, on va dire, 50 minutes très propres de la part des équipes qui dominaient, puis ensuite les deuxièmes mi-temps quand même très contrastés, avec souvent des fins de match soit difficiles d'un côté.
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0: Je pense qu'il y a quand même un décalage entre les préparations, hein, entre Montpellier et Pau, par exemple. Il y a ce laps de temps de 2-3 semaines qui fait la différence entre celui qui n'a été que barragiste et celui qui est allé en finale. Et ça se retrouve aujourd'hui, et tu sens qu'ils étaient un peu courts aujourd'hui, les Montpelliérains. Ils ont eu par à coup la possibilité de revenir. Ils sont repassés devant, hein, même aux alentours de la 56e minute. Puis après, ils ont pioché. Voilà, ça a été le cas également des Bayonnais qui ont eu du mal face aux Toulonnais, des Castrés, hein, qui étaient largement devant, qui avaient le bonus offensif en main, et puis qui se sont fait remonter par les Vannetais également. Pour le Stade Français face à Perpignan, qui finit seulement avec 2 points d'avance, hein, pour le Stade Français. Oui. Et ça a été dur, ça a été dur dans cette deuxième mi-temps. Donc c'est vrai que ça nous donne quand même quelques indications sur les équipes, sur les états de forme et sur cette première journée. Donc il reste désormais 2 matchs, Bordeaux-Bègles Racing ce soir et demain La Rochelle-Toulouse, Alexandre.
9: Exactement. Et on va aller tout de suite prendre la direction de Chaban-Delmas, retrouver Nicolas Delache. Salut Nico. Pour cette rencontre ce soir face au Racing 92, rencontre très attendue. Est-ce que Nicolas,
0: est-ce qu'il joue avec le maillot extérieur d'abord, les Bordelais?
8: Alors Nicolas est en train de se connecter, messieurs. Il a du mal. Je suis en train de voir avec lui. Dans une minute,
0: oui,
8: il est là.
0: Mais oui, parce que c'est normal. Il y a un tel engouement que le réseau doit être surchargé. Voilà, c'est ça.
9: Ça doit être ça.
0: Mais voilà. Après, la compo proposée aujourd'hui par les Bordelais est quand même derrière, notamment. Il y a bien sûr l'attraction de Tom Willis, Alexandre, devant, qu'on attend beaucoup, mais derrière quand même, on va dire, c'est la constellation de stars du 9 au 14. Et le retour enfin de Romain Burros, qui a joué de malchance la saison dernière. Hein.
9: Exactement, avec donc du 9 au 15, hein, Lucu, capitaine, Jalibert, Bielbiaré, Moefana, De Porter, Penaud, de retour à l'aile, et Romain Burros. On notera quand même qu'il y a donc l'arrivée d'Alex Moon en position de deuxième ligne, numéro 4, à l'arrivée de Tom Willis, c'est aussi celle de Prakadze, qui est donc titulaire, pilier gauche, dont on dit énormément de bien. Hein. Attention, il a crevé l'écran durant l'intersaison.
0: T'es sûr de cette prononciation, parce que ça s'écrit quand même PK. H-A.
9: Oui, mais PK, le K et le H se dit cr.
0: Ah d'accord, mais ça fait cracradze.
9: Ouais, voilà. Du coup ça fait pra. L'achat prakadze.
0: Parce que les cartons bleus, c'est sympa quand ils tombent, mais il faut quand même qu'on ait les mêmes règles. Tu comprends, sur le géorgien.
9: Notamment sur le tournebizé.
0: Voilà, c'est ça. En tout cas, on le suivra parce que c'est vrai que les problèmes pour l'UBB en ce début de saison, là, c'est plutôt le côté droit. Il y a d'abord eu la grosse blessure de Jeff Poirot pendant la préparation, là. Et puis, côté droit aussi, Tamei Funa n'est pas là. Il y a également Sadi qui n'est pas là. Voilà, donc c'est vrai que ça fait beaucoup d'interrogations. En tout cas, j'imagine que le stade doit être plein. Hein. Ça, c'est
16: évidemment qu'il est plein.
9: On va demander à Nicolas Delage.
16: Yes, il est plein. Salut messieurs, tout va bien? Il est plein. Oh, écoutez la clameur. C'est parce qu'ils savent que nous sommes à l'antenne.
9: Attention, tu satures, Nico. On te le dit tout de suite.
16: Il n'y a pas d'essai pourtant. C'est pas normal.
9: C'est pour ça que je te le dis tout de suite.
16: Allez, je baisse encore un peu. Non, mais effectivement, c'est plein, messieurs. 32 000 personnes ici. Ça va mieux? Je sature un petit peu moins. Ça va?
9: Non, c'est bon, on est bien là.
16: C'est bon cette fois. Donc pour ce match, oui, de rentrée, de reprise. La dernière victoire de l'UBB, c'était la finale de Champions Cup à Bilbao. C'est vous dire, depuis il y a eu deux défaites. en championnat en top 14. Et les Bordelais ne sont pas passés par la case phase finale. Ça faisait longtemps que ça n'était pas arrivé. Donc il y a eu beaucoup de pression pendant cette intersaison, beaucoup de beaucoup de volonté de la part du président, du staff, pour que eh bien, l'UBB se qualifie, voire mieux, et surtout, surtout ne perde plus à la maison ici à Chabon, ce qui avait été le cas à 4 reprises la saison dernière.
9: Et pourtant, hein, cette semaine et même durant l'intersaison, là on voit que le stade est plein, mais il y a eu une sorte de vague un peu d'indignation sur le prix des abonnements auprès notamment de United UBB qui n'est plus, je crois, considéré comme un groupe de supporters à l'UBB. Ça a été un petit peu animé, hein, agité.
16: Oui, alors
9: mais
16: il y a
9: pas qu'aux Girondins.
16: Exactement. Oh là là, tu veux qu'on ouvre le dossier Girondins? Non, non, un autre jour.
9: Non, parce que c'est vrai qu'il y a deux choses. Il y a une nouvelle aujourd'hui, hein. Du côté des Girondins, il n'y aura pas de rachat de la part de
16: c'est pas fini. De Sparta.
9: On vient d'avoir un communiqué.
16: Oui, mais alors Sparta, ça n'est pas terminé. Alors je veux t'en parler parce qu'il y a quelqu'un, un ancien joueur de poker professionnel d'ailleurs, qui faisait partie des financiers de Sparta, qui a annoncé qu'il voulait peut-être lui prendre seul hors Sparta, justement, et racheter peut-être le club. Mais ça n'est pas le sujet, pour la peine. Je vais répondre à ta question sur le prix des abonnements et sur les supporters. D'une part, les abonnements ont monté. Effectivement, c'est annoncé au cœur de l'été. Il y a une petite vague d'indignation. C'est vrai, c'est rentré dans l'ordre. Mais le problème, c'est qu'en même temps, il a été annoncé la dissolution, ou plutôt la non-reconduite de l'invitation du groupe, la non-reconnaissance de UBB United. Parce que sur un match de la saison dernière au printemps, il y en avait eu 2-3 de ce groupe de supporters. Qui s'était un petit peu frictionné avec le service de sécurité. Et Laurent Marty a voulu frapper fort avec, avec la volonté de ne plus voir ce groupe rentrer au stade. Voilà, mais ça n'a rien à voir avec le prix des places. Hein.
9: Mais en tout cas, ça a été assez animé et c'était aussi animé avec ce maillot qui, moi je trouve, le design est très sympa. Bon, les sponsors, si on doit faire un petit point météo, ne sont pas toujours bien intégrés, mais ça c'est... Ce sont les sponsors qui gèrent leur truc. Par contre, il n'y a pas d'étoile sur ce maillot.
16: Je te coupe parce que là, il y a une annonce. Il y a une annonce qui est en train d'être faite en direct. Pourquoi je vous dis ça? Parce que là, sur les écrans géants, nous voyons Louis Bielbiaré qui s'avance seul. C'est pour la prolongation, ça. Tu vas voir qu'ils vont, ils vont l'annoncer en direct à tout le stade avant même le premier match de la saison. Il y a des très belles images et c'est pas du direct. Donc, couloir 2029. Bielbiaré, prolongation 2029. Voilà, je l'avais flairé. Bingo, ça a été annoncé. Prolongation de contrat, ils se sont mis d'accord. Alors pas grand monde ne doutait que Louis Bielbiaré continue sa carrière ici, mais il fallait le faire avec des conditions, avec le fair play financier, avec le salary cap, avec... Bon, il y avait des choses quand même à gérer. Ils se sont mis d'accord, c'est signé, c'est annoncé. La première info du jour.
9: Bah, c'est une belle nouvelle quand même, hein.
16: C'est une
9: parce
16: très
9: que
16: bonne
9: bon,
16: nouvelle pour,
9: on peut dire
16: pour les deux.
9: On peut imaginer qu'il était convoité, Louis Bielbiaré. Enfin, je dis ça, je dis rien, mais a priori,
16: oui,
9: bon.
16: Bien sûr.
9: Quand tu dis Bielbiaré en fin de contrat, bah voilà, je veux dire, moi c'est cas j'y vais. J'aurais fait une propale moi
16: normal.
9: Si j'étais directeur sportif.
16: C'est normal, feu d'artifice avec un nouveau show d'entrée pour ces joueurs girondins ici qui vont donc affronter le Racing qui était demi-finaliste la saison dernière. Le Racing qui vient ici avec des ambitions surtout centrées sur le jeu d'avant, on va dire. En tout cas, ils savent que l'UBB est un petit peu fragilisé, notamment au niveau des piliers, droite, gauche, il y a des blessures. Et ils s'avancent ici avec quelques ambitions pour faire déjouer cette Union Bordeaux-Bègles. Le Racing qui, la saison dernière en plus, en fin de saison, on avait pris plus de 60 ici. Certes, ils avaient gagné à la maison en début d'exercice, mais après, ils avaient perdu 62-20. C'était au mois de janvier. L'arbitre, c'est Ludovic Kerr. Je vais vous faire la composition des deux équipes rapidement. Si vous le voulez bien, à commencer par l'UBB. Avec donc au talon Gaëtan Barlow, les piliers gauche, pas Kadze ou Krakadze, le géorgien Sipili Falatea à droite, à deuxième ligne. Une autre recrue, Alex Moon, l'anglais associé à Cyril Cazot, troisième ligne. Les flanqueurs Pierre Beauchaton, Cameron Woki. Numéro 8, il revient, l'anglais Tom Willis à charnière. Lucas Jalibert, Lucas c'est le capitaine. Au centre, il y aura Moefana de Porter, les ailiers Bielbiaré et Penaud. À l'arrière, Buros. Sur le banc, Lamotte Perchot, Tofa, Palu, Gazzotti, Ipsayen, Pagerello, Verti. C'est parti, rapidement la compo du Racing avec la première ligne de gauche à droite, Gojigishvili, Tarit Bamba, deuxième ligne, Johnny Hill, le capitaine Thomas Leno, La troisième ligne de gauche à droite, Manayarara, Bodon, Uru, une recrue là aussi. La charnière numéro 9, Maxime Machenot de retour, lui l'ancien baïonné de la saison dernière, associé à Antoine Gibert au centre Manu et Paul Coste, lui qui arrive du Stade Toulousain. Sur les ailes, Max Spring, Ravito Mada et à l'arrière James. Sur le banc, Escobar, Colingar, Sanconi, Tao Fifenois, Martins, l'ancien Columérin, il vient de Pro D2, La Trace, un très jeune demi-mêlée, Tuisova et enfin Edouard Jabianchok. Voilà pour la compo, messieurs. Et c'est parti avec Max Lucu sur ce premier lancement de touche. Les Bordelais qui évoluent dans leur couleur traditionnelle, Bordeaux, en ce qui concerne la couleur de haut en bas et les ciel et blanc. Justement, le ciel est blanc de haut en bas. Mais le petit coup de pied à suivi de Damien Penaud, c'est dans les 22, c'est récupéré par Sam James. L'arrière du Racing, température chaude, vraiment chaud. Il fait peut-être même encore 28-29 degrés ce soir à Bordeaux. Évidemment, il y a eu un petit peu d'humidité la nuit dernière. C'était couvert ce matin. Mais pour la peine, la pelouse est parfaite. Température très chaude. Et Max Machenot derrière son pack directement pour mettre proprement en touche. Maxime Machenot qui bénéficie, entre guillemets, pour cette titularisation de la blessure de Léo Carbonneau. 37 ans, est titulaire ici. On rappelle qu'il a grandi à Bordeaux, Max Machenot. Talancé. Et avant de partir, après l'UBB, il a joué notamment. Il a été champion de France il y a 10 ans avec le Racing. Rappelez-vous cette finale de Barcelone au cours de laquelle il avait pris un carton rouge. Nouveau lancement de l'UBB avec une première percussion de Nico Deporter. Il relâche ce ballon. Ludovic Kerr
9: et tiens, ça, qui est très attentif. J'en profite. Ça me fait penser, on pense aussi à l'oncle de Max Machenot, Vincent Machenot, qui nous a quitté il y a un peu plus d'un an.
16: Exactement, Moefana, qu'est-ce qu'il nous fait Moefana, il a fait 20 mètres avec Tom Willis et qui peut sauter sur Cameron Wauki, qui va être projeté en touche ou pas. Essai. C'est accordé par Ludovic Kerr, premier essai pour l'équipe de l'Union Bordeaux-Bègles après 2 minutes de jeu avec Cameron Wauki. Mais quel travail de Yoram Moefana, c'est lui le dynamiteur, il a fait plus de 20 mètres pour percer cette défense du Racing.
9: Eh ben, ça commence fort!
16: Très fort, effectivement. Avec Cameron Wauki à l'aile qui a réussi à repasser ce ballon. Falatea, oui. C'est bien le pilier droit qui marque cet essai. Premier essai de la saison. On sent des Bordelais surmotivés, bien préparés. C'est François qui parlait tout à l'heure de la différence de préparation entre un Montpellier finaliste et un Pau sorti en barrage. Bien là, on peut dire qu'il y a une énorme différence, même de préparation, de fraîcheur entre le Racing demi-finaliste et Bordeaux qui n'a pas joué la phase finale. Et ça passe pour la transformation ou pas? Non, pas sûr. Pas sûr. Pourquoi le score?
9: Je suis pas certain, moi. Moi, je suis pas sûr qu'elle passe. Elle passe pas.
16: Non, pourtant pas devant.
9: Elle n'est pas passée pour Max Lucas. Après, elle n'était pas évidente sur l'angle, mais elle passe à gauche. Elle rase le poteau gauche. 5 pour l'Union Bordeaux-Bègles, 0 pour le Racing à la 3ème. A tout de suite sur Sud Radio.
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9: Alexandre Priam avec Nicolas Delage, Union Bordeaux-Bègles, Racing 5-0, 5e minute de jeu pour clôturer ce samedi d'ouverture de la première journée du top 14. Quand même, quel bonheur de retrouver ce championnat, retrouver Patrice Colazo qui se frotte la barbe, retrouver Yannick Bru qui se touche le crâne. Voilà, on a ces petites
16: habitudes. Ils ont beaucoup parlé tous les deux en avant-match au niveau de la médiane pendant l'échauffement ils se connaissent du Stade Toulousain, exactement. Olivier Azam aussi a participé, c'était bon enfant. C'est le début de saison, on se jauge.
9: Ah bah, tu mets les premières lignes ensemble, normalement ça se passe bien.
16: Eh oui, bien sûr, la confrérie de la mêlée, des gros. Comment on dit, attention, Paul Coste. Oh, il a fait une passe, Paul Coste. Une sautée. Oula. Même. Avec. Attention, on commence pas. Non, non, on chambre pas. À vous, Tomada.
9: C'est toi, t'as commencé.
16: Ça m'a échappé.
9: T'as dit, oh, il a fait une passe. Ah, bah oui. C'est toi, c'est pas moi.
16: C'est vrai. En tout cas, il y a une possession. Paul Coste, voilà, qui garde le ballon, qui passe au sol. Avec Max Machenot, qui peut alerter son capitaine aujourd'hui. C'est Johnny Hill. Normalement, c'est Taouf Fifinoa, Romain, de son prénom. Il est sur le banc aujourd'hui. Attention à la chandelle gaucher. Antoine Gibert, ce ballon dans les airs pour aller alerter Bébéré. C'est direct en touche. La faute technique d'Antoine Gibert, ce poste de numéro 10 qui devrait être la propriété de Thomas Ramos la saison prochaine, puisque ce numéro 10, enfin a priori il ne devrait pas être arrière, je crois qu'après discussion avec
9: il a parlé de repositionnement,
16: le staff, exactement, ça l'intéresse d'être 10, et je crois qu'il a eu l'assurance de pouvoir jouer demi d'ouverture sur la suite de sa carrière, Thomas Ramos. Exactement. Attention à la touche. La touche avec le lancer est Gaëtan Barlow. Petite touche, ou plutôt c'est le premier sauteur sans sauter qui a récupéré ce ballon. Avec tout de suite Moefana de Porter. Les deux qui se trouvent très bien depuis le début. Ils ont progressé de quelques mètres. On essaye d'alerter toujours les trois quarts avec Romain Buros. Il a aussi du physique et il est percutant franc avec Tom Willis. Toujours aussi dur à plaquer Tom Willis. L'anglais, le ballon qui est aux abords des 22 mètres maintenant. Donc ça va vite avec Louis Biarré. Sur sa gauche, il y a une solution avec Cameron Woki. C'est rare hein, quand Louis Belbiari est obligé de faire une passe sur sa gauche, mais pour la peine, il avait laissé Cameron Woki. L'attaque bordelaise qui continue, sont à 4 mètres seulement. C'est une déferlante là sur la défense du Racing avec Max Lucu qui essaye d'aller tout seul. Ludoker qui est là, l'arbitre, il n'a pas vu ce ballon aplati. Cameron Woki, toujours qui a 6 essais. Essai cette fois, un essai d'avant. Encore une fois, après avoir alerté les 3 quarts et avoir gagné quasiment 50 mètres depuis le début de l'action, c'est-à-dire depuis la touche, c'est encore un avant au ras du Rock qui vient marquer 7 minutes de jeu. Déjà 2 essais, on est parti sur des bases. C'est Cameron Woki, ouais, qui est crédité de 7 essais. On est parti sur des bases évidemment de feu d'artifice aujourd'hui. Alors on rappelle qu'il y avait eu 60 points la saison dernière en janvier, mais ça s'était décompté sur les 20 dernières minutes. Là ça commence très très fort.
9: Ouais, ça commence effectivement très très fort du côté de Chaban-Delmas. 10 à 0 déjà à la 8e minute de jeu. Et cette sensation que c'est un poil trop facile même, j'ai envie de dire.
16: Ouais, la défense du Racing, elle n'y est pas. Ce ballon qui passe entre les perches, ça fait 12 à 0 désormais. Voilà le score, on était à 5. Nous voici à 12. Non, la défense du Racing, très claire, n'y est pas, notamment en termes d'efficacité sur les plaquages. Alors sur le premier essai, je vous rappelle que Yoram Moefana avait fait 25 mètres balle en main, accroché à peine par le short, pas ralenti en tout cas. Mais là, sur chaque prise de balle des joueurs bordelais, ils sont dans l'avancée, donc il peut se gratter le cuir chevelu, Patrice Collazo. Ça, c'est pas un problème technique, c'est vraiment un problème d'efficacité défensive, et le Racing subit. Le score est logique.
9: Ouais, ça a l'air effectivement assez logique. Et bon, il n'y a pas grand chose pour l'instant à se mettre sous la dent du côté des Franciliens. Hein. La charnière qui n'a pas encore trouvé ses marques aussi.
16: Ouais, c'est vrai. Alors, Max Machenot, tiens, là, il essaie de dynamiser. Non, finalement, il va rendre le ballon parce que la touche, elle est pour l'Union Bordeaux-Bègles. C'est au niveau du milieu du terrain. Il râle, Max Machenot, mais pourtant. Va bien falloir le laisser ce ballon. Oui, on l'a pas trop vu. Alors si on a vu une faute technique, on a vu un coup de pied direct en touche d'Antoine Gibert, on a vu. Bon, c'est pas du tout un bon début de match après 10 minutes de jeu pour le Racing de Patrice Collazo. Cette équipe qui sera un petit peu SDF hein, cette saison, parce qu'elle jouera à Créteil. Alors on parle ensuite de matchs à Strasbourg, de matchs au Mans, au Havre, à Lens, à Auxerre, à Châteauroux, à Valenciennes. Elle va jouer un petit peu partout avant de récupérer son Yves de Manoir rénové à 14 000 places au printemps prochain. Il paraît qu'il y aura le stade de la Méno contre le stade toulousain. Ça peut être pas mal hein. La Méno
9: La Méno remplie, attention hein, ça résonne
16: ouais.
9: Hein.
16: Ouais, exactement, super stade. Super stade. Mais voilà, tout ça pour dire que le Racing va connaître une saison à l'extérieur.
9: Et d'ailleurs,
16: en permanence, quoi.
9: Yves du Manoir, stade légendaire olympique, et qui a connu une finale olympique de rugby à 15 entre la France et les États-Unis en 1924, finale de Coupe du Monde aussi. Ce stade-là, il est au cœur de la première chronique de Félix Panguero cette année, dans Il était une fois en Ovalie, que vous retrouvez sur YouTube, sur sudradio.fr, et demain, entre 20h30 et 21h, sur Sud Radio, avant La Rochelle-Toulouse. Nicolas Delage, et oui, je suis sûr que tu vas l'écouter, toi, Félix. Vincent Guéraud, qui était avec Francis Delterral pour évoquer le stade Yves du Manoir.
16: Ah, une légende magnifique, une légende de culture rugby, effectivement. Et pour la peine, je l'écouterai et je le regarderai avec plaisir. Tu as parlé de YouTube, hein, c'est ça?
9: Donc ouais, peut, exactement, YouTube et sudradio.fr. Ouais, exactement.
16: Parfait, parfait, parfait. Allez, enfin un lancement pour l'équipe du Racing 92. 10 minutes de jeu, mais 12-0. Et un fond de touche. Ah, il est perdu dans un deuxième temps, ce ballon, par les joueurs du Racing, alors que c'était un lancé pour Yannick Tarit. Et le ballon tout de suite au niveau des ailes avec Mathieu Jalibert, il est bien pris. Romain Buros, il est bien pris au niveau de la médiane. Encore un ballon caché par le Racing qui fait un début de match cataclysmique, qui récupère tout de même une pénalité. Les joueurs du Racing, ils récupèrent. Ouais, Racing 92, tentative de grattage de Buros. Où est-il ce ballon? Il est bien côté ciel et blanc. Non, il a été reperdu au sol, ses deux porteurs en position de ligne mêlée. Le petit coup de pied habituel de Mathieu Jalibert avec le rebond favorable en plus. La passe basket pour les joueurs de l'Union Bordeaux-Bègles. Et l'essai de Pierre Beauchâton qui vient marquer avec à l'origine de ce troisième essai déjà, 11 minutes de jeu. À l'origine, Mathieu Jalibert et son petit coup de pied. Le rebond favorable devant Sam James. Et à l'arrivée, c'est un nouvel essai avec Pierre Beauchâton. Trois essais d'avant, même si à l'arrivée, ce sont des abords, et bien ce sont les trois quarts qui sont à l'origine de ces trois essais. C'est assez étonnant. D'habitude, le rugby commence devant et finit derrière. Là, c'est l'inverse. Ça commence ouais. par des percées, des coups de génie, des éclairs de lumière des trois quarts, et c'est fini par les avants.
9: Exactement, grattage de bureau, ce petit jeu au pied par-dessus de Jalibert, rebond favorable, la chance sourit toujours aux audacieux, et le retour intérieur magnifique, cet essai en plus transformé, 19-0 pour Bordeaux face au Racing 92, à tout de suite sur Sud Radio.
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17: 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Alexandre Priam.
16: Quatrième essai! Cameron Wauquiez essai! Quatrième essai en 14 minutes! Oh, la déferlante, c'est monstrueux! Si ça dure 80 minutes, cette démonstration, il va en prendre 100! Incroyable, le Racing transpercé. Déjà 24 points à 0. Désolé Alex pour le retour, mais nouvel essai doublé de Cameron Wauquiez déjà.
9: Exactement, alors je vais annoncer quand même le match Union Bordeaux-Bègles, le Racing 92. Vous êtes sur Sud Radio, 24-0, probablement 26-0, 15e minute de jeu si vous nous rejoignez. Eh bien on vous rappelle aussi qu'on a vécu déjà le premier multiplex de cette première journée top 14 avec le succès de Bayonne face à Toulon 27-26, la victoire de Paris face à Perpignan 28-26, le succès avec beaucoup de points mais finalement étriqué entre Lyon et Clermont 40-36, la victoire sans laisser de bonus défensif à l'équipe extérieure, c'était Castres face à Vannes 29-20, et puis le succès a donc loin de ses bases de la section paloise à Montpellier. Petite surprise quand même, 27-19 du côté du Septéo Stadium. Et enfin Chaban-Delmas, 26 pour l'Union Bordeaux-Bègles, 0 pour le Racing.
1: J'ai l'impression que c'est une cocotte minute là qui boue depuis l'élimination lors de la dernière journée de championnat et que ça explose là maintenant. Il y a tellement de motivation, il y a une fraîcheur physique, il y a une efficacité qui est dingue. Avec, on le rappelle, 4 essais d'avant quand même, un doublé de Woki, Falatea, Bouchaton. Mais c'est un rugby total joué par les trois quarts, la charnière. Tout le monde est tranchant.
9: Ah, c'est vrai que ça a l'air franchement. En fait, ça donne l'impression que c'est facile. Ça l'est pas évidemment, hein, sinon ce serait ennuyant. Mais là, 26-0 à la 15e. Ah, t'as raison, on est sur des bases de 100 points.
1: Ouais, non, c'est évidemment pas ce qu'on souhaite à cette équipe du Racing, mais en tout cas, c'est une impressionnante équipe de l'Union Bordeaux-Bègles qu'on a actuellement. Hein, ce premier quart d'heure, honnêtement, il est impressionnant. Ça rappelle quelques débuts de match qu'on a vu en Champions Cup ces deux dernières saisons, avec une équipe de l'UBB surmotivée sur une compétition qui lui correspond, parce qu'on sait qu'elle adore mettre du volume offensivement, mais rarement on avait vu ça en top 14, même contre des équipes entre guillemets moins prestigieuses, en tout cas comme des promus. L'année dernière, ils ont eu toutes les peines du monde à battre par exemple l'USAP, à battre Perpignan ici. Donc non, c'est vraiment une équipe qui est impressionnante, mais je pense, alors ça se confirmera peut-être dans les jours, dans les semaines à venir, que le curseur est mis vraiment sur le top 14 cette saison. Je ne serais pas surpris, si tu veux, de voir un petit turnover sur les matchs de Champions Cup. Je sais, c'est un peu étonnant, mais c'est une équipe qui est double championne d'Europe en titre. Et pourtant, clairement, aujourd'hui, la flèche, elle est sur le top 14. Et l'idée,
9: mais
1: c'est de
9: je peux le comprendre, hein, Nico. Parce qu'on regarde au final. Parce qu'au final, on rappelle, les clubs français vont souvent en Afrique du Sud, hein, sur la Champions Cup, ce qui n'est pas le cas des clubs du RC qui, eux, ne peuvent pas y aller. Et au final, le Leinster, par exemple, n'est jamais allé en Afrique du Sud sur la Champions Cup. Voilà, donc ça, c'est un problème.
1: Oh, il y a de belles images. Il y a Maxime Lecu qui vient ranger le public. Et on a vu Paul Coste se faire dégommer par Cameron Woki, se faire bouter hors du terrain, et avec une, alors c'est pas la méchanceté, mais une grosse motivation pour mettre l'ancien Toulousain au sol, ballon bas.
9: Ouais, wow, effectivement. Donc quand on regarde un petit peu le calendrier, parce que quel est le programme aussi de l'Union Bordeaux-Bègles sur cette Champions Cup, ça aussi c'est intéressant à regarder pour cette saison. Il y aura d'abord un déplacement à Gloucester. Bon, ça va aller. Normalement, il y aura la réception des Stormers, la réception du Munster et un déplacement à Bristol. Donc c'est pas honnêtement, c'est pas le pire des calendriers quand même, Nico. Je pense que même en faisant tourner, voilà, tu peux aller chercher une très belle place, même en faisant tourner.
1: Oui, mais une très belle place. Après, le problème, c'est pas trop ce qui se passe au début durant l'hiver. C'est après l'enchaînement de matchs. Je te rappelle que la saison dernière, avant d'être éliminé, l'UBB a enchaîné 12 matchs d'affilée. Alors, certains se sont très bien accommodés de ça, comme Montpellier qui est allé au bout en Challenge Cup et qui ensuite est allé en finale. Mais ça n'a pas été le cas à l'UBB parce qu'il y a des blessures qui sont tombées.
9: Ah bah l'UBB, il y avait eu l'annonce.
1: Jalibert.
9: L'UBB, on vise la 6e place au mieux, quoi. C'était ça. Où les demi-finales, c'est fini.
1: Et oui, quand tu perds à domicile 4 fois, de toute façon. Mais pour en revenir à cette équipe de l'UBB, il y a aussi quelque chose qui a été coché en fin de saison. C'est les demi-finales. Je te rappelle que les demi-finales, elles sont à Bordeaux ici cette année. Hein.
9: Oui, exact. Eh oui,
1: donc,
9: c'est vrai.
1: Si t'es qualifié direct, non seulement t'es frais, mais en plus t'es à la maison. Donc là, tout est réuni. Si tu veux, t'as toutes les planètes qui s'alignent a priori cette saison pour faire une énorme saison et terminer premier, deuxième. Alors que là, on a quand même un blessé. Hein. Ça a l'air grave. Ouais. C'est peut-être le genou en ce qui concerne Damien Penaud. Attends, on va voir.
9: Non, c'est pas Penaud. Hein. Il y a l'épaule droite. Non, il y a l'épaule droite qui a sauté là. Je me demande si c'est pas la Chaprakadze sur un déblayage.
1: Le pilier gauche.
9: Aïe. Ah, l'épaule gauche, pardon. Hein. L'épaule gauche ou l'épaule vidéo. Droite, faut voir.
4: Mais... Il se déboîte l'épaule, mais il aurait pu déboîter la tête du Racing Man en face aussi. Hein. Elle a rebondi à l'impact, là.
9: Le problème, c'est qu'il fait un déblayage qui est très limite.
4: Ah ouais, il va peut-être être pénalisé. Un arbitrage.
9: Et il envoie l'épaule. Aïe. Je pense qu'il va prendre cher.
1: L'épaule droite qui tourne, ça va, mais il y a un arbitrage vidéo. Alors on revoit en direct sur les écrans géants.
9: Le problème, c'est qu'il envoie l'épaule.
4: Ouais, il a la tête dure, le Racing Man, quand même. Il a réussi à lui.
9: Ah ouais.
1: Ouais, sur la.
4: L'épaule
1: sur l'épaule, hein.
4: Avec la tête. Non, ah, sur l'épaule, tu dis.
1: J'ai l'impression que c'est l'épaule sur l'épaule droite du Racing Man. Mais peut-être que c'est la tête qui prend aussi, malheureusement. Alors moi, j'ai pas le son de l'arbitre, hein, messieurs. Je vous fais confiance là-dessus.
9: Alors on essaye de l'écouter.
4: Il explose à l'impact.
9: Il y a un contact tête. Hein.
16: On rappelle qu'il y a 26-0 sur Sud Radio, 18e minute de jeu, 26-0 pour Bordeaux, 4 essais à 0, on vous le rappelle. Et arbitrage vidéo en cours, ça se passe au milieu du terrain. Et on a les arbitres qui sont proches de l'écran géant, près du virage sud, à la lisière de la tribune de face et du virage sud. On est en train de voir Prakadze, Lacha Prakadze, la recrue qui est un de Nevers, le pilier gauche, là, qui découvre le top 14 hein, sur un déblayage. Alors, j'ai pas vu qui était le déblayé. C'est Bodon, c'est Leno, non c'est,
9: Je crois que c'est Bodon.
16: C'est Bodon. C'est Bodon. Il se fait éjecter par Prakadze, mais alors il se fait mal sur la.
9: Il y a un clair contact tête. Hein.
16: Ah, si, un clair contact tête, mauvais temps. Mauvais temps pour Prakadze dans ce cas-là. Maxime Lucu est appelé par l'arbitre, Prakadze également. Aïe, aïe, aïe.
4: Ouais, les arbitres ont regardé tous les angles et apparemment, ouais, c'est
16: pour
4: bien,
16: la première
4: bien,
16: fois,
4: la
16: ça passe.
9: Carton orange.
16: Atténuant.
9: Carton orange. Il sort. Il est fini,
16: ah, il
9: c'est fini.
16: Il
9: est
16: sorti. Ah, c'est comme un carton rouge. Non, c'est un carton rouge. Il est rouge ou orange ? J'ai l'impression qu'il est rouge.
9: Moi, j'ai entendu orange. Ah, ouais, moi, j'ai entendu monsieur Kerr dire orange.
16: J'ai vu, alors peut-être, mais je vois un carton
9: avant
16: rouge.
9: Avant de le montrer. Mais...
16: Hein. Alors, c'est parce que c'est pas clair pour le public, encore une fois. On voit quelque chose qui n'est clairement pas jaune sortir de sa poche. Mais je pense pas que le public. Là, les applaudissements, c'est pour Benta Mifuna qui est dans les tribunes avec Adam Coleman. Tous les deux blessés. Oui, mais alors, c'est pas clair parce que pour la peine, orange. Messieurs, vous avez, vous, le son. Mais nous.
4: Il est orange. Il est annoncé orange par le diffuseur.
16: Ouais, c'est ça, par le diffuseur. Mais le problème, c'est que le public ne sait pas et croit que c'est un rouge. En tout cas, il reviendra pas. Mais nous, dans 20 minutes, l'UBB retrouvera un joueur. On est d'accord. C'est bien oui. La règle. Rassurez-moi, messieurs. Bon, très bien. Donc là, on est parti pour 20 minutes en infériorité numérique. 26-0 donc pour l'UBB. Eh bien, voilà le Racing qui va peut-être être surmotivé pour essayer de reprendre le ballon. Et là, il est chippé pourtant par l'UBB face aux perches à 30 mètres. Mais c'est fautif. C'est fautif. Alors Maxime Lucu qui vient un petit peu aux nouvelles. Ludovic Kerr, qu'est-ce qui se passe? Il y a bien une pénalité pour le Racing. Voilà, ça c'est la seule certitude. Alors, je crois que pour Prakadze, mauvais temps aussi personnellement parce qu'il est de fait suspendu pour le match au Stade Toulousain la semaine prochaine. C'est équivalent à un rouge hein, en termes suspensifs, un carton orange. Même s'il ne se transforme pas en carton rouge. Là aussi j'attends votre confirmation. Mais de mémoire, je suis sûr que la règle veut qu'il ne participe pas, il ne sera pas sur la feuille de match à Toulouse la semaine prochaine.
9: Je pense aussi, oui, effectivement.
16: On rappelle que Poirot est blessé, on rappelle qu'il y a quand même pas mal d'absents. Oh, le ballon porté du Racing, il s'est à moins de 10 mètres, ça c'est bien organisé, les avants du Racing qui tournent, Max Machno qui ne prend pas, il ne le voit pas ce ballon. Et les avants qui attendent avec Gojicashvili également le géorgien qui attend, on est à moins d'un mètre de l'embu. Maintenant avec les avants qui vont laisser crouler dans l'embu. Ludovic Caro, il a vu l'essai. Il a vu un essai en faveur. Non, c'est une pénalité. Voilà, là, ça a trompé l'arbitre, ça a trompé le public également. Pénalité, visiblement, pour un plongeon dans un ruck. En tout cas, un Racingman s'est mis à la faute. Je crois que c'est Damba Bamba.
9: Alors, sur ta question, Nicolas, j'ai un point à signaler. La Ligue nationale de rugby a décidé de changer sa façon de traiter les dossiers disciplinaires en top 14 et en pro D2. Donc, à compter de cette saison, leur examen par la commission de discipline se fera beaucoup plus rapidement. Je cite, jusqu'ici, un joueur définitivement exclu attendait une dizaine de jours avant l'examen de son dossier et restait suspendu dans l'attente de son audience. La nouvelle procédure permet désormais d'apporter une réponse disciplinaire dans la semaine suivant le match et d'éviter qu'un joueur ne purge automatiquement un match de suspension avant même l'examen de la situation. Donc, dans les faits, eh bien, il y aura une commission de discipline mercredi normalement.
16: Mais qui pour que Prakadze participe, qui aura intérêt à annuler ce carton rouge. Je pense que c'est ça, parce que sinon c'est évidemment c'est automatiquement un match minimum.
9: Sinon c'est automatiquement parce qu'un orange ne reste pas orange. Il va basculer. En tout cas dans la suspension. Un rouge au minimum, donc ou peut-être que l'Union Bordeaux-Bègles va demander que ce soit réévalué à jaune aussi. Hein.
16: À suivre. En tout cas, le Racing sur cette première occasion, Franche a été repoussé au niveau du milieu terrain. On s'est bloqué. Ce petit coup de pied à suivre, récupéré par Machno avec deux porteurs qui tentent de gratter. Le soutien du Racing est là. Ils sont à 40 mètres de l'embu de l'UBB. On rappelle qu'ils n'ont pas marqué de points encore. Le Racing, ils sont menés 26-0, 4 essais.
1: marqué par les Bordelais, mais qui là sont à 14. Demba Bambo, on est passé. Et Bamba, après avoir évité Alex Moon, la recrue anglaise qui a raté son plaquage, Maxime Lucu qui récupère ce ballon maintenant et qui peut donner à Moefana. Il rentre dans le trafic, Moefana. Il a vu que devant il y avait du monde, il n'a pas joué sa chance pour aller créer une nouvelle percussion. Et encore une fois, Demba Bamba qui est pris, et c'est Jalibert qui joue rapidement. Le relais, il est avec Cyril Cazot, il passe à Méliane. Il continue de jouer, ça va à 2000 à l'heure avec Mathieu Jalibert encore. La passe pour Damien Penaud. On est proche de l'aile gauche maintenant, il est quasiment aux côtés de Bialbiard. Il a sauté maintenant pour Moon sur un pas. Oh, que c'est beau ce jeu de passe avec Falatea. C'est du jeu de passe instantané, ça va un petit peu trop vite là, avec Bialbiard en position de demi d'ouverture. Tiens, on y reviendra. Il se pourrait qu'il dépanne un petit peu à ce poste cette saison. De temps à autre, il récupère ce ballon, Moefana, en shootant, qui a retrouvé Bialbiard et Lucu. Elle, la faute d'en avant. C'est la première petite faute avec cette arrivée à hauteur de Damien Penaud pour Lucu, et le ballon. Et,

0: dire.
1: C'est un nouveau en ton fils.
2: Alors c'est pas son vrai, son vrai nom, c'est Serou Pepeli. Voilà, pour
0: c'est pire.
2: Bah non, mais du coup Serou Pepeli Ourou, ça marche.
0: C'est vrai. Non mais je vais quand même pas l'appeler Serou Pepeli Ourou.
2: Bah pourquoi pas.
0: Mais bon,
1: 10 fois d'affilée.
0: Mais oui, c'est.
2: Et tu peux aussi appeler Maniarara de ses trois prénoms si tu veux.
0: Non, non, non, non, non, non, ça c'est non. Non, non.
2: Ah pourquoi pas. Shingiral, Dylan, Mazimba, Maniarara.
0: Oui, mais le ballon est déjà passé à trois partenaires.
2: Il y a GBC.
0: Le problème, il est là. Ça va vite. Il s'est relevé ou pas, Ourou?
2: Je crois qu'il s'est relevé. Ourou, c'est un tête contre tête. Hein. Il s'est cogné la tête. Il y a eu un télescopage avec un coéquipier, j'ai l'impression.
0: Ouais, il a remis son casque, ça va. Le ballon dans les airs avec Ourou, justement.
2: Ouf, la lutte, il a pris un pet sous l'œil. Hein.
0: Et il y a une position de hors-jeu, il est. Ah non, c'est l'an avant, donc c'est joué le coup franc avec Max Machno, avec maintenant Ravutomada. Ils sont rentrés dans les 22 mètres de l'UBB avec Max Machno. Une nouvelle faute de cette équipe du Racing, un ballon qui a été rendu. Je crois qu'il y a une petite faute d'en avant, ce qui va donner une mêlée. J'ai du mal avec les gestes de Monsieur Kerr, je suis peut-être un petit peu loin, mais. Mais je pense qu'il y aura mêlée. Je pense qu'il y aura mêlée. Ça a été vraiment furtif, hein, la gestuelle. Je pense qu'il y a une faute d'en avant. On va repartir sur une mêlée. 26-0. Alors, on a eu un premier quart d'heure de feu. Et là, depuis 10 minutes, c'est plus poussif. Il y a plus de fautes.
2: Il y a un genou qui est. La balle est. Les Racing Men, ils veulent sortir la balle rapidement du regroupement. Et du coup, elle a un petit peu de s'est propulsée façon volleyball avec les mains. Et j'ai l'impression qu'elle tape un genou. Et que dans un premier lieu, Monsieur Kerr. Dans un premier temps, Monsieur Kerr dit c'est un en avant. Et après, il dit ah, c'est peut-être la jambe, je crois. Donc.
0: D'accord.
2: Peut-être qu'il s'est un peu ravisé aussi.
0: Mais il y aura quand même mêlée, mais c'est une introduction pour l'Union Bordeaux-Bègles. Le ballon, il est bien dans les mains de Max Machto. Il y a un changement. Ah oui, pour la mêlée, bien sûr. Il faut faire rentrer quelqu'un à la place de Prakadze. Il n'y avait pas une mêlée depuis ça. Ah, c'est quelle minute? Je ne l'ai pas noté. Mea culpa. C'était quelle minute de carton jaune, messieurs, s'il vous plaît? C'était 20e. C'était. Il reste 13 minutes. Ah, c'était il y a 7 minutes. Donc c'était 17e. 17e, 18e, allez. 18e, puisqu'il reste. Non, c'était il y a 7 minutes. Ouais, c'est ça, il reste encore 13 minutes à 14.
2: Mais pas content, Patrice. Hein. Ouh là, ouais. Là là là, Patrice Colazo, il dit Maxime Acheneau, il a pas un ballon propre, toutes les libérations sont pourries. Bah, c'est chaud. Hein.
1: Il a demandé le réveil de ses joueurs. Il regrette un manque de précision dans les zones, différentes zones de jeu.
0: Eh oui, encore un ballon perdu. Avec un coup de pied, il n'a pas trouvé la touche. Les Racing Men qui sont en possession du ballon maintenant encore avec cette longue passe pour Paul Coste. Elle est pas en avant, non, je pense pas. Paul Coste qui résiste et il passe ce ballon directement dans un deuxième temps ensuite à Romain Buros. Ils sont devant leurs 22 mètres. Les joueurs de l'UBB s'en sortent bien là aussi. Manque de précision du Racing avec le long dégagement de Mathieu Jalibert. Et pas mal ce ballon vrillé là-bas et qui va devant Ravutomada. Et Sam James, le petit coup de pied à suivre de James, le rebond favorable à l'UBB. Il peut passer ce ballon bien le barré à Mathieu Jalibert, le petit coup de pied à suivre dans le dos de Paul Coste. Attention, il y a danger. Jalibert qui va essayer de gratter. Attention, à pas le l'enserrer par le cou. Il essaye de gratter sur Paul Coste. Il y a pénalité. Mathieu Jalibert qui vient au contact gratter. Et c'est lui qui récupère cette pénalité. C'est joué vite, ils sont à 5 mètres. Il accepte Ludovic Kerr et c'est le 5e essai de cette Union Bordeaux-Bègles. Létale, extrêmement efficace. Un essai de Tom Willis pour son retour. Il était venu ici à Bordeaux lors de sa dernière saison, la dernière saison de Christophe Furios. Après la liquidation des Wasps, il avait fait une super saison. Mais il était reparti ensuite au Saracens. C'est là qu'il est revenu. Il est de retour bien pour son match de reprise en top 14 en tant que numéro 8 titulaire. Il marque son essai. Et c'est
2: énorme,
0: exceptionnel, 5 essais. 5
2: non, essais énorme Jalibert. Énorme Jalibert ce qu'il vient de faire là. Énorme. L'attitude de grattage, la pression qu'il met sur Paul Coste, ou sur Sam James plutôt. Oh là là, magnifique ce que vient de faire Jalibert. Et ça fait deux fois qu'on voit des trois quarts être très agressifs dans la bataille de ruck. Tout à l'heure Buros et maintenant Jalibert, et à chaque fois ça amène un essai.
0: Et le cul, ça passe au côté. Oui. Alors sur ça, il y a peut-être une tentative d'explication technique que je vais vous livrer. Vous savez, il y a eu quelques changements dans le staff technique autour de Yannick Bru cette saison. À l'intersaison, Thibaut Giroud, bon, il n'est pas revenu. Il est remplacé par Cyril Gomez, qui est un préparateur physique, mais aussi Christophe Lossuc, qui n'est plus l'entraîneur de la défense et des attitudes

0: offensive. Et là, c'est Aurélien Colonié. Rappelez-vous, l'ancien trésiste qui était déjà un peu responsable des skills la saison dernière. Et là, il a pris la défense en main. Et je me demande s'il a pas mis quand même dans la tête de quelques joueurs, voire de.
1: Mais est-ce que c'est lui qui s'était occupé particulièrement de Mathieu Jalibert et son
0: aide? Mathieu Jalibert, oui.
1: Ouais, c'est ça. Hein.
0: C'est ça. Et là, il y a toute l'équipe. C'est pour ça, comme tu parles de tous les trois quarts qui ont peut-être un peu plus faim sur les attitudes en défense, et il faut peut-être y voir la patte d'Aurélien Colonié également. Pas que de Porter et Jalibert, on a vu les autres également. En tout cas, c'est un début de match sensationnel de cette équipe. On rappelle qu'elle est à 14 depuis 10 minutes et elle a marqué un essai depuis 10 minutes sans encaisser de points contre le Racing.
1: Je pense qu'il y a un écart assez dingue en termes de niveau de jeu entre les deux formations. Il y a véritablement un écart de fou.
0: C'est un gouffre.
1: C'est autant gouffre. Inquiétant quand même. Enfin, c'est assez inquiétant pour le Racing, hein, parce que je vois pas comment ils vont inverser les choses.
0: Hein. Non, l'équipe n'est pas prête. C'est évident. La charnière un petit peu lente sur les talons. Antoine Gibert qui essaye d'avoir de la vitesse à partir des trois quarts, mais tiens, Paul Coste qui essaye de rafuter Moïfana, c'est pas mal à part le Paul Coste, il va rentrer dans les 22, la croisée avec Maxime Macheneau et peut-être jusqu'à l'essai. Oui, ils vont marquer leur premier point avec cet essai d'Ourou. Serou Pépéli, Ourou qui vient donc marquer les premiers points du Racing. Serou Pépéli qui est là à la conclusion d'un essai bien construit sur lequel Paul Coste aura été décisif lui aussi pour son premier essai, pour premier match pardon, avec le Racing 92. Ourou, Coste, ils ont été et donc Maxime Macheneau, je suis en train de me dire que ces trois-là, les trois recrues titularisées, ce sont elles qui sont à l'origine de cet essai.
1: Mais alors c'est très intéressant ce qui vient de se passer, Nicolas, parce que dans l'axe du terrain il y a eu un très gros plaquage à deux sur un joueur du Racing de la part des Bordelot Béglet. Alors il était très bien, mais du coup il a manqué un joueur ou deux sur la largeur, puisque
0: arbitrage vidéo.
1: Je sais pas. Ouais, sur la dernière passe. Je sais pas pourquoi tu peux faire comment tu peux faire un plaquage à deux centre du terrain en étant déjà à 14. C'est pas une bonne idée.
0: Ah,
1: ça laisse des
0: raison,
1: espaces.
0: T'as raison. Pas malin. T'as raison. Ouais, pas optimal ça comme défense. T'as raison. Alors donc arbitrage vidéo ouais, sur la dernière passe jusqu'à Uru.
1: Ou l'avant dernière passe plutôt. L'avant-dernière. Je la trouve.
0: Ah non, c'est sur le ballon aplati, il est peut-être pas aplati.
2: Il l'a relâché.
0: Il perd le contact.
1: Ouais,
0: ouais, il perd le contrôle.
1: Oh non, c'est Roux Pépéli.
0: Ouais, cet essai aurait été accepté s'il avait pas été en possession du ballon, mais c'est lui qui le met dans l'embut. Donc il faut maîtriser le ballon. Je sais pas si vous voyez la subtilité, messieurs. S'il aurait pu aplatir le ballon s'il avait traîné dans l'embut sans le maîtriser, ok. Mais là, c'est lui qui le rentre, il doit le maîtriser et je crois que c'est pas le cas. C'est Roux Pépéli.
2: Ah ouais, non, il perd complètement.
1: Alors, est-ce que le ballon est toujours en contact avec sa main? Probablement. Est-ce qu'il y a un contrôle? Non.
2: Mais il est plus en maîtrise.
0: Il perd le contact maîtrise, avec la main, mais il reste en contact avec l'avant-bras. Alors, qu'est-ce que. Et c'est validé cet essai. Il n'y a pas essai. Non, j'ai douté parce que les deux arbitres assistants se dirigeaient
1: vers
0: les
1: perches. Le ballon roule sur l'avant-bras vers l'avant.
0: Ah là là, c'est Roux Pépéli, un manqué de concentration là sur cette action parce que l'essai. Ouais,
1: mais Romain Burros, en plaquant, il lui met un petit coup dans le coude.
0: Peut-être, tu as raison.
1: Non, mais je te le dis, il passe sous les côtes, sous l'aisselle, et il met un petit coup vers le biceps et bam. Allez hop.
0: Ouais, t'as raison.
1: Bravo, bravo Romain Burros.
0: 26-0, le score n'a pas changé. Et malgré 12 minutes de supériorité numérique, le Racing n'arrive toujours pas à marquer. Il reste 8 minutes encore avant de retrouver un 15e joueur du côté de l'UBB. Et pour la peine, le Racing qui récupère quand même cette balle avec Maxime Macheneau. Il tapote là sur les Bordelais pour récupérer ce ballon. Ben oui, mais c'est la libération qui n'est pas assez rapide. Donc c'est bien de mettre la pression sur l'arbitre, mais c'est les avants surtout avec Damba Bamba, Gibert, et c'est profond ça, avec encore une fois les appuis, ça c'est bien fait de la part de Max Spring. Il a des appuis intéressants Spring depuis le début de la partie. On est juste devant les 22 mètres avec Paul Coste qui prend un petit peu de liberté, un peu d'espace, la passe sur un pas et le coup de sifflet de l'arbitre. Pour siffler l'arbitre pour une course croisée, un écran. Donc pénalité pour l'Union Bordeaux-Bègles. Ils s'en sortent bien là aussi les Bordelais. Et encore une fois, Patrice Colazo, il doit péter un câble. C'est encore un ballon rendu. Hein. Le nombre de petites erreurs comme ça, c'est incroyable. L'addition est vraiment énorme. Ballon rendu comme ça, facilement, alors que l'UBB ne fait que défendre simplement et récupère des ballons intéressants. Et c'est Mathieu Jalibert là qui met cette balle dans le camp du Racing en touche.
1: À quoi doivent se raccrocher les supporters franciliens selon toi, Nicolas?
0: Peut-être un autre carton rouge du côté de l'UBB. Non, mais blague à part, c'est vrai qu'ils peuvent pas vraiment faire pire. Ils ont perdu énormément de ballons. Les avants ne sont pas dominants. Ils ne libèrent pas assez vite. Il y a pas grand-chose qui va. Donc ça peut pas être pire en fait. On peut estimer que la seconde période, en plus avec un bon coup de gueule de Patrice Coulazo à la pause, mais ce sera forcément mieux. 31-0, on vous le rappelle, hein. 31-0 après 31 minutes de jeu. Donc il y a autant de points pour l'instant que de minutes. Et c'est complètement mérité. Ils sont vraiment extrêmement efficaces, les avants et les trois quarts. Et les trois quarts de l'UBB. Alors je parle des avants parce qu'il y a eu 5 essais marqués, 5 essais d'avant, vous avez bien entendu. Les trois quarts sont la plupart du temps à l'origine là, de ces essais, mais il y a 5 essais marqués par les avants de l'UBB. Doublé de Woki, Beauchatan, Willis et Falaté ont marqué un essai chacun. Incroyable.
1: Mais non, mais c'est vrai. C'est vrai que moi ça me fait bizarre parce que tu vois, on rappelle, hein, Tom Willis en étant en France, il a fait une croix sur la Coupe du Monde, a priori. Bon, c'est pas forcément gravé dans le marbre, hein, Nicolas, mais.
0: Ah oui, rappelle,
1: l'arrivée en Angleterre.
0: Le choix de revenir à Bordeaux, oui, bien sûr. Le choix de revenir à Bordeaux, c'est officiellement, s'il n'y a pas d'exception, effectivement, tu
1: fais. Mais il va falloir faire des exceptions. Il va falloir, mais c'est pas possible.
0: Mais peut-être que s'il est là aussi, c'est parce qu'il a reçu dans le creux de l'oreille la part du sélectionneur, l'assurance qu'il sera à la Coupe du Monde et que c'était bien aussi
1: peut-être
0: pour l'Angleterre qu'il aille jouer à Bordeaux. Eh oui, Bordeaux, meilleure équipe d'Europe depuis 2 ans avec un nouvel essai d'avant. Un ballon porté encore une fois extrêmement efficace. Essai de Willis, justement. Le doublé de Tom Willis. Mais quelle équipe, quelle efficacité.
1: À
0: Tom
1: 14.
0: Willis, il est venu pour ça. À 14, eh oui. À 14. À 14, ils en sont à 2 essais marqués. C'est dingue. C'est complètement dingue.
2: Et si on additionne les points reçus par le Racing dans leurs 2 derniers matchs, ça va faire lourd là, non?
0: Ouais, 62 points sur la dernière. Ouais, bien. Ah oui, non, toi tu parles du 71 puis partout.
2: Exactement.
0: Toulouse, contre Toulouse.
2: Ouais.
0: Et ouais, ça fait lourd, bien sûr. 33e minute, nouvel essai de Willis. Waouh! Incroyable. Meilleur joueur de première chiffre quand même la saison dernière, hein, c'est pas n'importe qui. Mais ouais, je suis certain, quasiment certain qu'on ne sait pas tout. Et que un tel joueur qui a envie de jouer dans la meilleure équipe d'Europe, quand t'es la fédération anglaise, t'as envie qu'il s'éclate, qu'il soit bien mentalement, qu'il soit bien à tous les niveaux pour revenir sur la Coupe du Monde, non?
1: Après, il faut voir. En fait, ça va se vérifier au temps de jeu. S'il fait 25 matchs de top 14, c'est que ce sera pas bon signe. Par contre, si tu vois que son temps de jeu il est géré, alors peut-être que oui, peut-être qu'il y a une recommandation. Parce que quand même, il y en a des joueurs qui peuvent jouer vite, hein, dans cet effectif. Hein. Gazzotti, Mathieu, Willis, il y en a un, dis donc. Donc du coup.
0: Oui, t'as raison.
1: Même si Gazzotti, il peut être parfaitement replacé en 6 et personne n'y verrait que du feu. Hein. Je pense que ça irait très bien aussi.
0: Alors sur la gestion de Tom Willis, moi je suis pas très inquiet parce que cette saison, il va pas aller jouer avec l'Angleterre déjà. Donc il fera pas le championnat des nations, il fera pas le tournoi, il pourra se récupérer. Et Yannick Bru, depuis 3 saisons maintenant, il a l'habitude de ne pas faire surjouer ses joueurs, quels qu'ils soient. C'est-à-dire que tu joues 3 matchs, mais tu te reposes après. En gros, donc je pense pas qu'il fera n'importe quoi avec Tom Willis. Il sait très bien que.
1: Non, par contre, il y a une nouvelle règle. Tu peux pas faire, tu peux pas faire plus de 8 matchs consécutifs, top 14 et 15 de France, hein, c'est ça. Il y a une nouvelle règle qui a été.
0: Oui,
1: je pense à la ligne de 3 quarts de l'UBB.
0: Oui, t'as raison.
1: Alors, là, il risque d'avoir des appelés, quoi.
0: Alors, sauf qu'il faut qu'elle soit.
1: Il y a une convention de 33.
0: Est-ce qu'elle y est? Voilà. Est-ce que tu sais s'il y a Nicolas Deporter, par exemple? Je pense que oui, mais bon. Il y a
1: je pense que oui, mais c'est pas.
0: Contre les Palois.
1: Exactement.
0: Tu vois? Et Calvin.
1: Est-ce que Brobori y est? Probablement. Est-ce que Mofana y est? Moefana, probablement. Tu vois?
0: Est-ce que Moefana. Eh oui, mais bon, sur 33.
1: Est-ce que Ficou y est?
0: Allez, je vais vous expliquer quand même pourquoi le public râle. C'est parce que il y a eu un grand coup de pied, un immense coup de pied de Mathieu Jalibert, et qui est directement en touche, alors que sur le ralenti, on a l'impression qu'il rebondit peut-être avant la ligne, ce qui aurait fait une 50-22. Donc on va revenir à une touche pour le Racing. On est dans le camp de l'Union Bordeaux-Bègles, dans les 22 même de l'UBB.
1: Ah, il rebondit sur la ligne.
2: Il touche la ligne, le ballon.
0: Ouais, c'est sur la ligne, donc c'est bien arbitré, on est d'accord.
1: Oui. Oui.
0: Tiens, un bras tendu par l'arbitre avec Bamba. Il y a un avantage pour le Racing. Bamba, il est pas Bamba, il est à 15 mètres, il va devoir libérer son ballon avec Maniara. Le ballon qui est libéré un petit peu plus vite, c'est bien là. 36e minute, 38-0 pour l'équipe de l'UBB. Un ballon qui va être rendu. au Racing. On va jouer la. Il a sifflé. Il a sifflé.
1: Pourquoi
0: il
1: ça sifflé
0: l'avantage. Je sais pas. Il me semblait que le ballon était toujours pour le Racing, qui avait donc un avantage. Et
1: ouais, Bamba sur la tonicité, c'est quand même un client. Hein.
0: Oui, enfin, depuis quelques années, on sait que c'est son atout principal, voire unique. Par rapport à plein d'autres. Unique, je veux dire, sa tonicité, oui, mais tu sais qu'il coûte des points quand même, non?
2: Il fait quand même beaucoup de fautes, c'est ça que tu veux dire.
0: Ouais, c'est ça, on va dire ça, ouais. Il est tonique, mais bon, après, avec la fatigue, avec plein d'autres.
1: Enfin bon, il est un poste de pilier droit qui est en chantier en équipe de France, toujours. Puisque, bon, tout à l'heure, Tevita Tatafu a marqué un essai. Et il était plutôt bon, mais Tatafu, c'est un match joué 14 manqués.
0: Oui, le problème, c'est que à Bayonne, ouais, il est en vert. Il a été blessé très très souvent, trop souvent. Effectivement, je suis pas sûr qu'il y ait beaucoup de regrets de la part de l'UBB de finalement pas l'avoir récupéré la saison dernière. 38-0 et encore un ballon perdu, gâché par le Racing. Ils avaient un avantage. C'est incroyable le nombre de turnovers. Je ne sais pas si on peut le comptabiliser, ça, parce que ce n'est pas vraiment la même colonne à chaque fois. Des ballons rendus sous forme d'en avant, ça c'est assez grossier, on le voit. Mais des ballons qui sont rendus comme ça sur des fautes techniques ou des fautes stratégiques, ils ont fait vraiment une première période cataclysmique, le Racing. On arrive au bout. C'est la 37e minute. Patrice Collazo, il doit lui tarder, retour dans les vestiaires. Il a tellement de choses à dire. Ouais, Julien.
1: Ouais,
2: ouais, bah, messieurs, il va falloir faire une toute petite pause.
1: Eh ben oui, donc on y va. 38-0, 37e.
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1: Le flash dans un instant. Mais on revient du côté.
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1: Comme je le disais, le flash dans un instant, vous ne manquerez rien de l'information avec Léa Guichou. Mais d'abord, on termine cette première période, 39e minute de jeu, Nicolas Delage. 38 points marqués. Allez, en route peut-être pour un nouvel essai, le 7e pour l'UBB.
0: Ouais, 38-0, effectivement. On va reprendre par une mêlée. Retour sur le terrain de Damien Penaud. Il était sorti pour laisser la place à Mathis Perchaud. On rappelle que Prakadze, à la 18e minute, avait pris un carton orange. Donc 20 minutes d'exclusion temporaire, ou plutôt définitif pour lui. Mais il a été remplacé par Perchaud sur la mêlée d'après. Et c'est Damien Penaud qui était sorti pour que l'équipe reste à 14. Ils sont de retour à 15 pendant cette période. À 14, c'est dingue, hein, ils ont marqué 2 essais. Les joueurs de l'UBB, un doublé de Tom Willis.
1: Et pour ceux qui ne connaissent pas le carton orange et qui n'ont pas été attentifs à ça récemment, on vous en veut pas du tout. Un carton orange, c'est une exclusion définitive, mais une infériorité temporaire de 20 minutes. Voilà.
0: Oui, sous la pression, l'influence de World Rugby, effectivement, qui avait mis ça en place. Et le top 14 s'est aligné, effectivement. Alors que le staff du Racing à mes côtés, en train de descendre l'escalier. On est dans la tribune de face ici, donc il y a un petit peu de route pour aller jusqu'au paddock et au vestiaire. On rappelle le score, 38-0, 6 essais à rien. La sirène, vous allez l'entendre dans 10 secondes environ. Après la mêlée dans les 22 mètres du Racing, le ballon a été mis en touche. Et ce sera une dernière touche sur le plan là sur Patrice Collazo, les dépités, le pauvre. Vous savez, avec ces fameux deux doigts sur le nez, un peu comme une grosse migraine. Et Max Machnaud, pareil, le gros plan, c'est pas très sympa sur les joueurs du Racing qui sont dépités. Ils ont pris quasiment autant de points que deux minutes. ici durant cette première période. 38-0, dernière action en plus pour les joueurs de l'Union Bordeaux-Bègles. On est dans la zone un petit peu neutre entre les deux pointillés des 40 avec Mathieu Jalibert, deux porteurs, Samatrine jusqu'à Romain Buros, avec Damien Penaud qui va essayer d'accélérer. Il est face à un dernier défenseur qui met le ballon en touche. C'était Rabou Toumada qui a bien défendu sur Damien Penaud. Et le ballon qui file en touche. Le ballon qui lui a giclé des mains. Et c'est fini, c'est la première période qui s'achève avec un retour flamboyant ici à Chabon. On avait quitté ces joueurs de l'UBB sur une défaite piteuse, synonyme d'élimination en top 14 contre Clermont. On les retrouve ici avec 38 points marqués en 40 minutes contre un ancien demi-finaliste de top 14. Bravo l'UBB pour l'instant.
1: Ouais, bravo l'UBB, l'UBB qui a été quasiment parfaite hein, dans cette première période, 38-0 face au Racing 92. Julien, je m'attendais pas à ça.
2: Ouais, moi on va tout vous dire, on fait des paris, moi me semblait j'étais quand même pas trop loin là de je pensais vraiment que ça allait être une exécution en règle, pour le moment c'est le cas. Hein.
1: T'avais mis combien? Attends,
2: ah, j'ai mis 48-12 moi. Je crois que j'ai mis le plus grand écart de la rédac. Ben, Étienne, qu'est-ce que tu as mis toi?
5: Mis 24-22 pour l'UBB.
1: Ah, terminé pour Étienne. Ah oui, terminé pour Étienne. Moi j'ai mis 32-17, donc c'est terminé aussi pour moi. Nicolas Delage, il avait mis 44-24. Il est dans les clous, Nico. Pas mal, Nico.
0: T'es dans les clous. C'est Dorian. Dorian, il a mis 62-20. Tiens, il
2: a 62-20.
0: Ouais, c'est pas mal.
1: Et dans les clous. Ah, ouais, il est pas mal, hein.
0: Personne
1: Clément, 54-17. Personne n'a mis le Racing. Non. Personne n'a mis le Racing. Et attention, parce qu'on a vu des retours, hein, dans le multiplex aujourd'hui. On vous rappelle d'ailleurs, tiens, les résultats du multiplex. Parce que tout à l'heure, il y avait quand même 28-6 pour le Stade français face à l'USAP. Et puis au final, eh bien, il y a eu un 28-26. Ça a été quand même vachement impressionnant de la part de l'USAP en seconde période. 28-26, donc, à Jean Bouin. Il y a eu 40-36 à Lyon face à Clermont. 29-20 pour le CO face à Vannes. Bayonne s'est imposé in extremis face à Toulon, 27-26. Et la victoire à l'extérieur de Pau à Montpellier. Tiens, petit tour de table avec toi, Nicolas. Quelle équipe a fait le plus gros coup là sur le multiplex?
0: Bon, c'est la section. C'est la section, je pense, hein, parce que je vois pas bien. Alors c'est début de saison, donc ils profitent un peu de cette équipe Montpellier qui est peut-être un petit peu à court physiquement, mais la section qui gagne à l'extérieur. De toute façon, dans un championnat qui est tellement homogène désormais, même avec le retour de Vannes, on voit bien qu'ils sont solides. Et cette année, ils vont pas faire une saison montalbanaise, hein, les Vannetais. Moi, je pense que la section paloise frappe fort d'entrée et montre qu'il faudra aussi compter sur elle cette saison-là. Ce qui n'avait pas été le cas la saison dernière de l'Aviron Bayonnais, qui était au relais d'une place de demi-finaliste la saison d'avant et qui est un peu retombée ensuite. Non, la section est en train de confirmer son nouveau statut d'équipe qualifiable, de favori, en tout cas parmi les favoris aux demi-finales.
1: Et on a vu un très bon Rodrigo Martin, l'international portugais qui a marqué un essai, qui a été dangereux tout au long de la partie. Quelle équipe a fait le plus gros coup là, Julien Delmas?
2: Ah ben, complètement d'accord avec Nico, c'est Pau, mais d'autant plus qu'ils vont à Montpellier vice-champion de France, mais avec énormément de blessés, énormément de cadres absents. Certains laissés au repos après le tournoi des Nations, certains blessés, notamment pas mal d'avant. Donc c'est d'autant plus un gros coup qu'ils y allaient avec une équipe fortement remaniée.
1: Ouais, c'est vrai que ça a été assez impressionnant. Est-ce que tu souscris à ça, toi, Étienne?
5: Je souscris complètement à ce que vous dites, hein, tout simplement. Pau, pour moi, ils ont fait le gros coup du multiplex, peut-être même. Bon, on va peut-être pas non plus s'avancer, mais peut-être même de la journée, parce que aller gagner à Montpellier, avec la manière, avec ce score-là, c'est quand même fort.
1: L'équipe qui a tenu son rang, quelle est-elle? Celle qui était attendue à un tel niveau et qui a confirmé?
0: Alors non, j'avais parlé d'une surprise, moi, mais bon, non, ça peut être Bordeaux, hein, pour l'instant. Hein. Ça peut être Bordeaux pour l'instant parce que Bordeaux est très attendu, parce que Bordeaux est revanchard. Et comme je vous disais, après le deuxième ou troisième essai, c'est une cocotte minute. Hein, ça fait quand même deux mois qu'ils ont le mort aux dents. Ils veulent absolument commencer très bien cette saison, ne pas perdre à domicile. Et là, ils prouvent déjà en une mi-temps. Bah, a priori qu'ils vont pas perdre lors de cette journée. Moi, c'est l'équipe qui confirme ce qu'on attend. On attendait tellement d'eux avec tous leurs internationaux, toute leur qualité, toute leur expérience, leur statut de double champion d'Europe. Moi, c'est la confirmation de l'UBB. Là. En attendant peut-être Toulouse à La Rochelle demain, je sais pas, mais vraiment c'est la confirmation qu'il faut compter encore une fois sur l'UBB pour concurrencer Toulouse, être le plus fort concurrent, on va dire.
1: Ah bah parlons justement de ce La Rochelle-Toulouse demain. Les compositions sont tombées, elles sont très intéressantes. Il y a du bon monde, hein, je vous le dis, sur le terrain pour la première journée. On va commencer, tiens, côté toulousain, hein, honneur aux visiteurs. Rodrigue Netti, Julien Marchand avec, tiens, le jingle. Et c'est parti, on va se faire plaisir. Et une petite pensée aussi au créateur de ce jingle, Kavinsky. Et ce titre Road Game qui nous accompagne depuis tant d'années sur Sud Radio pour les compositions des deux équipes. Rodrigue Netti, Julien Marchand, Paul Malaise en première ligne, la deuxième ligne Thibaut Flamand et Emmanuel Méafou, la troisième ligne Cross et Martin Bonnard. Roméo autour d'Alexandre Roumat, la charnière Dupont, Tama, Cozel, Lebel, Capozzo au centre, Menoncello Barassi, la star Menoncello qui est titulaire, 24 ans, l'italien à l'arrière, Thomas Ramos sur le banc, Colombe, Thomas, Gouang, Graou, Tamak, Brennan, Bertrand et Movaca. Côté Stade Rochelais, une première ligne Kadouri, Bourgarit et Karl Sorin, la deuxième ligne Charles Kanté Samba et Thomas Adélaïde, 21 et 24 ans, une troisième ligne de haut niveau, Théo McFarland, Oscar Jégou et Grégory Aldrit, capitaine, la charnière, Le Garay Castoy, Ozel Leeds et Noël au centre du terrain, Seuteni, Denis Voukou à l'arrière, David Nia Julie, les remplaçants, Latou, Kuntelia, Panverne, Boudéan, Timo, Tuifoua, Elissalde et Haddad. Voilà du côté de La Rochelle. D'ailleurs, si je regarde bien, on a presque un 7-1 en fait. On a un 7-1 hybride. Parce que Timo peut jouer troisième ligne tout comme ailier. Et puis Elissalde, il est le seul véritable trois quarts sur le banc. C'est une petite surprise ça, tiens. Qu'est-ce que ça. Comment vous le percevez, tiens, Nico?
0: Ah pardon, je suis en train de vérifier un truc. Répète-moi s'il te plaît la. Ah oui, le 7-1, c'est ça?
1: Ouais, le 7-1 côté Rochelais.
0: Côté Rochelais, oui, non, mais c'est pas très.
1: Alors c'est un 7-1 hybride. Hein.
0: Oui, c'est un 7-1 hybride, mais de plus en plus, de toute façon, avec les nouvelles règles, avec la diminution des changements, on passe de 12 à 8, il faudra des profils polyvalents sur le banc. Ça, c'est une donnée que tous les staffs ont intégrée et vont pousser évidemment à la polyvalence. Je suis pas surpris, on va l'avoir de plus en plus. Et il vaudrait mieux, si vous voulez faire carrière en top 14 et si vous nous écoutez, que vous êtes Krabos, Réchel ou dans les centres de formation, bah, essayez de viser deux postes. C'est les meilleurs conseils qu'on peut vous donner.
1: Ah, c'est clair. Alors petit tour de table. Quelles sont les trois raisons, je fais le signe Guinoves, les trois raisons de suivre ce La Rochelle Toulouse? Julien Delmas, donne-moi une raison.
2: Alors une raison, c'est que là, si j'ai bien entendu les compos que tu donnes, notamment de Toulouse, ça ressemble à une équipe de France d'abord, une équipe A plus même de la part de Toulouse. La hiérarchie est respectée. Alors, on a préféré Marchand à Movaca. Bon, c'est la même chose, hein, grosso modo, c'est les mêmes bestioles. On va voir si le champion de France est au niveau et nous donne une bonne première copie pour ce top 14.
1: Étienne Machin, une deuxième raison de suivre ce La Rochelle-Toulouse?
5: Eh bien, c'est de voir les premiers pas de Menoncello avec Toulouse, qui a fait des gros dégâts en match amical à Bayonne. Donc il me tarde de le voir demain sur la pelouse à La Rochelle.
1: Qu'est-ce qu'on attend de lui?
5: Ah bah, on attend que. Moi, j'attends déjà demain au moins un essai. Enfin, au moins qu'il arrive à percer. Et puis surtout qu'il arrive à se mêler au jeu à la toulousaine. Et je pense que ça peut très bien lui correspondre. Donc, ouais, on attend beaucoup de lui en tout cas. Toulouse en attend beaucoup.
1: Une troisième raison de suivre ce La Rochelle-Toulouse, Nicolas Delage.
0: Ah, moi, c'est le 7 toulousain. J'ai envie de voir Théo Ntamack. Normalement, il est titulaire là. On a mis le fils de Rémi Martin. Vous vous souvenez, Rémi Martin, Roméo?
1: Ah oui.
0: Bah voilà, Roméo, il est titulaire.
1: Et même pour ajouter, et de Céline Bonnard, qui travaille à l'Aviron Mayennais.
0: Exactement, donc Roméo Bonnard Martin, parce que c'est son nom officiel de joueur. J'ai bien envie de le voir parce que d'une part on est toujours intéressé quand le Stade Toulousain lance des jeunes.
1: Thomas qui est bien remplaçant.
0: Jamais. Ouais, c'est ça, il est remplaçant, c'est pour ça. Quand j'ai vu le compo du banc, j'ai dit, tiens, mais attends, si Théo Ntamack qui est remplaçant, qui il y a? Et là, je vois le petit Roméo, enfin le petit. Évidemment, il fait trois têtes de plus que moi, c'est pas drôle sinon. Mais mais c'est très intéressant. Moi, je suis toujours avide de voir les jeunes lancés par le Stade Toulousain, parce qu'il y a toujours des pépites, des perles qui sont couvées.
1: Et ça va être un fil conducteur de la saison, hein, avec la fin de cycle annoncée, avec le départ de Kroos, de Ramos, la possibilité aussi de la fin de carrière ou des départs de Baye, de Aldeguerri. Peut-être de Jelon aussi. Forcément, les jeunes vont avoir plus de temps de jeu, doivent perpétuer ce jeu toulousain, cette histoire. Peut-être que cette année, il y aura un peu plus de temps de jeu pour eux.
0: Oui, mais alors pas forcément, parce que là t'en parles, parce qu'effectivement on sent la fin de cycle. Ok, mais si tu regardes bien les compositions d'équipe, les turnovers faits par Hugo Moula depuis 4 ans, même les saisons où ils ont été titrés, où ils ont fait doubler, il y a toujours eu des jeunes qui ont été intégrés. Toujours. Sur les doublons, bah, je te mets au défi de regarder les compositions d'équipe, des fois, des équipes qui ont gagné à Montpellier avec l'équipe 3.
1: Ça nous avait marqué.
0: L'équipe 3.
1: Mais oui,
0: elle nous avait marqué. Mais ça a toujours été le cas. Donc là, nous, évidemment, ça nous intéresse de dire c'est la fin de cycle. Mais la vérité, c'est que ça fait partie du fonctionnement habituel du Stade Toulousain. Et chapeau d'ailleurs pour ça.
1: Ouais, c'est vrai que c'est très intéressant. Côté Rochelais, quelque chose que vous voulez mettre en lumière? Tiens, Julien.
2: Je crois que tu l'as annoncé tout à l'heure, mais cette troisième ligne rochelaise, elle est plus qu'appétissante. Et alors là, j'ai hâte de les voir, potentiellement mettre à mal dans la troisième ligne du Stade Toulousain. Tu vois, j'ai peur un petit peu pour le petit nouveau Bonnard Martin, comme il vient de dire. Nicolas.
1: Ouais, parce que c'est vrai que Théo McFarland qui arrive, alors en match amical il a été monstrueux, et sur le banc Sam Tuifoy, il a été hallucinant face au Munster notamment. Il arrive de Mont-de-Marsan, le troisième ligne centre qui a mis 14 essais l'année dernière dans une saison catastrophique du Stade Montois. Sam Tuifoy donc, il sera demain remplaçant, et puis c'est intéressant,
0: et Sacha Elissalde aussi.
1: Ben oui, Sacha Elissalde, parce que tout à l'heure Jean-Baptiste nous l'a dit, c'est le seul véritable trois quarts de ce banc. Donc bon, il va avoir du temps de jeu, je veux dire là, c'est aucun doute. Alors Sacha Elissalde, je crois qu'il peut jouer centre, il peut jouer neuf, il peut jouer 10, il peut jouer un peu partout. Sacha Elissalde, hein. Il peut botter, enfin vraiment il est très très polyvalent. T'en parlais tout à l'heure de la polyvalence. Ben voilà.
0: C'est exactement ça, c'est des garçons comme ça qui ont le plus de chances d'intégrer maintenant les feuilles de match. Quand il y a un trois quarts à choisir, ben, on va pas forcément prendre un neuf pur. Mais tu sais, ça, moi je peux en parler par rapport à l'UBB avec Louis Bielbiaré aussi. Hein. Bielbiaré, on sait qu'il est très bon à l'aile, évidemment, un des meilleurs du monde, si c'était le meilleur. Il est excellent à l'arrière, ça tombe bien en plus parce que lui il adore l'arrière. Mais on va peut-être le voir en 10 cette saison, sur des fins de match. Oui, on va peut-être le voir en 10. Il a fait un petit quart d'heure contre la section paloise sur un match de préparation la semaine dernière, ici même. Il a un gros pied, évidemment, dans ce cas-là, bah, tu te prives de sa vitesse, oui. Mais il a le coup d'œil, il est intelligent, il est technique, il a un bon pied. Donc, encore une fois, c'est un des faits marquants de ce début de saison. Cette règle de changement passée de 12 à 8, comme au niveau international, ça va favoriser des choses comme ça assez étonnantes, une polyvalence extrême, vraiment.
1: Ah, ça c'est très intéressant, et on a vu notamment dans le multiplex, hein, Nicolas, des clubs véritablement souffrir sur les 20 dernières minutes à cause de ces changements. Notamment le Stade Français est en grande difficulté, il menait 28-6, hein. Il y a eu 28-26, hein, à la fin. On a vu Toulon baisser pavillon pendant 15-20 minutes, on a vu Lyon aussi, Étienne Machin, être en galère en seconde période, et voir le retour des Clermontois.
5: Oui.
1: Donc voilà, ça se sera surveillé évidemment aujourd'hui pour ce UBB Racing, même si là bon il y a un écart quand même de 38-0, hein, qui est quand même, je pense, rédhibitoire, mais bon voilà. Mais ce sera aussi surtout à surveiller demain sur ce La Rochelle-Toulouse qui s'annonce quand même assez serré.
0: Exactement, même si en début de saison, bon, c'est toujours difficile sur les 2-3 premières journées parce qu'il fait chaud, les préparations physiques sont souvent décisives, hein, vraiment pour le premier bloc. Donc, je ne sais pas si on pourra vraiment être définitif autour de cette première journée, mais effectivement c'est à surveiller. Je suis en train de regarder sur le banc du Racing, on a beaucoup parlé tout à l'heure de l'UBB, mais en fait il y a qu'un seul trois quarts également, hein. Je suis en train de penser, c'est un jeu, enfin, alors il y a Tuisova qui lui pourrait jouer partout pour la peine, c'est le c'est espèce de John Alomou des années 2020. Il peut jouer partout, mais il n'y a que Antoine Latrasse, 19 ans, 4e feuille professionnelle. Je pense à Tuisova parmi les avants, parce que lui, s'il faut dépanner en 3e ligne, il va y aller. C'est un peu comme Botia. Ouais, il peut y aller. Mais sinon, pour le reste, il n'y a que des avants. Hein. Il y a Nicolas Martins, ça c'est intéressant de voir. Vous savez, le portugais de Colomiers, celui qui est en Pro D2 l'année dernière, qui fait partie des recrues du Racing, il est sur le banc. On doit le voir, le 3e ligne, Nico Martins.
1: Ouais, j'aime beaucoup, hein, Nicolas Martins, qu'on avait vu aussi à Montpellier, le frère de Lucas Martins qui est à Agen, et qui a priori aurait déjà donné son engagement au Cérou pour la saison prochaine. Super joueur Nicolas Martins, on va le voir je pense sur le terrain, joueur de rupture, très vif, dans la trempe d'un Lucas Oudard qu'on a vu à Brive dans le début de saison de Pro D2, dans la trempe d'Oscar Jégou aussi, joueur très à l'aise ballon en main. comme le Racing aime souvent avoir dans son effectif, et c'est aussi applicable à Noah Zinzen qui n'est pas sur la feuille de match aujourd'hui, mais qui fait partie aussi de ces joueurs-là capables d'amener de la vitesse. Maxime Bonhomme est un troisième ligne centre de ce gabarit-là aussi, de cette idée-là, très portée sur le déplacement du ballon et le déplacement sur les courses défensives et offensives.
0: Le problème, c'est qu'ils n'en ont pas fait grand-chose en première période, ce déplacement. Beaucoup trop de fautes techniques. Je ne sais pas si vous avez moyen, monsieur, d'avoir les quelques chiffres statistiques, mais c'était dramatique. Hein. Vous n'avez pas un chiffre qui illustre ça sur les pertes de balles?
1: Bon, on va te trouver. Alors ça, on est en train de vérifier toutes les statistiques. On les met à jour parce que, vous savez, sur le jeu de la mi-temps, c'est important de les mettre à jour parce qu'il y a toujours une sorte de petit bilan qui est fait à la pause. Eh bien, le nombre de ballons perdus, il y en a 11 côté Racing.
0: Wow.
1: Vous me direz. Ouais, mais alors c'est pas énorme en soi. Hein. Par exemple, Agen, hier, ils étaient à 19 à la mi-temps. Voilà. Mais là, le Racing, c'est 11. Mais 11 avec zéro production.
2: 19, c'est voilà. Ça fait 2 minutes quand même.
1: Oui, bah c'est très fort hein, ce qu'a fait Agen. Vraiment,
2: c'est très fort, ouais.
1: Mais surtout, c'est 7 franchissements à 1 pour l'UBB. 7 franchissements à 1. 44 plaquages réussis, 17 manqués.
0: Les chiffres sont pas bons, là, le Racing. Cela dit, s'il n'y a que 7 franchissements, c'est hallucinant parce qu'il y a 6 essais.
1: 7 franchissements, 6 essais.
0: Bah, wow.
1: C'est fort, hein. Alors, il faut savoir, t'es pas obligé de franchir pour marquer. Ça aussi, c'est important de le signaler. Par exemple, je crois que l'essai de Willis, il franchit pas. Le deuxième.
0: Le deuxième,
1: il gagne son duel.
0: J'ai un doute, hein. Ah, j'ai un doute parce que je crois qu'il y a. Ouais, mais avant, il y a un franchissement d'un 3 quarts, il me semble.
1: Bah, c'est un coup de pied par-dessus de Jalibert. Mais c'est pas un franchissement. Ballon en main.
0: Je croyais que ça fait.
1: Non, un coup de pied par-dessus, c'est pas un franchissement.
0: C'est dommage parce que c'en est un si tu récupères.
1: Bah bien sûr, je comprends, mais ouais. Non, c'est pas un franchissement ballon en main. Mais bon, 44 plaquages réussis, 17 manqués hein, pour le Racing. C'est catastrophique. si tu regardes l'UBB, c'est 84 plaquages réussis pour 8 manqués. Là, c'est bien.
0: Heureusement que l'UBB a passé la moitié de la mi-temps à 14. Hein. T'imagines? Moitié de la mi-temps, ils ont passé 20 minutes à 14. C'est dingue, hein. Ils mènent 38-0.
1: Et ça reprend, Nicolas.
0: Exactement. Avec Antoine Gibert, le gaucher. Qui lui en plus a fait pas mal d'erreurs. Il a perdu des ballons en première période. C'est tapé dans les 22 mètres. C'est reparti 38-0. On vous le rappelle pour l'Union Bordeaux-Bègles. Les marqueurs d'essai doublé de Woki, doublé de Willis. Essai de Beauchaton, essai de Falatea. Oui, vous avez bien entendu, 6 essais marqués par les avants de l'Union Bordeaux-Bègles. Alors que les 3 quarts ont été très bons, notamment.
1: Avec en plus des grattages de 3 quarts à l'origine. C'est ça qui est marrant.
0: Exactement. Le monde à l'envers. En tout cas, je serais curieux. Là, je suis prêt à payer.
1: Mais attends,
0: pour
1: j'ai encore une stat supplémentaire. Si tu vas te donner, Nico.
0: Vas-y.
1: Bah, sur 6 essais, il y a combien d'essais de 3ème ligne?
0: Ah oui, t'as. Non, Falatea, bah ça fait 5. Parce que pour la peine, Falatea, c'est le pilier. Ouais. 5 essais de 3ème ligne.
1: 5 essais de 3ème ligne.
0: Oui, c'est-à-dire que d'habitude, les essais d'avant, c'est plus les talons, on va dire, sur le ballon porté, etc. Oui, t'as raison. C'est assez étonnant.
1: Toute la 3ème ligne a marqué.
0: Et juste avant, j'étais prêt à te dire que j'étais prêt à mettre une pièce, à payer un petit billet pour avoir la vidéo de la mi-temps au Racing avec le discours de Patrice Collazo.
1: Moi aussi, je paye. Vas-y, on se cotise.
0: Ça doit avoir un pesant de cahouette assez sympathique. Après, tiens, Cameron Woki. Oh, quelle technique, encore une fois. Il fait un début de saison, un début de championnat. Cameron Woki repasse au ballon à Maxime Lucu. Oh, il va aller marquer Maxime Lucu en coin. Oh, lui aussi. Il résiste au retour. Incroyable. Mais quelle équipe. Enfin, 42e minute. 7e essai. Avec le cauchemar qui continue pour cette équipe du Racing. À l'image là de Sam James qui essaye de.
1: Ah, mais il y a une passe Chistera de Woki. Oh là là, les dingos. Il y a une passe Chistera de Woki, elle est trop belle. La passe dans le dos, le relais de Penaud. Et Maxime Lucu qui marque. Ah, il exulte, Maxime Lucu. Premier essai de 3 quarts dans cette saison de l'UBB. Et c'est le 7ème au total aujourd'hui.
0: Ah, 43-0 avant la transformation. Non, mais c'est trop facile. Alors oui, l'UBB joue bien, mais attention, hein. En face, si vous avez un petit peu regardé tout à l'heure Afrique du Sud, Nouvelle-Zélande, vous vous rendez pas compte, mais le Racing ne défend absolument pas. Hein. L'intensité n'est pas bonne là, en défense. Hein.
1: 20 plaquages manqués.
0: Non, mais c'est pas possible. C'est-à-dire que je sais pas, contre n'importe quelle autre équipe aujourd'hui du multiplex hein, à l'extérieur, Van compris, il n'y aurait pas 43-0 actuellement. 43 parce que la transformation est encore manquée. C'est la 3ème. Non mais c'est dingue. L'intensité défensive du Racing est inexistante.
2: Et il a traîné le défenseur Racing Men sur 10 mètres, Maxime Lucu. Alors c'est pas le plus épais pourtant. Bon, il est déterminé, mais
1: Et ben, tu sais quoi, je vais même rajouter aux 20 plaquages manqués 10 de plus. Ouais. Tu sais ce que c'est ça? C'est une nouvelle statistique qui est beaucoup développée par Opta ces dernières semaines et derniers mois, qui est notamment au cœur de la fantaisie du petit bureau que vous pouvez retrouver, elle est gratuite. Ce sont les plaquages permettant un offload. Parce que ceux-là, quand tu plaques quelqu'un mais qui peut quand même faire un offload, c'est un problème. Eh bien, il y en a 10 côté Racing. Ah donc oui, ça fait 30 plaquages derrière lequel le ballon a vécu.
0: Voilà, ce que tu veux dire, c'est que c'est un plaquage inefficace.
1: Exactement, c'est un plaquage inefficace, mais pas en termes de territoire, en termes de casser la possession, de créer temps de jeu.
0: En fait, ce qu'il faudrait même, c'est mettre en avant les plaquages efficaces, alors dans ce cas-là. Les plaquages où l'action d'en face est cassée, ralentie. Mais bon, après, on rentre dans des difficultés pour le grand public, c'est mort après. Hein. Bon, attention, Bielberré, là, qui passe son ballon avec Willis. Oh, qu'est-ce qu'il est fort, Willis. Sans conteste, peut-être le meilleur joueur aujourd'hui de l'Union Bordeaux-Bègles. À chaque fois qu'il prend le ballon, alors déjà, il a du mal à se faire plaquer, mais là, il y a une continuité efficace à chaque fois, c'est incroyable. Damien Penaud, en position de centre, c'est comme cela qu'il avait fait les derniers mois de compétition la saison dernière, étant donné qu'il y avait une pénurie à cause des blessures à l'UBB. Romain Buros, oh, qui s'amuse. C'est, même les grattages sont inefficaces. Attention, il est hors-jeu, Max Machenot. Oui. La position de hors-jeu pour la peine. Pénalité pour l'UBB. Ils sont au niveau des 22 mètres, ça joue vite. Ludovic Kerr a décidé d'arrêter. Qu'est-ce qu'il va faire? Il va peut-être aller parler à son assistant. Non, il veut juste se rapprocher de la faute précisément. Donc pénalité pour l'UBB avec Mathieu Jalibert. Bah oui, pourquoi se priver? Il va mettre en touche, évidemment. On vous rappelle le score hallucinant, hein, 43 à 0 pour l'Union Bordeaux-Bègles, 43 à 0. Et encore, il a laissé 6 points en route, Maxime Lecu. Le Racing se fait complètement noyer ici sur cette pelouse de Chabon.
1: Ouais, c'est vraiment catastrophique. Hein. Tu sais quoi, ça y est, hein, je suis parti. Hein. Je suis parti dans la recherche. Alors, le 3 janvier 2026, il y avait eu un 62-20 hein, l'année dernière. Nicolas, à Chaban, si je suis pas fou.
0: Oui, mais si tu veux, c'est un match qui s'était joué surtout dans les 20 dernières minutes. Je sais pas si tu te souviens, le match était.
1: Non, mais parce qu'en fait, équilibré. Je cherche les écarts les plus larges. Le Racing, et 62-20, alors, c'est 42.
0: Ouais, bah alors on regarde la.
1: Bah là, on a 43.
0: 71-17, nouvel essai. Waouh, nouvel essai.
1: Un ballon, un essai.
0: Avec Thomas Toffa. Thomas Toffa qui était rentré, ça nous avait échappé, désolé. Thomas Toffa. Qui avait remplacé Sipili Falatea, eh bien, le nouveau pilier droit rentre avec à l'origine de cet essai une touche. C'était joué rapidement avec
1: une croisée par le talon. Barlow de Porter sur la touche.
0: C'est marrant ça. Barlow qui a vite récupéré le ballon, qui est un peu le relayeur de la touche qu'il a lancée lui-même. C'est assez étonnant.
1: Bah, comme à 7. À 7, c'est comme ça. À 7, tu lances et tu relais. Et bah là, il vient de faire ça, Gaëtan Barlow. C'est plutôt cool.
0: Et ça passe, 2 points supplémentaires enchaînés par Maxime Lecu. Le score c'est 50-0. C'est la 46e minute, il y a maintenant plus de points. Alors je pensais vraiment blaguer en début de match après 2 essais en 8 minutes en disant qu'on est parti sur des bases de 100 points. Mais non, mais le Racing là, c'est hallucinant.
1: T'as donné une idée aux joueurs girondins là. Ça y est.
0: On est 50-0 à la 46e minute. Là, on a les remplaçants. Tiens, ben voilà, on a le bomb squad de Patrice Colasocay avec la rentrée de Taufé Funois, de Colingard, de Diego Escobar, Sanconi aussi.
1: Mais donc, je le disais, ça y est, on y est. Hein, ça va être on est sur les routes de la plus large défaite de l'histoire du Racing face à l'UBB. Ça y est, on y est là, 50-0.
2: Et t'as la stade de la plus large défaite du Racing tout court?
1: Bah, je vais chercher tout de suite, hein.
0: Parce que c'était Toulouse, non? C'était pas le 71-17?
2: Ah, ben c'est ça. Ça devait être celui des phases finales de l'an dernier, de juin.
0: Bah, c'était la demi de Marseille.
1: Ouais.
0: Et
1: ouais,
0: pour
1: c'est
0: la peine,
1: ça.
0: Il y avait
1: 71-17. Alors on va faire des notes. C'est parti.
2: 54 d'écart.
1: 54 d'écart. Bah, attention. Hein.
2: Eh ouais.
1: Attention.
0: Je pense que c'était ça. Bon, ça vérifie. C'est toujours pareil, mais.
1: Ah, mais c'est ce que j'ai aussi, moi.
0: Ok. Terrible.
1: Oh là.
0: Ça veut dire qu'ils vont enchaîner deux matchs. Parce que si tu regardes bien, c'était le dernier match de la saison dernière et premier match de cette saison-là, ils vont enchaîner leurs deux records.
1: C'est vrai, c'est un match officiel.
2: Ils vont faire 100 points d'écart en deux matchs.
0: Oh là, terrible. Désolé si vous supportez le Racing et si vous nous écoutez sur Sud Radio. Hein. Désolé, enfin, vous devez être beaucoup plus désolé que nous. Mais bon.
2: On aimerait vous donner des raisons de suspensifier le reste de ce match. Malheureusement, il n'y en a pas trop.
0: Ouais. Allez, Machenot, ils sont à 10 mètres de l'embu bordelais et ils ont envie de se montrer dans les Colingards.
1: Mais est-ce que c'est pas le bon moment pour mettre une petite pause de quelques secondes là pour que le supporter du Racing il aille s'ouvrir une boisson. 50-0 pour l'UBB face au Racing, 47e.
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1: Ah, Nicolas Delage qui effectivement souligne qu'il y en a un qui est bien pour les paris. Mais alors qui est-il, Nicolas Delage? J'ai 50-0. Bah c'est Dorian effectivement. 50-0 à la 48e, parce que Dorian avait dit 62-20. Eh ouais, t'es bien, ouais. Dorian, effectivement. Bah, Dorian qu'on retrouvera demain à La Rochelle.
7: Exactement. Il va faire un petit peu de route. Tiens. Alors que là, attends, qu'est-ce que je voulais vous dire? Deux choses. La première, bah, je l'ai oublié. C'est pas bon signe. Ah si, je voulais vous parler de Paul Cos, c'est drôle. Paul Cos, il faisait partie de l'équipe de l'équipe qui a mis 71 points au Racing sur le dernier match. Et là, il fait partie de l'équipe du Racing qui en prend minimum 50 ici à Bordeaux. Il doit se dire, ah c'est ça d'en prendre autant. Oui, d'accord, ok. Attention, le ballon, là pour Louis Bielgaré. Et finalement, c'est proprement mis en touche par Mathieu Jalibert en position derrière. Allez, c'est récupéré. Pourquoi pas, il a raison de jouer. Max Spring avec la chandelle. Quelle évidence cette chandelle de Sam James. Et le ballon qui est récupéré par les Bordelais. Oh là là, il y a une équipe qui est arrêtée, une autre qui joue, c'est incroyable. Ah si, il va quand même se faire mettre en touche Alex Moon. C'est le seul, on va dire.
1: James, il est vilain tout court aujourd'hui.
7: Ouais, c'est ça, exactement. J'ai quand même juste sur Alex Moon, il a une intégration qui est moins facile que celle de Tom Willis. Il est un petit peu plus délicat. On sent qu'il a envie de bien faire, mais oh, attention, ce ballon. Pour les joueurs du Racing, ils sont limite aux 22 mètres. Ils avaient complètement changé de jeu avec Ravuto Mada. Et c'est sorti par Machno, le relais avec Romain Taofifénois. La passe sur un pas, et là l'accélération de la Sainte-Colingard. Lui, il a du gaz, il en veut, il avance. Le petit coup de pied à suivre de Max Machno. Peut-être pour Max Spring. Ballon qui est bien couvert là, récupéré par Mathieu Jalibert avec Tom Willis qui récupère, qui résiste à deux plaquages. Tom Willis qui attend le bon moment. Dommage, il n'a pas pu donner ce ballon à Loulou Biarré, mais au moins il le garde ce ballon. C'est intelligent, c'est bien fait. Il n'a pas le pied en touche. Non, il a réussi à sortir de ses 22 mètres. Mais qu'est-ce qu'il est propre! Quel joueur sûr! Tom Willis, c'est exceptionnel encore une fois, et pourtant il a changé.
1: Ça y est, il faut le mettre frigo là, ça y est. Il faut le.
7: Moi, il me darde surtout l'opposition avec son frère la semaine prochaine. Hein. Ça va être caviar avec Damien Penaud. Damien Penaud qui va passer après une 50 mètres de course. Il passe le ballon à deux porteurs. Oh, il s'est fait mettre cul nu de porteur. C'est incroyable ce plaquage. Il a accroché le short. Je ne sais pas si vous l'avez vu, si la caméra était du bon côté. Mais alors pour nous, ça a été flagrant. Le ballon est sorti finalement en touche.
1: Pleine lune.
7: Mais là, il y a un ralenti. Il y a un ralenti qui va faire le tour des réseaux sociaux. Forcément, alors que Paul Coste s'embrouille avec Cyril Cazot. Mais oui, c'est normal. Ça, c'est pas dommage pour les supporters du Racing. Carton jaune pour Cyril Cazot. Ah! Alors, ça, c'est pas bon, ça, au niveau de la discipline. Parce qu'au total, ça fera 20 plus 10, pardon. Ça fera 30 minutes au total.
1: Bah non, mais il y a un coup de pied à suivre et Cazot lui met un coup d'épaule, un coup de coude, coup d'épaule envers la touche. C'est pas très intelligent, Cyril, ça.
7: Non.
1: Ça, c'est un peu dommage.
8: Il faudrait pas en prendre 50 et en plus des ouf, quoi.
7: Ouais.
8: Est-ce qu'on n'a pas l'image de cette journée avec le cul à l'air de deux porteurs là?
1: Oui, mais c'est éclipse lunaire sur cette face là, mais sur l'autre face, je pense qu'elle est pas montrable, hein, l'image, hein, je te le dis.
7: Mais vous, parce vous l'avez vu en direct
1: Oui, puis on l'a vu de loin.
8: Ouais, censuré, passé à moins de 18 quand même.
1: Je pense que là il y a des images qui ne peuvent pas passer dans les écrans géants.
7: 50-0. Je vous le rappelle,
1: sortie de Moefana.
7: Et Mathieu Jalibert qui va laisser sa place. Alors Moefana, Tom Willis, également très applaudi évidemment pour sa première, lui qui est de retour. Maxime Machno qui sort, il fait la gueule, on comprend. Lamotte rentre à la place de Barlow évidemment. Gadotti qui va rentrer à la place de Tom Willis, je vous l'ai dit. Pablo Huberti qui rentre. Et oui, il y avait
1: vraiment, on revoit le geste de Cazaux, c'est ridicule, hein, franchement. Je sais pas pourquoi il fait ça.
7: Je suis bien d'accord. Alors Pajvelo, il est rentré et donc c'est Lucu qui a basculé en 10, ouais.
1: Oui.
7: Et premier ballon pour Maxime Labotte, tout de suite une percée de 20 mètres. Mais pourquoi ils ne plaquent pas les joueurs du Racing? Regardez cette action.
1: Ils n'ont pas le droit.
7: Et ils n'ont pas le droit, mais ils ont un peu ce point. Enfin, encore une fois, cette défense du Racing, elle laisse énormément jouer, on va dire. Pour être gentil, Mathis Perchaud, qui est de retour sur le terrain, lui qui avait pallié le carton de Krakadze en première période. La chandelle de Maxime Lucu.
1: Non, mais pardon, mais Lamotte qui met trois crochets et qui est même pas touché. Touché de main, il n'a même pas besoin de s'arrêter. C'est un truc de fou.
7: C'est clair. C'est un vrai problème, ouais. Bodon avec gros, c'est pas mal ça, cette passe pour Tuisova. Il essaye de rafuter Bielbiaré qui le met au sol. Ben voilà qui met en confiance. Hein, quand on
1: est-ce que c'est pas le bon moment pour faire du Bielbiaré 10 en fait, rapidement là? Ça aurait été bien, non?
7: Peut-être après. Ouais, tu l'auras peut-être. Mais quoi que non, parce que là
1: bah oui, du coup, non, il n'y a plus maintenant.
7: Le Bielbiaré 10, c'est dans le cas où il y a un vrai problème, par exemple avec Luc.
1: Ouais, mais là, tu vois, ouais, mais là, tu as 50-0, pourquoi pas le faire, tu vois?
7: Mais parce que tu. Ouais, mais tu le mets où après les changements ont été faits? Là, t'as Pajvelo Lucu. T'aurais voulu faire quoi? T'aurais voulu faire sortir.
1: Il aurait fallu sortir Lucu en fait dans ce cas-là.
7: Eh ouais, mais tu peux pas.
1: Non,
7: tu peux pas. Pas de risque là, surtout. Non, encore une fois, c'est pas un match de préparation. Yannick Bru l'a parfaitement expliqué. Là maintenant, plus de risque. Plus de risque. Et j'ai en tête un match que l'UBB a perdu la saison dernière contre le Stade Français. Il fait sortir Mathieu Jalibert à un quart d'heure de la fin. L'UBB mène de très peu. L'UBB perd. Et pourquoi? Bah, tout simplement pour faire plaisir à Mathieu Jalibert qui allait en équipe de France le lendemain. Pour pas qu'il soit blessé pour jouer en équipe de France au tournoi. Bah, ça n'arrivera plus. Ça n'arrivera plus. C'est-à-dire que la victoire, maintenant, c'est fini. Il y aura ceinture, bretelle et ce sera fermé à double tour. L'UBB ne perdra pas cette saison à Chaban-Delmas. Voilà l'objectif en tout cas de Yannick Bru après quelques errements la saison dernière qui ont coûté la qualif. Et voilà.
1: Bon, par contre, on a eu une intersaison, enfin des dernières semaines un peu agitées pour Yannick Bru. Est-ce qu'on a retrouvé sa montre? Drôle d'histoire quand même, ça, Nicolas.
7: Oui, enfin drôle d'histoire. Il y a des coquins dans le quartier, quartier des Chartrons, un resto qui s'appelle Chez Dupont. En plus, c'est rigolo.
1: C'est pas
7: pour
1: faire
7: la pub, mais c'est pour donner le petit clin d'œil. Il est avec des amis, il mange, et il y a un petit coquin qui vient. Je sais pas si c'est un livreur ou autre. Il passe dans le resto, il va à la caisse, livrer, il regarde d'un œil, il voit qu'il y a une Rolex effectivement à la main de Yannick Bru. Il attend, il en parle à un pote. Bon, Yannick Bru va fumer sa clope à l'extérieur. Très bien. Et après, bam, voilà, il se fait voler sa montre. Il essaie de le courser. Sauf que quand t'es en claquette, et ben, tu te fais un petit peu mal. Et surtout, t'arrives pas à récupérer un garçon.
1: Il s'est claqué en claquette.
7: Ouais, il s'est même pas claqué parce que le lendemain, on l'a vu. Alors, il avait plus sa montre, mais il en a encore tous ses muscles des cuisses, des jambes. C'était la veille du concert à l'Arca Arena. Je sais pas si vous vous souvenez. Solidarité avec Renaud, Obispo, etc. Enfin voilà, ça pour dire que ben non, il s'est fait braquer sa Rolex, tout simplement. Et on l'a vu sur le point presse d'après avec une autre montre, pas du tout la même, une montre un petit peu plus grosse, mais non, il n'a pas récupéré.
1: Il est désormais avec une montre flic-flac.
8: Moins de risque.
1: Moins de risque, effectivement.
7: 55e minute de jeu Sud Radio, 50-0 pour l'UBB, il n'y a pas de match. Il n'y a clairement pas de match, tant le Racing est
1: Il reste une demi-heure de jeu. Un peu moins,
7: 54e minute, un petit peu moins, mais il y a largement de quoi mettre la plus grosse correction du Racing de son histoire. On est à 50 points d'écart pour l'instant. Le Racing n'a toujours pas marqué un point. Humiliation totale, parce qu'en plus ils sont à 14, encore une fois, l'UBB. Ils auront joué au total 20 minutes supériorité en première période. Là on est sur 10. Ben ouais, ils n'y arrivent pas, quoi. Même à 15 contre 14, le Racing.
1: Et puis là, le jeu au pied direct de la trace, c'est pas direct. Ah, c'était contré?
7: Non, ça a été touché par Cameron Hockey, le doigt de Cameron Hockey, ouais.
1: Bah après, c'est bien, ça fait du temps de jeu pour Antoine Latrace, jeune joueur. Voilà.
7: Ça a été chopé.
1: De toute façon, ils vont devoir composer avec du temps de jeu pour lui, hein, parce que la blessure d'Eléo Carbono, elle est quand même terrible. Hein. On rappelle, les croisés.
7: Et le ballon a été perdu, en tout cas, sur cette touche. Hein, l'UBB qui va pouvoir dérouler son jeu. Puis là, on n'est pas sur une équipe qui joue à 14 pour faire dérouler le chrono. Non, une équipe qui a envie de jouer, marquer des essais. Avec
1: poche de glace au mollet droit de Mathieu Jalibert.
7: Aïe! Ah, j'aime pas ça.
1: Sur le banc.
7: J'aime pas ça. Ouais, ça c'est pas bon.
1: Le mollet, en plus, il a déjà eu des soucis. Hein.
7: C'est lent, exactement. Oh, Paul Coste qui se fait encore emboutir. Le ballon qui vit encore avec Marco Guazzotti. et qui a du mal à se faire arrêter par Romain Taufé-Fenois, qui est pourtant pas un léger, bras tendu, ça veut dire qu'il y a un avantage. Alex Moon, non, il va reculer. Alex Moon, lui, il est bien pris en revanche. Il est bien pris par Sanconi, qui l'attendait. Ballon libéré, Pajarello, il a vu un trou, Pajarello, pas de suivi derrière, et le banc qui est passé. Il est passé à Coulingard, non, à Edouard Jabian-Jock, il y avait avantage. Donc, on va revenir à la pénalité au milieu du terrain. Jabian-Jock, 20 ans, pilier gauche, Massicourt au Racing depuis 2 ans, international U20. Parce que tu parlais d'Antoine Latrasse, il fait partie des deux genoux du banc. Il n'y a que 19 ans, je crois, Antoine Latrasse, il n'a même pas 20 ans. Et il en est
1: petite
7: poignée de matchs. Et pas très grand, je crois qu'il fait 1m77 hein, de mémoire, j'ai vu ça, j'ai pas noté, mais.
1: Oui, c'est ça. Je crois qu'il est. 77,
7: ouais. C'est ça. Ouais.
1: 80 kilos, petit format.
7: Ouais. Et attends, je vais chausser les jumelles pour regarder. Où est-il le coquin? Il est là. Ouais, effectivement, ouais. Bon, bon. Faudra le voir ballon.
1: Joueur de Montigny-le-Bretonneux, voilà, pour les connaisseurs de l'Île-de-France.
7: C'est où ça, le Bretonneux? C'est les Yvelines?
1: 7-8, hein. Pour moi.
7: Ah, c'est ça. C'est ça, c'est les Yvelines.
1: Ouais, c'est, je crois que c'est un bout de l'INSEE, ça. Je sais pas pourquoi ça me. RERC, ça me. Ouais, c'est ça.
7: Celui qui va à Versailles et qui a des dérivations à droite à gauche, ça va?
1: Ouais, exactement.
7: Pénalité pour l'UBB. On est au niveau du milieu. Alors, si vous êtes étonné parce qu'il n'y a pas trop d'ambiance, alors d'habitude, il y a un peu d'ambiance à Chabon, il y a 32 000 personnes quand même. Bah, c'est que le match est plié en fait. On a plutôt l'impression de revoir un match de préparation, c'est le troisième. Hein. C'est le troisième match de prépa quelque part pour l'UBB, c'est terrible. Hein. Alors que là, on a le réalisateur sur les écrans géants qui se fait plaisir, il fait un gros plan sur Jeff Poirot là, ici, histoire d'avoir quelques réactions. Il y a Bentham et Fouma également. Jeff Poirot blessé. Je vous le rappelle, l'année dernière, c'était Max Lucu qui s'était blessé en match de prépa. Cette année, c'est Jeff Poirot qui s'est blessé à l'entraînement, au genou. Il en a pour 6-8 semaines apparemment, donc il n'y aura pas
1: c'est
7: de
1: quoi, entorse ligamentaire, c'est ça?
7: Je ne suis pas sûr que ce soit. Ouais, enfin une entorse tout court. Mais il ne sait que 6-8 semaines. Et pour la peine, alors pour en avoir parlé un petit peu cette semaine au Seva Campus, c'est le nom de ce nom du centre d'entraînement, ils peuvent pas prendre un joker médical parce que 6-8 semaines c'est pas assez. Donc je me demande s'ils vont pas, ils sont à la recherche encore d'un joker médical pilier, hein, mais je me demande s'ils vont pas se servir entre guillemets de la blessure plus longue durée de Zakaria Fan, qui est un jeune pilier qui était en prêt à Brive, qui est revenu, qui n'était pas formaté pour être titulaire évidemment, mais je me demande si sur les papiers il n'y aura pas joker médical d'Afan. On verra, à suivre. Il faut le trouver déjà, hein. Un pilier.
1: Ah oui,
7: il
1: faut le trouver, c'est pas évident. La Rochelle a dû le faire durant l'été, a trouvé Sione Ayo, un peu in extremis, ça s'est fait à peu de choses. D'ailleurs, ça peut peut-être donner une piste. C'était entre Sione Ayo et un autre joueur. Je vais vous retrouver le nom, mais c'était avec un autre joueur qui joue en Super Rugby, qui était lui aussi disponible. Son agent cherchait un point de chute en top 14.
7: Bah, si vous êtes titulaire à Ernest Vallon contre Toulouse avec le maillot du bébé, il faut faire l'effort là. Les agents qui écoutent la radio, faut y aller. Hein.
1: Les gars, allez-y. Hein. Bah ouais.
7: Faut y aller, mais je pense qu'il y a.
1: Je vais te retrouver le nom. Hein. Mais c'est un bon joueur. Et La Rochelle a hésité longtemps entre les deux. Voilà, c'est Molly. L'autre joueur, c'est Molly. Qui est plutôt intéressant. Hein. Molly, alors je vais vous retrouver tout ça. Tac.
7: Attention, pénal touche,
1: Molly. All Black quand même, hein. 5 sélections.
7: Ouais. Non, mais parce que ça commence à. Je suis en train de voir si Prakadze, on rappelle, c'était titulaire géorgien. Il a pris un carton orange, donc il sera a priori suspendu minimum la semaine prochaine. Putain, mais tu mets qui en fait? T'as Mathis Perchaud, mais après t'as qui derrière? Parce qu'il y a quand même du monde qui est blessé. Hein, côté.
1: Ça va chercher chez les espoirs.
7: Ça va pas fort. Hein. Ouais, alors là, non, c'est pas. Ouais, ça, c'est léger. Ça c'est léger chez les. Oui. À ce poste-là, attention, là, les joueurs de l'UBB, ils se font chipper la balle. Avec Max Spring, le long coup de pied du gaucher. Attention, après deux rebonds, Romain Buros, qui prend cette balle avec à sa droite Pablo Huberti. Long ballon en face. Oh là là là là, Sam James, qui lâche le ballon et qui le ramène dans son embu en plus. Il est obligé de dégager. Petite touche de tourner, Sam James, ça va pas fort. Ça va pas fort, mais alors après, vous allez me dire.
1: Ah, mais si, il y a Ruben.
7: Il
1: y a Ruben Pargade, qui est quand même. Bah, il est plutôt pilier droit. Mais Ruben Pargade, oui, international, moins de 20.
7: Oui, mais à droite, d'accord.
1: Après, je sais pas s'il peut jouer à gauche. Ouais.
7: Il est gaucher. Et voilà, le problème, il est là. C'est la polyvalence.
1: Parce que lui attention. Ça, hein. Il est surveillé. Hein.
7: Oui, tu joues à Toulouse. Bon, je sais pas. je sais pas, je suis pas sûr que poste de pilier gauche la semaine prochaine derrière Perchouille et il y a un remplaçant de
1: parce
7: de
1: que tu désespoires, t'as Melron, Pouillet, Tokotou, t'as Amir Atouma, t'as Noé Thibault, mais qui a très peu de temps de jeu, voilà, c'est compliqué.
7: Pas sûr qu'il pioche. Je mettrai plutôt une pièce sur la semaine prochaine, un joker médical qui arrive demain après-demain et qui est sur le banc. Il était plutôt sur des sudistes, Yannick Bru, la dernière fois.
1: Il faut surveiller à tout au lit, hein.
7: Exactement. Allez, rentrée de Boris Palu, la révélation de la saison dernière, ancien du Racing. Rentrée également de Elijah Ibsayen, c'est son deuxième match pro. Numéro 21, solide gabarit, troisième ligne, Ibsayen. Pas là pour rigoler, lui aussi, il a envie de se montrer, normal, avec ce, vous allez l'apercevoir, avec son numéro 21, beau chaton qui laisse sa place, évidemment, et donc rentrée de Boris Palu, numéro 19. Boris Palu qui avait énormément joué la saison dernière, mais qui s'était adapté de façon admirable, il rentre en deuxième ligne, évidemment.

0: on verra.
1: Ça fait 30 minutes en infériorité pour les Bordelais et pas un point marqué par le Racing.
2: Eh oui, la moitié du match. Ouais. Hein, parce que là, c'est la 62e minute. La moitié du match. Il y a 50-0, tu dis, bah très bien, c'est l'équipe normalement qui a joué la moitié du match en supériorité numérique qui mène 50-0. Mais il est dingue ce match.
1: Ils en ont même pris, je crois, au moins un essai d'ailleurs.
2: Deux. Le doublé de Willis, c'était quand ils étaient à 14.
1: Exact.
2: Waouh. Non, mais c'est à pleurer ce match. C'était Jackie Lorenzetti devant sa télé ou peut-être qu'il nous écoute sur Sud Radio. Jackie, désolé. C'est terrible. Ouais. Attends, il est peut-être dans la tribune en face, c'est voir. À côté du maire de Bordeaux.
3: Normalement, les déplacements à Bordeaux, il les fait, hein, Jackie, hein, parce qu'il a quand même quelques assets, comme il dirait ici.
2: Alors, il y a, je ne vois pas. Il fait la hola.
3: Il a senti mignon, peut-être.
2: Hein. Marty.
1: Ah, il fait la hola.
3: Ah, si, il fait la hola, Jackie.
1: Si, alors, il y a un problème.
2: Non, pas Jackie.
1: Ah, ok.
2: Laurent Marty fait la hola. Et je ne vois pas Jackie Lorenzetti. Je ne vois pas Jackie Lorenzetti.
3: Ouais, il doit être dans un de ses châteaux.
2: Oui, mais mais là où t'as raison, c'est que des fois il peut aller au stade, mais je suis pas sûr d'avoir déjà vu au stade sur les derniers matchs ici à Chabon d'ailleurs.
3: C'est vrai qu'il se fait quand même de moins en moins présent au quotidien, hein, Jackie Lorenzetti, qui a plus des fonctions de président exécutif au quotidien. Hein.
2: Non, il est propriétaire, hein, c'est
3: ça, hein.
2: Comme ça qu'on le nomme. Allez, la mêlée. Évidemment, ce match, hein, il en a pris un coup au niveau du suspense et au niveau de l'intensité. 62e minute, 50-0. Il y a eu un essai marqué en seconde période, signé Maxime Lucu à la 42e. Pour le reste, tout a été inscrit en première période. 50-0.
3: Et on va déborder, hein. On finira pas à 23-0 aujourd'hui, ça c'est clair.
2: Mais pourtant, il n'y a pas eu énormément d'arbitrage vidéo, de pause, mais bon. Après, c'est un match qui a commencé à 21h15 pour une fois. Hein.
3: C'est ça.
2: D'habitude, c'est 21h05. Hein. Demain, ce sera 21h05, je crois.
3: Hein. Je préviens Julien Delmas.
1: Ouais, non, mais je pense que Brigitte Lahaye nous excusera et comprendra.
3: Bon, c'est gentil, merci.
2: Allez, encore un ruck ici. On est à 10 mètres de l'embu du Racing avec les avants et Cyril Cazot qui a encore du gaz. Un ballon qui est récupéré au sol, c'est pas mal ça. Avec les Marco Gazzotti, Ipsayen également, qui ont envie de ferrailler, de se montrer. Gazzotti pour aller marquer un nouvel essai. Il est où l'arbitre? Il l'a vu ou il n'a pas vu? Le ballon aplati, le ballon n'est pas aplati. Martin Pagerello, il va être obligé d'aller l'extirper. Ce ballon, c'est pour Lubiel Biarré. Une feinte, il va marquer son premier essai de la saison. Lubiel Biarré, il y avait des solutions sur sa gauche. Il n'a pas eu à forcer son talent, ni à accélérer parfaitement. Aplati ce ballon sans craindre qui que ce soit. Louis Bielbiaré qui marque son premier essai. 55 et peut-être 57 après la transformation. Ça, c'est le nombre de points. On est en passe d'assister à la plus lourde défaite de l'histoire du Racing 92. Oh, il passe derrière Paul Cos. Dans le doute, Paul Cos, qu'est-ce qu'il est naïf là, sur cette affaire. Enfin bon, après, il y a un plaquage manqué de la part de Bodon.
3: Oui, c'est ça. En fait, en l'occurrence, il n'est pas censé défendre son dos. Il est censé faire confiance à son intérieur. Et son intérieur a manqué le plaquage.
2: Il s'est fait mal.
3: Je la mets pas au crédit de podcast, celle-ci. Mais mais bon.
2: 57, c'est passé, la transformation. Bon, le bonus offensif, évidemment, il est dans la poche. Ça fait 9 essais quand même.
3: Marqués, égal, hein.
2: 9 essais. Et sur les 9 essais, Ah oui, c'est sans connu qui se fait mal. Bon, il va être leader. Le premier leader de la saison, au terme des premiers matchs, de la première journée, ce sera l'Union Bordeaux-Bègles avec cette différence de points.
3: On est à 60% de réussite au plaquage, hein. C'est bien.
2: Oh là là, 60%.
3: Côté Racing. Et on a 91 côté UBB.
2: Alors c'est marrant parce que les 3K, je me demande s'il ne me manque pas un essai. Moi j'ai doublé de Willis, doublé de Woki, Beauchaton, Falatea. Lucu, LBB, il m'en manque un.
1: C'est un nouveau jeu. Tofa. Qui n'a pas marqué?
2: C'est Tofa, t'as raison, c'est Tofa. Thomas Tofa.
3: 37 défenseurs battus à 10.
2: Oh, 10, mais c'est pour le Racing. Les premiers points. Les premiers points, et c'est pour le Racing. Ouais, c'est au moment où je relève la tête en plus. Après avoir noté, je ne l'ai pas bien vu, désolé. Je crois que c'est Rourou. Ah oui, c'est lui, c'est Serou Pepeli. C'est Serou Pepeli, Rourou qui marque les premiers
3: points. Cette fois, il a bien aplati.
2: 65 minutes, oui. Il n'y aura pas de doute. 65 minutes de jeu à l'origine. Et c'est Sam James, vous voyez, on est mauvaise langue, hein. Il fait un bon match, Sam James, finalement. Il récupère son ballon avec finalement Diego Escobar, le Chilien, qui peut passer son ballon à 10 mètres de la ligne.
3: Il y a des crampes partout. Hein.

0: B, Racing, ça y est.
1: Ouais, il fait très chaud. Il fait très chaud, peut-être qu'on ne s'est pas assez hydraté, d'où les crampes. Mais en tout cas, les premiers points, est-ce que Max Spring va transformer? Il est en coin, ouais, ça part bien. Pour ajouter 2 points, 57 à 7, ben on revient à 50 points d'écart. 57 à 7, après donc ses premiers points marqués par Uru, la recrue australienne, Seru Pepeli. Uru, c'est peut-être la seule bonne nouvelle, c'est qu'il s'intègre bien, il est explosif comme on l'attendait.
2: Oui, il enlève ce vilain zéro du tableau d'affichage aussi quand même.
1: Ouais, et puis il doit se demander où il est tombé quand même. Hein. Seru Pepeli, alors il est au courant, hein, qu'il venait à l'UBB, bon, qui même quand il était. C'est où les Reds du Queensland, c'est quel, c'est Perth, non? Quand il était à Perth l'année dernière, il devait se dire oui quand même, l'UBB, ça va être pas mal le premier match. Là, ça doit être un bon petit cauchemar pour les recrues du Racing, ce premier match. 57 à 7. Il reste 13 minutes, 14 minutes dans ce match. 9 essais à 1. Et les deux équipes sont à 15. Allez, la balle pour Romain Burros. Qui a encore le temps de faire 5-6 mètres. Le ballon qui est libéré avec Pajrello qui éjecte pour Thomas Tofa. Il est bloqué. Le ballon pas d'en avance.
0: On en parle très peu de Thomas Tofa, mais quand même, il joue à Tarbes il y a 3 ans. Hein. Il avait un peu fait le deuil de son expérience professionnelle. Il joue en national à Tarbes. Jeu car médical à l'UBB. Alors oui, c'est pas le titulaire au poste, mais quand même, le gars, il est double champion d'Europe. Comme ouais. Ça.
1: Oui, et puis il aura plus de temps de jeu en plus dans les semaines qui viennent parce qu'il n'est pas prêt de revenir.
0: C'est une belle histoire pour lui. Hein.
1: C'est vrai, il faut avoir le flair de le faire venir. Il faut aussi savoir donner sa chance à des garçons qui sont un peu sur des voies de garage, puisque tu parlais de Tarbes, donc c'est pas la voie la plus directe vers le rugby professionnel et une équipe qui va être champion d'Europe. Mais je serais curieux de savoir, tiens, comment il est arrivé à. Je me renseignerai si tu veux. Comment il est arrivé à l'UBB, qui a cru en lui, autrement dit.
0: Mais oui, parce que c'est intéressant, ouais. Alors, il avait été pro hein, avant d'arriver à Tarbes. Hein. Thomas Kinotofa, il avait déjà connu, je crois, même le top 14 avec l'Aviron Bayonnais. Et Montpellier, il a passage à Grenoble et
1: Yannick
0: le stade Bruy, de Tarbes.
1: Peut-être, alors. Tu vois, c'est Yannick Bruy peut-être qui a
0: Bayonne.
1: Fait venir. Si tu me dis qu'il a connu Bayonne, c'est peut-être l'époque où il était à l'Aviron, alors Yannick Bruy. On va savoir.
0: Oui, c'est ça.
1: C'est intéressant. Est-ce qu'il était lors du fameux match coaché par Yannick Bru, l'Aviron, ce fameux match qui est fameux parce qu'il était exceptionnel dans la mémoire des
0: supporters. Il faut savoir que Tevita Tatafu, de Bayonne, hein, pas celui qui était à l'UBB, japonais, c'est son neveu. Ouais.
1: C'est le neveu de Thomas Tofa.
0: Tatafu est le neveu de Thomas Kinotofa.
1: Ah ouais, d'accord. Tongien, ouais. Étonnant.
0: Ton chien, ouais. Tout à fait.
1: D'accord, très bien. Ok, on verra ça. Oui, je te parlais du fameux match Yannick Bruy, c'est probablement, même si j'ai pas voulu vérifier, j'ai peur de la réponse, probablement le pire moment de sa carrière, c'est quand il va à Bayonne sur l'Access Match, il perd à Biarritz avec Bayonne au tir au but. Tu te rappelles de ce match? Et je le commentais sur l'antenne de Sud Radio avec Christophe Lossuc. On hallucinait sur ce match.
0: C'est qui, c'est Emric qui manque?
1: 9-9, non, je crois que c'est le troisième ligne. Côté Bayonne, oui.
0: C'est Emric Luc.
1: Celui qui marque le tir au but de la gagne, je crois que c'est le troisième ligne Biarro. Aïe, aïe, aïe. Ça y est, j'ai un trou de mémoire. C'est pas bon, ça. C'est pas bon. Anglais. Un troisième ligne anglais.
3: C'est Armitage, Biarro. Non?
1: Ah oui, exactement.
0: C'est Stéphane.
1: C'est lui. C'est Stéphane Armitage. Non, mais t'imagines? Non, mais ce match était dingue. Juste après le Covid en plus. Il y avait une jauge. Il y avait une jauge, sauf qu'il y avait 3000 supporters de plus que la jauge maximum. C'était drôle.
0: Si, c'est pas 9-9. C'est pour ça que j'avais du même.
1: C'est pire. C'est pire.
0: Après, Stéphane Armitage, il a été formé dans le foot, hein, baigné dans le foot dès son plus jeune âge. Hein,
1: Non, mais je revois la tête de Yannick Bru. Hein. C'est terrible. Ouais, je pense que c'est le pire souvenir de sa carrière. Je vois pas comment on peut faire pire. Tu vas chez le voisin jouer l'Access Match, t'as pas fait une bonne saison parce que t'es en Access. Mais tu vas jouer contre le voisin qui fait une saison moyennasse, Biarritz, en Pro D2, et tu perds. Bref. Allez, bras tendus par Ludovic Kerr pour l'UBB qui rentre dans les 22 mètres. Le ballon qui est libéré avec Martin Pajrello. Et la faute d'en avant de Boris Palu. Petite erreur, mais il y avait un avantage. Donc le ballon va revenir dans les mains de Martin Pajrello. Ça aussi, c'est l'excellente recrue de la saison dernière, même s'il n'a pas beaucoup joué. Martin Pajrello, à chaque fois, il n'a jamais déçu. C'est une pénalité pas loin du milieu des perches que Maxime Lucu va mettre en touche. Le score, c'est 57 à 5. Il reste 10 minutes. 57 à 5. 9 essais marqués par l'Union Bordeaux-Bègles. Ce soir, meilleure attaque du championnat de top 14. Et ce soir, leader en attendant La Rochelle-Toulouse. Mais honnêtement, on voit mal comment demain, La Rochelle-Toulouse, il pourrait y avoir une équipe.
0: Une des deux, il n'y aura pas un écart comme celui-ci. Parce non, que là, il y a plus 52. Ouais, je pense pas.
1: 9 essais. Je vois pas comment Toulouse pourrait mettre 9 essais à La Rochelle et inversement, comment les Rochelais pourraient en mettre 9. Mais bon.
0: Je vois pas non plus.
1: Moi, c'est pas grave. Moi, je suis prêt à être surpris. Je regarderai le match quand même demain en écoutant Dorian.
0: Bah, attends,
1: demain,
0: bien sûr, il faut le regarder, il faut l'écouter. Ah non, mais bien sûr, La Rochelle-Toulouse quand même. Oh.
1: Évidemment. Pagerello qui écarte avec Pablo Huberti. Lucu, c'est bien son jeu avec Romain Buras. On n'est pas loin du 10e essai. C'est plaqué par Paul Cos, ils ont un petit peu reculé Pagerello avec le relais de Porter, doublé Bielbarré, 10e essai pour l'Union Bordeaux-Bègles avec Louis Bielbarré.
0: La décima.
1: Ouais, pas laissé le plus difficile à marquer pour lui puisqu'il était en bout de ligne et le décalage avait déjà été fait. Ça fait 62 points. 62.5, 62 points. C'est exactement ce qu'a parié Dorian Malvezin dans notre petit jeu de pronostics interne. 62 points.
2: Trop.
1: Bah c'est trop évidemment.
2: Mais il vient du futur ce mec, non?
1: Non,
0: il a l'almanach.
1: Pour le clin d'œil. Non mais pour le clin d'œil, il voulait faire le même nombre de points que la saison dernière. La 14e journée la saison dernière, l'UBB a gagné 62-20. Et là on est à 62-5. C'est quand même dingue, non?
2: Oh là là, il va me faire mes prochains paris.
1: L'équipe deux fois d'affilée. Non, c'est pas possible. C'est Racing quoi, on parle d'une équipe qui était en demi-finale. Waouh.
0: Wow. Ah, c'est dur.
1: Il y a eu trois doublés ce soir. Willis, Woki, Louis Bielbarré. Donc ça fait 6 essais, il faut rajouter ceux de Tofa, Falatea, Beauchaton et Maxime Lucu. Voilà pour vous faire la liste des 10 essais. Non mais c'est pas fini. Hein.
0: Non, il reste 8 minutes d'enfer aux franciliens.
1: Du calme Dorian, il reste 8 minutes. Hein. Il reste 8 minutes. Non, t'enflamme pas, non. 8 minutes. C'est terrible, c'est un peu honteux quand même pour le Racing. J'ai un peu mal au bout d'un moment.
0: Bah, bien sûr.
1: Tu te dis, mais comment Patrice Collazo va pouvoir faire réagir son groupe? Il s'est préparé quoi. Enfin, ils ont préparé ce match sérieusement. Ils se sont dit, tiens, il y a peut-être un coup à faire parce que la première.
0: Ouais, le mot, c'est honte.
2: Ouais. Comment tu te sens là quand t'es dans ce cas de figure? Qu'est-ce qui te fait encore mettre un pied devant l'autre quand t'es Racing Man?
1: Bah non. Là, pour la peine, dans cette fin de match, comme t'as les 7 remplaçants. Les 8 remplaçants pardon qui sont rentrés, tu te dis les mecs ils ont envie de se montrer, ouais, pour gagner leur place de titulaire la semaine prochaine. Parce qu'ils vont, toi, ils vont accueillir à Versailles l'équipe du Loup. Tu te dis bon, les mecs ils ont envie d'être titulaires parce que Collazo va péter un câble cette saison, cette semaine, il va peut-être faire le ménage. Donc pourquoi pas, toi t'as envie.
2: Ouais.
1: Au moins pour 8, pour la moitié de l'équipe.
2: Ça devient individuel.
1: Allez, avec Max Spring. Lui, par contre, quand il prend le ballon, Max Spring, alors, comme d'habitude, hein,
0: ah bah lui,
1: avec son centre de gravité bien bas, là, il fait mal hein, quand même. Hein.
0: Mais bon, on est quand même dans un match à 600 mètres parcourus, ballon en main à 369, à 44 défenseurs battus à 10.
1: Il y a eu un plan de la télé là qui est passé sur les écrans géants de la doublette Machno-Gibert, qui était la charnière hein, de ce début de saison. De ce début de match, pardon. Ouais, on aurait pensé que ce retour au Racing de Maxime Machno allait se passer un petit peu mieux pour son match de reprise. Antoine Gibert, ouais, décevant Antoine Gibert quand même. Hein.
0: Bah déjà, après, ils ont eu des ballons pourris. Hein.
1: Ouais, mais même, Antoine Gibert, premier ballon intéressant, la chandelle, il la met en touche directe. Quoi. Tu vois, déjà, ça donne pas confiance personnellement et à tes coéquipiers. Et après, tu déjoues un peu. Bon, tout le monde a fait des petites fautes, attention. Hein.
0: Bon, en tout cas, il y a 64 à 5. On va se retrouver dans un instant sur Sud Radio, puisqu'on a la fin d'une heure. Et on va suivre la fin de match dans un instant. À tout de suite.
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0: Encore 5 minutes de bonheur du côté de Chaban-Delmas. 64 pour l'Union Bordeaux-Bègles, 5 pour le Racing, 92. Et Max Spring a beau tout tenter, lui-même se prend les pieds dans le tapis. Hein. Les Franciliens n'y sont pas, Nicolas Delage, Julien Delmas, Étienne Machin.
1: avec le compte de 80 mètres et finalement cette croisée de Pablo Huberti pour Damien Penaud, ballon toujours dans les mains des joueurs de l'UBB qui continuent de jouer beaucoup debout, énormément. Pagerello qui essaye de voir un trou, il croit l'avoir eu et finalement il peut se relever, il n'est pas tenu. On est au niveau des 22 mètres avec Marco Guazzotti qui va heurter la défense avec notamment Romain Taufiefino. Ça nous promet, quoi qu'il arrive demain sur La Rochelle-Toulouse, un sacré match, hein, le Toulouse-UBB de la semaine prochaine. Dans une semaine, ce sera dimanche soir, 21h. Waouh, quel match! Alors que là, le jeu était arrêté par l'arbitre Ludovic Kerr par une pénalité, encore une fois, pour l'Union Bordeaux-Bègles, niveau discipline, en plus des niveaux plaquage manqués, des ballons perdus. Le Racing a un match catastrophique à analyser à la vidéo là dans les jours qui viennent. Ils vont jouer.
0: Oui, qu'est-ce tu sais, il y a un monde où en fait il n'y a même pas besoin de vidéo. Hein.
1: En fait. Attends là.
0: Non mais tu peux dire vidéo, hein, les gars, bon. Rien n'est bien.
1: Non, rien n'est bien. Il y a beaucoup d'erreurs, beaucoup de fautes, beaucoup de mauvais choix. Quelques initiatives individuelles. Alors, c'est bien parce que quand on dit Max Spring, il prend le ballon, il fait quelques mètres, tout ça, il perce très bien, mais ça reste individuel. Aujourd'hui, rien n'allait, quoi. Collectivement, individuellement, ils se sont fait ouvrir par cette équipe de l'Union Bordeaux-Bègles. Alors, encore une fois, ouais, c'est une équipe de l'UBB aujourd'hui qui avait très, très, très faim. Ça c'est vu, hein. Premier quart d'heure déjà ils ont marqué 3 essais, 4 essais. Bon.
0: Ouais, mais t'avais une équipe du Racing qui avait pas faim du tout, hein. Enfin, franchement.
1: Exactement.
2: Ouais, c'est pas excusable, c'est le premier match de la saison, tout le monde devrait être affamé comme les Bordelais.
1: Ouais, Pagerello, le petit coup de pied à suivre. Oh, c'était pas mal fait de la part de Pablo Huberti. Et en couverture finalement, c'est une mêlée à 5 pour l'Union Bordeaux-Bègles. La couverture de Ravu Tomada qui a aplati ce ballon, qui a amené le ballon dans ses 22 mètres, dans son embut qu'il a aplati, donc mêlée à 5 pour l'UBB.
0: Ah oui, dans ce cas-là, oui, effectivement. Effectivement, dans ce cas-là, c'est comme ça. Et c'était pas mal, hein, Pablo Huberti, ce petit rasant là. Intéressant que ce soit lui qui soit. Non, mais c'est intéressant que ce soit lui qui soit positionné sur ce. Parce que le pied d'Huberti, je veux dire, moi je l'ai pas souvent vu. Hein.
1: Non, non, mais alors ce qui est intéressant de façon plus globale dans cette seconde période, c'est le dédoublement. Il y a des positions là, honnêtement, c'est très dur à lire. Des fois, tu t'es retrouvé avec Bielbiaré en position d'ouvreur, ensuite Lucu, ensuite il y a eu, comme tu le dis, Pablo Huberti. Ça a beaucoup permuté. Il y a une fluidité collective et des permutations énormément en seconde période.
0: Ouais, donc tu développes des compétences, tu testes des choses, c'est bien.
1: Oui. Intéressant pour ceux qui ont mis Pablo Huberti en remplaçant doublé dans la fantasy Monty Bureau, ça. Hein.
0: C'est sûr que tu l'as fait. Alors là.
1: Exactement. Des porteurs qui prend ce ballon. Derrière cette mêlée, le ballon est sorti avec Pagerello.
0: Et le mec se frotte les mains.
1: Ah bah oui, mais je connais pas ce jeu, honnêtement. Je suis à l'affût, mais quand même, il y a un petit peu de flair déjà d'entrée. Je suis pas malheureux. Encore une pénalité pour l'Union Bordeaux-Bègles. Alors, est-ce qu'ils vont refaire une touche? Est-ce qu'ils vont mettre en touche? Alors, qu'est-ce qu'il dit le capitaine?
0: Il y a encore un match de Lucu de 80 minutes. Hein. Ah, il est inoxydable quand même. Je pense qu'il est une condition physique. Maxime Lecu, mais c'est.
1: Ouais.
0: Il est bluffant,
1: ouais,
0: quand vrai. Même. Hein. Quel
1: c'est,
0: pro!
1: C'est une. Oui, et je pense de toute façon qu'il y a une préparation là qui est vraiment faite pour que l'UBB arrive lancé sur ce premier bloc de trois matchs très important. C'est-à-dire qu'il y a Racing, ok, mais il y a le déplacement à Toulouse et je pense vraiment qu'ils vont jouer la gagne. Ils vont essayer vraiment. Et après, il y a le Stade Français ici. Le Stade Français qui, la saison dernière, faisait un petit peu peur à tout le monde et qui a gagné à Chabans. Je pense que ce trio de matchs. Ils l'ont vraiment ciblé. Autrement dit, ils sont peut-être en avance sur la préparation de quelques équipes. Et peut-être celle du Racing d'ailleurs, pourquoi pas. Je sais pas, hein, je pense que l'UBB est pas loin d'être à 100%.
0: Ça se trouve, c'est vrai, le Racing a fait une préparation très très lourde, ouais. Très impactante, qui aura des profits plus lointains.
1: Peut-être. Peut-être. En tout cas, l'UBB, là, je pense au contraire qu'eux, ils ont fait deux matchs de prépa. Pas mal géré, même s'ils ont perdu à La Rochelle, ils ont battu Pau ici facilement. Et je pense vraiment qu'ils arrivent lancés pour un choc à Toulouse, marquer les esprits la semaine prochaine. Celui-là aussi, hein, ça c'est un sacré match à suivre la semaine prochaine, dimanche. le Toulouse UBB, parce que Toulouse aujourd'hui, évidemment, même s'il gagne demain à La Rochelle, devant sa télé, doit se dire, ah oui, peut-être qu'ils sont peut-être en avance sur notre prépa. Je sais pas. Hein. Je sais pas si Hugo Mola a prévu la même chose, d'arriver vraiment à 100% maintenant ou plus tard. Hein. Mais c'est important psychologiquement, en tout cas pour l'UBB. La sirène, 64-5, ce sera le score final. La plus lourde défaite de l'histoire du Racing, peut-être, à vérifier. En tout cas, ce soir, pour cette première journée du top 14, c'est une démonstration totale de cette équipe de l'Union Bordeaux-Bègles qui aura marqué 10 essais. On va jouer la mêlée hein, quand même avant de sortir la balle. Dans ce premier prime time de samedi soir, l'Union Bordeaux-Bègles voulait marquer les esprits, gagner surtout. Eh bien, on va se faire plaisir. La trace, là, il y a le ballon qui est sorti par l'UBB. Est-ce qu'ils vont chercher à aller marquer un nouvel essai? Pourquoi pas, Damien Penaud. Non, ce ballon qui est sorti finalement par Romain Buros, qui arrive du dernier ballon et qui le balance dans la tribune d'honneur. C'est terminé, 10 essais marqués par l'Union Bordeaux-Bègles face à une équipe du Racing 92 inexistante. Il y a un petit peu évidemment de la qualité du bébé qui explique cela. Il y a beaucoup aussi, je pense, du niveau faible ce soir du Racing en termes défensifs, en termes également d'efficacité collective, de défense, etc. En tout cas, l'UBB frappe fort en étant quasi une certitude le premier leader de ce championnat de top 14.
0: 64-5, un joli carnage du côté de Chaban-Delmas. Le petit point sur les résultats, 64-5 donc pour l'Union Bordeaux-Bègles face au Racing 92. Bayonne-Toulon 27-26, Castres-Vannes 29-20, Lyon-Clermont 40-36, Montpellier-Pau 19-27, bravo aux Palois, et Stade Français-Perpignan 28-26. Le premier leader est l'Union Bordeaux-Bègles au soir de la première du premier jour de la première journée du top 14. Le top 14, c'est sur Sud Radio en intégralité, et on se retrouve demain avec Cyprien Bétou et toute l'équipe à 20h30. Belle soirée à tous. Merci Étienne Machin, merci Julien Delmas, merci Nicolas Delage. Les réactions, c'est demain dans le journal des sports de Jules Boscherini à parler autour de 8h. Belle soirée à tous.
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6: Bonjour à tous, nous allons passer 2 heures ensemble sur Sud Radio et j'espère que vous êtes consentants pour rester avec moi durant ces 2 heures. C'est en tout cas le sujet que nous allons aborder. La question du consentement, c'est vrai qu'elle est au cœur des relations entre les hommes et les femmes, mais vous l'aurez sans doute remarqué, ça concerne particulièrement les femmes, parce que j'entends rarement qu'on se pose la question si un homme était consentant, comme si les hommes étaient toujours OK pour un rapport sexuel. Mais enfin bon, c'est pas exactement le sujet que nous allons aborder aujourd'hui. En compagnie de Sarah Barou, qui est avec nous et qui fait un travail remarquable en ce qui concerne la violence faite aux femmes et bien sûr les abus, les viols sont des violences extrêmes. Avec elle, donc, on va évoquer cette question du consentement et surtout on va voir comment on peut aider les jeunes filles à être au clair avec cette question du consentement. Parce que pour être totalement clair avec cette notion, eh bien, il est indispensable d'être vraiment en conscience avec soi-même et avec son rapport à ses émotions et à ses désirs sexuels. Autant dire que c'est une tâche qui n'est jamais terminée et je pense qu'il est important qu'on en parle ensemble et je vous invite à nous rejoindre pour témoigner bien sûr ou peut-être poser des questions et vous connaissez notre numéro 0826 300 300. Merci d'être avec nous Sarah Barouk, je suis ravie de vous recevoir.
7: Merci.
6: Et je sais qu'avec vous on va avancer avec beaucoup de justesse parce que c'est des questions très complexes. Et peut-être qu'il est important d'avoir beaucoup réfléchi pour pouvoir en parler justement avec justesse.
7: Oui, et se connaître un peu, savoir qu'est-ce qui est à l'œuvre en fait quand on a un rapport sexuel et pourquoi on mentalise ensuite et où est-ce que ça nous emmène et comment finalement on peut être en accord avec son plaisir.
6: Parce qu'en fait, quand on est très jeune, hein, quand on a 16, 17, 20 ans, hein, qui est souvent d'ailleurs l'âge des premières expériences...
7: Oui, officiellement, c'est encore 18 ans en France.
6: Oui, mais la majorité sexuelle est à 15 ans. Hein, oui. C'est pour ça que je me suis permise de parler de 16 ans, puisque on peut avoir 16 ans et faire l'amour avec quelqu'un de notre âge sans qu'il y ait quelque chose d'illégal. On a envie, hein, on a envie de plaire, on a envie de se découvrir, on a envie de quitter aussi le rôle d'enfant. Hein. Moi, je rappelle aussi que sur un plan symbolique, on devient adulte lors de notre première expérience sexuelle. Hein. C'est donc pas anodin, hein, ces premières expériences. Et est-ce qu'on est vraiment apte à être totalement lucide sur ce qu'on a envie et ce qu'on va chercher dans un rapport sexuel?
7: Consentir à quelque chose qu'on ne connaît pas, par principe, c'est déjà difficile. Enfin, je veux dire, savoir si on est prêt ou pas, si on est en accord ou pas avec telle ou telle pratique, alors qu'on ne les a jamais pratiquées, qu'on ne sait pas ce que c'est que d'avoir un moment intime, d'avoir à la fois cette vulnérabilité et ce pouvoir face à quelqu'un, d'avoir cette interaction, c'est très difficile de se repérer. Donc, il faut être capable de d'accepter ce flou et aussi de résister, je dirais, au regard des autres. Parce que souvent, ce qui mène au rapport sexuel, ce qui mène au mal-être post-rapport sexuel, bien sûr, hein, je mets de côté les agressions, voilà, vous êtes attaqué dans la rue, quelqu'un que vous connaissez pas, etc. Mais quand on est sur le terrain de l'intime, c'est beaucoup plus délicat et souvent le regard des autres, l'effet meute, et chez les garçons et chez les jeunes filles, est très compliqué. Parce que forcément, quand on est jeune, on n'a pas encore un rapport à soi mature. Donc on se réfère à nos pères, qui sont également immatures. Et finalement, on s'éloigne de son propre ressenti.
6: Et c'est très compliqué, évidemment, pour les parents, hein, d'évoquer ce sujet du consentement avec leurs propres enfants, parce que c'est déjà presque incestuel, hein, que de parler de sexualité entre parents et enfants. C'est vrai que aujourd'hui, il y a beaucoup de choses qui se disent sur les réseaux sociaux qui ne sont pas forcément toujours dites par des personnes très éclairées, hein, pour prendre cette expression de consentement éclairé. Donc on voit bien que c'est un sujet qui est complexe, comme l'est la sexualité. De toute façon, j'ai l'impression, et c'est peut-être ce qui moi m'a beaucoup dérangé souvent dans ces questions de consentement quand c'est dit de manière très factuelle, c'est qu'on parle de quelque chose qui n'est absolument pas, la sexualité, c'est quelque chose de totalement subjectif, totalement.
7: Et c'est propre à chaque couple. Enfin, je veux dire, vous pouvez être la même personne et pas avoir la même relation avec les différents partenaires sexuels dans votre vie. Chaque histoire est différente, ce qui est en jeu est différent, le contexte de votre vie est différent, votre vulnérabilité elle est différente. Vous n'avez pas la même sexualité avec quelqu'un qui a un ascendant sur vous qu'avec quelqu'un où vous vous sentez d'égal à égal. Si vous avez des problèmes d'argent et que vous rencontrez quelqu'un qui en a énormément, forcément dans votre tête il y a l'idée que cette relation elle pourrait m'apporter beaucoup. Donc vous mettez une pression qui nécessairement a un impact sur la sexualité, et le contraire est vrai aussi.
6: Et c'est pas très grave, mais faut-il être clair avec soi-même? Et si on va, je vais être un peu cash, mais je crois que c'est ce qu'on aime aussi chez moi, si on va avec cet homme parce qu'il a beaucoup d'argent, peut-être qu'il faut un peu faire comme les putes, en parler dès le départ, avant d'accepter des rapports, en espérant qu'il va nous aider financièrement. Enfin, je veux dire, sinon, on risque en effet d'être déçu et voire même de se sentir abusé. Soyons clairs.
7: Exactement, je dirais que la première étape, c'est d'être clair avec soi-même, mais dans une optique de se protéger soi-même. Souvent, moi, j'ai accès à des dossiers d'instruction de jeunes femmes, en général ce sont des jeunes femmes qui ont été abusées, et on se rend compte que le point commun, c'est souvent une asymétrie dans la relation, c'est-à-dire que elles ont beaucoup moins de pouvoir que la personne en face, elles ont des fantasmes qui sont liés à leur âge, de prince charmant, d'attendre bien de sûr, cette relation beaucoup plus que ce que la personne en face y place. Et donc c'est pas uniquement un problème sexuel, c'est un problème de qu'est-ce que j'attends de cette relation, quel est mon pouvoir dans cette relation, est-ce que j'en ai un déjà, et comment je peux parvenir petit à petit à être d'égal à égal avec la personne en face.
6: Mais est-ce que, justement, mettons les pieds dans le plat, est-ce que au fond, les hommes et les femmes sont dans la même recherche face à une relation sexuelle? On sait très bien qu'il y a beaucoup d'hommes qui vont chercher une relation sexuelle et ils vont chercher juste ça parce qu'ils vont avoir un plaisir immédiat et c'est pas tout à fait vrai pour les femmes. Il y a des femmes, certes, qui vont chercher une relation sexuelle pour avoir du plaisir. Oui. Et puis, il y a des femmes qui vont chercher une relation sexuelle pour se sentir désiré, pour avoir l'impression d'exister. Enfin, je veux dire...
7: Pour éviter d'être abandonné aussi.
6: Oui.
7: Souvent, les violences sexuelles, c'est, quand on parle de consentement, c'est, et notamment le premier rapport sexuel, c'est j'ai l'impression que si je lui donne pas ce qu'il attend, il va me quitter.
6: Il va en choisir une autre.
7: Il va en choisir une autre.
6: Bien
7: et sûr. Ce qui souvent se révèle vrai. Maintenant, est-ce qu'on... Alors, les généralités, ça a toujours ses limites. Vous avez une expérience, en tout cas de la connaissance des rapports humains. J'ai la mienne aussi, on se rejoint souvent. Si on doit parler des jeunes, puisque c'est le sujet d'aujourd'hui, c'est sûr qu'un jeune homme adolescent, il a plutôt tendance à être contrôlé par ses hormones, quoi. Puis c'est une découverte, moi j'ai un frère, on a 18 mois d'écart, je sais ce que c'est que de grandir avec un garçon adolescent qui était pas du tout méchant, pas du tout irrespectueux vis-à-vis des femmes, mais bon, qui avait des besoins...
6: Qui était très consentant.
7: Qui était très...
6: tout simplement.
7: Très volontaire, très consentant, et que sa bande de copains, quand ils étaient ensemble, il y avait une émulation... il fallait avoir de l'expérience, il fallait être celui qui allait avoir le plus de copines, il fallait...
6: Mais vous avez raison, on en est encore là. J'avais lu un rapport d'une sociologue, le jeune homme qui a pas encore couché, il est pas bien, c'est un pauvre mec, et la fille qui a déjà couché, c'est presque une salope.
7: On en est encore là,
6: donc on voit bien qu'il y a une vision différente des hommes, des garçons et des filles, et c'est ça aussi qu'il faut expliquer. Et arrêter de croire que c'est pareil pour les uns comme pour les autres.
7: Et là, ce que vous dites, c'est tout à fait juste. C'est que le social accentue le physique. C'est-à-dire que une jeune fille, elle a bien sûr envie d'explorer son corps, mais déjà la masturbation féminine arrive en moyenne beaucoup plus tard que la masturbation masculine. Je veux dire, les hommes ont un rapport à leur sexe, mais je dirais dès l'enfance en fait.
6: Très jeune, oui.
7: Très très jeune, les premières érections, c'est pas à 15 ans, c'est bien avant. Donc ils découvrent ce sexe qu'ils ont, cet organe qu'ils ont bien avant, qui se manifeste. Et moi je sais que dans le livre Les hommes non plus n'aiment pas les cons, j'interrogeais des hommes et plusieurs d'entre eux m'ont parlé de leur sexe, mais comme une autre partie d'eux-mêmes à domestiquer quelque chose qui leur échappait et qui à l'adolescence leur dictait leur vie. Mais ils employaient ces mots-là. Qu'est-ce que je vais faire de ce truc-là? Et il y a cette espèce de défi de « je vais réussir à le maîtriser » pour pas me retrouver bander en public, dans la salle de classe, etc., etc. Parce que c'est une vulnérabilité. Enfin, en fait, ça se voit.
6: Et c'est pour ça qu'il faut expliquer aux jeunes filles ce que c'est qu'un jeune homme et aux jeunes hommes ce que c'est qu'une jeune fille. On va essayer, grâce à vos témoignages, de faire avancer ce débat, parce qu'il faut, vous le savez, il faut parler vrai, et c'est ce qu'on fait sur Sud Radio. Dans un instant, c'est Pauline, et je la remercie de témoigner, justement, parce que elle va parler de sa première fois, où finalement, quand on réfléchit bien, elle n'était pas vraiment consentante.
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6: La question du consentement, on n'arrivera pas à donner toutes les réponses, mais en tout cas, on va essayer d'en donner quelques-unes grâce à Sarah Barou qui est avec nous et qui travaille énormément pour justement aider les femmes à ne pas subir de violence. On va commencer avec vous, Pauline, et merci de témoigner parce que vous avez eu un premier rapport, vous aviez 17 ans, hein, c'est ça?
9: Oui, bonjour Brigitte, bonjour Sarah.
7: Bonjour Pauline.
9: Bonjour. Oui, j'avais presque 17 ans, à quelques jours près, oui. On peut dire 17. Oui, voilà. Alors en fait, moi c'était dans les années... j'ai 48 ans, donc c'était les années 90, je crois. Alors je trouve que ça a beaucoup changé parce que moi, l'histoire de l'idée du consentement...
6: On n'en parlait pas à cette époque.
9: On n'en parlait pas du tout.
6: Non, non.
9: Et c'est vrai que c'est en vous écoutant et en écoutant un petit peu ce qu'il disait dans les médias que je me suis dit, mais en fait, tu l'étais pas vraiment consentante. Parce qu'en fait, bon, ça s'est très mal passé. Je pense pas en avoir été traumatisée en tant que telle, mais c'est vrai que peut-être que dans mon corps, il y a eu quelque chose qui s'est bloqué. Alors, pendant quelques temps.
8: On va essayer justement, grâce à vous, de voir ce qui s'est passé. Parce que c'est toute la question de... vous étiez à une soirée, c'est ça, j'imagine ?
9: Oui, alors voilà, j'étais à une soirée et je suis sortie avec un garçon. Et on a dormi là-bas, on était deux filles, deux garçons, et on a dormi là-bas. Et moi, en fait, je m'étais imaginé qu'on allait flirter.
8: D'accord.
9: Parce qu'en fait, moi, j'ai l'impression, enfin, je ne sais pas si les jeunes font ça aujourd'hui, mais dans ma génération, on avait... avant de se passer à l'acte, il y avait quand même des flirts un peu poussés.
8: J'ai l'impression que le mot a disparu. Hein,
9: oui, c'est une autre époque. Une sorte de, on apprend à se toucher, sans pénétration. Et puis d'un coup, je crois me souvenir qu'il me dit qu'il essaye, et que je lui dis, mais on va pas faire ça.
8: Il avait quel âge, votre âge à peu près?
9: Oui, à peu près, ouais, un tout petit peu
8: d'accord,
9: plus.
8: D'accord. Donc vous êtes ensemble tous les deux dans une chambre, j'imagine.
7: Mm-hmm. Ouais, et lui, il était expérimenté ou c'était son premier rapport aussi?
9: Non, c'était pas son premier rapport.
8: D'accord. Donc il avait déjà une supériorité, si je puis dire, sur vous.
9: Ouais. Et je me vois lui dire, on va pas faire ça, et je me vois le faire pour lui faire plaisir.
8: D'accord. Donc vous dites non, mais du bout des lèvres. Et pour
9: c'est pas comme ça qu'on fait. En fait, d'abord
8: vous étiez. Et vous cédez, on pourrait dire céder, parce qu'il me semble que c'est le mot. Vous cédez pour lui faire plaisir.
9: Oui, parce que je me vois en train de me dire ça fait très mal. J'attends que ça passe. C'est pas du tout agréable. C'est pas bien fait. Il n'y a pas cette préparation. Comme je l'avais imaginé, ou en tout cas apprendre à se connaître par le flirt poussé, les préliminaires, quoi.
7: Vous en étiez où, pardon, excusez-moi, Pauline, mais c'était, vous aviez eu beaucoup de petits copains. Comment est-ce que vous vous positionniez, vous, dans votre rapport aux hommes à ce moment-là?
9: Alors, c'est une vaste question. Alors, j'ai commencé à 15 ans, donc avoir des petits copains, mais c'était pas non plus, c'était pas très nombreux, du coup, à ce moment-là. J'étais souvent amoureuse. Je suis sortie avec quelques garçons. Mon rapport aux hommes, vous voulez dire à la sexualité en particulier?
8: Par exemple, je vais vous poser une question précise. Donner votre virginité à un homme, ça signifiait quoi pour vous?
9: Je n'avais pas du tout sacralisé la question.
8: On est d'accord. Donc c'était juste, ça viendra quand
9: j'aurais
8: ça viendra.
9: J'aurais aimé que ça se passe bien. J'aurais aimé que ce soit, voilà. Mais je me rappelle qu'à l'époque, on se disait, on était souvent question de perdre sa virginité à un certain âge. Par exemple, les filles, c'était plutôt autour de 17. Et je me dis je vais en plus j'étais la copine qui était avec moi là ce soir-là était plutôt une fille qui avait déjà pas mal d'expérience etc qui était un peu plus âgée que moi et je pense que je me suis dit moi aussi je vais pas rester vierge longtemps quoi et mais de là à me dire et je vais attendre le bon nom je me disais j'ai beaucoup réfléchi à ça en fait.
8: C'est intéressant parce que on voit bien comment finalement dans votre corps, dans votre tête, c'est tout ça est assez confus quoi. Oui. Et peut-être que si s'il était pris bien, ça aurait pas été, vous auriez pas ce sentiment quelque part de ne pas avoir été consentante. Est-ce qu'on pourrait dire ça ou pas? Je veux pas vous influencer. Dites ce que vous ressentez.
9: En fait, ce que je veux dire, c'est que je me rappelle pas avoir idéalisé la question de la virginité. Je me rappelle avoir été une jeune fille amoureuse plutôt que vouloir m'amuser. Vous voyez ce que je veux dire en changeant de copain. J'avais été élevée dans une éducation assez libre.
8: Donc, ce qui est quand même intéressant, parce que vous avez déjà été amoureuse. Et pourtant, vous allez flirter avec cet homme sans être amoureux, enfin ce garçon, sans être amoureuse. Et vous vous laissez faire alors que vous n'êtes pas amoureuse, si je comprends bien.
9: Moi, il m'a plu et très vite, moi, je peux fondre.
8: D'accord. Donc
7: vous avez craqué. Et comment ça s'est passé? Vous avez craqué, mais comment ça s'est passé ensuite?
8: Ouais.
9: Après, je me souviens me sentir bizarre dans la rue avec le préservatif. en train d'essayer de trouver une poubelle pour le jeter.
7: C'est vous qui avez dû aller avec le préservatif?
9: Oui, il m'a rejeté tout de suite après. Hein.
7: Donc c'est ça en fait qui vous a profondément blessé. C'est ce rejet immédiatement après et.
9: Alors profondément blessé, je ne sais pas. En fait, je me rappelle. Vous savez, mais... en fait, c'est un petit peu compliqué parce qu'en fait, on a envie d'être amoureux à cet âge-là.
8: Oui, mais c'est important.
9: Fois, on a envie de...
8: excusez-moi, Pauline, mais c'est important ce que dit Sarah parce que imaginons que juste après, il vous ait pris dans ses bras en lui disant. Je suis bien, c'est
7: tu es
8: formidable, etc.
7: Est-ce que tu te sens bien?
8: Je pense que
7: on se revoit demain.
8: Si je puis dire, la pilule serait passée mieux.
9: Oui, probablement, mais je me rappelle pas avoir été très marquée par l'expérience.
8: Attendez, ouais. Pauline, j'ai bien compris que pour vous, c'est pas un viol, c'est juste quelque chose qui s'est passé et que peut-être aurait pu mieux se passer. On est bien d'accord.
9: Ben,
8: hein.
9: Voilà.
8: On n'est pas du tout en train d'essayer de montrer à quel point vous avez vécu un traumatisme. Et je pense d'ailleurs que si la question du consentement et des abus n'était pas autant dans l'actualité, vous auriez peut-être même pas eu besoin d'en parler. Mais en même temps, c'est intéressant quand même parce que c'est une première fois qui, comme beaucoup de femmes d'ailleurs, n'est pas un bon souvenir. Voilà.
9: Et celui d'après, qui pour le coup était une relation sérieuse, là par contre, je me vois bien le faire pour lui faire plaisir. Je me vois bien répéter quelque chose et me soumettre un peu à ça tout en n'étant pas soumise d'éducation. Voilà.
7: Et c'est là que c'est très intéressant, pardonnez-moi, je vous coupe, mais ça a créé une première blessure qu'on appelle une blessure narcissique. C'est une blessure d'estime de soi. En fait, d'avoir cédé un peu parce que c'était la fête, parce que vous avez craqué, parce qu'autour de vous, les copines, elles l'avaient déjà fait. Donc, il y a aussi l'entraînement social, je dirais. J'arrive à l'âge qu'il faut, autour de moi, elles l'ont fait. Et finalement, ça, c'est extérieur à soi. Mais du rapport de vous à vous, vous êtes retrouvé à consentir à un rapport sans vraiment savoir ce à quoi vous consentiez, sans vous attendre à être rejeté immédiatement après. Moi, ce que vous me racontez sur le fait que vous vous promenez avec le préservatif pour chercher une poubelle, je trouve ça extrêmement violent dans la sphère intime. Donc nécessairement, ça a laissé une trace. Et c'est ce qui précisément peut conduire à continuer dans ce trauma, et je c'est un grand mot, mais voilà, tout ce qui laisse une trace sur la personne, ce qu'on est, ça s'appelle un trauma, et c'est ce qui vous pousse par la suite à renouveler. Et au fur et à mesure, ça crée un biais dans votre sexualité. Qu'est-ce que je dois accepter? Qu'est-ce que jusqu'où je vais avoir un rapport que je veuille ou pas? Est-ce que je me soumets? Est-ce que je veux faire plaisir à l'autre pour essayer de réparer ce que d'autres avaient fait avant? Il y a une blessure narcissique.
8: Et en même temps, et c'est ça tout l'intérêt d'évoquer ce sujet aujourd'hui, en même temps, c'est peut-être grâce à ce trauma qu'à un moment donné dans votre vie, vous êtes redressé et vous vous êtes dit, moi, maintenant, je prends ma sexualité en main. Vous voyez ?
9: Heureusement que je suis tombée sur des hommes gentils dans l'ensemble et qui, du coup, m'ont un peu réconciliée avec ça.
8: Oui.
9: Et franchement, aujourd'hui, si je dois le faire pour faire plaisir, ça ne me dérange pas.
8: Non.
9: Avec mon partenaire, parce que pourquoi pas.
8: Parce que vous êtes à l'aise aussi. Vous voyez, c'est-à-dire que ce que vous nous racontez, on sent bien que ça ne vous a pas traumatisé, et je crois que c'est important de le signaler. Et pour beaucoup de femmes, c'est pas traumatique. Mais vous auriez eu une enfance plus difficile dans une famille un peu dysfonctionnelle. Peut-être que vous en seriez pas redressé. Vous voyez ce que je veux dire. Mais vous aviez la force parce que c'est aussi ça le féminin. Je veux dire, on a parfois des rapports sexuels avec un homme qu'on aime et qui pourtant fait tout pour qu'on ait du plaisir. Et puis ça nous fait un peu mal. C'est ça le féminin. Il faut aussi le dire.
9: Oui,
8: hein, alors qu'un homme, c'est assez rare qu'il ait mal.
7: C'est plus mécanique en fait. L'orgasme féminin, c'est quand même pas le même mode de fonctionnement que l'orgasme masculin.
9: Mais je pense que quand même, pardon, excusez-moi, ça m'a bloqué dans ma sensualité.
8: Ah oui,
9: ça m'a bloqué dans l'approche de la sensualité. C'est-à-dire que je pense qu'il n'y a que finalement pas si longtemps que ça, je commence à découvrir vraiment le plaisir de la sensualité, parce que pour moi, finalement, le rapport, c'est la pénétration. Et c'est très bien d'ailleurs, mais tout ce qui est avant, ça peut me gonfler un peu. Alors qu'en fait, je me dis qu'il y a sûrement un petit blocage parce que j'ai pas été, les deux premiers n'étaient pas expérimentés ni doux et peut-être m'ont pas préparé à ça, quoi.
8: C'est possible, et puis ça peut aussi être en amont, parce que dans l'enfance, vous n'avez pas été suffisamment éveillé dans vos sens. Enfin, vous voyez, je crois que c'est un travail que vous pouvez faire pour bien comprendre qu'est-ce que ça a joué, de toute façon, ces deux premières expériences, forcément, parce que tout ce qu'on vit joue. Mais, encore une fois, vous avez encore des années pour expérimenter et pour vous découvrir, hein.
9: Tout à fait. La vie n'est pas finie. Hein.
8: Non, loin de là. Mais c'est intéressant parce qu'on voit bien, c'est ce qu'on disait en introduction, hein, on n'est pas capable d'être totalement consentante quand on a 17 ans. Quoi.
7: Et qu'on ne sait pas à quoi on consent.
8: Mais absolument. Absolument.
7: Parce que c'est un peu antinomique avec la curiosité, avec la pression sociale. Enfin, je veux dire, forcément que quand on est une jeune femme à 17 ans, on a envie, on s'interroge, c'est quoi un rapport sexuel? Moi aussi, j'ai envie d'en avoir un. Moi aussi, j'ai envie du grand amour. Moi aussi, j'ai envie d'avoir du plaisir. Mais on sait pas très bien comment on va réagir, on sait pas encore que chaque relation est différente, chaque personne qu'on a en face est différente. On sait pas forcément se protéger sur qu'est-ce qu'on attend du rapport, mais qu'est-ce qu'on attend de la relation, et c'est pas pareil. Et dans votre cas, c'est un petit peu ça. Il y a le rapport, mais il y a la relation où finalement ce jeune homme il vous a délaissé ensuite. Donc il n'y avait pas peut-être consentement au fait d'avoir un rapport, mais pas consentement à être rejeté.
8: Ce qu'on peut quand même dire, c'est que ce jeune homme, il vous a pris quelque chose sans rien vous donner en échange.
7: Exactement.
8: Et c'est en ce sens, quelque part, qu'il y a en effet quelque chose qui ne va pas.
7: Exactement.
8: Ça, c'est sûr, on peut le dire. Mais c'est la vie, et je suis sûre que vous en avez fait quelque chose. Et je vous remercie vraiment de votre témoignage, parce que pour démarrer ce sujet, c'était tout à fait un témoignage très fort. Merci beaucoup, Pauline. On fait une petite pause, on se retrouve avec le Love Conseil du jour. On va parler de l'évolution de l'humain, on va jouer également avec les lots, et puis on va écouter Louise également, qui va parler de sa fille, justement.
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1: Alors Sarah Baruch, j'ai fait une petite imploration sur ce que c'est que l'évolution de l'humain. Hein. D'abord, on est enfant hein, et on est dans l'insouciance et on a envie de tout apprendre. Et on apprend tout d'ailleurs hein, dans l'enfance. Ensuite arrive le moment de l'adolescence, qui est un moment clé. Hein. On oublie un petit peu quand on est adulte, mais c'est vraiment un moment clé l'adolescence, parce que d'abord on change physiquement, physiologiquement. Et il est question...
2: Parlez pas de mauvais souvenirs, s'il vous plaît.
1: Et il est question de s'affirmer et d'évoluer dans son rapport aux autres. Généralement, c'est d'ailleurs durant l'adolescence qu'on a son premier amour, qui n'est plus l'amour pour sa maman ou son papa. Et c'est également souvent dans l'adolescence hein, qu'on va avoir son premier rapport sexuel. Avant 30 ans... Le jeune adulte va se responsabiliser. En général, c'est le moment où on connaît son premier emploi, donc on rentre dans la vie sociale. Hein. Mais en même temps, avant 30 ans, on est encore dans l'incertitude de son soi, hein, c'est-à-dire de qui on est exactement. À 40 ans, c'est généralement un des premiers grands bilans de sa vie, aussi bien familial que professionnel. Et c'est vraiment un moment où souvent, si on n'est pas dans son chemin de destinée, si je puis dire, il y a quelque chose qui bascule. Hein. C'est une période assez intéressante à observer chez les gens. Après, entre on va dire 55 et 65 ans, l'être humain s'accepte, hein, il se pose un peu et profite mieux de chaque chose et de chaque instant. Et puis, à partir de 70 ans, on va dire, hein, le corps va vraiment à nouveau changer. Hein, c'est-à-dire qu'il n'est plus question de se sentir jeune. Il y a une perte d'énergie, une perte musculaire. Il y a une accentuation des rides, etc., etc. Et donc, il est temps. Hein, il est vraiment de grand temps, je dirais même, de devenir sage, de prendre soin de soi, de sa santé. Et si ce cap se passe bien, eh bien, a priori, on a encore de belles années devant soi. Et si tous les caps se passent bien, eh bien, la paix intérieure prend place. Et à ce moment-là, on est finalement très serein. Hein, mais c'est important de comprendre que quand on a loupé une étape, et ça peut arriver à tout le monde de louper une étape, parce qu'on peut avoir rencontré un événement qui nous a fait louper, eh ben, il faut en prendre conscience et essayer de réparer, de rattraper cette étape qu'on est obligé de passer pour arriver justement à la sérénité du grand âge.
2: Je crois que vous dites le maître mot qui est conscience. La problématique, c'est que, alors, je ne vais pas rentrer dans du spirituel, etc., mais on est tous et toutes des consciences et notre travail, c'est de nous en rendre compte. Le problème, c'est que en France et dans plein d'autres pays, tout ce qui va concerner l'interrogation de l'intériorité, c'est soit réservé aux fous, soit aux tarés. Aller voir un psy, en général, la plupart des gens attendent d'y être contraints, c'est-à-dire de faire un burn-out, de faire une vraie dépression, etc. Alors que le mécanisme même du cerveau, c'est de produire du refoulement et des pensées négatives. Donc, je dirais que c'est de l'entretien de la machine que d'aller voir un psy. Vous savez qu'on produit par jour 60 000 pensées. Plus de 40% sont des pensées négatives d'auto-jugement et de mépris de soi-même. Donc, il faut produire deux fois plus de pensées positives pour lutter contre une pensée négative. Donc, physiologiquement, on n'est pas armé contre la production de notre cerveau. Et le problème, c'est que ça a l'air d'être une préoccupation secondaire pour la plupart des gens d'aller se découvrir, alors que c'est la base.
1: Et oui, et plus on sait qui on est, en général, plus on peut bien aller dans la bonne direction qui nous convient, en tout cas. 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Alors ensuite, on continue et on écoute Louise. Bonjour Louise.
3: Bonjour Brigitte, bonjour Sarah.
2: Bonjour.
1: Vous allez nous parler de votre fille, hein, je crois. C'est bien ça?
3: Oui, oui, oui, oui. De Jeanne. J'essaie un petit peu de rassembler mes esprits. J'ai écouté votre émission et je vais juste faire un petit retour en arrière par rapport à moi. J'ai 65 ans et vous disiez, Sarah disait, si on manque une étape, on peut toujours rattraper. Voilà. Et moi, je sais que j'ai rattrapé à 55 ans un petit peu tout ce que je voulais être, que j'étais vraiment au fond de moi, mais que je ne pouvais pas avec mon mari laisser passer ce que j'étais. Voilà. Et du coup, la relation avec les enfants s'en sont aussi ressentis et les enfants trouvent que je m'améliore. En ce qui concerne donc Jeanne, donc il y a un gros problème il y a quelques temps, un événement on va dire, et une sorte de défaut de consentement qui fait qu'elle est allée dans un chemin où elle n'aurait jamais dû aller. Et aujourd'hui, elle est en combat depuis quelques temps pour essayer de sortir la tête de l'eau et de pouvoir vivre avec. Donc, moi je la soutiens, je l'aide. Et donc en ce qui concerne le thème de l'émission qui est l'éducation, j'ai noté,
1: oui, oui.
3: Se positionner face à leur désir de jeune fille, de ce que je leur ai donné comme éducation, c'était effectivement en principe d'être prudent, très prudent. Moi j'ai été élevée de manière très stricte. Donc, on ne couchait pas avant le mariage. Bon, ça ne m'a pas dérangé, parce que comme je voulais le prince charmant, j'ai attendu. Voilà. La génération d'après est différente. Et elles n'ont pas forcément suivi les règles que moi j'avais reçues. Et je considère que la prudence était importante. Donc ça, c'est dans l'éducation que je leur dis, faites attention encore aujourd'hui. Parmi les enfants, il y en a deux qui sont célibataires. Je leur dis quand même, soyez prudents avec ce qu'on fait aujourd'hui.
1: Qu'est-ce qui est arrivé à votre fille ?
3: On a un problème, je ne vais pas donner trop de détails, mais plutôt intrafamilial. Et donc voilà, ma fille n'aurait jamais dû aller là où elle est allée. Elle est une sorte d'emprise. Et ça s'est mal terminé. Donc elle a déposé plainte, mais le problème c'est que ça a été classé sans suite. Voilà, parce qu'elle était majeure à l'époque.
1: C'est surtout que c'est toujours pareil, c'est une parole contre une autre. Et s'il n'y a pas de preuve de non-consentement, c'est très compliqué, puisque c'est une parole contre une autre. Et...
3: Exactement. Et ce qui fait que...
1: vous la croyez, vous ?
3: Ah oui, c'est-à-dire qu'elle a tenu le secret pendant 15 jours.
1: Parce que
3: c'est intrafamilial, c'est très embêtant.
1: Mais au moins, si vous l'avez. Non, mais c'est important que sa mère la croie. Vous voyez, c'est en ce sens que je dis ça.
3: Sa mère, sa sœur, donc elle s'est effondrée en larmes, elle a tout raconté dans le détail. Et je me suis dit, waouh, ah ouais, là, si tu, j'attendais pas du tout ce coup-là, quoi. J'étais dans un état de. Et du coup, oui, je la crois, je la soutiens. Je me dis, cette personne, si elle dérape encore une fois, tant mieux, entre guillemets. Hein, parce que du coup, peut-être qu'il y aura des éléments pour relancer la chose, parce qu'elle attend justice.
1: Oui,
3: elle attend cette sorte de justice.
1: Cette personne a sans doute déjà dérapé avant votre fille, cela étant dit.
3: Ah, bien sûr, oui, ça a été le cas, c'est ce qu'on a compris. Parce qu'elle a eu des contacts avec une personne qui était dans son entourage et qui a dit des choses qui étaient quand même pas chouettes, quoi. Mais on la connaissait pas, maintenant on sait.
2: Mais c'est quelqu'un, c'est quelqu'un donc de votre famille, mais dont vous étiez proche, cousin.
3: Qui est rentré dans la famille, vous voyez. Quelqu'un qui est rentré dans la famille.
2: Donc un membre par alliance dans la famille.
3: Voilà.
2: Donc il n'est pas question d'inceste, on est bien d'accord.
3: Oui et non, parce que le psychologue ou les avocats m'ont dit si, c'est que ça peut être qualifié d'inceste.
2: Ah oui, donc là, c'est on est dans une problématique beaucoup plus large et beaucoup plus lourde qu'un défaut de consentement.
3: Exactement, sauf que je le répète, le fait qu'elle soit majeure et le fait que, effectivement, lors de l'audition, enfin, je ne vais pas rentrer dans ça, c'est quand même très douloureux, fait que elle a dit ce qu'elle avait à dire, et moi je l'ai soutenue, je l'ai accompagnée, et lors de sa déposition, et l'autre personne a dit que non,
1: oui, elle était consentante, voilà. C'était un acte qui s'est passé dans l'envie réciproque de l'un et de l'autre.
3: Exactement.
1: C'est tout le problème d'une parole, c'est le problème de la preuve, de toute façon, mais encore une fois, parfois, je pense que ce qui est toujours, moi j'ai toujours envie, parce que j'entends bien qu'elle est victime et qu'elle va pas bien, j'ai toujours envie de dire que il faut l'entendre en tant que victime et bien considérer qu'elle a été victime, mais maintenant il faut qu'elle se responsabilise pour sortir de ce statut de victime, sinon elle va pas pouvoir retrouver j'allais dire les rênes de sa vie, voyez. Et quelque part, ben oui, qu'elle comprenne pourquoi à tel moment elle a été dans ce lieu, qu'elle se redonne le pouvoir d'être responsable de sa propre existence.
3: Oui, et j'ai écouté très brièvement l'émission d'Emmanuel Béard, qui a dit, on n'est pas victime, on a été.
1: Voilà, c'est exactement ça.
2: En fait, moi, ce que je dis régulièrement,

0: à la personne qui nous a fait mal. Donc c'est pour ça que c'est très important de dire non. J'ai été victime de telle période à telle période, mais là, il va falloir que je trouve la ressource pour ne plus me considérer comme ça, parce que tant que je me considère comme ça, je me relie encore à la personne qui m'a fait mal, que je le veuille ou pas. C'est inscrit en moi. Et donc, on continue de souffrir. Et donc là, la question pour votre fille, c'est comment l'aider à passer, je dirais, à l'étape où elle va chercher la ressource en elle pour ne plus être punie, pour ne plus que sa vie future amoureuse, sexuelle, sociale soit le moins impactée possible, voire plus impactée.
1: Soit marquée par cet événement.
0: Voilà.
1: Merci Louise, en tout cas, de votre témoignage. On fait une petite pause et on va donner la parole aux hommes aussi, dans un instant, à Bruno qui veut réagir.
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1: Sarah Barouk est avec nous et nous évoquons la question du consentement, de la manière dont on peut avancer dans notre société pour que tout le monde comprenne bien la difficulté, hein, justement, d'être conscient et de savoir si on est réellement ou pas consentant. Bruno est avec nous et je crois que c'est important aussi d'avoir un avis masculin. Bonjour Bruno.
2: Bonjour Brigitte et bonjour Sarah. Oui, c'est une vraie question puisque par essence presque, on va dire culturelle depuis très très longtemps, les jeux de l'amour étaient souvent d'ailleurs dans le non-dit. Et d'ailleurs, même si on prend en termes de communication, les mots que l'on dit sont importants, mais ça ne vaut que 10 ou 15% de ce qu'on dit en communication par rapport à ce qu'on exprime.
1: Donc,
2: aller chercher.

0: le consentement ou à aller à l'enquête. D'ailleurs, on est très doués pour ça, normalement, les uns et les autres, de trouver ce qu'il y a derrière la tête de la personne qu'on a en face de nous lorsqu'elle s'exprime. C'est très compliqué et ça se complique encore plus dans les choses de l'amour, puisque culturellement, donc ça c'est quelque chose qui est compliqué à changer parce que ça vient de loin. On a souvent dit que les femmes ne devaient pas trop exprimer un désir ni un attrait sur le sexe en général. Donc c'était aux hommes d'être très dans l'expression extérieure de la chose, d'être très entreprenant. Et on se dit, chacun son rôle. Elle, c'est un peu de laisser venir. Et c'est à nous de montrer dès qu'on est conquérant. Et finalement, qui me dit mon consent, tant qu'on ne s'est pas pris une tarte dans la tronche, c'est qu'elle était d'accord. Donc ça, c'était les anciens modes de fonctionnement, qui étaient d'ailleurs, à mon avis, pas chez tous les hommes, mais qui étaient quand même une sorte de règle tacite. Et fort heureusement, là, c'est que ça doit changer. C'est-à-dire que l'avantage de la culture, c'est que ça se change aussi. Et donc, par contre, c'est un apprentissage, je pense, réciproque. Il faut dire beaucoup plus vite et beaucoup mieux non lorsqu'on est une femme. Et puis nous, en tant qu'hommes, on doit être beaucoup plus délicat. Et quitte d'ailleurs, à un moment donné, à pourquoi pas interroger. Alors l'interrogation, ça va pas être, j'espère, tout jamais, un peu les formulaires qu'on voit naître aux États-Unis avec des applications dans lesquelles on dit si tu coches la case, on va échanger des codes, tu t'acceptes et on va détailler par le menu toutes les relations qu'on va avoir intimes dans les heures qui viennent, et donc d'un seul coup on sera protégé, une sorte de contrat qui sera pas du tout tacite mais qui sera ultra explicite pour dire on était d'accord d'avoir une relation intime, dans cette relation intime il était autorisé d'eux et il était interdit d'eux, et quelque part on est à l'opposé finalement de la découverte, parce que même soi-même et même en tant qu'homme, je ne suis pas certain lorsque je rentre dans l'intimité d'une femme et que ça se passe bien, je ne suis pas en train de commander un McDo avec un menu détaillé de tout ce que je vais avoir à envie de faire et m'autoriser à faire.
1: Mais vous dites quelque chose de très important. Vous dites quelque chose de très important, Bruno, qui est, est-ce que j'ai un rapport pour rencontrer intimement une personne, ou est-ce que j'ai un rapport parce que j'ai une pulsion et que finalement, que j'ai cette personne en face de moi ou une autre, c'est pareil. Et c'est exactement, je dirais, la base du traumatisme sexuel quand il y a eu violence, c'est que les victimes ont eu la sensation d'être un objet, ont eu la sensation d'être niées dans leur humanité. Et tout est là, c'est un rapport sexuel, ça, c'est le mot rapport, ça veut dire interaction. Et donc, est-ce que je suis dans cette dynamique de l'échange, de la découverte? Est-ce que j'accepte la part que je comprends, que je ressens, et celle que je ne vais pas comprendre, que je vais découvrir? Enfin voilà, c'est une aventure.
2: Et c'est toute la différence entre la drague et la séduction. La drague, on drague, et puis il y en a toujours une qui acceptera de dire oui, et ça sera très bien. La séduction, c'est telle personne, en principe, qu'on a envie de séduire, et on fait des approches parce que c'est elle, et non pas une autre, et je pourrais inverser, évidemment, mais c'est souvent, quand même encore aujourd'hui, plutôt les hommes qui vont essayer de séduire. Donc je pense que ce serait important, déjà, de que chaque personne se dise, est-ce que je drague ou est-ce que j'essaye de séduire?
1: Exactement. Et puis vous nous permettez aussi d'aborder une question qui me semble importante, c'est que finalement, et on parle des jeunes aujourd'hui, alors c'est vrai pour les moins jeunes, mais c'est vrai surtout pour les jeunes, finalement, avec le numérique, les jeunes ne sont pas assez formés à l'échange physique, à l'interaction. Ils pensent que parce qu'ils vont s'envoyer des photos ou avoir des conversations, et aujourd'hui, plus de 40% des moins de 29 ans commencent des relations comme ça. Je crois que...
2: De manière virtuelle.
1: Voilà, oui. De manière virtuelle. 70% d'entre eux ont déjà envoyé des photos de nus, etc., avec les répercussions que ça peut avoir derrière. Donc, ils sont pas dans une... Ils sont dans finalement un contrôle. Enfin, je veux dire, lire un texte, une réponse, on est tout seul devant son écran. On n'est pas avec l'autre.
2: Et on peut interpréter comme on veut ce que l'autre a ressenti. Et du coup, on part complètement dans quelque chose qui est de soi à soi.
1: Et on n'est pas dans l'interaction. Alors que le rapport, c'est l'interaction. Et que les ondes qu'on émet, les émotions que l'on transmet...
2: C'était d'ailleurs le mot flirt qu'abordait tout à l'heure Pauline. C'est vrai que ce serait bien de remettre un peu le flirt au goût du jour pour que les jeunes apprennent justement vraiment à ressentir.
1: Et d'accepter qu'on ne sait pas. Enfin, je veux dire, oui, on est dans une efficacité aujourd'hui.
2: Déjà, si on apprend à ressentir ce que notre corps nous dit, parce que le corps ne ment jamais, et ce serait déjà pas mal. En tout cas, merci Bruno, je vous laisse parce qu'il est temps de laisser la place aux infos. Et la petite devinette du jour, Sarah Barouk, qu'est-ce qu'un eunuque décapité? C'est à vous de me donner la réponse après les infos.
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1: Il est minuit.
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1: Nous sommes avec Sarah Baruch et on évoque le consentement, comment aider les jeunes filles, hein, peut-être plus que les jeunes hommes, parce que c'est souvent plus traumatique pour une jeune fille. Maintenant, il faut quand même aider les jeunes hommes à comprendre que c'est pas parce qu'une jeune femme accepte des baisers qu'elle est prête à aller plus loin non plus. Donc c'est tout. Je pense que, enfin, moi, me semble-t-il, on devrait, dans les cours d'éducation à la sexualité, apprendre la différence fondamentale dans le fonctionnement du désir chez l'homme et du désir chez la femme. Et ouais, ça, c'est pas tellement abordé parce que c'est un peu... On n'aime pas parler des différences comme si c'était mettre une supériorité à l'un ou à l'autre des genres, alors que c'est pas le cas. Hein.
3: 70% des jeunes 15 à 19 ans confirment avoir reçu au moins un cours d'éducation à la sexualité, sauf que seulement 40% d'entre eux, on leur a parlé de désir et de plaisir. Alors que, a priori, ce qui mène à la sexualité, c'est quand même qu'on,
1: en principe,
3: qu'on a du
1: c'est
3: désir
1: ce qu'on,
3: et qu'on
1: aimerait
3: envie,
1: y trouver, en tout
3: voilà,
1: cas.
3: Voilà, qu'on aimerait y trouver. Donc, c'est quand même très important. Et je dirais aussi que, par rapport aux jeunes hommes, la question du consentement, bien sûr que c'est important. Mais moi, lorsque j'ai sorti le livre « Les hommes non plus n'aiment pas les cons », j'ai des parents qui sont venus me voir absolument désemparés parce que leur fils était terrorisé à l'idée d'avoir des relations. Et donc...
1: Par peur d'être accusé, hein, bien
3: d'être
1: sûr.
3: D'être accusé ou de pas se rendre compte, enfin comme s'ils étaient déjà extérieurs et étrangers à eux-mêmes. Enfin, je veux dire, il suffit de parler à la personne en face déjà, mais on est en train de créer aussi. Alors, il y a des avantages, mais l'inconvénient, c'est que est-ce qu'on n'est pas en train de créer une frontière qui empêche d'aller vers la rencontre?
1: Bah, on est en train de tuer un peu ce que j'appelle la séduction intelligente, hein, entre les hommes et les femmes, et c'est un peu dommage. Mais en même temps, et en plus, je pense que les abrutis, ils continuent à être abrutis, hein, de toute façon.
3: Oui.
1: Donc c'est compliqué, c'est compliqué. Alors la réponse à ma devinette, c'est quoi un eunuque décapité?
3: Ah oui, alors là un tronc d'arbre, mais c'est tout ce que j'ai quoi. Là franchement, je sais pas.
1: Bah c'est quelqu'un sans queue ni tête.
3: Ah.
1: Tout simplement. Bonjour Louane, merci d'être avec nous.
4: Bonjour.
1: Et merci beaucoup d'être avec nous, parce que vous avez 21 ans et donc c'est un vrai sujet, hein, puisqu'on parle surtout des jeunes aujourd'hui.
3: Bonjour Louane et merci de votre courage.
4: Bonjour, aujourd'hui je suis contente qu'on parle un peu de ce sujet parce que on n'en parle pas assez, que ce soit à la maison, à l'école, même entre les amis, parce que c'est quand même un sujet assez tabou alors que ça devrait pas du tout l'être.
1: Pourtant, on en parle beaucoup, mais vous trouvez peut-être qu'on n'en parle pas comme vous aimeriez?
4: Alors, je pense que si on parle beaucoup est-ce que vous avez couché avec telle personne, est-ce que ça s'est passé comme ça, mais on ne parle jamais de vraiment est-ce qu'on en a eu envie, est-ce qu'avant, est-ce qu'on en a parlé de ce que chacun avait envie de faire ou non. Ça, on n'en parle pas du désir, de ce qu'on ressent, est-ce qu'on aimerait dégager ou recevoir.
1: Alors, on était avec Sarah pendant la pause en train de parler du corps. Et moi, je répète souvent que le corps ne ment jamais. Et peut-être que ce qui serait important pour votre génération, Loane, c'est justement de peut-être un peu plus revenir au corps et un peu moins justement aux échanges virtuels que vous avez beaucoup plus que les anciennes générations.
3: Ou cérébraux, mais en tout cas, quand le corps donne des alertes, quand on est connecté à son corps, ben on les entend. Quand on connaît suffisamment son corps, on sait distinguer un ressenti qui est un frein et un ressenti qui est une ouverture. Et en fait, le problème, c'est qu'après, on laisse le cerveau juger, décider, critiquer. Mais effectivement, on peut aussi communiquer de corps à corps.
1: Est-ce que, justement, Loane, vous avez déjà eu des moments un petit peu intime avec un garçon, c'est-à-dire des moments où on se touche un peu, où on s'approche un peu ou pas?
4: Ah si, oui, bien sûr. Je pense que c'est complètement différent. C'est une relation où il y a eu de la communication avant. Donc le corps va ressentir de l'apaisement et du laisser aller parce qu'on aura déjà dit oui avant et on aura déjà dit oui, enfin, je veux dire face à face, on aura déjà discuté ou on aura fait comprendre que ça on préfère, ça on n'aime pas. Et à l'inverse, où là, il y aura
1: oui,
4: pas de communication.
1: Mais là, vous parlez de sécurité hein, et de confiance, c'est-à-dire qu'on peut, on s'est parlé, donc on a l'impression d'avoir été entendu dans ce qu'on veut bien et dans ce qu'on ne veut pas, donc on se sent en confiance et en sécurité. Mais encore une fois, ça ne veut pas pour autant dire que votre corps émet des signaux « ça ne me plaît pas » ou « ça me plaît ». Vous voyez ce que je veux dire?
4: Ah bien sûr, si, je pense que le corps il transmet beaucoup de choses. Moi par exemple, je sais que avec des signaux où je n'avais pas envie ou quoi, je tremblais, j'avais peur, sans le faire dégager par mon visage, mais ça va plus être avec
1: et donc les ça,
4: mains
1: si
4: qui vont être étriées.
1: Donc si votre corps vous indique ça, il faut dire non.
4: Exactement.
1: Vous voyez,
4: moi je préfère écouter mon corps que ma tête.
1: Eh ben bravo.
3: Eh ben ça c'est parfait. Voilà, mais effectivement, j'ai l'impression que ça, on ne vous le dit pas assez aux jeunes, de faire confiance au ressenti, plutôt que de ce qu'on attend de vous, de ce que vous pensez qu'on attend de vous, de ce qu'il faut faire. Il n'y a pas de faut faire ou faut pas faire, c'est comment mon corps réagit par rapport à telle ou telle situation.
1: Parce que le danger dans ce fait de se parler et de se sentir en sécurité, donc on se sent en sécurité face à un jeune homme qui a priori nous respecte et a compris ce qu'on veut bien et ce qu'on ne veut pas, mais si au moment où on passe à l'acte, les corps ne fonctionnent pas, qu'est-ce qu'on fait? On continue, vous voyez?
4: Moi je sais que ça m'est déjà arrivé plusieurs fois et j'ai eu la chance de grandir dans une famille où il y a énormément de femmes, donc beaucoup de communication là-dessus et pas à l'école. Et je sais que je préfère m'écouter et m'arrêter là que plutôt avoir des regrets ou avoir de la peur par les prochaines
1: fois. Très bien, très bien. Donc vous respectez, vous posez vos limites et vous savez dire non à tout moment.
4: Je préfère que subir après pendant plusieurs mois, des amis, avoir cette peur constante de j'aurais dû m'arrêter là et avoir peur de refaire quelque chose après.
1: Mmh. C'est bien. Ça prouve que vous avez compris comment vous écouter dans vos désirs. Parce que toute la difficulté, elle est là. C'est que parfois, on peut avoir du désir pour quelqu'un parce qu'il est brillant, parce qu'il est beau, parce qu'il est et puis finalement sur le plan de la sensualité, ça ne colle pas.
3: C'était du désir intellectuel alors que finalement parfois ce qui se passe au niveau de l'alchimie, c'est pas toujours expliqué par le mental. Mais ce que j'entends aussi dans ce que vous dites et que je trouve assez intéressant, c'est que vous dites que vous avez été éduquée par des femmes et que finalement la parole autour du désir et du corps et la capacité de communiquer, c'est quelque chose qui était assez libre. Vous n'avez pas rencontré finalement de frein à l'expression et à l'interprétation des signaux de votre corps.
4: Et ça, ouais, non, c'est un caractère familial, mais ma famille, c'est pas un sujet du tout tabou, le sexe à la maison. Donc, c'est un sujet qu'on aborde souvent quand on est à table avec mes grands-parents, mes oncles, tantes, mes sœurs, mes parents. C'est une chance que du coup, on baigne dedans dès le plus jeune âge. Donc, on sait que on se fait respecter dès le plus jeune âge parce que dans la famille, on nous apprend à que ce soit très important ce qu'on a envie de faire et ce qu'on n'a pas envie de faire du tout.
1: Oui. Mais c'est pas dans toutes les familles comme ça, malheureusement.
4: Malheureusement, mais je pense que c'est. Je sais que j'ai déjà invité plusieurs fois des amis à la maison qui parlent avec mes grands-parents ou mes parents. Ça les choque un petit peu au début, parce que du coup, c'est très ouvert. Mais par la suite, je sais que ça aide. On n'en parle pas assez, que des fois, selon l'éducation, selon les familles, c'est des sujets qui sont compliqués. Mmh. Et je pense que ça ne devrait pas l'être. Et c'est un sujet très important, beaucoup de créer des freins et des blocages pour nos femmes.
1: Louane, ça ne devrait pas être, mais ça est, hein, donc il faut faire avec. Mais ce qui est intéressant aussi, d'après ce que vous dites, Louane, c'est qu'on imagine que les images que vous avez des couples de vos parents, de vos grands-parents, sont des images de couples qui vont bien.
4: Alors, oui et non, parce que mes grands-parents sont ensemble depuis 50 ans. ça se passe très bien et c'est une communication sexuelle ouverte et qu'ils disent à tout le monde ce qu'ils veulent. Mais mes parents, moi, ils sont divorcés, donc moi, j'ai connu aussi l'amour qui est cassé. Et je pense que c'est ça aussi de voir qu'en fait, une femme, elle n'est pas obligée d'avoir qu'un seul partenaire dans sa vie et que c'est fini, ça. Et que c'est important d'avoir une jeunesse, c'est important de profiter tout en se préservant pour la suite.
3: Oui. Mais quand on dit aller bien, c'est pas forcément l'amour qui dure toujours. C'est être capable de dire bah, j'ai aimé cette personne de telle date et puis là je m'autorise le droit de vivre autre chose parce que je suis plus en accord avec moi-même, avec cette personne, je ressens plus, etc., etc. Donc de la même manière que c'est génial que vos grands-parents s'entendent encore à merveille au bout de 50 ans, moi, je trouve ça très positif aussi que votre mère et que vos parents aient décidé de mettre fin à une histoire qui les épanouissait plus. Et c'est ça, aller bien.
1: Oui, et en même temps, on le sait, hein, toute la génération Z souffre d'avoir vu des parents se séparer, ouais. Et l'amour, c'est quelque chose dont ils ont un tout petit peu peur à cause de justement le fait que ça peut faire souffrir. Parce que quoi qu'on en dise, même si c'est un choix partagé, un divorce, c'est toujours un trauma aussi, hein, pour revenir sur cette question de trauma.
3: C'est un trauma parce que la plupart des gens, déjà, il y en a un qui veut partir et l'autre veut pas forcément partir de la même manière, et puis souvent. Le post-séparation, quand il y en a un qui refait sa vie et pas l'autre encore, bah forcément il y a des frictions et ça pèse sur les enfants. Donc c'est pas tellement que l'amour soit plus partagé, c'est comment ça s'est passé une fois que le couple a été séparé, quoi.
1: Oui, mais aucun enfant n'a envie de voir ses parents se séparer.
3: Ah ben c'est sûr.
1: Et donc
3: c'est
1: ça
3: sûr.
1: Reste toujours de toute façon un trauma. En tout cas, merci beaucoup Loane d'avoir pris la parole et merci de nous écouter déjà à votre âge.
3: Et invitez plein de copines chez vous.
1: On fait une petite pause et on se retrouve dans un instant, bien sûr. Je crois que ça va avoir la parole d'un homme aussi à nouveau.
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1: Eh bien, on continue avec Sarah Baruck à évoquer la question du consentement. On s'en doutait, hein, mais on voit bien quel point c'est complexe, tout simplement parce que la sexualité, c'est pas noir ou blanc, hein, c'est pas oui ou non, c'est toute la difficulté. Et je vais donner la parole maintenant à Abdelhak. Bonjour.
2: Abdelhak, absolument.
1: Oui, c'est bien ça, hein, j'ai bien prononcé votre nom, non ?
2: Oui, presque. C'est hésitant, mais presque. Ça veut dire, dans la religion, c'est Abdel, c'est serviteur.
1: Ouais.
2: Abd, et après, ce qui est rajouté, juste après, pour la culture, hein, c'est l'haq. Moi, c'est Abd, en arabe, c'est dire Abdelhak, et c'est le serviteur de la vérité. Voilà, quelqu'un qui s'appelle Abdeslam, c'est serviteur de la liberté. Voilà.
1: C'est joli.
2: Vous
1: merci.
2: Êtes la servitrice, la serveuse ou la.
1: La serveuse, non.
2: L'équilibre sexuel des genres, ouais.
1: Non, mais merci pour cette précision culturelle. C'est intéressant. Et donc, je vais essayer de mieux prononcer votre prénom, Abdelhak.
2: Non, Abdelhak, voilà, tout simplement. Ouais,
1: voilà. Alors, vous avez un garçon, c'est ça, de 19 ans et une fille de 25 ans, hein, c'est bien ça?
2: Oui, absolument. Mais pour moi, ça a commencé un peu avant, vous savez, dû à la culture arabe, hein, musulmane. Ça a commencé avant parce qu'on est devenu, voilà, un drame familial, on est devenu des pupilles de la nation. Donc, j'étais un peu la référence pour ma petite sœur, notamment, qui a 3 ans, 2 ans et demi moins que moi. Et je me souviens toujours, j'avais à peine 19, donc elle en avait 16, et elle me disait, oui, tu sais, il y a un garçon. Voilà, elle se demandait, elle avait peur de la relation, vous savez, du grand frère qui surveille sa sœur et tout. Et je lui avais dit crûment, je lui ai dit, écoute, je ne prononcerai pas son prénom, mais bon, Arkiya, peu importe, elle s'appelle comme ça, de toute façon. Je lui ai dit, écoute, Arkiya, tu fais ce que tu veux de tes fesses, c'est toi qui te gères. Tu sais que dans ce monde, de toute façon, les garçons, on peut sortir avec avec 10 filles différentes, on est les Don Juan, et par contre, les filles, quand elles sortent avec 3 garçons en 5 ans, voilà, c'est des salopes, quoi. Donc, voilà, fais attention à toi, fais attention à ce que tu fais, voilà, mais après, il faut que tu vives ta vie, je suis pas là pour te la contrôler, quoi. Et ça s'est passé comme ça, et donc finalement, vous savez, quand c'est passé, mais j'allais tous les week-ends voir ma petite sœur, si tout se passait bien, qu'elle était en terminale, elle était à Pau, et finalement, ça a duré, elle a eu une période où pendant 3-4 mois, il y avait un mec différent chaque week-end, quoi. Donc,
1: oui, d'une certaine manière, ce que vous lui avez dit, à la fois, vous l'avez libéré, c'est-à-dire vous lui avez autorisé de ses expériences, et en même temps, vous lui avez donné une sorte de protection. Et c'est certainement ce qui l'a aidé à faire ses expériences.
2: Mais je dois dire que maintenant, les générations d'après, c'est totalement différent, puisque avec 30 ans d'écart, j'ai eu mes enfants, comme vous disiez, et mon garçon de 19 ans, voilà, c'est un enfant du mélange, vous savez, donc c'est le grand châtain, les yeux verts, voilà, et le gamin, il peut avoir toute fille qu'il veut, il en a plein qui rôde autour, et lui, je saurais pas l'expliquer, mais il est très très zen, et lui, il cède à aucune fille, il en a même pas envie, parce qu'il regarde sa carrière de footballeur, en fait, il va être professionnel, donc il a fait toutes ses classes dans les sélections nationales et tout, donc tout se passe bien, et lui, on n'a jamais vu une fille, et sa sœur non plus, son grand désarroi, elle me dit, mais c'est impressionnant, il y a 50 filles tout le temps, tous les week-ends qui sont derrière lui, mais il en veut aucune, et il a décidé que voilà, il n'avait pas l'âge d'avoir une relation, parce qu'il n'avait pas envie de la décevoir, parce qu'il allait forcément partir à l'étranger jouer au football, voilà. Et après, de l'autre côté, ma fille, elle est enceinte aujourd'hui, 25 ans, on n'a quasiment jamais parlé de sexualité, voilà, elle était dans le respect, elle ramenait jamais si elle n'avait pas une relation.
1: Parce
2: qui
1: que
2: avait
1: c'est plus facile de parler de sexualité avec sa sœur qu'avec sa fille, hein.
2: Ouais, mais après, vous savez, moi, comme je suis veuf, vous savez, en fait, on a le rôle des deux parents après.
1: Ah oui,
2: donc, ce
1: ça,
2: que vous dites
1: sûr.
2: À votre maman, voilà, donc il y a plein de papas qui sont dans mon cas, et même des parents divorcés, tout simplement. Hein. Et ouais, ça m'a fait hyper bizarre. Quand elle m'a dit à 21 ans, papa, t'inquiète pas, je vais à l'hôpital, je vais me faire poser un stérilet. Waouh, je me suis dit, mais pourquoi elle me dit ça à moi, quoi?
1: Bien sûr.
2: Ben, si, c'est ce qu'elle m'a répondu. J'ai dit, mais Zara, t'es pas obligé de me dire ce genre de truc et tout. Et puis elle me dit, papa, mais il n'y a plus maman. il faut bien que je dise à quelqu'un, voilà, il faut pas que je t'inquiète. Je lui dis, écoute, tu fais bien, voilà, et je me suis rattrapé comme j'ai pu. Elle a bien compris ma maladresse, voilà, j'aime ma fille plus que tout. Et après, elle a très bien géré, je sais même pas avec qui elle est sortie ou pas. Elle a ramené des garçons, elle a jamais ramené des garçons à la maison, mais quand je voyais, c'était un garçon, au moins, ça faisait au moins 6 mois qu'elle sortait avec, mais elle en a eu, allez, 2-3 sorties avant de rencontrer le père de son enfant, là. Mmh. Voilà, donc moi c'est plutôt la gestion, hein, c'est plutôt lui dire à nos jeunes dans quelle société on est, comment on peut les faire souffrir, ils ont pas le regard des autres, même s'ils veulent s'en foutre, ben on doit y faire attention aussi. Voilà, malheureusement.
1: Mais est-ce que justement vos enfants sont plus sur les réseaux sociaux, sont plus dans le virtuel, ou est-ce qu'ils rencontrent, parce que votre fils visiblement il doit être très entouré de garçons de son âge, s'il fait beaucoup de foot. Voyez, parce que c'est ça aussi le danger, c'est quand ils sont un peu isolés et que leurs seuls échanges restent virtuels. Tandis que j'ai l'impression que vos enfants, ils sont dans la vie, quoi.
2: Les miens, ils voient vraiment du monde. Bon, déjà, il y avait la guerre avec le portable. Hein. Déjà, bon, nous, on a équilibré le portable et les interdictions. Il y avait tel âge et tout, je suis assez autoritaire. Mais après, non, ils sont vraiment dans le monde réel. Ça aussi, on l'a expliqué longuement. Parce que le monde virtuel, c'est un moment, mais voilà, c'est pas la vie humaine. Hein. Ça, ce sera pour les androïdes plus tard, quoi.
3: Je dirais que votre fils, ils sont dans le réel. Pardon, votre fils, il fait du foot.
2: Il rencontre beaucoup, hein. Il n'y a pas de souci. Hein. Mmh.
3: Votre fils, il fait du foot, donc on va dire qu'il habite son corps quand même pas mal, comparé aux autres jeunes de son âge qui sont assis à des bureaux toute la journée et qui font les devoirs pareil le soir. Et puis, je vais être peut-être très pragmatique, mais même s'il y a beaucoup de filles qui lui tournent autour, s'il fait 6 à 7 heures de sport par jour, peut-être qu'il est juste fatigué aussi, physiquement.
2: Je vous rassure, ça n'existe pas 7 heures de sport par jour, c'est très rare où c'est de la récup, mais du sport intensif c'est 2 heures par jour, après votre corps il ne suivra pas 10 ans. Donc les professionnels ils s'entraînent, voilà, c'est 1h30, 2 heures le matin, c'est très calibré, donc non, ils sont pas aussi fatigués qu'on ne le croit, ils ont un équilibre et ça dépasse pas 3 heures, 2 heures ou allez 1h30 de sport intensif par jour.
1: Non, mais ce qui est intéressant, si vous voulez, visiblement il a envie d'être sportif professionnel.
2: Donc, niveau, oui.
1: Donc certainement qu'une partie de sa libido est sublimée dans son désir de réussir quelque chose de difficile, hein, parce que c'est pas
3: merci
1: si...
3: Brigitte de mettre des mots meilleurs que les miens.
1: Non, mais c'est pas, on n'est pas en compétition. Mais c'est important de comprendre aussi que la libido, hein, c'est-à-dire le désir, la pulsion, etc. Parfois, quand on le voit chez les ados qui font des grandes études, c'est pareil, ils sont tellement occupés par leurs études qu'ils n'ont pas la bagatelle, si je puis dire, hein, pour utiliser un mot un peu trivial, ça passera après, quoi. Et c'est peut-être ça qui se passe pour votre fils.
3: Hein. Une performance peut conduire à une jouissance
1: absolument.
3: Parfois équivalente, voire même supérieure, selon l'ambition, qu'un rapport sexuel, quoi.
2: Vous savez, il y a aussi le facteur qui est vraiment différent de père, mère, fille et fils. Il y a des choix aussi de religion. Vous voyez, les deux parents de mes enfants, ben nous sommes athées, moi agnostique, ma femme était athée. Ma fille, elle a été musulmane 4 jours. J'ai jamais compris pourquoi, mais elle a été comme ça.
1: Et mon fils, c'est vos origines quand même. Hein,
2: bien sûr. Oui, elle porte la teinte et tout. Il y a pas de souci. Elle le porte fièrement. Ça double culture.
1: Même si vous êtes athée, vous êtes quand même d'une culture musulmane, c'est pas anodin.
2: Absolument,
1: non plus.
2: Absolument, vous avez totalement raison.
1: C'est respectable.
2: Mais voyez, mais mon fils, la religion dans ses relations sexuelles, elle y est aussi, parce que il m'a dit clairement. Alors il a choisi. On ne sait pas pourquoi. Il parle pas moi arabe. J'ai jamais fait. Il m'a jamais vu faire de prière ni rien. Et il a choisi depuis l'âge de 8-9 ans. On avait décidé de baptiser aucun des enfants. Voilà, puisque de toute façon on n'était pas en accord avec la religion. Et en fait, ils ont choisi d'eux-mêmes. Et Tao, lui, il a choisi. J'ai balancé son prénom. Il a choisi en fait la religion musulmane. Et il garde le but, si vous voulez savoir même. Et en fait, lui, dans la relation avec les filles, il me dit, papa, j'ai pas envie de me gaspiller comme ils font et tout. Les mecs, ils manquent de respect, il y a ceux qui bastonnent et tout. Quand j'attends, franchement, quand j'aurai vraiment la bonne, je sentirai que c'est vraiment la bonne. Parce que je lui ai toujours dit, quand tu seras amoureux, Tao, quand tu seras amoureux d'une fille, tu verras les enfants, tu imagineras les enfants en train de gamader dans le jardin. Je lui disais que c'était comme ça que j'avais rencontré ça là, c'est ce que j'avais imaginé. Et c'est vrai, il y a des filles avec qui on sort, mais tout, on n'imagine pas avoir des enfants avec, enfin, finir ses jours et tout avec. Donc c'est pas facile l'amour, mais lui, je crois qu'il est parti dans ce truc là où où il a envie de rencontrer la bonne, mais bon, il sera comme tout le monde. Il y aura les échecs, il y aura peut-être qu'il aura la bonne, je l'espère. Mais
1: écoutez, en tout cas, il a cet objectif-là et qui correspond aussi à un certain idéal dans son envie d'être footballeur professionnel. Donc, on voit bien que quelque part, il met la barre assez haute dans sa vie et pourquoi pas. En tout cas, bravo Abdelhak, parce que visiblement vos enfants vont bien, et comme je le dis toujours, quand les enfants vont bien, les parents ils sont quand même toujours un peu pour quelque chose, hein. Oui. Même si c'est pas parce qu'ils vont mal que les parents sont forcément responsables non plus, c'est toute la complexité de la parentalité. Merci beaucoup Abdelhak, et puis on fait une petite pause, on se retrouve avec le sexo conseil du jour, on va parler des quatre archétypes de notre sexualité. Et nous aurons Laura dans un instant également qui va témoigner sur ses garçons. Elle en a trois, donc elle a des choses à nous raconter.
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1: Eh bien, Sarah Baruch, on va parler des quatre archétypes de la sexualité humaine. C'est très important de rappeler que notre sexualité humaine, elle est très différente des autres mammifères, même si on a quand même une partie animale. On est des mammifères très évolués. Enfin, quoi que parfois on se pose la question. Alors d'abord et avant tout, bien sûr, il y a le masculin et le féminin. Et à ça, je vais ajouter, parce qu'on l'oublie trop souvent, il y a le maternel et le paternel. Parce que la sexualité, elle est souvent très imprégnée de ses fonctions, qui nous renvoient évidemment à notre couple parental, mais aussi à nos responsabilités. Et on sait bien que lorsqu'on devient parent, il y a quelque chose d'un peu dans notre sexualité qui va évoluer. Parfois inconsciemment, mais en tout cas c'est pas anodin. Alors le masculin, c'est une force active, émissive, qui part de soi pour aller vers l'extérieur. Ça paraît clair, mais c'est parfois mieux en le disant. Le féminin, c'est une force qui, je dis bien c'est une force, donc il y a de l'énergie et de la force des deux côtés. C'est une force qui accueille, qui reçoit en soi, qui accepte ce qui vient de l'extérieur. Et c'est déjà très important de comprendre que donc masculin et féminin sont des forces de don et de réception. La fonction maternelle, elle assiste, elle devient donc active. C'est un élan, une force qui prend le pouvoir. Et c'est pour ça d'ailleurs que quand les femmes sont devenues mères, elles ont parfois une sexualité plus dominante. Elles ont une sexualité moins passive parce que justement la fonction maternelle donne cette puissance-là. Et quant à la fonction paternelle, elle s'exprime par ses qualités de sécurité, de transmission. Et le paternel, c'est une sorte de pilier qui tient quoi qu'il arrive. Et c'est important à comprendre tout ça parce que du coup, on voit bien que lorsqu'un couple devient parent, eh bien, la sexualité, elle va un petit peu se revisiter différemment. Et c'est toujours essentiel de comprendre comment on évolue avec l'âge et la maturité, parce qu'on peut devenir maternant ou paternant, même si on n'a pas eu d'enfant. On voit que d'ailleurs, demain, on va parler des femmes cougars, et on voit bien que ces femmes qui ont donc envie d'avoir un homme beaucoup plus jeune sont souvent des femmes qui ont cette puissance qui d'ailleurs rassure l'homme plus jeune parce qu'il trouve dans cette femme un peu maternante quelque chose d'épanouissant, de sécurisant, etc. Et de même, ce qui est important d'en bien comprendre dans ces quatre archétypes, féminin, masculin, maternant, paternant, qu'il y a aussi du féminin chez un homme ou du paternant chez une femme, etc., etc. Mais bien comprendre ces quatre archétypes, ça peut déjà aider chacun à comprendre qu'est-ce qu'il met dans sa sexualité et qu'est-ce qu'il attend de l'autre dans la sexualité.
2: Oui, il en est, mais c'est très juste.
1: Merci.
2: Pardon. Non, mais ça me fait penser, ça me pousse à la réflexion. Donc, merci d'avoir touché ça en moi.
1: Je vous en prie. Et j'espère que ça fait bouger un peu tout le monde dans sa sexualité. Parce que c'est ça aussi, la question du consentement. C'est qu'est-ce qu'on y met dans sa sexualité? Qu'est-ce qu'on va y chercher? Qu'est-ce qu'on va chercher pour aller mieux par rapport à soi et la conscience de soi? 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Et on continue avec Laura. Bonjour Laura.
3: Bonjour Brigitte, bonjour Sarah.
2: Bonjour Laura.
3: J'étais plongée dans le sexo-conseil, la réflexion que ça m'apportait, excusez-moi.
1: Surtout, vous êtes maman aussi, trois garçons en plus, pas rien.
3: Et ce que je me disais, la maternité ne m'a pas rendue plus forte sexuellement, au contraire, j'ai eu un temps de réadaptation pour recréer mon corps dans lequel je me trouvais mieux. Quand en fait j'étais maman, enfin voilà.
1: Oui, non mais ça, bien sûr, il y a quand même une grossesse et un accouchement, c'est pas rien. Mais je pense quand même que le fait, en plus vous avez eu trois fils, d'avoir eu ces trois enfants, vous ont certainement donné une autorité en tant qu'individu, voyez.
3: Ah, ça m'a donné une autorité naturelle pour survivre aux zones de guerre, ça c'est sûr.
1: Ben oui.
3: Ouais.
1: Alors, vous avez envie de réagir, j'imagine que vos fils, ils ont entre 24 et 18 ans, c'est ça?
3: C'est ça, c'est ça. Donc, effectivement, comme j'écoute l'émission, Je trouvais que j'avais envie de donner un peu mon avis par rapport à comment justement je leur ai montré la vision d'une relation à deux envers mes garçons, parce que je trouve que ce mot consentement, il est vraiment très dur, très compliqué à comprendre, et je me suis pas du tout basée là-dessus pour leur montrer que tout individu devait se respecter et être respectable. Mm-hmm. Et dans leur relation amoureuse, tout pareil. Et donc, moi, j'ai parlé souvent d'envie, de plaisir, d'avoir envie de manger avec une fille. Ça ne veut pas dire avoir envie de l'embrasser, ça ne veut pas dire avoir envie de la caresser ou d'aller un peu plus loin. Parce que je trouvais que ce mot consentement, en fait, pour les jeunes, à mon sens, il ne veut pas dire grand-chose. Parce que le mot consentement, il est déjà à entreprendre à un moment donné où vous êtes déjà presque engagé dans la relation. Et du coup,
1: il est très fort. Enfin, c'est presque un contrat, le terme consentement. C'est en ce sens. Exactement. Que par rapport au désir, au plaisir, à la séduction, c'est un peu compliqué, quoi.
2: Et puis on consent à quelque chose que l'on connaît. Quand on commence à avoir des relations intimes, qu'on n'a pas exploré toutes les pratiques, tous les cas de figure, et les a-t-on explorés un jour ? Ça, c'est aussi une autre question. Mais en tout cas, il y a forcément une part de découverte qui implique de pas savoir, ou en tout cas pas tout savoir. Donc, consentir dans ce cas de figure, c'est délicat.
3: C'est délicat parce que pour moi, c'est déjà franchir la ligne d'arrivée. Et avant d'arriver sur la ligne d'arrivée, vous avez tout le chemin. Et moi qui adore le sport, je me disais toujours, c'est comme un peu le ski. Si en ski, vous prendrez des gamelles, c'est sûr. Mais si vous dites à la personne qui apprend, attention, tu vas tomber au moindre virage si tu vas trop vite, ou voilà, et ben en fait, vous le lancez sur une piste qui est déjà hyper tellement complexe. Alors que si c'est par étapes, je pense que dans l'éducation sexuelle des parents, c'est primordial.
1: Mais Laura, merci de ce que vous dites, parce que vous appuyez vraiment sur un problème actuel de société où on ne veut plus prendre de risques. Et c'est peut-être ce qui est ennuyeux, parce que justement, dans la relation affective et sexuelle, il faut prendre des risques. Aimer, ça peut faire mal, et avoir un rapport sexuel, on peut être déçu. C'est malheureusement, on ne peut pas être sûr à 100% quand on accepte de faire l'amour avec quelqu'un, même si on a l'impression que c'est la personne la plus adaptée à notre désir, on peut pas être sûr que ce sera génial. D'ailleurs, je rappelle que le mot consentement dans le domaine de amoureux, il vient d'abord au moment du mariage, hein. On consent à prendre pour époux ou pour épouse quelqu'un. C'était au départ, le consentement venait je pense qu'on l'a, il vient de du moment du mariage. Alors est-ce qu'il faut se marier vierge maintenant? Peut-être que c'est ça que il faut comprendre.
2: En tout cas, c'est vrai qu'il y a eu la notion de contrat. Et que le contrat et l'intimité, parfois, quand on manque de maturité, c'est difficile de l'envisager. Et en l'occurrence, quand on a des garçons, et je le répète, moi, c'est des problématiques que beaucoup de parents de garçons m'expliquent, c'est que ces garçons ont l'impression d'être d'emblée coupables. C'est-à-dire que la notion de consentement va primer sur la séduction et va primer sur tout ce qui peut mener à une relation de partage épanouie, c'est-à-dire qu'on est un potentiel agresseur par principe. Et donc, il faut s'assurer que la personne en face est bien d'accord, etc., etc. Mais il y a plusieurs manières d'arriver à l'interrogation de « est-ce que t'es d'accord pour ci ou pour ça ?» Il y a, j'arrive avec un contrat où j'ai une relation qui s'épanouit et la discussion, elle arrive naturellement parce qu'il n'y a pas de préjugés.
1: Mais moi, je pense que cette question de est-ce que tu es d'accord pour ci ou pour ça, sur des questions d'ordre de sexualité, ça n'a pas de sens. Enfin, je veux dire, est-ce que tu es d'accord pour que on se retrouve ensemble charnellement? Bon, ok, mais est-ce qu'on va commencer à poser la question, est-ce que tu es d'accord pour
2: une fellation, pour que tu traînes pas derrière,
1: enfin,
2: pour ceci, pour cela,
1: ça rompt toute l'évolution de ce qu'est une rencontre sexuelle, non, Laura, vous ne pensez pas?
3: Ah, moi, je suis complètement d'accord avec vous, Brigitte. Je trouve que c'est beaucoup trop pris au sérieux, surtout pour des jeunes. Des jeunes, justement, je me dis, quand je vous écoute, Sarah, qui sont ses parents, où le pauvre chéri, il n'ose pas affronter une jeune fille de son âge parce qu'il a peur d'être un prédateur. Mais je me dis, quel dialogue il a pu entendre ou pu voir dans sa cellule familiale, qui est quand même un modèle un peu référent, pour qu'il puisse en arriver là. Moi, je suis pas du tout une mère poule, ou enfin, j'adore mes enfants et tout ça, mais et à un moment donné, je les ai lâchés pour leur faire confiance en me disant voilà, une amie, c'est ça peut être mille variations d'un éventail, et c'est pas parce qu'on parle à quelqu'un comme ça que tout de suite on veut aller au-delà. Faut laisser le naturel poser, faut écouter son cœur, faut écouter ses sensations, faut écouter son sourire. Et puis en fait, c'est pas toujours la faute de l'autre, c'est soi. Moi, j'aurais beaucoup dit ça, en disant l'autre, tu sauras jamais s'il a envie vraiment. Mais toi, déjà à l'intérieur de toi, si tu t'écoutes à savoir si toi t'en as vraiment envie une relation avec cette fille-là, eh ben tu verras que instinctivement tu auras la réponse à ce que elle, si oui, elle a envie aussi. C'est trop pris au sérieux, je pense, ces relations-là, parce que la découverte de tout ce qui va en découler, des relations amoureuses, de la confiance, de tout ce qui va apporter, et ben en fait, c'est beaucoup mis sur un piédestal qu'il faudrait effectivement, bon, ben mon petit copain, il embrasse comme un minable, je l'aime pas, j'ai essayé, merci, au revoir, allez au suivant, et ça fait pas de nous une traînée ou un sale garçon, mais ça fait quelqu'un qui prend son expérience et
2: qui explore,
3: et puis quand il reconnaît que ça lui fait un plaisir fou avec des papillons dans son petit corps, et ben que là, voilà, la fille risque d'être importante, donc comme elle est importante, j'en prends soin, j'y fais attention et je suis à son écoute.
1: Oui.
3: C'est comme si, en fait, aujourd'hui, on voulait franchir plein d'obstacles sans les affronter vraiment. Et quand vous skiez, comme je reprenais l'exemple de tout à l'heure, avant de skier, de monter sur des skis, vous regardez que c'est froid, la neige, que ça glisse sous vos mains, que ça peut fondre parce que c'est très fragile. Voilà, faut prendre toutes ces étapes-là.
2: Mais vous voulez pas aller intervenir au collège, au lycée?
3: Moi, je travaille avec beaucoup de jeunes. Et dans des sports, voilà, et j'en fais la promotion. Je suis toujours à leur expliquer, et parce que en fin de compte, ils sont flippés avant les ados. Je pense qu'ils ont peur.
1: Mais oui, c'est
3: avant
1: vrai.
3: Même de tenter quoi que ce soit.
1: Il faut reconnaître qu'il y a de quoi flipper, hein, avec tout ce qu'on entend tout le temps.
2: Mais vous avez raison, faut croire en la vie et dans le plaisir et dans l'expérience.
1: Et il faut oser, hein, c'est l'anagramme d'Eros, hein, oser de toute façon. Merci beaucoup Laura, merci à vous. On va faire une petite pause, on se retrouve dans un instant pour conclure.
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0: voir et qui sera aussi un documentaire formidable sur ce qu'on peut faire hein, pour aider les femmes dans le monde entier à s'en sortir. La violence humaine, elle est partout. Hein, et peut-être que c'est pour ça que c'est si important d'aborder le sujet qu'on aborde aujourd'hui, parce que c'est dès la sortie de l'adolescence, finalement, qu'on va être confronté à ce que c'est que l'être humain. Et en même temps, on a déjà eu une enfance et plus ou moins sécurisée, plus ou moins. Et on en revient toujours à la même chose, quoi. Mon grand credo, c'est protégeons mieux nos enfants parce que c'est la société de demain, quoi. Et je crois que vous êtes d'accord avec ça.
1: Quand un enfant sur 10 au minimum en France est exposé à de l'inceste, forcément, ça donne des adultes en souffrance et donc qui soit se punissent, soit punissent les autres sans suivi thérapeutique ad hoc. Et le problème, c'est qu'il n'y a pas assez de thérapeutes ad hoc.
0: Surtout que c'est compliqué, hein, les abus durant l'enfance, c'est compliqué de s'en sortir et que c'est pas n'importe quel thérapeute qui peut aider. Enfin, c'est un vrai sujet de société.
1: Et puis le problème, c'est que quand on est un enfant, justement, on n'a pas l'âge d'avoir peut pas être consentant. Et puis, on peut pas forcément, il y a quelque chose en nous qui sait que c'est pas normal. Mais de là à savoir que c'est interdit et pourquoi c'est interdit et jusqu'où c'est interdit, c'est ce décalage qui fait que finalement la parole est longue à arriver. Et puis il y a une sorte d'inertie, je dirais, quand un enfant déclare des violences. Il y a éventuellement la justice qui va se mettre en marche, alors un peu plus aujourd'hui, mais c'est surtout que l'environnement ne sait pas comment réagir. Les professeurs, par exemple, ne sont pas formés
0: les médecins non plus.
1: Quand vous savez qu'il y a un enfant qui subit de l'inceste dans votre classe, où il y a une suspicion, peut-être qu'il va y avoir une convocation de tous les parents, mais une fois que ça aura été fait, comment vous gérez ça au quotidien? Sur un an, sur deux ans, sur trois ans. Et c'est très dur. Et parce que c'est un tabou, les gens ne sont pas formés. Et donc, ça entretient la violence.
0: Et puis, pour conclure, je voulais lire ce SMS de Sandra. Je rappelle que vous pouvez toujours nous envoyer des SMS. Vous envoyez Brigitte au 72018. Brigitte, parce que justement, c'est dans cette émission que vous avez envie d'envoyer le SMS au 72018. Donc Sandra nous dit, nous avons quatre filles de 18 à 24 ans et nous leur avons toujours dit d'être franches, claires sur leurs envies avec leurs compagnons bien avant de se retrouver dans une situation qui les mettrait sous pression. Mieux vaut perdre une relation que de se perdre, c'est joli. Un homme amoureux et surtout respectueux doit pouvoir comprendre. Je pense qu'aujourd'hui elles sont en capacité de s'écouter et de ne pas subir une quelconque pression. Évidemment, pour cela, il faut être à l'aise pour parler de sexualité et de désir avec nos enfants. Alors oui, là, je pense que Sandra a raison. Ces filles, elles ont eu la chance d'avoir une mère qui est apte à parler clairement de tout ça. Et en effet, mieux vaut perdre une relation que de se perdre. C'est pas le cas, malheureusement, de toutes les jeunes filles, ni de tous les jeunes hommes. Donc c'est toujours la même histoire, c'est que les parents souvent font le job, mais ceux qui vont mal, c'est souvent parce qu'ils n'ont pas eu des parents qui ont fait le job.
1: Oui, et ce qui est libérateur, je trouve, de la part de Sandra pour ses filles, c'est qu'elle les incite à ne pas se sacrifier pour un soi-disant prince charmant. Et que le problème, pourquoi il y a tant de jeunes filles et de femmes d'ailleurs, qui consentent à des relations sans forcément en avoir envie, ou qui y vont parce que elles ont peur de ce qui va se passer si elles y vont pas, c'est justement parce qu'elles mettent une pression sur la relation et qu'elles ont des attentes quant à cette relation que leur impose la société.
0: Alors c'est vrai, il y a la question du prince charmant, mais il y a aussi une chose qu'il faut bien rappeler, c'est que très souvent une jeune fille, elle est beaucoup dans le désir de l'autre. C'est par la suite qu'une femme apprend à être dans son désir et non pas dans le désir de l'autre. Et c'est toute la question aussi de la maturité féminine. On n'est pas mature en tant que femme quand on a 16 ans, 17 ans. Ça se construit, une maturité, et ça se construit avec des expériences positives, malheureuses, négatives. C'est toute la question. On y reviendra parce qu'il y avait encore évidemment beaucoup de choses à dire et c'est sans fin. De toute façon, la sexualité, la preuve, c'est que je suis toujours là. Merci Sarah Baruch. Tout de suite, Brigitte. Vous retrouvez Alexandre Delovane pour C'est votre avenir. Demain, on sera avec

0: avec Philippe Brenaud et on évoquera le sujet des cougars. Vous êtes cougar ou vous aimez les cougars, et bien vous pouvez dès à présent nous appeler sur Sud Radio.
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2: Bonjour à toutes et à tous et bienvenue dans C'est votre avenir. Alors très heureux de vous retrouver pour cette rentrée et aussi pour ma 9e saison à vos côtés depuis le début de C'est votre avenir. La rentrée, c'est le moment où l'on reprend son rythme, ses habitudes, ses projets, mais aussi c'est une période de questionnement et de réflexion. Et cette saison, le rythme de C'est votre avenir évolue également. Nous allons répondre à davantage d'auditeurs chaque mercredi et un jeudi sur trois. Damien ou Gabriel de Voyance au Féminin m'accompagne. Nous répondrons chacun à notre tour à votre question, bien entendu. Et aujourd'hui, j'ai le plaisir d'accueillir Damien. Bonjour Damien. Ton micro peut-être.
3: Bonjour Alexandre, très content de te retrouver, de retrouver ainsi toute l'équipe de Sud Radio. Et puis je voulais faire un petit clin d'œil, une dédicace spéciale à toutes les auditrices, auditeurs qui nous ont écoutés la saison dernière, qui nous ont appelés, qui nous ont supportés, plein de bienveillance, plein de bisous. Je vous fais un big bisou comme je dis. Et puis tout ce un petit clin d'œil particulier à toutes les personnes qui ont poussé la porte du cabinet de voyance au féminin, qui nous ont également apporté beaucoup de témoignages positifs. Des bisous, de la bienveillance. Donc un gros bisou et on vous promet une nouvelle saison encore mieux que la précédente.
2: Je rappelle que tu es Monsieur Bisou aussi. Hein.
3: Big bisou.
2: Big bisou. Voilà, et n'hésitez pas, hein, justement, si lors de votre dernier passage dans la saison dernière, vous avez des retours de prédictions, n'hésitez pas à appeler l'antenne. Vous voulez participer, c'est dès à présent 0826-300-300.
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2: Alors, à la réalisation aujourd'hui, c'est Louane et au standard, c'est Zach. Et d'ailleurs, je crois qu'il y a beaucoup d'appels. Zach, est-ce que ça appelle ?
4: Bonjour Alexandre, bonjour à tous. Oui, effectivement, ça appelle déjà. Vous pouvez me joindre au 0826-300-300.
2: Parfait. Et on va commencer avec un SMS, celui de Christophe, qui nous demande « Mon fils Kevin, né le 10-07-93, a trouvé un travail en CDD de 3 mois depuis le 6 juillet 2026. Le voyez-vous continuer dans cette entreprise ?» Alors pour moi, oui, Christophe, je sens qu'il y a des possibilités. Parfois, il y a un petit problème de stabilité ou de régularité chez lui. Mais pour moi, oui, il y a une possibilité à ce que ce contrat se prolonge et peut-être à l'avenir aller vers un CDI. Et puis, vous aussi, si vous souhaitez envoyer un SMS, vous faites à venir au 7 20 18 avec votre prénom, votre date de naissance et votre question. Et à présent, on a le plaisir d'accueillir Michael. Bonjour Michael.
5: Bonjour à tous, bonjour Alexandre, bonjour Damien.
3: Bonjour Michael.
2: Vous nous appelez du Gard, Michael, et pour quelle raison vous nous appelez ?
5: Bon, bah, c'était juste une question par rapport à mon couple, un couple homosexuel qui dure depuis des années, et je me pose la question, est-ce que c'est bon de continuer cette relation ou pas, à savoir qu'aujourd'hui, on est chacun chez soi, quoi.
2: Quand vous dites depuis combien d'années
5: Depuis 6 ans.
2: Depuis 6 ans ?
5: Plus de 6 ans.
2: Plus de 6 ans, d'accord. Il y a eu beaucoup de moments difficiles entre vous. Il y a eu des ruptures, il y a eu des reprises ?
5: Oui.
2: Oui. Bon, pour moi, oui. Et est-ce qu'il y a 3 semaines, il y a eu une grosse remise en question, semble ? La période de début du mois d'août ?
5: Plutôt fin août, plutôt la semaine dernière.
2: Ah, c'était la semaine dernière, d'accord. Ou peut-être depuis 3 mois, hein. Il y a une période, en tout cas, de flottement. Mais pour moi, c'est un peu difficile à retrouver un équilibre dans cette histoire. J'ai l'impression qu'il y a de l'attachement, il y a un besoin, si vous voulez, de faire vivre cette histoire, plus par une question d'habitude, d'attachement. Mais le sentiment, alors je ne parle pas pour vous, hein, mais j'ai l'impression que par rapport à l'autre personne, le sentiment me semble s'estomper un petit peu ou s'éloigner. Est-ce que vous ressentez ça, vous aussi ?
5: Oui. Je ne suis pas quelqu'un de fidèle à la base, donc c'est compliqué pour moi de sentir...
2: Vous avez eu tendance peut-être à monter un projet ensemble qui n'a pas véritablement abouti professionnellement ?
5: Non.
2: Non. Alors, il se peut qu'il y ait quelque chose qui vous rassemble ou qui vous rapproche sur un projet professionnel. Mais en ce qui concerne de la relation, hein, je sens que pour l'instant, je ne vois pas de véritable stabilité. Je ne vois pas une rupture définitive, mais je ne vois pas une véritable stabilité. J'ai l'impression que ça continue comme ça et ça s'épuise un petit peu avec le temps.
5: C'est ça.
2: Bien. N'hésitez pas à revenir vers nous. Merci à vous, Michael. Et je rappelle que pour tous ceux qui vivent ce genre de situation, hein, un peu je pars, je reviens, posez-vous une question très simple. Est-ce que nous revenons ensemble parce que quelque chose a réellement changé ou simplement parce que c'est l'absence qui est devenue trop difficile? Parfois, c'est pas évident. Et à présent, on va aller répondre à un SMS. Tiens, Damien, c'est celui de Quentin.
3: Oui, je suis célibataire depuis très longtemps. Vais-je rencontrer quelqu'un? Si oui, cette personne va-t-elle m'épanouir ou m'intoxiquer? Au niveau vibratoire, ce que je peux ressentir, c'est il faut se méfier. Il faut se méfier de cette relation-là, de cette personne-là. Si vous y allez prudemment, en prenant le temps, vous n'avez pas de grands risques, mais ne vous lancez pas corps et âme tout de suite. Prenez le temps de réflexion avant toute grande décision.
2: Très bien. Et je rappelle, si vous souhaitez vous aussi envoyer un SMS, n'hésitez pas à le faire avec Avenir au 7 20 18, accompagné de votre prénom, de votre date de naissance et bien sûr de votre message. Et à présent, nous avons l'occasion d'accueillir Aurélia, qui nous appelle de la région toulousaine. Bonjour Aurélia.
6: Oui, bonjour à tous les deux.
3: Bonjour.
2: Bienvenue à l'antenne de Sud Radio. Alors, qu'est-ce qui vous arrive, Aurélia?
6: Alors voilà, depuis plusieurs années, je rencontre des blocages dans beaucoup de domaines de ma vie, pour ne pas dire tous. Oui. Et pourtant, je ne pense pas être passive. Alors, j'aurais voulu savoir si cette période va trouver une issue, au moins dans un domaine par rapport à mon activité, par exemple, une micro-entreprise que je viens de créer il y a deux jours.
2: Damien, selon toi, est-ce qu'il y a une possibilité à ce que son activité reprenne un petit peu de force?
3: Alors j'ai différents messages. Vous avez les pieds bien ancrés, bien à plat, Aurélia?
6: Non.
3: Ah, si c'est possible, si vous pouvez le faire, ça serait bien la plante des pieds au sol, si c'est faisable.
6: Non, c'est bon,
3: si c'est pas faisable. J'ai une corrélation entre l'amour et le professionnel. En message que je peux percevoir, c'est de la voyance pure, c'est des flashs de vision des messages qui me parviennent. J'ai une corrélation, j'ai un décalage qui est entre ce que vous vivez, ce que vous devriez vraiment vivre. Il y a toujours un petit quelque chose qui est, votre vie n'est pas catastrophique, au contraire, vous avez reçu pas mal de choses, mais il y a toujours ce petit décalage, toujours ce petit grain de sable, je sais pas si vous pouvez me dire ou m'affirmer ou le contraire, qui vient toujours un petit peu enrayer la machine. Donc il y a un décalage.
6: C'est incroyable. Oui, toujours.
3: Donc professionnellement, vous avez les compétences, vous avez les qualités, je pense que le projet est bon, je vois quelque chose de solide au niveau de votre projet. Donc persévérez, continuez, vous êtes inventive, vous êtes créative. Donc allez-y. Par rapport à ça, j'ai pas de souci, j'ai plus une petite inquiétude au niveau affectif parce que j'ai une silhouette, j'ai une présence au niveau de l'amour, mais j'ai un écart et un distancement avec cette présence. Est-ce que c'est dialogue, communication, rapport physique, je sais pas, mais j'ai un écart, une distance avec cette présence. Vous confirmez ce distancement affectif?
6: Oui, il y a une présence,
3: Oui, il y a une présence forte, je vois une belle compatibilité, mais j'ai un écart et une distance avec cette présence. Est-ce que...
6: Ah non, je pensais que vous parliez de quelqu'un d'ex, mais pas vraiment.
3: Bon, il y a une ambiguïté. Je vais donner un conseil. Là, il faut vraiment... Comme l'a dit Alexandre tout à l'heure, on est à la rentrée, c'est septembre. Il faut repartir sur une nouvelle base. En été, on ralentit un peu les choses, on se repose, on tient un peu la prise, on fait le pont.
6: C'est pareil, je suis bloquée par des conditions matérielles, en fait.
3: Oui. Donc je pense que c'est le moment de faire le point, de faire le bilan, de redistribuer un petit peu les cartes. En tout cas, professionnellement, j'ai une très belle dynamique, j'ai pas de soucis là-dessus. Il faut mettre le point sur cette petite chose qui coince, qui bloque au niveau de certaines résistances, tout particulièrement affectif. Parce que l'amour, comme je dis toujours, c'est l'essence qu'on met dans le moteur, c'est la base de tout, c'est l'amour.
2: Eh oui, c'est vrai. Et merci à vous, Aurélia. Et puis je rappelle aussi que pour tous ceux qui se sentent bloqués en cette rentrée, un petit exercice à faire. Vous prenez une feuille, d'un côté écrivez ce que vous ne voulez plus subir, et de l'autre côté écrivez une seule action que vous pouvez mettre en place durant cette semaine, parce que parfois il y a des journées qui semblent être bloquées, mais quand on met les choses en mouvement, c'est là où les choses se débloquent, n'est-ce pas, Damien?
3: Oui. Et puis je donnerai un petit conseil un petit peu plus tard, si on a un petit peu le temps, qui est la lettre à l'univers, qui rejoint un petit peu ce que tu dis, qui est très intéressant.
2: Exactement.
3: On l'a dit en même temps.
2: Allez, dans quelques instants, une histoire sentimentale qui dure depuis 11 ans, mais aujourd'hui, l'homme qu'Angèle aime envisage un changement radical. Alors, est-ce qu'elle sera, quelle sera l'évolution de leur couple? On en parle juste après. Et vous aussi, si vous souhaitez poser toutes vos questions, n'hésitez pas à le faire. On est là jusqu'à 17h, 0826. 300.
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1: Et de retour dans C'est votre avenir, je suis avec Damien aujourd'hui et nous répondons chacun à notre tour à vos questions. Alors pour participer en direct, 0826 300 300. Damien, tu nous parlais de cette lettre à l'univers. C'est quoi cette histoire de lettre à l'univers?
2: Alors c'est un petit rituel. Alors, quand je dis rituel, souvent c'est assimilé à de la magie. C'est pas de la magie, c'est simplement, ça vient du mot rite.
1: Une croyance,
2: oui. Des pratiques qui sont ancestrales, de vieilles pratiques. La lettre à l'univers, c'est chose de très sympa, vous pouvez essayer. L'idée, c'est de vous prendre une belle feuille de papier, le plus joli stylo que vous avez, d'une couleur peut-être bleue, peut-être rouge, et puis vous écrivez sur ce papier un petit mot à l'univers. Vous adressez à l'univers, cher univers, et vous parlez dans le présent. Merci pour ce que je suis en train de vivre. Merci pour cette belle relation. Merci de m'avoir permis de vendre ce bien immobilier que j'attendais. Gratitude. Et vous finissez vous mettez votre prénom comme signature. Mmh. Vous pliez, vous mettez dans une enveloppe et vous le mettez dans un endroit spécifique. Ça peut être dans un livre que vous aimez, ça peut être sous un oreiller et vous le touchez plus. Vous laissez l'enveloppe entrouverte. À quelque part, on passe commande à l'univers.
1: D'accord.
2: On écrit un mot.
1: C'est un peu comme la loi de l'attraction, non?
2: Exactement. Mmh. Mais là, cette fois-ci, comme quand on écrit, c'est la connexion qui est entre le cerveau et le cœur. Donc, faites ce petit écrit, vous mettez en endroit et vous laissez votre tête ouverte. Vous aurez une très belle surprise.
1: Bon, mais je vais le faire dès ce soir. Allez, on va répondre à un SMS et c'est celui de Arnaud qui nous dit: bonjour, nous devons vendre notre habitation pour un nouveau projet dans une nouvelle région. Pensez-vous que cela va se réaliser prochainement? Pour moi, Arnaud, oui, ça va se réaliser, mais même avec un grand oui. J'ai l'impression même que ça va, peut-être s'anticiper. Alors, vous avez peut-être prévu de le faire courant de ce début d'année prochaine. En tout cas, 2027 annonce un véritable changement. Puis vous aussi, si vous avez besoin de changer votre vie, n'hésitez pas à envoyer un SMS avec Avenir au 7 20 18 avec votre prénom, votre date de naissance et votre question. Et à présent, on retrouve Angèle du Pas-de-Calais. Bonjour Angèle.
3: Bonjour Alexandre et bonjour Damien.
2: Bonjour.
1: Bienvenue à l'antenne de Sud Radio, Angèle. Alors, racontez-nous ce qui se passe pour vous aujourd'hui.
3: Donc, je vous avais appelé. Il y a un retour, c'est pas grave.
1: Bon. Ah ben, c'est pas grave du tout, au contraire.
3: Je vous avais appelé vers le mois de novembre l'année dernière.
1: Oui.
3: Très inquiète parce que j'ai une liaison avec un homme qui n'est pas libre.
1: Mm-hmm.
3: Depuis 11 ans, j'étais très inquiète parce qu'il voulait partir du territoire.
1: Oui.
3: Pour retourner, je dirais, dans le pays de ses ancêtres.
1: D'accord.
3: Et donc, il est parti en mai faire un peu de prospection, et là, il retourne en octobre.
1: Okay.
3: Donc, je voulais savoir si un projet pouvait aboutir, ou si il serait obligé d'y renoncer, voilà.
1: D'accord. Vous voulez savoir tout simplement si votre liaison ensemble va continuer?
3: Elle n'est possible que si le lieu géographique est possible.
1: Oui, j'entends. Mais votre question principale, c'est de savoir si votre couple est à même de pouvoir durer dans le temps, c'est ça?
3: On peut pas appeler ça couple, on peut appeler ça complicité.
1: Mmh. Plutôt. D'accord. Mmh. Bon, mais en tous les cas, le lien, vous voulez connaître quel est le lien qui va se faire dans le futur.
3: Oui.
1: Alors, je vais regarder tout ça et je vais vous dire que pour moi, je sens du va-et-vient. Je sens un homme qui a besoin de partir, qui a besoin de rentrer. Il a besoin de liberté. C'est quelqu'un qui n'est pas, je veux pas dire qu'il n'est pas gérable, mais qui a un fonctionnement très différent peut-être de ce que vous avez connu auparavant. Et il ne vous lâche pas pour autant. Je sens que les choses vont évoluer et vont changer. Et d'ailleurs, vous avez un retour de prédiction. Quel a été votre retour de prédiction?
3: Vous m'aviez dit qu'il ne partirait pas, en tout cas pas dans l'immédiat et pas tout de suite du tout, et peut-être pas.
1: Bon, écoutez, moi je maintiens ce discours-là. Alors, je le sens partir un petit peu, je le sens partir, mais quitter définitivement la France, non, je le ressens pas de cette manière-là. Mais je sens que c'est un homme qui a besoin de voyager, il a un côté un peu ermite, vous voyez, il a besoin de prendre son sac à dos, il a besoin de partir, il a besoin de respirer, de prendre un autre air, et puis après, de revenir. Et vous êtes aussi sa ressource pour lui, son oxygène, donc pour pour moi, c'est pas quelqu'un qui vous lâche, déjà au niveau du cœur. Peut-être que physiquement, parfois, il est un peu absent, mais il est là, il est présent, et je sens qu'il ne quittera pas définitivement la France.
3: D'accord, ok.
1: Très bien, merci à vous, Angèle.
3: Merci beaucoup, merci. Alexandre.
1: Prenez soin de vous. Et on va répondre à un SMS, celui de Pascal, qui nous dit « J'ai rencontré un homme, Pascal. » Alors, Pascal au féminin, elle a rencontré un homme, Pascal au masculin, qui habite à 700 kilomètres. Vais-je finir ma vie avec lui, selon toi, Damien ?
2: Au niveau vibratoire, au niveau des messages qui me viennent, je m'appuie toujours sur la numérologie, la date de naissance, vous le savez, mais même derrière les lettres, il y a des chiffres. Donc, les messages que je peux avoir, ça va être compliqué. Je pense qu'on part sur une relation compliquée. Donc, je vois pas en l'état actuel, à moins de grandes surprises, et la vie réserve toujours des belles surprises, je vois pas pour l'instant quelque chose vraiment dans le temps à très très long terme.
1: D'accord. Et vous aussi, hein, si vous avez des questions concernant votre futur sentimental, envoyez un SMS au 7 20 18 accompagné de votre prénom, votre date de naissance et bien sûr du mot à venir. Et à présent, on a le plaisir d'accueillir Martine. Bonjour Martine.
4: Oui, bonjour Alexandre, bonjour Damien.
2: Bonjour Martine.
1: Bienvenue à l'antenne de Sud Radio, Martine. Alors, quelle est la raison de votre appel ?
4: Alors, moi je suis propriétaire d'un immeuble à la fratrie sous forme d'une SCI et je veux me libérer de cette attache matérielle suite à mes ententes. Bon, l'immeuble a été mis en vente il y a 2 ans, on était d'accord sur le prix. Il y a quelques mois, on nous a fait une proposition au prix demandé, ils l'ont refusé. Donc ma question est de savoir, est-ce que par miracle, est-ce que la vente de l'immeuble va se réaliser ou vais-je rester ? Moi, mon sentiment, c'est bloqué, prisonnière de cette situation.
1: Mon cher Damien, que ressens-tu par rapport à cette situation-là ?
2: Alors, donnez-moi un petit chiffre entre 1 et 3, s'il vous plaît.
4: 2.
2: J'ai la carte du message. Donc la carte du message est une carte positive qui laisse sous-entendre qu'on va avoir une bonne nouvelle. Le seul bémol que je peux mettre, c'est que j'ai l'impression que ça va encore prendre pas mal de temps. Je vois que ça freine, ça coince, ça tiraille, ça discute, on ne sait pas bien les motivations du frère, de la sœur, on ne sait pas trop pourquoi, mais j'ai l'impression qu'on a un petit peu envie de vous embêter. En tout cas, envie d'embêter et puis de freiner la machine.
4: Oui, c'est vrai.
2: Je vais vous donner un bon conseil. Vous connaissez maintenant que les bougies, on avait déjà parlé la saison dernière des bougies vertes, qui est la bougie pour accélérer tout ce qui est bien immobilier. Rajoutez le petit rituel que je viens d'évoquer tout à l'heure par rapport à la lettre à l'univers. Vous écrivez un petit mot, merci pour cette vente qui s'est très vite déroulée. Faites ça, vous pliez votre lettre, vous laissez l'enveloppe ouverte, vous la mettez de côté, vous l'oubliez. Et parce que j'ai une ouverture importante qui se dessine, qui est fin janvier, début février. Fin janvier, début février, à mon avis, est-ce que c'est tracté ? Est-ce qu'il y a une vraie proposition ? Est-ce que la vente sera faite ? En tout cas, très belle ouverture. Rajoutez la petite bougie verte, le petit message à l'univers, je suis très confiant pour vous. Vous nous donnez des nouvelles ?
1: Très bien.
4: Quand vous dites bougie verte, c'est la cire qui doit être verte ou on la met dans un bocal vert ?
2: Non, c'est la cire, c'est la flamme qui est verte. Non, je vous embête. C'est la bougie en elle-même. Je vous taquine.
1: C'est possible dans un bocal vert aussi.
2: Ça peut être possible. Non, en général, ce qui est important dans une bougie, c'est la flamme, c'est le lien qui entre le ciel et la terre. Ça, c'est la vraie priorité. Et on rajoute un tout petit peu de potentiel énergétique avec, ça peut être des mantras, on en a parlé la saison dernière. Mais la couleur de la bougie est très importante. Bougie verte, c'est tout ce qui est immobilier.
1: Très bien. Et si je peux me permettre, si je peux rajouter vraiment, Martine, ce qui est important aussi dans des situations comme ça d'héritage familial, ce qui est important, c'est aussi de remettre l'humain au centre de la discussion. Avant tout, l'argent c'est important, hein, les murs aussi, mais la relation humaine est quand même quelque chose de très important. Et avec la communication, on arrive parfois à changer beaucoup de choses.
2: De là l'idée du message à la carte, ça rejoint exactement ce que tu disais.
1: Exactement.
2: Ce qu'on disait.
1: Merci à vous, Martine.
4: Merci beaucoup.
1: Prenez soin de vous. Allez, vous avez peut-être vous aussi une décision familiale, financière ou immobilière qui vous préoccupe. N'hésitez pas à nous appeler, à venir nous rejoindre 0826 300 300. On va se retrouver dans quelques instants avec Léa qui vit de grands changements. Alors si vous voulez participer, eh bien c'est le moment, nous sommes présents avec vous jusqu'à 17h.
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2: Et oui, il est pratiquement 16h30, vous êtes toujours avec nous dans C'est votre avenir. Et bienvenue à tous ceux qui nous rejoignent, je rappelle que nous sommes aussi en direct sur la chaîne YouTube. Vous pouvez télécharger l'application Sud Radio pour retrouver tout le programme des émissions. Et puis, pour poser votre question à Damien ou à moi-même, 0826 300 300. Mais on va se diriger sur les SMS et je vais prendre celui de Brigitte qui me dit: je dois récupérer pas mal d'argent d'une société immobilière que j'ai avec mon ex-mari et j'aimerais savoir si ça va bien se réaliser et dans combien de temps. Alors oui, effectivement Brigitte, ça va pouvoir se réaliser, vous avez un dû et vous l'aurez ce dû, même si ça prend un peu de temps. J'ai 4 ans qui m'apparaît, donc je ne sais pas si ça dure depuis 4 ans ou au total de la procédure, ça sera une durée de 4 ans, mais j'ai 4 ans qui m'apparaît, mais je ne peux pas vous donner une date exacte ou une échéance exacte de le moment où ça va pouvoir se réaliser. Puis vous aussi, si vous êtes dans une attente financière ou bien sur d'autres sujets, vous n'avez pas l'occasion d'appeler, vous pouvez le faire par SMS au 7 20 18, suivi du mot avenir, avec votre prénom, votre date de naissance et bien sûr votre question. Et maintenant, direction la Dordogne avec Léa. Bonjour Léa.
3: Bonjour Alexandre, bonjour Damien. Bonjour. Merci d'avoir sélectionné mon appel.
2: Merci à vous et surtout merci de votre fidélité à l'antenne de Sud Radio, Léa. Alors, vous avez des interrogations, je crois que c'est pour votre petite fille, non?
3: Oui, tout à fait. C'est pour ma petite fille qui a son examen de secrétaire médical avec une formation suisse. Elle a eu un entretien dans un cabinet. Non seulement un entretien, mais aussi 2 jours d'essai, mais elle n'a pas de réponse. Alors elle se demande si elle va trouver du travail en Suisse, comme elle a envie de travailler en Suisse, voilà.
2: Mmh. Et, oui, allez-y.
3: Et alors, excusez-moi, cette formation qu'elle a faite, c'est dans le but de partir un jour au Canada, parce que là-bas, on demande quand même, cette formation, on demande des secrétaires médicales. Donc, elle a fait beaucoup d'efforts pour justement parvenir à cette chance de d'émigrer. Mmh. Alors, j'aimerais savoir s'il en est.
2: Moi, de ce que je ressens chez votre petite fille, je la sens quand même persévérante. Rien n'est facile pour elle. Parfois, elle a des pertes de confiance en elle, mais c'est lié à son âge. Elle a quel âge aujourd'hui?
3: Elle a 29 ans.
2: Oui, voilà, oui. 29 ans. Donc, ce qui peut être logique, voilà. Mais je la sens persévérante, je la sens studieuse. Est-ce que c'est le cas?
3: Oui, tout à fait.
2: Oui. Donc, elle a envie de réussir. Elle a envie d'atteindre son objectif. Et la Suisse, je la sens pouvoir y accéder. Elle est pas très loin déjà de la Suisse. Elle vit où?
3: Ah ben, elle est en Haute-Savoie, donc voilà. Elle est frontalière.
2: Elle est frontalière. D'accord. Oui. Ok. Donc, pour moi, oui, elle va arriver et elle va atteindre cet objectif de contrat en Suisse. Ça va prendre un petit peu de temps, mais je dirais que d'ici 4 à 5 mois, il y a une réalisation très positive pour elle, mais peut-être bien avant. Mais je sens quelque chose de plus formel, de plus positif pour elle dans cette période de 4 à 5 mois. Et puis, il y a quelqu'un qui va l'aider. Il y a quelqu'un qui va l'aider, même je dirais, il y a 2 personnes. Il y a un homme qui n'est pas très âgé, qui peut peut-être l'introduire dans un réseau. Et puis, il y a une femme avec un peu plus de pouvoir. Une femme peut-être dans le secteur professionnel dans lequel elle est, qui va pouvoir peut-être appuyer son dossier et pouvoir l'aider à accéder à un travail et à une structure qui lui permettra d'être stable. Et évidemment, pour le Canada, ça s'ouvre à elle aussi. Alors, est-ce que c'est sous une période de 2 ans qu'elle envisage d'aller au Canada?
3: Moi, septembre 2027, enfin, c'est une idée.
2: Voilà. Une année. Alors, moi, je dirais plus une période de 2 ans, mais en tous les cas, ces projets vont pouvoir aboutir.
3: Bon, c'est bien, c'est formidable. La personne dont vous parliez qui peut l'aider, est-ce que c'est quelqu'un de la famille? Parce qu'elle a une marraine qui a un cabinet de kinésithérapie qui serait peut-être susceptible de la prendre dans son cabinet.
2: Oui, c'est possible, c'est possible. C'est une femme de quel âge? 40-50?
3: Ah, écoutez, je ne sais pas du tout.
2: Bon, mais pour moi, oui, mais pour moi, c'est tout à fait possible. En tout cas, je suis très optimiste sur la situation et sur l'avenir de votre petite fille. D'accord? Merci.
3: Eh ben, c'est très gentil.
2: Merci à vous, Léa.
3: Beaucoup.
4: Bisous.
3: Merci beaucoup. Au revoir.
2: Merci. Et je rappelle aussi, pour tous ceux qui ont un grand projet, ne regardez pas toute la montagne d'un seul coup, mais choisissez votre première étape et donnez-lui aussi une date. C'est souvent comme cela qu'un rêve commence à devenir un projet. Et à présent, on va prendre un SMS, celui de Lydia, qui dit « Bonjour, pensez-vous que le service civique de ma fille, qu'a-t-elle, va bien se passer? Va-t-elle trouver rapidement un logement et s'épanouir de son travail ?» Damien, selon toi, pour qu'a-t-elle, est-ce que ce service civique va bien se passer? Déjà, bravo pour qu'a-t-elle, hein, de faire son service civique.
4: Oui.
2: Tu me regardes étrangement, qu'est-ce qui se passe?
4: Non, je sais, je me connecte. Ah, je me connecte.
2: Oui, j'ai peur.
4: Vous savez, je suis toujours un petit peu entre le ciel et la terre. Moi, je suis toujours un petit peu connecté entre le microcosme, le macrocosme, entre les messages qui me parviennent et autres. Donc, non, je suis ici présent, mais je suis déjà en connexion avec qu'a-t-elle. Je vois pas de grosses entraves. Pense que c'est quelque
2: bon
4: chose qui, oui, c'est plutôt bon, épanouissant. Elle va apprendre pas mal de choses. Donc, non, c'est plutôt une belle expérience.
2: Parfait. Et aujourd'hui, c'est le premier jour aussi du nouveau service militaire. Donc, bravo hein, à ceux qui s'engagent pour la France. Et je vous encourage hein, à faire un service militaire de 10 mois. C'est pas mal hein, pour les jeunes qui cherchent des repères ou en tout cas qui ont envie d'apporter leur service. Et vous aussi, si vous avez besoin de réponses à vos questions, envoyez un SMS avec le mot « Avenir » au 7-20-18, accompagné de votre prénom, de date de naissance et bien sûr de votre message. Et à présent, on a le plaisir d'accueillir Michel. Bonjour Michel.
5: Bonjour.
4: Bonjour Michel.
2: Bienvenue à l'antenne de Sud Radio. Michel, vous nous appelez de Béziers?
5: Oui, c'est ça, exactement.
2: Bon.
5: Merci de m'accueillir.
2: Pas trop stressé?
5: Un peu, j'étais un peu impressionnée, oui. Impatiente et impressionnée.
4: Tout va bien se passer.
2: Allez-y, on vous écoute Michel.
5: Alors, pour vous expliquer, auparavant, à l'époque de ma vie maritale et familiale, j'ai eu l'opportunité de vivre et de travailler outre-mer. Mmh. Et j'ai dû rentrer à l'époque en métropole pour des raisons qui étaient un peu tristes, parce que je traversais des épreuves, un divorce sur place et le deuil de ma maman, qui ont fait que j'ai dû rentrer en métropole. Maintenant que les choses... Cela fait 9 ans maintenant. Et maintenant que les choses sont réglées, mes enfants sont autonomes, je suis quand même assez nostalgique depuis déjà plusieurs années de la vie là-bas, de la population, du territoire en général. Et en particulier, c'était en Polynésie en l'occurrence. Et effectivement, je dois quand même mettre dans la boucle le fait que j'ai quand même un conjoint depuis plusieurs années, depuis 8 ans exactement, qui va être libéré de toute activité, il va être à la retraite en 2027.
2: Et vous souhaitez partir là-bas?
5: Voilà. En fait, je fais le projet de repartir là-bas. Mmh. Et parce que j'ai l'impression qu'ici, finalement, rien ne me retient vraiment. Et pour cela, il faut que je passe par une demande de mutation. Donc voilà, je voulais avoir votre avis sur cette idée. Est-ce que vous pensez avoir trouvé que c'est de bons présages, j'allais dire, si je demande ça, est-ce que ça va aboutir? Et est-ce que vous pensez que ce sera bénéfique aussi? Parce que c'est pas le tout d'imaginer quelque chose et après de pas être bien peut-être.
2: Alors Damien, voilà, selon toi, que ressens-tu?
4: Alors, au niveau des vibrations, des messages qui peuvent me parvenir, des infos que je viens de capter aussi par la clairaudience, qui est liée à la voix, la vibration de la voix, qui est une forme de consulte, qui est une forme de voyance aussi. Il y a clairaudience, il y a différents types de consultations. On en parlera éventuellement à l'occasion. Il faut suivre ce que dit votre cœur. Parce que là, vous le voyez, vous êtes assez clair, vous êtes assez motivé. Il faut écouter votre petite voix. C'est le conseil que je peux vous donner. Vous avez cette envie, vous avez cet appel. Il faut y aller. Et le lien est fort avec cet homme. J'ai une voix, d'après ce que je peux voir, c'est compatible. Je vois quelque chose de puissant entre vous. Il faut, voilà, une bonne discussion. Il faut dialoguer. Vous lui en avez déjà parlé, hein, à plusieurs reprises, hein, n'est-ce pas?
5: Oui, tout à fait. Mais il a pas la bougeotte, j'allais dire, hein, et il a beaucoup bougé de par son métier. Du coup, quand je lui parle de ça, pour lui, c'est comme un projet lointain. Alors que moi, je le vois pas à long terme, ce projet. J'ai vraiment envie de, voilà. Donc, je sais qu'il est pas hyper partant spontanément.
4: Oui, mais. Pardon, excusez-moi. Alors, j'ai 3/4 devant moi, je contextualise, j'ai 3/4 devant moi. Donnez-moi une carte entre 1 et 3, s'il vous plaît, un chiffre, entre 1 et 3.
5: Le 2.
4: Décidément, c'est que le 2. Oui, c'est, on n'est que sur du 2 aujourd'hui. 3, hein. Peur de l'avenir. Donc voilà, on a la carte de la peur de l'avenir. Oui. Donc il a des peurs, mais c'est pas en manque d'envie, en manque d'amour. De ce que j'ai là comme message, il vous suivra.
2: Bon, ça
4: il
2: va
4: vous
2: se
4: suivra.
2: Faire.
4: Donc ça va se faire.
2: Ça va se faire. Selon toi, est-ce que ça se fait rapidement ou
4: ça c'est quelque chose d'ici l'été 2027, été voire fin 2027. Donc oui, faites-moi le conseil. Après, c'est aux manettes. Hein. Moi, je suis un petit peu quand je pèse. Vous avez le volant de votre vie dans les mains. Faites votre demande de mutation. Continuez à planter la graine auprès de monsieur avec des discussions. On le rassure en étant serein. Il va vous suivre. Je vois plutôt quelque chose de sympa au soleil pour vivre cet amour.
5: Donc, magnifique. Vous trouvez que ça se passera bien professionnellement là-bas aussi.
2: C'est ce que Damien est en train de vous dire, oui, ça va bien se passer. Merci Michel, soyez tranquille, respirez, tout va bien se passer.
4: Voilà. Soyez sereine.
2: Merci. Allez, on va prendre un SMS, celui de Aline qui dit « Je vis dans la maison de ma maman qui est décédée, je suis légataire universel grâce à ton testament, mais je n'ai pas les moyens d'indemniser mes frères et sœurs, vais-je devoir vendre et déménager ?» Je vois pas 36 000 solutions, Aline, hein. Je veux dire, même au-delà de ce côté devin, mais effectivement, je vous sens pouvoir vendre et devoir déménager, et ça permettra de faire une répartition financière. Puis vous aussi, si vous avez des questions par SMS, n'hésitez pas à envoyer au 7 20 18 à venir avec votre prénom, date de naissance et bien sûr votre message. Et à présent, on a le plaisir d'accueillir Isabelle. Bonjour Isabelle.
6: Bonjour Alexandre, bonjour Damien.
4: Bonjour Isabelle.
2: Vous nous appelez de Narbonne,
6: oui.
2: Isabelle. Et quelle est votre question, Isabelle?
6: Ben voilà, je suis seule depuis une dizaine d'années. Mmh. Et je voudrais savoir si j'allais vivre une autre histoire d'amour ou si j'allais finir ma vie toute seule. Hein.
2: Mmh. Les rencontres que vous faites, souvent, vous apportent une déception?
6: Ben, soit les personnes ne m'intéressent pas, soit c'est moi qui n'intéresse pas les personnes.
2: Mmh. Mais je vois plus de votre côté des déceptions qu'autre chose. C'est-à-dire que je vous sentirais plus être sollicité que vous pouvez solliciter les autres. Est-ce le cas?
6: Peut-être, oui.
2: En tout cas, c'est pas faute de vouloir faire la démarche de rencontrer du monde, hein.
6: Mais disons que oui, je sors beaucoup, oui.
2: Vous sortez, voilà, c'est ça. Je vous sens sortir, je vous sens avoir une vie sociale, je vous sens être curieuse, dans le sens pas de la mauvaise curiosité, hein, mais dans la curiosité de rencontrer du monde, de s'intéresser aux autres. Et malheureusement, on a du mal à trouver la personne. Est-ce que vous avez eu quelqu'un avec une consonance ou une lettre F auparavant?
6: Non.
2: Comme Francis, Philippe, François, non, ça vous dit rien?
6: Non.
2: Alors, pour moi, bon, j'entends cette consonance, peut-être que c'est quelque chose à venir, ou peut-être que quelque chose qui est du passé lointain, mais j'entends cette consonance pour vous, et je veux pas vous focaliser à tout prix sur la lettre F, mais il y a quelque chose de bon et de positif. Et oui, vous allez rencontrer quelqu'un, vous allez avoir une réalisation sentimentale pour vous. Isabelle, il va falloir patienter encore un petit peu, mais je dirais que sur la période de ce début d'année 2027, parce qu'on est à l'approche d'une période d'une fin de saison froide, donc pour moi ça parlerait plus au printemps, où là vous êtes dans une belle réalisation, et cette rencontre se fait justement par le biais de gens que vous rencontrez au travers de peut-être de sorties, d'activités, de loisirs, et vous verrez que cette personne vous permettra de trouver une stabilité et un bon équilibre à l'avenir.
6: D'accord. Ben, merci beaucoup.
2: Merci à vous, Isabelle. Et surtout, n'hésitez pas à nous faire un retour.
4: Bisous.
6: D'accord, merci, au revoir.
2: Merci. Allez, dans quelques instants, une question qui va peut-être bousculer quelques idées reçues. Et oui, alors peut-on encore se réinventer professionnellement à 75 ans? Eh bien, c'est le cas de Michel qui a travaillé pendant des années dans le commerce international. On va en parler. Et puis vous aussi, hein, si vous vous interrogez sur votre avenir professionnel, la reconversion, le sentimental ou familial, profitez des dernières minutes de l'émission. Vous pouvez toujours nous rejoindre 0826 300 300.
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0: Et vous, Michel?
1: Écoutez, je suis très heureux de vous avoir. Je vous ai eu l'année dernière, à peu près à la même époque. On avait discuté un petit peu sur mon avenir, si je puis dire. Vous voyez, je suis toujours optimiste à 75 ans. 53 ans de commerce international, 20 ans dans l'industrie pharmaceutique et 32 ans dans les produits gastronomiques fins. Voilà, particulièrement entre la France et l'Espagne.
0: Vous ne vous arrêtez jamais.
1: Ben écoutez, je crois que c'est une forme de passion, un petit peu effrénée peut-être. D'ailleurs, mes proches me disent que je suis un peu fadin. Mais bon, alors, ce que je voulais savoir de votre part, surtout Alexandre, parce que j'ai toujours l'élan de développer de nouvelles gammes de produits, etc., des jeunes gens entrepreneurs de une trentaine d'années, et de les aider, de les appuyer dans l'export, particulièrement les produits français vers l'Espagne. Et je voulais savoir si... c'est toujours bon pour moi, parce que bon, vous connaissez quand même les difficultés économiques actuellement européennes en matière de consommation. On tire plutôt vers le bas que vers le haut, au niveau des qualités produits, je parle. Oui. Et je voulais savoir un petit peu si mes gammes de produits méritent toujours l'attention et développer mon énergie là-dessus, parce que j'en ai plein encore.
0: Oui. Alors, pour moi, oui, il y a peut-être eu un petit ralentissement ou peut-être une petite frayeur courant de ce début de l'année. Est-ce que ça a été le cas ou pas ?
1: Tout à fait.
0: Voilà. Il y a eu un petit moment de doute, d'hésitation, mais j'ai l'impression que c'est en train de reprendre. Et justement, vous parlez de commerce international, il y a de l'exportation, il y a de l'importation aussi, il y a quelque chose, ça va dans les deux sens. Hein. Je sens que ça exporte et ça importe. Hein. Et donc, pour moi, je dirais que 2027 est une année un peu de fragilité, avec des doutes. Alors, est-ce que c'est aussi la période économique, mais aussi l'influence politique qui peut changer un peu la donne. Mais je sens un meilleur équilibre pour 2028. Donc, il faut résister, il faut tenir bon pour 2027, parce qu'en 2028, les choses seront encore beaucoup plus importantes et beaucoup plus fortes pour vous.
1: D'accord. Alexandre, parce que j'avais tenté, Alexandre, je vous en avais parlé l'année dernière, une autre voie qui était des matières premières, particulièrement aurifères, etc. Et puis, ça n'a pas abouti.
0: Non, continuez sur cette voie-là dans laquelle vous êtes aujourd'hui engagé et vous verrez qu'il y a du potentiel et des possibilités. Et puis, je vous invite à nous rappeler. Merci à vous, Michel. Merci pour votre fidélité.
1: Bisous.
0: Merci. Et à présent, on va accueillir Rebecca. Bonjour, Rebecca.
2: Oui, bonjour.
0: Bienvenue à l'antenne de Sud Radio, Rebecca.
2: Oui. Merci de m'accueillir.
0: Vous nous appelez d'où ?
2: Moi, je vous appelle de l'Hérault.
0: Très bien. Et vous avez une question pour Damien. Racontez-nous.
2: Voilà. C'est pour une situation de mon conjoint. Il est propriétaire avec son frère d'une maison qu'ils ont eue en donation partage de la part de leurs parents qui sont décédés. Il y a une succession qui se passe mal. Le frère retient un portefeuille d'actions qui ne veut ni partager ni vendre. Et il fait pression donc sur mon conjoint pour racheter la moitié de la part de la maison à prix à bas prix. Voilà. Donc on a pris un premier avocat, ça va faire avancer l'affaire. Là on est sur un deuxième. Il y a une proposition d'arrangement et bon, mon conjoint a donné ses conditions. Le frère doit donner sa réponse en fin de mois et à défaut il y aurait une procédure. Bon, qu'on espère éviter, mais on ne sait pas trop. Donc voilà. Donc c'est à voir si vous voyez une issue d'ici la fin du mois ou rapidement. Et voilà.
0: Damien, selon toi, que ressens-tu ?
3: Alors, Rebecca, de ce que je peux voir, j'ai un message important. J'ai une présence féminine négative. Est-ce que ça vous dit quelque chose ? Je vois une femme. Pas bonne du tout, si je puis dire. De mauvaise énergie, si je puis dire. Ça vous dit quelque chose ?
2: Non, pas nécessairement.
3: Non, donc là, il y a une femme. Il y a une femme négative et ça, il faut avoir un œil particulier. Ça prend du retard. Je ne vois pas que ça va se régler dans le mois.
2: Ouais.

0: Ça va prendre du retard. Je vais vous donner un conseil, parce que là, en l'état, moi, j'aime pas, je me dois d'être sincère et de franche, je dois vous dire les choses, mais là, en l'état, je vois que ça est bloqué de chez bloqué. Ouais. Je vais vous donner un petit conseil. Ça peut permettre de libérer, hein, un petit conseil. Toujours le même principe, vous allumez une petite bougie, cette fois-ci plutôt de couleur bleue, parce que ça touche les finances. D'accord. Ouais. Et faites cette petite lettre. Je sais pas si vous avez suivi le début de l'émission. La petite lettre à l'univers. D'accord. Vous écrivez. Merci pour cette vente de maison. Merci d'avoir réglé cette situation. Aujourd'hui, nous sommes enfin sereins. Vous faites cette petite lettre. Vous la mettez de côté. Vous la touchez plus. Vous la laissez entrouverte avec les petites bougies couleur bleue. Ça peut accélérer les choses. Parce qu'il y a comme une entrave, comme une énergie négative. J'ai quelqu'un qui fait barrage et qui fait obstacle. Ça risque de prendre encore beaucoup de temps.
1: Hein. Mais selon toi, d'accord, c'est bloqué pour combien de temps encore?
0: Là, en projection, jusqu'au premier trimestre 2027 encore.
1: Ah oui.
0: En tout cas jusqu'à février-mars 2027, ça va y avoir des recours, les avocats, ça va être que ça coince, ça bloque à tous les niveaux. Et puis cette énergie négative, il faut s'en libérer un petit peu. Ça peut aider le petit message univers. Allumez votre petite bougie avec une pensée positive. Je veux et on veut et on va vendre ce bien.
1: Très bien. Merci à vous, Rebecca. Merci pour votre fidélité à l'antenne de Sud Radio. Merci.
0: Merci.
2: Ok, merci.
0: Bisous.
1: Et voilà, c'est votre avenir touche à sa fin. Nous, on se retrouve demain, à la même heure. Merci, Damien, d'avoir partagé cette émission avec moi. On va se retrouver dans 15 jours, mais la semaine prochaine, ce sera Gabriel. Oui. Merci à tous pour votre confiance et votre fidélité.
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1: Soyez les bienvenus, ravis de vous retrouver désormais du lundi au vendredi sur Sud Radio de 10h à midi dans À vous de le dire, votre nouveau rendez-vous. Dans la prochaine demi-heure, vous le savez, désormais, c'est votre histoire. On va parler de votre quotidien, de ce qui vous concerne, de ce qui vous fait réagir aussi. Aujourd'hui, ça devrait d'ailleurs susciter beaucoup de réactions, ça. On va voir ce qui se cache derrière vos assiettes. 60 millions de consommateurs à passer au crible, 36 paquets de pâtes, toutes marques confondues, eh bien, plus des trois quarts contiennent du cadmium, ce métal lourd toxique, et même quelques résidus de pesticides dans certaines références. Aucun paquet ne dépasse les seuils maximum autorisés, mais certaines sont beaucoup plus contaminées que d'autres. On le verra avec la responsable, l'auteur de cette enquête dans quelques instants. Alors, est-ce qu'on peut continuer à manger cet aliment parmi, vous le savez forcément, chers auditeurs, les plus consommés sans se mettre en danger? Vous trouvez ça normal? Venez réagir. 0 826 300 300. Dans notre deuxième partie, à partir de 10h30, trois débatteurs, comme chaque jour, autour de la table pour commenter les sujets qui font parler la France ce matin. Les retraités doivent-ils passer à la caisse? Sébastien Lecornu y pense fortement.